0: qu'il faudrait peut-être entendre. Je ne sais pas quel est votre sentiment, vous qui avez fait des études de droit, toutes les trois, mais c'est quand même inquiétant dans un pays où on paye des droits de l'homme, les gens viennent pour ça chez nous, ils sont souvent bien déçus, mais là on parle du droit des étrangers, mais enfin, si un pays comme la France commence à ne pas respecter les droits des étrangers, des personnes qui les aident, un jour ce sera le droit des bons Français nés en France qui respecteront pas, enfin le glissement il est assez facile à établir en fait, hein. Parce que bon, quand on suit ces affaires-là, depuis longtemps, on voit que les manquements aux droits sont de plus en plus fréquents et de plus en plus manifestes, et puis que ça devient la norme, en fait. Mais alors, la bonne nouvelle, c'est que vous allez retourner travailler. Après, combien de mois de retrait? Un mois, février, mars?
1: Alors, depuis le 2 février, on a été retiré, et là, on est retourné depuis la semaine dernière, depuis le jeudi 20 avril.
0: Et alors, qu'est-ce qui vous a motivé pour... motivé. Qu'est-ce qui a permis que vous acceptiez de cesser ce droit de retrait?
1: Alors, du coup, le retour, tout comme le retrait, il a été décidé par la CIMAD.
0: Oui, bien sûr, c'est pas vous-même qui décidez, j'y vais pas. Non, c'est pas... voilà.
1: Mais donc, durant ces deux mois et demi, il y a eu plusieurs rendez-vous, donc entre la CIMAD et... la Direction Générale des Étrangers en France, avec aussi des rendez-vous avec la direction du CRA, du centre de rétention, le ministère de l'Intérieur, et donc notamment un dernier rendez-vous qui a eu lieu il y a quelques semaines, quelques jours, avec donc tous ces acteurs réunis, et donc le ministère de l'Intérieur a reconnu, on lui a présenté 8 cas d'expulsion illégale, le ministère de l'Intérieur en a reconnu 7 sur 8, s'est engagé à faire un rappel auprès des préfectures aussi, de respecter le droit et de ne pas effectuer d'expulsion illégale. Donc ça, c'était concernant les expulsions illégales.
0: Et alors, concrètement, pour les personnes qui ont été expulsées illégalement, les 7 sur 8, ils vont pouvoir revenir ou pas?
1: Non, c'est... Ah non,
0: d'accord. Non, c'est pas, il n'y a pas de mesure individuelle, c'est juste, on s'engage à ne plus en faire. D'accord.
1: Voilà. Mais bon, après, c'est un engagement
0: oral.
1: Oral.
0: Ok. Donc, le ministre a promis. Bon.
1: Oui.
0: A promis qu'il allait engueuler les préfectures.
1: Ouais, c'est ça. Et après, il y a eu aussi des changements au niveau de notre organisation interne. Au sein du CRA, donc ça a été vu avec la direction du CRA.
0: D'accord.
1: Mais c'est des petits changements, c'est pas...
0: Mais ça, sans doute, c'est pour... si vous parliez de votre collègue qui a été agressé, des personnes ont entendu les cris, mais apparemment pas les policiers, qui quand même doivent assurer la sécurité des personnes dans l'enceinte du lieu. Donc ils n'ont pas souhaité intervenir apparemment. Est-ce que ça, c'est réglé? Est-ce qu'ils savent que maintenant, ils doivent vous protéger, quoi.
1: Oui, mais bon.
0: Parce que j'ai cru lire aussi que il y avait des personnes qui sont agressives avec vous. Encore une fois, je jette la pierre à personne. C'est juste des gens qui sont désespérés et qui trouvent quelqu'un qui les écoute. Donc, bien souvent, ça tombe sur cette personne-là. Mais néanmoins, cette personne-là, il n'y a aucune raison qu'elle se prenne des coups sur la figure ou des insultes. Donc, quand vous dites celui-là ou celle-là, je veux plus l'avoir. Il faudrait qu'on le laisse pas rentrer, quoi.
1: Oui, c'est ça. Ça arrive rarement, quand même.
0: Ouais.
1: Mais c'est déjà arrivé... moi, c'est depuis un an que je suis là. C'est arrivé deux fois. Mm-hmm. Trois personnes en tout.
0: C'est pas énorme par rapport au nombre de personnes que vous voyez.
1: C'est des personnes où vraiment on va voir les policiers, on dit, cette personne, nous, on peut plus la recevoir, on n'est pas en mesure... Enfin, possible, pour notre sécurité, on la reçoit plus.
0: Et puis aussi pour pouvoir avoir du temps pour s'occuper des autres. Je veux dire, on peut pas. Il y a un moment, c'est malheureux, voilà.
1: Et donc les policiers et policières doivent assurer notre sécurité en refusant l'accès au couloir ou au moins à notre bureau, à ces personnes. Et en fait, on s'est rendu compte que c'est arrivé souvent que les personnes se retrouvent quand même devant notre bureau. Et en fait, c'est compliqué parce qu'on sort, mais c'est à nous de gérer parce qu'on ouvre le bureau et en fait, on se retrouve face à la personne.
0: Ouais. Et ça, il y a eu des engagements qui ont été pris pour...
1: Oui, de faire attention à ça, mais des rappels de la direction auprès des équipes, auprès des brigades.
0: Est-ce qu'il y a autant de turnover chez les policiers que chez les intervenants?
1: Oui, je crois.
0: Ouais, c'est un milieu qui est très dur, en fait.
1: Ouais.
0: Et oui, pour tout le monde, pour tous les encadrants, y compris même pour les gens de la PAF.
1: Il me semble que ça, ouais, il y a un turnover aussi.
0: D'autres engagements vous ont été faits? Vous m'aviez prévenu avant l'émission que ce serait court hein, pour les engagements qui ont été pris.
1: Non, il n'y a pas eu beaucoup de...
0: Voilà, donc mais du coup, alors là, c'est plutôt une question à titre personnel, et là, elle va s'adresser à tous les trois. Dans quel état d'esprit vous êtes avant d'y remettre les pieds? Allez, bah, vous commencez, et puis après, on donnera la parole aux primo-arrivantes.
1: pas du tout d'espoir, enfin, pas trop d'espoir sur ce qui va changer. Après, là, on a une nouvelle organisation... qui va peut-être faciliter certaines choses, mais sans grand espoir de changement. Bon, après, on s'en doutait que on allait y retourner. Mais...
0: Parce que du coup, quand vous n'étiez pas là, qui est-ce qui faisait les recours pour les gens?
1: Il n'y avait pas... Alors, normalement, c'est l'État qui est garant de l'accès aux droits. Enfin, nous, on est là pour aider et apporter une assistance à l'accès aux droits des personnes, mais le garant de l'accès aux droits, c'est l'État. Donc, normalement, légalement, ça aurait été au greffe de faire les recours. Mais les personnes ne pouvaient pas faire de recours.
0: Donc ça veut dire que pendant près de 2-3 mois, les gens, ils n'ont pas eu accès au fait. Donc il y a eu.
1: Bah, sauf les personnes qui ont des avocats, avocates, qui du coup font des recours pour eux et elles. Mais sinon, non. Il n'y a pas eu d'accès au droit.
0: D'accord. Ouais. Vous savez, s'il y a eu vous dites que après ça, voilà, vous faites tout ce que vous pouvez, mais parfois, avant, c'était beaucoup, vous arriviez à faire libérer beaucoup, beaucoup, beaucoup de monde, de moins en moins, quoi.
1: On s'est rendu compte que, même si on est, enfin, ça a changé pas grand chose, le fait qu'on soit là ou pas, en termes de libération des personnes.
0: Mm-hmm.
1: Donc, voilà.
0: J'ai pas envie d'entendre ça, j'ai pas envie de terminer là-dessus, du tout, parce que enfin, je pense que c'est très important que le droit rentre dans ces lieux d'enfermement, non seulement pour les gens concernés, parce que je pense que ça sert à quelque chose, et parce que ça les forme aussi au droit, parce que les étrangers qui ont des valises de papier, contrairement à ce qu'on dit, ils sont pas sans papier, ils ont des valises, ça devient aussi des experts en droit, et ils ont plutôt intérêt à l'être pour vivre dans notre pays, et je pense que c'est en termes de démocratie que des lieux fermés ne soient pas sans présence de membres de la société civile, c'est pas tout à fait anodin pour nous tous. Donc je ne fais pas la morale, mais je ne veux pas entendre que vous servez à rien.
1: En termes d'information, de conseils et d'assistance, bien sûr. Puis on explique aux personnes en fait aussi ce qui est très important, c'est qu'on leur explique ce qui leur arrive et pourquoi ils sont ici et tout ça.
0: En tout cas, ça dit que vous-même, c'est compliqué en fait. C'est vous avez un métier qui normalement a une utilité sociale énorme et puis vous avez du mal à la faire valoir. Oui, donc c'est super compliqué. Donc, et vous Dina, alors vous vous sentez comment à la veille de vous retrouver au menu Lamelo face à des gens? Il y aura sans doute, vous avez dû, la CIMADE a dû leur manquer, donc voilà.
2: Bah, du coup, il y a forcément un peu d'appréhension, tout simplement aussi parce que c'est un nouveau travail, donc il y a aussi un peu cette peur de ne pas être à la hauteur. Il y a aussi un peu ce stress de il faut que j'apprenne assez rapidement les mécanismes pour pouvoir bien faire les choses, pour pouvoir aider au mieux les personnes. Donc je dirais que ça, c'est déjà quelque chose d'assez stressant quand pour n'importe quelle personne qui commence un nouveau travail, il y a cette volonté en fait de bien faire. Donc il y a déjà ce côté-là. Après, effectivement, c'est un travail qui va commencer dans une structure assez spéciale, à un moment... assez spécial, donc il y a aussi un peu d'appréhension parce que, comme l'a dit Judy tout à l'heure, c'est une fois qu'on sera sur place qu'on verra comment ça se passe. Et donc oui, il y a peut-être aussi un petit peu d'inquiétude parce que les conditions de travail vont être quand même assez particulières. Donc on espère aussi que ça va, que sur le plan personnel, on va réussir aussi à bien gérer ça et à...
0: De toute façon, vous n'êtes jamais tout seul, vous êtes toujours plusieurs.
2: Oui, c'est ça.
0: Vous êtes toujours
1: on
0: combien
1: va, on est quatre, on va à quatre.
0: Voilà, vous êtes un groupe de... Enfin, chaque fois, vous êtes quatre juristes ensemble.
1: Et on est
0: ensemble.
1: Deux par bâtiment. On est chacun dans nos bureaux, chacun dans nos bureaux. Mais oui, on est en lien tout le temps, on travaille ensemble.
0: Vous êtes en équipe.
1: Oui, voilà.
0: Bon. Ben, moi, j'ai envie de vous dire bon courage et puis surtout aussi merci parce que bah, c'est extrêmement compliqué ce que vous faites. À la fois, il faut une technicité juridique, une rapidité, enfin être super réactif. Et puis en plus, voilà, vous êtes un peu empêché. De faire correctement, enfin voilà, de pouvoir faire ce que vous avez à faire. Donc c'est compliqué de se battre à la fois pour les gens et contre un système. Mais en tout cas, bravo. Enfin, vous comptez faire ça. Vous avez, vous êtes, c'est un métier que vous voulez continuer dans d'autres cadres éventuellement.
1: Oui, dans le même domaine, oui. Après, travailler dans un centre de rétention. Pas pour toujours.
0: Enfin, ouais, c'est impossible. Enfin, non, c'est... Ouais, ouais. Je connais personne qui travaille plus de 3-4 ans.
1: Ouais. Mais dans le même domaine, oui, oui, absolument.
0: Ouais. Pareil. Oui, je vois. Toi. Ouais. Bon. Eh ben, merci à vous trois.
1: Merci à vous.
0: Qui est en musique.
1: Merci.

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4: Et si on parlait d'Uber aujourd'hui, dans Du poil sous les bras ? Pas Uber, le prénom, non. Uber, la plateforme, la société de transport qui fait croire qu'elle n'en est pas une. Il y a longtemps, moi j'ai été chauffeuse de grande remise, comme ça s'appelait. C'était bien avant Macron et la libéralisation du secteur. On était déjà en route, bien sûr, vers un libéralisme effréné. Mais j'étais salariée, j'avais un vrai statut. Le véhicule appartenait à une petite société, aujourd'hui disparue, qui s'appelait Foxtrot. J'étais payée correctement et pas exploitée, comme le sont les chauffeurs actuels de Uber. Alors oui, on va parler de cette entreprise, mais parler de Uber, c'est parler de capitalisme racial, de libéralisme, de déréglementation, et on va en parler avec une sociologue.
5: Alors, les gens comme moi, c'est des gens qui aiment voyager, c'est des gens qui aiment découvrir les autres, c'est des gens qui aiment les gens, et c'est des gens qui n'aiment pas la voiture. Donc les gens comme moi, c'est des gens qui n'aiment pas la voiture parce qu'ils sont malades en voiture, ce qui pose parfois des problèmes quand on choisit bien ses enquêtes et ses terrains d'enquête. Les gens comme moi, c'est des gens qui aiment transmettre toutes les connaissances aux étudiants et aux étudiantes. Voilà.
4: Même si les gens comme elle n'aiment pas les voitures, elle en a passé des heures dans des Uber pour pouvoir comprendre le système d'exploitation des chauffeurs, récolter leurs paroles, réaliser la dureté d'un métier qui, et c'est loin d'être un hasard, concerne surtout des personnes racisées. Et elle a vu comment le système Uber abîme le corps et le mental des chauffeurs, mais abîme aussi notre société, que ce soit à Paris, Londres ou Montréal, les trois terrains d'enquête qu'elle a choisis.
5: Bonjour, je suis Sophie Bernard et je suis sociologue du travail et de l'emploi.
4: Sophie Bernard est aussi l'autrice de Uber usé, le capitalisme de plateforme, un livre paru au PUF et qui décrypte la réalité du travail et de l'exploitation des chauffeurs. Une description implacable du capitalisme racial de plateforme, comme elle le désigne, une innovation entre gros guillemets qui, comme souvent dans le capitalisme, produit exactement le contraire de la promesse énoncée. Ici, des travailleurs croyant échapper à une assignation raciale et sociale se retrouvent en plein cœur de celle-ci. Allez, c'est parti pour le 53e épisode de Du poil sous les bras.
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4: Alors en rencontrant Sophie Bernard dans son appartement parisien, la première chose que je lui ai demandé c'est « Mais c'est quoi une société en voie d'ubérisation ?»
5: Une société en voie d'ubérisation. Alors en fait, dans ce qu'on appelle le capitalisme de plateforme, en fait, on est dans un système dans lequel on a des entreprises qui prennent la forme de plateformes, qui vont jouer le rôle d'intermédiaire entre des prestataires de services et puis des clients. Et en fait, ces prestataires, leur particularité, c'est qu'ils ont le plus souvent le statut de travailleurs indépendants. Donc quand on parle de société ubérisée, c'est en fait ce mouvement de substitution du travail salarié par du travail indépendant, par des auto-entrepreneurs, par des micro-travailleurs en fait, qui vont travailler à leur compte, mais dans une relation en fait quasi en fait de subordination. On parle de société ubérisée en référence à Uber, qui est en fait l'emblème de ce capitalisme de plateforme, qui est le modèle en fait à suivre pour les autres entreprises qui s'inscrivent dans la continuité de ce modèle.
4: L'arrivée des plateformes suit donc le mouvement de substitution de salariés par des micro-travailleurs. L'ubérisation s'inscrit ainsi dans le modèle néolibéral tant chéri par Macron, entre autres. Macron qui a quand même particulièrement œuvré pour faciliter l'arrivée de ce nouvel acteur qu'a été Uber.
5: Cette société ubérisée, elle s'inscrit dans un modèle libéral, dans lequel il s'agit que pour chacun, chacune, de créer son emploi et d'être autonome. Ça représente un peu le progrès aussi. Derrière la question de la société, enfin derrière la société ubérisée, déjà c'est pas nouveau. C'est-à-dire que ça s'inscrit vraiment justement dans la continuité d'une très forte injonction en fait au travail indépendant, d'un soutien au travail indépendant. Donc ça s'inscrit dans cette logique de valorisation d'une société d'entrepreneurs et de remise en cause du salariat et des droits et des protections associées au salariat, qui serait en fait une vision conservatrice, rétrograde de la société. Donc la société ubérisée, ça apparaît pas du jour au lendemain, c'est soutenu en effet politiquement, avec tout un tas de soutiens pour justement soutenir le développement de l'indépendance, et dont le statut d'auto-entrepreneur va être une figure assez centrale pour le coup.
4: C'est très intéressant ce que nous explique Sophie Bernard. La réussite des plateformes n'est pas un hasard, c'est en lien avec la croissance du travail indépendant dans les pays de l'OCDE, croissance voulue politiquement pour faire à terme disparaître le salariat jugé has-been. Faire croire à l'innovation quand il s'agit de régression de nos droits, c'est très fort et ce n'est pas du tout nouveau comme on voudrait nous le faire croire.
5: Uber se présente toujours comme une entreprise ultra novatrice.

0: le maximum d'argent du process et finalement exploiter fortement ceux qui étaient situés en bout de chaîne, qui de fait avaient des salaires de misère et connaissaient des conditions de travail déplorables. Et on pourrait faire le parallèle entre ces intermédiaires, ces tâcherons, et puis en fait Uber, qui joue aussi le rôle d'intermédiaire de la même manière.
1: Instabilité, précarisation, surexploitation, tout comme cela existait avec les tâcherons. L'ubérisation est une nouvelle forme d'assujettissement au travail en dehors de toute règle. Uber a eu beau mettre des mots nouveaux sur un concept ancien, il ne faut pas être dupe. Si les outils sont nouveaux, la volonté d'exploitation est elle très ancienne et déroule d'une stratégie très agressive et bien rodée.
0: Alors Uber à chaque fois, pour s'implanter, développe ce qu'on va appeler une stratégie du fait accompli. Alors ça consiste en quoi ? Il s'agit finalement de s'implanter sans tenir compte des régulations à l'œuvre dans une ville, dans un pays. Et finalement, le temps que les oppositions s'organisent, le temps qu'il y ait des formes de régulation, Uber est tellement bien implanté, c'est tellement imposé comme un acteur incontournable du secteur, il devient quasiment impossible, en tout cas très difficile, de légiférer derrière et de réguler. C'est ce qui lui permet, c'est ce qui permet en fait à la plateforme d'imposer sa loi, en quelque sorte. C'est là qu'on parle de stratégie du fait accompli. Et on va aussi parler de stratégie du chaos, pour ça, au sens où... ces oppositions, donc les oppositions, ça va être des manifestations de taxi, par exemple, très massives, eh bien en fait, Uber va en tirer parti pour assurer sa publicité. C'est-à-dire que, par exemple, Travis Kalanick, le fondateur, un des fondateurs d'Uber à l'époque, expliquait que c'était très bien qu'il y ait des manifestations de taxi, que c'était très bien même qu'elles soient violentes, parce que c'est un moyen de se faire connaître et de justement renforcer cette image d'Uber comme l'acteur novateur face en fait à ces acteurs conservateurs, rétrogrades, qui n'acceptaient pas le progrès. Et finalement, donc en s'imposant, en se présentant comme cet acteur modernisateur, la plateforme se déploie, s'étend, et puis ça devient donc un acteur incontournable, ça devient très compliqué pour les acteurs politiques de légiférer, de remettre en cause la place occupée par la plateforme, notamment parce que la plateforme, ce qu'elle met particulièrement en avant, c'est le fait qu'elle offre du travail, de l'emploi à des populations qui n'en ont pas ou qui sont en fait précaires et exclus du marché du travail, du monde du travail.
1: Uber peut donc violer toutes les règles qui s'imposent à la concurrence en se faisant passer pour une simple plateforme de transaction, une entreprise technologique, et non pas pour ce qu'elle est, une entreprise de transport. En faisant ainsi, Uber se rend quasi incontournable et peut exiger la dérégulation du secteur et la création de nouvelles lois avantageuses. Tout cela avec un lobbying puissant et en bénéficiant d'une forte complicité politique au plus haut niveau de l'État. Le message de Uber est d'ailleurs repris par Macron qui dit défendre les gentils innovateurs face aux rétrogrades qui refusent le progrès et l'emploi. La carotte ultime, l'emploi. Macron oublie juste de préciser que ces emplois seront un retour à une forme d'exploitation désastreuse, grâce notamment à une stratégie économique mise en place par Uber très particulière.
0: Uber, finalement, va instaurer des logiques anticoncurrentielles. Comment est-ce qu'elle procède et pourquoi je dis ça ? C'est qu'en fait, Uber a bénéficié de levées de fonds énormes au moment de son déploiement. C'était 20 milliards de dollars. Donc c'est des sommes énormes. Qu'est-ce que ça lui permet, ces sommes ? Ça lui permet justement d'adopter cette stratégie de croissance à tout prix, c'est-à-dire de s'implanter très très vite et devenir un acteur incontournable très rapidement. Pourquoi ? Parce qu'en fait, elle va, grâce à cet argent, proposer des tarifs des courses qui ne correspondent pas au coût des courses. Donc, elle va s'imposer face à la concurrence, parce que les tarifs qu'elle propose sont extrêmement bas, ils sont complètement cassés.

0: Mais ça repose uniquement sur les investissements énormes qui ont été consentis au moment de la création d'Uber et qui sont fréquents encore aujourd'hui. Donc ça repose uniquement sur ces investissements. Donc grâce à ces investissements colossaux, Uber donc propose des tarifs très faibles, ce qui va attirer la clientèle. De l'autre côté, pour que Uber fonctionne, il faut qu'elle dispose aussi d'une offre excédentaire de chauffeurs pour justement satisfaire cette clientèle. C'est-à-dire que si un client il attend 20 minutes sa voiture, il n'est pas très content. Ce qu'il veut, c'est que la voiture elle arrive, le chauffeur il arrive dans la minute, ou en tout cas très rapidement. Donc pour ça, il faut qu'Uber dispose d'une offre de chauffeurs excédentaire. Et pour ça, Uber va donc proposer des primes aux chauffeurs. Et on va voir ça en fait dans les trois terrains d'enquête, à Paris, à Londres, à Montréal. On a Uber procède toujours de la même manière pour attirer d'un côté les clients en leur offrant des courses gratuites, en proposant des tarifs vraiment très très avantageux. Et de l'autre côté, du côté des chauffeurs, en leur offrant des primes pour les inciter à se connecter à la plateforme. Ce qui va lui permettre de s'imposer donc comme cet acteur incontournable. Quand on parle d'effet de réseau. Ça devient, tout le monde a intérêt à passer par la plateforme, tant les clients et les clientes que les chauffeurs. Donc à partir de là, Uber devient un acteur incontournable, s'impose face à la concurrence et devient le leader, si ce n'est occupe une position quasi monopolistique sur le marché. Le marché biface, c'est que finalement, Uber se trouve entre d'un côté les prestataires de services, les chauffeurs, et puis de l'autre côté, les clients. Et finalement, dans ce marché biface, il s'agit d'instaurer ces effets de réseau pour s'imposer, pour obtenir cette position quasi monopolistique à terme. S'imposer comme l'acteur incontournable pour les deux acteurs de ce marché biface.
1: La stratégie de Uber, c'est la politique du « winner takes it all », nous dit Sophie Bernard. On écrase tout le monde en mettant 20 milliards sur la table, quitte à ne pas gagner d'argent, et puis on rafle tout le marché. Uber n'a pas fait de bénéfices, mais a vu sa marge progresser depuis 2015 de 3 milliards d'euros, simplement en baissant la rémunération des chauffeurs et en augmentant le tarif des courses. Mais il est alors trop tard pour les chauffeurs, pour qu'ils partent. Et quant aux clients, ils sont habitués. Uber est devenu incontournable. Et même s'il y avait de la concurrence, elle n'a pas les moyens financiers de suivre cette stratégie.
0: Donc à chaque fois, Uber n'est pas seul sur le marché. Donc le premier acteur concurrentiel, c'est les taxis, qui d'ailleurs se mobilisent systématiquement pour dénoncer cette concurrence déloyale. Mais par ailleurs, on a d'autres concurrents qui sont, alors en France, des chauffeurs privés. À Londres, c'était c'est d'autres acteurs du VTC, des voitures de transport avec chauffeur. Donc d'autres chauffeurs qui travaillent un peu dans le même domaine. Et puis on a toutes les autres plateformes. Donc la concurrence, elle est plus ou moins importante en fonction des contextes. À Paris, notamment, on a de très nombreuses plateformes existantes, donc une très forte concurrence. Pour le coup. Par contre, si on regarde du côté de Montréal, la concurrence est quasiment inexistante. Donc là, Uber s'est vraiment imposé comme cet acteur incontournable, pour le coup.
1: On a donc trois types de concurrence.
0: Concurrence des taxis, concurrence des chauffeurs privés, concurrence des plateformes, d'autres plateformes.
1: Mais en réalité, et c'est là que le jeu est biaisé, c'est pas vraiment de la concurrence.
0: Uber, en fait, s'est toujours présenté comme une entreprise proposant une innovation technologique. Tout l'argument d'Uber, c'est de dire « nous ne sommes pas une société de transport. Nous proposons simplement une innovation technologique, une application facilitant la mise en relation entre les chauffeurs et la clientèle ». Et c'est un élément important parce qu'à partir du moment où c'est juste un acteur qui fournit un dispositif technologique, eh bien, et pas une société de transport, ce n'est pas un employeur. Et ça, c'est extrêmement important pour le modèle d'Uber, qui n'est donc pas, enfin, qui se dit comme justement juste un intermédiaire, qui ne joue pas le rôle d'employeur, et donc qui ne salarie pas les chauffeurs.
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1: Il y avait 200 VTC, voitures de transport avec chauffeur, à Paris-Île-de-France en 2010. Il y en avait 32 000 en 2018. À Londres, le nombre de minicabs a augmenté de 75% en 10 ans. Cherchez l'erreur. Comment Uber arrive-t-elle à échapper à la réglementation concernant le droit du travail ou le droit du transport ? Serait-ce parce qu'elle se présente toujours comme une entreprise technologique ?
0: Donc Uber se présente toujours comme telle parce que économiquement, justement, ça lui coûte rien en fait. Finalement, Uber dispose là d'une main d'œuvre qui ne lui coûte rien parce que finalement, ce sont ses chauffeurs qui vont fournir la force de travail, mais aussi les outils de travail, donc la voiture. Qui vont payer l'essence, qui vont prendre en charge, assumer les risques de l'activité, etc. Sauf que l'enquête, en fait, elle permet de questionner vraiment ce rôle d'intermédiaire, parce que finalement, Uber, on s'aperçoit, joue en fait un rôle d'encadrement. Le travail en fait des chauffeurs se voit encadré, contrôlé par la plateforme. Donc si c'était juste un intermédiaire, finalement ce serait pas le cas. Là en l'occurrence, on voit émerger ce qu'on va appeler une forme de management algorithmique. Le management algorithmique, c'est assez ambivalent parce qu'en fait c'est une forme de contrôle qui s'exerce de manière virtuelle. Et à distance. Mais c'est particulièrement efficace. Et donc ça, on peut donner plusieurs exemples. On peut donner des exemples en matière d'organisation du temps de travail. C'est-à-dire que les chauffeurs, ils rentrent principalement dans le métier pour bénéficier d'une autonomie dans l'organisation de leur temps de travail. C'est un élément extrêmement important pour eux. Uber va piloter, en fait, à distance, en tout cas va les inciter fortement à allonger leur durée du travail et à travailler selon certains horaires. Des horaires plutôt atypiques, c'est-à-dire le matin, le soir, la nuit, le week-end, pendant les fêtes de fin d'année, etc. Donc comment Uber s'y prend ? D'abord, Uber va dans un premier temps, en fait, après avoir proposé des rémunérations assez élevées aux chauffeurs au moment de son implantation, et bien une fois que la plateforme dispose de suffisamment de chauffeurs, en fait, elle va revoir les tarifs à la baisse. Ils vont baisser donc de 20%. Elle supprime les primes dont je parlais tout à l'heure. Et puis elle augmente sa commission. Donc elle prenait 20% sur chaque course, elle passe à 25% sur chaque course. Donc finalement, les chauffeurs, ils connaissent une chute de leur rémunération. Donc pour pouvoir s'en sortir, pour pouvoir à minima maintenir leur niveau de rémunération, ils sont donc contraints de travailler plus. Mais Uber a besoin des chauffeurs sur certaines périodes en particulier. Donc je le disais, plutôt tôt le matin, par exemple. Et donc pour ça, elle va procéder à des majorations de tarifs. Les tarifs vont par exemple être multipliés par 1,5, par 2. Donc les chauffeurs, on peut se dire, ils sont libres ou pas finalement de, ils sont libres a priori en principe de travailler sur ces plages horaires. Mais en fait, les tarifs, les rémunérations ont tellement été tirées vers le bas qu'ils sont contraints en fait de travailler sur ces plages horaires. Donc c'est jamais Uber ne leur indique jamais explicitement vous devez travailler de telle heure à telle heure. Mais en fait, en tirant les rémunérations vers le bas, en fait, ils y sont contraints. Ce qui permet à Uber de maintenir cette illusion qu'ils restent des travailleurs indépendants, parce qu'ils n'ont pas des consignes explicites à respecter. Donc ça va être du côté du temps de travail, par exemple. Le management algorithmique, on va le retrouver aussi du côté de la clientèle, qui en fait est enrôlée par la plateforme pour jouer un rôle un peu de contremaître. Donc qui va évaluer les chauffeurs et qui dispose d'un pouvoir en fait considérable qui lui est conféré par la plateforme. C'est-à-dire que si un client considère qu'un chauffeur est désagréable, ne fait pas exactement ce qu'il ou elle souhaitait, eh bien, il va s'en plaindre auprès de la plateforme qui peut à ce moment-là désactiver son compte, soit totalement, ou le suspendre, en tout cas temporairement. Donc ça va contraindre en fait les chauffeurs, toujours de manière un peu indirecte, à agir dans le sens voulu par la plateforme. C'est-à-dire que les chauffeurs vont alors anticiper les attentes des clients, vont ouvrir la porte, vont offrir des bonbons, alors de moins en moins, mais vont en tout cas répondre à un certain nombre d'attentes des clients, en tout cas de ce qu'ils supposent être des attentes des clients, sans qu'Uber ait à leur dire d'agir de telle ou telle sorte, mais parce qu'ils craignent de voir leur compte désactivé, suspendu.
1: C'est la peur qui maintient les chauffeurs chez Uber, peur de perdre le peu qu'ils ont. Sous prétexte d'emploi, les plus précaires sont contraints à tout accepter. Le chauffeur Uber racisé, c'est le nouveau épicier maghrébin, la version mise à jour de la main-d'œuvre abondante, sans qualif, vulnérable. Les chauffeurs sont pour Uber un matériau humain ultra flexible, pris dans l'engrenage de la dépendance. Une autre des subtilités du management algorithmique, c'est qu'en plus, le peu de règles qui peuvent exister sont si floues, si peu transparentes, si volontairement incompréhensibles que personne, parmi les chauffeurs, n'est capable de les comprendre pleinement. Ça doit être le même gars qui a créé le logiciel tarifaire de la SNCF. L'objectif majeur étant à chaque fois, me semble-t-il, que surtout l'utilisateur n'y comprenne rien.
0: C'est qu'en effet, les règles, c'est une des particularités du management algorithmique. Les règles sont pas explicites, sont pas claires. Et elles changent sans arrêt. Donc les chauffeurs essayent de se donner des informations, sur des forums notamment, sur des pages Facebook, et puis même entre eux quand ils se rencontrent. Mais on voit bien qu'il y a toujours une sorte de flou sur les règles existantes. Et en fait, ce caractère flou des règles, c'est encore une fois un outil qui tend à les contraindre davantage. Parce que face au flou, vaut mieux respecter strictement les consignes. Par exemple, aussi les chauffeurs, ils ont un taux d'annulation des courses qui est limité, qu'ils doivent respecter, sinon leur compte peut être aussi suspendu. Ils ont un taux d'acceptation des courses aussi. Et donc face à ça, si ils sont jamais au clair sur finalement c'est quoi ce taux, c'est 80% de ce taux d'acceptation, est-ce que c'est 80% des courses que je dois accepter, est-ce que c'est 90, est-ce que c'est 70, dans le doute, j'accepte tout, parce que finalement je peux pas prendre le risque de voir mon compte déconnecté. Donc en fait, ce côté flou, instable des règles, ça renforce en fait leur sujétion à la plateforme.
1: Plus les chauffeurs essaient de pacifier l'algorithme, comme l'explique Sophie Bernard dans son livre, plus il lui donne du pouvoir. Uber n'a pas besoin de punir puisque les chauffeurs s'autorégulent. Tout est fait pour les inciter à s'auto-contrôler. Ils pensent être libres alors même qu'ils se conforment justement au management algorithmique. L'incitation constante à continuer pour s'en sortir est si forte que les chauffeurs restent malgré les conditions.
0: Quand ils rentrent dans le métier, au début, ils ne le perçoivent pas totalement. Ils ne perçoivent pas totalement ces très fortes injonctions en fait, de la plateforme. Ça vient rapidement. Le déclic, la plupart du temps, c'est la suspension de leur compte. La première fois que ça leur arrive. Là, ils réalisent qu'il se passe quelque chose. Donc il y a un petit temps avant qu'ils réalisent ce qui se passe. Et après, certains, en fait, ils trouvent quand même un intérêt. Mais ça, c'est à mettre en relation avec leur parcours antérieur. C'est-à-dire que on a là des populations qui, pour une large part, ont en fait connu des conditions de travail, ont occupé en fait des emplois subordonnés, d'exécution, avec une hiérarchie omniprésente. Comme le dit un des chauffeurs, c'est la hiérarchie, elle respire dans le cou. Là, Uber ne respire pas dans le cou. Uber est loin, en fait. Donc la contrainte, elle est plus diffuse. Et donc ça, c'est quelque chose qui peut la rendre plus acceptable pour certains, et notamment pour les plus vulnérables. C'est-à-dire que ceux qui peuvent avoir des opportunités, qui ont davantage de ressources, en fait, eux, ils vont quitter le métier assez rapidement. parce qu'ils s'aperçoivent finalement que c'était un leurre. On leur a menti. Par contre, on a les plus vulnérables qui ont peu d'alternatives, eux, ils vont y rester, ou en tout cas y rester un peu plus longtemps. Parce que ils trouvent l'avantage, une hiérarchie qui en fait est moins présente, en tout cas elle n'est pas présente physiquement. Ils sont seuls dans leur voiture au quotidien malgré tout. Et puis certains aussi trouvent un avantage dans l'organisation du temps de travail. C'est-à-dire que ils ont conscience qu'ils doivent travailler 60-70 heures par semaine pour pouvoir s'en sortir. Et en même temps, ils peuvent, en cas de problème, s'arrêter. C'est ce qui m'explique en particulier des chauffeurs montréalais. À Montréal, on a beaucoup une surreprésentation en fait de chauffeurs qui sont des hommes immigrés récemment, qui n'ont pas de famille sur place, pas de proches. Et donc, eux qui sont prêts à travailler des durées extensibles, pas de problème, et ils voient un avantage au fait d'être indépendants, au sens où s'ils ont un enfant malade, c'est l'exemple qu'ils me donnent le plus souvent, mais ils peuvent s'arrêter. Tandis que s'ils étaient salariés, eh bien en fait, il faut qu'ils aient l'accord de la hiérarchie, ça va être plus compliqué. Donc en fait, ils acceptent cette disponibilité extensive du travail, par rapport au travail, contre une forme de possible disponibilité pour des aléas, des événements familiaux, etc. Ou pour retourner au pays, si par exemple un membre de leur famille a des soucis au pays. Donc en fait, on a là une population qui a des caractéristiques spécifiques qui peut trouver certains avantages au métier sans être dupe non plus. C'est-à-dire qu'ils ne croient plus aujourd'hui à ce travail indépendant, je vais être mon propre patron et je vais faire de l'argent. C'était ça initialement. Ça, ils y croient plus. Ils réalisent bien ce qu'est la situation aujourd'hui. Mais ils y trouvent, certains en tout cas, ils trouvent certains avantages au regard de la position qu'ils occupent et de leur trajectoire sociale et migratoire.
1: Quelques avantages donc, bien maigres au regard du droit du travail. La flexibilité par exemple des chauffeurs n'est pas celle des cadres sup. Corvéable et disponible, cette main-d'œuvre abondante y perd souvent sa santé, sa vie de famille, et puis se trouve confrontée à un pouvoir disciplinaire et arbitraire.
0: Uber, le modèle économique d'Uber, ça repose sur une offre excédentaire de chauffeurs par rapport à la demande. Et en fait, elle trouve cette main-d'œuvre, cette réserve de main-d'œuvre parmi les hommes racisés, qui devient une réserve, un puits de main-d'œuvre qui est un peu infini, de par la position spécifique que ces populations racisées occupent dans le monde du travail. Et ce qui était intéressant dans cette comparaison, justement, cette comparaison internationale entre trois métropoles, Paris, Londres, Montréal, c'est que dans les trois cas, on a cette surreprésentation d'hommes racisés. C'est le point commun, c'est vraiment central. Et c'est un peu la genèse de l'enquête quasiment, c'est pourquoi justement on a cette surreprésentation. Après, on a des parcours différents malgré tout selon les villes, des parcours migratoires qui sont différentes, et puis des origines migratoires qui sont différentes. À Paris, on a plutôt des enfants d'immigrés et des immigrés. À Londres et Montréal, en fait, c'est quasiment que des immigrés. Ça ne veut pas dire que ce soit une population homogène pour autant. Mais ce qu'on va voir, en fait, de commun dans ces populations, c'est qu'elles occupent toujours une position subordonnée dans le monde du travail. Et ces populations racisées, elles connaissent davantage le déclassement, elles connaissent davantage la précarité de l'emploi, les emplois, la pénibilité du travail, donc la hiérarchie omniprésente, et de faibles rémunérations.
3: Et puis le racisme.
0: Le racisme, de fait, qu'elles peuvent vivre au quotidien. Donc elles connaissent aussi des discriminations. Et donc, elles voient ces populations racisées, elles voient dans Uber la possibilité d'accéder au travail indépendant et d'être son propre patron. Et donc d'échapper à ce mécanisme de relégation. On va plutôt ici trouver des hommes racisés. J'ai rencontré très très peu de femmes dans le métier, donc ce qui est propre un peu au métier des transports de manière un peu générale. Donc on a des hommes racisés très très présents et qui en fait rentrent dans le métier parce qu'ils y voient une opportunité d'améliorer leurs conditions. On leur fait des promesses en fait de ils vont être leur propre patron. Donc ils vont justement échapper à cette hiérarchie omniprésente, ils vont pouvoir organiser leur temps de travail comme ils le veulent. Ils accèdent à un métier propre aussi, beaucoup travailler dans la manutention, dans le bâtiment, dans la restauration. Là c'est propre, on est au volant d'une belle berline. Et puis on leur promet des rémunérations élevées. Et ils sont prêts à faire des heures. Ça je pense que c'est quelque chose d'important à souligner. Ils sont prêts à faire des heures rallonges. Mais à condition que ça paye. Et donc, beaucoup ont commencé dans le métier, d'ailleurs, en disant, en prévenant leur épouse, bon, bah, pendant quelques années, tu vas peut-être pas beaucoup me voir, mais ça en vaut la peine parce que je vais gagner beaucoup d'argent. Et en fait, ils arrivent, et au final, ils sont dans un métier où, oui, ils sont leur propre patron, mais en fait, subordonnés à un management algorithmique omniprésent. Ils gagnent pas du tout ce qu'ils avaient prévu, en fait, et ils ont des rémunérations très faibles. Ils doivent travailler 70 heures pour arriver au niveau du SMIC. Donc en fait, toutes les promesses qui leur ont été faites, c'était du vent. Et donc on a un certain nombre d'entre eux qui vont essayer de quitter le métier parce que finalement ils s'aperçoivent que dans le salariat, bah, y a un certain nombre de droits, de protections qui sont bah, avantageuses pour le coup et qu'ils ont perdu là. D'autres vont rester quand même. Parce que ils vont y trouver quand même quelques petits avantages. Mais en tous les cas, ils sont souvent déçus, pour le coup. Et ceux qui restent, c'est les plus vulnérables. Donc on va aller progressivement, on va, au début, en fait, on a des populations où c'est plus mélangé, en fait, plus diversifié. On a des personnes qui sont plus diplômées, qui ont davantage d'expérience professionnelle dans des métiers moins dévalorisés, on va dire. Et en fait, progressivement, on observe que les personnes qui restent sont ceux qui sont les moins diplômés, qui ont moins d'alternatives, qui ont connu les emplois d'exécution et qui restent là parce que finalement, les alternatives qu'on leur propose sont pas forcément meilleures.
1: Et oui, c'est toujours le même dilemme capitalistique. La peste ou le choléra? Ici, vous n'avez pas de patron qui vous note, mais ici, c'est le client, le patron. Bienvenue dans une domesticité dans laquelle vous êtes soumis au diktat de la notation du client roi. Et ce n'est pas le hasard qui a permis à Uber de si bien réussir à instaurer cela. Non, non, non.
0: Ce qui permet à Uber son déploiement, c'est qu'il y a de fait toujours eu un soutien politique très fort. En juillet 2022, on a eu les révélations des Uber Files, où la principale révélation, en fait, c'est une enquête menée par des journalistes d'investigation qui ont dévoilé, en fait, en particulier donc en France, le soutien extrêmement fort d'Emmanuel Macron à l'implantation et au déploiement d'Uber en France. Emmanuel Macron qui était alors ministre de l'économie. Et on voit une proximité très forte, des rencontres régulières avec Emmanuel Macron et Travis Kalanick, donc le fondateur, avec des propositions d'orienter la législation en faveur de l'implantation et du déploiement d'Uber. Parce que finalement, Uber, ça vient servir les projets d'Emmanuel Macron de finalement déconstruction du salariat, de cette société salariale, et en particulier des droits et des protections associés. L'ubérisation, ça correspond à ça. Il s'agit bien de déconstruire, d'instaurer en fait une entreprise, une société ultra-libérale, hyper-individualiste, et dans laquelle en fait on va supprimer tout ce qui est droits et protections associés aux salariés. Donc Uber sert en fait cette cause et trouve en Emmanuel Macron un allié de premier choix. Et ça continue en fait encore aujourd'hui. C'est-à-dire que les chauffeurs, face à cette dégradation des conditions de travail et de rémunération, ils ne sont pas restés passifs. En fait, ils sont très rapidement organisés. Donc à Paris, ils se sont organisés en organisation professionnelle, en syndicat. Et dès 2015, on assiste aux premières manifestations de chauffeurs Uber mobilisés face au siège d'Uber, notamment pour réagir à la réduction des tarifs de 20%. C'est la première mobilisation, il y en aura plein d'autres. Après, la lutte, en fait, elle va se déplacer. Ils se mobilisent très régulièrement, ils entrent en négociation, ils interpellent le ministère des Transports, notamment. Et le terrain va se déplacer du terrain en fait de la rue, très proche finalement, très similaire au mode de mobilisation des taxis, au terrain judiciaire. Ils vont porter des demandes de requalification très nombreuses de chauffeurs. Donc à peu près 200 en fait. Ils vont s'organiser pour porter collectivement en fait ces demandes de requalification. Ils vont gagner un certain nombre de procès, ils vont en perdre d'autres. Mais ce qui est important, c'est de voir que le soutien d'Emmanuel Macron est toujours présent aujourd'hui. Et on le voit en fait au niveau européen. C'est-à-dire qu'on a eu une avancée au niveau européen, au sens où a été mise en place ce qu'on appelle une présomption de salariat. Donc il s'agit de renverser en fait un peu le rapport de force, au sens où il s'agit pour la plateforme d'amener suffisamment de preuves pour démontrer que les chauffeurs ne sont pas des salariés, plutôt que les chauffeurs s'organisent et démontrent eux qu'ils sont salariés. Et c'est une avancée importante. Sauf que ça a été remis en cause récemment avec tout un tas de dérogations qui ont été portées par la France. Et d'ailleurs, au sein du Parlement européen, on parle des mesures dérogatoires françaises. C'est systématiquement porté par la France, donc de fait, on voit toujours ce soutien qui, en fait, tend à invalider, à vider de sa contenance, de son contenu, pardon, cette avancée. En fait, Emmanuel Macron continue toujours d'agir en soutien d'Uber pour empêcher ce mouvement de requalification des contrats commerciaux de ces chauffeurs en contrat de travail. Donc derrière, il y a bien une entreprise idéologique qui vise en fait à déconstruire la société salariale.
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1: À propos de ce que vient de dire Sophie Bernard, précisons que la directive de la Commission européenne pour présomption de salariat date de 2021. L'Europe est alors jugée trop libérale et la Commission européenne propose que les travailleurs des plateformes, Uber, Deliveroo ou d'autres, soient présumés salariés et donc présumés non indépendants, comme c'est le cas actuellement. Ça permettrait que les chauffeurs bénéficient de la rémunération et de la couverture sociale des salariés, qu'ils bénéficient simplement du droit du travail en fait. La Commission européenne doit obtenir un accord du Parlement européen et du Conseil européen. En février 2023, les eurodéputés ont voté en faveur d'un texte pour améliorer les conditions des travailleurs des plateformes. Ce dernier sera considéré comme salarié si au moins deux des cinq conditions suivantes sont imposées. Rémunération fixe via l'application, contrôle à distance, restriction sur la liberté des horaires et refus des tâches, port d'un uniforme ou encore interdiction de travailler pour d'autres. Autant vous dire qu'à part l'obligation de l'uniforme, Uber coche à peu près toutes les cases. Et comme par hasard, qui s'oppose notablement à ce texte et fait barrage? Eh bien, c'est la France et c'est Macron qui fait tout pour faire échouer cela.
0: Du côté d'Emmanuel Macron, on peut se souvenir notamment d'une interview qu'il avait fait pour Mediapart, c'était en 2016, donc il était ministre de l'économie. Il avait expliqué que finalement, certes, les conditions de travail et de rémunération des chauffeurs Uber étaient mauvaises, mais finalement, au moins, il retrouvait une dignité, c'était ses termes, parce qu'il retrouvait un travail, il portait un costume et une cravate. Bon. Donc la dignité étant associée donc au port du costume et de la cravate, bon, on peut discuter, mais bref. Cette remarque d'Emmanuel Macron, elle est intéressante en fait, parce qu'elle démontre, elle met en évidence ce gouvernement par l'emploi qu'il revendique. Tout est bon pour favoriser le développement d'emplois, le fait de pouvoir trouver des emplois. Et peu importe la qualité de ces emplois, pour lui, c'est pas la question. On a le sentiment, en fait, que c'est tout particulièrement le cas, selon lui, pour ces jeunes des quartiers populaires, dont il parle explicitement, d'ailleurs, dans cette interview. Finalement, eux, ils ont d'autant plus, ils devraient d'autant plus se satisfaire de ce type d'emploi. Ce qui rend compte de la position subordonnée qui serait de fait la leur dans notre société et qui serait quasiment justifiée. Donc un, ça rend compte de cette logique de gouvernement par l'emploi, où finalement l'emploi à tout prix, et donc au prix notamment de conditions de travail et de rémunération dégradées. Et ça, c'est pas valable que pour Hubert, c'est de manière générale. Ça rend compte d'une représentation du monde et du monde du travail qui est assez significative. Mais un élément qui est intéressant malgré tout aussi à retenir, durant l'enquête, ce dont je me suis aperçue, c'est que les chauffeurs que j'ai rencontrés n'étaient pas au chômage pour la grande majorité d'entre eux. Quelques-uns, pour certains c'était le cas, mais en fait la grande majorité, ils avaient un emploi auparavant. Mais comme je le disais, cet emploi en fait c'était un emploi d'exécution, mal payé, précaire, etc. Et donc ils sont rentrés dans le métier non pas pour trouver un travail, mais pour trouver un meilleur travail. D'où cette très grande déception. Donc en plus il y a en plus dans ce propos d'Emmanuel Macron une erreur en l'occurrence. Mais je pense que c'est en effet extrêmement important de voir politiquement quel sens ça a, ce soutien à tout prix d'Emmanuel Macron à Uber, à cette plateforme, à l'ubérisation de manière générale. C'est qu'il s'agit bien d'une entreprise idéologique qui vise à remettre en cause la société salariale, ses droits, ses protections qui ont été obtenues de longues luttes.
1: Des droits des travailleurs obtenus de longue date et qu'on est en train de perdre petit à petit. Les conditions de travail des personnes les plus précaires sont déjà telles qu'elles optent pour ce qui s'appelle le « good bad job » dont parle Sophie Bernard dans son livre. Les chauffeurs savent qu'ils font un boulot dur, mais il y a de maigres avantages comme de subir moins de racisme, moins d'agisme, moins de mépris de classe, du moins le croient-ils. Tout comme ils croient être leur propre patron, alors même qu'on l'a vu, le travail est encadré et Uber exerce un contrôle continu avec une surveillance à distance, un suivi constant, le contrôle des performances, l'imposition automatique de décisions, pas d'interaction humaine et quasiment aucune transparence. Sophie Bernard parle dans son livre de la figure du régime disciplinaire panoptique. Uber voit tout ce que font les chauffeurs, mais les chauffeurs ne le voient jamais.
0: En effet, l'ubérisation, c'est quelque part une nouvelle forme d'exploitation qui se présente en fait comme ouvrant des formes de liberté, d'indépendance, qui serait porteuse d'opportunités, d'émancipation quasiment, pour échapper en fait aux contraintes du salariat. Et en réalité, on s'aperçoit qu'en fait, c'est une forme d'exploitation qui serait peut-être encore pire que celle qu'on peut connaître dans le rapport salarial. Au sens où finalement, ces travailleurs, ils ont tous les inconvénients des différents statuts d'emploi, sans aucun des avantages. C'est-à-dire que d'un côté, eh bien, c'est eux qui assument les risques de l'activité, mais sans bénéficier de l'indépendance, de l'autonomie qui est associée au travail indépendant. Et puis de l'autre côté, ils sont subordonnés, en quelque sorte, donc soumis à ce management algorithmique, sans bénéficier des droits et des protections associées au statut salarié. Donc en fait, ils ont le pire, tous les inconvénients de ces deux statuts d'emploi. Alors après, donc de fait, ils sont pas restés comme ça, soumis à cette nouvelle société qui émerge, qui se présente un peu de plus en plus comme une société domestique, parce que l'ubérisation, c'est quand même, ça fournit souvent des services, en fait. L'ubérisation, ça va être quoi? C'est ça va être aussi du ménage à domicile, ça va être des gardes d'enfants, ça va être des coiffeurs, etc. Beaucoup de services, et en fait, qui s'appuient sur une forme de dualisation de la société qui rappelle un peu la société de domestique, plus ancienne, qui prendrait des sous-couverts d'être moderne, en passant par le biais d'applications, de plateformes numériques. Néanmoins, toutes ces populations racisées se sont mobilisées collectivement et ont agi. Et on a des États aussi qui ont des pouvoirs publics qui ont agi dans certains pays, qui ont obtenu gain de cause. Donc, soit par l'interdiction même des plateformes. C'est le cas par exemple en Allemagne où en fait Uber existe mais en fait n'est qu'une application utilisée par les taxis. Et puis dans d'autres endroits où ils ont obtenu certaines avancées. Mais surtout aussi ce qu'on voit se développer, c'est des formes de coopératives, en fait des chauffeurs, mais aussi des livreurs, qui s'organisent collectivement pour finalement garder une forme d'indépendance dans le cadre de leur activité professionnelle, mais dans un cadre collectif, reposant sur des pairs, et en s'assurant en fait certaines protections et droits finalement associés aux salariés. Donc ça reste encore marginal, mais ça existe, et ça doit certainement être pensé parallèlement en fait à des actions des pouvoirs publics. C'est pas d'un côté les coopératives, donc des actions qui sont aménagées par les chauffeurs à la marge ou les livreurs, et puis de l'autre côté des pouvoirs publics qui vont dans un tout autre sens. Donc on voit qu'il y a des modalités d'action possibles. Et c'est important d'être attentif et attentive à ce phénomène de l'ubérisation parce que finalement, ce dont on s'aperçoit, c'est que aujourd'hui ça concerne essentiellement des populations racisées. Mais le chômage, les CDD, l'intérim, toutes ces formes particulières d'emploi, ça concernait initialement souvent des populations racisées, dans un premier temps, des femmes, des jeunes. Et en fait, après, ça tend à se diffuser dans la population en général. Donc ce phénomène qui paraît peut-être encore marginal, parce que ça concerne pas tant de monde en réalité, eh bien en fait, il a son importance parce qu'il est emblématique d'un mouvement de société qui peut concerner la population en général.
1: Ne jamais se croire à l'abri. Lutter pour des droits pour les plus vulnérables, c'est lutter pour nos droits, à nous qui avons peut-être la chance de ne pas faire partie aujourd'hui des plus vulnérables. Et gardons espoir, faire reculer Uber et l'ubérisation de la société, c'est possible. Le pire n'est jamais sûr, même s'il bénéficie de puissants alliés au gouvernement. Allez, on se détend avec un tour du côté des poils de Sophie Bernard.
0: Alors mon rapport aux poils, en fait, ça me fait penser à ma fille. Ma fille qui est une adolescente et qui justement avec laquelle en fait on a ces discussions sur qu'est-ce qu'on va faire de ses poils. Et en fait dans ces cas-là, moi je suis un peu écartelée parce que finalement moi je suis prise dans la société, donc je m'épile notamment. Et elle se demande si finalement c'est pas une forme de domination patriarcale que de s'épiler. Et moi-même étant féministe, eh bien, je peux pas aller non plus opposer. Donc, on a des discussions à ce sujet-là. Et donc, moi quand je pense au poil, en fait, je pense à ces discussions avec mon ado.
1: Et voilà, du poil sous les bras, c'est tout pour aujourd'hui. Mais vous le savez bien, en attendant la prochaine émission, retrouvez toutes les autres émissions de Du poil sous les bras en podcast.
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25: Julien.
26: Hé, hey, Julien.
25: Julien.
26: Tu nous entends? Juju.
25: Juju, oh.
26: Attends, mais tu l'as trouvé comme ça?
25: Ben, je suis arrivé à peine avant toi, tout était ouvert, il a pas bougé.
26: Attends. Ouais, il respire, là. Tu vas faire quoi, là?
25: Bah écoute, les grands moyens, hein, je vois pas trop d'autres solutions. Hein.
26: Non mais tu vas pas lui verser tout ça sur la tête.
25: Eh, Mylène, il est plus de 18h, il commence à faire nuit, il fait même nuit là. J'ai bien l'impression qu'il s'est pas réveillé, de pas réveiller toute la journée. Faut qu'il émerge, Mylène.
26: Ouais mais non, mais là, la carafe d'eau, c'est abusé, son lit, il va être trempé.
25: Non, mais qu'est-ce que tu fais?
26: Bah je préfère qu'on s'y prenne comme ça. Allez, réveille-toi.
25: Réveille-toi, Juju. Allez.
26: Voilà, tu vois, ça abîme pas le matériel et puis je suis sûre que ça marche aussi ouais. Bien.
27: Ah,
26: allez.
27: Mais quoi? Mais tu fais quoi? Arrête,
25: c'est,
27: ça
25: c'est
27: fait
25: bon,
27: mal.
25: Mylène, c'est bon, arrête.
26: Voilà. Ah, voilà, il est réveillé
27: mais
26: là.
27: Qu'est-ce que tu fais, Mylène là? Pourquoi tu me frappes?
26: Bah Juju, on devait aller au planétarium aujourd'hui.
25: En début d'après-midi.
26: On t'a attendu plus d'une heure.
25: Et tu répondais pas au téléphone.
26: Donc bah on y allait quand même, hein, sans toi.
25: Ouais, d'ailleurs, moi, j'ai pas tout compris à l'expo.
26: Et en ressortant, toujours pas de nouvelles de Julien.
25: C'est toi, Julien.
27: Oui, oui, bah ça va, je connais mon prénom.
25: Hein. Ouais, bah là, je sais plus. Hein.
26: Bah, Julien, qu'est-ce que t'as foutu hier pour être dans cet état?
27: Ah, oh, je sais plus.
25: Mais comment ça, tu sais pas, Juju?
27: Oh là là là là, bah je me rappelle plus, moi.
25: Viens, on va prendre l'air, ça peut pas te faire de mal.
26: Allez, grouille-toi, là, mets ton futal, on y va.
25: Allez.
26: Bah, tu vois, en fait, c'est un objet astrophysique dont la masse concentrée ne cesse de s'effondrer sur elle-même du fait de sa propre gravitation.
25: Quoi?
27: De quoi tu me parles, Mylène, là? Fous ma tête, là.
25: Moi, en tout cas, j'ai rien compris. Hein.
26: Bon, moi, j'ai trouvé ça très clair, l'expo au planétarium.
25: Non, mais sérieux, Mylène, arrête de faire la manine. Hein? T'es comme moi, t'as compris quoi, à part réciter des phrases toutes faites?
26: Ben, que c'est un objet céleste, si compact que l'intensité de son champ gravitationnel empêche toute forme de matière ou de rayonnement de s'en échapper.
27: Mais c'est quoi, ce merdier, là?
26: Ben, le rayonnement, c'est la lumière qui voyage à la vitesse.
27: Non, mais là, devant nous, c'est quoi ce truc?
25: Oh mince alors!
26: Sacré nom de Dieu!
27: Oh, ça perd l'hypopète!
25: Oh bordel!
27: 1 000 000 sabords!
26: Sabrissi, mais qu'est-ce que c'est que ce truc?
27: Ah, mais Jacques! Jacques, tu fais quoi là, Jacques?
26: Non!
28: Non, ne vous inquiétez pas, hein!
26: Reviens, Jacques!
28: Non, je fais ce que je fais, hein!
27: Oh. Non mais Jacques, je te laisserai pas y aller tout seul.
26: Ouais, moi non plus, Jacques. S'il faut ramper, je peux le faire, moi aussi, regardez.
28: Ok. Ouais. Alors, vous faites comme moi, vous plaquez complètement votre corps au bitume et vous poussez sur vos pieds.
27: Ah, ok.
28: Pieds, on pousse okay. À plat ventre, hein.
27: Ouais, un peu comme des grenouilles, Mylène.
26: Ouais, c'est bon, j'ai mal.
28: Et on s'approche doucement.
27: Ouais, doucement. Oh bordel! C'est quoi ça?
26: C'est un trou noir!
25: Oh bordel, au milieu de la route, un trou noir!
27: C'est pas vrai!
26: Mais on plonge en pleine science-fiction, personne va nous croire là!
25: Oh écoute, personne ne nous croit jamais de façon.
27: Oh, y'a quelqu'un?
26: Oh, trou noir!
25: Te fatigue pas, Mylène. C'est un trou noir, Mylène.
27: Ouais, c'en est un, c'est sûr.
25: Ah, y'a pas de doute là.
26: Moi, il n'y a pas de fond non plus.
27: Bah, vous pensez qu'il se passe quoi si on se jette dedans?
26: T'as jamais vu Alice au Pays des Merveilles?
25: Tu veux dire que c'est un accès direct au Pays des Merveilles?
27: Au paradis?
25: Un lieu où tout le monde serait heureux?
26: Bah ouais, un lieu où tout le monde pourrait se lier sans crainte.
27: Tu veux dire une grande partouze?
26: Ouais, on va pas forcément.
25: Un lieu où nos désirs ne font pas désordre.
26: Ouais, où tout est permis parce que consenti.
27: Ah, ça y est.
25: Quoi?
27: J'ai...
26: Une révélation? Tu te sens messager?
27: Non, je me rappelle hier.
25: Ce que t'as fait hier, c'est ça?
27: Ouais, ça y est. Et je me rappelle très bien.
26: Ouais, bah alors qu'est-ce que t'as fait?
27: Eh bah, je suis allé à une présentation d'une revue.
25: Quelle revue?
27: Trou Noir.
25: Encore?
26: Attends, la revue Trou Noir sur la dissidence sexuelle?
27: Ouais, voilà, c'est ça. Wow. Et j'ai rencontré ceux qui animent la revue.
26: Et qu'est-ce qui s'est passé?
27: Des choses étonnantes.
25: C'est-à-dire?
27: Eh ben, je les ai enregistrés pendant la présentation et puis ensuite...
26: Quoi ensuite?
27: Ah bah alors là, aucune idée. Hein.
0: Salut, c'est Madonna.
1: Salut, c'est Martin.
2: On dit pas un accent.
0: Salut.
1: Salut, c'est Mickaël.
3: Salut.
0: Salut, c'est Florent Pagny.
3: Toujours l'émission sur Mayday.
1: Salut, c'est FX.
0: Mais après, pour parler de...
1: Alors, Trou Noir...
0: De se présenter, tu peux juste parler au moins de la période des Pride.
4: Non, ça tu feras ça, toi. Okay. Quoi?
1: Oui, du coup, trounoir.org, c'est une revue dont le sous-titre, c'est Voyage dans la dissidence sexuelle. Donc c'est un site qui paraît tous les mois, le 28 de chaque mois, et qui traite justement de thématiques LGBT, queer, féministes.
5: On s'est rencontrés tous les trois à une époque où, à Bordeaux, il y avait une tentative politique autour d'un groupe transpédéguine, donc en bordélisant les prides officiels, en lançant des cortèges de tête avec des banderoles, avec des messages plutôt politiques, puisque l'idée était quand même de repolitiser un petit peu ce contenu qui était devenu très mainstream et commercial. On vient tous de milieux politiques, radicaux, révolutionnaires, et pendant des années, on a œuvré autour d'une certaine pensée, d'actions politiques et de théories autour de Tikkun, de l'appel, du comité invisible. Et par exemple, aujourd'hui, on pourrait dire que Trou Noir, ça vient répondre au manque patent de propositions ou de théorisations autour des liens de la sexualité, du désir, de l'inconscient, de la marginalité, des identités. Ce sont des questions qui sont évacuées de la théorie politique et auxquelles, justement, nous, on a maintenant envie de répondre. De la même manière qu'on pourrait aussi dire qu'on s'adresse aussi quelque part aux militants queer et LGBT, parce que là aussi, il y a un manque, il y a peu de profondeur dans le champ politique qui émerge. C'est des questions qui très souvent restent trop sociétales ou restent trop prisonnières d'un discours médiatique qui n'appartient pas en fait, aux personnes qui luttent. Et du coup, construire sa propre histoire avec ses propres mots, construire la lutte de cette manière-là, ça nécessite en fait des supports et qui existent peu ou pas et auxquels nous, on espère contribuer.
1: C'est aussi faire face à l'oubli, parce que là, il y a eu les deux grandes vagues d'oubli, par exemple, pour les homosexuels, c'était après la Seconde Guerre mondiale, alors que dans les années 30, en Allemagne, même avant, hein, il y a eu un grand mouvement de libération homosexuelle. Et justement, là, le travail des nazis a réussi, et même après la libération, ça a été complètement mis de côté. Il a fallu que des gens aillent s'y intéresser, recueillir des paroles. Et après, il y a eu aussi, dans les années 70, à la suite justement des événements de 68, un peu partout en Europe, des mouvements homosexuels, de libération homosexuelle qui sont nés comme ça en France. Et ça, c'est pareil, après le pic de la crise du sida dans les années 80, où juste plein de gens sont morts, c'est plein d'expériences qui sont parties avec eux, plein d'histoires. Et puis aussi, ouais, il y a l'idée de regarder les angles morts, parce que nous, on s'intéresse beaucoup aux théories critiques du capitalisme, mais ce qui nous semble que c'est souvent un angle mort de ces théories-là, c'est qu'on ne peut pas faire comme si la sexualité n'existait pas, et même nous, on pense que la sexualité ordonne la société, que la sexualité est politique et que la politique est sexuelle, les deux ne peuvent pas se séparer, et justement, dans les tentatives de le séparer, ça ne marche jamais très bien.

Pour nous, il s'agit bien de repérer que dans l'identité, il y a deux niveaux. Il y a celui de l'appartenance, du collectif, du groupe, de l'identification, qui fait bien dire qu'effectivement, une identité hors du monde, ça n'a aucun sens, ça n'existe pas. Et puis, il y a celui de la catégorie, de ce qu'on nous renvoie, la manière dont on veut nous enfermer quelque part. Et l'identité, c'est traversé par ces deux questions-là, qui sont en fait la question du pouvoir. Et donc, auquel cas, c'est une question qui nous intéresse, parce qu'au lieu de s'en débarrasser, je pense que nous, on essaie de le construire et d'aller au bout de cette question et voir ce qu'elle permet politiquement. Donc, on a publié il y a peu de temps deux textes relatifs à l'identité pour répondre à la théorie politique radicale qui, en général, se débarrasse de la question de l'identité en quelques lignes sur son aspect catégoriel qui, en fait, serait lié à simplement de la domination et au vieux monde, au pouvoir, et dont il faudrait se défaire pour une meilleure vie, pour une vie de l'après, etc. Et d'ailleurs, on remarque aussi quand même très souvent que les gens les plus farouchement opposés à l'identité sont des personnes qui véhiculent beaucoup d'identité, même à leur corps défendant. Et dans les milieux LGBT, queer, transpédéguine, on vit l'inverse. Les gens, en fait, ne sont pas satisfaits de se construire sous une forme identitaire, mais l'identité, au moins, permet quelque chose de collectif et de communautaire face à la solitude, à la difficulté, aux problèmes. Et donc voilà, nous on essaye quand même de déplier cette question de manière à ne pas mettre des gens de côté, politiquement, dans les rencontres, dans les possibilités organisationnelles, dans les groupes, dans la discussion. Et par ailleurs, de savoir à quoi s'en tenir, c'est-à-dire de bien connaître aussi les limites et le fait qu'on ne construit pas, on ne construit pas une politique révolutionnaire sur l'identité. Toutefois, c'est pas non plus en la niant qu'on arrivera à quelque chose.

pense qu'une façon importante de remettre, et très triviale, de remettre l'intimité sexuelle au milieu de la table, c'est de retourner dans l'espace public. Quand on va bordéliser une Pride officielle, le public, c'est la Pride elle-même. C'est ça le lieu où il faut réagiter ces questions-là. En fait, il faut y aller parfois à la truelle, quoi. La sexualité, que ce soit dans la vie personnelle ou dans des instances politiques, c'est jamais quelque chose qu'on prépare. On sait que c'est tout le temps là. Ça tisse les relations, c'est ça qui construit les relations. Le désir, il donne une forme à un groupe, on le sait. Mais à partir du moment où on commence à le regarder d'un peu plus près, à arrêter de faire comme s'il n'était pas là, ce désir, là, ça vient perturber les choses et il faut prendre les choses en main et arriver à en découdre. Le but, ce ne serait pas forcément une introspection collective, infinie, narcissique et tout. Au contraire, je pense que la meilleure manière de dénarcissiser un groupe, c'est d'être sincère sur la circulation du désir qui s'opère, sur des désirs à la fois normatifs que dissidents. Il n'y a pas le bon désir, le mauvais désir. Il y a tout ça en même temps.

les luttes LGBT portées par les centres LGBT dispatchés dans les métropoles en France, et historiquement pilotées par le Parti Socialiste et maintenant de plus en plus innervées par La République En Marche, Macron, tout ça. Ça répond essentiellement à des problèmes de droit et de reconnaissance. Ce ne sont pas des problèmes de sexualité, ce sont des problèmes de droit et de reconnaissance, c'est pas la même chose. Par exemple, revendiquer le droit au mariage, le droit même à la procréation, la reproduction familiale, ces choses-là, à la fois, on sait bien qu'elles sont utiles, ça décoince des crispations sociétales sur le degré de liberté qu'on pourrait avoir de s'afficher un peu, d'être présent dans l'espace public. Par contre, le piège, c'est que par exemple, à travers ces deux lois dont je viens de parler, le mariage ou la reproduction familiale, c'est que ça domestique la sexualité. La sexualité, depuis qu'il y a eu l'irruption des mouvements homosexuels dans les années 70, elle est passée des lieux publics, la drague en plein air, les pissotières, des façons de s'appréhender dans l'espace public qui n'étaient pas les mêmes, qui étaient codifiées, qui avaient ses propres codes, mais qui pouvaient se arriver. Aujourd'hui, c'est enfermé dans des boîtes de nuit, dans des saunas, dans des backrooms ou dans la chambre à coucher. Et ça, ça a une efficacité sur la façon dont la norme continue d'agir sur ces sexualités qu'on dirait dissidentes. Ces associations LGBT officielles appuient en permanence sur ces politiques de normalisation. C'est difficile d'aller contre ça. Elles-mêmes, elles le défendent en disant qu'il faut bien défendre les plus opprimés. Mais il se passe comme un chantage politique à l'intérieur de ça. Est-ce qu'on peut encore parler de désir homosexuel quand tout ce qui s'en dégage a été pris sur le modèle du désir hétérosexuel ? Il est là le nœud du truc, et qu'avec Trou Noir, on essaye au contraire d'affirmer la spécificité d'un désir homosexuel. Sur les questions trans, c'est la même chose. Le dogme actuel serait plutôt normalisant, ce serait de parler simplement de réassignation sexuelle. De dire qu'une personne est mauvaise dans le mauvais corps, il faut l'amener dans le bon corps. Aujourd'hui, tu as plein de militants et militantes trans qui vont dire non, on n'est pas né dans le mauvais corps. La transition, elle est

0: vis-à-vis des concepts actuels qu'on entend beaucoup maintenant dans les milieux militants, même dans les journaux, comme déconstruction, je pense qu'il faut les déconstruire ces mots, pour faire un peu une blague, mais je sais pas si c'est très marrant. Mais par exemple, c'est faire une histoire de d'où ça vient, comment c'est le fruit de ce ping-pong entre la pensée qu'il y avait en France, entre Derrida, et comment ça a été repris aux États-Unis, par les groupes LGBT qu'il y avait à la fac, qui s'appelaient eux-mêmes les politiquement corrects pour rigoler, mais après c'est devenu un vrai truc vraiment important, assez moral, qui justement après est revenu en France, là il y a pas si longtemps, il y a moins d'une dizaine d'années. Ça, juste le fait d'en faire un peu l'histoire, de voir d'où ça vient les concepts, je pense que ça permet de mettre un peu de distance vis-à-vis du mot et de se décoller un peu de ces mots justement qui servent à dire « Ah, toi t'es ci, toi t'es pas ça, toi c'est pas bien, toi c'est bien ». Et la déconstruction, c'est vachement utilisé pour ça, en fait, ça devient un simple impératif moral. Et je connais pas beaucoup d'hommes qui se disent déconstruits, je connais beaucoup de personnes qui disent « Ah, il y en a marre des hommes déconstruits ». Donc je sais pas trop. Ouais, c'est un peu une insulte maintenant. Je sais pas. Il faut pas que ça devienne un surmoi, faut pas que ça devienne un truc de ah, il faut que les hommes ouvrent leur cul et se fassent enculer. Non, c'est plutôt les gens refoulent un peu moins aussi, et des gens qui découvrent leur désir, ce qui est un travail d'une vie qui est compliqué. Et c'est bien, enfin c'est beau et c'est mieux, et nous on veut les emmerder jusqu'à ce que ça se passe, quoi. Mais pas pour dire il y a une bonne manière de baiser, il y a une bonne manière de faire les choses, c'est pas la police des culottes, mais...
1: Les révolutionnaires, cessant d'être des politiciens, seront des amants. Donc phrase de Mario Mieli, qui pourrait un petit peu correspondre à notre horizon politique. Enfin, la manière dont il faut entendre la révolution dans cette phrase, c'est le moment où la politique et la sexualité deviennent inséparés, c'est-à-dire le moment où on abolit le régime politicien de la parole, où on abolit la représentation, et où la question du désir devient expérimentale, pré-individuelle, libérée. C'est un geste politique qui, en fait, vient marquer un tournant fondamental dans l'imaginaire politique qu'on veut véhiculer.
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0: J'étais à un concert, à Rennes. Cop Shoot Cop des New Yorkais et Dirty Guns, mes chouchous lyonnais. J'avais pas mangé, bu quelques bières. Dirty Guns joue. Et là-dessus, je fume un gros joint. Ouais, c'est encore l'époque où tu peux fumer dans les salles de concert. Et là, trou noir. J'ouvre les yeux, je suis allongé. Et là, il y a un gars qui me soulève un peu la tête et j'entends « Are you okay, man? Are you okay ?» Je reprends mes esprits. Cop Shoot Cop entre en scène, je me remets doucement. Et je réalise que le gars qui s'occupait de moi est le chanteur du groupe. Fin de l'histoire.
1: C'était mon premier trou noir, j'avais 17 ans. On était une petite bande de copains et de copines. C'était aussi la première fois qu'on était seul jusqu'au lendemain matin. On a beaucoup bu, on a beaucoup fumé. Puis on a commencé à être toutes et tous un peu dans des jeux de rapprochement. Puis là, je commence à avoir quelques bribes de souvenirs. Et puis noir. Et je me réveille comme si j'étais dans ma chambre. Mais en ouvrant les yeux, c'est pas ma chambre. Papier peint 70s, orange, vert, marron. Et puis une sensation d'être nu. Alors comme dans les films, je tire le drap, je regarde en dessous, et je suis bien à poil. Puis je tourne la tête, et puis il y a ma pote qui est à poil aussi à côté. Mais ma pote quoi. Et là il y a un autre pote qui rentre et qui gueule. Putain, j'avais dit c'est pas la chambre des parents, pas dans la chambre des parents quoi. Fin de l'histoire.
2: Moi je me réveille un soir dans mon lit, après une journée entière à me remettre d'une nuit blanche. Je cherche mon téléphone, je le trouve pas. Aucun souvenir de la dernière fois que je l'ai utilisé. J'utilise le téléphone de mon coloc pour contacter les copains avec qui j'ai bu la veille. Mon téléphone est chez eux. J'envisage d'aller le chercher. Mais mon vélo n'est pas là. Je ne sais pas pourquoi, je ne sais pas si je l'ai abandonné dans la rue quelque part, ni si je l'ai attaché. Faut que je prenne le métro. Je ne trouve pas mon portefeuille. Merde. Je redemande aux copains. Il n'est pas chez eux. Je vais quand même récupérer mon téléphone. Sur la route, des bribes de soirée me reviennent. En rentrant au petit matin, j'ai apparemment décidé de rentrer à pied. Je me souviens être passée devant mon vélo et de m'être dit que c'était plus long de le détacher que de rentrer à pied de l'autre bout de Lyon. Après avoir récupéré mon téléphone, je vais chercher le vélo. Il est bien là, où je l'avais laissé, attaché. Et ouf, j'ai la clé sur moi. 2 jours après, je reçois un coup de téléphone de la fac. Une femme les a contactés. Elle a trouvé mon portefeuille par terre avec ma carte d'étudiante et cherche à me le rendre. Je la rappelle, elle me donne rendez-vous au métro Masséna. CB, liquide, ticket de métro, il manque rien. Aucun souvenir du trajet entre l'abandon de mon vélo et mon lit, mais tout est bien qui finit bien.
3: C'était un bon début de soirée, on était avec des amis à la maison.
4: C'était une soirée du coup, c'était un anniversaire.
5: J'ai un pote qui m'avait invité à passer un anniversaire dans un camping sur le haut d'une montagne, à l'arrivée d'un télésiège, une fête sauvage incroyable.
3: Puis on a décidé de partir en soirée.
6: Déjà on s'est carrément incrusté à la fête, quoi.
7: Plus de grosse soirée dans un grand immeuble désaffecté.
3: Trou noir.
6: Blackout. Trou noir.
3: J'étais un peu euphorique. On est allé dans un club.
7: Des bars de partout, des gens un peu classe.
6: Minuit, 1h.
8: J'ai pris une goutte de LSD.
7: Faut peut-être trouver un truc. Il y a des gens qui ont l'air de s'amuser. Je vais chercher.
5: Un magnifique coucher de soleil et de l'alcool qui coulait à flot.
8: Plein d'alcool différent. On a fait un espèce d'énorme banquet. On a bouffé, on a énormément bu. Et ça venait pas. Je me sentais pas si ivre. Du coup, j'en ai repris une. Pas très longtemps après. Et là, c'est venu d'un coup. On a mélangé un peu tout, quoi. C'était très très vite.
7: Je vais tout prendre.
8: Je prends tout. On a beaucoup bu.
3: Trou noir.
8: J'observais une jardinière.
3: Je dansais.
7: Puis à un moment, je commence à sentir que j'ai ultra chaud, que je discute grave bien avec plein de gens.
5: Je commençais à tituber gentiment et je suis allé me coucher.
8: Je me rappelle juste d'avoir trop bu d'un seul coup, de m'en rendre compte, de m'adosser contre le mur. Et là...
5: C'est le dernier souvenir que j'ai de cette séquence, de ma vie.
7: Aucun souvenir de comment j'en étais arrivé là.
6: Aucun souvenir de ce qui s'est passé.
3: Et puis, d'un coup, je me suis réveillé.
5: Et je me réveille 3 jours plus tard.
6: Mais qu'est-ce qui s'est passé dans cette soirée ?
7: Je me réveille le matin et en fait, je suis parfaitement allongée sur le dos. Je dors jamais sur le dos. Dans mon duvet.
8: J'ouvre les yeux et tout le monde rigole. C'est le matin. Du coup, j'ai super peur parce que je me rappelle juste être adossée contre un mur. Du coup, je sais même pas comment on m'a mis dans mon lit. Je sais même pas si je suis allée de moi-même.
3: Je me suis réveillé à un autre endroit du club, dans une autre ambiance, en train de danser, debout.
7: Donc je me rappelle pas de ce qui s'est passé, je me rappelle juste comment je me suis réveillée.
9: Je me réveille après sur une route, la tête posée sur le trottoir, comme si j'avais ma tête sur un oreiller et le corps allongé sur un lit, sauf que le lit, bah voilà, c'était du béton et l'oreiller aussi.
10: Très bizarre, quoi.
3: Blackout.
9: Et puis, je me vais un peu me balader et je croise plein de gens qui me saluent, que je connais absolument pas. Et qui me disent « Ouais, comment ça va ? C'était trop cool hier, tu nous as trop fait marrer. Rappelle-nous quand tu veux pour une prochaine raclette et tout. » Je dis « Quoi ? Qu'est-ce qu'ils veulent ?» Et tous ces gens, tous ces super dos de la teuf, mais je les connais pas. Et du coup, là, je retourne voir mes potes. Je leur dis « Ouais, il se passe quoi ? Il y a plein de monde qui me connaît mon blaze. Comment ça se fait et tout. » Ils disent « Bah, tu t'es mise à ramper jusqu'à la voiture parce qu'il y avait des missiles qui traversaient l'espace et que du coup, il fallait les éviter. Et du coup, tu nous forçais à ramper. On a tous rampé jusqu'à la voiture. » Là, on s'est dit « Bon, on va peut-être un peu t'allonger ou te poser, rester avec toi à la voiture, tout ça. » Et on a ouvert la portière de la voiture, t'as voulu t'asseoir côté conducteur. Et en fait, du coup, apparemment, j'ai ouvert la boîte à gants. Et là, c'est ouvert un monde de raclette et de tartiflette pour moi. La boîte à gants était un four. Bon, on fait pas de raclette au four, mais là, je pouvais en faire une. Et je mettais plein de trucs dedans, le bottin, tout ce que je trouvais. Et c'était les ingrédients. Et j'arrêtais pas d'appeler tout le monde en disant « Ouais, dans 20 minutes, il y a raclette à la Peugeot !» Et du coup, j'ai rameuté plein de monde autour de la voiture. Et ils m'ont dit que petit à petit, en fait, il y avait vraiment beaucoup de monde qui s'agglutinait parce que, ben, à peu près tout le monde était un peu dans un état comme moi, mais personne captait trop que je faisais vraiment pas du tout une raclette, mais que j'étais en train de mettre des objets dans une boîte à gants. Trou.
6: D'un coup, j'ai eu un flash, gros blackout. Le truc qui est drôle, c'est que du coup, dans la soirée, il y avait quelqu'un qui avait un Polaroid et qui a pris plein d'images. Et du coup, je me suis retrouvée le lendemain avec dans mes poches des photos de moi dans la soirée où j'en ai aucun souvenir et où je pose, je suis dans des, tu vois, dans des situations improbables avec des gens, j'en ai aucun souvenir.
7: Je devais être sacrément dégoulinante, ouais, je pense. Voilà.
6: Les photos du lendemain, ça, c'était vraiment hyper cool. De dire, ok, j'étais là avec cette personne, j'ai fait ci, j'ai fait ça, mais...
7: Je me rappelle de rien et ça me fait encore un peu flipper. Voilà.
3: On m'a dit... T'avais l'air bien. J'ai plus qu'à le croire.
9: Blackout.

0: Je veux un no man's land pour mon sexe. Une terre inconnue, méconnue, je sais pas. Une terre à explorer en tout cas. Une terre qui n'appartient à personne. Même pas à moi pour arrêter de vouloir tout contrôler. Se laisser aller.
1: Oh attends, coupe le frigo, coupe là, coupe. Merci. Ça, c'était il y a 3 ans à peu près. Je fanfaronne à vouloir prendre des chemins de traverse, alors que je reste pieds et mains liés à l'injonction. Une vie sans sexe, ça n'existe pas? Bah ouais, faut consommer, et le cul, ça en fait partie. Il faut avoir du désir, être active, innover, prendre du plaisir, jouir. Je suis pas allée très loin dans les chemins de traverse, parce que j'avais immergé une bonne partie de ma réalité sous l'eau. Repartons du début.
0: Des fois, je ne ressens rien. Un peu comme s'il y avait un vide, là.
1: Voilà. Faut changer de métaphore. Mayday, mayday, quelqu'un me reçoit? Je suis actuellement en gravitation. C'est calme. C'est le silence dans mon espace. Moi, je collectionne les trous noirs. Il y a les inoffensifs, une soirée bien arrosée, pendant laquelle on est bien entouré et qui laisse des paillettes aux yeux. Il y a les utilitaires. Oh là, faut que je dorme, j'arrive pas, mais il faut que je dorme. Et puis il y a lui. Je t'ai tout fait. Moi j'émerge, et il m'a mis sous la douche et me dit je t'ai tout fait. Je ne réagis pas, je me sens idiote de ne pas avoir su tenir l'alcool et j'oublie. Il y a aussi les souvenirs qu'on éteint volontairement. Blackout. Je ne bouge pas. Figé dans l'espace-temps. Une autre histoire d'abus. Pas possible, pas lui. Aujourd'hui, mon corps me court-circuite et rappuie sur les interrupteurs. Des flashs du passé en stromboscope. Attends, ça fait mal là. Des larmes qui coulent après avoir joui. Je voulais déconstruire mon rapport au sexe. Je n'avais pas compris qu'il fallait d'abord reconstruire ce qui avait été détruit. Voilà où j'en suis. À dialoguer avec mes trous noirs. À retrouver des sensations, des désirs. Parce que oui, on peut s'échapper des trous noirs. Nota bene. Il y a cette note de l'autrice Mag Lévesque, dans Tant qu'il reste quelque chose à détruire. Ceci n'est qu'une trace de ma guerre intérieure. Cette guerre est une guerre collective, que vous menez peut-être vous-même de votre côté. Si c'est le cas, je voudrais vous témoigner encore une fois mon soutien. Ce combat est si vaste et vertigineux que même à l'heure où j'écris, chaque mot semble vain face à l'infinité des choses qu'il y aurait à dire sur ce sujet et la multitude de coupables qu'il ferait pointer du doigt. Je ne peux ici que faire la liste, encore une fois, des affirmations qui sauvent. Il existe autant de manières de demander justice et réparation qu'il existe de victimes de viols et d'agressions. Votre façon de vous reconstruire et de survivre est légitime. Vous avez le droit d'être entendu. Vous avez le droit de ne pas vouloir parler. Vous avez le droit d'être accompagné. Vous n'êtes coupable de rien. Vous n'êtes pas seul. Vous n'avez pas à avoir honte. Il n'est jamais trop tard.

0: Waouh. Ça, il est incroyable ce tableau de Munch, non?
1: Incroyable, je ne sais pas, mais... Ouais, c'est joli, ouais.
0: Joli. Non, mais comment tu parles d'une œuvre majeure de l'expressionnisme allemand, joli?
1: Oui, ben moi, tu sais, la peinture... Puis bonjour le patriarcat, hein. T'as compté le nombre de femmes à poil qu'on a vues depuis le début?
0: Attends, c'est quand même un peu notre culture, une partie de notre patrimoine.
1: Les momies au sous-sol, notre patrimoine, quoi. Ça me fait pas rigoler. En plus, j'ai mal au pied, ça fait 2 heures qu'on piétine. Bon, on se casse?
0: Ouais, attends, j'aimerais bien voir l'expo hommage à Soulages.
1: C'est qui ça encore, là?
0: Bah, tu connais pas Soulages?
1: Tu connais pas Soulages? Eh non, je connais pas Soulages. C'est moi la peinture.
0: Ouais, ok, ok. Bon, allez, détends-toi, en plus, ça va te plaire, je suis sûr. Allez, viens, c'est par là.
1: Ah ouais? C'est noir, quoi.
0: Ah bah ouais, je savais que c'était un truc pour toi, ça.
1: C'est drôlement noir, quoi. C'est quoi, ça?
0: Bah, je sais pas, on dirait comme une sorte d'hologramme.
1: C'est lui, Soulages?
0: Ouais. Attends, la regarde, ils expliquent.
1: Alors, vivez une expérience unique. Une rencontre avec l'artiste, plongée au cœur de sa pensée.
0: Ah, c'est marrant, leur truc. Comment ça marche?
1: Ils disent appuyez sur le bouton.
0: Ok, bon bah, j'appuie.
1: Ah bah vas-y.
0: Allez.
2: J'étais en train de tracer de grandes lignes noires sur du papier blanc, et quelqu'un m'a demandé ce que j'étais en train de faire. Et j'ai répondu de la neige.
0: Ah, c'est bien fait leur truc. On dirait vraiment qu'il est là. Hein.
1: De la neige pour faire du noir? C'est surprenant son délire.
2: Ce qui est surprenant.
1: Attends, mais il me répond le machin?
0: Comment ça, du noir pour la neige? C'est-à-dire?
1: Non mais, tu vas pas lui parler?
2: C'est-à-dire que par contraste... Il rendait le papier qui est gris, le papier blanc qui n'est pas vraiment blanc. Ça le rendrait probablement plus blanc comme la neige.
1: Oui, c'est logique, quoi.
2: Le noir n'était pas là pour sa qualité de noir, mais aussi pour ses pouvoirs de noir.
0: Donc, tout petit, déjà le noir.
2: Déjà, oui. Le noir, je dirais plutôt déjà la lumière.
1: Comment ça? Ils sont tout noirs, tes tableaux.
2: De la lumière qui vient de la plus grande absence de lumière, qui est par définition... La couleur noire.
0: Attends, là je suis un peu perdu. Le noir, c'est lumineux.
2: Ah mais oui.
1: Ah bon?
2: Oui, c'est avec la lumière, oui. Ma matière, c'est la lumière.
0: Ah.
2: C'est parce que c'est une matière que cela devient des couleurs différentes.
1: Parce que maintenant, la lumière, c'est la matière, quoi.
2: Mais oui, c'est ça.
0: Mais je croyais que le noir, c'était pas une couleur. C'est une couleur ou pas?
2: On peut dire ça.
1: On peut dire quoi?
2: Peut-être.
0: Ah, ça bug un peu leur truc.
1: Et pourquoi le noir?
2: Depuis les origines de la peinture... Il y a le noir.
0: Mais c'est quoi les origines de la peinture?
2: Dans le noir absolu des grottes, les hommes sont allés peindre avec du noir. Et aller dans le noir peindre avec du noir, c'est quand même quelque chose de troublant. À nos origines, en tout cas.
1: Nos origines? C'est-à-dire l'origine du monde?
2: Avant de naître, nous sommes dans le noir d'ailleurs. On dit quand un enfant naît, il a vu le jour telle date. Cela veut dire qu'auparavant, il était dans le noir.
0: Ah ouais, c'est chambé ça.
2: Je comprends ce que vous voulez dire.
0: Oui, pardon. Ça veut dire que je trouve ça génial de travailler le noir pour y trouver la lumière.
2: Mais elle est toujours là. Je n'ai pas à la trouver, elle est toujours présente. Elle est toujours présente et c'est elle qui fait vivre, qui nous fait vivre et qui fait vivre mes peintures.
3: Cette peinture-là?
4: Ouais.
3: Allez, on y va.
4: Mais pourquoi t'as pris de la peinture noire?
3: Mais je sais pas, je me suis dit que c'était ce qui salissait le plus, merde.
4: Soulages, je t'avais dit, tu connais pas Soulages?
3: Oh, tu sais, moi, la peinture, non, je connais pas. Non.
4: Du noir sur du noir, de quoi on a l'air, là?
3: Bon, on fait quoi?
4: On continue, tant pis.
3: Ok. Qu'est-ce qui vaut le plus, l'art ou la vie?
5: L'art vaut-il plus que la vie? Plus que la justice?
3: Êtes-vous plus préoccupé par la protection d'une peinture ou par la protection de la planète et des gens?
5: Bravo.
6: Excusez-moi d'intervenir dans votre intervention.
3: Oui, allez-y.
6: Mais l'art n'est-il pas le dépassement de la nature par l'homme? Et ne croyez-vous pas qu'en détruisant l'art, hein, vous détruisez la plus fine incarnation de la nature?
4: Hein, quoi?
3: Tu dis quoi? Je réponds?
6: Bah oui.
3: Je suis pas d'accord, voyez-vous. Par ce geste, que vous qualifiez de destructeur, je vois plutôt une libération. Eh ouais.
6: Une libération.
3: Oui. Et puis, vous connaissez Jackson Pollock ?
6: Ah, c'est qui Pollock ?
3: Ben, en fait, Pollock, on fait pareil, sauf que Pollock, il n'était pas écolo. Enfin, je crois pas. Bon, c'est comme Soulage, mais en moins propre, quoi.

0: Un trou noir primordial est un type de trou noir hypothétique formé à l'époque de l'univers primordial dans les régions extrêmement denses. Dans les premiers instants de l'univers, la pression et la température étaient si élevées que de simples fluctuations de densité de la matière suffisaient pour donner naissance à un trou noir.
1: Ouais, c'est ça.
0: La relativité générale prédit que pour les plus petits trous noirs primordiaux devraient être évaporés à notre époque. Toutefois, selon une prédiction de la théorie des supercordes qui théorise l'existence d'une quatrième dimension spatiale, elle influencerait la façon dont la gravité agit à de petites échelles, ce qui pourrait ralentir significativement l'évaporation.
1: La théorie des supercordes, c'est à la mode, c'est nouveau, mais finalement je vois pas ce qu'on reproche à la relativité générale. Ça explique déjà tout bien, le Big Bang et tout. Je vois pas pourquoi on est allé chercher des trucs de dimensions supplémentaires, là. Déjà, la théorie des cordes, c'était limite. Franchement, les supercordes, c'est juste du snobisme. Et je te parle même pas des partisans de la théorie des mégacordes.
0: Ah bon, tu crois? Moi, là, en fait, j'ai rien compris.
1: Bah, comment ça? Franchement, qu'est-ce que tu comprends pas dans ce que tu viens de lire?
0: Bah, tout, je crois. C'est quoi cette histoire de trou noir primordial?
1: Ah oui, bon, bah comme son nom l'indique, c'est un trou noir de grande importance. Il influence en permanence tout ce qui se passe dans l'univers. Franchement, tu t'en rends pas compte, mais sans les trous noirs primordiaux, on pourrait même pas se parler là, toi et moi.
0: Quoi? Ah bon? Attends, explique-moi mieux là.
1: Bon, franchement, tu vois ce que c'est un trou noir déjà? Un trou normal, je veux dire, un trou noir normal.
0: Ah, c'est du vide.
1: Oui, voilà, bah franchement, t'as la base.
0: Bah, c'est-à-dire que je vois pas trop ce que ça a à voir avec des cordes. Et encore moins avec le fait qu'on parle en ce moment de toi et moi.
1: Oui, non, mais ça, donc ça, c'est les trous noirs primordiaux. Franchement, ils sont un peu particuliers. Les trous noirs normaux, ils sont pas si importants non plus. En fait, tu vois, un trou noir, à la base, c'est une sorte de grosse poubelle dans l'univers. C'est du vide qui aspire tout ce qui empêche l'univers de fonctionner normalement. Parce que sinon, franchement, les molécules et les atomes, ils pourraient pas interagir correctement, tu vois. Il y aurait en permanence des trucs qui se mettraient entre eux.
0: Ah bon? Mais... C'est quoi ces trucs?
1: C'est des particules fines que ça s'appelle. Même que quand c'est pas bien aspiré, ça donne le cancer du coup. Pas d'interaction moléculaire, pas d'évolution, pas de déplacement, pas de vie. Franchement, c'est QFD.
0: Ça me dit quelque chose quand même, cette histoire de particules fines et de cancer. Mais t'es sûr pour ton histoire d'aspirateur là?
1: Ah ouais, franchement, c'est prouvé. Hein. En fait, tu vois, nous, la Terre là, on s'éloigne de plus en plus des trous noirs primordiaux. Et puis les trous noirs normaux, ils s'éteignent petit à petit, quand la poubelle est pleine, tu vois. Du coup, ils aspirent de moins en moins les particules fines. Franchement, les écolos, là, ils peuvent faire les marioles avec le réchauffement climatique. Mais franchement, la prochaine extinction de masse, c'est par disparition des trous noirs qu'elle nous pend au nez. Franchement!
0: Ah bon? T'es sûr? J'ai jamais entendu parler de ça.
1: Ah bah c'est sûr. Franchement, t'imagines si les gouvernements nous annonçaient qu'on va tous crever, asphyxiés par des particules fines et qu'on peut rien y faire? Franchement, non, évidemment qu'ils nous disent rien. Ils planchent juste en secret sur une façon de sauver leur cul. Tu sais qu'Elon Musk, il vient de finir un prototype de bunker étanche avec une autonomie de 27 générations. Tu sais qu'il a racheté Twitter juste pour y sélectionner ceux qui y survivront à l'apocalypse particulière.
0: Non mais... Tu te fous de moi là, non? Attends, attendez qu'il y a des explications sur ce bouton. Attends, j'appuie.
2: Quand vous avez une étoile qui est suffisamment massive, comme je disais, une étoile, c'est quelque chose qui fusionne des atomes. Et ça, ça libère de l'énergie et ça lui permet d'être stable. Sinon, l'étoile, elle se compacterait à cause de sa masse et elle serait directement écrasée sur elle-même. Si une étoile est suffisamment massive, elle peut jouer à ce petit jeu assez longtemps jusqu'à fusionner des atomes de plus en plus lourds, jusqu'au fer. Et une fois qu'une étoile a créé du fer, eh ben là, elle est embêtée parce que le fer, il est trop stable et donc l'étoile ne peut pas fusionner du fer pour donner un atome plus gros. Du coup, bah là, la gravité gagne puisque l'étoile ne libère plus d'énergie, il n'y a plus d'équilibre, c'est rompu. La gravité gagne et elle gagne très violemment en fait. Et donc, la couche externe de l'étoile tombe littéralement sur le cœur en fait. Elle tombe sur le cœur à une vitesse vertigineuse et donc à ce moment-là, on a cette espèce de moment où le principe d'exclusion de Pauli serait violé. Le principe de Pauli, c'est si voilà, dans la salle, il y a des gens qui sont assis sur des sièges, je ne peux pas m'asseoir sur un siège qui est occupé. Et ben, les particules, c'est un peu pareil, elles ne peuvent pas être dans un état qui est déjà occupé par quelqu'un d'autre. Donc là, En fait, les particules, je les compacte tellement, au moment où elles se tombent les unes sur les autres, elles se compactent de manière tellement intense qu'elles sont au bord de violer ce principe, quoi. Et c'est à ce moment-là que la singularité apparaît et qu'on dit que voilà, on a une région de densité infinie qui est la naissance du trou noir, quoi. Le trou noir, c'est cette singularité, quoi. Du coup, comme j'ai une densité infinie, donc en gros j'ai une très grande quantité de masse sur un point de l'espace-temps, en fait. C'est comme si je mettais toute la masse de l'étoile, qui est gigantesque, et je la mets sur un point, littéralement sur un point. Et donc ça va courber l'espace-temps très très violemment. Et la courbure de l'espace-temps, c'est la gravité, en fait. L'attraction gravitationnelle, elle est due à la courbure de l'espace-temps à cause de la masse. Et donc du coup, comme là, à cet endroit-là, il est extrêmement courbé, eh ben, il va donner lieu à une intensité d'attraction gravitationnelle énorme. Et c'est pour ça que rien ne peut s'échapper d'un trou noir. Est-ce que tous les objets de l'univers tombent sur la Terre ? Bah non, parce que certains sont trop loin, donc ils sont pas sous l'influence de l'attraction de la Terre. Bah un trou noir, c'est pareil, c'est un truc qui attire des objets, de la même manière que la Terre attire des objets à cause de sa masse. Sauf que bah moi, je peux m'échapper de la Terre. Nous, on peut s'échapper de la Terre si jamais on tombe dessus et qu'on n'est pas trop cassé. On peut essayer de repartir. Tandis qu'un trou noir, une fois qu'on est tombé dedans, on ne peut pas repartir, parce que la vitesse de libération est plus forte, plus grande que celle de la lumière. Du coup, rien ne peut s'échapper.
0: T'as écouté ce qu'il a dit, hein ?
1: Ouais.
0: Tu m'as dit n'importe quoi, en fait.
1: Non, mais lui, il prend pas en compte les avancées de la physique quantique aussi. Non, mais c'est qui, ce mec ? Franchement,
0: ouais,
1: arrête.
0: Ouais.
1: Je suis sûr que c'est un adepte de la théorie des mégacordes, lui.
0: Ouais, merci, ouais.
3: Sexe et Utopie de Pat Califia, lecture d'un extrait de La face cachée de la sexualité lesbienne, 1979. Notre système politique ne peut intégrer le concept du pouvoir déconnecté des privilèges. Le SM reconnaît les étayages érotiques de notre système et cherche à se les approprier. Sa bande dure sous l'habit du prêtre, l'uniforme du flic, le complet veston du président, le treillis du soldat. Mais ce phallus n'est puissant que s'il est caché, élevé au rang de symbole, jamais exposé ou utilisé pour vraiment enculer. On peut punir, rejeter, frapper un flic qui sort sa bite en érection, ou alors s'asseoir dessus, mais ce n'est plus un demi-dieu. Dans un contexte SM, les uniformes, les rôles et les dialogues deviennent une parodie et un défi à l'autorité, une reconnaissance de sa nature sexuelle secrète.

0: Vous venez d'écouter Mayday,
1: l'émission qui passe le mur du son.
2: Et même dans un trou noir.
3: À l'instant, vous venez d'écouter Constance.
4: Constance que l'on retrouvera prochainement dans une de nos émissions.
0: Elle parlera de la scène SM dans les années 70-80 en Californie.
1: Et de plus aussi.
2: Ce soir, dans vos oreilles, il y avait notamment les animateurs de la revue Trou Noir.
0: Disponible sur Internet.
4: Et en livre aussi.
0: Et pour la musique, vous avez pu entendre...
1: Métronomie.
2: Bleu Nuit.
3: Sauvage.
4: Et dans un instant, c'est les infos.
0: Ouais, mais avant ça, attends. Histoire de trou noir Boscope.
2: Ah ouais.
0: Vous connaissez son histoire de trou noir à Boscope qui est pas avec là, pas avec nous ce soir là.
4: Bah vas-y, raconte.
2: Non.
0: Bon, c'est court hein. Mais bon, elle fait soirée, elle boit, elle est à Paris. Et là, bim, trou noir dehors. Elle se réveille avec comme couverture un vélo sur elle.
3: Des bisous Boscope.
2: Et dans un instant, c'est les infos.
0: Ouais, c'est vrai.
2: Et nous on se retrouve la semaine prochaine.
4: Pour taper dans un ballon.

Bonjour à tous, nous nous retrouvons sur Cause Commune, la voix des possibles, 93.1. Dans notre émission « Les mondes rêvés de Georges ». Aujourd'hui, j'aimerais vous parler de, et rapporter en fait les principales analyses d'un auteur qui s'appelle Mathieu Rigouste et qui a écrit un ouvrage qui s'intitule « L'ennemi intérieur, la généalogie coloniale et militaire de l'ordre sécuritaire dans la France contemporaine ». Dit comme ça, l'ouvrage, effectivement, semble relativement anodin, un titre parmi d'autres dans l'historiographie de la période coloniale, dans l'historiographie de la République coloniale. Et en fait, j'aimerais vous introduire cet ouvrage en essayant de vous accompagner, en vous prenant peut-être un peu trop par la main, mais en essayant de casser, une fois de plus, le sens commun. Le sens commun, c'est quoi? Le sens commun, c'est, diraient les marxistes, l'idéologie incorporée, les idées dominantes qui sont appropriées par les dominés et qui les font leur pensée, leur sienne, et qui deviennent des évidences. Certains diraient des préjugés. On pourrait aussi dire sociologiquement des prénotions, ou de manière encore plus euphémisée, des opinions. Toutes ces idées qui circulent sur l'histoire coloniale française, aujourd'hui, depuis une vingtaine ou une trentaine d'années, tendent à casser le sens commun qui est associé à la mission civilisatrice de l'État républicain et de manière générale aux nations civilisées, que ce soit les États-Unis, l'Europe ou d'autres États, notamment en Asie. Toutes les normes, toutes les valeurs qui sont associées à cette idée des droits de l'homme, de la patrie des droits de l'homme, de la démocratie, eh bien, toutes ces normes-là posent problème en sciences sociales. Et j'aimerais justement, grâce à cet ouvrage, essayer de reproblématiser, pas seulement la question coloniale, mais la question de la démocratie en tant que telle. Alors, c'est un support, en fait, cet ouvrage, mais pour pouvoir commencer l'analyse et non pas directement rentrer dans le vif du sujet, il faut produire une cassure symbolique. Il faut parvenir à déranger l'auditeur, à l'introduire en fait dans un malaise. Et pour l'introduire dans ce malaise, j'aimerais commencer par un reportage que j'ai regardé de TV5 Monde et qui m'a été envoyé en lien par Hamid Mokadem, qui est chercheur en Nouvelle-Calédonie et qui travaille sur la Nouvelle-Calédonie, mais aussi bien sûr sur les violences coloniales en Nouvelle-Calédonie, notamment les violences faites aux Kanaks. Alors, ce lien qui m'a été envoyé par ce collègue est très intéressant. Je dois avouer que je suis sans doute un mauvais intellectuel, puisque je ne suis pas au courant de la détention de Khaled Drareni dans les prisons algériennes depuis plusieurs mois, numéro d'écrou 22244. Ce journaliste qui a commencé à exister en 2014 dans la foulée du printemps arabe qui se manifestait dans les autres pays du Maghreb et qui a mis beaucoup de temps à arriver en Algérie, donc un début de libéralisation en 2014, avec l'apparition de télévisions privées et une sortie en fait de la raison d'État et de la télévision d'État, comme c'était encore le cas en France jusqu'au début des années 70, puisque le général de Gaulle tenait d'une main de fer l'ORTF et le responsable de l'audiovisuel français devait rendre sa programmation régulièrement au ministre de l'Information, qui lui-même le répercutait au président de la République. Et donc, il y avait un contrôle direct, comme aujourd'hui en Algérie, par le président de la République, de tout ce qui peut se dire sur les ondes télévisuelles. Alors, on apprend dans ce reportage, qui est consacré à ce journaliste héroïque qui, dans la foulée du mouvement de libéralisation Irak et de cette révolution du sourire, à essayer d'apporter un petit peu de liberté, de critique, de controverse, comme s'intitulait son émission.
Et on apprend donc qu'il proposait des émissions avec des invités qu'il critiquait. Une mission, voilà, là aussi, il faut faire un parallèle avec la France. Pollack a été supprimé par Chirac en 1986, lors de la première cohabitation. Donc, est-ce qu'il y a une différence? Oui, Pollack n'a pas été emprisonné, il a tout simplement été viré de la télé. Peut-on pour autant établir un parallèle radicalement opposé, un dualisme entre démocratie et autoritarisme, alors qu'il y a cette sorte de continuité dans la censure, de continuité dans le contrôle par l'État des médias? D'un côté, Chirac qui vire Pollack et ses débats, son droit de réponse qui a tant plu aux Français qui l'adoraient et qui le regardaient avec passion tous les samedis soirs. Et de l'autre côté, ce président algérien qui supprime les émissions relativement critiques et va faire arrêter ce journaliste par la police. On a un reportage sur TV5 Monde qui est très intéressant et qui nous montre que deux petits valets bien connus en France ont servi les intérêts de Bouteflika qui se présentait pour la cinquième reprise à l'élection de 2014, Smaïn et Khaled. Voilà, donc deux bouffons exemplaires de la zone grise de Paul Nizan. Je reviendrai régulièrement sur cet ouvrage exceptionnel de Paul Nizan que tous les lycéens en philosophie devraient lire, Les chiens de garde. Cet ouvrage est une critique radicale de la philosophie et j'avais déjà préparé une autre émission qui ne devrait pas tarder à passer sur Cause Commune, où je proposais aussi une critique radicale de la philosophie. Voilà. Et Paul Nizan s'en prend bien sûr à la philosophie, aux philosophes, et à ce que les philosophes font subir à la philosophie, en étant le plus souvent dans une vision dominante et bourgeoise de la philosophie, comme pensée éthérée, hors des luttes et des souffrances de l'humanité. Donc je vais y revenir en citant ce grand intellectuel qu'est Paul Nizan. Donc on a là, avec Paul Nizan qui nous parlait des chiens de garde, donc qu'on pourrait aussi, de manière plus générale, appeler la zone grise. La zone grise peut être médiatique, elle peut être intellectuelle à travers les chiens de garde, elle peut être plus sociale à travers les mulâtres à la Martinique, qui sont l'huile dans le rouage de la domination néocoloniale entre les béquets et les noirs, qu'on dit là-bas les nègres, et les noirs antillais prolétaires. Donc ces deux bouffons, Smaïn et Khaled, ont accepté d'être payés pour participer à une chanson, une chanson avec d'autres comédiens. Et donc Khaled Trareni avait épinglé quelques-uns de ses comédiens en les invitant sur son plateau et il était parvenu à leur faire dire qu'ils avaient été payés par Bouteflika pour accepter de chanter les louanges en bon héros, comme on disait auparavant sous l'Ancien Régime. Un bon héros en faisant l'éloge chanté de cette clique militaire autoritaire et de ces valets au pouvoir dits civils. Quel que soit le passé héroïque du grand résistant que fut Bouteflika. Et en fait, à un moment donné, donc, en écoutant cette émission de Rareni, où il chahute des hommes politiques, notamment le Premier ministre qui deviendra le président à son tour, qui, une fois que l'émission a été arrêtée, a dit en coulisses « Tu veux être une star, tu vas voir ». Donc on a là, tout de suite en coulisses la vision fasciste de ces élites qui veulent tout de suite régler leur compte aux acteurs qui sont libres et qui veulent tout simplement introduire du débat. Voilà. Et donc, ce journaliste extrêmement courageux qui a poussé au maximum la liberté audiovisuelle, qui a ensuite accompagné le mouvement Irak dans la rue en nourrissant ses reportages de cette vie populaire, de ces manifestations et de toute cette volonté de libéralisation du peuple algérien, eh bien, ce journaliste a subi
moult intimidations, harcèlements, menaces, alors qu'il se battait, disait-il, pour la liberté de la presse. Et on lui reprochait évidemment cet engagement, mais comment un journaliste peut-il se contenter de rapporter, soi-disant, la neutralité des faits, quand dans les faits, il subit la censure et qu'il ne peut même pas être neutre, puisque en se taisant dans un régime de censure, automatiquement, il prend le parti du pouvoir et du cela va de soi dominant. Donc la neutralité n'existe pas dans un régime d'oppression, puisque on ne peut que être du côté du parti de l'oppression. Donc c'est ce que tout oublie bien sûr tous les autocrates et tous les fascistes, notamment algériens. En prenant le parti de la liberté, en fait, il prend le parti de la neutralité, parce qu'il permettra beaucoup plus de donner la parole, on va dire, à ceux qui sont dans l'ordre et à ceux qui sont dans le désordre. Bien sûr, à ce moment-là de l'État d'Algérie, se battre pour l'Algérie, c'est se battre pour le désordre qui tente de promouvoir un nouvel ordre plus libre. Donc, on l'a beaucoup attaqué sur ce régime-là, mais le pire reste à venir. Que diront les hommes politiques, ce président fantoche qui représente bien sûr toujours l'armée, l'armée qui pille, hein, qui pille les entreprises, qui pille tous les secteurs économiques comme en Égypte. Ce sont une armée tentaculaire qui contrôle le gaz, qui contrôle bien sûr toute l'économie juteuse. Et comme en Birmanie, la junte militaire qui contrôle les bijoux, les émeraudes, les rubis. Comme le Parti communiste chinois, voilà, qui contrôle dans un capitalisme d'État entièrement l'économie et qui se sont répartis les entreprises et les plus grands secteurs juteux de l'économie. On a eu donc le serpent a mordu cette réplique en disant que ce journaliste aurait collaboré illégalement avec des chaînes étrangères. Et il aurait incité un attroupement non armé et attenté à l'intégrité du territoire national. Après finalement des arrestations et des gardes à vue et des libertés conditionnelles, il a finalement été placé sous contrôle judiciaire. Et en dépit de tous ces manifestants et ces manifestations de soutien à son égard, eh bien, il a été finalement interné une nouvelle fois, avec un jugement de parade, arrêté le 29 mars, enfermé à la prison de Coléa et jugé, justement, comme je l'ai dit, en étant traité de collaborateur, parce que, notamment, il s'était empressé aussi de diffuser ses idées par tous les canaux possibles, donc en passant par les réseaux sociaux, comme en pouvant être invité ici ou là auprès de collègues étrangers. Et donc, qu'il ait ou pas collaboré avec des chaînes étrangères, c'était de toute façon des chaînes de médias. Voilà, donc que ce président Tebboune donc nous disait qu'il a été un mauvais journaliste, et on verra plus tard que ce n'était même pas un journaliste, il s'est rendu dans une ambassade étrangère. Donc le président de la République algérienne dit on est plus proche du mouchard que du journaliste. Donc je reviendrai sur ce schème de l'espionnage, du traître, du collabo inféodé aux puissances étrangères. Et donc son père, le père du journaliste, a réagi, puisque c'était une famille engagée historiquement dans la résistance contre la France coloniale, et a parlé d'insultes ignobles faites à sa famille, puisque des noms de rue, même à Alger, portent le nom de cette famille Drarini, qui a aussi donné des preuves de courage et de liberté dans la résistance. Donc, pourquoi parler de Drarini ? D'abord, parce que j'aimerais partir de l'autoritarisme de la dictature en Algérie, de ce pouvoir absolu des militaires corrompus et fascistes qui pillent le pays à leur profit et qui placent sans doute des milliards à droite à gauche dans les paradis fiscaux. J'aimerais partir de cette évidence où tout le monde court derrière l'évidence d'un État autoritaire, d'un État autocratique, d'un État corrompu, d'une junte militaire prête à enfermer les journalistes.
tellement on pourrait dire que nous sommes tous d'accord sur cette évidence, sur cette nécessité d'être critique, nécessité d'aller voir et de poser les mots. C'est un État autoritaire, ce sont des acteurs corrompus. Les petites marionnettes Smaïn et Khaled dans leur dimension théâtrale minable d'intellectuels organiques, de chiens de garde ou de zones grises sont voilà, une sorte de symbole de la facilité avec laquelle on peut prendre des petits bouffons et les remuer et les laisser s'agiter pour qu'ils puissent sortir quelques vocalises en faveur du pouvoir. Et c'est toujours facile pour un sociologue, pour un journaliste, d'être dans cette pente générale pour dire bon, que nous fait Tebboune. Tebboune, il utilise un argument facile, c'est le schème de la trahison qui est toujours utilisé par toutes les dictatures. Ce n'est pas un national, il est inféodé aux puissances étrangères, il ne représente pas la nation, il n'est pas de notre côté. Nous sommes les militaires qui défendons la nation algérienne ou égyptienne ou birmane. Nous représentons le peuple, alors que lui, effectivement, ne veut que déstabiliser notre pays. Donc, c'est pour ça que Tebboune a dit qu'il se rend dans une ambassade étrangère, que effectivement, il est un mouchard, et qu'à ce titre, il faut être l'accusé d'atteinte à l'intégrité, hein, l'intégrité du territoire national. Alors, c'est le schème de la trahison. Comme on le voit à travers les généraux aussi égyptiens qui attaquent les Coptes, toujours aussi accusés de représenter des intérêts américains, des choses comme ça. Mais il y a aussi, avec ces grands mots, un journaliste qui parle d'un mouvement social, qui rapporte les propos des manifestants, un journaliste qui s'en prend à la pourriture du système politique, eh bien, on va inverser le schéma et de la pourriture de ces militaires et de ces politiques fantasques et très, très forts dans leur capacité à regarder droit dans les yeux la caméra et dire qu'ils représentent la morale et l'ordre. Eh bien, parler d'intégrité du territoire national, c'est produire cette inversion comme un schème phallique, finalement, l'intégrité, être intègre. C'est nous et attaquer finalement cette pureté de notre beau territoire, hein. L'intégrité, être intègre moralement et le fait de remettre en cause cette intégrité, on a une sorte de cassure morale, c'est comme être castré, d'être coupé, l'intégrité du territoire n'est plus assumée, c'est comme s'il y avait une coupure, c'est comme s'il était morcelé, on avait commencé à manger, à grignoter le territoire, il n'était pas entièrement intègre, il n'était pas dans sa totalité et dans sa plénitude. Donc ce schème phallique de la castration sert l'image militaire de ce qu'un militaire droit dans ses bottes, c'est-à-dire la grandeur de la nation, la force éternelle de l'Algérie, et on le verra quand on présentera le livre de Mathieu Rigouste, puisque ça parle de la France et de l'Algérie, on verra comment tous ces mots-là, les militaires, l'autoritarisme, peuvent être rejoués aussi du côté français à travers la posture coloniale. Donc c'est pour ça que je parlais de ce journaliste, parce qu'il est tellement facile de s'aligner sur les propos du journaliste, des journalistes qui nous ont parlé de ce journaliste enfermé et de dénoncer l'autoritarisme algérien. C'est tellement facile qu'on peut se dire « Eh bien non, la France ce n'est pas ça ». Justement, tout l'enjeu de ce propos, c'est de sortir de ce dualisme.

qu'il n'est pas un journaliste. Donnez-moi des documents comme quoi il est journaliste. Ou alors, s'il n'est pas journaliste, c'est un mouchard. Et il ne vaut rien. Et la néantification de Tebboune, parce qu'effectivement, il y a aussi cette néantification, il n'est pas un journaliste. Je n'ai aucune preuve qu'il ne soit un journaliste. Je n'ai rien retrouvé en demandant à la chaîne de télévision des attestations écrites comme quoi il était journaliste. Je n'ai pas de preuve qu'il était réellement journaliste, qu'il sortait d'une école de journalisme. Donc en fait, nier l'identité sociale de cette personne, eh bien c'est comme le numéro qui était donné par les nazis aux déportés dans les camps de concentration. Voilà, on réduit à néant la possibilité même d'avoir un interlocuteur, d'avoir un être humain en face de vous. Il n'est plus qu'un insecte qu'on peut broyer. Donc, partir de cela et dire que l'autoritarisme algérien ne pourrait pas être comparable à la démocratie française, c'est justement tomber dans l'ornière de l'idéologie dominante, notamment la nôtre, celle de l'Occident, celle de la France, parce qu'effectivement c'est un consensus très fort, très très fort, y compris à l'université. Et je vais essayer de manière prudente d'avancer avec cette posture scientifique de remise en cause du sens commun, des illusions, des prénotions, comme disait Bachelard, et de ne pas poser, la question immédiate de la démocratie existe en France et à partir de là, comment fonctionne-t-elle ? Non, plutôt de dire, y a-t-il un fonctionnement particulier ? Quel est-il ? Et à partir de là, interroger le concept de démocratie. Quand on parle de démocratie et qu'on utilise d'entrée de jeu ce terme, on est prisonnier d'une question normative, alors que quand on parle d'autoritarisme, implicitement, on parle toujours des peuples du Sud dans leur incapacité politique à être des démocraties normales, à être des économies normales, à pouvoir se développer. Et on a toujours une très grande facilité, quand on parle du Sud, à parler des élites corrompues. Et cette facilité-là, justement, j'aimerais l'utiliser sur nous-mêmes. Ce que l'on a comme propension à faire sur l'Algérie, à travers ce reportage, comme on a tendance à le faire quand on parle de l'Afrique, quand on parle de l'Asie, quand on parle de l'Amérique du Sud, eh bien, on se rend compte qu'en fait, jamais, pratiquement, à l'université, en sciences politiques et en sociologie, eh bien, nous pourrons interroger ce concept de démocratie et l'autoritarisme que l'on attribue aux autres se joue en fait en Occident sous la forme d'une censure. On est très fortement prisonnier d'un se lava de soi, un carcan de se lava de soi absolument hallucinante, qui fonctionne un peu comme une société de cour, qui fonctionne un peu comme à la façon de Louis XIV, où tout le monde est beau, tout le monde est gentil, alors que Louis XIV faisait régner une dictature douce en enfermant tous les potentiels renégats, ceux que son père a connus, Louis XIII, la guerre civile avec les tentatives de coup d'État pour faire tomber la royauté. Eh bien, Louis XIV, averti de tous ces mécanismes, eh bien, les a emprisonnés à travers cette obligation voilà, de servir. Et on voit finalement sous la forme de représentation théâtrale, de commérage, de bienséance et de repas pantagruéliques avec Louis XIV, on observe comment l'autoritarisme peut être doux. Eh bien, chez nous, la société de cour s'exprime justement à travers cette forme de censure qui commence avec la certitude que nous sommes libres, avec cette certitude que nous sommes en démocratie. Et ce « cela va de soi » est très très fort, comme si finalement invalider toute possibilité de remettre en cause la démocratie allait de soi. Autrement, on serait dans la dénonciation, on serait dans la politique, on serait dans l'idéologie, une idéologie gauchiste, une idéologie d'extrême-gauche, une idéologie révolutionnaire, et on serait dans quelque chose... Sinon, autrement, en termes moraux, une chose sale, embarrassante. Et je voudrais vous proposer une parenthèse avant de vous proposer une petite pause. Cette parenthèse, c'est que ce que j'avais vécu à l'époque de la péniche accueil à Lyon, quand j'étudiais un centre d'accueil de jour pour SDF, et qui
tendait un petit

0: petit peu à revenir sur ces modes de fonctionnement des dames patronesses que la philanthropie du 19e siècle avait inauguré. Et ce réalisme-là, me disait Annie Colloval, l'une des représentantes de l'école dite critique, bourdieusienne critique de la science politique, et qu'une cette professeure de sciences politiques avait donc fortement critiqué en me disant « Patrick, tu n'as pas le droit de parler de comme cela des dames patronesses ». Et donc, alors même que, encore récemment, j'en reparlerai dans une prochaine émission, la thèse de Julien Lévy consacrée aux grands exclus atteste encore que le régime de traitement des SDF est, sur les grands exclus, guère différent de ce que je pouvais étudier dans les années 90, et qu'il est fait effectivement de beaucoup de maltraitance et de violence. Mais cette censure et cette autocensure imposée par une collègue de l'université permet de sentir, déjà sur quelque chose où il n'y a pas un enjeu extraordinaire, eh bien, le refus du réalisme, le refus de cette mise à nu de la réalité de la prise en charge des SDF, tandis que les dominants nous parlent de mise à l'abri, d'accueil, de regard fraternel, chaleureux, toutes sortes de choses sur lesquelles je reviendrai en présentant la thèse de Julien Lévy, parce que ayant été membre du jury de cette thèse, j'ai eu l'occasion de pouvoir effectivement prendre aussi le contre-pied de mes collègues qui avaient tendance là aussi à ne pas s'adosser à ce travail pour donner à voir toute l'idéologie de l'amour boltonskienne qui perle, qui suintent dans le discours des politiques publiques, tandis que les réalités de terrain sont bien plus sordides et conduisent, et ce n'est pas une métaphore, à des collectifs tels que les morts à la rue. Donc, parenthèse fermée, censure, cela va de soi, et on a donc une corruption des âmes, faite d'abandon, faite de lâcheté, et cette idéologie de la zone grise, hein, des collabos, des chiens de garde, comme disait Paul Nizan, eh bien, j'aimerais vous lire un petit passage de cette critique faite par Paul Nizan des philosophes de son époque. Et je vous la propose après une petite pause. On se retrouve dans quelques instants.
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0: Voilà, nous nous retrouvons sur Cause Commune, la voie des possibles, dans notre émission Les Mondes rêvés de Georges. Une émission aujourd'hui consacrée à la présentation, sans doute sur plusieurs émissions, de l'ouvrage de Mathieu Rigouste, L'ennemi intérieur, la généalogie coloniale et militaire de l'ordre sécuritaire dans la France contemporaine. C'est paru à La Découverte il y a quelques années. C'est donc une tentative, en fait, de présentation pédagogique. Alors, je vais avoir un comportement très directif, quelque part, alors je ne dirais pas autoritaire, ça me gênerait quand même, mais voilà, au lieu de vous parler directement de ce bouquin, j'aimerais faire du mal à l'auditeur qui aurait tendance à venir tout armé pour se dire que cet ouvrage est une critique de l'armée, de ce qui s'est passé en Algérie et des réflexions idéologico-pratiques des généraux et colonels et capitaines ayant organisé la guerre d'Algérie avec tout ce que l'on sait de quadrillage de la population, de déplacement des populations, de regroupement dans des camps et de centres de torture. Mais on est loin d'avoir maîtrisé ce qui s'est passé en Algérie si on ne lit pas cet ouvrage sur la doctrine militaire et l'immensité du continent idéologique et de la pensée coloniale militaire qui finalement a essaimé et s'est implanté jusqu'à aujourd'hui, que ce soit dans l'ordre de la colonie à maintenir en Algérie ou que ce soit dans l'ordre du traitement des populations algériennes en France. Et pour donc présenter cet ouvrage, il était important de ne pas partir de l'idée que la démocratie s'impose comme schéma de base à partir de laquelle on se questionnerait sur la France coloniale, comme s'il y aurait une démocratie essentialisée et cette démocratie aurait vu cohabiter, naître, grandir et se développer une forme de colonisation autoritaire, voire fasciste, qui ne l'aurait pas traversée. Comme s'il pourrait y avoir coexistence entre deux États, d'un côté la démocratie, de l'autre l'autoritarisme, ou le totalitarisme, qu'on disait Hannah Arendt, ou bien à l'intérieur même de la démocratie, un secteur démocratique dans l'Hexagone et à l'extérieur des pratiques coloniales autoritaires, voire totalitaires, voire fascistes. Et ce dualisme-là est rarement interrogé pour qu'on puisse sortir de l'hypothèse qui n'est en fait même pas une hypothèse, qui est un préjugé, l'opinion, le sens commun, qui nous invite à penser notre régime politique comme étant d'emblée démocratique. Ça ne veut pas dire que notre raisonnement est une critique politique de la démocratie. Ça nous invite à dire que la science a le droit de remettre en cause toute forme de prénotion, que ce soit les idées préconçues sur les étrangers, les imaginaires que l'on peut avoir sur tel ou tel secteur d'activité, et de se dire « j'ai le droit de construire mon objet comme je le veux », à partir du moment où il y a des preuves, où il y a un travail historiographique, comme c'est le cas de Mathieu Rigouste qui a épluché les archives militaires, qu'on peut fonctionner comme ça à partir d'entretiens, d'observations ethnographiques. Et voilà. Mais sauf que, comme je le disais dans la première partie de l'émission, il est très rare que les universitaires et les scientifiques en général fonctionnent comme cela parce qu'ils sont partie prenante bien souvent dans l'ordre universitaire de cette collusion conceptuelle, idéologique, doctrinaire entre les idées dominantes qui comprennent les idées militaires et les idées universitaires. Et alors même que l'on pourrait croire que les universitaires sont traditionnellement gauchistes et traditionnellement anti-militaires, voire anti-policiers, illusion finalement qu'ils partagent, eux tous, de chaque côté, hein, avec leur CRSSS d'un côté et de l'autre côté la chienlit, eh bien, l'enjeu de ce débat, au-delà de cette écume, c'est de montrer qu'il y a aussi beaucoup de censure dans la capacité pour les universitaires, la sociologie en général, de poser la question de la démocratie en tant que telle. Sommes-nous dans un régime qui s'appellerait une démocratie? Et qu'est-ce que la démocratie? Puisque si c'est une norme et qu'elle se pose comme norme telle qu'elle, le scientifique peut-il tester ces normes-là? Peut-il dire, vous prétendez dire que c'est la liberté d'expression ou que c'est le respect des droits de l'homme? A-t-on sur telle ou telle partie de la population le respect de ces normes? A-t-on, par rapport à votre propre définition, a-t-on une application de ces définitions-là ? Et c'est hélas le travail fait par souvent des marginaux de la science sociale, au sens où ils n'ont pas des positions de pouvoir à l'intérieur de l'ordre universitaire. Et c'est le cas de Mathieu Rigouste, qui est enseignant à Paris 8, mais qui voilà, est plutôt un freelance et plutôt un marginal, comme je peux prétendre l'être aussi d'une certaine façon. Voilà. J'avais donc besoin de faire une critique de l'idéologie dominante qui comprend la critique des universitaires, qui comprend la critique de la science sociale, parce qu'il y a effectivement, comme le travaille très bien Paul Nizan dans son ouvrage « Les chiens de garde », paru chez Maspero dans les années 60, moi en tout cas j'ai l'édition de 1965, eh bien on a une analyse critique de la philosophie, une analyse critique radicale de la philosophie, peut-être qu'après Marx, la plus grande critique qui était faite des philosophes, au sens d'intellectuel organique de la bourgeoisie, eh bien c'est Paul Nizan. Et si tous les lycéens lisaient cet ouvrage-là, que les professeurs de philosophie avaient le courage de leur faire lire Paul Nizan le démantèlement finalement du sens commun des philosophes tel que je l'ai proposé aussi quelque part dans une précédente émission, mais qu'effectivement je n'avais pas lu encore attentivement Paul Nizan. Et donc du coup, voilà, j'étais parallèle à sa pensée et je me suis retrouvé totalement dans la lecture, avoir aussi une congruence de point de vue. Alors j'aimerais le citer, puisque, comme je vous le disais, il est tellement facile d'accompagner le calvaire de ce journaliste algérien. Donc je vous redonne son nom, ce journaliste héroïque, qui Khaled Drarini, qui est aujourd'hui en prison, qui croupit dans une prison, dans une geôle algérienne de cet état fasciste algérien actuel qui pille le gaz et voilà, des élites corrompues. Mais c'est tellement facile de le dire avec des faits précis quand ces mêmes analyses factuelles ne vont pas être produites sur la réalité militaire, les primes des généraux, la France-Afrique, voilà. Cette évidence que notre armée française est présente en Afrique, dans quasiment tous les pays anciennement colonisés et dans d'autres, et fait régner l'ordre au nom de valeurs qui semblent évidentes, sans que les cerveaux des Français ne s'interrogent sur cette présence militaire, sur le franc CFA et toutes ces évidences néocoloniales qui sont travaillées par Mathieu Rigouste en expliquant pourquoi cette imbrication du militaire et de l'économique fonctionne si bien encore à l'heure actuelle. Donc cette citation est importante, elle nous invite à penser ces censures, ces démissions d'éclairs. C'est à partir de ce moment-là qu'on peut se dire comment être affranchi. Voilà. Alors pas au sens des Antilles, être affranchi, c'est être encore le jouet du maître qui nous a affranchis. C'est là s'affranchir au sens plein du terme, de pouvoir essayer de repenser librement, en se disant au bout du compte, c'est là la problématique quelque part de cet ouvrage, au bout du compte, qu'est-ce qui nous différencie vraiment de l'État algérien en tant qu'État français, dans le mode de fonctionnement de cet État algérien, au-delà des mécanismes de pouvoir et de puissance. C'est-à-dire qu'on ne va pas dire voilà, des choses évidentes que l'État algérien n'a pas de colonie, voilà, la France en a toujours, les territoires d'outre-mer bien sûr, mais aussi toutes ces dépendances après l'indépendance. Ce n'est pas là la comparaison intéressante. La comparaison intéressante, c'est sur les violences, sur les régimes idéologiques, sur des modes de fonctionnement qui appellent des comparaisons sur des items fondamentaux des pratiques de pouvoir, les libertés, la corruption, les privilèges, les pouvoirs, etc. Et donc, les chercheurs qui, d'entrée de jeu, établissent ces différences, eh bien, rentrent dans la norme dominante en décrétant que nous sommes dans le beau pays, dans le bon parti, du bon camp. Nous sommes dans le bon camp. Et à partir de là, on ne peut plus penser de cette façon-là des pratiques autoritaires. On ne peut pas dire qu'il y a un État dans l'État avec les militaires. Quand on lit Mathieu Rigouste, à bien des égards, on peut se dire qu'il y a un État dans l'État, que parallèlement à la démocratie formelle, à la démocratie des élections, il y a un autre État dans l'État, un autre mode de fonctionnement quasi indépendant, avec des modes de fonctionnement, des écoles, des salaires, des circulations, des dispositifs de pouvoir, de savoir-pouvoir comme dit Foucault, et à commencer bien sûr par le pouvoir militaire. Alors, Paul Nizan s'en prend aux philosophes, et il s'en prend à ces personnages-là, et pour moi, critiquer, enfin reprendre Paul Nizan, c'est faire un clin d'œil avec les sociologues d'aujourd'hui, sociologues évidemment qui ne pourront pas accepter la pensée de Mathieu Rigouche, quand bien même il a été publié par La Découverte, qui est quand même un éditeur qui fait autorité. Et c'est vrai que essayer de provoquer l'auditeur, le faire sortir de ses tranquillités et de ses facilités, eh bien c'est un prérequis pour pouvoir entrer dans la pensée critique de Mathieu Rigouste. Voilà, j'essaye de préparer la lecture de cet ouvrage. Bien sûr, je ne peux pas le lire, mais en tout cas, je vais essayer de vous montrer qu'on est pris nous-mêmes dans ces ornières des illusions. Nous sommes dans la caverne platonicienne quelque part. Alors, je lis ce passage très beau de Paul Nizan. Nous vivons dans un temps où les philosophes s'abstiennent. Ils vivent dans un état de scandaleuse absence. Il existe un scandaleux écart, une scandaleuse distance entre ce qu'énonce la philosophie et ce qui arrive aux hommes en dépit de sa promesse. Dans le moment même qu'elle redit sa promesse, la philosophie est en fuite. Elle n'est jamais là où l'on aurait besoin de ses services. Elle est, ou plutôt paraît, démissionnaire. Il faudra même parler d'abandon de poste, de trahison. Quand on entend que la philosophie parle encore de relations ou de rapports, de phénomènes et de réalités, d'élans vitaux et de noumènes, d'immanence et de transcendance, de contingence et de liberté, des âmes et des corps. Quand on entend M. Brunswick, qui est le plus grand homme de cette pensée-là, faire un cours sur la technique du passage à l'absolu, on ne voit pas comment ces bacilles de l'esprit, ces produits thératologiques de la méditation, pourrait expliquer aux hommes vulgaires que nous convoquerons avec une complaisance sans lassitude la tuberculose de leurs filles, les colères de leurs femmes, leur service militaire et ses humiliations, leur travail, leur chômage, leurs vacances, leurs guerres, les grèves, les pourritures de leur parlement et l'insolence des pouvoirs. On ne voit pas à quoi rime la philosophie sans matière, la philosophie sans rime ni raison. Les philosophes paraissent ignorer comment sont bâtis les hommes, ne point connaître ce qu'ils mangent, les maisons où ils habitent, les vêtements qu'ils portent, la façon dont ils meurent, les femmes qu'ils aiment, le travail qu'ils accomplissent, la manière dont ils passent leurs dimanches, la manière dont ils soignent leurs maladies, leurs emplois du temps, leurs revenus, les journaux, les livres qu'ils lisent, les spectacles de leur divertissement, leurs films, leurs chansons, leurs proverbes. Cette ignorance étonnante ne trouble point le cours paresseux de la philosophie. Les philosophes ne se sentent point attirés par la terre. Ils sont plus légers que les anges. Ils n'ont pas cette pesanteur des vivants que nous aimons. Ils n'éprouvent jamais le besoin de marcher parmi les hommes. Je n'aime point cette tradition qui est ici depuis Descartes. Alors là, il cite Descartes. Au lieu qu'en cette grande ville où je suis n'ayant aucun homme, excepté moi, qui n'exerce la marchandise, chacun y est tellement attentif à son profit que j'y pourrais demeurer toute ma vie sans être jamais vu de personne. Je me vais promener tous les jours parmi la confusion d'un grand peuple avec autant de liberté et de repos que vous sauriez faire dans vos allées, et je ne m'y considère pas autrement, les hommes que j'y vois, que je ferai les arbres qui se rencontrent en vos forêts ou les animaux qui y paissent. Le bruit même de leur tracas n'interrompt pas plus mes rêveries que ferait celui de quelques ruisseaux. Fin de la citation. Je continue avec Nizan. Cependant, la philosophie contemple une idée de l'homme et elle pose et résout un certain nombre de questions à son sujet, mais non au sujet de tel homme particulier qui existe et qui doit manger. Par exemple, la liberté est pour elle un enchaînement de concepts ou une approbation de la durée la plus secrète. Mais que diront de ces jeux les hommes qui travaillent à la chaîne, pour qui la liberté n'est rien que la dramatique conquête de tout ce qu'ils n'ont pas ? Voilà cette citation qui pourrait s'appliquer aux sociologues, qui pourrait s'appliquer aux anthropologues, qui pourrait s'appliquer aux historiens. Je pense notamment à ces gentils historiens qui nous travaillent sur la période féodale ou sur l'Antiquité, qui nous parle avec aisance des bourgeois, des propriétaires fonciers, des pauvres paysans harassés sous le harnais, et qui ne pourrait pas dire ces mêmes mots appliqués aujourd'hui à la France de Bernard Pinault, Bernard Arnault, et à tous les grands dirigeants de Amazon ou autres, parce que le contemporain échaud, eh bien, préfère se replier sur les grands concepts appliqués au temps passé qui sont révolus. Donc c'est tous ces gens, comme en sciences politiques, qui nous parlent tout le temps des élections, des partis politiques, de la liberté de la presse, mais qui ne nous parlent jamais de la corruption, qui ne nous parlent jamais des services secrets, qui ne nous parlent jamais de la France-Afrique et des actions militaires extérieures, qui ne nous parlent jamais des privilèges de la noblesse d'État, des primes exorbitantes des grands corps de l'État, des inspecteurs des finances et des conseillers d'État, qui ne nous parlent jamais des paradis fiscaux où aussi peuvent se cacher des fortunes bien françaises, qui ne nous parlent jamais des postes planqués, des milliers de commissions qu'épinglent aussi régulièrement la Cour des comptes et de toute cette façon de planquer les camarades qui viennent de perdre leur poste électif, qui ne nous parlent jamais des pressions qui sont subies par les fonctionnaires, par leur hiérarchie, les juges d'instruction, par les procureurs, ou les enseignants par les rectorats, qui ne nous parlent jamais de cette justice toujours expéditive pour le petit vendeur de cannabis, alors qu'on va mettre 10 ans pour épingler un corrompu de Levallois ou un corrompu du détournement d'argent du Crédit Lyonnais, quand bien même il serait coupable, comme Lagarde, eh bien, elle a été jugée coupable sans punition. Elle reste en liberté, tandis qu'on l'a considérée comme coupable. Voilà, on a une justice qui rend coupable des gens sans sanction. Voilà, c'est cette parodie burlesque et pourtant tragique. Voilà, et qui ne nous parle pas donc de ces dénis de justice. Mais où sont-ils les chercheurs en sciences politiques? Où sont-ils les chercheurs en sociologie? Qui ne nous parlent pas des VIP de la prison? Qui ne nous parlent pas du colonialisme et de l'impérialisme? Mais, ah non, ne cherchez pas de ce côté-là. Plus personne aujourd'hui ne parle de colonialisme et d'impérialisme. On ne parle que des Outre-mer. Et vous aurez beaucoup de colloques. Alors, on parlera du post-colonialisme et vous aurez beaucoup de gens de Sciences Po qui viendront vous parler du post-colonialisme, mais à aucun moment qui vous diront que le colonialisme continue derrière les apparences de l'indépendance. Jamais. Jamais. Voilà, donc, où sont les universitaires? Où sont les sociologues critiques? Où sont les intellectuels? Voilà la question qui est posée. Et par chance, on pourrait dire, on a de temps en temps, des ouvrages exceptionnels, comme celui de Mathieu Rigousse, L'ennemi intérieur, donc les militaires, qui vont construire la figure de l'ennemi, d'abord dans la période coloniale, ce qui va autoriser toutes les formes d'extermination des opposants, jusqu'aux formes de stigmatisation et de disqualification de cet immigré, donc toujours la figure coloniale, mais cette fois-ci dans le pays. Donc, la démocratie est-elle un acquis? Eh bien, cela n'est pas possible. Il faut d'abord partir de ce questionnement. Comment une démocratie peut-elle être coloniale? Ça peut être une problématique. Comment est-il possible qu'on puisse avoir des régimes de terreur alors qu'on a en même temps l'élection au suffrage universel, soi-disant liberté de la presse? Voilà. Alors, il est intéressant de citer non pas Mathieu Rigousse, mais la citation faite par Mathieu Rigousse, qui est celle de Michel Foucault. Alors, je cite l'introduction de son ouvrage avec la citation de Michel Foucault, qui sert à introduire ce qu'il appelle le nouvel ordre sécuritaire. Est-ce que Foucault nous parle de démocratie? Écoutons cette citation, écoutons ce passage de Michel Foucault. Les rapports de pouvoir tels qu'ils fonctionnent dans une société comme la nôtre, ont essentiellement pour point d'ancrage un certain rapport de force établi à un moment donné, historiquement précisable, dans la guerre et par la guerre. Et s'il est vrai que le pouvoir politique arrête la guerre, fait régner ou tente de faire régner une paix dans la société civile, Ce n'est pas du tout pour suspendre les effets de la guerre ou pour neutraliser le déséquilibre qui s'est manifesté dans la bataille finale de la guerre. Le pouvoir politique, dans cette hypothèse, aurait pour rôle de réinscrire perpétuellement ce rapport de force par une sorte de guerre silencieuse et de le réinscrire dans les institutions, dans les inégalités économiques, dans le langage, jusque dans les corps des uns et des autres. Alors, cette citation est peut-être un petit peu complexe parce qu'il faudrait se la répéter plusieurs fois et pourquoi pas en faire aussi une émission de 2 heures où on reparlerait de surveiller et punir, bien sûr, et des dispositifs de savoir-pouvoir. Et je referai probablement une émission pour actualiser un peu cet ouvrage majeur de Michel Foucault, Surveiller et punir, qui nous parle non pas de la démocratie, mais qui nous parle de ce controversant du libéralisme bourgeois. Ça, Michel Foucault va se pencher beaucoup sur cette notion de libéralisme bourgeois. Il va se dire, mais au fond, qu'est-ce qui autorise le libéralisme bourgeois ? Eh bien, les carcans qui existent pour empêcher le peuple d'exister. Et donc, les disciplines, que ce soit dans l'école, que ce soit dans l'usine, que ce soit dans la prison, que ce soit dans les institutions psychiatriques, eh bien, les institutions sont des émanations de ce pouvoir d'État, de cette guerre qui est faite par le pouvoir politique. Alors bien sûr, Foucault est un philosophe, il essentialise énormément, on ne sait pas trop d'où sort son concept de pouvoir, c'est pas grave, il est encore pris par la pensée philosophique. Mais en tous les cas, à aucun moment il utilise la démocratie. Il dit voilà, la pensée, les bourgeois pour être libres et pour s'éclater dans la vie en tant qu'acteurs libres ont besoin de régenter les autres pour qu'eux ne puissent pas profiter de cette liberté comme eux peuvent en jouir. Et cette position de base le conduit à des réflexions sur la guerre à l'intérieur de la société et non pas du tout sur les mécanismes des droits de l'homme, de la démocratie, etc. Michel Foucault a d'ailleurs été attaqué par tous les libéraux comme le fameux Ferry, là, qui était soi-disant philosophe et qui a été un temps ministre et qui a écrit un bouquin qui s'appelle « La pensée 68 », voilà, pour réduire cette pensée de la sociologie critique à une pensée idéologique gauchiste. Voilà, c'est le cas typique, vous voyez, de cette tentative en tant que chien de garde. Je ne sais plus comment il s'appelle ce Ferry-là, sans doute descendant de Ferry d'ailleurs, qui était un des grands fondateurs de la France républicaine coloniale, hein, Jules Ferry. Eh bien, ce Ferry-là, effectivement, pas par hasard qu'il soit un des épigones de la démocratie libérale, il est effectivement dans son combat contre les penseurs de l'État occidental, il est un des exemples de ces intellectuels organiques, de cette zone grise, de ces chiens de garde, qui permet de balancer du côté des ordures et du côté de la dénonciation, du côté de la pensée gauchiste, ce qui est une analyse qui tente de sortir du sens commun pour se dire, au fond, derrière la norme qui est faite de cette idéologie de la démocratie, sur quelle base vivons-nous dans l'État occidental ? Voilà. Et l'État occidental, eh bien, fonctionne aussi sur ses propres sujets, dans une logique de guerre, non pas contre un ennemi extérieur, mais aussi contre un ennemi intérieur. Et là, il est intéressant de voir que l'ennemi intérieur, ça peut être le peuple, la population en général, et non pas seulement aussi l'immigré. La menace peut être aussi toute la population. Toute la population comme potentiellement aussi rebelle, c'est le cas un peu de mai 68, mais en tous les cas, le socle dur de cette pensée, c'est bien le bouc émissaire, c'est bien l'immigré prolétaire, perçu comme l'acteur qui va, bien sûr, en tant qu'immigré, avoir une pensée musulmane et que, par définition, la pensée musulmane conduit au terrorisme et donc à la remise en cause de la démocratie. Donc, il s'agit dans cette présentation, dans cette première présentation, d'essayer de faire quoi ? En vous proposant cette introduction critique sur les intellectuels non critiques, sur les faux universitaires de la sociologie critique, d'essayer de dire qu'il faut appliquer avec la même rigueur la pensée critique sur les États autoritaires, il faut appliquer cette même pensée rigoureuse qui va chercher les mécanismes du pouvoir, qui va chercher là où est la corruption, qui va chercher là où sont les détournements d'argent, les concussions, les népotismes, les clientélismes. Eh bien, il faut avoir ce propre regard-là sans complaisance que l'on a sur l'Algérie, il faut l'avoir sur la France, sur les militaires au pouvoir, sur nos élites et bien sûr aussi sur nos faux intellectuels. Et c'est sans doute une souffrance que de devoir prendre le risque d'être banni de la communauté sympathique, très sympathique, des universitaires bontins qui s'organisent en colloque, qui dissertent autour des petits fours sur les derniers concepts à la mode, le constructivisme, la sociologie pragmatique, les récits de vie et que sais-je, mais qui sont effectivement des abandonnistes, comme dirait Paul Nizan, des gens qui ont abandonné leur fonction essentielle qui est de casser le sens commun, de casser les prénotions et d'aller voir le pouvoir, d'aller à la rencontre du pouvoir, d'aller à la rencontre de ceux qui, dans les coulisses, ou parfois directement, au grand jour, organisent le séparatisme, la ségrégation, l'extermination, le déplacement forcé, l'internement, la stigmatisation, etc., etc. Donc des choses qui sont a priori antinomiques avec le concept de démocratie. Alors, avant de poursuivre cette analyse et introduire enfin, les propos de Mathieu Rigouste, j'aimerais encore une fois faire un parallèle avec Paul Nizan. Et je voudrais justement l'introduire, ce propos, en vous disant que ce journaliste interné, ce journaliste martyrisé, c'est celui-ci qui est parvenu à avoir une interview avec Macron pour lui faire dire que la colonisation était un crime contre l'humanité. Souvenez-vous que les députés ont essayé de faire passer dans la loi de 2005 sur je ne sais plus quoi, le fait que la colonisation avait eu des côtés positifs, le côté positif de la colonisation. Et suite à ça, il y avait un mouvement, cette fois-ci d'intellectuels, il faut le remarquer, voilà, d'universitaires, parce que la coupe était pleine. Et à ce titre, effectivement, les hommes politiques, dans leur grande majorité, avaient dit « il n'est pas question de faire de la repentance ». Alors, ok, vous ne voulez pas faire de repentance, mais alors pourquoi remettre de l'huile sur le feu et pourquoi abonder dans le sens opposé en disant qu'il y avait des côtés positifs de la colonisation ? Alors, c'est vrai que des ouvrages ont pu montrer que ces députés-là ont été les porte-drapeaux de groupes de pression et notamment d'un lobby pied noir particulièrement activiste sur Toulouse. Et un des députés de cette circonscription s'était fait l'écho de leurs attentes de pied noir en parlant du rôle positif de la colonisation. Alors, quand Macron nous dit que la colonisation est un crime contre l'humanité, eh bien, c'est ce journaliste-là, cet excellent journaliste Khaled Drareni, qui était parvenu à lui faire dire ça. Et j'aimerais, en honorant aussi cette pensée-là, citer encore un aspect critique de Paul Nizan, qui nous dresse un portrait au vitriol de Cuvillier, que beaucoup d'étudiants et de lycéens ont dû lire, de son manuel de philosophie, tome 2. Je cite le passage de Paul Nizan en vous précisant le moment où il cite Cuvillier. Donc là, c'est page 72 de son bouquin. Le colonialisme n'est pas un mal en soi. Son essence n'est pas révoltante. Il vise de grands biens. Les déviations, les excès, les meurtres, les expropriations, les insultes attestent l'existence d'un mauvais colonialisme qui n'attente point à la dignité de la colonisation vraie. Les socialistes, derniers inventeurs des pensées bourgeoises, seront promptement les meilleurs maîtres de ces nuances. À dire vrai, le système général d'exploitation qui embrasse la plus grande partie de la terre comporte encore certains maux. La nature de l'homme encore n'est pas toujours belle. Mais enfin, pourvu que l'on sache voir, le bien des indigènes coïncide avec l'intérêt des colons, des administrateurs, des adjudants de colonial, des missionnaires. Quel poids pèseront quelques erreurs coloniales au regard des grandes idées, et là il cite Cuvillier, de tutelle, de libération, au regard de cette mission d'une haute portée morale que les nations les plus avancées exercent au nom de l'humanité tout entière. Alors je ne peux maintenant plus reculer devant l'évidence d'entrer dans la matière du sujet. La matière du sujet, j'aimerais qu'on avance progressivement, tellement cet ouvrage est hallucinant. s'adossant à des archives militaires, s'adossant à la lettre près, avec des milliers de citations de militaires, cet ouvrage, s'adossant ainsi, martelant de propos récurrents et de preuves empiriques la matière de son sujet, l'ennemi intérieur, nous montre de façon effarante comment l'armée est un état dans l'état et que les élites doivent composer avec cet état dans l'état. Alors parfois, il a été possible de les encadrer un peu plus, comme c'était le cas avec le général de Gaulle qui, de haute lutte, a pu restaurer un peu l'état civil, alors même qu'il avait été mis au pouvoir en 58 par un coup d'état de militaires. Ces militaires-là même qui ont produit l'Algérie coloniale, sa guerre et ses dévastations, mais qui, au-delà de la présence du général de Gaulle qui a un petit peu calmé les choses, malgré tout, a été partie prenante de beaucoup de choses, et notamment de l'enrégimentation de la France, notamment à travers la loi de programmation militaire, on y reviendra, qui fonctionne sur ordonnance et même pas sous la forme d'une loi, et qui jalonne comme ça l'histoire française de toute la Ve République, où on voit que finalement le pouvoir civil est souvent uniquement un perroquet qui s'aligne sur les desiderata des militaires qui font les politiques militaires, qui font les politiques publiques militaires et qui vont de manière très libre dramatiser, produire l'ennemi intérieur, produire les menaces, produire à l'opposé de l'amour, de la rencontre, de la question sociale, du progrès social, de produire le quadrillage militaire des États africains dits indépendants, produire le maintien de leur pouvoir dans la plupart de ces États-là sous forme de missions militaires multiples et variées, qui vont pouvoir former les bourreaux argentins, brésiliens et même américains avant la guerre du Vietnam, vont être des instructeurs et vont produire une idéologie à coup de milliards de mots, de centaines de milliers de conférences, de colloques, de journées d'études, de séances pédagogiques, de travaux dirigés, d'écrits, d'articles, etc., vont parvenir à mettre sur pied une pensée très sophistiquée de la contre-subversion et de la manière de neutraliser par des moyens logistiques et par aussi des idéologies, de neutraliser des menaces. Et avant même de rendre compte des différents dispositifs de savoir-pouvoir de cette caste militaire, et ça part de la colonisation, donc on part d'un système totalitaire au cœur de la démocratie, c'est la France coloniale, avec son million de morts en Algérie, sa torture, ses déplacements de population, la destruction des communautés villageoises, etc. Là aussi, quelle démocratie est capable de produire ça? Est-ce qu'un régime démocratique peut-il être proposé comme fondamentalement démocratique quand il est à ce point associé à ces pratiques-là? Eh bien, partir de ce cœur de la France coloniale, de la France militaire qui opprime d'autres peuples, et aller jusqu'à aujourd'hui en montrant ce discours de la peur, parce que c'est d'abord un discours de la peur, le discours de la menace. Les militaires produisent et façonnent des budgets, bien sûr, des armements, des moyens de quadriller la population, de les mettre en fiche, de les nommer, de les surveiller, de les arrêter, de contrecarrer un certain nombre d'idéologies, de l'amour, de la rencontre de l'autre. Voilà. Et c'est ça, en premier lieu, la première lecture, le premier choc aussi, c'est qu'on a un État qui a besoin de se protéger, certes, contre un ennemi qui aurait pu être l'Union soviétique et ses menaces nucléaires, qui aurait pu être, pourquoi pas, on peut l'imaginer, une révolution communiste à la sauce stalinienne, si le Parti communiste avait continué à avoir la force qu'il avait à la libération pendant les décennies suivantes. Mais au fond, avec la dissuasion nucléaire, quelle menace existe véritablement sur le territoire? On a des petites fourmis qui sont le prolétariat migrant. Eh bien, ce virage qui peut parfois effectivement exploser à la figure de temps en temps sous la forme d'un Khaled Kalkal, qui peut parfois, ou les frères Kouachi, effectivement, ces petites exceptions-là, vont favoriser un discours et des pratiques politico-militaro-policières de contrôle, de lois d'exception, de lois de sécurité qui visent l'ensemble de la population et qui introduisent non pas une fraternité démocratique, comme c'est écrit sur les frontons de nos mairies, mais une peur, une menace, un appareillage de contrôle, de renseignement, de fichage, et au bout du compte, des moyens aussi financiers colossaux qui sont mis à disposition de tous ces gens-là.
1: Et tous ces gens-là, ce sont des officiers de l'armée qui essentiellement proviennent des troupes issues de l'armée coloniale, donc dans l'espace asiatique, bien sûr, d'abord, et puis ensuite en Algérie. Alors, ce qui est le thème de cet ouvrage, justement, c'est de rendre compte de quelque chose de souterrain, de relativement caché. Comment, alors même que ce qu'il appelle la contre-subversion, c'est-à-dire tout cet appareillage militaire visant à organiser une surveillance constante et un harcèlement et un contrôle lié aussi à une mise à mort, puisqu'il estime qu'il y a eu à peu près entre 150 et 300 000 morts, non pas liés à la guerre d'Algérie proprement dite, mais liés uniquement à ces techniques de harcèlement et de terreur visant à chercher par tous les moyens possibles le terroriste, la personne qui va remettre en cause le bon processus de civilisation. Cette estimation, donc à peu près entre 150 et 300 000 personnes, montre que voilà, il y a eu une liberté d'action, mais qui est relativement cachée. Et l'ouvrage vise à la fois à rendre compte, à restituer cette part du cachet qui s'appelle la contre-subversion ou la guerre révolutionnaire, plusieurs termes ont été utilisés, qui est en fait une doctrine quasiment secrète et qui se dit à voix basse et avec des mots alambiqués dans les revues de défense nationale. Je reviendrai bien sûr dans la seconde partie de l'émission consacrée à l'ouvrage sur les matériaux que Mathieu Rigouste a utilisés. Et parallèlement à ce cachet, il y a l'autre enjeu qui est de montrer la continuité de cette perspective militaire, quelque part traversant, infiltrant tous les systèmes répressifs, donc y compris le système policier, le système gendarmique. Donc la notion d'ennemi intérieur part donc de l'espace colonial avec une guerre dans les colonies, pour ensuite se transférer et s'appliquer finalement sur la même population, essentiellement les Algériens, et visant à contrôler une immigration qui est pensée dans la logique de Norbert Elias, c'est-à-dire dans la logique de l'exclusion où l'islamisme est amalgamé avec l'immigration qui est amalgamé avec la potentialité du terrorisme. Donc on a une production de légitimation de la surveillance constante des étrangers, partie intégrante du fonctionnement de la République et de la souveraineté républicaine depuis les premiers temps de la colonisation à la fin du XIXe siècle, la seconde phase du colonialisme français, puisque la première c'est le XVIe siècle. Et donc l'enjeu de Mathieu Rigouste, c'est de dire non, ça ne s'arrête pas à la période algérienne 54-62, ça continue jusqu'à aujourd'hui, et l'enjeu du livre est de montrer ce lien par-delà les périodes, c'est-à-dire la période de la Ve République, les années 70 avec mai 68, et le problème de l'immigration qui vient avec la construction et la mise sur agenda du problème de l'immigration par le Front National et repris depuis par tous les partis politiques. Donc cette logique de l'exclusion est particulièrement opératoire. Il y a une sorte d'effet d'aubaine qui existe avec les attentats contre les Twin Towers en 2001 et puis les épisodes que l'on a connus depuis avec Charlie Hebdo, puisque ces quelques événements donnent raison finalement à l'appareil militaire sur une sorte d'effet d'aubaine et de montée en généralité permettant de dire ben voyez, on avait raison finalement de produire tous ces discours-là, puisque on voit bien qu'il y a un passage à l'acte, une continuité possible dans les banlieues. Donc là, tout l'enjeu et toute la richesse de l'analyse de Mathieu Rigouste, c'est de montrer cette connexion qu'il va exister entre la guerre coloniale d'un côté et après l'indépendance de l'Algérie et l'immigration, la criminalisation et la mise en quelque part la mise sur agenda politique du côté militaire, du côté militaire, d'une problématisation de la banlieue, non plus associée à la question sociale, mais essentiellement appréhendée sous l'angle de la défense nationale, c'est-à-dire de la sécurité intérieure, sous la forme d'une menace constante d'un passage au terrorisme de l'ensemble de la population. Donc il y a une mise en index globale, un amalgame global, et ce mécanisme de la logique de l'exclusion qui est étudié par Norbert Elias dans les années 50 à propos des fractions nouvelles de la classe ouvrière rejetées par les anciens prolétaires d'un bassin ouvrier donné, eh bien cette logique de l'exclusion s'applique remarquablement bien au cas évoqué dans le livre de Mathieu Rigouste. Et c'est donc tous ces épisodes-là qu'on va résumer en présentant son ouvrage lors d'une prochaine émission. Donc la production, quelque part, de la menace est une production de haine qui est donc associée au fait que non seulement, comme dit Mathieu Rigouste, il est hors de question de donner la parole aux indigènes, de dire qu'ils ont le droit d'avoir un État indépendant, que leurs revendications sont justes dans la période coloniale, ils ne sont que les suppôts de l'islamisme ou les suppôts du communisme manipulés par l'URSS. Donc on a une impossibilité radicale de penser les violences coloniales en tant que telles et de dire au contraire que rien n'est plus beau sous le harnais. Le processus de civilisation, la défense de l'Occident qui existe avec l'Afrique du Nord, premier rempart, disent les militaires, de la défense du pacte atlantique, eh bien cette présence-là est obligatoire pour empêcher que la guerre froide puisse produire une invasion à la fois du péril rouge communiste et du péril vert musulman. Donc c'est bien ce point de départ que propose Mathieu Rigouste d'une doctrine militaire. Je vais le citer. « Nous tentons pour notre part d'analyser à la fois la construction imaginaire de la menace dans l'institution militaire. » Donc c'est ce que je viens de dire. La production de doctrines de surveillance et de répression. Alors derrière cette expression-là, je vous évoquerai longuement la prochaine fois tout l'appareillage de terreur qui a été mis en place et qui sera tellement bien formalisé que les services fascistes et terroristes de l'Argentine, du Chili et du Brésil, mais aussi de l'armée américaine, donc que tous ces services-là feront appel aux officiers français. Donc on est loin d'avoir simplement des doctrines, on va dire, purement théoriques. On a bien affaire à des dispositifs de savoir-pouvoir très sophistiqués. Je les évoquerai en détail parce qu'ils donnent à voir une capacité tentaculaire de contrôler la population, de quadriller les territoires, de casser les communautés et surtout, ce qui est très important par rapport aux travaux que j'ai pu faire sur le colonialisme oublié, sur les mulâtres, la capacité aussi à produire de la zone grise, on connaît les harkis, c'est-à-dire de diviser la population pour régner en produisant des formes obligées et contraintes de collaboration. Bien sûr, il y a aussi tout un ensemble de pratiques encore plus inavouables qui consistent en fait à attribuer à l'autre, à l'ennemi, des attentats qui sont en fait commis par les services secrets français, par le deuxième bureau, les services de renseignement de l'armée. Voilà, donc il y aura des troupes aussi spécialisées dans ce type d'enfumage, d'intoxication, visant à faire porter le chapeau à l'autre, mais il y a encore bien d'autres techniques que j'évoquerai. L'essentiel étant que cet état dans l'état est très important, et c'est ça la nouveauté sur laquelle je voudrais conclure cette première émission de présentation de l'ouvrage de Mathieu Rigouste, c'est qu'en fait, toutes ces techniques de contrôle des populations colonisées, toutes ces volontés de purger les éléments subversifs en déclarant la guerre à la population, non pas déclarer la guerre à un ennemi étranger, selon les formes classiques et contemporaines de la guerre, mais voilà, s'en prendre à la population elle-même, notamment parce que, bien sûr, la population arabe a été colonisée, donc elle est encore plus facile à identifier, mais ces techniques de contrôle, finalement, au-delà de toute la terreur qui participe à cette tentative de rationalisation de l'encadrement militaire des esprits et des corps et de ce quadrillage intensif du territoire, au-delà de tout ça, ce qu'il est important de dire en conclusion de cette première émission, c'est qu'il y a comme une sorte de potentielles dérives d'un pouvoir militaire qui s'institue en dictature. Et Mathieu Rigouche le dit bien, entre 1954 et 1958, le moment du putsch militaire qui conduit au renversement de la 4ème République et l'arrivée de Gaulle par ses troupes justement fascistes de l'Algérie, eh bien on voit bien que l'armée fonctionnait en vol libre et que les hommes politiques de la 4ème République ne contrôlaient absolument plus rien. Et derrière toute cette doctrine que je vais présenter, toutes ces technologies du pouvoir, toutes ces pratiques diversifiées, ces capacités d'invention de l'armée, il y a comme une sorte d'autonomisation de l'institution militaire qui s'adosse en fait à une sorte de fantasme, un fantasme d'une dictature possible en Algérie où les militaires auraient pu prendre le pouvoir, presque créer un État, un État franco-algérien, un État franco-africain, adossé au pacte atlantique, soutenu peut-être par les États-Unis, mais en tout cas il y aurait pu y avoir une sorte de sécession à ce moment-là, si peut-être De Gaulle n'avait pas été là. Et ce fantasme d'une toute-puissance des pieds noirs et des militaires français en Algérie se retrouve effectivement dans l'ouvrage, à toutes les dimensions. Une liberté de conception dans la doctrine militaire qui sera imposée aux politiques, une liberté de manœuvre avec des lois d'exception qui permettront de faire tout et n'importe quoi en Algérie sans en référer au pouvoir civil. C'est comme ça que l'on dit, en fait, hein, dans le langage de l'État, le pouvoir civil, en fait, sont les hommes politiques, c'est le pouvoir, le gouvernement d'une démocratie. Donc les militaires appellent ça le pouvoir civil, rendre le pouvoir aux civils. Et le fantasme totalitaire d'un État fasciste en Algérie, contrôlé par les militaires et les pieds noirs, je pense que c'est un des enjeux, c'est qu'il n'a pas pu se mettre réellement en place à ce moment-là, et l'Algérie est devenue indépendante, mais toute cette surpuissance doctrinale et pratique de fichage, de terreur, de torture, de contrôle, de mobilisation de la population, de déplacement, va continuer en filigrane sous la Ve République, avec des formes très atténuées parfois et des résurgences, des rémanences beaucoup plus prononcées à d'autres moments, notamment en 2005 plutôt, quand il y a eu le soulèvement des émeutes des banlieues. Mais on a déjà les traces de cette forme de contre-subversion. Le 17 octobre 1961, et Mathieu Rigouste étudie à la loupe cet événement en montrant que Papon avait strictement appliqué un ancien dirigeant de la bureaucratie d'État ayant travaillé dans la coloniale, et notamment en Algérie. Maurice Papon était parfaitement au courant, intervenait régulièrement d'ailleurs à l'IHEADN, les institutions finalement de think tank et de réflexion de l'armée, et il avait parfaitement intégré au niveau du plan de Paris, du plan de protection de Paris, les recommandations des officiers coloniaux en termes de lutte anti-subversive, avec effectivement tout l'appareillage qui était utilisé à l'époque, dont notamment le permis de tuer qu'évoque Achille Mbembe dans la thématique de l'officier colonial qui n'est pas plus tenu par le droit, mais qui peut partir à la chasse, comme dit Achille Mbembe. Le rêve colonial de l'officier, c'est finalement la chasse. Et c'est important de voir que le 17 octobre 61, c'est le point d'orgue, peut-être quelque part, de cette capacité de vol libre, en autonomie, d'une potentielle dictature militaire sur cette portion du territoire et qui aurait pu donner une sécession politique. Donc c'était une présentation finalement encore très marginale et en périphérie des propos de Mathieu Rigouste, mais qui permet de poser la question numéro 1, qui est celle de l'abandon, à part quelques historiens et quelques chercheurs, l'abandon de cette période coloniale dans cette dimension dramatique qui est celle du génocide ou du massacre, de la terreur, de la torture, du déplacement des populations. C'est le déni premier, on pourrait dire, derrière les discours politiques unanimes contre la repentance. Il y a ce refus d'ouvrir les archives, ce refus de voir

0: dans la mesure où c'est justement la notion même de régime politique démocratique qui est à interroger.
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nous nous retrouvons dans Cause Commune, la voix des possibles, 93.1. Notre émission « Les mondes rêvés de Georges » s'appuie aujourd'hui sur l'ouvrage de Mathieu Rigouste, « L'ennemi intérieur, la généalogie coloniale et militaire de l'ordre sécuritaire dans la France contemporaine », afin d'en proposer une analyse la plus exhaustive possible. Nous avons déjà consacré un premier volet à la présentation de cet ouvrage. Cette présentation visait essentiellement à proposer à l'auditeur un cadre méthodologique afin de pouvoir être plus armé, dans la mesure où l'enjeu principal de cet avertissement méthodologique consistait à dire que, bien souvent, nous postulons d'entrée de jeu que la démocratie existe et que dans ce cadre-là, elle ne peut pas commettre un certain nombre de choses, elle ne peut pas produire un certain nombre de choses. Et toute visée en termes de sociologie critique, visant à donner à voir, notamment dans l'espace le plus probable, c'est-à-dire l'espace colonial, un certain nombre de pratiques qui relèveraient plutôt d'états autoritaires, eh bien ce regard serait d'entrée de jeu entravé par notre sens commun, nos présupposés, nos valeurs démocratiques. Et la science a pour objectif de casser ce sens commun, de casser ces prénotions. Donc ne pas partir d'entrée de jeu d'une vision irénique d'une démocratie dans sa complétude, d'une démocratie pleine et entière, avec effectivement tout le système traditionnel des valeurs qui sont ordinairement un droit, un état de droit constitutionnel, avec des libertés démocratiques, une liberté d'expression, la libre organisation de partis politiques, l'existence de médias contestataires, les libertés de manifestation, l'existence d'une école, d'une éducation visant à transmettre un savoir minimal à la population dans le cadre du respect de l'apprentissage, du respect de ses valeurs. Et donc tout cet ensemble de normes produit par les démocraties, notamment en France depuis la Troisième République, eh bien, nous empêche, quand on ne fait pas de sciences sociales, nous empêche de voir qu'il y a des choses pourtant aveuglantes, qui renvoient à des violences qui sont difficilement associées ou associables à la notion de démocratie. Alors, on pourrait parler des services secrets, de la raison d'État, on pourrait parler des guerres, bien sûr, et on pourrait parler de l'espace impérial, que ça soit par exemple la répression en Algérie ou l'existence de colonies à des milliers de kilomètres de la France hexagonale, la Nouvelle-Calédonie, la Polynésie, les Antilles et d'autres territoires qui sont tellement dispersés et tellement nombreux que la France possède en fait la deuxième puissance maritime mondiale après les États-Unis. Donc ces dimensions de l'État, souvent lié à la violence. On a effectivement aussi une violence intérieure, la violence du maintien de l'ordre, qui essaye, dans la mesure du possible, de respecter les cadres démocratiques. C'était d'ailleurs un des enjeux d'un livre que j'ai écrit il y a pas mal d'années, qui s'appelle « Maintenir l'ordre » et qui visait à donner à voir la construction d'un maintien de l'ordre démocratique avec une violence dosée, progressive, ce que j'appelais l'agression des sens, afin de ne pas tuer, comme les Chinois sur la place Tiananmen, 5000 étudiants, mais avec les gaz lacrymogènes, de repousser des manifestants. Eh bien, cette violence d'État, externe ou interne, interroge tout le temps le cadre démocratique. Autrement dit, l'existence d'un État, même démocratique, traverse notre objet dans ce sens que l'État déborde toujours la question des frontières du politique. L'État est toujours plus large que le cadre démocratique, dans la mesure où, quand il y a guerre, la démocratie disparaît, mais l'État continue. Pendant la guerre

14-18 ou la guerre 39-45, eh bien, les libertés publiques ont été suspendues. Souvenez-vous de l'Union nationale en 1914, donc tout le monde a accepté de se taire et d'arrêter d'être critique pour pouvoir s'en prendre uniquement à l'allemand. Donc là, la guerre est un moment où on voit que l'État démocratique se transforme en État tout court, et la raison d'État et la violence d'État prend le dessus. Eh bien, le sens commun qui, dans l'ensemble, pourra accepter ce type de point de vue, pourra convenir avec moi que le cadre démocratique disparaît en période de guerre, eh bien, ce sens commun sera particulièrement retors pour considérer que la démocratie française peut être comparée à d'autres démocraties afin de produire un ensemble de critères, de paramètres permettant aussi quelque part d'échafauder une échelle d'intensité des valeurs et des capacités démocratiques. Par exemple, dans le cadre du maintien de l'ordre, on pourrait dire que les États-Unis sont plus faibles que la France ou que l'Allemagne. La France dispose de forces de l'ordre associées aux manifestations, enfin qui ont été structurées pour gérer professionnellement les manifestations, les CRS et les gendarmes mobiles. Les Allemands ont la Bereitschaftspolizei, les Anglais ont les Special Patrol Group, les Japonais ont les Kidotai, mais les Américains n'ont rien. Ils font souvent intervenir une police de sécurité urbaine qui est amateur et qui ne sait pas gérer les foules, et souvent il y a beaucoup de morts. Déjà que dans la société civile américaine, dans l'ensemble, les Noirs, descendants d'esclaves, sont encore largement traités de manière différente des Blancs par la police. Et au-delà de l'affaire Floyd, ce sont des décennies et des décennies de lynchages, de mises à mort, de bavures policières, de mauvais traitements qui sont associés à la question socio-raciale aux États-Unis. Mais à l'opposé, on pourrait dire que les États-Unis sont plus démocratiques sur le plan des référendums, c'est-à-dire de l'initiative populaire, parce qu'au-delà de l'élection, eh bien, il y a encore d'autres manifestations populaires que sont les référendums, comme en Suisse, alors qu'en France, la classe politique s'arrime à la notion de mandat représentatif pour refuser toute expression directe. Alors c'est vrai que cette expression directe est souvent associée à des caudillos, c'est-à-dire à des dictateurs d'Amérique du Sud, est souvent associée à des sortes de plébiscites de dictateurs, comme l'ont été aussi à différentes reprises des votes à sens unique à 98%. Mais voilà, il n'empêche que ce référendum est tout à fait démocratique en Suisse. À partir d'une pétition de 300 000 personnes, il peut y avoir un référendum d'initiative populaire. Voilà, donc on peut aussi gloser sur la question des médias. Quand on voit ce que le Washington Post a été capable de faire pour renverser Nixon avec les écoutes téléphoniques du Parti démocrate, on se dit que les médias aux États-Unis ont une plus grande liberté de manœuvre que on peut l'imaginer, en tous les cas, il me semble, par rapport à la France. Même si la liberté de la presse, l'Humanité a rarement été censurée en France, c'est l'organe du Parti communiste. Donc on peut effectivement, même au niveau économique, avoir un autre indicateur. Par exemple, que le Labour parti en Grande-Bretagne et continué à manifester une politique économique d'orthodoxie capitaliste pendant la grande crise des années 30 montre qu'il y avait une sorte de verrouillage idéologique en Grande-Bretagne avec deux partis sociaux-démocrates très proches l'un de l'autre, et que donc du coup du côté du pluralisme, eh bien la Grande-Bretagne, qui a pourtant inventé le régime parlementaire, eh bien est beaucoup plus faible à ce niveau-là que la France, qui possède une ventilation beaucoup plus importante de partis politiques de l'extrême gauche à l'extrême droite. Donc si on raisonne en termes de capacité démocratique, en termes de critères et de paramètres, on peut dire que le paramètre de la question coloniale, le paramètre du traitement des populations colonisées, est un indicateur parmi d'autres de cette capacité ou de cette profondeur démocratique. Et là, si on se penche sur cette question-là, eh bien, à la lecture de l'ouvrage de Mathieu Rigouste, on peut se rendre compte que les démocraties sont largement interrogées. On sait que les Belges au Congo ont déployé une force armée sanguinaire avec le fait de couper la main à tous les personnages les plus importants des tribus qui avaient été assujettis. On sait que, par exemple, un historien qui s'appelle Tess en Grande-Bretagne, notamment à travers son ouvrage « Killer Trail », a montré que la conquête du Niger par la France
à la fin du 19e et au début du 20e, a été associé à des massacres et à l'utilisation, l'instrumentalisation d'ethnies contre d'autres. Et c'est vrai qu'on pourrait encore remonter bien plus loin dans le temps, mais sur la simple période démocratique, ce que font les États-Unis dans le reste de l'Amérique du Sud et en Amérique centrale, il suffit de citer trois interventions militaires des États-Unis en République dominicaine. C'est ce que Frederick Cooper rappelait dans un de ses livres. Eh bien, ça suffit à donner à voir que sur le plan externe, les démocraties occidentales, comprenant aussi les États-Unis, sont quasiment non démocratiques, sont quasiment des États autoritaires, pour rester poli, voire plus, des États sanguinaires, des États bourreaux, et que sur certains paramètres, notamment sur la question raciale, eh bien, les idéologies raciologiques des États-Unis, notamment sur les Noirs, à tel point que le gouverneur de Virginie avait été fortement étonné de voir que Hitler l'avait remercié pour sa politique raciale dans son état à l'encontre des Noirs et qui lui avait ouvert aussi les yeux par rapport à un certain nombre de choses qu'il voulait mettre en place en Allemagne, notamment le programme T4 d'extermination des malades mentaux. Et aux États-Unis, il y a eu une période où il y a eu aussi des stérilisations de force des malades mentaux et des classes les plus pauvres, ce qu'on appelle le quart-monde ou le sous-prolétariat. Il y en a eu à peu près 60 000 aux États-Unis. Ça peut paraître faible par rapport à la population, mais ça donne un indicateur de l'instrumentalisation du pouvoir médical au service de la question raciale dans une logique fasciste. Voilà, donc ça, on voit que si on prend tous ces indicateurs-là, on peut proposer une réflexion vraiment scientifique sur en prenant au mot, finalement, les valeurs démocratiques et en disant, sont-elles appliquées ici? Comment? Et le français moyen ne sait pas véritablement, à part l'Algérie, bien sûr, puisque les appelés ont été sollicités et sont venus par centaines de milliers en Algérie, mais il est très difficile d'approcher cette question-là. On y reviendra dans la présentation de l'ouvrage, parce qu'il y a eu beaucoup d'écrans de fumée. La guerre d'Algérie s'est appelée maintien de l'ordre, s'est appelée pacification. Et c'est vrai que, au-delà de tout ce qu'on pourra voir, la simple catégorisation de l'événement comme événement ou comme je viens de le dire, non pas une guerre mais autre chose, ça participe effectivement de cette production d'un aveuglement, d'une dénégation. Et au bout du compte, c'est une idéologie d'État visant à nier le fait que l'État démocratique, dans sa dimension coloniale, n'est pas démocratique. Donc l'objet de l'ouvrage de Mathieu Rigouste, c'est non seulement de nous dire que notre démocratie a commis entre 1954 et 1962 un certain nombre de crimes, mais plus largement au-delà des crimes, a mis en place un dispositif militaire pratiquement non cautionné par les instances de la 4e République, ce qui renvoie là encore aussi à quelque chose de très important au niveau de l'inventaire de la capacité politique, c'est-à-dire, au bout du compte, une démocratie, ce sont les gouvernants élus qui gouvernent. Mais quand les militaires fonctionnent en vol libre, eh bien, on peut se dire il y a à ce moment-là un État dans l'État. Il y a une institution quasiment autonome qui fait sa propre histoire. Et quand ce sont des militaires, qui plus est dans un espace colonial, eh bien, on peut s'attendre au pire quand ils ne sont pas contrôlés. Et c'est ce qui s'est passé en Algérie entre 1954 et 1962. Et c'est ce que Mathieu Rigouste, grâce aux archives inédites qu'il a pu collecter dans des institutions militaires, et notamment à l'IHEDN, eh bien, a pu donner à voir justement cette première période coloniale entre 1954 et 1962. Mais l'enjeu du livre n'est pas du tout là, puisque comme le sous-titre le dit remarquablement bien, l'ennemi intérieur, ce n'est pas simplement un ouvrage historique qui s'épuise à proposer une analyse de la période coloniale. L'objet de cet ouvrage, c'est le sous-titre « La généalogie coloniale et militaire de l'ordre sécuritaire dans la France contemporaine ». Donc, en fait, le but de cet ouvrage, c'est d'arriver, en fait, à poser un principe de continuité. Ce principe de continuité signifie qu'il y a une poursuite d'un modèle disciplinaire
inspiré de la guerre d'Algérie et qui va se poursuivre jusqu'à aujourd'hui. Alors, ça paraît difficilement crédible dans la mesure où on passe d'un état de guerre à un état de paix. Peut-on comparer ce qui s'est passé dans cette guerre coloniale avec les modèles disciplinaires, les modèles de contrôle des populations, notamment des populations colonisées, entre 1962 et aujourd'hui. Donc ça, c'est un premier enjeu qui est loin d'être évident, loin d'être simple, et qui signifie qu'à l'intérieur même d'une démocratie stabilisée, ce qu'on appelait les Trente Glorieuses, l'âge d'or de la société de consommation, de ce qu'on appelait le progrès économique, les Trente Glorieuses, comme on les a appelées, je me demande si ce n'est pas Jean Fourastier qui a donné ce terme-là, ou Galbraith, l'économiste Galbraith. Mais parallèlement à cet âge d'or, eh bien, il y aurait eu en souterrain la construction, l'édification et la maintenance d'un modèle disciplinaire des populations colonisées à la manière forte pendant la guerre coloniale et à la manière douce pendant la période de paix où, bien sûr, on ne va pas tuer 1 million d'Algériens comme dans la période 54-62. On ne va pas tuer 150 à 300 000 personnes dans le cadre des vérifications de papiers, des contrôles, du quadrillage du territoire et du contrôle des populations. Et on ne va pas, bien sûr, déplacer, comme ça a été le cas, plus de 2 millions de personnes dans des camps de regroupement. Je tiens à faire une petite parenthèse. Bourdieu a aussi beaucoup travaillé sur l'Algérie et a notamment écrit un ouvrage qui s'appelle « Déracinement », donc la paysannerie algérienne, largement génocidée, on pourrait dire, d'un point de vue culturel. Culturel, je dis bien culturel, c'est-à-dire on arrache des populations à leur territoire, à leur village, à leur historicité, et on rase tous les villages, on brûle tout et on les déplace dans des camps avant que cette population-là, traumatisée, devienne le prolétariat qui fabriquera nos voitures et qui fabriquera les autoroutes, parquées dans les saunacotras, tandis que d'autres seront dans des bidonvilles. Parenthèse, le bidonville de Nanterre, l'ouvrage d'Abdelmalek Sayad, le bidonville de Nanterre notamment, mais il y en aura beaucoup, il y aura aussi des marchands de sommeil, etc. etc. Donc c'est vrai que l'enjeu est là. Comment peut-on effectivement retrouver des traces de cette toute puissance militaire qui s'est affirmée de plusieurs manières, et ça sera l'objet de cette émission aussi, de rendre compte de tout ce qui s'est déjà passé entre 54 et 62, c'est-à-dire en fait d'identifier, pour qu'il y ait continuité, il faut d'abord identifier correctement ce qui a été fait dans cette période de guerre, avant de suivre les duplications, les empreintes, comme il dit, les remodelages de ces techniques de contrôle des populations colonisées. Donc l'ouvrage se propose, d'un point de vue chronologique, il se propose en fait, période après période, de poser l'existence de cet état autoritaire militaire quasiment en vol libre dans la période de guerre, et une fois l'ordre civil restauré, notamment par De Gaulle, entre 58 et 62, et après sa gouvernance jusqu'en 69, et par la suite, une fois décédé avec les autres présidents de la République, la continuation d'un cadrage, avec comme objectif de ce cadrage, la mise au pas des immigrés, ces populations colonisées devenues des immigrés économiques, tout au long de la Ve République. Alors, on peut retrouver ce principe de continuité tout au long de l'ouvrage. Notamment, je voudrais vous citer deux petits passages qui permettent à l'auditeur déjà de sentir un petit peu la chair de l'ouvrage. Page 39, Mathieu Rigouste nous dit « Pour autant, on le verra, la profonde empreinte laissée au sein de l'appareil d'État par des années de banalisation des techniques de contre-subversion ne sera pas totalement effacée. Bien au contraire. » Et il dit aussi, notamment page 57, en évoquant un manuel théorisé en 1953 par le colonel Lacheroy, qu'on trouvera à plusieurs reprises dans cet ouvrage. Ce colonel parle des 5 phases du pourrissement révolutionnaire. Donc, cet auteur-là a été un des piliers de la doctrine contre-subversive.
qui va après essaimer dans toutes sortes de manuels d'instruction d'officiers. Et donc, il nous dit à propos de cet auteur et à propos de sa doctrine que, comme nous le verrons, je cite, « la logique de la théorie des cinq phases du pourrissement révolutionnaire connaîtra plus tard en France et ailleurs d'étonnantes réactivations et reformulations à travers les concepts sécuritaires de prévision situationnelle des années 1980 et 1990. » Donc, il y a bien cette idée, hein, son objet principal vise essentiellement à, et ça c'est un enjeu très complexe, à essayer de voir dans quelle mesure, aussi bien au niveau des discours, des doctrines, des cadrages, de l'idéologie militaire, qu'au niveau des pratiques, des dispositifs, des technologies de savoir-pouvoir, pour reprendre la terminologie de Michel Foucault, qu'il utilise lui aussi largement, essayer de voir sur ces deux registres-là, le savoir et la pratique, comment effectivement les militaires ont pu marquer de leur présence à l'intérieur même de l'institution militaire, mais aussi à l'extérieur, auprès des hommes politiques, auprès des médias, voire auprès d'autres institutions de l'État, notamment l'école, notamment à travers des partenariats entre l'armée et l'éducation nationale, comment effectivement ce schéma colonial perdure et se pérennise, bien sûr en se reformulant, en se transformant, en s'adaptant au contexte politique nouveau qui est celui de l'état de paix, mais toujours en arrière-plan, ce qui se joue bien sûr dans tout cela, c'est le fait qu'il y a dans notre cadre démocratique cette problématique centrale qui est celle des populations que l'on a assujetties, les populations colonisées qui ne sont pas exactement des citoyens. Or, une des valeurs fondamentales de la démocratie, c'est l'égalité et la fraternité entre citoyens. Et à ce titre-là, le problème majeur de ces territoires conquis de force par la violence depuis 5 siècles est bien celui du traitement politique de ces étrangers. À quelles conditions sont-ils citoyens? À quelles conditions ont-ils le droit de voter? À quelles conditions ont-ils le droit de s'exprimer, de vivre, de circuler librement? Et toute l'analyse, effectivement, de Mathieu Rigaud est importante pour resituer, justement, cette panoplie déployée par l'instance militaire pendant la guerre et hors de la guerre, pour retransmettre, finalement, et diffuser ces représentations et ces savoir-faire dans la société civile. Et à ce titre-là, l'ouvrage de Mathieu Rigoust réinterroge tout ce que l'on analyse depuis maintenant une bonne trentaine d'années, notamment depuis les travaux des historiens étrangers, beaucoup plus marquants que les Français. Et depuis une trentaine d'années, les historiens et très peu finalement les sociologues et les politistes ont notamment les travaux de Blanchard et d'autres ont essayé de réinterroger cette France coloniale et ces populations qui pour l'essentiel sont des Arabes et des populations noires subsahariennes et qui font partie de ce que dans un langage plus politique on appelle la France-Afrique. Et dans un langage plus proche de l'anthropologie africaniste à la Jean-Pierre Dozon, on appelle ça l'État franco-africain. Voilà. Et Mathieu Rigoust nous donne beaucoup de faits empiriques attestant le fait que toute la classe politique française dominante, de droite ou de gauche, mais notamment de François Mitterrand à Giscard d'Estaing, et bien sûr de Gaulle et les autres, n'ont eu de cesse de défendre cet État franco-africain, alors même qu'il y a l'indépendance de l'Algérie. Et cet État franco-africain, qui peut même descendre très très loin, n'est pas seulement l'axe Paris-Brazzaville, mais on pourrait dire que c'est tout simplement de la France hexagonale jusque tout en bas de l'Afrique, puisqu'on va jusqu'au Rwanda, dernier avatar des guerres coloniales en 1994. Le fait qu'il y ait au cœur de notre démocratie qui pose la question de l'égalité des citoyens, que l'on ait des populations que l'on traite comme inférieures, que l'on martyrise, tandis que les Français nationaux de souche ne seront pas martyrisés, que l'on considère comme hors de la civilisation,
notamment du fait qu'ils sont pour la plupart musulmans, que l'on va toujours associer à des gens menaçants. C'est le thème essentiel de Mathieu Rigous, la menace, toujours les pensées comme des menaces. C'est un fait que justement le sens commun ne voudra pas accepter. Il ne voudra pas l'accepter parce qu'on est largement aussi traversé, possédé quelque part par ces idées qui ont été véhiculées depuis de très longues années, depuis plus de 100 ans. Je rappelle que les manuels scolaires nous enseignent que les Antilles ont été découvertes par Christophe Colomb. N'importe quel élève nous dira que la France, l'Espagne, le Portugal ont découvert les Antilles. Sauf que depuis 3000 ans, les Arawaks et les Indiens Caraïbes vivaient sur ces îles, comme les Indiens d'Amérique existaient bien avant l'arrivée des Anglais, qui sont devenus après les Américains. Et de la même façon, les Français ont colonisé la Nouvelle-Calédonie, là où vivaient depuis 3000 ans des Kanaks. Et sont toujours, à l'heure actuelle, avec les Caldoches, les migrants blancs de l'époque, sont devenus ce qu'on appelle aujourd'hui les Caldoches. Et la réalité coloniale est donc bien celle de la légitimation de cet ordre colonial, de cette présence à l'étranger. Et cette légitimation opère par la production d'une idéologie de l'infériorisation de l'autre. Et c'est ça qui pose problème dans la réflexion démocratique. C'est qu'en fait, le discours démocratique est en même temps un discours colonial. C'était en Allemagne, c'était en Angleterre, c'était en France, c'était en Hollande. Tous les travaux d'Anne Stoller se sont portés sur l'empire colonial hollandais, notamment en Indonésie. Et elle est maître incontesté, une historienne internationalement reconnue, qui a montré comment a opéré cette racialisation de l'indigène et toutes ces technologies, notamment domestiques, visant à épargner le sang blanc afin que, notamment au niveau des jeux de regard et de toucher, la domesticité indigène ne vienne jamais attenter à la pureté de la race blanche. Donc aujourd'hui, les historiens ont bien montré que toute l'idéologie raciale est née des médecins, elle est née des biologistes, mais elle est née aussi de l'anthropologie, elle est née aussi de la sociologie, elle est née des sciences sociales comme des sciences naturelles. Et tout ce groupe de scientifiques a largement participer à la conception d'une idéologie raciale qui a ensuite été peaufinée par Hitler. Donc, quand on a ce raisonnement-là, et je pourrais vous citer une bonne centaine d'historiens et de chercheurs en sciences sociales qui ont travaillé sur cette question-là et qui ont pu, Weidling, par exemple, a magnifiquement travaillé sur l'hygiène de la race et a montré justement toute cette production scientifique par les scientifiques de l'idéologie raciale. Et je suis même ici dans ma bibliothèque en possession notamment d'un pionnier de la sociologie française qui s'appelle Charles Tourneau, et tout son ouvrage n'est qu'une classification des races inférieures et supérieures, ou bien sûr la race supérieure et la race blanche, et il détaille, à la façon du comte Gobineau ou d'un Gustave Le Bon, il détaille les critères de la supériorité raciale des blancs, ce qui aurait fait frémir n'importe quel petit citoyen français qui lirait cet ouvrage aujourd'hui et dirait sans conteste cet ouvrage a été écrit par Hitler. Voilà. Donc, penser avec Mathieu Rigous la période coloniale jusqu'à aujourd'hui, c'est-à-dire ce qu'on pourrait appeler le néocolonial, eh bien, ça nous fait du mal. Ça nous fait du mal parce que c'est un inventaire qui donne à voir quelque chose qui n'est pas démocratique, qui est même parfois autoritaire, voire fasciste, c'est-à-dire un côté un peu totalitaire, parce qu'il est question de mort sociale, de mort identitaire, et parfois, et même souvent, quand c'est la guerre coloniale en Algérie, de mort tout court. Et à ce titre-là, voilà, il nous est extrêmement douloureux de réouvrir cette page de l'histoire française, mais c'est aussi l'histoire européenne, c'est l'histoire occidentale, et ceux qui se targuent effectivement politiquement de défendre cette civilisation occidentale, eh bien, sont obligés de faire un travail de sape, un travail idéologique, de couverture, de masquage, afin de se dérober à la vision claire de ce qu'a pu être l'État, et notamment l'État occidental, et encore plus l'État démocratique jusqu'à aujourd'hui. Voilà. Donc, avant de poursuivre cette émission, je vous propose une petite pause musicale.

Bienvenue sur Cause Commune. Après cette pause musicale, nous nous retrouvons dans notre émission Les Mondes Rêvés de Georges. Nous dissertons aujourd'hui sur l'ouvrage de Mathieu Rigouste, L'ennemi intérieur, la généalogie coloniale et militaire de l'ordre sécuritaire dans la France contemporaine. Donc, nous poursuivons l'analyse de cet ouvrage dont l'objet essentiel est de prétendre qu'il existe une continuité entre la façon dont les militaires se sont comportés pendant la guerre d'Algérie et la façon dont ils continuent à se comporter jusqu'à aujourd'hui dans les discours et dans les pratiques. Alors, le schéma continuiste est compliqué, dans la mesure où, bien sûr, j'ai parlé de l'état de guerre et de l'état de paix. C'est pas facile de voir ce qui subsiste, ce qui disparaît, ce qui se maintient d'une période à l'autre, puisqu'on part de 54 jusqu'à aujourd'hui. Et puis, en même temps, il y a une sorte de brouillage, bien sûr, idéologique global, le refus, par exemple, pendant longtemps de parler de guerre en Algérie. Mais il y a aussi le fait que les militaires eux-mêmes n'ont pas été capables de maintenir un discours clair, parce qu'ils ont été contraints par De Gaulle à partir du moment où De Gaulle est revenu au pouvoir en 58. Ils ont été contraints de masquer et de se taire aussi, et de ne pas pouvoir manifester comme ils ont pu le faire entre 54 et 58. Ils ont été obligés de masquer et parfois d'arrêter, de défendre donc cet appareillage idéologique global autour de l'Algérien, du colonisé, de l'inférieur. Ce schéma de la guerre dite contre-révolutionnaire, de la guerre anti-subversive, l'immigré, l'étranger, l'Algérien étant non pas perçu comme un être pouvant disposer de lui-même, mais comme un être qui a été conquis, ce qu'on ne va pas bien sûr remettre en cause, et au contraire de dire que notre présence est légitime et que celui qui contesterait cet ordre-là, notre présence-là, eh bien, devient une menace, devient dangereux, il n'a pas le droit à l'autodétermination. Aujourd'hui, interroger n'importe qui sur Terre, qui contestera l'indépendance de l'Algérie, eh bien, il a fallu 1 million de morts pour qu'il puisse être indépendant. Eh bien, aujourd'hui, ça devient un sens commun. Pourtant, à l'époque, ça n'était pas du tout, et les militaires posaient le principe de la légitimité de leur intervention, et donc contestaient le fait que des Algériens puissent dire « mais on a envie de rester chez nous, on a envie que vous partiez, et qu'on puisse revivre comme on l'était avant 1830 ». Voilà. Eh bien, le discours militaire de cette guerre contre la subversion, contre le discours indépendantiste, contre le FLN, contre l'ALN, donc contre tous les Algériens qui se battaient, ce discours-là n'était pas un discours contre des Algériens disposant de la compétence politique pour se poser comme nation, mais c'était un discours politique dit de la contre-subversion, contre l'insurrection. Donc c'est un discours contre la menace. La personne humaine n'est pas une personne dotée d'un cerveau et capable de liberté d'expression pour dire « vous n'êtes pas légitime à rester sur mon territoire ». C'est quelqu'un qui, d'entrée de jeu, n'a pas le droit d'exister, n'a pas le droit de parler, n'a pas le droit d'avoir une liberté d'expression parce que ça remet en cause l'État français dans sa dimension coloniale. Et donc, ces militaires qui ont pu un temps parler librement sur la façon d'exterminer le parasite, eh bien, ont dû aussi, en fonction de ce que De Gaulle voulait, en fonction des exigences du nouveau pouvoir installé par De Gaulle pendant sa période de transition entre 58 et 62, puis après, sous la Ve République, ils ont été obligés de masquer un petit peu leur doctrine. Et c'est pour ça que Mathieu Rigouste nous dit que l'enseignement de la guerre contre-révolutionnaire a été évacué des cours de l'école de guerre. Et pourtant, dit-il, comme on va le voir, ces méthodes et les principes qui les inspirent n'ont pas tous disparu. De façon surprenante, au fil des années, une partie d'entre eux reviendra souterrainement dans certains secteurs de la sphère militaire et migrera dans celle de la police et du maintien de l'ordre. Plus ou moins officieusement, ces principes constitueront l'une des composantes de la stratégie de domination française dans son précaré africain. Et ils alimenteront la réorganisation du contrôle intérieur depuis 1968 et surtout depuis la fin de la bipolarité Est-Ouest. Mais, soumise à une sorte de chape de plomb idéologique, cette évolution fait l'objet d'un véritable tabou dans la communauté politico-militaire française. Donc on le voit, traquer cette continuité, c'est compliqué,
puisque même à l'intérieur de l'institution militaire, on ne peut pas clairement obtenir des discours de généraux ou de colonels ayant vécu à cette époque-là, puisque à l'intérieur même de l'État français, la manière de fonctionner de l'État colonial ne se dit pas clairement. Il n'y a pas non plus dans toutes les institutions une concordance, une cohérence, une même vision du monde. Il y a une institution militaire avec ses pôles extra, ses ultras, on pourrait dire, les officiers de l'Algérie, les massus, les bijards, les salans, les châles, etc., qui, bien sûr, étaient beaucoup plus dans le discours extrême que d'autres généraux de l'Hexagone ou d'ailleurs. Il y a l'institution politique, les gouvernants, qui n'étaient pas tous non plus alignés sur le discours militaire, même si sous la 4e République, beaucoup d'entre eux ont laissé les militaires s'occuper quasiment en vol libre et en toute liberté de ce territoire de l'Algérie. Il y a aussi les technocrates, les énarques, tous les hauts fonctionnaires, les préfets, les gouverneurs, qui ont aussi été présents là-bas, l'autorité civile. Il n'y avait pas que des militaires. Donc, voilà, il y a des variations qui sont à prendre en compte, d'autant plus, comme je le rappelais, que De Gaulle a mis au pas les officiers au fur et à mesure qu'il... aller vers l'indépendance de l'Algérie, il a fallu mater les ouvriers, les généraux. Et comme vous le savez, il y a eu le putsch encore, après celui de 58, il y a eu encore un putsch, une tentative de putsch en 61, et De Gaulle a dû les mater, là, le carteron de généraux, la célèbre formule du général De Gaulle. Donc l'auditeur, petit à petit, comprend que la mission de Mathieu Rigouste est compliquée et qu'il va falloir donc aller progressivement... chapitre après chapitre, vers la période actuelle pour comprendre comment ce colonisé algérien sur son territoire, dans son pays, a été traité après, quand il a quitté l'Algérie, qu'il est venu en France et qu'il est devenu non plus félaga, mais qu'il est devenu immigré économique et bien sûr potentiellement menace pour la sécurité. Alors menace, sans défricher le livre, bien sûr que l'auditeur puisse comprendre, menace à un double titre. Menace en tant que prolétariat de banlieue comprend comme tout prolétariat et comme toute classe pauvre une part de bandits. Je vous reporte aux célèbres travaux de l'historien Hobsbawm qui a beaucoup travaillé sur les bandits et notamment aussi sous l'Ancien Régime, des bandits toujours très populaires au sein du milieu paysan parce que aussi ayant une dimension contestataire. Je vous rappelle Cartouche ou Mandrin, pour ceux qui connaissent ces deux bandits célèbres. Voilà, les armées royales ont dû déployer des milliers d'hommes pour les neutraliser. Et de l'autre côté, donc, à côté de ces cités dangereuses et de cette délinquance, il y a les terrorismes qui se sont manifestés à partir des années 90 en France jusqu'à aujourd'hui. Des attentats à la bombe, des attentats de toutes sortes, jusqu'à Charlie Hebdo, les attentats des Twin Towers, etc. Et donc, le discours militaire, mais aussi le discours politique, de manière générale, et aiguillé aussi par le Front National, tout ce discours militaire a visé à produire une cohérence d'ensemble entre l'immigré, la banlieue, la délinquance, la criminalité de cette classe prolétaire étrangère de l'immigré, la dangerosité liée à la massification de leur arrivée, avec bien sûr la peur d'être submergé racialement par une population arabe et musulmane. Donc c'est très présent dans les discours militaires depuis la fin de la Deuxième Guerre mondiale, notamment à l'Institut national des études démographiques, notamment Alfred Sauvy, mais jusqu'à aujourd'hui où le discours militaire, à l'intérieur de l'institution militaire, continue de soulever cette question de quantum de population. Et ça a même été un argument des Noirs américains aussi à une certaine époque, notamment Malcolm X qui disait « Nous les Noirs, nous faisons plus d'enfants que les Blancs. Nous sommes pour le moment 20 millions de Noirs face aux 150 millions d'Américains, mais développons-nous, faisons des enfants et nous pourrons submerger la population blanche par le pouvoir noir, le Black Power. » Donc effectivement, ça peut être aussi une logique, une stratégie entre guillemets, contre-subversive par rapport à la domination blanche. En tous les cas, en France, les militaires ont donc largement utilisé ce répertoire symbolique en disant que la baisse de la natalité va produire un risque que le pays soit submergé par ces immigrés. Et donc,
que ce soit les banlieues, que ce soit la surnatalité des immigrés avec le regroupement familial, ou que ce soit le terrorisme, l'islamisation des banlieues, depuis que Gilles Kepel a lancé le truc dans la lignée de la montée du Front National, eh bien, tout ce conglomérat, cet amalgame de différentes logiques sociales a été lié à une mise en cohérence idéologique à l'intérieur de l'institution militaire et a nourri aussi les débats politiques grâce notamment à des invitations régulières à l'intérieur de l'institution militaire d'hommes politiques, de journalistes, d'experts qui ont suivi des sessions qui sont intervenues. Et bien sûr, il y a aussi des sortes de porte-drapeaux de cette pensée militaire par des civils, par des experts, entre guillemets, comme Xavier Hofer, Alain Bauer et bien d'autres, et beaucoup d'universitaires, qui sont venus renforcer ce déploiement idéologique visant à produire un cadrage global de la menace et donc d'une nécessité d'un sur-régime de contrôle sécuritaire à l'endroit, ou je dirais plutôt à l'encontre, des immigrés. Alors, un peu malheureusement, un peu de manière malencontreuse, dans son introduction, Mathieu Rigouste, peut-être on pourrait lui reprocher d'être plus historien que sociologue dans cet ouvrage, et même si l'écriture est très belle et que le propos est très bien soutenu par une éloquence et une éloquence écrite, mais en tout cas une narration qui est parfaitement maîtrisée, il y a quand même un petit problème dans l'introduction, je pense pour l'auditeur. Si je peux me permettre, voilà, je vais commenter en même temps pour reformuler autrement l'enjeu de cet ouvrage. Donc, je vous ai parlé du postulat continuiste, qui est l'objet même du livre, mais je voudrais reprendre ici, dans l'introduction, ce qu'il appelle les trois fondements de ce contrôle sécuritaire, parce que je pense que là, il est un peu flou et on peut reprendre ensemble, effectivement, les principes fondamentaux de ces contrôles sécuritaires. Il nous dit les logiques de ces sources révèlent les trois fondements explicites ou implicites, voire contestés selon les périodes. On vient d'en parler à propos de toutes ces doctrines contre-subversives qui a été plus ou moins passée sous silence dans l'école de guerre à cause de Gaulle. Donc ces trois fondements, en quoi consistent-ils d'après Mathieu Rigouste, et que je reconnais relativement peu finalement dans l'ouvrage, c'est pas l'essentiel, mais on est obligé d'en parler parce que c'est dans l'introduction et c'est la façon dont il en parle lui. Elle consiste d'abord à ériger la protection de la population comme fonction essentielle de l'État. Celle-ci est souvent considérée comme la chair du corps national dont l'État aurait en charge d'assurer la santé. Ce principe biopolitique décrit ensuite cette même population, une partie d'entre elles, comme le milieu de production de la menace et cherche à l'amener à entreprendre elle-même son immunisation en lui montrant les subversions qui proliféreraient en son sein. C'est le principe d'autocontrôle, avatar contemporain des mécanismes disciplinaires étudiés par Michel Foucault pour les 18e et 19e siècles. Le système sécuritaire vise enfin à généraliser, dans le temps et dans l'espace, des pratiques de contrôle exceptionnelles, conçues au départ pour être appliquées à des moments de crise, sur des espaces précis et contre certaines catégories infériorisées de la population. La généalogie de l'ordre sécuritaire que nous proposons ici a notamment pour objet de comprendre la fonction de l'exception dans la reformulation des techniques de contrôle normal. Alors je vais reprendre ces trois points, parce que le troisième me paraît très clair, effectivement, les pratiques de contrôle exceptionnelles, avec l'état d'exception et toute cette législation d'exception pour les étrangers, les immigrés, et comment tout ça traverse le maintien de l'ordre et la police. Mais le premier principe, le premier fondement, ça serait d'ériger la protection de la population comme fonction essentielle de l'État. Alors, je ne vois pas où il veut en venir, dans la mesure où c'est moins la population française ou la population blanche qui est visée en premier lieu. Donc, quand on parle d'assurer la santé, on ne voit pas de quelle manière il y a une intention politique visant les nationaux dans cet ouvrage. On est essentiellement centré sur déjà une intervention à l'extérieur de la France, donc ça ne concerne même pas la population, et en plus on va la vulnérabiliser puisqu'on va demander aux appelés de venir en Algérie et il va y avoir des milliers de morts chez les Français. Donc
les Français, entre guillemets, de souche. Donc, ériger la protection de la population comme fonction essentielle de l'État, je pense que c'est un peu hors sujet de dire que c'est un des fondements. Alors, l'État n'est pas en charge d'assurer la santé de la population des nationaux, ça paraît très secondaire dans l'ouvrage, mais l'État a bien pour mission de tenter en permanence de contrôler, et ça sera justement le fondement de ce contrôle, le fondement de ce contrôle, c'est de séparer en permanence l'immigré du national, de produire une séparation. Je pense que le premier fondement, c'est toujours de rechercher la séparation, de discriminer au sens étymologique du terme. Et discriminer, c'est toujours chercher la différence, chercher ce qui fait la différence. Ensuite, le deuxième principe, je l'évoque, ce principe biopolitique décrit ensuite cette même population, une partie d'entre elles, comme le milieu de production de la menace et cherche à l'amener à entreprendre elle-même son immunisation. Alors, décrire cette population, une partie d'entre elles, alors c'est pas la même chose, si c'est la population c'est les Français, si c'est une partie d'entre elles c'est les immigrés, donc c'est pas clair. Comme le milieu de production de la menace, alors a priori c'est la population française, puisqu'ensuite il nous dit « et cherche à l'amener à entreprendre elle-même son immunisation ». Donc on ne demande pas aux Arabes d'être eux-mêmes acteurs et entrepreneurs de leur mise à l'index. Donc c'est pas clair du tout ces principes-là, ils auraient dû être développés, détaillés, et le lecteur va se perdre un petit peu dans ces trois fondements qui nous, en tout cas les deux premiers, ne nous servent pas véritablement, d'autant plus qu'on nous parle d'un principe d'autocontrôle, alors que à l'opposé d'une démocratie directe, je parlais tout à l'heure du référendum d'initiative populaire, on n'a pas un principe d'autocontrôle, on a au contraire une délégation, ce que Bourdieu appelait la fides implicita, c'est la remise de soi aux élites, et les militaires, alors même qu'ils ne sont pas élus par le peuple, se sont désignés eux-mêmes acteurs politiques, et pas seulement militaires, mais acteurs politiques en Algérie. Et donc, on n'a pas du tout une population qui s'autocontrôle par rapport à ces soi-disant subversions d'étrangers. Il y a bien une aliénation de la population qui n'a jamais eu son mot à dire par rapport aux conquêtes coloniales, puisque le mandat représentatif, c'est une fois que l'élection est faite, les députés, les gouvernants font ce qu'ils veulent. Et ils ne sont sanctionnés que lors de l'élection suivante. Donc, ce second principe est très, très flou, très confus. Par contre, le troisième principe, effectivement, est peut-être le principe majeur, le seul fondement, c'est que, je le recite, le système sécuritaire vise à généraliser dans le temps et dans l'espace des pratiques de contrôle exceptionnelles. Et c'est bien ça, effectivement, qui est intéressant, c'est que, quand je disais au tout début du propos que la démocratie doit être un système politique global qui contrôle entièrement l'État et qui, en même temps, propose une démocratie à toute la population. On a vu que ce n'est pas vrai, que la démocratie ne contrôle pas tout l'État, puisque en période de guerre, c'est l'État et la raison d'État qui prennent la relève et pas la démocratie. Et il y a, en période de paix aussi, les services secrets et les pratiques coloniales qui montrent que la démocratie n'est pas opératoire à ce niveau-là. Et toute la population n'est pas non plus elle-même maître du jeu dans le système politique démocratique. Mais c'est le cœur, justement, du contrôle sécuritaire des populations, que de voir que ces pratiques de contrôle exceptionnelles viennent remettre en cause le principe de la démocratie, puisque ça s'applique sur le territoire national à des populations dites étrangères, mais aussi à des populations qui ont le statut de nationaux, mais qui sont toujours considérées par des logiques de racisme au faciès, etc., comme des Arabes ou comme des menaces, comme des terroristes potentiels. Et on a bien, depuis la période coloniale 54 jusqu'à aujourd'hui dans la période de paix, on a bien une juridicisation spécifique des lois d'exception ou une législation ordinaire mais spécifique aux immigrés qui vient jeter le doute sur cette existence d'une démocratie valable pour tous. Donc c'est là où je retrouve effectivement plus facilement et simplement Mathieu Rigouste, au niveau de ce troisième fondement, et c'est justement
les mécanismes disciplinaires qui ont été mis en place entre 54 et 62, qui donnent à voir justement la chair, l'existence matérielle de cette situation d'exception. On ne va pas effectivement déraciner l'Ardèche ou l'Aveyron comme on va déraciner les Algériens chez eux, alors qu'on les considérait comme des citoyens de deuxième zone, mais des citoyens quand même avant l'indépendance de l'Algérie. Donc le principe continuiste, effectivement, sera un sacré défi à ce niveau-là. Quelles sont les législations d'exception qui existent pour ces immigrés ? Alors que sur la période coloniale, entre 54 et 62, effectivement, il est beaucoup plus facile de prouver la remise en cause du cadre démocratique dans l'espace colonial, puisque les militaires, comme je l'ai dit, ont mis en œuvre de manière autonome une sorte de législation politico-militaire leur permettant de mener à leur guise une contre-guérilla sans être entravée par, je cite, les principes juridiques constitutionnels qui restreignent normalement l'emploi de la violence militaire. Et donc, comme il le dit, décréter l'état d'urgence, mettre l'état de siège, résumait un contrôleur général de l'armée à l'époque. Il est beaucoup plus difficile de retrouver cette continuité, puisqu'on ne se situe plus là dans une maîtrise parfaite du territoire avec des hommes politiques qui, quand ils se déplacent en Algérie, sont complètement silencieux, écrasés ou se contentent d'être les porte-drapeaux et les perroquets des instances militaires. On a là des gouvernants qui prennent la parole, qui s'expriment, mais effectivement, grâce aux archives militaires, on voit que cette passerelle entre discours militaire et discours politique, cette passerelle est très, très importante et elle permet aussi de voir que les officiers de l'armée française sont parfois dans les coulisses les producteurs de l'idéologie des partis politiques sur les immigrés. Alors au fond, comment résumer cette idéologie contre-subversive ? Comment la présenter à l'auditeur d'un mot ? Ce qu'essaye de nous dire Mathieu Rigouste, c'est qu'en fait, la guerre révolutionnaire, la guerre contre-subversive, ce que les militaires appellent la guerre révolutionnaire, c'est parce qu'il y a une révolution dans la façon dont l'armée va intervenir. Cette méthode dite révolutionnaire, dans l'espace colonial, a pour fonction de quasiment occuper le territoire des civils. En période de guerre ordinaire, les militaires font la guerre à ce qu'on appelle un ennemi, et ce sont essentiellement les soldats qui sont visés dans cette guerre. Dans la logique révolutionnaire, dans la façon dont l'entend le marxiste, le léniniste, l'insurrection révolutionnaire vise à prendre le pouvoir, mais ensuite à instaurer le communisme, en retransformant les cadres de l'économie, en imposant à la population une nouvelle façon de vivre, le communisme. Et donc, par similitude et par symétrie, parce qu'on est aussi à l'époque dans une guerre Est-Ouest, et qu'on combat aussi l'ennemi communiste, la guerre contre-subversive, contre les colonisés, largement liée aussi à la guerre contre le communisme, puisque les militaires vont sous-entendre largement que les soulèvements des populations ne sont en fait que des formes d'instrumentalisation des Russes ou des Chinois. Donc dans cette vision révolutionnaire, les militaires vont adopter ce schéma foucauldien des disciplines. Donc c'est intéressant parce que ces disciplines mises en place dans l'entreprise, qui va devenir l'usine, dans l'école, avec le quadrillage de la classe, dans les hôpitaux, bref, c'est « Surveiller et punir » de Michel Foucault, qui est un ouvrage fondamental à lire. Donc les militaires vont être formés par ça, notamment bien sûr l'institution militaire, avec le dressage du militaire, qui, notamment évoqué par Georges Vigarello dans son ouvrage « Le corps redressé ». Ce dressage, effectivement, va s'exporter dans l'espace colonial, qui va aussi être un laboratoire de pratiques nouvelles, qui va revenir après dans le territoire européen. Le modèle même de la chose exportée qui revient en importation, c'est le camp de concentration. Le camp de concentration n'a pas du tout été inventé par Hitler. Il a été inventé par les Anglais qui l'ont mis en place en Inde. Lisez « Génocide tropicaux » de Maïdan.

0: De la même façon, pendant la guerre des Boers en Afrique du Sud, des camps de concentration aussi étaient créés. Voilà. Mais les Français aussi avaient leur propre camp de concentration, les bagnes, et aussi les camps militaires disciplinaires, dont Biribi en Algérie. Il suffit de lire l'ouvrage unique d'Albert Londres, le grand journaliste français du début du siècle, qui a été à Biribi et qui a écrit un ouvrage sur ce camp disciplinaire. Il faut rappeler que quand il y a eu la mutinerie du 17e régiment d'infanterie, les pioupiou, les fils de paysans qui se retrouvaient militaires pendant leur conscription, qui devaient tirer sur leurs parents viticulteurs lors des manifestations de 1906, ces militaires-là, des paysans sous l'uniforme, ont levé la crosse en l'air. Et Clémenceau les a tous déportés à Biribi et ils sont tous morts. Aucun n'est revenu vivant des camps de concentration d'Algérie. Et l'espace colonial français a été aussi une zone de circulation dans les espaces concentrationnaires. Alors, je vous parlais dans la première partie de l'émission d'une interrogation autour des cadres même du régime démocratique. Eh bien là, vous avez un exemple particulièrement évoquant, éloquent plutôt, un exemple dramatique. Le fait qu'il y ait eu des déportations, et même lisez Gaboriau sur SDF à la Belle Époque, et vous verrez que jusqu'en 1939, on a déporté les SDF, on les a relégués au bagne de Cayenne. Et après une période d'enfermement, les survivants étaient obligés de finir leur jour en Guyane. Donc là, l'espace concentrationnaire français, entre les déplacements de population, les Antillais, les mauvais Antillais étaient déportés en Algérie, les mauvais Algériens étaient déportés en Nouvelle-Calédonie, les révolutionnaires communards ont été déportés en Nouvelle-Calédonie, et les mauvais soldats ont été déportés en Algérie. L'espace concentrationnaire est un de ces exemples de création démocratique. Et les citoyens ne savent pas que cette machine-là a été finalement créée dans l'espace colonial et après a été réimportée à l'intérieur de l'espace européen dans les frontières internes de l'Europe. Donc, l'enjeu des militaires dans cette guerre dite révolutionnaire, dans ce schéma foucauldien du contrôle des populations, ça va être d'encadrer la population. Alors ça paraît quelque chose de banal de dire ça, mais c'est complètement hallucinant. C'est-à-dire qu'en fait, ce qui normalement devait être une politique publique, menée par des gouvernants qui proposent une législation pour encadrer l'entreprise, pour favoriser l'insertion de telle ou telle catégorie de population, redistribuer des terres, aménager le tourisme, les sports, etc. Là, ce sont des militaires qui vont, à côté de toute cette action des civils, ce sont des militaires qui vont, dans la logique de la pure violence d'État, organiser une terreur pour encadrer la population totalement. C'est-à-dire que c'est une sorte de guerre totale dans un schéma colonial qui vise à faire en sorte que l'armée des Blancs, pour le dire vite, puisse totalement contrôler l'armée des indigènes, l'armée secrète des indigènes, en considérant que toute la population est potentiellement un ennemi. Non seulement parce que le Felaga se cache au sein de cette population, mais parce que potentiellement toute la population peut se retourner contre l'armée française. Et donc là, le grand enjeu, c'est de conquérir les cerveaux.
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0: Il ne s'agit pas simplement, comme le disent les généraux, la guérilla se combat par la contre-guérilla. Il s'agit de mettre en place, avec les lois d'exception, grâce aux lois d'exception, ou hors de tout cadre juridique d'ailleurs, de mettre en place des dispositifs. Donc Foucault dirait des dispositifs de savoir-pouvoir, c'est à la fois des décrets, des connaissances, des doctrines, des réflexions d'experts, des comités internes entre militaires pour dire comment on va fonctionner, et puis des pratiques. Des dispositifs concrets, des barrages, des quadrillages, des fiches, des tortures, des fusils, des occupations de territoire, des déplacements de population. Donc c'est cette combinaison finalement qui va être mise en place et qui typifie ce que les militaires appellent la guerre révolutionnaire. Donc ce sont en fait l'idée est de forger des armes nouvelles. Et ces armes nouvelles, c'est essentiellement

0: essentiellement un combat pratique et idéologique. Il s'agit de reconquérir les esprits, à la fois en promouvant des... Ça sera notamment le SAS, hein, les actions associatives, culturelles, sociales, mises en place par les militaires. Ce seront différents bureaux visant à donner une image sympathique de l'armée, aidant la veuve et l'orphelin pour aller vite. Et à côté de ça, il y aura une action systématique visant à intimider, à faire pression sur la population pour qu'elle ne rejoigne pas le camp des partisans, le camp de la guérilla. Et une des technologies de l'espace colonial, qui est notamment bien évoquée par cet historien Tess dans The Killer Trail, sur la colonne meurtrière au Niger, c'est de faire participer la victime, de faire participer l'assujetti, l'indigène, à sa propre domination. Alors c'est le cœur de mon ouvrage, Le colonialisme oublié, où je parle de la naissance du mulâtre, de ce traître qui, en fait, est l'affranchi, l'esclave libéré par le maître, qui peut être l'enfant qu'il a eu avec une esclave, mais qui peut être tout simplement un affidé, un être totalement à son service. C'est bien montré dans le film avec Leonardo DiCaprio, dans lequel on a un contremaître, un domestique chef, être encore pire que les Blancs au niveau du traitement infligé aux Noirs. C'est ce que Primo Levi appelait la zone grise dans les camps de concentration, et je réemploie ce concept-là de zone grise ici à propos, puisque ce qu'on appelle les harkis, ça sera un montage classique afin de produire ce que les militaires appellent des hiérarchies parallèles et visant à totalement déstructurer la population locale, à scinder la population, non seulement en produisant cette discrimination entre Français et Algériens, mais aussi au cœur des Algériens, en produisant des divisions. Comme disait Montesquieu, régner, c'est diviser. Et là, on va profondément atteindre les populations en demandant ce que, sous Vichy, on a appelé la collaboration. Alors, du point de vue des fondements, plutôt que de finalement, en lisant Mathieu Rigouste, l'idée, c'est plutôt de valoriser l'ouvrage de Mathieu Rigouste et de dire, bon, au fond, les trois fondements, c'est pas forcément non plus l'état d'exception, puisque c'est un outil. L'état d'exception, c'est un outil permettant d'aller ailleurs. Le fait de séparer la population, c'est pas non plus un fondement, c'est un outil. Au fond, pourquoi les militaires font ça? Déjà pour maintenir l'ordre colonial. Le fondement de toute cette action-là, c'est de gagner la guerre d'Algérie, c'est de gagner la lutte contre les populations, c'est de les assimiler, et c'est donc de maintenir un ordre colonial. Donc c'est un truisme, mais la terreur, la guerre, la terreur, le contrôle, ça vise quoi au fond? C'est quoi un fondement? Au fond de tout ça, il y a quoi? Il y a la volonté de maintenir l'ordre colonial, donc tout ce dispositif de terreur, et ensuite de stigmatisation des populations immigrées, non pas perçues comme des gens à qui on doit rendre des comptes, puisqu'on les a maltraités pendant des dizaines et des centaines d'années, comme d'ailleurs les Antillais le disent, en disant « vous nous avez maltraités pendant 4-5 siècles, nous faisons un procès à l'État français pour obtenir des réparations. Si vous allez aux Antilles, eh bien vous verrez qu'il y a des associations avec des avocats qui ont porté plainte contre l'État français pour demander des réparations, pour préjudice par rapport à l'esclavage et par rapport au traitement encore actuel de la population descendante des esclaves. Donc, on aurait très bien pu se dire que la personne n'est pas à percevoir comme une menace, mais tout au contraire, on devrait faire amende honorable en se faisant tout petit. Mais la classe politique, vous l'avez bien vu, la classe politique française, dans son ensemble, refuse la repentance. C'est le terme le plus fréquemment utilisé. Nous sommes opposés à la repentance. Comme s'il s'agissait d'une génuflexion, d'être castré, de perdre sa virilité. Je reviendrai sur cette notion qui me semble très importante. Comme s'il y avait une sorte de féminisation, de castration, d'atténuation de la puissance de la France en s'excusant, comme l'a fait l'État canadien auprès des Indiens Inuits par rapport au génocide culturel, c'est le terme utilisé là-bas, en forçant les Indiens à parler anglais et en interdisant l'usage de leur langue avant que les colons canadiens n'arrivent. Et donc, aujourd'hui, bien sûr, il y a une possibilité d'utiliser les langues locales indigènes. Mais voilà, pendant des dizaines d'années, l'État canadien l'interdit. Comme en Australie, les colons australiens ont tenté de génocider les aborigènes en forçant les métissages. C'est l'opposé d'Hitler, mais avec l'intention équivalente. C'était de blanchir, en fait, l'indigène australien, l'aborigène, là où la ségrégation, l'apartheid en Afrique du Sud visait à la séparation stricte entre les Noirs et les Blancs. Eh bien, il y avait d'autres techniques d'annihilation des peuples, notamment les mixités, les mixages, les hybridations. Et donc, voilà, bref. Mais non, bien loin de faire amende honorable, la personne à qui on a piqué le territoire, la personne à qui on a pris les meilleures terres, c'est le cas des Kanaks, c'est le cas de l'Algérie, puisque les colons, les pieds noirs ont pris les meilleures terres, aux Arabes aussi. On prend toujours les meilleures terres quand le colon s'installe. Par définition, le colon est un agriculteur et il pique les meilleures terres. Eh bien non, cette personne va être considérée comme une personne à assimiler, une personne qui sera inférieure racialement, qui sera toujours considérée comme un peu débile, un peu bébête, incapable de se prendre par elle-même. Et là, vous avez Albert Memmi, Frantz Fanon, Édouard Glissant, Aimé Césaire, et tous ces auteurs qui ont magnifiquement décrit les portraits décolonisés par le colon et la façon dont il est infériorisé, rendu comme un abruti. Donc le fondement premier, c'est de maintenir l'ordre colonial par toutes sortes de techniques, la terreur, l'infériorisation raciale, etc. Mais il y a un autre fondement que Mathieu Rigouste ne voit pas du tout, et là c'est plus la part Brunto que j'aimerais évoquer avec vous, c'est que ce contrôle total de la population, qu'il s'exerce par la terreur, ou qu'il s'exerce par un contrôle plus diffus, par un maintien de l'ordre, comme il va en parler sur les autres pages, c'est le cas aussi, bien sûr, dans les Antilles. Le deuxième fondement, c'est non pas uniquement le maintien d'une structure coloniale, c'est le maintien d'une jouissance coloniale. La structure, c'est abstrait. C'est une réalité juridique, c'est une réalité factuelle. On contrôle un territoire, on contrôle une population. Mais l'ouvrage de Mathieu Rigouste manque cette histoire de fondement. Il est très fort, cet ouvrage, dans la recension des dispositifs, des discours qui sont tenus, et c'est très subtil son bouquin à ce niveau-là, en montrant la richesse des propos qui sont tenus lors des formations à l'école militaire, les sessions avec des jeux de rôle, avec des schémas abstraits, ludiques qui sont montés. Imaginons que... voilà. Et où sont conviés d'ailleurs des experts, des civils, des hommes politiques, des préfets, des médias, des journalistes, des économistes, des chefs d'entreprise. Et cette structure est désincarnée. C'est là où Mathieu Rigouste, en fait, fait œuvre d'historien et peut-être moins de sociologue épris de culturalisme et de cadrage théorique, je dirais inspiré aussi par les meilleurs penseurs, les plus, sans utiliser le terme de profond, en tout cas les penseurs qui donne à voir, en grattant véritablement, la quintessence de la domination. Je vais y revenir dans quelques secondes. C'est donc la question de la jouissance. Car ce contrôle de la population est fait par des hommes. Et quand vous avez ce pouvoir militaire avec vos barrettes de général ou les barrettes du colonel, et que vous dirigez un bateau, que vous dirigez un bataillon, que vous êtes possesseur d'un pouvoir, avec notamment l'instrument, les lois d'exception, des législations particulières, des capacités de liberté bien supérieures à ce que vous auriez dans un système où on serait dans la démocratie. Et dans ce cadre-là, on partage le pouvoir. Dans ce cadre-là, on est en égalité. Ce qui fait la spécificité du contrôle total, c'est que cette hiérarchisation, cette verticalité, produit une toute-puissance. Vous avez un amiral qui contrôle la flotte française, qui, ou les marins, ou les sous-marins nucléaires, qui voguent sur les océans ou sous les océans, dans les océans, et qui vont contrôler les Antilles, qui vont s'asseoir aux tables de négociation dans les affaires caribéennes, les affaires de l'Amérique centrale, les affaires, voilà, on les appelle les départements français d'Amérique, les DFA. L'outre-mer s'appelle alors les DFA. Et vous avez en Océanie les mêmes préfets, les mêmes gouverneurs, les mêmes amiraux qui vont discuter dans les archipels de la Polynésie ou de la Nouvelle-Calédonie. Vous allez avoir, notamment la France est le seul pays de l'Europe à être présent en Océanie, dans cette sphère de la Nouvelle-Calédonie. Je remercie Hamid Mokadem de m'avoir donné cette information-là, qui est professeur en Nouvelle-Calédonie. Donc c'est tout un ensemble d'emprises, de pouvoir. C'est comme si on disait mon joujou. C'est l'acte de faire, c'est une praxis, c'est un pouvoir, un bricolage, une conduite. Le fait d'être la puissance coloniale incarnée, que ce soit dans la période de guerre ou dans la période de paix, c'est toujours associé à des budgets, c'est toujours associé au fait de posséder un appartement dans un sous-marin ou sur un porte-avions, de posséder un bel uniforme. Et l'ouvrage de Victor Schlöndorff, Le Tambour, où on voit les petits bourgeois au chômage porter des nouvelles bottes toutes neuves en cuir avant de se rendre aux cérémonies des SA, qui seront d'ailleurs défoncées par Hitler quand il mettra ses SS à la place, eh bien, on a là la quintessence du pouvoir. En fait, le pouvoir colonial est un pouvoir parmi d'autres, à côté du pouvoir économique, à côté du pouvoir religieux, à côté du pouvoir politique, du pouvoir technocratique, du pouvoir médiatique. Il y a aussi cette jouissance du journaliste d'investigation qui va produire une vérité, qui va produire un scandale et qui va peut-être décrocher un prix. Je n'ai plus à l'esprit le prix aux États-Unis que reçoivent les journalistes qui ont bataillé pour investiguer et qui ramènent des choses extraordinaires. Eh bien, voilà, il y a cette dimension de la jouissance qui est évoquée dans tous les ouvrages des grands penseurs des camps de concentration quand ils pensent la période hitlérienne. Vous avez dans mon ouvrage « Devenir un dieu », toutes les références que vous pourrez imaginer sur les psychanalystes comme Robert Lifton, qui a écrit sur la transcendance des médecins nazis quand ils torturaient dans les camps de la mort hitlériens. Vous avez le philosophe Elias Canetti, Masse et puissance, qui parle de la divinisation des bourreaux et notamment de Barbe Bleue, qui prend son pied en enfonçant son couteau dans le cœur des enfants. Cette jouissance de la transcendance du pouvoir est très bien étudiée dès qu'on parle des situations extrêmes, notamment les camps de la mort, mais ces bourreaux peuvent être aussi bien dans les goulags que dans les laogai, que dans les camps de concentration, les bagnes, dans des prisons aussi. Et ce mécanisme a d'ailleurs été évoqué de manière expérimentale, a été abordé de manière expérimentale quand on a... alors je ne me souviens plus du nom du psychologue, du psychosociologue. Il a un nom italien et il a proposé cette expérimentation. Il a enfermé des étudiants dans une prison. Les uns étaient des geôliers, les autres étaient des détenus. Et il a dû arrêter l'expérience au bout d'une semaine parce que les geôliers prenaient tellement à cœur leur rôle de gardien des détenus que des maltraitances commençaient à fleurir. Et donc, du coup, il a arrêté. Voilà. Donc, c'est le pouvoir discrétionnaire est une jouissance et la colonisation... c'est dans le deuxième fondement majeur de ce contrôle sécuritaire, c'est que quand vous contrôlez, vous êtes derrière la caméra vidéo. Là aussi, vous avez combien d'ouvrages qui rapportent ce pouvoir de voir le panoptique de Bentham, évoqué par Michel Foucault dans Le Pouvoir disciplinaire, ce panoptique, cette jouissance de l'œil absolu, de pouvoir contrôler tout le monde. Voilà, ça participe aussi de ces fondements de l'ordre colonial. Donc d'un côté, maintenir la France, la grandeur de la France, mais de l'autre côté, ceux qui incarnent cette grandeur, eh bien, ce sont justement ceux qui vont en jouir, c'est-à-dire les généraux, les officiers, les préfets, les grands technocrates. Et c'est là où on retrouve cette alliance entre les hommes politiques et toutes les élites en général, c'est qu'ils se partagent le gâteau. Ils se partagent ce gâteau de la jouissance, puisque les uns participeront aux négociations dans les départements français d'Amérique ou au Sahara, tandis que les autres conduiront les bateaux, seront préfets de la Martinique ou gouverneurs de tel ou tel, ou diplomates, ambassadeurs en Centrafrique, dans ce grand pays français qu'est l'Afrique subsaharienne et l'Afrique de l'Ouest, ce que Jean-Pierre Dozon, africaniste reconnu, parle même d'État franco-africain dans son livre « Frères et sujets ». Donc il y a, vous voyez, je vous utilise tout cet ensemble d'ouvrages pour vous montrer cette pensée convergente autour du fait que, qu'en est-il de la démocratie quand on a effectivement cette réalité-là, cette combinaison-là d'un contrôle pratique au service soi-disant de la grandeur de la France, tandis que derrière le mot de la grandeur de la France, eh bien, il y a d'abord la grandeur des officiers, la grandeur des technocrates, la grandeur des hommes politiques. Et l'exemple le plus illustre de ça, c'est bien François Mitterrand, qui a été le bourreau inaugural des premiers mois du conflit algérien, puisque lui-même a légitimé, légalisé l'exécution de plusieurs dizaines de partisans algériens. Et il a été ministre de l'Intérieur légitimement légalisant la torture en Algérie. Alors quand on parle de François Mitterrand comme un grand homme, un homme d'État, alors on a tout dit. L'homme d'État, c'est celui qui, au-delà d'avoir été président, ministre, c'est quelqu'un qui incarne la France. Voilà, on dit de Mitterrand qu'il a été un homme d'État. Comme on dira de Clémenceau qu'il a été un homme d'État, de De Gaulle qu'il a été un homme d'État, eh bien vous avez là une formidable dénégation, vous avez là un aveuglement remarquable de ce que j'appelais dans la première émission la lutte contre le sens commun. Donc on pourrait dire que François Mitterrand est un criminel de guerre. Beaucoup d'historiens et de sociologues américains ont considéré qu'Henry Kissinger, par rapport à ce qu'il a pu faire en Amérique du Sud, l'organisation et la défense des dictatures et l'action systématique au Chili en vue de faire sauter la démocratie chilienne pour mettre Pinochet à la place. Voilà. Et beaucoup de gens diraient que Henry Kissinger, que c'était un criminel devant être traîné devant les tribunaux internationaux, comme ça a été le cas des bourreaux du Rwanda. D'ailleurs, il faut rappeler à ce titre que les États-Unis se sont quasiment toujours désolidarisés, ont toujours été contre ces tribunaux internationaux de la Haye pour juger les criminels de guerre. Et donc, il est important de voir qu'un Mitterrand, mais aussi tous les autres, sont, pour avoir une carrière politique en France, doivent tous, inconditionnellement, être sur l'axe Paris-Brazzaville, doivent tous être dans la défense de la France-Afrique, de ce schéma colonial. Et donc, il n'y a pas que les militaires tout seuls. Le schéma colonial, c'est d'abord un système politique organisé, cohérent, avec le franc CFA, avec la présence militaire française au Mali, au Niger, en Centrafrique, au Gabon, au Sénégal, en Côte d'Ivoire, etc. Et ce sens commun français ne réfléchit même pas au fait que l'armée française se balade un peu partout en Afrique. Et il suffit d'avoir un raisonnement simple par l'absurde en imaginant que l'armée sénégalaise débarque sur les Champs-Élysées, par exemple. Voilà, et bien là, notre petit sens commun du petit français moyen serait totalement scandalisé à l'idée de voir des Ivoiriens débarquer en France. On vient protéger nos intérêts en France. Voilà, il est banal, ce sens commun colonial des cerveaux français trouve de manière évidente que l'armée française est légitime à être là-bas et à faire la pluie et le beau temps. Alors, on peut donner l'impression que la force Arkane est plus légitime parce qu'elle est l'effet Charlie Hebdo, elle est l'effet du terrorisme de Daesh, et à ce titre, c'est plus légitime aujourd'hui, cette armée qui lutte contre ces terroristes fondamentalistes. Mais il n'empêche qu'avant même qu'il y ait Daesh et qu'il y ait, à partir du début des années 2000, ces actions de guérilla anti-occidentaux, il n'empêche que l'armée française était toujours présente depuis la fin des indépendances. Et l'intérêt aussi de l'ouvrage de Mathieu Rigoux, c'est de bien montrer qu'il y a eu une stratégie visant à conserver l'impérialisme alors même que l'on perdait l'Algérie, c'est-à-dire alors même que l'État perdait l'État algérien, la partie française de l'État, donc cette Algérie française, ce département d'Afrique, eh bien, au moment même où l'indépendance advenait, automatiquement, il y avait une intention de poursuivre, donc, au-delà même des indépendances des États africains, des liens. Alors ces liens-là étaient maintenus, et l'ouvrage de Mathieu Rigoux le dit très bien, ces liens étaient maintenus par ce qu'on appelle la coopération. Donc donner beaucoup d'argent, mettre en dette ces États, faire en sorte qu'ils nous soient redevables pour que notre présence devienne incontournable. Voilà. Donc c'est un peu ce qu'ont fait les États-Unis, ce qu'ont fait les États-Unis avec le FMI et la Banque mondiale, mettre en dette la quasi-totalité des pays pauvres pour pouvoir gouverner et maintenir l'impérialisme américain sur la plupart des pays du monde. Ce que les Chinois sont en train de faire aujourd'hui, d'ailleurs, notamment en Afrique. Voilà. Et pour finir, c'est ce second volet de l'ouvrage, dire qu'effectivement, le maintien de la France, c'était les essais nucléaires dans le sud algérien, ce sont les minerais qu'il faut exploiter, toute cette richesse minérale du sous-sol, et c'est là où on a cette alliance parfaite du militaire et de l'économique, puisque nos multinationales peuvent d'autant plus prospérer dans ces territoires que la présence militaire est assurée et qu'il y a de toutes les façons en filigrane des accords de coopération et de formation aussi des armées locales en vue de cette pérennisation, non pas seulement du pillage de l'Afrique, mais on va dire d'une exploitation concertée des intérêts de la France et des intérêts locaux. Voilà, donc dans ce second volet, j'avais à cœur donc de vous parler plus des fondements de cette logique coloniale, avant, dans le troisième et dernier volet, de vous présenter les dispositifs dans toute leur singularité.
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Bonjour à tous, nous nous retrouvons dans notre émission Les Mondes Rêvés de Georges sur Cause Commune 93.1. Dans ce troisième volet de la présentation de l'ouvrage de Mathieu Rigouste, L'ennemi intérieur, la généalogie coloniale et militaire dans l'ordre sécuritaire dans la France contemporaine, j'en viens désormais au troisième chapitre de ce commentaire, de cette recension. Et ce troisième volet est sans doute le plus délicat, le plus difficile. Je résume un petit peu. Le premier consistait à poser des prérequis méthodologiques. Pour le dire simplement, c'est une sorte d'avertissement. Comment, avec quelles bonnes lunettes peut-on regarder la période coloniale française? Comment interroger la démocratie par rapport à des pratiques totalitaires? Peut-on parler d'un régime démocratique et à partir de là, si ce n'est pas le cas, comment classer, comment catégoriser cette sorte de verrue qui s'appelle l'impérialisme, qui s'appelle le colonialisme, qui s'appelle la conquête territoriale, qui s'appelle le massacre, qui s'appelle la torture, qui s'appelle des centaines de milliers de morts. Il est très difficile pour un cerveau fabriqué dans un pays de paix depuis plusieurs décennies, a fortiori avec des titres scolaires, avec l'école, avec une police qui protège dans l'ensemble le citoyen et assure sa sécurité individuelle dans l'épreuve des jours, à savoir qu'on, dans l'ensemble, on n'est pas égorgé au coin de la rue par le premier détrousseur ou écorcheur venu, eh bien, il est difficile pour ce cerveau-là d'imaginer qu'à l'extérieur des frontières de sa nation, le pire peut être produit. Et ce pire, en fait, est largement produit par des guerriers. Et ces guerriers sont aujourd'hui appelés militaires. Et les militaires s'entourent de grands mots, défenseurs de la nation, protecteurs de la civilisation. Ces grands mots qui servent à les berner eux-mêmes, à croire que le sang qui se trouve au bout de leur épée n'est pas du sang, mais autre chose, peut-être de l'or, peut-être une conscience morale, eh bien, ce vernis participe aussi d'une idéologie dominante qui a été inculquée dans les écoles et soutenue par des hommes politiques. À commencer par ceux qui ont jalonné la période considérée, à savoir notamment François Mitterrand, qui fut ministre garde des Sceaux en 1954 ou ministre de l'Intérieur, peu importe, ça revient au même puisque sa fonction, de toutes les façons, fut d'avaliser la torture. Il est donc intéressant de voir comment ces militaires qui s'adosent toujours à des grands mots, qui sont les représentants toujours de grandeur, grandeur nationale, la France éternelle, comme disait De Gaulle, qui se pensait être l'héritier de Jeanne d'Arc, utilisent finalement, dans un registre classique de la biopolitique, c'est-à-dire de la sanitarisation de la santé mentale des Français, comment ils se pensent comme chevaliers, comme croisés, visant à, dit Mathieu Rigouste, visant à immuniser la population contre ce virus, contre ce cancer qu'est l'indigène. Donc la barbarisation, la diabolisation, on l'a vu dans l'épisode numéro 2, le second volet de cette émission, la diabolisation de l'autre participe de cette logique de brouillage, d'enfumage, permettant de cacher, d'invisibiliser grandement les pratiques proprement guerrières de nettoyage, on disait nettoyage ethnique en 1914 en Bosnie, voilà, de nettoyage, de torture, de destruction, comme Raoul Hilberg parlait du génocide juif en parlant de destruction des Juifs d'Europe. Voilà, donc ici, il ne s'agit pas bien sûr de génocide, mais la logique bioraciale européenne est transversale, que ce soit les Juifs dans l'Allemagne hitlérienne ou que ce soit les Arabes, la biologie, l'anthropologie, la sociologie, les sciences naturelles comme les sciences humaines ont largement fabriqué l'idéologie de l'infériorisation des races colonisées. Et il y a notamment un ouvrage de Paul Weinling, L'hygiène de la race, qui montre très bien cette collaboration de tous les biologistes des pays européens, des médecins et tous ces gens qui, encore une fois, se bercent de mots dans les académies morales des sciences diverses. Et donc les militaires ne sont pas en reste dans cette logique-là. C'est pour ça qu'il nous a fallu, dans l'émission 2, de
s'appesantir sur ces fondements visant toujours à produire du positif et de créer de l'autre côté du négatif, à savoir, je cite Mathieu Rigaud, l'infériorisation des colonisés en leur déniant toute conscience politique. Le but de cette diabolisation de l'association pathologique de l'indigène et du cancer vise bien sûr à délégitimer toute prise de conscience politique. Il en est de même des Irlandais à l'époque de la guerre avec les Anglais. Le fait de dire que Bobby Sand n'est pas un détenu politique mais un détenu de droit commun, le fait que le président algérien dise du journaliste retenu en prison qu'il n'est pas un journaliste mais un mouchard, toute cette logique-là participe d'une transformation de l'autre, d'une personne normale en déviant, qu'il soit un déviant politique, qu'il soit un déviant de toutes sortes, criminologique, criminel, de droit commun ou autre. On a toujours un discours binaire visant à s'encenser soi-même et à détruire l'image de l'autre. Donc le travail de pacification dans ce troisième volet va être le cœur du propos. Alors bien sûr, les militaires dans leurs ouvrages vont parler des différents dispositifs qu'ils ont mis en œuvre. Mathieu Rigouste va être à cheval entre la façon dont les militaires ont parlé de ce que j'appelle, page 37 avec lui, l'encadrement de la population. En fait, l'idée, c'est que ces militaires, je l'ai dit aussi dans l'émission numéro 2, le rêve de ces militaires, c'est finalement de faire de la politique, c'est de devenir eux-mêmes les gouverneurs de l'Algérie. Et sous la 4e République, ils étaient vraiment très près d'y parvenir. Si ce n'est qu'ils étaient toujours inféodés plus ou moins à la France, qui elle-même était inféodée à l'OTAN. Et nul doute que les Américains n'auraient jamais laissé les militaires français créent un État militaire en Algérie, dans le concert des nations de l'époque, la construction de l'Europe et la guerre froide. Il était impensable que dans un pays européen, on puisse avoir comme ça un État militaire qui se revendique d'une affiliation aux États dits démocratiques. Mais en tous les cas, c'était ce rêve de ces généraux d'Algérie venus d'Indochine, donc largement métropolitains, on va dire, largement expatriés, ayant quelque part perdu un peu le port d'attache, ayant perdu la conscience nationale, étant devenus des sortes de mercenaires, de freelance, qui ont mis en place dans l'armée et hors de l'armée, c'est-à-dire dans l'armée le cinquième bureau, l'information, la propagande, et hors de l'armée bien sûr, puisqu'ils étaient sur le territoire algérien, ils ont mis en place tout un arsenal de mesures qui étaient dans l'esprit politique. C'est-à-dire que de la même façon que Charles Tilly a dit que les chevaliers finalement du Moyen-Âge, à la fin de l'Empire romain, sont l'État actuel. C'est-à-dire que la résultante de ces guerriers et de ces hordes de barbares, eh bien, c'est la création même des États modernes. À la base, ce sont des guerriers qui ont conquis des territoires, qu'ils s'appellent Alexandre le Grand, qu'ils s'appellent Gengis Khan ou Pépin le Bref. Eh bien, ces militants ont voulu refaire quelque part un peu la même généalogie de la création politique d'un État. Et ils ont bien failli quand même, malgré tout, y parvenir à travers une politique de la terreur, une politique totalitaire visant à casser entièrement la population algérienne, non seulement les supposés ennemis, ceux qui, avec le FLN, ont commencé à s'en prendre aux cadres coloniaux en 1954, mais de manière beaucoup plus générale, à s'en prendre à la population entière, entièrement suspecte par le faciès d'être potentiellement terroriste, parce que arabe, parce que musulmane, parce que phénotypiquement arabe, et donc pouvant à tout moment être considéré comme suspect. On revient sur l'imaginaire de la Révolution française, 1793, n'importe qui pouvait être guillotiné, tout le monde pouvait potentiellement être suspecté d'être opposé à la Révolution de Robespierre et de Saint-Just. Alors, bien sûr, ces militaires étaient certes, s'échappaient d'une certaine façon de la tutelle politique, mais ils restaient quand même malgré tout dans l'orbite des préférences occidentales. Parce que l'enjeu numéro un des Américains sur l'ensemble de la planète, dans le cadre de la guerre froide, c'était d'empêcher toute subversion communiste.
Et cet anticommunisme a été repris, ce discours anticommuniste a été repris par ses généraux, comme le montre bien Mathieu Rigouste. Et c'est parce qu'il y a eu aussi cette capacité des généraux et des colonels de créer un imaginaire, là aussi, comme dit l'auteur, de créer un imaginaire de la subversion, de la présence de l'URSS, quelque part, qui aurait instrumentalisé et manipulé le FLN. Et donc, c'était en prenant ce cadrage de la politisation dans le cadrage de la guerre froide et dans l'optique d'être les sortes d'alliés des États-Unis en faisant barrage en Algérie à cette instrumentalisation du FLN par l'Union soviétique, que les militaires français avaient été quelque part légitimes et étaient porteurs, étaient des sortes de fer de lance aussi sur ce territoire-là, d'une protection de l'Occident, mais en devant effectivement enrober toute leur démarche, qui était essentiellement garder le pouvoir et de jouir du pouvoir, comme je l'ai dit dans l'émission numéro 2. Voilà, jouir du pouvoir, jouir de ce pouvoir, de pouvoir dominer un territoire, de pouvoir torturer, de pouvoir violer, de pouvoir prendre de l'argent, d'être pensé comme une autorité incontestée, comme imaginez l'amiral français qui ou le gouverneur français ou le préfet qui va s'asseoir aux tables de négociation en Caraïbes, dans les Amériques, des départements d'outre-mer. Eh bien, on a là toute la grandeur, toute la suffisance et toute l'achèvement symbolique, le fait d'y être arrivé, d'être dans une sorte d'état d'accomplissement, dans une sorte de noblesse. Eh bien, voilà, c'est ça aussi, tous ces profits symboliques qui sont associés à la conquête des territoires, à la grandeur, et la conquête coloniale, et toute conquête militaire est associée à une aventure épique, à une aventure où finalement on va gagner sa carrière, on va gagner des galons, on va monter dans la hiérarchie, mais surtout on est pris avec ce foulard blanc là qui est enroulé autour du cou, on va être associé à un homme plus homme que les autres, plus viril que les autres. Et c'est toute cette virilisation aussi, toute cette dimension phallocratique de l'oppression sur autrui qui participe de l'emballement aussi d'officiers et de leurs aides sur un territoire donné. Alors, pour arriver à faire ça, eh bien, il faut parvenir à écraser. Alors, écraser, effectivement, j'en ai déjà parlé à plusieurs reprises, on va reparler plus précisément, point par point, des différents dispositifs, des différentes techniques qui ont été utilisées par ces militaires sur le territoire. Et il est important d'y insister parce que le cerveau français est pétri de droits de l'homme, ses étudiants en première année de droit constitutionnel, bien sont totalement incapables d'ouvrir les yeux sur la réalité sanguinaire de la pratique démocratique à l'extérieur des frontières. Alors, au bout du compte, cette politique de terreur, dont je vais donner les différents éléments techniques, peut être résumée dans cette phrase de Mathieu Rigouste: « La conception politico-militaire de la race et la structure de la domination coloniale avaient effectivement en commun de renvoyer les colonisés à un statut infra-humain qui permettait à la fois de leur dénier toute conscience politique, c'est-à-dire la possibilité même de mettre en cause l'ordre colonial, et de légitimer l'expérimentation de méthodes de répression fondées sur le permis de tuer. Les historiens de la guerre d'Algérie évaluent le nombre d'Algériens tués dans le cadre du maintien de l'ordre entre 145 000 et 300 000 et les internés en camp autour de 2 millions. Alors, il ne s'agit pas du million d'Algériens tués dans le cadre de la guerre en tant que tel. Je parle uniquement de ce qu'ils appellent le maintien de l'ordre, hein, c'est-à-dire les opérations de terreur, de contrôle des suspects, mais pas la guerre en tant que telle quand la Légion partait attaquer le FLN en direct, etc. Peut-être même ne saura-t-on jamais le nombre exact de tués, ce sont des chiffres hallucinants, mais l'important est de voir que quand on parle des dispositifs, au bout du compte, de quoi parle-t-on ? On parle de souffrance, de familles déchirées, de femmes violées, de personnes déplacées, et puis de morts, essentiellement, et de personnes qui garderont à jamais les traumatismes associés aux tortures. Et je suis particulièrement porté sur l'étalage de ces choses-là que 300 généraux à la retraite
ont cru pouvoir écrire en toute légitimité un livre blanc lors de l'affaire Osares, quand Osares avait sorti un bouquin et qu'il légitimait la torture en disant « si c'était à refaire, je le referais ». Eh bien, 300 généraux à la retraite ont cru bon de signer un livre blanc défendant Osares et leur rôle en Algérie. Voilà. Donc, je ne sais pas quel qualificatif utiliser par rapport à eux. Si, effectivement, il a été possible de le faire, je leur aurais mis un parachute et je les aurais balancés dans le désert. Et j'aurais demandé aux Algériens de s'occuper d'eux. Il est effectivement incroyable qu'un citoyen comme moi puisse découvrir que en République, on peut avoir des gens qui prennent la parole pour défendre la torture, ce qui est le comble par rapport à un pays qui se targue d'être le pays des droits de l'homme. Alors, je m'autorise une petite parenthèse avant d'en venir à ce déballage des dispositifs. Il y a une chose qui ne sera pas développée ici, mais qui est important de rappeler, c'est que la France utilisait le territoire de l'Algérie aussi pour ses ressources naturelles et aussi dans le cadre de la sécurité du territoire, l'indépendance énergétique de la France et l'indépendance nucléaire. Donc de Gaulle a fait plusieurs essais nucléaires dans le désert algérien, mais bien sûr il y avait aussi beaucoup de pétrole à garder. Alors quand il était quasiment inéluctable que la France perde l'Algérie, eh bien déjà les militaires le pensaient, et les hommes politiques aussi, il fallait donc après l'indépendance formelle, qui était que formelle pour la plupart des États de l'Afrique subsaharienne, qui restaient sous une tutelle très forte de la France, quasi directe, pas pour l'Algérie, qui était un pays devenu réellement indépendant et qui a pu être aidé un temps par l'Union soviétique. Donc la France devait absolument produire autre chose qu'en Afrique subsaharienne, et cette autre chose, c'était une coopération afin de garder d'une manière ou d'une autre une tutelle informelle sur ce pays-là. Donc en fait, l'essentiel de la démarche, après, je ne connais pas les détails, mais la négociation qui a dû être faite avec les élites algériennes, c'était dans le fait que les entreprises françaises puissent toujours faire venir leurs ingénieurs et continuer avec Elf et Total à exploiter le gaz et le pétrole algérien. Et bien sûr, il y a dans ce partenariat qui a continué sans doute une explication dans le fait qu'il y ait eu autant d'émigrations algériennes à partir de 1962 en France. Je pense que l'État algérien a dû dire aussi aux Français, indépendamment du fait que le patronat voulait utiliser la main-d'œuvre maghrébine pour faire pression sur les salaires et faire en sorte que les ouvriers français ne puissent pas être en position de force. Ça, il est certain qu'il y a eu cette stratégie-là du côté du patronat, mais il y a eu aussi des marchandages entre l'État algérien et l'État français pour gérer le surplus de paysans déracinés qui échouaient dans les villes, qui est aussi un phénomène mondial, comme l'a rappelé Eric Hobsbawm dans L'âge des extrêmes, et tous les paysans aussi espèrent pour leurs enfants une vie meilleure, d'où une migration très forte dans les villes qui finit en bidonville, comme dit André Corten, planète bidonville, des centaines de milliers de bidonvilles à travers le monde, des centaines de millions de gens qui pourrissent dans ces bidonvilles. Et donc voilà, je pense qu'il y a eu aussi un contrat qui a été fait, des accords plus ou moins secrets pour faciliter une émigration, soulageant l'État algérien par rapport à l'emploi et sans doute cautionnant de ce fait-là la poursuite de la présence de l'État français en Algérie pour l'exploitation du pétrole et du gaz. Et donc on avait déjà des textes, notamment le rapport Lieberman qu'évoque Mathieu Rigouste, et donc ce sont des documents classés défense, classés confidentiels défense, qu'il a pu exploiter, et on a bien là la pensée d'État, la pensée interne de l'État. Le contrôleur général Lieberman dit pour parvenir à rester toujours présent dans les anciennes colonies africaines et notamment en Algérie, il est essentiel, dit-il, de leur faire comprendre qu'elles ne peuvent se passer de nous, car l'impératif démographique jouera contre elles, comme dans les autres pays sous-développés. Faute des investissements énormes que supposent les progrès de la production, son accroissement leur sera interdit par leur pauvreté même. La France peut s'employer à cette tâche si elle ne s'y laisse supplanter par ses alliés, les États-Unis ou l'Angleterre, etc. Voilà. Ainsi peut être réalisée une nouvelle association, maintenant l'Union AFN Métropole, indispensable à notre existence même. Voilà, je vous propose une petite pause musicale avant de poursuivre l'exposé

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Voilà, après cette petite pause, nous nous retrouvons sur Cause Commune, La Voix des Possibles 93.1. L'émission aujourd'hui donc poursuit la réflexion autour du livre de Mathieu Rigouste, L'ennemi intérieur, la généalogie coloniale et militaire de l'ordre sécuritaire dans la France contemporaine. Et pour présenter les dispositifs, j'aimerais vous citer ce passage qui permet de faire le lien entre l'idéologie et la terreur. Terreur annonçant la mise en place des dispositifs de terreur. La représentation donc de l'indigène est bâtie autour de l'imaginaire de la race. Le corps de l'ennemi n'étant désormais plus désigné par l'institution qu'à travers son faciès, son phénotype, toute la population ethnicisée par la structure coloniale se trouve désignée comme suspecte. Donc, les Algériens faisant partie de la France, il nous dit, donc l'État, dans une configuration où l'État fait la guerre à sa population, puisque l'Algérie était réputée terre française, voir l'ennemi partout revient à ne plus le voir du tout, et cela a suscité logiquement chez nombre d'agents de la production du contrôle, des théoriciens jusqu'aux exécutants, le besoin de rendre visible cet ennemi. D'où l'apparition dans ce contexte de fantasmes de contrôle total de la population, dont certains, nous le verrons, au Roland Villong. Afin de rendre la population transparente et bien rangée, le pouvoir politique a encouragé en Algérie la généralisation de techniques militaires visant à trier et classifier les colonisés, à susciter la dénonciation, la renonciation, la trahison. En laissant discrètement libre cours aux actions préconisées par les théoriciens, donc de l'armée, il a cherché en toute connaissance de cause à faire du plus privé une affaire publique et il a permis, sans bien sûr jamais l'admettre officiellement, la torture et les viols, les meurtres et les disparitions. Les interrogatoires, le renseignement et les déplacements, figures de style incluant dans la pratique l'internement et la torture, fut ainsi reconnu comme des techniques légitimes pour rendre visible l'ennemi. Alors, la première technique, elle est évoquée ici dans ce passage, susciter la dénonciation, la renonciation, la trahison. Alors, je vous reporte à mon ouvrage, Le colonialisme oublié, que j'ai écrit il y a quelques années, et qui parle, en fait, c'est un ouvrage à la fois historique et contemporain, il vise à comprendre comment toute institution totalitaire, pour assurer sa domination, produit de la collaboration. Alors ce mot, bien sûr, résonne dans la tête des Français, puisque la collaboration, ce n'est pas le collaborateur de l'entreprise située à la Défense. La collaboration, le collaborateur, c'est bien sûr la période de Vichy, entre 40 et 44, et ce mot est d'entrée de jeu problématique pour un Français si on le traite de collabo. Donc le collabo, le traître, dirait Aimé Césaire, c'est celui qui va être la victime, retournée par l'oppresseur, pour devenir lui-même oppresseur. Donc c'est l'huile dans les rouages, c'est produire une sorte de hiérarchie, une hiérarchie parallèle, comme dit Mathieu Rigouste, et que disent aussi les militaires, produire une hiérarchie parallèle pour casser entièrement la hiérarchie naturelle, entre guillemets, de la société dans laquelle on se trouve. Donc, ce que Primo Levi appelle la zone grise, dans les camps de concentration, c'était les capots et les Stubendienst, c'est-à-dire et les chefs de bloc, à savoir ceux qui contrôlaient les commandos de travail, on les appelait les capots, et ceux qui assuraient la sécurité et le maintien de l'ordre dans les blocs, dans les dortoirs, on pourrait dire, c'était les chefs de bloc, les Stubendienst. Et donc, les SS, mais c'est tout ce savoir-faire est bien sûr aussi hérité de la période coloniale, tout ce savoir-faire, la zone grise, participe d'une compétence, d'une production latérale de soutien, d'alliés. Et tout ça, bien sûr, a été largement appliqué pendant la période coloniale, où on achetait certaines tribus et on les montait contre d'autres. Et même dans la période la plus... on va dire primaire, celle du XVIe et XVIIe siècle, eh bien les rabatteurs étaient souvent les propres Africains eux-mêmes, bien contents de se soulager en donnant aux Portugais et aux Français, les Portugais étant particulièrement forts dans la profession de marchand d'esclaves, donnaient les ennemis du village d'en face. Le bouquin « Le colonialisme oublié » a longuement insisté sur la déstructuration du cerveau de l'esclave. Non seulement il était soumis à la totale manipulation du béquet, qui en disposait comme d'un objet. Le code noir n'est que l'avatar d'une pratique qui donnait tout pouvoir au maître, qui pouvait disposer du corps comme il le voulait,
L'émission de Kunta Kinte, la série à la télévision a beaucoup marqué les esprits, notamment ce passage, moi, en tant que gamin, où on lui coupe le pied parce qu'il passe son temps à s'enfuir. Et il y a eu depuis d'autres grands films sur cet épisode. Et ce qui est marquant dans ce chapitre-là, c'est très bien vu dans le film de Tarantino, Django, où on voit le DiCaprio, propriétaire foncier avec ses esclaves, et notamment un affranchi, la zone grise parfaite, en la personne du majordome, qui est un noir, qui est le fidèle parmi les fidèles. Et donc, la zone grise, c'est ça. Et dans les plantations, ce qu'on appelait le commandeur, c'était la figure illustre, parce qu'il avait un fouet. Mais on oublie que toute la domesticité, ces noirs affranchis qui étaient fiers, affranchis ou pas affranchis, mais souvent affranchis, qui étaient fiers de servir le maître parce qu'ils étaient dans la maison, à l'opposé de ceux qui travaillaient dans ce qu'on appelait le jardin, c'est dans la plantation, eh bien, c'est ce qu'on appelait les nègres à l'époque, eh bien, étaient aussi des délateurs. Et tout ce que, par exemple, les domestiques les plus proches, qu'on appelait les da, les plus proches de la maîtresse, étaient souvent des services secrets et étaient expertes en délation afin de casser net toute possibilité de soulèvement. Parce que quand on est dans un système totalitaire, l'enjeu numéro un, c'est de s'enfuir. Et l'enjeu numéro un, c'est de se libérer des chaînes. Il n'y a pas, dans la sociologie des cultures du monde entier, il n'y a pas d'adhésion, il n'y a pas de cela va de soi, il n'y a pas d'habitus, il n'y a pas de culture dans un monde totalitaire. Aucun déporté des camps de concentration n'a aimé le SS, n'a voulu devenir SS et n'a développé une culture par rapport au SS. Il y a pas une, parce qu'il n'y a de toute façon pas de hiérarchie et de mobilité sociale vers le SS. Le capot restera capot et il n'y a jamais eu d'histoire où les capots sont devenus par promotion des SS. Eh bien, l'affranchi noir était toujours, même une fois qu'il était libéré, et les travaux des historiens le montrent bien, ils restaient toujours dans l'orbite du maître, en devenant ce qu'on appelait les mulâtres. Et cette zone grise-là a toujours été liée par cercle concentrique au maître. Voilà, donc c'est en fonction des situations, totalitarisme nazi, totalitarisme de la plantation, que l'on peut voir comment fonctionne la zone grise. Les Français,

militant du FLN, toute tête résistante, afin de le tuer. Et ces troupes spéciales écumaient Paris et pouvaient à leur guise torturer, violer n'importe quelle femme maghrébine ou homme maghrébin, puisqu'ils avaient les pleins pouvoirs à la manière de ce qui se passait dans les systèmes totalitaires en Algérie. Donc il y aurait une histoire à faire de cette zone grise, qui n'a pas, à mon avis, encore été faite. On reste uniquement dans la figure du harki généraliste comme traître, mais c'est quelque chose qui devrait être écrit parce que, au fond, au-delà des différents espaces et des places possibles occupées par les harkis, à Paris ou en Algérie, et de renseignement ou action militaire, il y a une autre configuration, il y a une autre binarité. C'est ceux qui l'ont fait par contrainte et ceux qui l'ont fait par intérêt. Et là aussi, il faudrait voir comment, même si ce n'est pas une culture, parce que je disais qu'il n'y a pas d'habitus possible, où on est toujours dominé, et on peut toujours perdre sa place, et on peut toujours être soi-même tué par le chef qui vous a instrumentalisé, parce qu'il se méfie quelque part toujours de vous. Vous restez arabe, vous restez noir, vous restez toujours l'indigène colonisé. Donc il y aurait... Ça serait intéressant, effectivement, de voir entre ceux qui s'investissaient beaucoup plus, qui s'engageaient pleinement, qui devenaient des collabos zélés, c'est les actes d'initiative dont parle Daniel Goldhagen, le fait de rentrer totalement dans le personnage et d'y aller à fond, et puis ceux qui le faisaient pour suivre les autres. C'est un peu le message de Browning dans son célèbre ouvrage « Des hommes ordinaires » sur le 101e bataillon de réserve de la police allemande qui participait, mais certains avec entrain pour aller tuer des juifs et d'autres parce qu'ils se soumettaient à deux logiques, en fait, la logique de la conformité au groupe et la logique de l'obéissance aux ordres. Voilà, donc c'était le grand mérite de Christopher Browning d'aller dans le sens d'Anna Arendt et d'aller dans le sens du schéma de l'obéissance aux ordres. Quand elle pense à Ashman, je n'ai fait qu'obéir aux ordres, je réglais les trains pour qu'ils arrivent dans les camps de la mort, point barre. Mais je ne me sens pas plus responsable que ça. Ce schéma de la banalité du mal, ce schéma de l'obéissance aux ordres, fait oublier l'autre pente, celle de l'engagement, celle du plaisir, celle de l'intérêt, celle de la passion, qui a été travaillée dans mon ouvrage, notamment « Devenir un dieu ». Puisque le fait d'avoir un pouvoir totalitaire sur quelqu'un, c'est être comme un créateur divin. On a un droit de vie, de mort sur la personne. Alors là, je vous rapporte notamment aux travaux d'Elias Canetti et de tous les anthropologues et psychanalystes, dont Robert Lifton, qui ont bien travaillé sur ce pouvoir divin de disposer de la vie des autres. Il y a un très bon auteur aussi qui a travaillé là-dessus, qui s'appelle Alain Parot, qui a aussi détaillé ce phénomène de toute puissance divine du bourreau. Donc parmi les harkis, il y a sans doute eu aussi ces deux pôles, le pôle de la contrainte, des malgré nous, comme disaient les enrôlés de l'Alsace-Lorraine quand l'Alsace-Lorraine est redevenue française en 1918, après la défaite de la France en 1940, ces territoires sont redevenus allemands et ces gens-là, notamment à Oradour-sur-Glane ou dans d'autres villes, ont dû participer à des massacres perpétrés par les nazis et on les a appelés aussi les malgré nous. Ces gens qui étaient pris de force dans l'armée allemande. Voilà. Donc il y a vraiment un enjeu théorique essentiel parce que derrière, au bout du compte, quand on prend ces gens-là, on les arrache à la population et on leur dit voilà, si tu veux pas qu'on tue aussi ta femme et tes enfants, eh bien tu vas servir l'armée française. Il y a après une obligation pour ces gens-là de quitter le territoire. C'était le cas en 1962. Beaucoup ont été tués sur place. D'autres ont pu prendre le bateau avec les pieds noirs. Mais au bout du compte, il y a eu un traumatisme dans la population algérienne qui est bien sûr le même que celui qu'il y a eu en France avec les collaborateurs. Et dans tout pays, la mémoire est traversée par ce drame d'une population qui a pu passer de l'autre côté. Alors, l'ensemble des dispositifs est présenté notamment au tout début, page 63, avec ce titre « La purge de points éléments de thérapie contre-subversive ». Alors, je voudrais citer ce passage déjà de manière générale pour que le lecteur, l'auditeur puisse s'imprégner déjà de l'ensemble du dispositif tel qu'il est présenté par l'auteur. La panoplie de la direction générale du renseignement peut se résumer à quelques dispositifs principaux dont les traductions concrètes les plus problématiques

nous indiquons ici en parenthèse, donc je le dirai à chaque fois qu'il y a des parenthèses, ne sont toutefois jamais énoncés explicitement dans les textes officiels fournis aux auditeurs de l'IHEDN. C'est-à-dire, en fait, l'auteur s'est appuyé sur les archives de l'armée, et parmi ces archives, il y avait des fonds qui étaient ceux, en fait, des différentes séances de l'école militaire, pour aller vite, qui organisaient régulièrement chaque année des sortes de cas pratiques, d'exercices, de simulations, de réflexions. Et bien sûr, Mathieu Rigouste a profité de toutes ces archives pour voir à travers ces jeux et à travers ces discours quels étaient effectivement les imaginaires militaires. Mais bien sûr, comme ça se passait dans une enceinte militaire en France, eh bien, comme toujours, le langage est toujours voilé, on ne parle pas directement de torture ou d'action totalitaire, bien sûr. C'est pour ça que lui va retraduire, comme nous le faisons aussi dans l'émission, il va retraduire aussi les implications de tel ou tel mot. Alors, je les cite, parfois il y a des traces plus officielles, parfois c'est plus difficile à identifier. D'abord, mise en place d'un régime d'exception juridique. On l'a vu dans la deuxième émission, c'est... parmi les fondements, le rêve de militaires qui deviennent politiques. Hein, je viens de l'évoquer aussi ici. Et pour pouvoir avoir un pouvoir politique, pour avoir la main, on ne peut pas se contenter d'être militaire, puisque le militaire obéit aux ordres, et donc il s'en remet aux autorités civiles, comme on dit, c'est-à-dire le pouvoir politique. En tout cas, aux représentants du pouvoir politique. Le préfet s'appelle l'autorité civile, mais en même temps, il est le représentant du ministre de l'Intérieur, et le ministre de l'Intérieur, c'est le gouvernement. Donc, pour les gens qui ne sont pas trop familiarisés avec le droit public et avec les mots de l'État républicain, sachant que l'autorité dite civile, bah, c'est tout simplement le gouvernement, les hommes politiques d'un côté et les militaires de l'autre. Et les militaires disent toujours, quand ils ne parlent pas d'eux, ils parlent toujours de l'autorité civile et des civils. Et la mise en place d'un régime d'exception juridique, tout simplement le fait de ne pas respecter les lois de la République, de pouvoir... arrêter n'importe qui sans être assujetti au délai de la garde à vue, autrement dit au code pénal. Le juge est le gardien des libertés. Pour un marxiste, le juge applique les lois capitalistes et défend toujours le patron, mais le juge dans l'espace républicain est aussi un défenseur des libertés publiques, et c'est très facile d'observer ça quand on compare le mode de fonctionnement de la Chine, de la Birmanie ou de je ne sais quel État dictatorial, avec effectivement une démocratie certes formelle, mais qui fonctionne aussi avec la protection des citoyens. Il y a quand même des garde-fous. Donc c'est important pour des militaires en Algérie de faire sauter sous ces verrous et de pouvoir se déplacer comme ils le veulent, d'arrêter qui ils le veulent, de triturer le corps comme ils le veulent. Il y a, c'est ce qu'on appelle un régime d'exception juridique. Ça peut s'appeler l'état d'urgence, ça peut s'appeler l'article 16 de la Constitution depuis, mais ce n'est pas à hasard si, justement, ces militaires existant dans une démocratie, on dit, bon, bah, c'est le cadre démocratique qui nous gêne. Or, le cadre démocratique, ça s'appelle aussi l'état de droit, voilà. L'état de droit, c'est une constitution. Voilà, on a des constitutions. Alors bien sûr, il y a des constitutions fantoches un peu partout dans le monde. Ça, sans doute que ça nous ferait rire énormément si on lisait les constitutions des dictatures. Mais voilà, il y a dans les pays qui font fonctionner réellement une constitution, il y a des articles. Et en plus, avec le progrès, il y a aussi parfois des instances qui protègent la Constitution, comme la Cour suprême aux États-Unis, le Conseil constitutionnel en France, c'est pareil en Allemagne, en Suisse, il y a des juges constitutionnels, et donc il y a tout un appareillage avec la loi est contrôlée par le Conseil d'État, le Conseil constitutionnel contrôle l'application de la loi au regard, le vote de la loi au regard de la Constitution. Voilà, il y a un appareillage qui s'appelle l'état de droit. Et cet état de droit fonctionne plus ou moins bien. Il n'y a pas du droit partout. Les services secrets ne relèvent pas du droit. Et la plupart des dispositions militaires, même dans le cadre démocratique, le plus parfait, eh bien, toutes ces dispositions-là sont secrètes. La plupart des décisions sont secrètes. Quand j'ai travaillé sur le maintien de l'ordre, toutes les instructions sur le maintien de l'ordre étaient ce qu'on appelait diffusion restreinte. Et j'ai eu l'autorisation par le CIRPA Gendarmerie d'avoir accès à certains textes, donc ceux qui concernaient le maintien de l'ordre, la gestion des manifestations. Mais dans l'ensemble, les citoyens n'ont pas accès
à la sécurité du pays, n'ont pas accès aux forces de l'ordre qui, après tout, sont un segment administratif qui, de proche en proche, vient du vote, puisqu'on élit nos représentants et que les représentants créent une administration. Donc cette administration doit être le reflet aussi de la vie du souverain. Et le souverain, c'est nous, c'est vous, c'est moi. Et pourtant, non. Dans l'état de droit, eh bien, il y a des grandes zones cachées. Et donc les militaires voulaient aller plus loin. Ils voulaient aller plus loin en allant au-delà de ces états d'exception, en élargissant ça à l'ensemble du territoire pour en faire un territoire d'exception global. Deuxièmement, quadrillage et recensement, surveillance et contrôle physique et statique des identités et des relations sociales de la population. Alors ça, c'est finalement un état de guerre où, dans le cadre de la ville, eh bien, vous avez des barrages un peu partout. Je viens d'ailleurs de finir un ouvrage extraordinaire d'un grand anthropologue anglais qui s'appelle Nigel Barley. Son ouvrage s'appelle « Non, l'anthropologie n'est pas un sport dangereux ». Et c'est son second voyage après avoir travaillé sur les Dawayo en Afrique. Là, il va voir les Toraja en Indonésie. Et à chaque fois qu'il est dans la région chrétienne où il est, mais à cheval entre le christianisme et l'islam, eh bien, il y a toujours un policier qui est là, toujours un policier qui est corrompu et qui demande de l'argent. Il y a des barrages tout le temps. Un car descend de tel village vers tel village, il y a un barrage et les policiers vont rançonner la population. Lui-même a failli être très embêté parce qu'un policier voulait le forcer à acheter une œuvre d'art interdite à la vente. Et ce faisant, il aurait pu comme ça lui tirer beaucoup d'argent en l'arrêtant faussement et en lui demandant une rançon, en faisant croire à tout le monde qu'il avait volé cette œuvre, etc. Donc la police en Indonésie, c'est pas une démocratie l'Indonésie, mais c'est pas non plus une grande dictature à l'heure actuelle, mais c'est quand même un régime autoritaire. D'ailleurs, dans le livre, les Toraja ont très peur d'aller en prison et donc sont totalement terrorisés quand ils se trouvent devant un policier et sont en suffocation dès qu'il y a un contrôle. Donc le barrage, le quadrillage, la surveillance et le contrôle permanent des populations, c'est l'occupation du territoire. Et ça, c'est typique de l'URSS ou de la Chine, où on ne peut pas circuler librement. D'ailleurs, quand j'étais en Chine, il m'est arrivé de voir, en me baladant dans les rues de Pékin notamment, mais aussi ailleurs, des voitures s'arrêter avec des Chinois qui sortaient du véhicule et qui embarquaient quelqu'un qui était sur un trottoir en train de marcher. Le Big Brother de George Orwell, c'est ça, c'est le fait de produire une terreur, c'est-à-dire que dès que vous sortez, vous pouvez être au Chili, vous pouvez être dans un pays africain, n'importe quoi. Dès que vous sortez, vous pouvez arrêter, vous pouvez disparaître. On ne sait pas où vous serez, vous pouvez être pris. Donc ce ne sont pas que des barrages, ce ne sont pas que des recensements. Mais les militaires voulaient, pour favoriser l'arrestation, faire un recensement systématique de toutes les personnes qui habitaient dans un quartier donné. Donc toute personne devait se désigner. Donc forcément, la personne qui n'appartenait pas à ce quartier et qui était contrôlée et ne figurait pas sur les listes du recensement, eh bien sûr, cette personne était suspecte, à partir du moment où elle n'habitait pas dans le quartier, d'être une personne en déplacement, voulant rencontrer tel ou tel nid de résistants. Donc le deuxième principe, c'est ça, le quadrillage. Le troisième dispositif, déplacement et internement. Déportation et camps de concentration, entre parenthèses, mais aussi torture massive et disparition forcée. Donc je viens d'en parler, puisque le quadrillage n'est pas qu'un quadrillage et participe, comme le faisaient les Allemands en France. On a bien l'image là des Allemands qui quadrillaient on voit dans les films portant sur la résistance, la sueur et le tremblement des résistants quand ils doivent passer les barrages nazis ou de la Wehrmacht sur les quais des gares. Et après, bien sûr, ce quadrillage, ce contrôle, il y a le fait d'être emmené à la Gestapo. Et après, eh bien, on ne sait pas ce qu'on va devenir, mais ça sent mauvais. Donc le livre PAS 64 nous parle de camps de concentration. Alors, quel est le Français qui sait que la guerre d'Algérie, au-delà de la guerre, était aussi un temps où s'est exprimé la dimension totalitaire des démocraties? Parce que un camp de concentration, ce n'est pas l'euphémisme du versant autoritaire. Un chercheur, un intellectuel qui dirait « oui, la France a eu quelques dimensions autoritaires », c'est une euphémisation insupportable, parce qu'il faut mettre ça du côté du totalitaire. Les camps de concentration hitlériens, on les appelait des régimes totalitaires parce qu'il y avait des camps de concentration. Et c'était d'ailleurs un des indices majeurs
de l'existence d'un État totalitaire, c'était la possibilité justement de prendre les gens avec un régime d'exception et permanent et de les emmener dans des camps de concentration. La première chose qu'a fait Hitler en 1933, c'est de créer des camps de concentration et d'enfermer tous les membres du parti communiste et des partis sociaux-démocrates et de les laisser se faire torturer par la SA avant qu'Hitler ne coupe la tête à la SA et ne mette en place ses SS. Mais la question des camps est donc centrale. On ne peut pas l'aborder en rigolant. Il y a là aussi tout un enjeu historiographique, un enjeu théorique essentiel. Comment est-il possible de concevoir que l'espace universitaire, que l'ensemble des intellectuels, des démocraties, à commencer par Tocqueville, à commencer par tous ceux qui ont été les penseurs de la République, dont Jules Ferry, dans la plupart des écoles s'appelle Jules Ferry en France, comment est-il possible de réaliser, d'objectiver le fait que ces démocraties ont été en même temps des espaces de colonisation et de boucherie sur l'ensemble des territoires extérieurs, que ce soit les Incas, les Aztèques, les Africains, jusqu'aux Rwandais qui ont été l'objet de génocides plus ou moins cautionnés ou en tout cas largement favorisés par François Mitterrand et par l'armée française. Voilà. Donc cette histoire-là, Annette Wieworka, que j'estime très peu comme historienne, malgré tout, Annette Wieworka a eu le courage d'écrire un article dans le XXe siècle, il me semble, où elle dit, voilà, les camps de concentration étaient créés par les Anglais, mais moi j'insisterai sur l'ensemble des pays coloniaux, parce que les Français, avec leur bagne à Cayenne ou Biribi, ou les bagnes militaires, ou les camps qui pouvaient exister à droite à gauche dans l'Empire français, à mon avis, devaient être de même facture que les Anglais. Mais bon, d'après Annette Wieworka, c'était beaucoup plus sophistiqué, et ces camps, que l'on connaît notamment sur l'Afrique du Sud et en Inde, ont produit, si l'on en croit Mike Davis, qui a écrit un livre extraordinaire qui s'appelle « Génocide tropicaux », une longue tartine qui fait presque 1000 pages, où il est dit que, grosso modo, il y a à peu près 50 millions d'Indiens qui sont morts à la croisée du capitalisme et de l'impérialisme anglais en Inde. Je vous reporte à son ouvrage, je ne peux pas détailler ça ici. Mais voilà, les camps de concentration sont créés par les États coloniaux de l'Europe de l'Ouest, qui sont largement des démocraties. Que ce soit les Hollandais en Indonésie, les Français en Afrique de l'Ouest, les Anglais en Inde ou ailleurs dans le monde. Et ça, ce qu'ont mis en place les Français en Algérie, c'est que le point d'orgue de dispositifs qui ont été fabriqués depuis une centaine d'années et qui font partie d'un des instruments majeurs en tant que dispositif de contrôle et de suppression des populations dérangeantes. Quatrième dimension, le renseignement, écoute, infiltration, retournement de délateurs et torture, encore une fois. Donc le renseignement, bien sûr, c'est essentiellement la torture, c'est la gégène sur les couilles, sur, on dira proprement, les parties génitales. Mais rien que, il n'y a pas fort des mots, il y a des mots qui sont compliqués. Il faut toujours trouver les mots appropriés, donc je mets ça entre guillemets. Je ne sais pas s'il faut être plus trivial, s'il faut être plus sobre. En tous les cas, c'est problématique parce que le corps est nu, les jambes sont écartées, le corps est trifouillé. Il y a bien sûr du viol, il y a bien sûr des humiliations radicales. On a effectivement une possibilité infinie de raffinement dans la torture. Et les Français ont été des formateurs des bourreaux argentins et brésiliens dans ce domaine. Donc quand on dit renseignement, c'est encore une fois une euphémisation. Le renseignement, c'est arracher l'information. Hein, ce sont des arracheurs de dents. Et donc voilà, c'est quelque chose qui ne donne pas la mesure de la chose quand la personne rentrait. Et là, encore dernièrement, à la télé, on a appris qu'un des avocats du FLN, dont j'oublie le nom, a été en fait torturé, et c'est Macron. Et là, je reconnais le courage politique du président, le courage politique important, parce que tous les autres sont des couards, et tous les autres, sous prétexte que les petits médias et les petites frappes comme Zemmour nous disent qu'il ne faut pas de repentance, eh bien, il y a eu ce courage de Macron de parler de crimes contre l'humanité, et là, avec ce que je vous dis, effectivement, c'en est un, et qu'il y a eu le courage de donner cette information-là, parce qu'il y a un certain nombre
d'archives secrètes. Je vous parlais du secret des archives il y a quelques instants, qui ont été déclassifiées. Et ça permet effectivement de voilà, donner la vérité, notamment à sa femme. Et on imagine les souffrances infinies de savoir comment a fini son mari. C'est donc terrible pour les enfants. Mais ce travail de mémoire, le fait qu'on puisse donner cette information-là, effectivement, pour un homme politique comme Macron, qui n'a pas vécu la guerre d'Algérie, qui n'a pas... Voilà, on a quand même une distance abyssale entre Mitterrand à ce niveau-là et ou même Sarkozy. Et puis Macron, voilà, c'est une rupture qu'il faut saluer, et sans doute qu'effectivement il faut du temps pour pouvoir penser les plaies, mais pour penser les plaies, il faut du mercurochrome, et ce mercurochrome, ce sont les mots, et il faut des mots appropriés pour pouvoir cicatriser, et ce n'est pas dans le déni ou la dénégation que ça pourra se faire, voilà. Et donc, pour finir, il y a toutes les actions psychologiques et de propagande, notamment la manipulation des médias, mais aussi le fait de dire, quand on produit des faux attentats, de dire que c'est l'autre qui les a commis. Alors, par exemple, Poutine l'a fait sur les Tchétchènes. Il a posé des bombes à Moscou et il a dit que c'était les Tchétchènes qui avaient tué des gens. Donc, lui a été capable de massacrer une partie de son peuple. Alors, je fais une petite parenthèse. J'entends beaucoup sur Internet et parfois, je croise aussi des gens comme ça dans les colloques. J'en ai dans mon entourage qui croient que, voilà, dans la théorie du complot, ce seraient les Américains eux-mêmes qui auraient... sous l'influence du lobby juif ou je ne sais quoi. Et d'ailleurs, on dit dans les rumeurs que les juifs auraient quitté le World Trade Center à temps pour que, voilà, ils ne soient pas tués eux-mêmes. Et que donc, ce sont les Américains eux-mêmes qui auraient fait péter le World Trade Center. Donc, on a effectivement cette possibilité-là de faire porter le chapeau à l'autre. Et donc, du coup, après, ça peut produire des rumeurs. Mais c'est une technique dans la guerre dite contre-subversive, où il y a des choses sales qui sont faites avec des forces spéciales qui créent des faux maquis, des fausses organisations adverses qui vont réprimer, qui vont violer, qui vont faire office d'escadron de la mort. Et on fera porter le chapeau au FLN pour le décrédibiliser. Voilà. Donc, toutes ces formes d'action, bien sûr, sont maintenant désormais courantes dans le monde entier. Et pour finir, il parle de la création des groupes d'autodéfense composés d'éléments indigènes. Donc, c'est bien ces nouvelles hiérarchies par retournement que j'appelais la zone grise et que j'ai évoquées il y a quelque temps. Voilà, je vais continuer l'examen après cette présentation globale en donnant quelques indications plus détaillées de certains dispositifs. Et puis, on finira l'émission en essayant de voir ce qui reste de tout ça, de cette période coloniale, dans le maintien de l'ordre et la sécurité actuelle de la population française et bien sûr des Maghrébins.

Voilà, donc dans cette dernière séquence, j'aimerais effectivement vous donner quelques éléments de la mise en place effective de ces dispositifs. Et je citerai le commandant Jacques Hogarth, qui est lui-même cité bien sûr par Mathieu Rigouste, dans un article qui s'appelle « Le soldat dans la guerre révolutionnaire ». Bon, c'est un oxymore, hein, guerre et révolutionnaire, mais bon, l'idéologie n'en est pas à ce point rigoureuse qu'on ne puisse pas effectivement produire en permanence des contresens. Une question se pose, que faire dans les zones que l'on n'a pas encore les moyens de pacifier? La réponse est affaire de circonstances. Dans certains cas, régions difficiles ou peu peuplées, il pourra être avantageux de créer une zone interdite que l'on privera de toute ressource en retirant sa population. Parenthèse, l'expérience prouve qu'elle s'en console vite si on lui donne ailleurs des moyens de vivre équivalents ou supérieurs à ceux qu'elle avait. Fermez la parenthèse. En sabotant les cultures, les points d'eau, en évacuant le bétail et en y pourchassant les rebelles qui subsisteraient par des moyens qui peuvent être brutaux et sans discernement. Parenthèse, mitraillage et bombardement aérien. Alors, je m'autorise un parallèle avec l'histoire des Juifs en Europe, pour qu'on comprenne bien ce que la portée de la zone interdite. Parce que pour quelqu'un qui ne connaît pas l'oppression et qui n'est pas spécialiste de l'oppression et de régime totalitaire, il va glisser en fait sur le mot zone interdite. En disant, bah oui, bah, il y avait des zones interdites en Algérie. Et alors, bah si. En fait, on pourrait parler de génocide culturel. Alors, je vais vous faire un petit parallèle. En Allemagne, quand les Juifs ont commencé à être opprimés par Hitler, on n'a pas eu affaire à un génocide physique, même s'il y a eu des morts, des lynchages dans les rues par des escadrons SS ou SA. Au départ, c'était juste une mort sociale. On interdisait aux Juifs d'avoir des emplois, on interdisait aux Juifs de pouvoir travailler dans la plupart des métiers. On leur interdisait l'espace public, ils n'avaient pas le droit de se rendre dans des parcs, ils n'avaient pas le droit d'aller au cinéma, ils n'avaient pas le droit de corrompre la pureté de la race aryenne. Donc c'était un Covid, voilà, c'est le juif était porteur comme un Covid de virus et il ne pouvait pas toucher l'allemand. Mais cette mortification sociale qui était associée à des brutalités, à des humiliations, s'est accentuée. Et après, Himmler a tout fait pour expulser les Juifs. Donc en fait, cette expression elle-même est complètement euphémisée. Expulser, en fait, c'est un génocide culturel. Vous appartenez à l'Allemagne, vous avez vos gosses qui vont à l'école, vous avez voilà, toute votre vie qui est organisée là, ben, vous perdez votre maison, vous perdez votre appartement, vous perdez vos biens. De la même façon, les Français, à la fin du 19e siècle, avec la Grande Dépression de 1890, mais aussi en 29 et aussi après la Première Guerre mondiale, à plusieurs reprises, ont chassé les Italiens et les Polonais, parfois même avec des morts, des dizaines de morts, des sortes de ratonnades contre les Italiens et les Polonais. Et dans ces cas-là, quand les Polonais repartaient, ils perdaient tous leurs meubles qui étaient rachetés pour une bouchée de pain. C'est comme si on les avait rackettés, finalement, on les avait volés. Ben, les Juifs, c'était pareil, à un stade beaucoup plus important, puisqu'ils devaient subir en plus l'humiliation raciale. Mais on a aussi, pour des raisons purement économiques, on a viré aussi des populations. Et donc cette néantification sociale, en tout cas les Juifs étaient allemands, ils vivaient en Allemagne, les Polonais et les Italiens étaient des émigrés et quelque part ils retournaient dans leur pays. Mais pour les Juifs allemands qui vivaient chez eux, ben, vous perdez toutes vos références puisque votre cerveau est allemand et votre cerveau est structuré sur place. Donc la même chose est faite à l'heure actuelle à travers ce qu'on pourrait appeler un génocide culturel contre les Palestiniens. C'est-à-dire que quand vous avez les Juifs israéliens qui créent des colonies, les colonies se font sur des territoires palestiniens et souvent en chassant les agriculteurs, les producteurs d'olives dans les oliveraies, en le ceinturant et en lui rendant la vie impossible. Voilà. Donc à un moment donné, il craque, coincé entre deux colonies, avec des gosses qui se font emmerder en permanence, avec des assauts, parfois même la maison brûlée. Et ben, le Palestinien, à un moment donné, baisse les bras, il abandonne son oliveraie et il part ailleurs parce que les deux colonies sont bien sûr protégées par l'armée israélienne. Voilà, donc ça, c'est un génocide culturel. Et les Français ont fait la même chose dans beaucoup de territoires algériens. Ils ont créé des zones interdites et ils ont comme ça déraciné. C'est donc l'outil d'un ouvrage de Bourdieu, le déracinement. Ils ont déraciné ces paysans qui après sont devenus une masse flottante, comme dirait Marx, une masse de rien, quoi, de potentiel prolétaire, mais de bien réel sous-prolétaire.
pourrissant dans les villes, dans les bidonvilles, dans les camps de personnes déplacées. Belle expression des Américains, « displaced person », il y a eu des millions de personnes comme ça errantes à droite à gauche en 39-45 à cause du STO et à cause du fait que voilà, il y a eu les camps de concentration, les libérations, les gens qui avaient fui le travail forcé et qui erraient sur les routes. Bon. Et donc ces Arabes, ces Maghrébins, ces Algériens, après, ont fourni le gros de la masse salariale immigrée en France et qui sont restés la plupart du temps OS, qui ont vécu les bidonvilles. Dans le bidonville, c'est non seulement la saleté, la petitesse, la crasse, le froid, l'humidité dans des baraquements, mais ce sont aussi les rats. Et c'est, tout ça est très bien détaillé par Abdelmalek Sayad dans son Nanterre algérien. Donc le déracinement impérialiste est associé à la récupération capitaliste de cette main-d'œuvre qui permet de faire pression sur les salaires des ouvriers français, voilà, donc d'une pierre deux coups. Et donc du coup, cette maltraitance explique aussi largement dans le cerveau de ces paysans devenus prolétaires, déracinés de l'Algérie à la France, avec les conditions d'hébergement que l'on connaît, avec les Sodacotra surpeuplés. Eh bien, on comprend, pour le sociologue, on comprend que ces jeunes soient aussi honteux de quelque part, peuvent reprocher la passivité à leur père, comme beaucoup de juifs ont reproché aux juifs d'être passifs face à l'extermination nazie. Et donc, ces culpabilités transmises de génération en génération produisent aussi la haine, la volonté de vengeance. Et sans ce travail de mémoire aussi, eh bien, voilà, grâce à ça, on peut essayer peut-être, sinon d'apaiser les choses, tout au moins de comprendre comment ces gosses d'aujourd'hui porte toutes ces valises de la mémoire cachée. Et les Français, les premiers, en fait, sont dupés par ce masquage de pratiques d'une démocratie, comme on peut les appeler aujourd'hui, et d'où ma première émission, pour dire, voilà, c'est quoi ce statut de pays qui s'autoproclame démocratie quand, de part en part, que ce soit les Américains ou l'Europe de l'Ouest, on a des colonies et on a fonctionné en système totalitaire dans ces colonies. Voilà. Donc ça, c'est un des enjeux majeurs de la théorisation actuelle dans l'université, dans les universités, de continuer à bipolariser, à penser la démocratie dans l'Hexagone et en étant dans l'incapacité de raccorder ça à une théorie globale, sachant qu'on n'est pas que des États hexagonaux, on est des États impérialistes, des États colonisateurs depuis 4 siècles et que notre richesse a été fondée sur ce système-là. Voilà, donc ce n'est pas pour dénoncer, c'est pour comprendre et comprendre à la fois en sociologue et en citoyen. Donc, saboter les cultures, les points d'eau, évacuer le bétail, c'est bien un génocide culturel, c'est détruire une vie entière, c'est voler les propriétés des gens, déraciner, interdire à imaginer simplement un instant que l'on demande que l'armée française fasse partir tous les Bretons de Brest, de Quimper, de Douarnenez, de toute la Bretagne, voilà, on les déracine, on leur enlève. Je parle exprès des Bretons parce qu'ils sont très attachés à leur territoire, et comme les Basques, comme plein de les Savoyards, etc. Donc imaginez un instant la vie d'un Breton qu'on aurait déplacé en Algérie de force, en l'obligeant en plus à travailler en Algérie dans des usines infernales et sous la botte de gens qui comprennent rien à leur mode de vie ancien, donc des Arabes qui leur imposeraient toutes sortes de vexations, et notamment comme le font en Arabie Saoudite les capitalistes de là-bas, Qatar et Koweït et compagnie, de tous ces émigrés bangladéchis et indiens qui vivent dans des conditions sordides avec leur passeport retiré. Voilà, donc c'est ça la mort sociale, c'est ça aussi un génocide culturel, c'est quand ça s'applique à un grand territoire, à tout un ensemble de populations. Et c'est pour ces raisons-là que parler des dispositifs, ce n'est pas une parole en l'air, c'est pas dire, voilà, il y avait des zones interdites, ceci, cela. Les mots doivent être expliqués, les mots doivent être détaillés pour que l'on puisse avoir une sorte d'épée qui pénètre dans le cerveau de ceux qui écoutent ça et qui se disent, mais ouais, effectivement, qu'est-ce qu'on a fait là-bas? Qu'est-ce qu'on a fait là-bas? Alors, pour finir, l'enjeu de l'ouvrage aussi de Mathieu Rigoux, c'était pas simplement de rapporter un certain nombre d'éléments cruciaux sur ce qui s'est passé en Algérie, c'est aussi de produire une continuité. Et à ce titre, qu'est-ce qu'il en est? Alors, il y a des choses où on est relativement peu convaincu par son ouvrage. Je commencerai par
tout ce qui ne concerne pas les immigrés. Parce qu'effectivement, le contrôle de la population immigrée, quand on passe de la guerre d'Algérie à l'Hexagone, où ce sont après des immigrés qu'on gère et non plus une guerre organisée par des résistants, ça change la donne. Et donc, quelle comparaison est-il possible de faire avec une population assujettie, devenue prolétaire, ouvrier, travailleur, dominée, écrasée, parcellarisée, puisqu'ils sont dispatchés sur tout le pays, alors que de l'autre côté, on parlait d'une guerre. Donc, qu'est-ce qui subsiste des dispositifs de contrôle? Sans nul doute, l'infériorisation raciale, le sentiment toujours d'humiliation raciale, le fait de toujours parler à propos de l'arabe en termes de menace et de toujours associer l'islam à la potentialité du terrorisme. Alors bien sûr, ça a été bien sûr très facile avec quelques cas. En sciences sociales, on nous demande toujours de se méfier de l'exemplification, c'est-à-dire de produire des généralités à partir de « j'ai entendu parler d'eux » ou « râler de quelqu'un » ou etc. Et il est vrai que si on s'autorise à faire cette exemplification en disant « tous les Arabes sont dangereux parce qu'ils sont musulmans » et parce qu'on sait qu'un musulman peut devenir fanatique, comme les frères Kouachi, eh bien on rentre dans cette magnifique généralisation qui a été théorisée par Norbert Elias dans la logique de l'exclusion. Quand on n'aime pas une population, quand elle est ségrégée, quand elle est déjà mise à l'index, il suffit qu'un de ces éléments commettre quelque chose pour qu'on dise « Ah ben, vous saviez, ben, vous savez bien, voilà, on vous l'avait dit qu'il fallait se méfier d'eux. » C'est le cas des Roms, c'est le cas, effectivement. Alors évidemment, si on dit ça aux agriculteurs aujourd'hui, notamment sur le bassin nantais, qui se font voler des centaines de moutons par les délinquants Roms, il est évident que ça sera les premiers à dire « Ben oui, mais attendez, nous, on est vraiment emmerdés par les Roms en ce moment qui sont beaucoup en train de nous voler des bêtes. » Mais il est vrai que, ayant travaillé aussi sur les Roms, je vous reporte aussi au bouquin que j'ai écrit sur une action militante dans le Val-de-Marne auprès de la population Rome, il y en a plein qui travaillent au noir, qui travaillent de toutes les façons possibles. Il y en a d'autres qui font de la mendicité. Il y a toute une palette de comportements. Comme les Français sont aussi des délinquants, sont aussi des bouchers, sont aussi des avocats, eh bien... La logique de l'exclusion tape toujours sur un groupe qui est déjà stigmatisé. Et Elias l'a très bien vu dans son bouquin quand il parlait, dans les années 50, des ouvriers déracinés, fraîchement arrivés dans un bassin industriel où les vieux ouvriers se méfiaient des nouveaux arrivés. Donc ça ne parlait même pas des étrangers. Mais effectivement, il y a lieu à se poser la question de la comparabilité des dispositifs de guerre et des dispositifs de paix contre les étrangers. Nul doute, on a bien... la stigmatisation, l'infériorisation raciale, la méfiance à l'égard de l'islam, toute cette façon d'être dans la peur, une peur entretenue par le FN, mais la peur entretenue par les soi-disant experts qui passent à la télé, à la radio, les juges d'instruction, les militaires, les soi-disant experts de la question arabe, etc., qui ne mettent que de l'huile sur le feu par rapport à ces quelques cas, Kelkal, Kouachi et quelques autres, qui permettent de légitimer un appareillage de contrôle sur la population. D'ailleurs, appareillage de contrôle qui est très imparfait, puisque si on savait infiltrer à ce point les brebis galeuses maghrébines ou les fondamentalistes, les imams fondamentalistes, bah, on les aurait virés depuis longtemps, etc. Donc l'entrisme et le renseignement est relativement encore mal fait. Mais en tous les cas, c'est... La disposition mentale n'a pas changé depuis la guerre d'Algérie et nul doute que là-dessus, Mathieu Rigousse ne peut pas se tromper. On est bien dans une logique de sectorisation, de polarisation sur les Arabes et les Maghrébins comme menace numéro un en France avec les RG qui ont arrêté de s'occuper des communistes ou des gauchistes et qui mettent toutes leurs forces sur... voilà. Mais voilà, après... Le fil directeur est un peu mou quand on parle des années gaulliennes jusqu'à mai 68 et après 68 les années 70. On a du mal à faire le lien et Mathieu Rigousse fait des tout petits chapitres d'ailleurs quand il parle des gauchistes parce qu'il n'y a pas de lien avec les Arabes, il n'y a pas de lien avec le post-colonial. Et quand il nous dit, page 130, « La répression de mai 68 a ainsi donné lieu à l'importation et à la reformulation dans le cadre du contrôle intérieur métropolitain de nombreuses techniques de contrôle relevant originellement des domaines de l'exception. » Bon, oui, bon, d'accord, ok, il y a eu... En mai 68, les gaullistes ont mis en place des comités de défense de la République, des groupes de civils comme ça, même s'il y a eu des comités de salut public
En Algérie, avec les pieds noirs, les militaires, bon, c'est pas ça qui fait un Big Brother et un gros contrôle. Voilà, il n'y a pas un quadrillage de la population. Donc, c'est souvent faible, toute cette partie de l'argumentation. C'est pas ça l'essentiel. L'essentiel, c'est l'acharnement, quelles que soient les institutions en France, y compris des institutionnels universitaires comme Alfred Sauvy, Alain Girard ou Jean Stotzel, de l'INED notamment, l'Institut national des études démographiques, qui ont aussi parlé de cette menace des Maghrébins parce qu'ils parlaient de l'effondrement de la famille occidentale qui pondait pas assez et que de l'autre côté, on avait face à cette diminution de la puissance de l'Occident parce qu'on ne baisse pas assez, et bien de l'autre côté, il y avait effectivement voilà, cette menace des gosses qui pullulent avec la menace migratoire. Donc on a eu une sorte de pensée coloniale, indépendamment des militaires, mais diffusée par cette pensée coloniale qui avait ses relais, pas simplement l'institution militaire, mais les politiques, les institutionnels, les fonctionnaires de toutes sortes. On avait dans la tête des habitus métropolitains cette idée que la race pouvait être menacée, on pouvait être submergé. De la même façon que les Américains ont eu peur à un moment donné que la fécondité des Noirs, et c'est d'ailleurs ce que disait Malcolm X en disant « faites plus d'enfants et un jour on aura plus de gosses que les... on aura plus de Noirs que de Blancs ». Donc cette menace fantasmée et parfois retournée par le dominé lui-même est constitutive de la pensée de l'autre comme non pas un frère, non pas quelqu'un qu'on pourrait remercier parce qu'il est venu dépenser sa force de travail dans des travaux très pénibles pour gagner un salaire de misère et pour nourrir ses habitants en vivant dans des conditions inhumaines le plus souvent. Je pense à l'hospitalité de la plupart des peuples du monde. Quand vous êtes invité, notamment en Indonésie, comme Nigel Barley dont je parlais, dès que vous allez dans un pays étranger, il y a l'hospitalité. Et vous êtes invité, vous dormez chez les gens. Quel est l'Indonésien, quel est le Bolivien qui a été invité par des Français à vivre chez le Français quand il arrive à l'aéroport ou quand il arrive à Châtelet-Léal ou ailleurs? Voilà, nous, on n'a absolument aucune hospitalité. Par contre, on exploite très bien et on prend toutes les forces vives du corps qui nous arrivent et on ne remercie pas. Voilà, on dit « estime-toi heureux d'être là, on te file de l'argent, donc tu te tais et puis tu bosses ». Donc c'est cette dilution-là de la pensée coloniale que l'on a à grande dose ou à petite dose. Et c'est ça finalement qui constitue le cœur de la légitimité, de l'emprise que l'on peut avoir sur la plupart des cerveaux français au regard de ce que sont les dominés qui deviennent des objets voilà, menaçants, alors qu'ils sont totalement dominés. Alors certes, le capital guerrier des jeunes de banlieue n'est plus pensable en termes de personnes vulnérables, de personnes attirantes, comme à l'époque de Tony l'Aîné et la malvie à l'égard des immigrés qui étaient là à pourrir dans les Sonacotras. On n'en est plus là. Il y a eu un Black is Beautiful du côté des Arabes en France et les jeunes se constituent aussi en groupe, en gang, en bande. Et à l'heure actuelle, quand on a vu quelques jeunes s'entretuer, on est tout de suite avec des experts débiles qui vous racontent n'importe quoi, tentant d'exprimer ce qu'étaient les bandes. La bande, c'est avant tout un petit État. La bande, c'est les chevaliers dont parle Tilly, qui reconstituent une nouvelle entité politique. La bande, c'est une contre-société. C'est l'infrapolitique dont parle Gérard Mauger. Donc laissons la place aussi de temps en temps aux sociologues qui peuvent informer les politiques et leur dire oui, ce sont des contre-territoires, ce sont des contre-espaces, ce sont des hétérotopies, comme dirait Michel Foucault, ce sont des tentatives de produire une altérité. D'ailleurs, souvent, les noms des rues sont renommés, les noms des gens sont aussi changent quand on va là-bas. Et c'est une aspiration, justement, à vouloir se purifier, à se dessouiller par rapport à la présence obsédante et impérialiste du blanc qui veut assimiler, qui veut intégrer, qui vous disent que vous êtes un mauvais, que vous ne faites pas d'efforts, que vous ne voulez pas vous intégrer. Voilà, c'est-à-dire que la double peine du contrôle total, elle est là dans les missions locales, dans les discours des associatifs, dans toute cette façon de dire aux autres que c'est à eux de faire des efforts, alors qu'au bout du compte, on n'a aucune marge de manœuvre dans l'école républicaine ou dans l'espace du travail pour pouvoir leur proposer quelque chose de concret. C'est d'ailleurs bien la crise du capitalisme, aussi pour le prolétariat blanc, de manière générale, de pouvoir exister dans une société qui est orientée autour
de cette hiérarchisation très stricte autour du capital économique, du capital scolaire, et où la part de l'informel est quasiment supprimée. Il n'y a plus de marge de manœuvre hors de logements standardisés, de la standardisation des échanges autour de la monnaie, de la standardisation de l'habitat dans le HLM, de la standardisation de l'existence professionnelle à travers le diplôme. Et alors que là où auparavant, il y avait un peu plus de possibilités, notamment l'ouvrier qui était possesseur de ces outils de 1800 jusqu'à 1930 à peu près, et qui pouvait partir quand un patron l'emmerdait et pouvoir faire un tout petit peu plus pression sur le marché du travail. Voilà. On en est loin, et quand le sous-prolétariat n'a pas franchement de diplôme à proposer ou autre, eh bien, il est totalement à la merci du discours extérieur qui va le catégoriser aux États-Unis sur le noir comme underclass, la sous-classe, alors que le noir n'a jamais pu accéder à des postes intéressants pour mille raisons. Mais je pourrais faire une émission là-dessus, mais j'en ai déjà largement parlé, sur le système de Jim Crow et sur la ségrégation raciale qui a fourmillé, pas simplement dans le sud cotonnier, mais aussi dans les bassins industriels, avec tout un ensemble d'emplois qui étaient interdits. D'ailleurs, je fais une parenthèse, les Palestiniens aussi ne peuvent pas accéder à un certain nombre d'emplois au Liban ou dans les territoires où ils sont. Cet interdit d'accès à l'emploi affectait aussi les Juifs, mais aussi les Palestiniens, mais aussi les Noirs. Voilà. Donc il y a cette comparabilité intéressante à faire pour voir quel type de contrôle, quel type de Big Brother affecte les populations issues du colonialisme, issues de l'esclavage, issues de l'impérialisme. Et Mathieu Rigouze, dans cette entreprise, nous dit que finalement, qu'est-ce qui se passe dans le pôle, on pourrait dire, des réseaux médiatico-militaires entre l'espace politique, l'espace médiatique, l'espace militaire, c'est qu'on a produit, comme il le dit, le barbare global, ou la mise en ordre de la domination médiatico-sécuritaire. Qu'est-ce qui se passe en fait? C'est que l'amalgame entre arabes, musulmans, terroristes, se nourrit de ce que l'on a fabriqué. On a fabriqué, dans la logique que je vous évoquais tout à l'heure, un prolétaire fracassé, exploité jusqu'à la lie, en dehors de son pays, avec toutes les humiliations qui ont eu lieu, pas seulement du côté du patronat, mais aussi du côté des syndicats. Et ça, c'est quelque chose qui est très bien raconté, comme je vous l'ai dit, par Christian Corrouge, l'OS syndicaliste qui a longuement discuté avec Michel Corrouge. Donc, on a une voix rare, une parole rare, qui permet de l'intérieur de dire comment fonctionnait le racisme. Et Corrouge est même parvenu à fermer un atelier clandestin où des Marocains bossaient chez Peugeot pour peindre des tôles, dans un travail profondément toxique, profondément dangereux au niveau sanitaire. Et voilà, donc ce type-là devrait avoir le prix Nobel de la paix. Et voilà, c'est tout le problème du légitimisme et du fait que des ouvriers ou des dominés comme lui n'auront jamais rien et que c'est toujours le capital qui va au capital. Mais ne désespérons pas. En tous les cas, ce qui est important, c'est que cette globalisation de la menace, cet amalgame généralisé, banlieue égale arabe, arabe égale musulman, musulman égale terroriste potentiel, et l'exemple de quelqu'un à l'équation venant prouver le fait que finalement tout le monde est suspect et tout le monde est dangereux, cette pensée globalisante, effectivement, qui est issue de la période coloniale, est largement produite aussi par les médias, parce qu'en plus ce sont souvent des journalistes blancs et quand ils vont dans les cités, ils produisent aussi souvent un discours dramatisé, exagéré, amplifié, une sorte d'exotisme de l'horreur. Et c'est bien tout ça en fait qui est problématique aujourd'hui et qui nécessite vraiment des contre-discours, des contre-cultures, des contre-analyses. Et il est vrai que les dizaines de recherches de sociologues dans les cités ne suffisent pas. Et il ne suffit pas de dire que ces gens-là ont été maltraités par le capitalisme français. Il ne suffit pas de dire qu'ils nous ont produit une plus-value et des dividendes bien supérieurs à ce qu'on leur reverse en allocations sociales, alors que le discours commun est le fait qu'ils ne profitent que des allocations sociales. Mais toute l'exploitation éhontée qu'on a eue depuis 20 ans, 30 ans, 40 ans, sans parler des morts, 1000 morts, 1000 Algériens morts par an dans le travail du bâtiment notamment, toute cette exploitation éhontée devrait nous produire un discours d'humanité, d'hospitalité et de remerciement. On en est très loin parce qu'on est une puissance coloniale
qui ne veut absolument pas voir l'autre comme être humain, mais uniquement l'autre comme étant pas le blanc, comme étant pas l'Occident, comme étant pas celui qui parle avec ses références culturelles, avec son code. Et aujourd'hui, cette xénophobie qui est liée à l'habillement, au voile, à la parole, à l'attitude, au fait de vivre dans des quartiers pauvres, etc., tout ce racisme dilué dans toutes les dimensions possibles, forme un étau qui est quasiment impossible à détricoter, tellement il y a d'emprise, tellement il y a de sens commun venant donner sa petite graine au mécanisme général de xénophobie et de racisme. Tous les discours finalement convergent, hélas, vers une stigmatisation globale qui vient peut-être de l'armée, mais qui s'en échappe largement. Et c'est là où, effectivement, je trouve que l'ouvrage de Mathieu Rigouste ne montre pas suffisamment comment cette pensée d'État a essaimé dans la conscience des civils. Mais en tous les cas, voilà, c'était un ouvrage important qu'il faut lire. Et je le remercie, Mathieu Rigouste, d'avoir fait ce travail-là, un travail d'universitaire rigoureux, avec énormément de références et de citations. Donc, voilà, c'est une pierre à l'édifice pour essayer de sortir de cette dimension tragique de la démocratie traversée par, hélas, le totalitaire.

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1: 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Bonjour à toutes et à tous et bienvenue sur Radio Cause Commune 93.1 dans Le Monde en question. Aujourd'hui, j'ai le plaisir de recevoir Éric Denessé. Bonjour Éric Denessé.
2: Bonjour.
1: Vous signez La Nouvelle Guerre Secrète avec Alain-Pierre Laclotte. Alors Alain-Pierre Laclotte n'est pas là, mais vous allez parler pour vous deux. Alain-Pierre Laclotte qui signe avec vous donc La Nouvelle Guerre Secrète, Unité Militaire Clandestine et Opération Spéciale parue aux éditions Mareuil, est un ancien cadre des troupes aéroportées et qui a passé 20 ans au ministère de la Défense avant de créer et de diriger une des principales sociétés de sécurité privée française. Et vous, Éric Denessé, présent en plateau, vous êtes un ancien analyste du renseignement, directeur actuellement du Centre français de recherche sur le renseignement et auteur de nombreux livres sur le renseignement et les opérations spéciales. Bienvenue dans Le Monde en question, Éric Denessé. Ma première question à vous, de quoi s'agit-il quand on parle de nouvelle guerre secrète? Parce qu'on est toujours dans le secret des secrets, avec des services secrets qui auraient des unités secrètes. Comment vous pouvez nous aider à voir clair dans tout cela?
2: Alors, ce qu'on a essayé de démontrer dans ce livre, c'est la transformation qui s'est mise en place depuis le 11 septembre 2001, avec une remilitarisation du renseignement. Oui. C'est-à-dire que pendant la guerre froide, qui a été largement popularisée au cinéma, on voit bien que les espions, les officiers de renseignement des deux camps, d'ailleurs, de l'Est comme de l'Ouest, étaient des gens qui opéraient en costume cravate depuis les ambassades, en civil, qui étaient généralement des civils
1: qui
2: eux-mêmes.
1: Qui étaient des civils,
2: voilà,
1: d'ailleurs,
2: même s'il y avait des policiers qui, dans le pire des cas, quand ils se faisaient attraper, terminaient dans une prison et en échangeaient les espions. Et leur objectif, c'était de pénétrer les circuits de décision adverses et pour avoir des secrets industriels ou politiques. Donc, ça se faisait là où il y avait les sièges des administrations, là où il y avait les sièges des ministères. Et c'était, on va dire, essentiellement une guerre Est-Ouest entre l'Europe de l'Est, les États-Unis, la Russie et l'Europe de l'Est. Et depuis le 11 septembre 2001, on recherche un type de renseignement tout à fait différent. On recherche les intentions, les structures, les organigrammes, les camps d'entraînement de terroristes, qui sont des gens qui sont planqués en plein désert, qui peuvent être dans
1: ou
2: des
1: ou en pleine ville.
2: Ou en pleine ville. Alors là, c'est d'ailleurs surtout là où ils se trouvent, dans des espèces de mégalopoles comme Karachi, qui a 20 millions d'habitants, le Caire, dans des zones d'ailleurs que les gouvernements locaux ne contrôlent pas totalement. Et donc, ça veut dire que les officiers d'enseignement qui vont dans ces zones-là prennent des risques physiques sans commune mesure avec ce que nous connaissions pendant la guerre froide, et que s'ils ne sont pas formés au combat individuel, à la survie, à l'évasion, eh bien, ils ont toutes les chances de mourir. Donc, on est passé d'un renseignement dans lequel on avait des, pas dire des intellectuels, mais des gens qui étaient... des civils qui ramenaient principalement le renseignement dans des cocktails diplomatiques, pour faire court, à des situations où il faut qu'on envoie sur le terrain des gens finalement qui sont issus des forces spéciales, qui savent tirer avec toutes les armes, et ce sont eux qui contribuent à rapporter du renseignement, qui nous permettent d'empêcher les actions terroristes. Et donc c'est ce glissement que l'on décrit, et on le décrit à travers trois pays qui se sont fait une spécialité de cela, qui sont la Grande-Bretagne, qui est la première à avoir inventé ce concept en Irlande du Nord, Israël et les États-Unis.
1: Alors, peut-être vous avez parlé des forces spéciales. Est-ce que ce sont les forces spéciales elles-mêmes ou encore d'autres unités secrètes et clandestines au sein des forces spéciales ou à côté des forces spéciales, ou

0: tous les postes. Mm-hmm. Mais à partir du moment où c'est, je vais dire ces hommes, parce qu'à 90% oui. sont des hommes, sont formés au combat, on les a un peu reformés pour qu'ils aillent chercher du renseignement. Alors, qu'est-ce que c'est que... Et ça a donné naissance à des unités particulières. Unité militaire clandestine, c'est une unité composée de militaires, oui. donc, qui respectent les lois, enfin, qui respectent la hiérarchie militaire, oui. les grades, mais qui ne respectent pas les lois de la guerre au sens des conventions de Genève, oui. puisqu'ils sont autorisés à intervenir en civil,
1: oui.
0: donc sans uniforme.
1: Sans uniforme.
0: Parce que normalement, s'ils sont pris, ils sont pendus ou éliminés comme espions. Ils utilisent des faux papiers
1: oui.
0: hein, donc, et des identités fictives, mais et ils mènent des actions principalement de renseignement, parfois eux-mêmes un certain nombre de missions d'élimination. Et généralement, ils font du renseignement au profit des forces spéciales pour que les forces spéciales interviennent et éliminent les terroristes. Alors, il faut dire qu'elles ont été principalement créées pour lutter contre le terrorisme, mais on voit depuis quelque temps, surtout côté américain, qu'elles commencent à être employées contre l'Iran, contre la Corée du Nord, ouais. considérées par Washington comme des États voyous, pour bien sûr surveiller les programmes nucléaires.
1: Oui, alors justement, l'autre question, c'était... Quelles opérations le public peut se dire, tiens, ça c'est une opération, puisqu'on parle de tout ça, de choses secrètes, quelles opérations visibles, quelles ont été les cibles neutralisées, pour employer un vocabulaire adéquat, je crois, oui. idoine
0: Alors, généralement, les opérations qu'ils conduisent demeurent secrètes et l'opinion oui. publique n'en a que très très rarement.
1: Sauf un mois après, après.
0: Là, on a par exemple ces derniers jours l'exemple d'Emmanuel Macron et du ministère de la Défense qui a
1: Tout
0: révélé l'élimination du chef al-Sahraoui qui était le chef de l'État islamique au Grand Sahel.
1: Sahel, tout à fait.
0: Voilà, donc on l'apprend un mois après. C'est un petit peu normal dans la mesure où ils ont voulu vérifier l'identité, oui. savoir s'ils avaient bien. Mais généralement, 9 fois sur 10, on n'entend pas parler de ces gens-là, et surtout pas de ceux qui font du renseignement, parce que justement, ils entrent clandestinement dans un pays, déguisés en membres d'ONG, oui. Et puis ils font leur travail, ils désignent des cibles, soit à des drones, soit à des avions des armées de l'air, soit à des forces spéciales, et puis ils ressortent comme ils sont venus, de manière extrêmement discrète. Donc, pour les gens qui, comme nous, venons de ce milieu, avons des contacts, on a bien sûr des informations, d'où ce livre que nous avons pu rédiger. Mais...
1: Et qui est quand même dédié à toutes celles et ceux qui veillent et combattent dans l'ombre.
0: Oui, ben ça c'est quelque chose qui est un petit peu normal. Quand on est appartenu à ce milieu, on a obligatoirement une pensée pour ceux qui continuent à avoir ce métier. Encore une fois, je parle sous un angle technique. Après, la nature des missions et les politiques qui les dirigent, c'est un autre débat.
1: Oui. D'accord. Et donc, le dirigeant numéro 1 de l'État islamique du Grand Sahel, on a dit que c'était dans le cadre de l'opération Barkhane. Donc, ce n'est pas une unité secrète clandestine ?
0: Non, là, ça a été un travail qui a été fait probablement d'abord par les renseignements français,
1: ouais.
0: probablement assisté par les renseignements américains, comme souvent. Et ce sont non pas nos forces spéciales, mais l'armée de l'air qui a fait une frappe et qui a éliminé
1: Drôle.
0: Ce. Écoutez, je.
1: Non, j'en sais plus.
0: Non, je crois que c'est. Je crois que c'est une frappe aérienne de l'armée de l'air qui a éliminé ce dirigeant terroriste qui était effectivement un chef assez barbare dans ses pratiques, y compris sur son entourage au sein du groupe terroriste.
1: Mmh. Alors, on peut peut-être essayer de parler des pays sur lesquels vous concentrez davantage votre ouvrage, c'est-à-dire la Grande-Bretagne, les États-Unis et Israël aussi. Vous consacrez un petit chapitre à la France, mais vous expliquerez quand même pourquoi il est court et en quoi la France se démarquerait de ces trois États dont il est question. Mais on va commencer quand même par la Grande-Bretagne, ouais. Puisqu'elle a une très longue tradition d'unités secrètes clandestines. Et là, ça remonte bien avant le 11 septembre, et c'est contre les Irlandais.
0: Ce qu'il faut peut-être aussi rappeler aux auditeurs, c'est que dans le cas britannique comme dans le cas israélien, les Américains, c'était un petit peu à part, ces unités ont d'abord été créées pour opérer sur le territoire national.
1: Oui.
0: Des militaires opérant en clandestin. Alors, il y a quand même dans ces trois...
1: Ah oui, sur le territoire national.
0: Et après, les Israéliens continuent à travailler en Cisjordanie et à Gaza.
1: Oui.
0: Et puis, les Anglais, eux, se sont maintenant déplus, vu que la situation irlandaise est résolue ou quasiment résolue. Ils utilisent ces unités à l'étranger. Voilà. Alors que les Américains ne les ont développées que pour l'international et ne les utilisent pas a priori sur leur territoire où ils n'ont pas de séparatisme ou d'activités de cette nature. Alors, il faut aussi préciser quelque chose, et ça permettra d'évoquer ouais. la France sur laquelle on viendra. Ce sont des pays qui n'ont pas de gendarmerie. Et en France, nous avons un,

0: système finalement tripartite entre la police, la gendarmerie et les armées. Et dans ces deux, principalement en Israël
1: En Grande-Bretagne.
0: comme en Bretagne, vu qu'ils n'ont pas cette force paramilitaire qui permet de gérer un certain nombre de situations, eh bien, ils ont confié ce rôle aux armées. Et dès les années 70, en réalité ça remonte un peu plus loin, c'est pendant la période de décolonisation, un certain nombre d'officiers de l'armée britannique ont créé de véritables escadrons de la mort et de groupes de contre-terrorisme qui, pour paraphraser Charles Pasqua, étaient là pour terroriser les terroristes et faisaient de l'élimination. Alors, ce n'est pas totalement idiot sur un plan militaire. Encore une fois, je mets l'aspect droit de l'homme et justesse de la cause de côté pour ne parler que sur l'aspect technique. Seulement, les Britanniques, qui sont des gens très pragmatiques, mais aussi très violents, quand on travaille avec les forces britanniques, quand on voit leurs unités, il ne faut pas oublier que c'est aussi un peuple qui a inventé les hooligans. Et même si ce n'est pas un peuple méditerranéen qui n'a pas le sang aussi chaud que nous, la violence est assez forte chez eux et la façon dont ils règlent un certain nombre de situations est finalement souvent beaucoup plus violente que nous ne le faisons en France. Alors le...
1: En tout cas, il semble, enfin, à lire l'ouvrage, que le passage à un certain nombre de décisions de tuer et d'éliminer se fasse beaucoup plus, enfin, se fasse entre guillemets presque naturellement, enfin, facilement.
0: Oui, et puis alors surtout ce qui est choquant pour nous Français sur le territoire national, la situation avait dégénéré en Corse ou au Pays Basque et que nous ayons eu des pratiques de cette nature, nous aurions été au banc de l'Union européenne et des nations. Donc les Britanniques l'ont développé principalement contre la révolte et la guérilla des bourgs en Afrique du Sud, je dirais entre les deux guerres, puis au Kenya et en Malaisie pendant la période de décolonisation. Et
1: ils l'ont surtout... C'est-à-dire que quand on dit territoire national, ça veut dire l'Empire aussi.
0: À l'époque, c'était l'Empire national.
1: Là, c'est pour ça que, oui.
0: Voilà. Et ils ont continué à le faire en Irlande du Nord à partir des années 70, où ils ont commencé à connaître un certain nombre d'échecs contre les militants de l'IRA, qui avaient eux-mêmes infiltré les services britanniques, qui procédaient à des véritables opérations d'élimination, puisque c'était une guerre de libération, et qui, dans un second temps, se sont dit, on va utiliser les mêmes méthodes, en reprenant aussi ces méthodes que nous avons développées dans les anciennes colonies, et ont monté, d'abord, ont confié à leur force spéciale un certain nombre d'actions et puis petit à petit ils se sont dit voilà c'est un vrai métier et ils ont créé deux principales unités spéciales, l'une qui était chargée encore une fois de travailler en civil alors que ce sont des militaires et de traîner dans les bars, dans les pubs pour recruter des sources et infiltrer l'IRA. Donc ce n'était pas la police, ce n'était pas les services secrets, c'était dans ce cas-là les militaires. Et puis deuxième chose, des unités techniques qui installaient des caméras à peu près partout en Irlande du Nord pour faire de la surveillance vidéo de tout ce qui se passait. Et ces deux unités donnaient des informations de première main soit à l'armée, soit à la police, soit à la police irlandaise elle-même, mais surtout qui les amenaient à donner ces informations aux forces spéciales qui conduisaient des missions d'élimination.
1: Alors, comment ça se passait en Irlande ?
0: La situation irlandaise a été extrêmement violente. Encore une fois, d'ailleurs, les deux camps s'y sont livrés de manière tout à fait comparable, sauf qu'au bout d'un moment, un État soi-disant démocratique comme le Royaume-Uni a largement dépassé les bornes. Leur travail consistait à véritablement quadriller le pays. L'Irlande du Nord, il y a quelques comtés, c'est pas énorme. Et puis l'essentiel des choses se passe soit sur les comtés qui étaient frontaliers avec l'Irlande du Sud, soit dans Belfast.
1: Aussi, voilà. Qui était effectivement...
0: Et donc là, on a vu, c'est assez extraordinaire. Ils développaient des caméras capables de voir à 5-6 km. Ils utilisaient des hélicoptères. Il n'y avait pas encore de drones, mais vraiment tous les moyens, y compris d'écoute, étaient mis en place. Et puis pour aller un peu plus loin, ils infiltraient dans les milieux catholiques, principalement des opérateurs militaires. Et d'ailleurs, les éliminations étaient. En réalité, beaucoup plus souvent confié aux militants protestants d'Irlande du Nord, c'était l'UVLF ou les mouvements violents protestants qui éliminaient les gens de l'IRA.
1: Les paramilitaires.
0: Les paramilitaires. Et presque plus d'ailleurs que les missions des forces spéciales.
1: C'est-à-dire qu'en fait, les Anglais qui étaient supposés intervenir en Irlande pour séparer catholiques et protestants. Ont carrément donné les informations aux.
0: Alors, il y a deux expressions que les Britanniques utilisaient. C'était le shoot to kill, c'est-à-dire que quand on a un terroriste en face de soi, on ne fait pas de sommation, on tire à tuer.
1: Ouais. C'était le tir sans sommation.
0: C'est le tir sans sommation. Encore une fois, c'est vrai que c'est très choquant, mais quand on est en situation de combat, c'est parfois pas inapproprié. Mm-hmm. Encore une fois, quelle que soit la cause. Et puis surtout, ils faisaient ce qu'ils appellent, ils considéraient les terroristes comme des gangs et ils mettaient en place les counter-gangs. C'est-à-dire que c'est pour ça qu'ils ont utilisé en Irlande du Nord des groupes paramilitaires violents protestants pour éliminer les catholiques irlandais. Mais je crois que ce qu'il faut rappeler avec force, c'est que ça s'est passé dans les années 70, 80, 90, à quelques centaines de kilomètres de la France.
1: Ouais.
0: Nous avons, nous, en Algérie, et l'histoire l'a prouvé, commis un certain nombre de choses répréhensibles, évidemment avec la torture.
1: Mm-hmm.
0: Je pense qu'on a fait d'une certaine façon une analyse, une rétro-analyse de ce que nous aurions dû faire ou pas faire, et souhaitons que ça ne se reproduise pas. Mais par contre, les Britanniques l'ont fait jusque dans les années 90, sans qu'ils n'aient jamais été condamnés à l'ONU, sans que même nous, Français, nous les ayons condamnés. Puis on en reparlera tout à l'heure, mais les Américains l'ont fait à Guantanamo jusqu'à quelques mm-hmm. temps. Donc ce monde anglo-saxon est quand même particulièrement critiquable, même s'il est rarement critiqué.
1: Oui. Alors, l'Irlande, c'est devenu un laboratoire. Un laboratoire, c'est-à-dire que bien avant qu'on parle de 2001 en Irlande, et des traditions, dans la tradition de la stratégie contre-insurrectionnelle aussi, les Anglais avaient marqué un certain nombre de points ou d'avancées. Ils ont développé, dans ce domaine-là.
0: Et non, alors malheureusement, je dirais pour les Irlandais, ces techniques développées par les Britanniques ont fonctionné.
1: Ouais. Hein,
0: parce qu'effectivement, la culture du renseignement, qui est la culture britannique que nous n'avons pas en France, ils ont ça dans le sang, dans les gènes. Il y a on sait faire du vin en France, les Anglais savent faire du renseignement. Je caricature un peu parce qu'on est loin d'être mauvais, mais ils ont ce petit plus que leur culture leur a transmis. Et au bout d'un moment, et puis ils ont en plus des femmes et des hommes dans la structure qui aiment ce jeu. Pour eux, le renseignement, l'infiltration, il y a un côté jeu qui est très fort. Et donc, ils ont réussi à venir à bout de la résistance irlandaise en commettant parfois des actes tout à fait répréhensibles. On le voit à la fois dans les éliminations, mais aussi dans les détentions, dans la torture.
1: Mm-hmm.
0: Ils ont failli éliminer un certain nombre de dirigeants politiques. Bon. Mais ils ont tiré de tout ça un certain nombre de choses qui a été très utile dans la lutte contre le terrorisme islamique. D'abord à Londres, après les attentats de 2005. Là aussi, avec quelques dérives sur Jean-Charles de Menendez, qui a été éliminé à tort. Mais surtout qu'ils ont pu réappliquer après en Irak et en Afghanistan pour démanteler les groupes terroristes internationaux. Voilà, donc ça a été un petit peu un plus. Leur expérience de terrain en Irlande du Nord leur a donné un avantage sur les autres pays européens qui n'avaient pas ce laboratoire.
1: Je vous propose une première pause musicale et nous nous retrouvons tout de suite après.

0: Vous êtes sur Radio Cause Commune 93.1 dans Le Monde en question. Nous recevons Éric Denessé qui nous parle de son livre La Nouvelle Guerre Secrète, écrit en collaboration avec Alain-Pierre Laclotte, paru aux éditions Mareuil, Unité militaire clandestine et opération spéciale. On a vu comment s'est construit une tradition en Grande-Bretagne. Vous disiez avant que la première pause musicale que effectivement ce savoir-faire développé par les Anglais a été extrêmement utile pour réduire considérablement le nombre d'attentats.
1: La grande force de leur système, c'est à la fois d'avoir, finalement c'est une espèce de trilogie, on a des unités d'enseignement qui quadrillent ce qu'on appelle la sphère électromagnétique. C'est-à-dire maintenant, le renseignement est de plus en plus technique, hein, il ne faut pas se faire d'illusions dessus. Donc c'est-à-dire des drones, des écoutes, de la détection d'appareils téléphoniques avec ce qu'on appelle les IMSI catchers, des unités qui sont dans les cybercafés, qui traquent sur Internet, des caméras à très très longue portée. C'est-à-dire on voit parfois de manière très précise à 6-7 km, ce sont des caméras qui sont utilisées, développées à l'origine pour travailler sur des satellites pour l'observation de la Terre, et on les met sur des immeubles, et quelqu'un qui marche dans la rue à 3 km de la caméra se dit qu'il n'est pas repéré, alors qu'en fait on est capable de lire la marque de ses vêtements dans le col de son polo. Voilà. Et puis il y a, comme on le disait tout à l'heure, les unités qui, elles, et là c'est beaucoup plus dangereux, sont chargées d'infiltrer les mouvements, donc de recruter des informateurs. Et puis une fois que tout cela est mis en place, derrière, eh bien, c'est l'intervention d'unités spéciales qui viennent pour soit arrêter, mais généralement ça se fait de moins en moins parce que les terroristes ne veulent pas se laisser prendre, soit éliminer les cellules que l'on veut détruire.
0: Alors, par exemple, si on passe progressivement, on va faire une transition avec l'assassinat de Ben Laden. Donc, ce sont des unités spéciales qui font tout le renseignement. Et après, les hélicoptères qu'on a vus arriver, ce sont des forces spéciales.
1: Alors oui, le cas de Ben Laden est un petit peu particulier. Vous savez, il y a toujours un doute sur la véritable origine de son opération, de sa localisation. Le film Zero Dark Thirty qui a été diffusé, qui est entre guillemets la version officielle, qui donne l'impression que les Américains ont monté via son médecin, via son courrier, des opérations pour le trouver. Elle est battue en brèche par notamment un certain nombre de journalistes, Seymour Hersh, qui est le grand spécialiste dans un livre qui s'appelle The Killing of Osama Ben Laden, explique que ce sont deux généraux pakistanais qui ont touché 5 millions de dollars et qui ont permis de dire où se trouvait Ben Laden. Donc là, les unités militaires clandestines n'ont pas joué, ça a été un travail de renseignement classique par les services secrets. Et puis, l'élimination, bien sûr, a eu lieu par un groupe de commandos de la marine américaine qui est venu sur place. Et c'est aussi intéressant, au moment où ont lieu les procès de l'attentat
0: du 13 novembre,
1: c'est que les Américains... Il y avait eu un débat aux États-Unis avant cette opération en disant, est-ce qu'on doit capturer Ben Laden ? Si on le capture, on va le mettre devant les caméras lors de son procès, on va lui donner une tribune extraordinaire. Ouais. Et de nombreuses informations disent qu'en interne, ils se sont dit, c'est pas plus mal qu'on ne le ramène pas sur le continent américain.
0: Oui, d'où il a été... ces cendres ont été dispersées.
1: Voilà.
0: Et alors, si je vous prends un autre exemple, c'était au 1er janvier 2020, l'assassinat de général Qassem Soleimani. Alors, ça, c'est une frappe de drone, mais c'est une opération, on va dire, comme force spéciale, unité secrète clandestine.
1: L'élimination du général Qassem Soleimani est une opération du Mossad, donc du service secret israélien, puisqu'elle se passe à l'extérieur. C'est une opération américano-israélienne. Non, c'est pas le travail d'unité militaire clandestine, parce que quand on dit qu'il y a une remilitarisation du renseignement dans la lutte antiterroriste, c'est en réalité sur les théâtres d'opération. Effectivement, pour en plus, d'abord, Qassem Soleimani n'est pas un terroriste au sens propre, même si c'est le chef d'un service, même si on n'est pas d'accord avec lui, que on sait que les passes d'Aran ont financé un certain nombre d'actions terroristes, c'est le chef d'un service action d'un État étranger. Donc là, ça reste du domaine du service de renseignement extérieur israélien, le Mossad, avec l'assistance des Américains pour le repérer et l'éliminer. Mais en fait, et vous avez raison de poser cette question. On connaît beaucoup mieux aujourd'hui dans les médias et sont beaucoup plus popularisées les opérations d'élimination menées par certains services secrets et non pas les opérations d'élimination menées par les unités militaires clandestines, parce que elles ont lieu généralement uniquement sur des théâtres d'opérations militaires. Alors pour les Israéliens, ça va être Gaza, la Cisjordanie, un peu le sud Liban, mais pas Bagdad. Pour les Américains, c'est bien sûr Bagdad, enfin l'Irak, pardon, et l'Afghanistan. Voilà. Donc ces unités, ce sont des gens qu'on déploie sur un théâtre d'opération, qui travaillent comme les gens des services spéciaux, mm-hmm. hein, en civil, sous fausse identité. Et puis il y a tout ce qu'on ne voit pas, parce qu'ils sont déployés partout. Ils commencent à rentrer en Iran, ils sont déjà rentrés en Corée du Nord pour commencer à faire des repérages. Et bien sûr, ça, on ne le voit pas.
0: Oui, alors, mais justement, l'assassinat du général Qasem Soleimani, c'était une façon aussi d'introduire d'abord, premièrement, ce que font les États-Unis en matière d'unités secrètes clandestines, et deuxièmement aussi la question où on n'est plus tout à fait dans l'assassinat de cibles terroristes, l'attentat du 11 septembre, mais riposte face à un État perçu comme une menace pour la paix et la sécurité internationale.
1: Oui, et qui est faisant de la prolifération. Alors, je crois aussi que vu que c'est un domaine qui est relativement mal connu pour les auditeurs, quitte à les choquer, je crois que la guerre secrète est la guerre la moins violente qui soit. Si on se souvient d'1 400 000 morts de la Première Guerre mondiale, qui a mis, enfin moins que la grippe espagnole, mais qui a mis la France à genoux, si nous avons perdu 250 000 hommes au cours de la Seconde Guerre mondiale, ce qui est quand même beaucoup moins. Il y a eu bien sûr toute une série de victimes des deux camps pendant la guerre des Jeux. Une guerre secrète, ça peut choquer, mais finalement, on se tue quelques dizaines de personnes. Je vais vous dire, à tout casser par an. Alors c'est terrible parce que certains scientifiques iraniens sont éliminés par les Israéliens, certains attachés militaires israéliens sont éliminés par les Iraniens, mais d'une certaine façon, ça évite que des conflits se déclenchent. Alors on peut dire que c'est terrible, on peut très bien dire, mais c'est de l'assassinat d'État, oui. Mais quand on connaît un peu ça, on se dit, mais ça vaut quand même mieux de faire ça.
0: Plutôt que
1: de laisser quelque chose démarrer et qu'on... Et d'ailleurs, beaucoup d'Israéliens eux-mêmes, y compris des pilotes de l'armée de l'air israélienne, s'étaient opposés à un certain nombre de décisions et de plans qui étaient faits à un moment donné où le pouvoir à Tel Aviv voulait aller bombarder les sites iraniens.
0: Oui, et vous expliquez, d'ailleurs, vous le dites très bien, c'est pas nécessairement parce qu'on leur donne l'ordre de le faire qu'ils avaient envie de le faire aussi.
1: Alors, encore une fois, on ne rentre pas dans le débat politique sur les questions israéliennes, israélo-palestiniennes, mais ce qui est intéressant, c'est qu'il y a quand même une vraie expression démocratique comparable à ce qu'on a en Europe, en Israël, où des militaires peuvent très bien ne pas être d'accord avec le gouvernement. D'ailleurs, l'ancien chef du Mossad s'était opposé à Benjamin Netanyahou sur sa politique iranienne en disant qu'il vaut mieux qu'on fasse des actions clandestines, du sabotage, qu'on assassine régulièrement un certain nombre de scientifiques iraniens pour empêcher le développement du programme, mais surtout, n'allons pas bombarder parce qu'on va déclencher une guerre dans tout le Moyen-Orient qui va être beaucoup plus terrible.
0: Et est-ce que c'est efficace pour empêcher l'Iran d'accéder à, vous pensez, les éliminations ou les virus?
1: Ça semble efficace. Bien sûr, c'est-à-dire qu'il faut le faire constamment. Il faut le faire constamment, c'est-à-dire qu'on ne peut pas le faire une fois, il faut le faire tous les 2 ans, 3 ans quand on voit le programme se développer. Et encore une fois, je ne plaide pas pour nécessairement pour ça, mais c'est en tout cas infiniment mieux pour les deux camps que de se faire des combats de missiles, d'envoyer des chars et de générer des campagnes terroristes qui vont couvrir tout le Moyen-Orient. Donc ce n'est pas. Alors, il y a toujours un débat en disant, mais c'est du terrorisme d'État.
0: Ouais.
1: Et. Ce qu'il faut que les gens comprennent, c'est que ce n'est pas du terrorisme d'État, c'est de l'assassinat ciblé. Il y a une différence fondamentale, même si sur un plan moral, on est tout à fait en droit de se dire tuer quelqu'un, c'est pas acceptable. Mais la différence qu'il y a entre le terrorisme, c'est qu'on a de type islamique ou autre, c'est qu'on a des individus qui montent une opération et dont le but est de tuer le plus de monde possible, y compris des victimes collatérales. Et finalement, le temps qu'ils mettent à préparer une opération n'est pas si important que ça. Quand un État décide de frapper, que ce soit les Israéliens, les Iraniens, les Français, les Américains, on fait de très longues opérations pour éliminer une cible précise, pour limiter au maximum
0: les dommages collatéraux. On n'y arrive pas toujours.
1: Encore une fois, c'est l'inverse. Ce sont deux entonnoirs inversés. Un terroriste islamiste, avec sa ceinture, son but, c'est d'aller dans le métro et tuer le maximum de personnes. Alors que l'État, qui a quand même une forme de... pas dire de morale, mais en tout cas peut-être d'éthique, c'est de dire, vis-à-vis de ma population comme vis-à-vis de l'opinion internationale, j'essaie d'éliminer celui qui, dans le camp adverse, prend les décisions. Encore une fois, je ne dis pas que c'est bien ou que c'est mal, mais ce sont deux modes d'action totalement différents.
0: Oui, ça, on a bien compris. La question quand même, puisqu'on est en train de parler de ça, est-ce que on a une idée, une perception claire dans ces cas-là, dans ce cas de guerre secrète, où effectivement on fait moins de victimes que dans une vraie guerre, de ce que sont les objectifs et de ce qu'on veut. Est-ce que ce n'est pas une façon de ne pas dire clairement, et ça ne nous dispense pas en termes de politique étrangère ou en termes de positionnement international, de dire franchement ce qu'on veut. C'est-à-dire, voyez ce que je veux dire ?
1: Oui, alors je suis entièrement d'accord avec vous. Là, on va sortir un peu du sujet parce qu'on reporte la question sur les politiques, quelles qu'elles soient.
0: Oui, effectivement, mais quelque part, les politiques donnent des ordres aux militaires.
1: Oui, mais les politiques, d'abord, ils donnent des ordres aux militaires. Ils leur demandent souvent des solutions. Donc, les services spéciaux, les armées vont proposer parfois des cibles ou des actions à conduire aux politiques. Qui va décider à ce moment-là ? Donc, tout ne relève pas au sens propre que du politique, mais c'est quand même lui qui prend la décision à un moment donné, soit en disant « vous m'éliminez un tel ». D'abord, il faut dire que dans nos démocraties, et surtout en France, ça ne se fait pas si fréquemment que ça. Ça s'est beaucoup redéveloppé depuis 20 ans parce que malheureusement, nous n'avons pas véritablement
0: le choix. Il y a des circonstances, mais enfin, bon, on a vu aussi que vous l'expliquez dans le livre que c'est le problème de ces unités secrètes clandestines. Il y a souvent des phénomènes de dérive.
1: Alors, il y a des dérives. Nous n'en avons pas eu beaucoup en France, contrairement à ce qu'on imagine. Il y en a beaucoup plus aux États-Unis, chez les Britanniques, chez les Israéliens. Mais moi, il y a un exemple qui est connu maintenant, que je crois qu'il est important de rappeler, c'est que dans les années, si ma mémoire est bonne, début des années 80, le terroriste Carlos avait été repéré dans un restaurant de Beyrouth. Et notre service avait identifié, quelques jours auparavant, je crois, l'endroit où il devait venir déjeuner dans Beyrouth.
0: D'accord.
1: Et le service action avait, de la DGSE avait prévu, ou du SDEC à l'époque, avait prévu de l'éliminer à ce moment-là. Et le jour où l'opération devait avoir lieu, eh bien, il s'est trouvé que Carlos, avec ses contacts palestiniens, était au milieu d'un restaurant où il y avait un mariage, et l'opération a été annulée. Donc il ne faut pas... Ce qui caractérise aussi nos démocraties, en tout cas notre système français, c'est qu'il y a des questions d'éthique qui se posent aux opérateurs. Il y a un moment donné, quelqu'un peut être dépourvu de toute éthique et dit « je conduis ma mission jusqu'au bout, quels que soient les effets ». Puis d'autres qui vont se dire « non, là, il n'y a pas question que des femmes et des enfants soient pris dans cette opération, donc on a cela ».
0: Mais là, c'était une question sur un point particulier. Je fais ou je ne fais pas parce que le risque, je mesure et je peux arrêter. Et quand il est encore possible d'arrêter, on peut imaginer aussi que des fois, ce n'est pas possible d'arrêter, malheureusement. Mais la question que je posais, c'était à force de faire d'éliminer comme ça des cibles, on finit par orienter une politique d'un État, peut-être faire des choses qu'on ne sait pas.
1: Oui, c'est toujours le risque. Généralement, les gens restent suffisamment peu longtemps dans ces unités-là pour ne pas être gangrénés. Mais les dérives qui adviennent, si vous voulez, c'est que dès l'instant que ces opérateurs sont très souvent dans les situations de combat, d'abord, tout le monde a peur pour soi, même si on est... Et donc, pour employer une expression un peu triviale, c'est le risque d'avoir la gâchette trop facile.
0: Ouais.
1: Mais ceci dit, on ne sait jamais si on n'est pas en face d'un terroriste avec une bombe. Donc, il y a parfois des éliminations qui n'auraient pas dû avoir lieu. On aurait pu arrêter quelqu'un. Et puis, il y a à la fois une forme d'insensibilité à la violence qui se met en place, même si elle génère après coup des effets de type stress post-traumatique.
0: Ouais, d'accord. Mais ce n'est pas exactement ce que je voulais demander. Bon, je voulais demander si la politique étrangère d'un pays, à force de ne pas s'exprimer clairement ou se formuler clairement et publiquement, est-ce que finalement, on ne se trouve pas devant des faits accomplis
1: qui
0: donnent une orientation particulière alors qu'on n'a pas eu de débat, s'il y a des choses à débattre selon la Constitution, devant un Parlement, des choses comme ça.
1: Alors, je vois ce que vous voulez dire, mais en réalité...
0: Même si on ne peut pas, effectivement, sur la place, on peut imaginer fort bien qu'il n'est pas question de dire tout et...
1: Mais en réalité, le problème ne se pose pas en ces termes, parce qu'au niveau d'un pouvoir à Washington, à la Maison-Blanche, à l'Élysée, où on mène une politique globale. C'est-à-dire qu'il y a la politique officielle que l'on fait par les affaires étrangères, par nos partenaires européens, par un certain nombre d'actions. Et puis, il y a la politique non officielle que nous pouvons mener. Alors, ce n'est bien sûr pas que de l'action, c'est garder malgré tout un canal de communication avec nos adversaires. Et puis, de temps en temps, et c'est le rôle de ces unités, quand on sent qu'une menace émerge, un groupe qui se trouve dans le désert libyen qui veut monter un attentat terroriste contre le métro à Paris ou à Marseille, bien à ce moment-là, on n'attend pas que les gens passent à l'action, on va aller les éliminer. Mais ça n'a pas d'orientation au sens propre sur la politique, sur la politique étrangère. Ce qui peut se passer, c'est que ça, l'effet principal que ça a, c'est que ça radicalise le camp d'en face. Alors, avec les terroristes islamistes, il n'y a pas de problème de radicalisation, ils sont déjà radicalisés.
0: Ouais, ouais.
1: Mais si je prends l'exemple de l'Irlande du Nord, où effectivement les pratiques britanniques ont contribué à renforcer la détestation et la motivation des gens de l'IRA. Si on prend l'exemple des territoires occupés en Cisjordanie, à Gaza, effectivement, même quand les Israéliens essaient de limiter les effets collatéraux, parce qu'ils essayent de le faire, pas avec la même précision que nous, parce qu'ils ont quand même des objets. Eh bien, ça génère, à chaque fois qu'on élimine un terroriste, finalement, on en crée deux autres. Voilà, c'est plus cet effet-là.
0: C'était un peu la même question aussi sur l'Iran, finalement. Est-ce que ça ne renforce pas la détermination à avoir absolument la bombe, puisqu'on vous empêche à tout prix?
1: Alors, sur le, c'est très difficile à dire sur le cas iranien, parce que les Iraniens jouent aussi de leur programme nucléaire comme d'un instrument pour négocier avec les puissances occidentales et européennes. Et puis, il y a aussi chez eux des courants qui peuvent être opposés, des forces. Donc là, on sort un petit peu de l'aspect purement technique, de l'emploi des unités militaires clandestines qui, en tant que telles, n'influent pas la politique étrangère, mais en sont un mode d'expression, mais parfois peuvent générer un renforcement de la détermination des adversaires.
0: Alors, si vous le voulez bien, on va essayer de parler un petit peu plus de cette émergence de ces unités militaires clandestines aux États-Unis. Comment ça se passe? C'est beaucoup plus récent qu'en Grande-Bretagne.
1: Alors, elles sont apparues pendant la guerre froide à Berlin. Il y a l'une des premières unités de ce type-là est apparue dans les années 70 à Berlin. Et puis, c'est surtout à partir du 11 septembre 2001 que le Pentagone, qu'il faut le rappeler, contrôle à peu près 80-90% des budgets des effectifs du renseignement américain, a décidé de mettre le paquet. Alors, pour plusieurs choses. D'abord, parce qu'il y a toujours eu des luttes et des rivalités terribles entre le Pentagone, la CIA et la NSA de part et d'autre, que Donald Rumsfeld, qui était un des pires néoconservateurs américains, se trouvait secrétaire à la Défense à ce moment-là, et a voulu redonner à son ministère la capacité à agir seul. C'est-à-dire aussi bien en faisant du renseignement, des opérations clandestines, des actions spéciales, et voilà. Et donc petit à petit, il a réorganisé cela. En même temps, c'était assez logique que ce soit justement les militaires des forces spéciales qui soient présélectionnés pour faire ce nouveau type de renseignement très particulier. Mais ce qui a été très, très typique aux États-Unis, qu'on voit moins dans les autres pays, quasiment pas en Israël et très peu en Grande-Bretagne, c'est que ces unités militaires clandestines, aujourd'hui, sortent des théâtres d'opération. Que t'es l'Irak et l'Afghanistan, et travaillent partout dans le monde, et font des opérations que la CIA n'est plus capable de faire. À un moment donné, on se disait qu'il va y avoir un affrontement terrible d'intérêts entre la CIA et le Pentagone, et puis finalement, les deux groupes se sont entendus. Et alors, ils s'entendent pour une raison très simple, c'est qu'il y a aux États-Unis des lois assez strictes sur les opérations clandestines. Vous savez qu'à partir des années 95, la CIA n'avait plus le permis de tuer.
0: Alors,
1: on était passé d'un extrême à l'autre d'ailleurs. Et puis donc on avait quasiment émasculé la CIA qui ne pouvait pas éliminer de terroristes ou presque. Et donc il y a les militaires américains n'ont pas le droit normalement d'intervenir en civil. Et la CIA n'a pas le droit, est beaucoup plus contrôlée, on va le dire comme ça, est beaucoup plus contrôlée par le Congrès américain que les militaires. Donc finalement ces deux organismes.
0: La marge de manœuvre était plus grande du côté
1: des militaires. Ben oui, parce que le comité de contrôle parlementaire du Congrès suit de manière extrêmement précise ce que fait la CIA. Donc, à un moment donné, les gens de l'agence se sont dit, pour conduire des missions, on va les confier aux militaires. Et donc, ils ont mené des opérations avec eux. Mais dans d'autres cas de figure, les militaires se sont dit, mais on ne peut pas intervenir sous uniforme, il fallait qu'ils soient sous ce qu'on appelle l'article 50. Donc, ils ont profité de la couverture de la CIA. Et en fait, la question qui se pose, c'est est-ce qu'on est face à une dérive démocratique, je le crois en partie, qui n'est pas liée cette fois aux unités en tant que telles, mais au patron des deux agences, pour échapper au contrôle parlementaire et avoir la marge de manœuvre la plus importante, eh bien, ils passent de l'un à l'autre pour conduire les opérations. Alors, il faut aussi rappeler que le Pentagone, par tradition, au moins depuis la fin de la Seconde Guerre mondiale, a un nombre de ce qu'on appelle de black units, d'unités clandestines, que le Congrès, que les parlementaires ne connaissent pas. Ils ont la capacité à cacher les programmes d'armement, de création d'unités spéciales. Non seulement leur financement, mais sous des unités fictives et autres. Et ils sont beaucoup moins contrôlés, beaucoup plus opaques que ne l'est la CIA. Et ça a donc donné à la Maison-Blanche, parce que derrière ça, c'est quand même la Maison-Blanche qui elle-même essaie d'échapper au contrôle du Congrès. Du Congrès. Et là, on est déjà dans quelque chose qui, à mon avis, est très, très borderline, si je peux m'exprimer ainsi, vis-à-vis de la démocratie. Mais ce n'est pas très choquant, puisque quand on regarde nos amis américains qui ont été longtemps la première démocratie du monde et qui ne le sont plus depuis au moins une quinzaine d'années, ils ont rétabli et légalisé la torture, il faut le rappeler. Le Department of Justice a sorti des manuels pour légaliser la torture et expliquer par A plus B de quelle façon il fallait utiliser la planche et le seau d'eau pour ensuite... ils ont mis la totalité de la population sur écoute avec leur programme Total Information Awareness. Ça veut dire qu'on est dans une république policière. On n'est plus dans un État véritablement démocratique au sens propre. Et quand derrière ça, on voit cette organisation entre la CIA et les unités spéciales et les unités militaires clandestines, eh bien on voit qu'ils essaient d'échapper au maximum au Parlement. Alors après, on va parler d'État profond, on va parler toute une... Ce sont des noms que l'on met sur des structures, mais en tout cas, il y a quelque chose qui est réellement catastrophique pour l'État qui est soi-disant et qui devrait être la première démocratie.
0: Alors, ils sont partout dans le monde. Est-ce qu'on peut développer un petit peu ?
1: Oui, alors, d'abord, on le disait tout à l'heure.
0: Oui, oui, allons-y.
1: Bien sûr, l'Irak et l'Afghanistan. Oui. Mais on sait qu'ils,
0: en dehors de ça.
1: Voilà, qu'ils entrent régulièrement en Iran, mener des opérations de renseignement, voire de sabotage. En Corée du Nord, ils sont... alors déjà, ils sont partout où il y a des groupes islamistes. Depuis les Philippines, Mindanao, l'Indonésie, ou bien sûr avec le Jamaa Islamiya. Alors, soit ils interviennent directement, soit ils font du renseignement, soit ils assistent les armées ou les polices étrangères. Ils ont été extrêmement présents en Irak, en Syrie. Ouais. Ils ont fait des erreurs monumentales, notamment en formant une armée syrienne libre qui n'avait de libre, de syrienne et d'armée que le nom, puisqu'il y avait peut-être quelques dizaines d'officiers et de combattants issus de l'armée de Bachar, mais très vite, ces gens-là ont rejoint les groupes islamistes. Ouais. On va bien sûr les trouver également au Liban, au Kurdistan, on va les trouver au Sahel, même s'ils sont dans une position...
0: Kurdistan, vous voulez dire au nord de l'Irak ?
1: Oui, oui, mais dans la zone Kurdistan, Turc, Iran, Irak, dans ces zones-là. On va les retrouver à partir de l'Afghanistan en Asie centrale. Ils travaillent beaucoup sur la Chine et sur la Corée, je crois qu'il ne faut pas l'oublier. Mais là, c'est un renseignement très opérationnel. Mais encore une fois, ce sont eux qui le font parce que la CIA ne sait plus le faire. C'est-à-dire qu'il faut aussi peut-être expliquer quelque chose de très important aux auditeurs, c'est que c'est très difficile de faire du clandestin aujourd'hui à l'époque de la digitalisation. Ouais. C'est-à-dire qu'il y a quelques années, on pouvait passer une frontière les mains dans les poches, avec une fausse carte bleue, une liasse de billets et un faux passeport. Ouais. Et on ne laissait pas de traces. Depuis 2001, vu que tous les contrôles de frontières sont maintenant renforcés, qu'on a des pièces d'identité, des passeports numérisés, que souvent on vous prend la rétine, on vous prend les empreintes digitales, c'est extrêmement difficile de passer une frontière en étant véritablement clandestin. Puis il y a une deuxième chose, c'est qu'aujourd'hui, un individu normal qui voyage, il a au minimum un téléphone portable. Ouais. Une tablette et un ordinateur. Ouais. Et donc, si vous passez les mains dans les poches, vous attirez l'attention. Ouais. Et donc, c'est-à-dire qu'il faut voyager comme si on était un homme d'affaires, un étudiant, avec son portable, son téléphone, son ordinateur, et que pour des services spéciaux, il faut créer des légendes électroniques en plus de la légende et de la fausse identité. Donc ça veut dire que c'est de plus en plus complexe.
0: C'est encore plus de travail.
1: C'est du travail.
0: Parce qu'on en est autrefois, on créait des légendes, tout simplement. Voilà. Maintenant, c'est aussi une légende électronique. C'est-à-dire qu'il faut un passé dans votre ordinateur, dans sa mémoire.
1: Exactement. Donc si vous passez à l'étranger avec votre portable et qu'en plus on a votre nom à la frontière et qu'il y a un doute, les gens vont les voir sur Internet, si ça correspond à votre lycée, si on vous retrouve sur le site des copains d'abord, si on trouve est-ce que vous êtes bien membre du club de tennis que vous dont vous dites être membre, et ainsi de suite. Donc ça veut dire que c'est un travail en back-office qui est énorme. Or, mais ceci dit, on n'a pas besoin de ça pour aller au Kurdistan. Mais ça veut donc dire que ça, c'est à la fois de plus en plus compliqué, les zones d'opération sont de plus en plus dangereuses pour des officiers, on va dire, civils. Mm-hmm. Donc ça veut dire que le relais est vraiment pris par les opérationnels de terrain qui sont des combattants, qu'on infiltre par un sous-marin, qu'on parachute, ou à qui on fait passer des frontières en clandestin. Mais les Américains ont depuis quelque temps développé un programme assez incroyable qui s'appelle Signature Reduction, la réduction de la signature, pour redévelopper les opérations clandestines. Et donc, on commence seulement à en parler aujourd'hui.
0: Alors, on va en parler justement, mais après une deuxième pause musicale.

0: Vous êtes sur Radio Cause Commune 93.1 dans le monde en question. Nous recevons Éric Denessé pour son livre La Nouvelle Guerre Secrète, écrite avec Alain-Pierre Laclotte, paru aux éditions Mareille. Alors, dites-nous en davantage, Éric Denessé, sur
1: ce programme. Réduction de la signature. Les Américains qui ont étudié, comme tous les grands services, comme les Israéliens notamment, les difficultés d'infiltrer quelqu'un de manière clandestine dans un État étranger, ont solutionné a priori le problème de la façon suivante. D'une part, ils ont beaucoup développé les attaques cyber.
0: Oui.
1: C'est-à-dire, leur objectif étant d'entrer dans les bases de données des gardes frontières et des polices du monde entier.
0: D'accord.
1: Ce qui fait que, et leur but à ce moment-là, c'est de changer les fichiers.
0: Ah.
1: Et c'est-à-dire qu'on prend un opérateur des unités militaires clandestines, on lui donne un faux passeport qu'on a construit de toutes pièces, et donc on va, alors que ce nom n'existe pas, on va aller implanter son nom dans la base,
0: des gardes frontières
1: tchèques, bulgares, turcs ou autre
0: chose,
1: et donc on va retrouver son nom. Ou au contraire, on l'efface.
0: Oui. Voilà. D'accord.
1: Ensuite, alors là, dans le monde du renseignement, la réalité dépasse toujours la fiction d'au moins plusieurs années. Ils ont inventé tout un système de modification physique de leurs opérateurs. C'est-à-dire qu'ils ont inventé des gants en latex qui sont absolument indétectables, qui modifient les empreintes digitales, qui reproduisent jusqu'à la transpiration humaine sur les mains. Des masques, alors, comme dans le film Mission Impossible, qui vous permettent de vieillir un individu, qui ne sont pas détectables, des modifications de la rétine. Donc ils ont à la fois travaillé en amont sur l'entrisme, l'irruption dans les fichiers adverses, et sur les modifications physiques de leur personne. Et troisième domaine qu'ils ont fait, qu'ils ont développé, c'est qu'il y a aux États-Unis maintenant des dizaines, voire des centaines de personnes, souvent d'anciens militaires, qui donnent vie aux légendes clandestines. Des militaires qui vont partir à l'étranger. Et parce qu'ils savent que les terroristes d'Al-Qaïda, que les services de renseignement russes, que les services de renseignement chinois peuvent aller vérifier les choses aux États-Unis. Mmh. Et donc, ils ont développé une infrastructure logistique absolument incroyable où les gens créent des fausses sociétés, gèrent d'abord, ils font deux choses. Ils gèrent les comptes de ceux qui sont sur le terrain à l'autre bout du monde parce qu'ils ne peuvent pas le faire.
0: D'accord.
1: Il faut donner l'impression qu'ils sont restés chez eux, payer leur électricité, leur gaz. Mais surtout, ils donnent corps à véritablement des vies fictives. Et comme je le disais tout à l'heure, ce qu'on pouvait faire de manière assez facile, entre guillemets, il y a une vingtaine d'années, aujourd'hui, ça demande 10 fois plus de moyens. Donc ils ont des gens qui tous les jours viennent ouvrir les volets, fermer les volets, faire croire que quelqu'un est dans la maison.
0: Envoyer
1: des messages. Et normalement,
0: des posts sur Facebook.
1: Tout à fait. Faire des achats. Et ça veut dire que si les services adverses ou les terroristes essaient d'identifier ces gens-là, eh bien, ils n'y arriveront pas. Sincèrement, les Israéliens l'ont fait à leur petite échelle, parce que bien sûr c'est un État qui n'a rien de comparable, mais les Américains ont développé ça d'une manière absolument incroyable, et encore faut-il dire que même nous, entre guillemets, qui sommes des personnes un peu informées, je pense que l'on ne voit que la partie émergée de l'iceberg.
0: Et ça peut aller jusqu'où ?
1: Ah ben là, il n'y a pas de limite. En termes, la créativité humaine en la matière est absolument exceptionnelle. Mais non, je pense qu'ils ont inventé une nouvelle façon de faire du clandestin et qu'ils ont contourné ces difficultés que l'on évoquait il y a quelques instants. Voilà, c'est encore tout chaud, tout nouveau. C'est très difficile d'avoir plus d'informations.
0: Et tout ça, c'est sous contrôle militaire.
1: Alors ça, c'est le Pentagone, encore une fois. Alors la CIA le faisait à un moment donné. Mais vu que c'est vraiment pour aller dans les zones de combat, c'est militaire. Alors, là aussi, la CIA l'utilise, on dissimule par exemple des moyens de communication ultramodernes dans un vieux téléphone des années 2005, qui semble dépassé. Si vous prenez l'individu avec ce téléphone qui ne reçoit peut-être même pas les SMS ou Internet, on va se dire, il n'y a rien à craindre. Sauf qu'ils ont, à l'intérieur de ça, ils sont capables de mettre des moyens de communication assez extraordinaires. Mais ce sont aujourd'hui essentiellement les militaires et les programmes du Pentagone qui redéveloppent ces pratiques clandestines.
0: D'accord, donc James Bond a encore des années devant lui, si j'ai bien compris.
1: Oui, James Bond n'est pas très réaliste, mais ce qui est en tout cas certain, c'est que quand on travaille sur ce domaine du renseignement, je vais vous dire différemment, dans 95% des cas, le renseignement est beaucoup moins sexy que ce que l'on voit dans les films.
0: Ouais.
1: Il faut lire les livres de John le Carré, Graham Greene, Joseph Conrad, c'est long, c'est lent, c'est des pages, ça c'est la réalité. Mais dans 5% des cas, c'est infiniment plus incroyable que
0: ce qu'on peut imaginer.
1: Que,
0: voilà, voilà, c'est ça. Voilà. D'accord. Et alors, dans votre livre, vous parlez effectivement de la Grande-Bretagne, des États-Unis et d'Israël, un tout petit chapitre sur la France.
1: Oui, parce que effectivement, on s'est dit, il faut peut-être qu'on explique. D'abord, notre lectorat étant le public français, il faut que
0: tout
1: nous
0: de même,
1: expliquions
0: ouais.
1: pourquoi nous n'avons pas d'unité militaire de ce type en France.
0: Ouais.
1: Alors, c'est lié à notre histoire, à l'héritage de la Seconde Guerre mondiale et la création des services. Nous respectons en France, j'allais dire, les conventions de Genève. C'est-à-dire que nous interdisons à nos militaires d'intervenir en civil. Mais ce faisant, on fait une confusion entre intervenir en civil et intervenir de manière clandestine. Voilà. Et donc nous avons développé un commandement des opérations spéciales avec plusieurs unités de très très haut niveau qui mènent des actions assez extraordinaires tous les jours. Et puis de l'autre côté, c'est une forme de redondance, nous avons une autre unité militaire ouais. qui est mise pour emploi à la DGSE. Et c'est cette unité militaire-là qui est la plus proche des unités militaires clandestines américaines, mais avec une différence près, c'est qu'elles ne dépendent pas du commandement militaire. Elles ne dépendent que de la présidence de la République.
0: Puisque c'est ça.
1: Voilà. Et donc, au sens propre, nous n'avons pas exactement ce dont disposent les Israéliens, les Américains et les Britanniques, mais encore une fois, nous avons nous aussi des gendarmes.
0: Ouais.
1: Qui peuvent intervenir à l'étranger, qui peuvent intervenir à Beyrouth, qui, s'il y avait des émeutes ou des situations d'insurrection en France, seraient les premiers à intervenir, et ce qui nous évite de faire intervenir l'armée, parce que nous avions pendant longtemps une longue tradition de l'implication des militaires dans la résolution des conflits internes, et justement les différents gouvernements et les différentes républiques ont essayé de gommer cela pour qu'on arrive à quelque chose
0: d'empêcher
1: de plus,
0: ça,
1: voilà,
0: bon, simplement
1: de plus contrôlé.
0: Remis l'armée dans
1: les casernes,
0: dans les rues
1: et dans les opérations extérieures.
0: Sauf pour Sentinelle.
1: Sauf pour Sentinelle. Mais...
0: Ouais. Et alors, dans votre livre, il n'est pas question de ce que fait la Russie ou de ce que fait la Chine. Pour quelle raison ?
1: Alors, nous n'en avons pas parlé pour deux raisons. La première raison la plus importante, c'est le défaut de source. Nous n'avons pas d'informations sur cela. Et puis, nos amis chinois ou russes ne publient pas, comme font le monde anglo-saxon, des dizaines de revues. Donc, la transparence est moindre. Malgré tout, pour ce que nous en connaissons, il ne nous semble pas qu'ils aient quelque chose de tout à fait similaire. Ça semble quand même être une caractéristique anglo-saxonne. Ils vont avoir, comme en France, des unités actions rattachées à leur service.
0: Mm-hmm.
1: Et puis surtout, il faut rappeler, les Russes ne sont pas déployés partout dans le monde comme le sont les États-Unis. Les Russes ont commencé à développer à travers la société Wagner, finalement, les mêmes modes d'opération que les Américains en développant des sociétés militaires privées. Mais vous voyez, c'est-à-dire qu'aujourd'hui, quand un État veut mener des actions inavouables ou sans engager ses forces, il a trois possibilités.
0: Tout à fait.
1: Trois, quatre maintenant. Les sociétés militaires privées, les opérations clandestines et les forces spéciales. Et pour les Américains et les autres, les unités militaires clandestines qui sont un quatrième type que nous n'avons pas en France et dont nous n'avons... pour l'instant, pas trouvé trace chez les Chinois, qui ont des sociétés militaires privées aussi, ni chez les Russes.
0: Oui.
1: Ce qui ne veut pas dire qu'elles n'existent pas.
0: Parce que c'est quand même, si on observe la scène internationale, l'apparition de sociétés militaires privées, c'est quand même une grande nouveauté. Vous parlez d'une remilitarisation du renseignement, mais de l'autre côté aussi, il y a cette privatisation, entre guillemets, des armées.
1: Oui, alors celle-ci...
0: Qui se profile, je ne sais pas dans quel cas, dans quelle mesure, mais enfin, en tout cas, c'est quelque chose qui nous interroge.
1: Oui. Elle est apparue à partir de la fin de la guerre froide, d'abord par les États-Unis, puis les Britanniques, et un peu plus tardivement, les Français, les Israéliens, mais sûr, tout le monde s'y est mis, enfin, tout le monde, je parle des...
0: Ce dont on peut avoir
1: États qui ont par tradition l'habitude d'intervenir à l'étranger pour différentes choses des conflits. Les Russes s'y sont mis, les Chinois s'y sont mis. Alors, ça présente plusieurs intérêts. Hein. D'abord, le premier, il faut le savoir, c'est que ça coûte moins cher.
0: Ouais.
1: Ça coûte moins cher parce que quand on fait opérer un militaire, on intègre dans le coût de l'opération la retraite qu'on devra lui payer.
0: Ouais.
1: Donc aujourd'hui, les gens qui sont dans les opérations, dans les sociétés militaires privées, bénéficient de salaires beaucoup plus importants, mais parfois ne font que 3 mois, 6
0: c'est
1: mois.
0: C'est ça, ils ont des contrats, un CDD.
1: Ensuite,
0: CDD,
1: ça évite l'État peut toujours dire, bah oui, c'est une société française, mais ce n'est pas l'État français.
0: C'est pas l'État français, c'est très bien pour se dédouaner.
1: Donc c'est ce qui se fait de plus en plus. Et encore, il n'y a pas que des Français dans les sociétés militaires privées. Enfin, nous n'avons pas de sociétés, il faut le préciser, nous avons des sociétés de sécurité en France, dont certaines interviennent à l'étranger, qui sont chargées de faire de l'évacuation de ressortissants, de la protection de chantiers à risque. Moi, je suis moi-même intervenu pour protéger le chantier de Total en Birmanie dans les années 95. Nous n'étions pas armés, nous n'avons pas le droit, et nous ne faisons pas d'encadrement militaire en France. C'est interdit par la loi.
0: D'accord.
1: Par contre, chez les anglo-saxons, comme chez les Israéliens, les sociétés militaires privées sont armées, elles peuvent accompagner des troupes au combat, peuvent les ravitailler en armes et en munitions. Là, encore une fois, ils sont allés un pas plus loin que nous. Plus exactement, c'est nous qui avons freiné.
0: Ouais.
1: Alors, c'est toujours le débat. C'est très bien sur un plan éthique, c'est très bien sur un plan presque moral, mais parfois, ça nous prive de moyens d'action. Voilà, c'est le et donc, on peut retrouver beaucoup d'anciens militaires français dans les sociétés militaires privées, anglaises ou, comment dire, ou américaines, parce qu'il y a eu tellement de contrats qui ont été signés. Moi, je me souviens, dans les années 2002-2003, des petites sociétés qui avaient 3 personnes dont je connaissais les dirigeants, qui venaient voir s'ils pouvaient trouver des intervenants en France, parce qu'ils avaient eu des contrats pour aller en Afrique francophone, là où une société française ne pouvait pas toujours intervenir, en tout cas sous la forme que demandait l'État africain.
0: Ouais.
1: Eh bien, c'est des sociétés qui, avec, en tout cas jusqu'à il y a 5-6 ans, sont montées à 300, 500, 700 salariés, qui ont fait des chiffres d'affaires phénoménaux. Alors, il y a un débat en France qui dit, voilà, on a perdu de la valeur, on aurait pu récupérer de l'argent pour le... C'est pas tout à fait juste, parce que souvent, ces sociétés ont des comptes, ont des bases à l'étranger, et l'argent ne revient pas nécessairement dans l'économie nationale.
0: Bon, et alors comment, parce que notre émission va toucher à sa fin, remilitarisation du renseignement, c'est le constat que vous faites et la conclusion de votre livre.
1: Oui, avec deux traits majeurs. On revient finalement à ce qu'on a connu pendant la Seconde Guerre mondiale, où l'essentiel du renseignement était fait par des unités militaires, mais par des militaires, parce que tout le monde avait été mobilisé pendant la guerre et que les services étaient composés à peu près partout de militaires et qu'on envoyait des gens dans des zones dangereuses.
0: Mmh.
1: Mais il y a un deuxième élément qui est très important, et surtout pour les États-Unis, c'est que ils sont en train de détourner et doubler leurs services, y compris services spéciaux, et je pense à la CIA, qui ne sait plus faire du renseignement stratégique. C'est-à-dire qu'à force de se polariser sur les théâtres d'opération, éliminer des terroristes, un certain nombre d'observateurs et d'ailleurs même de congressmen américains disent ben, « c'est terrible parce qu'on s'aperçoit que la CIA n'est plus capable de nous dire ce qui se passe au sein du comité central du Parti communiste chinois, hein, vraiment au niveau à Pékin, et que sur ce type de renseignement, on va dire de type diplomatico-stratégique, eh bien, on est en train de le perdre parce que tout le monde s'est polarisé sur l'action de terrain, éliminer les terroristes, travailler dans des villes. Et donc, il y a ce débat qui est en cours aux États-Unis. Je pense que les Américains vont dresser la barre, mais c'est un effet pervers.
0: Bon, ben, nous allons nous quitter sur ce constat-là. Merci de votre participation, Eric Denessé. Merci en régie à Olivier. Et je vous retrouve bientôt pour une prochaine émission. À
1: merci.
0: Très bientôt.
1: Merci.

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3: Bonjour à toutes, bonjour à tous dans Libre à vous. C'est le moment que vous avez choisi pour vous offrir 1h30 d'informations et d'échanges sous les libertés informatiques et également de la musique libre. La vie des gules et la fête des possibles, c'est le sujet principal de l'émission du jour, avec également au programme la chronique de G sur corbeille et récupération de fichiers, et aussi une toute nouvelle chronique signée Anne Lotte sur Complète ta rue. Soyez les bienvenus pour cette nouvelle édition de Libre à vous, l'émission qui vous raconte les libertés informatiques, proposée par l'April, l'association de promotion et de défense du logiciel libre. Je suis Isabella Vanni, coordinatrice vie associative responsable projet à l'April. Le site web de l'émission est libreavoue.org. Vous pouvez y trouver une page consacrée à l'émission du jour, avec tous les liens et références utiles, et également les moyens de nous contacter. N'hésitez pas à nous faire de retour ou nous poser toutes questions. Nous sommes mardi 15 septembre 2026. Nous diffusions en direct sur Radio Cause Commune, mais vous écoutez peut-être en une rediffusion ou en podcast. Et nous saluons également les personnes qui nous écoutent sur les web radios Radio Cigaloun et Radio Bossaï, ainsi que sur les radios FM, Radio Libre en Périgord et Radio Quetch. À la réalisation de l'émission aujourd'hui, pour sa première, Yann Colette, nouvelle recrue à la régie, et Julie Chaumard. Nous vous souhaitons... bonjour à vous. Nous vous souhaitons une excellente écoute.
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3: Nous allons commencer avec la chronique Les Humeurs de G. G qui est auteur du blog BD Grisbouille, qui vous expose son humeur du jour, des frasques des GAFAM au mode numérique en passant par les dernières lubies anti-internet de notre classe politique. Il partage ce qui l'énerve, l'interroge, le surprend ou l'enthousiasme, toujours avec humour. L'occasion peut-être, derrière les boutades, de faire un peu d'éducation populaire au numérique. Le thème du jour, corbeille et récupération de fichiers. Bonjour G.
5: Salut Isa et salut camarades. Si vous regardez un peu des séries policières, vous avez sans doute déjà vu cette scène où la police scientifique récupère sur le disque dur d'un suspect des données qui avaient pourtant été effacées. Alors, facilité scénaristique ou réalité? Eh bien, au risque de vous surprendre, nous ne sommes pas dans le même cas que ces fameux zooms infinis sur des images qui permettent d'identifier un suspect dans le reflet d'une paire de lunettes qui faisait pourtant 10 pixels de large. Il est effectivement possible de récupérer les fichiers supprimés dans certains cas, et je vais vous expliquer pourquoi et comment. Déjà, il faut évacuer rapidement le cas où les fichiers ont juste été mis à la corbeille. La corbeille, c'est juste un dossier spécial où vos fichiers sont mis en attendant de savoir si vous voulez vraiment les supprimer. Ça ne supprime rien du tout, tant que vous ne la videz pas. Et au passage, un fichier dans la corbeille prend autant de place qu'un fichier normal, pour les quelques personnes qui pensaient avoir trouvé une astuce pour gagner de la place sur leur ordinateur en mettant des fichiers dans la corbeille. Faudra d'ailleurs m'expliquer par quel miracle cette technique marcherait, et du coup pourquoi on ne construirait pas l'entièreté des disques durs dans l'étrange matériau mystique dont seraient conçues les corbeilles pour pouvoir conserver des données sans prendre de place. Bon, mais prenons le cas où vous videz votre corbeille et où les fichiers sont supprimés, vraiment. Ça veut dire quoi, supprimer ? En fait, l'incompréhension vient souvent d'une mauvaise analogie. Comme on parle de fichiers et de dossiers, on a tendance à imaginer qu'un fichier informatique, ce serait un peu comme une feuille de papier où on écrirait des trucs. Et du coup, pour supprimer des données, on prendrait une gomme, on effacerait ce qui est écrit pour retrouver une page blanche vierge. Sauf qu'une page blanche en informatique, ça n'existe pas. Un bit, la base du stockage numérique, n'a que deux états, 0 ou 1. Il n'a pas d'état neutre, vierge ou non initialisé. Il y a toujours quelque chose d'écrit. Votre disque dur, même quand vous l'achetez neuf, c'est pas une page blanche que vous pouvez remplir ou effacer. Ce serait plutôt comme un très très très très très long cadenas à code. Vous savez, ces cadenas que vous faites tourner des petits cylindres sur lesquels sont inscrits les chiffres. Ce cadenas, même si vous ne l'avez jamais utilisé, il y a toujours un code d'affiché. Donc quand un fichier est écrit sur le disque dur, c'est comme si on arrangeait tout un tas de petits interrupteurs, les bits, pour que la bonne information soit affichée, comme on ferait tourner les cylindres d'un cadenas pour que le bon code soit affiché. Dans le cas d'un disque dur, on va avoir tout plein de fichiers partout, ainsi que des endroits où il n'y a pas de fichiers, mais donc où il y a quand même des choses écrites. Pour s'y retrouver, le système de fichiers stocke une sorte d'annuaire des fichiers pour savoir quelle partie du disque contient tel ou tel fichier et quelles parties sont disponibles. Alors que se passe-t-il alors quand on supprime un fichier ? Eh bien, on supprime la référence à ce fichier de l'annuaire et on considère alors l'espace occupé par le fichier comme disponible. Mais le contenu, bah, il est toujours là. Et donc oui, avec les bons outils, on peut récupérer un fichier qui a été supprimé puisqu'en fait, on a juste supprimé la référence de l'annuaire. Bon, évidemment, il ne faut pas trop tarder, puisque au bout d'un moment, le contenu risque bien d'être écrasé et réutilisé pour stocker un autre fichier, et donc disparaître pour de bon. N'empêche que ça peut poser de gros problèmes de sécurité. Quand vous vendez votre disque dur sur le bon coin, même si vous avez pris soin de le formater avant, bah oui, la personne qui l'achète peut récupérer votre sextape, vos photos de vacances dessus. J'avais fait une BD sur le sujet l'année dernière et on m'avait même envoyé un article du blog Zitom, le lien sera sur la page du podcast, qui racontait une anecdote assez flippante sur le sujet. Alors, l'auteur raconte que lorsqu'il bossait comme informaticien expert judiciaire, on lui avait demandé de récupérer toutes les adresses e-mail présentes sur un disque dur saisi dans une affaire de pédocriminalité. Et là, stupeur, il découvre tout un tas d'adresses issues du même nom de domaine, le nom d'un hôpital. Alors, est-ce qu'il est sur le point de révéler un réseau pédocriminel organisé au sein d'un établissement de santé ? Ce qui serait fou et assez gerbant au passage. Et bien, plutôt que de passer assez hâtivement à cette conclusion, notre informaticien fouille et décide d'analyser un petit peu ces données. Bon, là, en gros, il essaie de déterminer qui parle avec qui dans ses adresses mail. Et là, il identifie deux groupes complètement séparés. Un groupe d'adresses e-mail qui échange parfois effectivement des contenus pédopornographiques et un autre groupe, sans aucun lien, qui échange principalement des e-mails sur des sujets médicaux. Évidemment, c'est dans ce second groupe que se trouvent les adresses de l'hôpital en question. Puis l'informaticien regarde aussi les dates des e-mails. Même chose, les deux groupes sont séparés temporellement, les e-mails en lien avec l'hôpital étant toujours antérieurs aux autres. Bon, qu'est-ce qu'il s'est passé en fait ? Vous l'avez peut-être déjà deviné. En fait, le disque dur avait commencé par être utilisé dans un hôpital avant d'être effacé et vendu d'occasion pour finir dans les mains d'un pédophile. Mais comme je vous l'ai expliqué, effacer ne veut pas dire supprimer physiquement, d'où cet imbroglio qui aurait quand même pu avoir des conséquences dramatiques pour le personnel de l'hôpital qui aurait pu se retrouver accusé à tort dans une affaire de pédocriminalité. Alors vous allez me dire, mais du coup, est-ce qu'on ne devrait pas réécrire quelque chose sur les fichiers quand on les supprime par sécurité ? Je sais pas, écrire que des bits à 0 ou que des 1 ou alors aléatoirement des 0 ou des 1. Bon bah sachez qu'il y a des utilitaires qui le font. Et si vous manipulez des données sensibles et que vous voulez vous assurer de leur suppression, ça peut être une bonne idée de les utiliser. Bon, si vous manipulez des données sensibles, ce serait de toute façon mieux de les chiffrer, c'est-à-dire de les rendre illisibles à qui n'a pas la clé de déchiffrement, mais c'est un autre sujet. En tout cas, moi, si d'aventure je dois revendre un support de stockage, je pense que je ne manquerai pas de faire tourner un de ces utilitaires de suppression. Il y a notamment Shred, S-H-R-E-D, sur GNU Linux, qui peut faire ça très simplement. Alors pourquoi on ne le fait pas systématiquement, me demanderez-vous ? Bon déjà, ça rendrait la suppression de fichiers potentiellement très longue. Imaginez que vous supprimiez un fichier vidéo de plusieurs gigaoctets, ça serait très long de réécrire que des zéros sur des gigas de données, aussi long que de le copier en gros. Alors qu'actuellement, quand vous supprimez un fichier, c'est quasi instantané. Bon, et puis l'autre raison, c'est tout simplement pour préserver la durée de vie des supports. Un support de stockage numérique n'a qu'une certaine longévité et ne peut être écrit et réécrit qu'un certain nombre de fois avant de cesser de fonctionner correctement. Donc tant qu'à faire, autant éviter les écritures inutiles. Et la suppression de fichiers classiques, c'est-à-dire celle qui ne supprime que la référence du fichier dans l'annuaire, bah, elle est suffisante et inoffensive dans l'immense majorité des cas. Elle peut même vous sauver si vous supprimez un fichier par erreur. Moi, ça m'est déjà arrivé, j'avais supprimé un petit programme sur lequel j'avais travaillé de longues heures et j'étais bien content de pouvoir le récupérer. Bon, pour finir, notez que même les logiciels d'écrasement comme Shred ne garantissent pas forcément la suppression totale des données. Il y a des secteurs d'un disque dur qui peuvent devenir défectueux et ne plus être réécrits. Et il y aurait même des techniques de criminalistique avancées qui permettraient de retrouver l'état précédent d'un bit, c'est dire. Au final, pour être vraiment tranquille, il n'y a plus qu'à détruire physiquement le disque. Et comme ça, là, on est vraiment sûr. En tout cas, quand vous supprimez un fichier, gardez toujours bien à l'esprit ce que ça signifie. Mettre un objet à la corbeille, ça supprime rien, ça déplace votre fichier dans un dossier spécial, c'est tout. Vider la corbeille, ça supprime les références du fichier dans l'annuaire de votre disque dur, mais pas leur contenu. Contenu qui va donc rester accessible jusqu'à ce que vous l'écrasiez physiquement par un autre fichier, et encore, peut rester des traces. Pensez-y la prochaine fois que vous revendez votre disque dur. Bon, sauf si vous êtes un pédocriminel, parce que dans ce cas très précis, au lieu de vendre votre disque dur, je ne saurais que vous conseiller d'aller le déposer intact dans un commissariat de police avec des aveux signés. On gagnera du temps et ça rendra service à tout le monde. Allez, salut.
3: Merci G, et vous pouvez écouter ou réécouter le parcours libriste de G dans l'émission Libre à vous de 8 septembre 2026, donc c'était le numéro 283, libreavoue.org/283 pour la trouver facilement, et je te dis au mois prochain.
5: Ouais,
3: merci beaucoup. Nous allons maintenant faire une pause musicale. Et après la pause musicale, nous parlerons de la vie des Gulls et la fête des possibles. Nous allons écouter Clint at the Front Porch par Two Billets for the Devil. Et on se retrouve dans environ 2 minutes. Belle journée à l'écoute de Cause Commune, la voix des possibles.
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0: Nous venons d'écouter Clint at the Front Porch par Two Bullets for the Devil, disponible sous licence libre Creative Commons by CA 3.0. Je voulais remercier Étienne parce qu'il avait prévu ce morceau pour la mission de la semaine dernière. Il n'a pas pu le diffuser et moi je lui ai piqué.
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0: Passons maintenant au sujet suivant. Nous allons poursuivre par notre sujet principal qui porte sur la vie des Gules et la fête des possibles avec nos personnes invitées Florian Monteghetti et Otyug. L'échange sera animé par Laurent Costi au studio avec moi. Florian Monteghetti et Otyug interviennent à distance, donc je m'assure qu'ils sont bien avec nous. Bonjour à vous.
2: Bonjour.
0: Super. Et bonjour à Laurent.
3: Bonjour.
0: Bien sûr. N'hésitez pas à participer à notre conversation au 09 72 51 55 46 ou sur le salon web dédié à l'émission sur le site causecommune.fm, bouton chat. Toutes les références de l'émission seront rendues disponibles sur la page consacrée à l'émission libreavoue.org/284 ou dans les notes de l'épisode si vous écoutez en podcast. À toi la parole, Laurent.
3: Merci Isabella, bonjour à toutes et à tous. Donc aujourd'hui, nous allons effectivement parler des GULs, groupe d'utilisateurs et utilisatrices de logiciels libres. Donc c'est un terme qu'on entend régulièrement dans l'émission quand on est familier des logiciels libres. Mais pour les personnes qui nous écoutent pour la première fois, je vous ai décrit l'acronyme. Et nous accueillerons donc Otyug et Florian qui respectivement représentent le GUL libre à Quimperlé et le GUL cercle à Marseille. Voilà, je les laisserai se présenter tout à l'heure. Et évidemment, nous accueillerons aussi Isabella, qui est à ma gauche, pour parler de la fête des possibles, puisque c'est elle, en tant que coordinatrice de la vie associative et responsable des projets à l'April, qui est en lien avec le collectif qui organise la fête des possibles. Elle pourra donc nous expliquer ce qu'est la fête des possibles et pourquoi on fait le lien entre les GULs et puis la fête des possibles. Voilà, donc je vous propose de commencer directement. On va laisser Otyug se présenter et ensuite Florian. Alors, je vais peut-être faire une petite parenthèse, petite introduction, quand nous avons préparé l'émission avec Otyug et Florian, ça m'a rappelé très vaguement ma jeunesse parce que j'avais lu le bestiaire monstrueux de Donjons et Dragons et cette créature, l'Otyug, m'intriguait. Et quand j'ai effectivement recherché les images sur internet, ça fait un peu peur. Alors explique-nous un peu peut-être l'origine aussi de ton pseudo, Otyug, et évidemment pourquoi tu arrives dans ce GUL, le libre à Quimperlé.
4: Oui, alors bah, c'est un pseudo que j'ai pris quand j'étais collégien, donc c'était mon ego de l'époque, c'est un monstre des égouts, donc voilà.
3: C'est très accueillant.
4: Et depuis, j'ai pas changé.
3: D'accord.
4: Donc, moi, je viens d'études d'informatique, et à terme, j'ai jamais vraiment réussi à travailler là-dedans, du coup, je suis devenu auto-entrepreneur, et entre le jardinage et ça, j'ai du temps libre, du coup... Bah, je me suis retrouvé dans des GULs.
3: D'accord, auto-entrepreneur sur quel métier, si c'est pas indiscret?
4: Je fais du dépannage informatique, donc du Linux quand je peux. Donc un tiers, quoi.
3: Très bien. Merci. Florian?
2: Alors, c'est...
3: Excuse-moi, j'ai pas trouvé ton prénom dans le bestiaire monstrueux de Donjons Dragon, par contre.
2: Non, c'est ça. Moi, je suis resté sur mon prénom, quelque chose de classique. Donc moi, en fait, Linux, je suis commencé à tomber dedans dans le lycée. Et c'est vrai qu'au cours de mon cursus éducatif, j'ai continué à l'utiliser. J'ai fait des études d'ingénieur et ensuite une thèse en maths. Et aujourd'hui, je suis universitaire à Marseille. Donc c'est vrai que je continue à utiliser Linux en fait depuis 2008 globalement, que ce soit au niveau perso ou au niveau pro. Donc pour moi, c'était assez naturel en fait de m'investir dans un groupe local où je peux faire partager ce que je connais et puis essayer de propager la bonne parole.
3: Merci pour ces deux descriptions de vos parcours. On va passer peut-être la parole à Isabella pour présenter la fête des possibles.
0: Oui, donc la fête des possibles est une initiative qui est portée par le collectif pour une transition citoyenne et qui a lieu chaque année, environ 4 semaines sur les mois de septembre et octobre partout en France et en Belgique. Et l'objectif de la fête des possibles est de rendre visible, donner un bon coup de projecteur aux alternatives, aux initiatives citoyennes qui construisent une société plus durable, solidaire, plus juste. Et pour donner envie aussi, avec l'espoir de donner envie à d'autres personnes de passer à l'action en voyant ces alternatives. Pour ce faire, toutes les personnes, organisations qui portent ces initiatives sont invitées à inscrire des rendez-vous sur le site de la fête des possibles. Et une fois modérées par l'équipe de coordination de la fête, les rendez-vous apparaissent par magie sur une carte qui facilite donc la recherche d'un événement près de chez soi pour les publics qui souhaitent découvrir ces initiatives. Cette année, la fête des possibles a lieu du 11 septembre ou au 11 octobre.
3: Merci Isabella, on reviendra tout à l'heure sur le lien entre l'April finalement, les gules et puis la fête des possibles, comment ça s'est construit et puis pour quelles raisons on le fait surtout. Mais je vais laisser la parole à Florian pour présenter finalement l'objet du cercle, le gule de Marseille, qui est assez ancien je crois. Hein.
2: Tu peux, voilà. Oui, alors le cercle en fait ça a commencé comme une association de fêtes à la fin des années 2000 qui organisait des install parties sur Marseille.
3: Alors install party, peut-être qu'on peut expliquer pour les gens.
2: Donc une install party, c'est un événement où les gens viennent généralement avec leur matériel et on leur explique ce qu'est Linux. Généralement, c'est des gens qui sont déjà curieux et on les conseille sur ce qu'ils peuvent installer et on procède à l'installation avec leur assistance en général. Et donc c'est ça l'idée des install parties. Donc du coup, c'est une asso qui faisait pas mal d'install parties et en 2012, ils se sont constitués comme une asso loi 1901 à proprement parler. Ils ont adhéré à l'April en 2013.
3: Parfait, merci. On a une visibilité claire de ce que fait le cercle et pourquoi il s'est créé. Le Libre à Quimperlé, donc je crois que c'est une structure un peu plus récente, peut-être.
4: Ouais, on n'a pas encore 2 ans. En fait, à la base, c'était une seule personne qui faisait des cours et des installs à la médiathèque de Quimperlé, la médiathèque locale. Et du coup, moi, je suis arrivé sur le tard avec Alain et on a décidé de faire une asso pour pouvoir redistribuer des ordis et accepter des dons pour pouvoir les reverser.
3: D'accord.
0: Et vous êtes combien aujourd'hui?
3: Pardon, alors, je t'en prie.
4: On a une quarantaine d'adhérents et donc on n'est que 2 OCA. Parce que personne n'est intéressé par l'administratif. Et voilà.
0: Étonnant.
4: Sinon, il y a à peu près 4-6 personnes qui savent installer et qui aident. Quoi.
0: Voilà. Super.
3: D'accord. Alors après, le conseil d'administration d'une association, ce n'est pas forcément que de l'administratif. Normalement, c'est plutôt la gouvernance et essayer de tracer une perspective à la structure associative. Mais ça, on pourrait en discuter, ce serait l'objet d'une autre émission. Et en tout cas, c'est pour essayer d'attirer des gens au conseil d'administration du Libre à Quimperlé.
4: Ça serait bien.
3: Alors, tous les deux, vous avez marqué dans la préparation, depuis peu, l'accès à des ordinateurs via OGO. Est-ce que vous pouvez préciser ce que c'est OGO? Parce que moi, je ne connais pas.
4: Ordinateur Grand Ouest.
3: Ordinateur Grand Ouest. Ah bah d'accord. Donc du coup, c'est effectivement localisé plutôt sur l'ouest de la France, du coup. Quelqu'un peut expliciter? Enfin, peut-être Oti Hugues?
4: Ouais, j'espère que je ne vais pas dire n'importe quoi. Du coup, c'est un... Je sais même pas c'est quoi la structure, je suis en train de regarder.
3: D'accord.
4: Mais en gros, il redistribue des ordinateurs de fonction publique.
3: D'accord.
4: Normalement des privés aussi, mais ils n'y arrivent pas trop. Et donc, il les propose généralement gratuitement pour les fixes. Pour les portables, c'est un prix symbolique genre 10-20 euros. Et donc, 2-3 fois par an, on a une liste d'ordi et on les demande et on les reçoit.
3: D'accord. Et est-ce qu'il supprime les données sur les disques durs avant de vous les passer?
4: Alors, ça serait à nous de le faire.
3: D'accord.
4: Et pour l'instant, il y a une charte, mais elle n'est pas encore bien finie. C'est pas super bien ficelé, mais à terme, ça devrait l'être.
3: J'ai pas compris. Actuellement,
4: ils essayent de faire une charte pour être carré sur le dessus, d'avoir un genre de certificat, d'avoir bien effacé les données. Après, ça vaut toujours ce que ça vaut finalement.
3: Bien sûr. Oui, j'avais déjà entendu ce problème justement de responsabilité quant à la donnée qui resterait sur les disques durs. J'avais déjà rencontré ce problème-là dans le monde associatif. Donc c'est visiblement une question qui reste et qui n'est pas forcément facile à résoudre.
4: Et de fait, ça fait que les gens n'ont pas confiance et du coup, ils enlèvent leur disque dur des ordis et donc on se retrouve avec des ordis sans rien.
3: D'accord. Donc il faut remettre des disques durs neufs. Ce qui parfois, quand c'est des disques durs mécaniques, n'est pas une mauvaise chose que de les remplacer par du SSD, quoi. Enfin, du disque dur numérique, quoi.
4: Mais c'est cher.
3: Mais c'est cher. Maintenant, et d'autant plus cher depuis l'explosion de l'IA. Alors, la gouvernance, on en a un peu parlé pour le Libre à Quimperlé. Donc, petit assaut, hein, mais c'est un peu l'avis des associations en France. Il faut savoir que 85%, entre 85 et 90% des associations en France sur les 2,5 millions sont sans salariés. Hein, donc, c'est toujours des petites structures de personnes motivées. Donc, c'est pas étonnant de trouver des petites associations. Et qu'en est-il du cercle, Florian ?
2: Donc, nous, on est environ 70 adhérents. Et en termes de gouvernance, on a principalement trois personnes. On a un président, un secrétaire, un trésorier et un secrétaire adjoint. Et on est un peu dans une phase de passation entre l'ancienne garde et la nouvelle garde.
3: D'accord, donc ça veut dire que vous avez des jeunes adhérents et adhérentes au sein du cercle ?
2: Donc je dirais que nous, c'est majoritairement des gens plutôt âgés. Mais là, on a eu cette année des nouveaux adhérents. Et donc effectivement, on est en train d'essayer de s'organiser pour donner le pouvoir un peu aux jeunes adhérents, si je peux m'exprimer ainsi.
3: Et alors tu dis adhérents au masculin, est-ce que vous voyez arriver des adhérentes ou pas ? Puisqu'on sait que ça reste une question dans le monde du numérique.
2: Aux Insta parties, on a des femmes aux Insta parties. Au niveau des adhérents, c'est minoritaire, j'ai pas la base de données pour savoir exactement, mais on n'est pas à la parité, ça c'est clair.
3: D'accord.
2: Mais elles sont bienvenues, évidemment.
3: Évidemment. Merci pour ces précisions. Alors, donc on a parlé un peu des membres. Au niveau du fonctionnement, quels sont les événements ? Alors, on a un peu parlé des install parties. Comment ça s'organise ? Comment ça se structure ? Pour peut-être Roti-Hugues ?
4: Donc, nous, deux fois par mois, on propose une date. Et donc, on fait une après-midi où on a une permanence. Les gens viennent avec leurs problèmes, leur ordinateur sur Windows, ou juste des questions, et on les aide.
5: Ils doivent s'inscrire ?
4: On accepte leur aide s'ils viennent aider.
5: Pardon, je m'incruste. Et ils doivent s'inscrire ou c'est accès libre ?
4: Non, c'est juste, on est là dans une pièce avec des ordi. Et voilà.
3: D'accord. Et du coup, vous êtes accueillis par la médiathèque, c'est ça ? Par la structure par la médiathèque de Quimperlé ?
4: Tout à fait.
3: D'accord. Et est-ce que c'est un lieu de passage suffisant ? Comment vous arrivez à mobiliser ? Parce que ça peut être aussi une difficulté que j'ai déjà croisée moi pour les GUL, c'était finalement de réussir à communiquer vers le grand public, à vous faire connaître. Comment ça fonctionne ? C'est relayé par la médiathèque ? Vous avez un partenariat un peu solide avec eux ? Comment ça se passe ?
4: Ouais, alors ils mettent l'événement sur leur site et on a un petit article dans le journal généralement. Et donc on fait régulièrement des flops et régulièrement des fois on a trop de gens.
3: D'accord.
4: Et donc il y a trop de bruit dans la salle et c'est l'aquarium. Mais voilà.
3: Et vous avez réussi à identifier pourquoi des fois c'était flop, pourquoi c'était mobilisant ?
4: Ouais, les vacances scolaires, je sais pas, est-ce qu'il fait beau ou pas ?
3: D'accord.
4: C'était des trucs comme ça.
3: Ah oui, il faut prévoir en fonction de la météo. Isabella ?
5: Oui, une autre façon de faire connaître les événements, c'est de les mettre sur le site de la Fête des Possibles.
3: Et de l'agenda du Libre.
5: Et de l'agenda d'abord sur l'agenda du Libre.
3: D'accord.
5: C'est peut-être pour l'occasion pour moi de dire ce que c'est l'agenda du Libre.
3: Vas-y,
5: ça, vous entendez aussi la voix d'une femme. Donc l'agenda du Libre, c'est une plateforme, un site géré par l'April. Ça n'a pas été créé par l'April, mais on le maintient depuis maintes d'années désormais. Et ça permet en fait d'inscrire des événements autour du Libre. Ça peut être le logiciel Libre, culture Libre, le chiffrage et plein de choses sur ces thématiques-là. Et donc, il y a la possibilité de mettre, donc pour les organisations, il y a la possibilité d'afficher leur rendez-vous, pour les personnes de trouver facilement un rendez-vous près de chez elles. Il y a aussi une carte qui permet de chercher facilement par zone géographique. Il y a aussi la possibilité d'inscrire son organisation qui rentre à faire partie d'un annuaire. Donc c'est très pratique. Et donc Libre à Quimperlé, ils inscrivent effectivement tous leurs événements. Donc c'est plus facile pour les personnes de trouver les événements. Et on vous a invité aussi parce que vous aviez proposé des rendez-vous aussi sur le site de la Fête des Possibles. Je ne sais pas si c'est la première année.
3: Vas-y, Florian, je t'en prie.
2: Alors nous c'est pas la première année, je crois que depuis le début de la Fête des Possibles, on s'inscrit.
5: Ah oui, c'est vrai.
2: Pour participer.
5: Cercle, c'est donc, parmi les premiers qui
2: là,
5: postent.
2: Visiblement, c'est ça, je pense que ça va être la troisième ou la quatrième fois du coup.
3: D'accord. Et pour Otiyu, le livre à Quimperlé ?
4: Je crois que quand on le voit passer, on s'inscrit.
5: C'est bien.
4: Voilà.
5: Et, donc, et je disais, c'est intéressant. C'est intéressant à faire des possibles parce que du coup, c'est une autre façon, c'est une autre porte d'accès pour des publics qui sont potentiellement curieux et sensibles à ces sujets, mais qui n'ont pas, ne connaissent pas l'agenda du livre. Donc, ils voient la promotion de la Fête des Possibles, ils peuvent vous retrouver par cette autre porte d'accès.
3: C'est clair. C'est très complémentaire de s'inscrire sur les deux. Je suis d'accord avec toi, Isabella, c'est une bonne suggestion. Pour terminer juste avec le fonctionnement du Libre à Quimperlé, tu évoques une mailing list, un wiki, un forum. Est-ce que ça fonctionne bien? Est-ce qu'il y a du trafic? Est-ce que les gens vous contactent beaucoup par là? Est-ce qu'ils arrivent à résoudre leurs problèmes aussi par là, en dehors des install parties qui sont organisées?
4: J'aimerais beaucoup. En réalité, c'est plutôt marginal.
3: C'est plutôt marginal.
4: Finalement, le Wikipédia est utilisé par nous pour avoir une trésorerie genre publique ou ce genre de truc. Et à terme, on aimerait bien, malheureusement.
3: D'accord. Vous mettez, pour comprendre ce que tu viens de dire, vous mettez finalement les comptes de l'association pour être transparent sur le wiki, c'est ça que tu es en train de... t'expliquer ?
4: Ouais, dès qu'on reçoit des dons ou qu'on fait une dépense, je l'écris tout de suite.
3: D'accord, alors ça c'est intéressant.
4: Le trésorier.
3: D'accord. Peut-être Florian, hein, sur les actions que vous menez, vous, par rapport au fonctionnement ou aux actions régulières que vous pouvez mener.
2: Donc nous, je pense que c'est comme pour Outhug, les install parties, c'est quand même le gros de notre activité. Mais parfois, selon les compétences qu'on a en local, on fait des ateliers thématiques qui peuvent être sur des thèmes particuliers qui peuvent intéresser des gens. Donc ces dernières années, on a fait des ateliers sur GIMP et sur le gestionnaire de mots de passe hors ligne KeepAssXC. Bon, on a un site internet que les membres essayent de maintenir pour faire une revue de presse. Et on fait comme Outhug aussi des dons à des projets libres tous les ans avec les reliquats qu'on a. Donc ça, c'est une façon un peu de contribuer au logiciel qu'on utilise au quotidien.
3: Alors attention, Isabella, je t'en prie.
5: On a parlé de GIMP, dire peut-être ce que c'est.
2: Alors GIMP, c'est un des vieux logiciels libres qui fait du graphisme. Donc c'est un peu un Photoshop libre, on va dire. C'est une alternative à Photoshop, mais qui est une interface qui peut être assez déroutante. Et donc pour des gens habitués à Photoshop, sans aide, ça peut être un peu difficile de rentrer dedans.
3: Comme tout logiciel, quand on a des habitudes sous un logiciel, passer sous un autre outil, c'est toujours désapprendre pour réapprendre. Alors que quand on est tout vierge de clics, c'est beaucoup plus simple en général, quoi. Ça, c'est vrai que.
5: On a cité aussi, désolé, mais on a cité aussi XMPP.
3: Oui. Ah, XMPP.
5: Faut expliquer ce que c'est.
2: Ah, moi, j'ai pas parlé de XMPP.
5: Je l'ai imaginé, pardon.
2: Non, j'ai parlé de KeePass.
5: Pardon. On peut dire ce que c'est KeePass.
2: C'est super utile.
3: Ça a été exprimé.
2: C'est très pertinent dans le
3: Isabella doit aussi.
5: J'étais sur la fête des possibles.
3: Voilà, Isabella doit aussi en plus diriger l'émission, donc s'assurer qu'on est bien dans les clous du temps.
5: Non, mais
3: etc.
5: c'est bien, okay, ça me permet de parler.
3: Alors moi j'avais une question un peu joker là. Vous aurez le droit d'utiliser un joker, de pas y répondre maintenant. Par contre, ça vous obligera à chercher après, de nous renvoyer la réponse plus tard. Combien d'ordinateurs ont été passés sous GNU Linux depuis l'existence de votre GUL?
2: Si on fait 12 install parties par an, on va dire on en passe. Minimum 3 à chaque fois.
3: Ouais. 36 par an.
2: 30 par an sur 10 ans, ça fait 300.
3: 300.
2: J'irai dans ces eaux-là.
3: Ouais, non, mais je pensais même pas avoir une estimation de réponse. Bah, 300, ok, c'est intéressant. Je trouve que c'est intéressant. Est-ce que ça s'est simplifié un peu la démarche pour les passer sous GNU Linux maintenant? Il y a 10 ans, ça restait peut-être compliqué. Est-ce que ça s'est simplifié ou pas? Ou est-ce que d'autres paramètres sont venus complexifier, des choses se sont simplifiées, d'autres se sont complexifiées? Là, vous pouvez répondre tous les deux. Je sais pas, je commence par Florian, puis tu pourras compléter au Outhug.
2: Ok. Bah, j'irai l'installation en tant que telle, depuis, on va dire, Windows 10, et le fait que tous les ordis utilisent UEFI, ça a énormément simplifié l'installation. Donc globalement, l'installation ne pose plus trop de problèmes sur des machines post-2015, je dirais. Donc là où les problèmes peuvent arriver, c'est si les gens ont des besoins spécifiques, et là il faut voir dans le détail avec eux.
4: Ouais, je trouve que ça n'a globalement pas changé non plus, c'est juste les laptops, c'est un peu la roulette russe d'habitude. Mais à part ça, ça marche.
3: Ok, Isabella.
5: J'ai une question. Depuis l'annonce de la fin des mises à jour gratuites de l'assistance gratuite de Microsoft sur Windows, est-ce que vous avez constaté plus de monde qui vient aux install parties?
4: Ouais, bah, y a eu quelques moments où les gens nous en ont parlé, mais je pense que ça a duré 2-3 semaines. C'était peut-être l'époque où il y avait l'avertissement de Windows lors des mises à jour.
3: Ah d'accord, ça a été très localisé sur les messages de... D'accord, ok, je n'avais pas perçu ça, je pensais que c'était plus... Vas-y Florian, tu voulais compléter.
4: C'est mon interprétation. Ouais,
2: j'ai à peu près la même impression que Outlook. Je pense qu'on n'a pas vu de gros changements de volume ou de type de public. Par contre, moi ce que j'ai pu remarquer, c'est qu'il y a d'autres associations sur Marseille qui font de l'informatique, et elles ont été sensibilisées à Linux depuis cette annonce. Donc pour pas les citer, il y a notamment une asso qui s'appelle Emmaüs Connect, qui depuis le passage, qui fait de plus en plus la promotion de Linux. Donc je pense que c'est plutôt peut-être les structures associatives qui ont des gros parcs sous Windows 10 et qui se disent on peut plus vendre des ordi sous Windows 10. Et donc ça les a clairement incités à passer à Linux, je pense.
3: D'accord, très bien, merci. On a parlé des ordinateurs, mais finalement qu'en est-il des smartphones ? Botiug ?
2: Nous, ça nous parle pas.
3: Pardon. Vas-y, Florian.
2: Non, nous, c'est très rare que ça arrive. Que je pense que cette année, ça a dû m'arriver une fois. Donc, j'ai fait une install sur un téléphone. Je pense que ce qui est dur pour les gens, c'est que le téléphone, il est tellement central que la perspective de plus avoir les services Google, ça peut créer des obstacles auxquels on s'attend pas et on se rend compte à l'utilisation. Donc, ça reste quand même réservé à des gens assez expérimentés, globalement.
4: Une install de quoi ?
2: Malheureusement.
3: Une install de quoi ? Demande Otihug.
2: Ouais. Nous, on installe Lineage OS en général.
3: Donc c'est... Alors tu peux expliquer un petit peu ce que c'est peut-être ?
2: Donc en gros, Android, c'est un système d'exploitation qui est fait par Google, dont la base au départ c'est Linux, et ensuite eux ils rajoutent leurs couches. Il y a des couches open source qui sont disponibles librement et des couches propriétaires. Et Lineage OS, en fait, c'est un projet communautaire où ils reprennent la partie open source et ils la repackage pour permettre l'installation en autonomie. Donc ça permet d'avoir un Android sans les services Google.
3: Oui, parce que tu évoques le fait que les gens, finalement, c'est tellement central qu'ils veulent pas toucher, mais entre un ordinateur et un téléphone, les GAFAM, les Big Tech, collectent bien plus de données et bien plus intéressantes encore qu'un ordinateur, puisque on peut rajouter la géolocalisation, donc on sait exactement de où on part, où on va, etc. Ce qui n'est pas le cas quand on éteint son ordinateur et qu'on le met dans son sac. Donc finalement, il y aurait presque plus d'importance, entre guillemets, à libérer son téléphone qu'à libérer son ordinateur, je me trompe ?
2: Ah oui, non, là, je suis complètement d'accord. Et je pense, pour moi, c'est un gros point noir enfin, je comprends pas qu'en Europe, on n'essaye pas de se retirer nos dépendances à ces OS de téléphone américains. Je pense que là, c'est une grosse erreur. Et malheureusement, c'est vrai qu'aujourd'hui, en termes d'alternatives viables pour le grand public, c'est pas fameux, quand même.
3: Oui, il y a moins de recul. Et est-ce que techniquement, c'est plus compliqué qu'une installation sur un ordinateur?
2: En fait, les obstacles, c'est surtout que les fabricants de téléphones mettent des bâtons dans les roues. Et donc, en fait, c'est pas aussi simple que de booter sur une clé, parce que selon le modèle de téléphone, il va falloir faire une danse plus ou moins compliquée pour arriver à démarrer l'installation.
3: Mais tu es en train de me dire que Windows n'a jamais mis de bâtons dans les roues pour empêcher des installations de GNU Linux ?
2: C'est arrivé, mais globalement, depuis Windows 8, ça arrive beaucoup moins. Il y a eu le problème avec le Secure Boot, avec l'arrivée de l'UEFI.
3: Ouais, alors attends, parce que là t'as dit Secure Boot, UEFI, vas-y, est-ce que tu peux réexpliquer ces deux termes-là pour les gens qui sont à la radio qui...
2: Non, Secure Boot, c'est juste une façon, c'est une technologie qui permet de s'assurer que le logiciel qui démarre l'ordinateur n'a pas été modifié depuis le dernier démarrage. Donc c'est un procédé de sécurité. Et le seul problème, c'est que historiquement, la plupart des ordi ne pouvaient installer que des OS signés par Microsoft. Et donc du coup, pour les distributions Linux, ça pouvait être un énorme obstacle. Donc souvent, en général, l'obstacle numéro un pour installer une distribution Linux sur ce type d'ordi, c'était ce problème lié à SecureBoot. Même si sur le papier, rien n'empêche une distribution Linux de signer sa distribution pour permettre l'installation.
3: D'accord.
2: Mais quand même, il y a moins d'obstacles que sur téléphone, où là, c'est vraiment extrêmement exagéré, quoi.
3: D'accord. Bon, effectivement, c'est pas à la portée de tout le monde. Et comme il y a aussi moins de recul, c'est sans doute plus compliqué pour passer son téléphone. Tous les téléphones, d'ailleurs, ne peuvent pas, sans doute pas accepter une ROM alternative. Donc ROM, c'est pour système d'exploitation, hein, quelque part. Mais voilà. Est-ce que tu veux rajouter quelque chose au Tihug?
4: Moi, mon point de vue là, sur la question, c'est plus qu'il faut se passer de téléphone.
3: Ah oui. Oui, alors ça, c'est une bonne solution. Effectivement, par contre, pour quelqu'un qui a un usage avancé d'un téléphone Google ou même Mac, du jour au lendemain, supprimer son téléphone, ça demande quand même une désintoxication assez violente. Donc oui, non, mais j'entends tes propos, ça reste un peu compliqué, quoi.
4: Disons que même dans le meilleur des cas, si on avait du logiciel libre, le matériel reste complètement troué, et donc, à mon avis, il n'y a pas vraiment de solution.
3: Le matériel reste complètement, tu as dit ?
4: C'est fermé. C'est une boîte noire, le système.
3: C'est ça. Au-delà de la question logicielle, il y a aussi la question des composants dont on ne sait pas finalement ce qu'ils font complètement, quoi. C'est un peu ça
4: la partie téléphonie est un peu perdue quelque part.
3: Voilà, c'est ça. On n'arrive pas à avoir de l'open hardware, comme on dit, donc du système électronique ouvert sur ce type d'appareil, quoi.
4: Et donc pas de fiabilité sur est-ce qu'elle nous écoute ou voilà.
3: Voilà. Bon, donc voilà.
5: Mario Dill demande ce que c'est ROM.
3: Oui, alors j'ai expliqué que c'était un synonyme de système d'exploitation pour téléphone, quoi. Voilà. Et donc on a cité Lineage OS, il y en a d'autres, hein, aidez-moi peut-être au TUG et puis...
2: Je crois qu'il y a BIOS peut-être.
3: Ah, iOS, oui, alors du coup effectivement le Fairphone est vendu avec iOS et voilà.
2: Et donc, en gros c'est Graphene OS.
3: Graphene OS, voilà, tout à fait. Et OTUG effectivement décline l'acronyme ROM en Read Only Memory, ça vient de là aussi effectivement.
2: Juste, je voudrais faire juste une petite remarque sur ça, c'est que malheureusement pour beaucoup de gens, on se passe des téléphones, c'est pas forcément facile dans le sens où on a de plus en plus de services, y compris gouvernementaux, qui progressivement vont supposer qu'on a accès à ce genre de smartphone, quoi. Donc je pense qu'il y a quand même un enjeu ici d'essayer d'éviter qu'on demande aux citoyens d'avoir un smartphone Android ou Apple sur soi, quoi.
3: Oui, c'est même une volonté des big tech que d'encourager à utiliser plutôt un téléphone qu'un ordinateur, puisque là encore, ils vont pouvoir collecter plus de données. Donc il y a une stratégie des big tech qui est celle de faire consommer plus de smartphones et de faire utiliser plus de smartphones, de faire que les gens ne se rendent pas compte qu'ils laissent par exemple la localisation tout le temps allumée sur leur téléphone et que de fait, pendant tout ce temps-là, de la donnée est collectée et permet aux big tech de croiser de la donnée publicitaire, etc., etc., quoi. Donc effectivement, il y a tous ces enjeux-là qui ne sont évidemment pas clairement posés et dont il faut avoir conscience.
4: Et même la plupart des langues en ligne aujourd'hui imposent d'avoir un logiciel spécial sur son smartphone. Ça n'existe pas pour l'ordinateur.
3: Les banques, hein, tu parlais des banques, c'est bien ça, hein,
4: c'est ça.
3: On est d'accord. Plus avoir la double authentification, l'appli, etc. Non, ça reste extrêmement compliqué, j'en conviens, et c'est des choses dont il faut avoir conscience. Je vais repasser la parole à Isabella pour la pause musicale.
5: Oui, donc j'ai choisi pour cette pause musicale le titre By Force par Punch Deck, et on se retrouve dans environ 2 minutes. Belle journée à l'écoute de Cause Commune, la voix des possibles.
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0: Nous allons poursuivre notre discussion. Je suis Avila Vani. Les autres personnes qui participent à l'émission sont Florian Monteghetti de l'association Cercle et Otiug de l'association Libre en Camperlé qui parlent de la vie de leurs associations qui sont des gules. Et on parle aussi de la fête des possibles. L'échange est animé par Laurent Costi. N'hésitez pas à participer à notre conversation au 09 72 51 55 46 ou sur le salon web dédié à l'émission sur causecommune.fm bouton chat. Et je viens de m'apercevoir que j'ai oublié de désannoncer la musique, donc vous venez d'écouter By Force par Punch Deck qui est disponible sous licence libre CC BY 3.0.
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0: Et on reprend donc l'échange avec Laurent Costi qui anime ce sujet autour des gules et de la fête des possibles.
2: Merci Isabella. Alors pendant la pause musicale, la discussion a continué sur le chat de l'émission et donc du coup on peut apporter quelques précisions. C'est vrai qu'on précisait ce qu'était une ROM et donc on expliquait, enfin XNX nous a précisé que finalement le système d'exploitation est écrit dans une mémoire qui est figée ou en tout cas qui est plus difficile à enlever de l'ordinateur que les fichiers dont parlait tout à l'heure dit. Donc voilà, c'est l'origine un peu du mot ROM. Et puis on se disait aussi dans le chat qu'il y avait des téléphones qui facilitaient effectivement le changement de système d'exploitation. Et en particulier les Fairphone dont on a déjà parlé dans l'émission. J'ai pas le numéro de l'émission, on essaiera de retrouver.
0: On va le mettre dans les références.
2: Si on le retrouve, parfait. Oui. Voilà, et donc il y a des téléphones qui favorisent quand même le changement de système d'exploitation et qui vous permet donc d'enlever toutes ces couches qui sont là pour collecter de la donnée et puis tracer vos vies pour pouvoir vous vendre beaucoup plus de choses à consommer. Voilà, on va le dire comme ça. On va revenir sur la vie des gules avec le gule, le libre à Quimperlé et le cercle de Marseille avec Florian et puis Otiug. La question suivante que j'avais envie de vous poser, finalement, c'est quoi les plus grandes difficultés qui sont rencontrées par les personnes dans la migration de leur système d'exploitation. C'est quoi qui les repousse, qui les empêche d'avancer? Donc, je sais pas, Florian?
3: Alors, moi, je pense que les gens, on est tellement dans une monoculture de Windows que les gens ont du mal à imaginer qu'ils peuvent utiliser autre chose. Donc, je pense qu'ils ont tout bêtement peur d'être perdus dans leur environnement de bureau, de pas savoir manipuler des fichiers ou de faire des choses. Et ça peut être éventuellement des gens qui ont des besoins spécifiques. Je sais pas, le classique, c'est Photoshop, par exemple. Mais moi, de mon expérience, aujourd'hui, la plupart des gens vivent dans des navigateurs. Et donc là-dessus, je pense qu'il n'y a pas d'énorme friction pour la migration, en tout cas initialement.
2: Très bien, merci Florian. Otiug, est-ce que tu veux compléter? Je pourrais vous faire part aussi de mon expérience dans le monde associatif, si vous le souhaitez.
4: Bah, globalement, j'ajouterais la compatibilité du matériel qu'on ajoute, quoi, genre l'imprimante, le scanner, même le smartphone, est-ce qu'il sera bien reconnu? C'est ce genre de choses aussi. Mais globalement, les gens connaissent pas Linux du tout, c'est ça le vrai blocage.
2: D'accord. Alors, un des avantages, c'est que s'il y a 15-20 ans, il pouvait y avoir quand même un effet repoussoir à cause de l'esthétique, là, on a quand même eu des progressions assez intéressantes, me semble-t-il, non, en termes d'esthétique?
3: Oui, globalement, il y a eu pas mal de progrès dans les environnements de bureau standards, même si bon, les interfaces ne sont pas toujours aussi propres que ce qu'on peut avoir dans les équivalents propriétaires, et ça peut créer des situations où on a des messages d'erreur un peu cryptiques ou des problèmes qu'on peut que résoudre en utilisant la ligne de commande par exemple. Et donc parfois ça peut être source de petites difficultés. Mais c'est quand même de plus en plus faible sur un Ubuntu récent globalement ou un Linux Mint, c'est quand même assez léché graphiquement.
2: Mais est-ce que dans les install parties, des fois, il n'y a pas justement, comment dire, je vais essayer d'être politiquement correct, cette nécessité de montrer que je connais la ligne de commande, donc de l'afficher devant la personne qui est néophyte pour dire, voilà, j'ai la compétence, je suis compétent et je me place un peu en surplomb par rapport à toi qui découvre.
4: Je sais que j'essaye d'éviter ça activement, même si quand je le fais, je dis en gros, c'est parce que j'en ai besoin là, mais normalement il n'y en aura jamais besoin, et donc voilà. D'accord. Mais malheureusement, ouais, ça impressionne, et sans doute de mauvaise façon.
2: D'accord, c'est quand on n'a pas le choix, ouais. Et effectivement, c'est contre-productif parce qu'on dit normalement on n'en a pas besoin et on le fait, quoi. C'est vrai que c'est un peu compliqué. C'est un peu compliqué en termes démonstratifs, mais je comprends parfois qu'on n'a pas d'autre choix ou qu'on ne sait pas comment faire autrement dans l'interface graphique et qu'il y a des fois l'interface graphique ne permet pas de le faire. Hein. Il y a encore des fonctions cachées, des fonctions qui n'ont pas été mises sous interface graphique entre guillemets, quoi. Sur ce point-là, donc sur les difficultés, on a fait le tour sans doute. Oui, alors tu évoquais la compatibilité incertaine avec l'imprimante, le scanner. Alors moi j'ai quand même vu, puisque je suis dans le monde associatif et que j'utilise aussi GNU Linux depuis longtemps, on a quand même fait un pas. C'est-à-dire qu'il y a 10-15 ans, effectivement, c'était pas certain de trouver le pilote de l'imprimante. Là, je dirais qu'on le trouve pratiquement dans 100% des cas. Par contre, on va pas avoir les fonctionnalités avancées que le constructeur a développé pour le système d'exploitation propriétaire et donc le recto verso 4 pages en couleur machin truc, bah on l'aura pas forcément effectivement dans l'interface. Et c'est ça qui parfois peut être bloquant, je pense. Enfin moi là j'ai un peu cette impression là, je vous la partage, mais et puis
3: si je peux rebondir sur ce que tu dis.
2: Ouais, je t'en prie.
3: J'ai l'impression que souvent ce qui est dur, c'est que en fait, quand on passe à Linux, c'est une démarche globale et après, quand on achète du matériel, il faut se poser la question, est-ce qu'il va bien fonctionner sur Linux? Et aujourd'hui, on peut toujours trouver du matériel, y compris des imprimantes qui fonctionnent bien sur Linux. Mais c'est vrai que ce qui est difficile, c'est que bah, les gens, quand ils viennent, ils ont le matériel qu'ils ont et il faut faire avec, quoi. Et donc, de leur point de vue, que ce soit de la faute de Linux ou pas, c'est pas leur problème, quoi.
2: Bien sûr.
3: Quand le matériel marche pas, c'est problématique. Donc ça peut être délicat. Mais c'est vrai que les imprimantes, j'ai l'impression que c'est moins populaire globalement. Et c'est vrai que nous, ça n'a jamais été... J'en ai jamais trop entendu parler.
5: D'accord. Je voulais juste te dire que les imprimantes, ça coinçait aussi avec les... Pour ceux qui m'en concernent, hein, quand j'avais un système propriétaire. Les imprimantes en général, c'est l'horreur.
2: Faut pas imprimer, quoi. Faut pas avoir de téléphone portable et faut pas imprimer. Retenez ça de l'émission, s'il vous plaît.
4: Voilà. C'est un peu une arnaque.
2: Oui, alors, non, mais bien sûr, en plus, ça a été démontré, hein, l'obsolescence programmée de certaines imprimantes, ça a été démontré par des journalistes. Donc oui, tu as le droit d'affirmer là, logiquement que certaines imprimantes, ce sont des arnaques. Moi, je partage un peu cette analyse. Hein. Il y a un peu de ça, quoi. On entretenait. L'imprimante, elle était vendue à un prix 50€, mais en fait l'enjeu pour eux c'était la vente des cartouches et la marge sur les cartouches et pour lesquelles ils s'y retrouvaient très rapidement, quoi. De fait, oui, bien sûr. Je connais quelqu'un qui a encore une vieille imprimante laser là qui sort 2000 pages et ça marche du tonnerre, quoi. Par contre, on n'a pas besoin d'imprimer en couleur. Voilà, alors c'est sûr que pour les gens qui font de la communication, qui ont besoin de voir les couleurs, bah, ça marche pas, quoi. Voilà. Je voulais juste aussi compléter par une expérience récente au sein de mon association dans laquelle je travaille. En fait, il y a plusieurs personnes qui sont arrivées et c'est vrai que ça va être fonction des gens que cette capacité à adopter tout de suite un système d'exploitation alternatif. Quand on débarque, c'est un moment clé pour pouvoir leur demander et puis les faire passer éventuellement sous GNU Linux. J'ai une collègue qui m'a dit « Bon non, il n'y a pas de problème, moi je veux bien essayer », alors que j'avais préparé tout l'ordinateur sous Windows, j'avais déjà passé une demi-journée, pour passer toutes les autorisations, les non-autorisations à collecter de la donnée, hein, déjà, faut au moins une demi-journée. Et puis elle m'a dit « Bon non, je veux bien passer sous Linux », donc j'ai fait ça. Et puis là, j'ai une autre collègue qui vient d'arriver, mais qui est plutôt sur le département communication, et là évidemment, évidemment qu'elle ne peut pas me dire je veux bien passer sous GNU Linux parce qu'elle a des habitudes sous Adobe, etc. Donc là on a bien un lien avec les usages habituels qui font que c'est plus ou moins compliqué. Mais finalement, j'ai failli pas m'autoriser à lui demander si la première collègue si elle voulait passer sous Linux et j'aurais fait une erreur parce que finalement elle était prête à le faire. Donc faut aussi penser qu'il y a des gens qui ont l'habitude de travailler effectivement exclusivement majoritairement sous navigateur et que ça pose à qui ça ne pose pas de problème que de passer sous GNU Linux. Voilà, j'apporte mon petit témoignage, hein, je me suis aussi invité dans l'émission. On l'a peut-être déjà un peu évoqué, mais finalement, quelles sont les demandes, les besoins des personnes qui viennent? Pourquoi elles viennent? Comment elles viennent en fait? Comment elles arrivent chez vous? C'est quoi leur motivation?
4: Mon ordinateur marche pas.
2: D'accord.
4: Ah oui, alors... J'en ai marre de Windows, ouais, ce genre de choses.
2: D'accord, mais quand mon ordinateur marche pas et qu'il est sous Windows, je voudrais qu'il remarche sous Windows ou...
4: Certaines personnes, c'est exceptionnel, mais ça arrive. Des personnes qui se sont perdues et qui veulent un dépannage gratuit.
2: D'accord. Et là, bon, bah, donc on les renvoie vers... D'accord, ok. Pour Florian?
3: Nous, on a beaucoup de gens curieux, généralement, puisqu'ils font quand même la démarche de venir. Donc ça, ça a déjà un certain coût, on va dire. Et en général, ils veulent commencer par tester Linux sur une machine secondaire, par exemple. Et généralement, si ça se passe bien, ils reviennent le mois d'après, par exemple, et pour passer leur machine principale ou pour poser des questions sur la maintenance de leur installation. Donc souvent, c'est quand même des gens qu'on voit, c'est comme des gens qui sont un minimum curieux, qui en ont entendu parler, soit par hasard, soit parce que à Marseille, par exemple, on a quand même, c'est une ville assez activiste. Donc on a parfois des gens assez politisés qui s'y intéressent pour des raisons éthiques, on va dire.
2: D'accord, merci pour cet éclairage. Effectivement, dans la préparation de l'émission, je me posais la question et je voulais avoir votre retour aussi sur cette question du double boot. Alors vous allez m'expliquer, je vais vous demander d'expliquer ce que c'est que le double boot, mais ça aussi, j'ai l'impression que c'est quelque chose qui a changé dans les dizaines d'années qui viennent de se passer. Qui c'est qui veut prendre la parole ? Thug ?
4: Moi j'ai l'impression que ça n'a pas tellement changé.
2: D'accord, ok. Alors, je repose la question, c'est-à-dire que en gros, il y a une dizaine d'années, une quinzaine d'années, c'était vraiment la question que de se dire, mais en fait, on va y aller doucement, on va permettre le démarrage soit de GNU Linux, soit de Windows sur la machine qu'on a principalement. Ça, c'était vraiment l'enjeu, ça permettait de se dire, bah voilà, comme ça, quand j'ai un problème, je retourne sur Windows. Moi, j'ai l'impression que cette question-là, elle est un peu dépassée maintenant, parce que, alors d'une part, finalement, avec le boom de l'IA récemment, les coûts des disques durs ont vraiment augmenté, donc on continue pas à augmenter la capacité des disques durs, donc quand on a un disque dur de 250 gigas et que Windows prend déjà 100 gigas, avoir deux systèmes d'exploitation sur la bécane, ça commence à être un peu rude, et donc j'ai l'impression aussi que par ailleurs on est plus susceptible de récupérer une deuxième machine un peu ancienne et que celle-là du coup on peut vraiment la passer entièrement sous GNU Linux et d'avoir plutôt deux machines avec deux systèmes d'exploitation différents, que d'avoir deux systèmes sur la même machine. Mais voilà, c'était un peu mon ressenti, je voulais vous la partager, vous avez le droit de ne pas être d'accord, Thierry, entre autres.
4: Non, c'est assez vrai, on fait assez peu de dual boot dernièrement.
2: D'accord.
4: Donc, ouais, c'est pas faux.
2: Florian ? Ah, et puis Isabelle après.
3: Vas-y. Nous, c'est pareil, on fait assez peu de dual boot. Je dirais qu'il y a une raison assez pragmatique, c'est que c'est plus dur à mettre en place. Généralement, le dual boot, c'est, en tout cas moi quand je le fais, c'est un truc qui s'anticipe, c'est-à-dire j'installe Windows sur une

0: vraiment un ressenti, mais on est en train un peu de converger là-dessus, et j'avais pas pensé à la question de la machine virtuelle qui permet, à la machine virtuelle et éventuellement aussi à la clé USB qu'on appelle bootable, c'est-à-dire qui peut faire tourner le système d'exploitation simplement sur la clé et qui permet de tester le système d'exploitation GNU Linux. Ça aussi, c'est des choses qui ont évolué avec le temps et qui peuvent peut-être expliquer ça. Pourquoi. Tout à fait. Ok. Non, mais je trouve qu'on progresse. Isabella, oui, tu voulais...
1: Oui, donc tout à l'heure, j'ai parlé du fait que Microsoft a annoncé que son programme de mise à jour de sécurité allait se terminer. Windows 11 ne tourne pas sur les vieux ordinateurs. Donc, je voulais savoir, est-ce qu'il y a des personnes qui s'adressent à vous pour des questions écologiques et économiques, c'est-à-dire j'ai pas envie de jeter un ordinateur qui a 6 ans, m'en racheter un autre, ou de toute façon aller chercher un autre ordinateur, parce que je veux continuer à utiliser du matériel qui marche. Je fais bien évidemment aussi un clin d'œil à la campagne Adieu Windows, bonjour le livre, qui est toujours active, hein, qui est toujours en cours, de l'avril.
0: Florian, tu veux répondre ?
2: Alors, moi, je dirais, nous, pour le moment, c'est pas trop arrivé. Je pense que c'est plutôt des gens qui étaient curieux, ça rajoute de l'eau à leur moulin.
1: D'accord.
2: Je dirais pas que ce serait le facteur qui décide, parce que je pense que prosaïquement, la plupart des gens utilisent des Android qui n'ont pas été mis à jour depuis 5 ans. Donc, avoir un ordi qui n'est pas mis à jour depuis quelques années, je pense que ça ne les empêche pas de dormir.
1: Donc, il faut faire un peu de pédagogie aussi sur la sécurité, ça, ouais. Finalement.
2: Exactement, je pense qu'en réalité sur la sécurité on n'est pas bon collectivement.
1: Et
3: je pense complètement pareil. Ouais. Je vois encore des gens. Enfin, c'est rare. J'ai vu une personne, son entreprise, elle était sous XP. Sa compta était sous XP.
1: Ah oui.
3: Donc je pense qu'on va avoir des Windows 10 très longtemps encore. Il n'y a pas de problème. Et non, parfois, on a même le problème de gens qui amènent leur ordi qui a 1 giga de RAM, par exemple, et de mettre Linux pour le sauver, c'est un peu compliqué.
0: Ouais, ça c'est juste, hein. C'est clair. Je voulais juste signaler, et je me demande si j'ai pas vu ça sur le wiki du Cercle, mais c'est peut-être sur le wiki d'un autre GUL, qu'actuellement il y a un projet d'un programme sous Windows qui permettrait de faciliter la mise en place d'un dual boot. Alors un peu à contre-courant de ce qu'on vient de dire, mais en tout cas, alors que jusqu'à maintenant ça restait extrêmement compliqué, hein, Florian l'a dit tout à l'heure, il faut paramétrer les partitions, etc., etc. Là, il y aurait carrément un programme qui se lancerait sous Windows qui permettrait de tout de suite faire le partitionnement. Alors j'essaierai de retrouver le nom, de le mettre dans le sujet de l'émission, mais si quelqu'un a la référence, ce sera intéressant de la signaler.
3: Honnêtement, je suis étonné, là, j'ai jamais trouvé que c'était compliqué. Mais bon.
0: Ouais, alors la complexité, ça reste toujours extrêmement relatif quand on connaît ça. C'est toujours, moi j'ai toujours ce défaut-là de dire aussi, mais si c'est facile, bah oui, je connais, donc c'est facile. Moi j'ai ce problème-là, j'ai
1: cette tendance. On peut peut-être partager le témoignage de XNX.
0: Par rapport à, alors oui, XNX qui est intervenu dans le chat et qui explique que en fait c'est lui quand chez lui on lui demande de passer sous GNU Linux, c'est parce que les gens en ont marre de Windows, quoi, et voilà, et donc ils ont une posture très très radicale, ils ont fait un choix éclairé pour passer sous Linux, quoi, et du coup il n'y a pas de double boot, hein, on dégage Windows et on installe GNU Linux sur l'ensemble du disque, et comme ils avaient des usages de logiciels libres sous Windows, VLC, Firefox, LibreOffice, et bien finalement une fois qu'on est sous Linux, bah on retrouve presque ses habitudes d'usage de logiciels, quoi.
1: C'est pour ça que ça peut être aussi une bonne idée pour une personne qui veut changer, de commencer déjà à lui proposer des logiciels avant de changer direct le système d'exploitation. Ça peut être une façon plus progressive de faire.
0: Et il signale aussi que sa maman de 75 ans utilise Linux Mint depuis 4 ans. Alors ma maman aussi, qui doit être un peu plus âgée. C'est moi qui ai la maman la plus âgée qui utilise GNU Linux. Je te bats XNX. J'espère que tu m'en voudras pas. Non mais voilà. Je vais peut-être te repasser un peu la parole pour la fête des possibles, Isabella. C'est vrai qu'on arrive vite à la fin de...
1: Oui, donc comme je disais, la fête des possibles, c'est une occasion de mettre en avant, de donner un coup de projecteur, de rendre visibles des initiatives alternatives qui font une société où il fait mieux vivre, échanger, manger, etc. Et le logiciel libre a toute sa place, bien évidemment, dans une initiative de ce type. C'est pour ça que l'April, les partenaires de la Fête des possibles,

0: Depuis nombreuses années. Je crois qu'avant, ça s'appelait la fête de la transition. C'est depuis 5-6 ans que ça s'appelle la fête des possibles. Peu importe. On est ravis d'être partenaire de cette initiative parce qu'on trouve que c'est une excellente occasion justement de faire connaître les GUL et toutes les autres organisations de promotion locale du logiciel libre. C'est un prétexte, bien évidemment. Hein. Les personnes trouvent le rendez-vous près de chez elles. Ils y vont, connaissent l'organisation, leurs actions et le logiciel libre en plus. Donc, ça rentre tout à fait dans l'émission de l'April de mobiliser les GUL dans le cadre de cette initiative. Et donc, nous, ce qu'on fait, c'est qu'on fait on relaie l'appel à participation sur tous les canaux de communication qu'on a, donc le site, le compte Mastodon, le lycée diffusion, la lettre d'information, et on fait aussi un mailing auprès de nos associations membres. On a une centaine d'associations, dont des GUL qui sont membres de l'April. Il y a notre présidente Bouquinette aussi qui a profité de la campagne Adieu Windows, Bonjour le Libre pour adresser un courriel aux organisations participantes à cette initiative en disant la fête est possible. Finalement, c'est une autre façon de montrer vos rendez-vous Install Party, donc allez-y. Parfois, je vais moi-même regarder sur l'agenda du Libre s'il y a des événements qui sont sur la période de référence, donc cette année du 11 septembre au 11 octobre. Et dans ces cas-là, si je vois qu'ils n'ont pas encore inscrit l'événement, je les contacte directement. Donc, je fais aussi des suggestions personnalisées. Je trouve que la plupart des organisations, en fait, jouent le jeu, comprennent l'intérêt d'être sur ce site. Et donc, ils font le pas. Même si c'est dur de remplir plein de formulaires. Les associations se plaignent aussi du fait qu'il faut remplir les formulaires, mais c'est pas une initiative de l'April, c'est une initiative d'une autre organisation, donc faut passer malheureusement pour un formulaire.
1: Oui, ça c'est le prix à payer pour pouvoir se faire connaître dans d'autres univers que les nôtres, quoi, hein, parce que l'agenda du libre c'est quelque chose d'extraordinaire qui existe depuis très longtemps dans le monde du libre, mais effectivement c'est sa cible et ça s'adresse aux structures qui connaissent déjà, ou en tout cas, enfin, ça veut s'ouvrir, mais on est bien sur l'écosystème et les gens qui connaissent bien le libre. Là, on a une opportunité pour essayer de pousser un peu ces initiatives-là qui sont effectivement, qui vont dans le sens d'une société moins pire, je vais le dire comme ça. c'est pas très optimiste, mais voilà, on a cette opportunité-là. Donc, ce sont des partenariats qui sont pertinents pour faire connaître et promouvoir le logiciel libre en dehors des cercles qui ont habituellement cette connaissance, quoi. Il est 16h36, tu m'as donné jusqu'à 16h42, donc ça voudrait dire que... Vous avez... Pardon ?
0: Oui.
1: Ça veut dire que Otyug et puis Florian ont 3 minutes chacun pour évoquer un sujet qu'on n'aurait pas assez creusé ou un sujet, faire un petit pas de côté par rapport au sujet qui nous occupait aujourd'hui. Donc je couperai de toute façon à 16h42 puisque toi t'as ton déroulé qui nous emmène jusqu'à 17h. Donc vous avez 3 minutes, vous n'avez pas beaucoup plus, hein, j'en suis désolé. Mais je pense qu'on a quand même...
0: 2 minutes et demie maintenant.
1: 2 minutes et demie maintenant, je parle trop, pardon, donc je passe la parole à Florian.
2: Alors moi je voulais signaler que ces dernières années j'ai quand même vu globalement la qualité de l'écosystème et la popularité de Linux vraiment progresser. Et je pense qu'en bonne partie c'est lié à Valve, donc la société de jeux vidéo qui a énormément investi dans la compatibilité entre Windows et Linux, au point qu'aujourd'hui on peut jouer à n'importe quel jeu Windows facilement sous Linux, et ça amène un nouveau public. Il y a énormément de youtubeurs qui n'étaient pas portés sous Linux qui se mettent à en parler, donc ça je pense que c'est très très positif pour l'écosystème. Et le deuxième point que je voulais mentionner, c'est un petit peu de pub, c'est que le 16 octobre on organise un apéro libre, donc dans nos locaux du Foyer du Peuple, et on aura l'honneur d'accueillir la présidente de l'April. Donc si vous êtes sur Marseille, n'hésitez pas à venir nous voir.
1: Très belle annonce, c'est une bonne idée. Donc Bouki, notre présidente, sera présente dans les locaux du cercle. Et effectivement, j'abonde sur cette question. Alors je prends quelques secondes, mais t'as pas utilisé tes 3 minutes, enfin tes 2 minutes et demie. Mais effectivement, récemment, une beaucoup plus jeune que moi, je vais le dire comme ça, m'a évoqué effectivement son passage à Linux et cette capacité de pouvoir jouer sous Linux, qui était un blocage jusqu'à maintenant pour elle. Donc ça effectivement, c'est quelque chose qui contribue à la popularité de GNU Linux. et aussi des youtubeurs qui, enfin voilà, des influenceurs qui mentionnent ces usages là et ça pèse à mon avis dans le dans le jeu, en sachant que comment dire, il y a eu, enfin que a priori, alors c'est un indicateur après à prendre avec beaucoup de pincettes, mais pour la première fois de ton histoire, le pourcentage de systèmes d'exploitation sur les ordinateurs aurait dépassé 10%. Je mets plein de guillemets, etc. Mais en tout cas, on a une tendance à la croissance et à la et à l'appropriation de ce système d'exploitation.
0: Voilà. Je gratte juste quelques secondes pour dire que l'événement que Cercle a inscrit à la fête des possibles aura lieu le 26 septembre. C'est une install party, donc à Marseille, et vous retrouverez sur l'agenda du Libre sur le site de la fête des possibles.
1: Merci beaucoup Isabella. Othiug, pour le mot de la fin.
3: Okay. Juste deux mots sur la compatibilité des jeux vidéo avec Steam. Bah, je connais Antoine Le Gonidec qui développe Playit, qui serait relativement pas d'accord parce qu'il pense que Wine marchait déjà très bien sur la plupart des jeux vidéo et que c'est surtout une campagne de com. Mais bon, c'est tant mieux que ça fasse connu Linux pour les joueurs. Et donc moi, ce que je voulais parler en réalité, c'était que ben, il y a 3 mois, j'ai découvert que l'IA générative était partout, et partout dans le logiciel libre. Et en fait, depuis 2 ans, on trouve sur presque tous les repos, les comment s'appelle, les projets libres, tous les Git, on voit des contributions de Copilot, Claude, Gemini, Codex. Et donc, en fait, je m'aperçois que tous les logiciels qu'on utilise aujourd'hui, à peu près 85% sans me trop mouiller, utilisent déjà de l'IA dans leurs contributions. Et c'est un peu gênant vu qu'on voulait que le logiciel libre soit un peu cette alternative du moins pire. Et malheureusement, il va un peu dans le pire, quoi. Et donc pour moi c'est sujet de démotivation et je suis un peu en déprime militante en ce moment et donc je suis encore en train de le processer et donc voilà, on reste les moins pires mais voilà.
1: Ouais, oui, c'est... Vas-y Isabelle.
0: Pour remonter le moral, je parle des événements que Libre Arcane parlait, ce qui est sur la fête des possibles, parce qu'on est là aussi pour parler de ça. Et vous avez inscrit les deux points info Linux, le salon de vos événements, donc il y a Arcane Perlée le 19 septembre et le 25 septembre, c'est dans quel lieu?
3: C'est toujours à la médiathèque de Quimper.
0: Toujours à la médiathèque. L'install party de Cercle, j'ai oublié de dire le lieu.
2: C'est au foyer du peuple dans le 5e arrondissement.
0: Bien sûr, en plus je le savais.
1: Bien, écoute, on arrive sur la fin. Je signalais qu'on avait eu une émission avec Antoine Le Gonidec hein, sur Playit. Hein, c'est bien ça, je dis pas de bêtises.
3: Tout à fait.
1: On essaiera de retrouver le numéro de l'émission. Et il est 41, je m'autorise à te repasser la parole, Isabella.
0: Oui, merci. Donc merci à nos personnes invitées. Bonne suite avec tous les événements à venir. J'espère que le moral va revenir pour Othiug. Vous pouvez retrouver toutes les références de l'émission de ce jour sur la page consacrée à l'émission libreavoue.org/284 ou dans les notes de l'épisode si vous écoutez en podcast. Je vais les rajouter dans les prochains jours. Hein. J'ai déjà mis de références, il en manque quelques-unes, mais on va rectifier ça. On ne peut pas savoir à l'avance tout ce dont on va parler. Et donc on va faire maintenant une pause musicale. Et après la pause musicale, nous entendrons une toute nouvelle chronique qui s'appelle Libérons notre quotidien, pas après pas, app après app, dont le premier épisode a pour titre Complète ta rue. Donc nous allons pour l'instant écouter Insomnia par Lily-Anne Giuto. Et on se retrouve dans environ 3 minutes. Belle journée à l'écoute de Cause Commune, la voix des possibles.
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0: Donc, nous venons d'écouter Insomnia par Lini Anne Jouton, disponible sous licence libre CC BY-SA.0.
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0: Je suis Isabella Vanni de l'April, nous allons passer au sujet suivant. Nous allons poursuivre avec une toute nouvelle chronique, la deuxième nouvelle chronique de la saison. Libérons notre quotidien pas après pas, app après app. Elle est proposée par Anne Lotte, qui est développeuse web, artisane logiciel et ingénieure donnée dans le libre. Elle a été d'ailleurs interviewée dans Libre à vous, dans le cadre d'un parcours en libriste en juin dernier. C'était l'émission 280, pour si vous souhaitez la réécouter ou l'écouter pour la première fois. Et pour sa première chronique, Anne Lotte a choisi le thème Complète ta rue. Le sujet a été enregistré il y a quelques jours. Je vous propose de l'écouter ensemble et on se retrouve juste après.
2: Bonjour à toutes, bonjour à tous. Ce matin, en me réveillant, je suis allée chercher du pain. Intéressant, n'est-ce pas? Comme toute personne avisée, j'ai commencé par vérifier sur mon smartphone les horaires de la boulangerie la plus proche. Vous savez, sur un service de cartographie en ligne, ces services qui permettent à la fois de produire, de concevoir, de traiter et de publier des cartes géographiques, mais également de planifier des itinéraires ou encore de connaître les horaires d'ouverture des commerces. Google, Apple, Amazon, Microsoft, Yahoo et beaucoup d'autres proposent leur propre service de cartographie en ligne, preuve de l'intérêt stratégique de connaître ce qui nous entoure et les usages que nous en faisons. Mais je me perds, nous sommes sur Libre à vous. Je vais donc évidemment vous parler de l'alternative libre de ces services et donc du célèbre OpenStreetMap. OpenStreetMap est une base de données géographiques sous licence ODL, Open Database License. Cette initiative a été lancée en 2004 à Londres par Steve Coast. En effet, à cette époque, l'organisme national de cartographie du Royaume-Uni refuse de mettre ses données à la disposition du public sous licence libre. Le projet OpenStreetMap est collaboratif, donc entre les mains de chacune et de chacun de nous. Que faire si je constate des erreurs ou des oublis en consultant les données d'OpenStreetMap? Rien de plus simple. Vous pouvez installer une des applications suivantes. CoMaps, Evridor, MapsMe, Organic Maps, OSM End. Et ainsi, vous pourrez accéder aux données collectées par OpenStreetMap et si besoin, les corriger ou les compléter. J'utilise pour ma part CoMaps. Pourtant, après avoir complété les horaires de votre boulangerie préférée, comment contribuer davantage? Par où commencer? Voilà exactement la raison d'être de Street Complete. Street Complete est une application qui recense les données manquantes autour de vous et vous propose de les compléter sous forme de quêtes. C'est une version gamifiée de la contribution à OpenStreetMap. Le joueur qui sommeille en vous est en train de se réveiller. Ainsi, vous pouvez déambuler dans les rues, votre smartphone à la main, et résoudre les quêtes qui se proposent à vous. Les questions sont plutôt faciles, par exemple, est-ce que le banc à votre droite a un dossier? Ou encore, est-ce que l'arrêt du bus que vous voyez au loin est équipé d'un éclairage public? N'oubliez donc pas votre smartphone la prochaine fois que vous allez faire une course à pied ou que vous partez vous balader. À force de résoudre de telles quêtes, je me suis demandé quels pouvaient en être les usages. Bien sûr, chaque quête que vous résolvez contribue à corriger ou à augmenter les données d'OpenStreetMap. Et c'est un premier objectif. Néanmoins, je voulais connaître les usages précis qui pouvaient en être faits. Souvent, je réponds aux quêtes « Est-ce que ce passage piéton est entouré de bateaux ?» Et ensuite, dispose-t-il de bandes podotactiles ? Dans ces cas-là, l'usage est assez immédiat. On s'imagine bien que c'est pour compléter des cartes qui sont dédiées pour la première quête aux personnes en fauteuil roulant et pour la seconde quête aux personnes déficientes visuelles. Street Complete me précise que le site willmap.org réutilise de telles données au sein d'une cartographie de l'accessibilité des lieux aux fauteuils roulants. Allez-y faire un tour, vous constaterez qu'il y en a assez peu. De son côté, Mappy.com propose un format d'export de ses cartes pour les imprimer en 3 dimensions à destination des personnes malvoyantes. Un autre usage des données OpenStreetMap est des cartes avec des visées très spécifiques, comme par exemple des cartes dédiées à une pratique sportive. Ainsi, openclimbing.org référence les endroits de grimpe et les informations nécessaires à cette pratique. Je pense qu'il y a plein d'autres applications qui pourraient être développées, comme par exemple un service d'itinéraire nocturne qui n'emprunterait que des rues équipées de trottoirs et cela dûment éclairé. Ou bien un calcul d'itinéraire pour ma mamie qui a besoin de s'asseoir sur un banc régulièrement afin de souffler. Mais peut-être avez-vous d'autres idées de réutilisation de ces données géographiques d'OpenStreetMap ? Sur des aspects plus techniques, le site internet streetcomplete.app vous donnera accès à tout ce que je viens d'expliquer. Cette application est disponible sur Play Store, le magasin d'applications de Google, ainsi que sur F-Droid, un magasin d'applications alternatif. Le code de Street Complete est ouvert et disponible sur la plateforme de partage de code GitHub sous licence GPL3. Street Complete est donc une façon simple et à la portée de toutes et de tous de contribuer au commun numérique. Je vous laisse vérifier si votre rue est complète. Merci à toutes et merci à tous pour votre écoute et à bientôt pour continuer à libérer notre quotidien.
0: Nous sommes de retour en direct sur Radio Cause Commune. C'était le premier épisode de la toute nouvelle chronique Libérons notre quotidien, pas après pas, app après app, signée Anne Loth. Nous approchons de la fin de l'émission, nous allons terminer par quelques annonces. Les liens utiles concernant les annonces de fin sont sur la page consacrée à l'émission du jour sur libreavous.org/284 ou dans les notes de l'épisode si vous écoutez en podcast. Il est encore temps d'inscrire vos événements autour du livre sur le site de la Fête des Possibles, on en a parlé tout à l'heure, et ainsi faire découvrir votre organisation, vos actions et bien sûr le logiciel libre à des nouveaux publics partout en France et en Belgique du 11 septembre au 11 octobre. Une install party organisée au Rose Lab de Toulouse samedi 26 septembre dans le cadre de la campagne Pirato Microsoft qui est portée par les mouvements Alternativa et ANV COP21. Le concours des acteurs du libre organisé par le CNLL dans le cadre de l'Open Source Experience, qui aura lieu à Paris les 9 et 10 décembre 2026 l'an dernier, la prix l'avait été récompensé par le prix spécial du jury pour l'émission Libre à vous. Cette année, notre présidente Magali Garnero, alias Bouquinette, fait partie du jury. La date limite pour candidater est le 2 octobre 2026. Cause Commune vous propose un rendez-vous convivial chaque premier vendredi du mois à partir de 19h30 dans ses locaux à Paris, au 22 rue Bernard Dimé dans le 18e arrondissement, une réunion d'équipe qui est ouverte au public avec apéro participatif à la clé, occasion de découvrir le studio et de rencontrer les personnes qui animent les émissions. La prochaine soirée radio ouverte aura lieu vendredi 2 octobre, vous êtes les bienvenus. Le prochain premier samedi du libre aura lieu samedi 3 octobre de 14h à 18h au carrefour numérique de la Cité des Sciences et de l'Industrie à Paris dans le 19e arrondissement. Venez aider ou vous faire aider à installer et paramétrer des logiciels libres, toute distribution GNU Linux ou Android avec les nombreuses associations présentes. Bouquinette, présidente de l'April, sera présente à l'apéro libre organisé par Cercle vendredi 16 octobre 2026 à Marseille. On l'a cité tout à l'heure au cours de l'échange sous le sujet principal. Et je vous invite comme d'habitude à consulter le site de l'agenda du libre, agendadulibre.org, pour trouver des événements en lien avec les logiciels libres ou la culture libre près de chez vous. Notre émission se termine. Je remercie les personnes qui ont participé à l'émission de ce jour. J, Laurent Costi, Florian Monteghetti, Otyug, Anne Loth. Aux manettes de la régie aujourd'hui, pour sa première, Yann Colette, bravo Yann, épaulé par Julie Chomard. Merci également aux personnes qui s'occupent de la post-production des podcasts, Sébastien Chopin, Élodie Daniel Giraudon, Nicolas Graner, Linguen, Julien Ousmane, bénévole à l'April, et Olivier Gréco, le directeur d'antenne de la radio. Merci aussi aux personnes qui découpent les podcasts complets des émissions en podcast individuel par sujet, Quentin Gibault, Théocrite et Tumi, bénévole à l'April et Frédéric Couchet. Merci également à Mario-Dil Morandi et le groupe d'inscription qui permet d'avoir une version texte de nos émissions. Vous retrouverez sur notre site web libreavoue.org/284 toutes les références utiles de l'émission de ce jour, ainsi que sur le site de la radio causecommune.fm ou dans les notes de l'épisode si vous écoutez en podcast. N'hésitez pas à nous faire des retours pour indiquer ce qui vous a plu, mais aussi des points d'amélioration. Vous pouvez également nous poser toutes questions et nous y répondrons directement lors d'une prochaine émission. Toutes vos remarques et questions sont les bienvenues à l'adresse bonjour@libreavoue.org. Et si vous préférez nous parler, vous pouvez nous laisser un message sous le répondeur de la radio, le numéro 09 72 51 55 46. Nous vous remercions d'avoir écouté l'émission. Si vous avez aimé cette émission, n'hésitez pas à en parler le plus possible autour de vous et faire connaître également la radio Cause Commune, la voix des possibles. La prochaine émission aura lieu en direct mardi 22 septembre 2026 à 15h30. Notre sujet principal sera Un Café Libre, qui est notre rendez-vous mensuel autour de l'actualité du logiciel libre et des libertés informatiques avec notre équipe d'experts et expertes de choc. Nous vous souhaitons de passer une belle fin de journée. On se retrouve en direct mardi 22 septembre. Et d'ici là, portez-vous bien.

0: Bonjour à tous, vous êtes sur Cause Commune, bienvenue dans Ainsi va la ville, l'émission dédiée aux pratiques urbaines contemporaines et aux réflexions autour de la fabrique de la ville.
1: C'était un café efficace, disons. Un café qui, comme la plupart, depuis que la ville avait été privatisée, n'était plus du tout un lieu de braillade, de petits vieux, d'échanges ou de cuites complices, mais un ersatz de bureaux pour travailleurs auto-entrepris. Personne ne prenait plus la peine de s'y regarder, d'y tenter un flirt ou un chin. On cobossait, sans même se voir. Le bright phone plugué dans le hub de la table, le plateau relevé à 60 degrés servant d'écran et dressant, de toute façon, un muret sans appel entre le client et le monde, encore redoublé par le cocon du casque. La convivialité 2040.
0: Ils acceptent parce que nous rêvons tous d'un monde bienveillant, attentif à nous. Un monde qui prenne soin de nos esprits et de nos corps stressés, qui nous protège et nous choie, nous aide et corrige nos erreurs, qui nous filtre l'environnement et ses dangers. Un monde qui s'efforce d'aménager un technococon pour notre bien-être. L'intelligence ambiante pourvoit à ça. Elle nous écoute et elle nous répond. Elle courbe cette bulle autour de nos solitudes. Elle la tapisse d'objets et d'interfaces cool. Bien sûr, elle en profite pour nous espionner jusqu'au slip et pour nous manipuler jusqu'à la moelle, mais au moins, elle s'occupe de nous, ce que plus personne ne fait vraiment. C'est un cercle vicieux.
2: Non. Ce qui nous définit plus profondément est la quête du contrôle, externe et interne. Contrôle de notre corps, de notre espace, de nos ressources. Contrôle panique et raisonné de l'altérité, des autres prédateurs, des maladies qui ne sont que des prédateurs plus petits. Contrôle de l'accès à la nourriture, contrôle des déchets, contrôle du climat, contrôle à toute agression probable, possible, plausible. Dans un univers désormais anthropisé à l'extrême, comme le sont nos villes occidentales, quelle était la dernière menace résiduelle, le dernier élément à maîtriser pour atteindre la sérénité? Sinon nos semblables, alors qu'est-ce qu'on fait?
0: On démarrait cette émission avec un extrait du livre « Les furtifs » d'Alain Damasio, édité aux éditions La Volte. Car aujourd'hui, dans cet épisode, nous accueillons Romain Baucher et Alexandre Muche de l'agence de design franco-belge Vraiment Vraiment, dont l'ambition est de faire du design d'intérêt général. Bonjour à tous les deux et merci beaucoup d'être avec nous.
3: Bonjour.
4: Bonjour.
0: Alors ensemble, nous allons évoquer ce que Google fait à la ville pendant cette émission. Et on voulait commencer par vous poser la question, que fait le numérique à la ville selon vous? Et en même temps, que viennent faire des designers dans cette affaire?
3: Alors, Alexandre. En tout cas, peut-être sur la première question de qu'est-ce qu'une agence de design a à faire avec la question de l'urbanité ou de la fabrique de la ville, c'est plutôt un regard en creux. Au fond, on a acté peut-être sur la fin du XXe siècle que c'est les formes urbaines et les formes architecturales qui sont l'objet central d'une attention publique, politique, de qu'est-ce qui façonne la ville, de vérifier que l'infrastructure, le béton, ce qui façonne les pleins et les vides en ville, c'était le facteur central d'urbanité, de ce qui fait qu'une ville est vivante. Et en tant que designer, du coup, en tant que métier qui regarde les petites choses, le mobilier urbain, les applications, puisque les applications sont dessinées par des designers, au fond, on se rend compte qu'une partie de nos comportements, nos facettes de nos usages de la ville, on avait au fond beaucoup de choses qui avaient attrait à ces petits outils. Et du coup, qui échappaient d'une certaine manière assez fortement à un contrôle, ou en tout cas à des formes de stratégie de gestion de la ville. Et si on s'adresse du coup à l'objet de l'article, ou l'objet de qu'est-ce que Google et Google Maps notamment a à faire à la vitalité de nos villes et de nos rues, on s'est rendu compte que ce petit outil qu'on utilise au final beaucoup dans nos quotidiens, alors Google Maps ou d'autres plateformes cartographiques, c'était des outils qui avaient un fort impact sur la vitalité. Notamment, un des points qu'on a essayé de regarder tôt, hein, c'était au fond cet outil qu'on va utiliser vraiment au quotidien. Hein, ça veut dire que tantôt, je vais regarder le numéro de la mairie, c'est une sorte d'annuaire. Tantôt, je vais regarder mon trajet en vélo pour venir ici. Aujourd'hui, on est venu en vélo avec Romain et on a regardé sur Google Maps comment venir. Regarder l'horaire d'un restaurant, regarder les horaires d'un bus, commander les billets d'un bus. On se rend compte qu'on dépasse le simple petit outil de cartographie vers un outil qui englobe beaucoup de nos comportements et de nos usages de la ville. Et ça nous a semblé important de regarder ça dans les détails de comment est-ce que ces applications sont faites, comment est-ce qu'on les utilise, quels biais comportementaux ils vont utiliser pour pour dessiner ces applis. Regardez aussi comment est-ce qu'ils demandent aux commerçants, c'est assez important, comment est-ce qu'ils demandent aux commerçants de s'afficher dans ces applications. Et on sentait qu'il y avait un très fort impact sur la qualité, et surtout une forme d'urbanité ou de flânerie dont on parle beaucoup dans cet article.
1: Alors, on va y aller progressivement sans doute, mais peut-être pour revenir un petit peu sur beaucoup de choses qui ont déjà été dites, comment est-ce que fonctionne un logiciel comme Google Maps ou son équivalent? C'est-à-dire, par exemple, en tant qu'usager, hein, on va considérer que c'est accessible gratuitement. Mais c'est quoi qu'il y a derrière ce gratuitement? Peut-être Romain, tu peux nous éclairer un petit peu sur ce fonctionnement-là?
2: Oui, peut-être juste pour revenir sur la question aussi, ce que le numérique fait à la ville. Mais il y a quelque chose qui me vient en tête et qui me semble importante pour cadrer un petit peu le débat. La première, c'est que ça forge un imaginaire de la ville que Damasio reprend et étire. Et nous, c'est quelque chose qu'on trouve assez frappant, cet imaginaire de la Smart City qui a été inventé au début des années 2010, en tout cas qui a pris son essor, et dont, même s'il est challengé, la longue traîne dure jusqu'à aujourd'hui. Et en fait, c'est un imaginaire qui est assez hégémonique et colonisateur. Et nous, on tient beaucoup à la... là aussi, ça répond aussi à la question de que vient de faire la designer là-dedans. Même si moi, je suis pas designer, mais je travaille avec des designers. C'est de réouvrir le champ des possibles et le champ des imaginaires. Discute beaucoup avec un complice qui s'appelle Daniel Kaplan, qui a fondé l'Université de la Pluralité, et dont l'objet est précisément d'essayer de maintenir et de favoriser une forme de biodiversité des imaginaires. Le numérique aujourd'hui, sur la ville, a un impact très fort sur l'imaginaire.
4: Est-ce que vous avez l'impression que, du coup, la Smart City, l'arrivée du numérique dans la vie quotidienne et dans l'usage qu'on fait de nos villes aurait tendance, du coup, à aplanir les choses, à les standardiser? Est-ce que vous auriez des exemples de comment est-ce que ces outils orientent, finalement, nos comportements? Parce que quand vous dites, finalement, que vous êtes devenu en vélo grâce à une carte, tant mieux. Mais je vois pas le problème.
2: Alors c'était peut-être le deuxième point. Je pense que le numérique rigidifie la ville. Je sais pas si elle l'aplanit, mais en tout cas fait courir un risque de rigidification. Là aussi Damasio en parle très bien. Je crois que c'est l'extrait sur le café. En fait, ça force à hiérarchiser, à classer. On a écrit un autre article sur les qui s'appelait voitures intelligentes ville bête, et dont l'objet, en tirant un peu des tendances, c'était justement de critiquer et anticiper une forme de rigidification de l'espace public, de sa codification, de ses usages, pour le bon fonctionnement de dispositifs numériques embarqués dans les voitures autonomes. Donc je pense qu'en classant, en hiérarchisant, en créant davantage d'entre-soi, on pourra en parler aussi avec Google tout à l'heure, il y a un vrai risque de, moi peut-être, d'aplanir, de rigidifier. Malgré tout, le numérique potentialise aussi quand même un peu la ville. C'est-à-dire qu'il y a le numérique permet un certain nombre de choses, à commencer par les civic tech, à commencer par arriver jusqu'à vous, effectivement, comme disait Alex, en un temps record grâce à Google Maps, et nous faire nous repérer, y compris découvrir des petites rues dans un quartier qu'on connaissait pas du tout. Et puis dernière chose, il y a quand même un gros... Le numérique challenge la ville, et challenge la ville peut-être avec un grand V, au sens la municipalité, les acteurs publics, on le voit très fortement avec Airbnb, pour le coup assez peu avec Google, c'est-à-dire que c'est un peu ce qu'on avait l'impression de faire en écrivant l'article, c'est d'amener un sujet, de mettre un sujet sur la table qui n'était pas forcément encore complètement identifié comme un front pour les acteurs publics, notamment les municipalités.
1: Alors, tu as employé deux mots qu'on pourrait juste éclairer un petit peu pour tout le monde, mais Civic Tech, je suis pas sûr qu'on soit tous au courant, et puis le challenge, qu'est-ce que ça peut recouvrir derrière cet anglicisme?
2: Alors, Civic Tech, rapidement, c'est toutes les déclinaisons via le numérique, via les applications, qui servent d'une manière ou d'une autre l'implication des habitants ou des citoyens dans la vie commune. C'est une définition qui est à la fois très large, mais parce que les Civic Tech sont elles-mêmes très larges, parce que ça va d'application de participation, de concertation à pour ce qui est de Paris par exemple, l'application Dans ma rue, qui permet à n'importe qui, avec un smartphone, de signaler un dysfonctionnement, un dégât, un mauvais comportement, notamment en matière de stationnement, de gravats, etc., dans l'espace public. Et donc ça, c'est considéré comme une civic tech parce que ça me permet, en tant qu'habitant, de m'investir dans la chose publique, l'espace qui est le mien, et donc de coopérer avec l'acteur public. Voilà, donc les derrière Civic Tech, c'est un peu tout ça qu'on met. Il y aurait d'autres choses à dire, évidemment. Et sur le challenge, c'est la question de... Ça vient bousculer les acteurs publics dans le cours normal et souhaité de leur part, de leur politique publique. Pour
5: voilà, pour le dire simplement.
0: Justement, tu parles d'évolution de comportement. Là, en étant challengé, les acteurs publics sont obligés de changer de comportement, en tout cas d'essayer de rattraper des choses qui changent. Vous, dans votre article, vous montrez en particulier comment Google force les acteurs privés d'abord, mais finalement aussi les acteurs publics, à changer leur rapport à la rue, leur rapport à l'espace public. Est-ce que vous pouvez nous détailler, nous expliquer un peu ça? Parce que alors, je pense que sur l'usage de Google Maps à des fins privées, on connaît voilà, comment trouver son chemin. On a un peu tous l'idée en tête, tous ceux qui utilisent des téléphones dits intelligents. Mais sur ce rapport pour les commerçants et les gestionnaires de lieux avec Google, est-ce que vous pouvez nous expliquer un petit peu de quoi il s'agit pour des gens qui n'ont peut-être pas cette connaissance?
3: Pour aussi rebondir sur la question de comment est-ce que Google monétise ou comment est-ce que Google il trouve son compte financier, notamment dans mettre à disposition ces services qui ont l'air gratuits, c'est la question de la visibilité. Alors, la question de la visibilité d'un commerçant ou d'un rez-de-chaussée ou d'un rez-de-ville, elle se limitait jusqu'à il n'y a pas longtemps à la vitrine et à l'enseigne. C'est-à-dire, qu'est-ce que je donne à voir de mon service, de mes produits, de l'ambiance de mon café depuis la rue, à un passant, à n'importe qui, dans mon offre. Et les outils numériques, dont Google Maps, ont commencé à fabriquer une surcouche numérique et de dire, ben, au fond, vous pouvez, au-delà de la vitrine, donner à voir quels sont vos horaires, à minima, quels sont vos produits, quels sont vos prix, quelles sont les notations des clients sur mes services et mes produits. Et au fond, cette visibilité, là où on arrive un peu à un moment pivot, c'est que je pense que Google Maps a longtemps été un objet probablement à perte pour Google, mais avec une vision à long terme où, en situation de monopole, on pouvait commencer à faire passer tout le monde à la caisse. D'une part, les commerçants. Là, je pense qu'on est à une année pivot de Google Maps où, en gros, Google Maps demande aux commerçants s'ils veulent être visibles dans la carte, et du coup fabriquer de la chalandise, commence à faire payer les commerçants des formes de visibilité, soit par des mots-clés, je veux que les personnes qui cherchent à réparer leurs chaussures voient mon adresse de cordonnier apparaître dans leurs recherches, soit par le fait qu'ils apparaissent très tôt dans la carte, ça veut dire que même si je suis en train de venir à la radio en vélo, ben, comme par hasard, Google sait qu'en ce moment, je cherche tel produit commun et me propose comme par hasard sur le chemin d'aller. Et du coup, on arrive à un moment pivot où Google Maps a été très longtemps gratuit, mais dans une situation de quasi-monopole, pourrait imposer à un certain nombre d'acteurs le fait de passer à la caisse. Alors c'est un problème, c'est que du coup, il y a un acteur qui se rend indispensable sur la visibilité, sur la nature publique de ce commerce, et qui nous paraît problématique parce que on dit que ces rez-de-chaussée sont des vrais facteurs de fabrique de la ville qui sont importants. Mais s'il y a un acteur hégémonique qui fait payer tout le monde sur cet aspect-là, on sent qu'il y a une forme de contrôle qui dépasse nos intérêts. Et le deuxième aspect qui nous paraît problématique, c'est la question de la hiérarchisation. C'est-à-dire qu'il y a un acteur qui est en posture de savoir dire qui je mets en avant, qui est important sur une carte, à qui j'offre de la visibilité. Et là, on voit un vrai défi, notamment, je pense, à une capacité à réussir à mettre en avant les entreprises singulières, les entreprises individuelles, les petits commerçants, qui évidemment auront beaucoup de mal à négocier leur visibilité vis-à-vis de grandes enseignes.
4: Mais alors, je vais continuer à me faire l'avocat du diable pour pousser à développer encore ces arguments que je trouve hyper intéressants. Comment définir que finalement c'est Google le problème? Pourquoi est-ce que ce ne serait pas finalement l'usager le problème, celui qui justement auparavant croyait ce qu'on lui disait à la télévision et ou achetait n'importe quel truc parce que la publicité lui disait que c'était mieux. Aujourd'hui, il pense que c'est ce qui existe sur Google Maps qui est la vérité et il regarde pas dans la rue autour de lui le cordonnier qui est sous son nez mais qui en fait n'est pas référencé sur Google Maps. Est-ce qu'il est légitime de déplorer les vocations publicitaires de Google ou comment faire pour que nous aussi on passe au-delà de ça et au-dessus de ça?
3: Là, je pense que tu mets le doigt sur effectivement un peu le dilemme ou la problématique, c'est qu'au fond, Google Maps, c'est un outil que, bon, alors malgré moi, parce que j'essaie de m'en détacher après en avoir fait l'analyse, mais c'est au fond aussi un outil qui a permis une forme de flânerie. Je pense qu'à une époque où j'étais plus jeune, il n'y avait pas de smartphone et on avait un rapport à la ville où on allait d'un point A à un point B de façon assez sécurisé, on prenait les grands axes ou on mémorisait un chemin. Et d'une certaine manière, je pourrais à minima remercier Google Maps ou les autres outils de cartographie de dire ben, si on a un outil qui à tout moment me permet de retrouver mon chemin, ça veut dire que je vais pouvoir me perdre en ville. Et ça, je ne sais pas à quel point on l'écrit, hein, on le détaille dans le fond de l'article, mais c'est au fond, effectivement, le numérique a avant tout, à son tout début, repermis une forme de multiplicité d'acteurs, de visibilité sur une variété de trajets, et au fond, se désengorger d'une vision un peu massive du commerce ou télévisuel, comme tu le dis. Là où je pense que c'est néanmoins problématique, c'est qu'on est vraiment à ce moment pivot où, au fond, Google monétise maintenant, ce qui n'était pas le cas il y a encore 2-3 ans, ou en tout cas très peu le cas il y a 2-3 ans, monétise la visibilité. C'est-à-dire qu'il y avait un rapport quasiment objectif à décrire la ville dans Google Maps jusqu'il n'y a pas longtemps. Maintenant qu'ils ont le monopole, ils font basculer la visibilité de chacun ou de tout un chacun dans un rapport monétisable et qui, du coup, qui pose tous les problèmes qui vont avec.
4: Et à propos de la flânerie, d'ailleurs, vous décrivez dans l'article comment est-ce que Google, en fonction de la couleur qu'il donne au fond de carte et à des zones qui sont plus ou moins jaunes ou plus ou moins grises, jaune s'il y a une supposée intensité urbaine et grise s'il y a une supposée circulée, il n'y a rien à voir. Du coup, peut-être que Google oriente notre flânerie, Romain.
5: Oui, tout à fait. Et peut-être juste pour revenir sur ta question précédente de qui est responsable entre Google ou les usagers. C'est un peu un des enjeux de la régulation. C'est pour ça aussi qu'il y a des débats aujourd'hui sur le démantèlement de certains acteurs qui sont trop gros. C'est que cette situation de monopole de Google les force quasiment une forme d'usage parce que c'est le seul endroit sur lequel on trouve les horaires d'ouverture des commerces, c'est le seul endroit où on trouve les horaires d'ouverture de certains services publics, parce que c'est le seul endroit où vous allez trouver les deux côte à côte, assurément, donc si vous allez faire un tour en ville, voilà. Et donc, il n'y a pas de responsabilité forcément à faire porter davantage sur les usagers que sur Google. Ensuite, nous, on ne le déplore pas. L'enjeu de l'article, c'est de décrire et d'anticiper un certain nombre d'effets. Et à partir de là, d'en déduire, puisqu'il y a un certain nombre d'effets qu'on anticipe assez négatifs, d'en déduire un plan d'action et des propositions, notamment pour les acteurs publics, mais pas seulement, pour éviter ces effets négatifs. Nous, on n'en veut pas à Google. Après tout, Google, c'est un acteur économique, rationnel, à volonté hégémonique. Enfin, on en pense ce qu'on en veut. Nous, on ne fait que décrire et anticiper des effets.
0: Des effets qui sont pas visibles, enfin, ou en tout cas pas visibles si on ne s'y intéresse pas aussi. C'est là tout l'enjeu de votre travail, je crois.
4: Des illusions.
6: On va pouvoir aborder dans la deuxième partie justement la question des politiques publiques. Et pour l'instant, on va entendre un premier choix musical que vous avez proposé. Pourriez le décrire en quelques mots. C'était Romain, je crois, qui avait...
5: Ouais, c'est moi. Donc c'est John Sermon, Edges of an Illusion. Et, alors on s'est beaucoup pris la tête, hein, sur ce qu'on allait vous proposer comme morceau pour aujourd'hui. En fait, j'aime beaucoup ce morceau qui me met dans un état de semi-conscience. Et en préparant hier, je me disais, on parle beaucoup de la ville du quart d'heure ces jours-ci, et je me disais, il y a peut-être quelque chose à inventer sur la ville de la semi-conscience aussi, un droit à être en semi-conscience dans la ville, ce qui n'est pas exactement le cas aujourd'hui, hein, on a plutôt l'obligation d'être en hyper-vigilance dans la ville, ce qui crée aussi une ville qui est assez excluante, c'est-à-dire que en tant qu'adulte, homme, blanc, valide, déjà je dois être hyper-vigilant, mais toute personne qui n'est pas de cette catégorie-là doit l'être encore plus. Je pense aux enfants, je pense aux femmes, je pense aux personnes racisées, je pense aux personnes non valides, et je me disais, il y aurait quelque chose à penser autour de cette ville de la semi-conscience qui autoriserait que... Voilà, les yeux mi-clos dans la ville, on puisse se promener.

0: Alors, en toute semi-conscience, nous sommes toujours sur Cause Commune et on continue sur ce sujet autour des effets que Google produit sur la ville. Alors, on évoquait l'enjeu de ces transformations, notamment cette année charnière que vous évoquiez. Quels sont les principaux problèmes politiques que pose ce constat ?
1: Sur la question politique, on pense que, et un peu pour rebondir cette question de est-ce qu'on en veut à Google, en fait on n'en veut pas à Google en tant qu'acteur économique de proposer un tel service qui par ailleurs permet aussi quelques beaux usages, plutôt sur le fait qu'on alerte sur l'hégémonie et qu'il y a un intérêt côté collectivité à acter que le Redville est une forme de bien commun qu'il doit prendre en compte. Et à ce titre-là, la posture qu'on essaie de proposer, c'est plutôt que les collectivités ou le politique essaient de proposer des alternatives, des formes concurrentes, complémentaires de cet outil qui, pour l'instant, a un peu un effet trou noir d'absorber tous nos usages de consommation, de mobilité, de traversée de la ville.
0: Quels sont les risques, en fait, pour les collectivités locales ?
2: Je pense qu'il y a un premier risque, qui est le risque de perdre la capacité à connaître qui se passe sur son territoire. Je pense que cette capacité, elle est déjà relativement imparfaite, incomplète, et à bien des égards, c'est pas grave, voire plutôt souhaitable. Mais là, il y a un pan entier de la connaissance des flux, des recherches, des attractions, des centralités, qui, juste déjà en termes de connaissances, échappent potentiellement aux acteurs publics et notamment aux villes. Or, tout projet, tout pilotage, toute politique publique doit être informé de cette connaissance. Ensuite, il y a un autre risque, qui est le risque de dissonance, qu'on pointe aussi dans l'article, de dissonance entre ce que Google Maps montre de la ville et ce que la ville, la commune, le collectif perçoit ou souhaite construire comme vision de la ville. On prend un exemple, qui est un exemple que je connais bien, qui est le quartier McDonald's Rosa Parks dans le nord du 19e arrondissement, où effectivement c'est un quartier qui a été entièrement rénové récemment et qui n'est pas marqué comme par Google, donc qui est commerçant, je ne dirais pas très commerçant, et notamment c'est un type de commerce bien particulier, grand enseigne, etc., et qui n'est pas marqué par Google dans Google Maps comme un point d'attractivité. Il y a d'autres endroits, je crois que c'est autour du Louvre-Lens. Le Louvre-Lens est marqué comme un point d'attractivité par Google, mais en revanche tout le quartier autour, alors que normalement le Louvre est censé irriguer un peu alentour, ne fait pas partie pour Google d'une centralité attractive. Ensuite, il y a un risque financier, c'est-à-dire que cette connaissance que Google accumule et acquiert sur ce qui se passe dans la ville, à un moment donné, les collectivités locales vont avoir besoin de retrouver une partie de cette connaissance. Et donc, comme pour Google Maps, uniquement le service cartographique, il y a quelques années, qui était gratuit aussi si vous vouliez mettre un bout de Google Maps sur votre site, c'est-à-dire que vous pouviez capter et le mettre. Et puis, tout le monde est devenu très dépendant de Google Maps et de ce bout de Google Maps dans son site. Et donc, aujourd'hui, Google Maps monnaie et fait payer ça. Donc, il y a aussi, pour nous, un risque financier à moyen terme pour les collectivités de se voir revendre un certain nombre d'informations sur leurs caractéristiques et leur vie propre.
3: Mais alors, est-ce que là, c'est pas le moment de l'émission où donc on est toujours sur Cause Commune radio portée par l'association Libre à Toi, qui promeut la diffusion du libre sous toutes ses formes. Est-ce que c'est pas le moment de parler des alternatives aux outils commerciaux, aux outils numériques commerciaux? Typiquement, il y a aujourd'hui des projets comme OpenStreetMaps qui permettent les mêmes fonctionnalités que Google Maps. Alors peut-être pas toutes et peut-être pas avec un niveau de détail, encore que ça dépend. Est-ce que ce décalage vers une marchandisation des services de Google n'est pas au contraire une

0: application ou n'importe quel site web peut réutiliser. Et là-dessus, c'est assez important qu'on pousse les collectivités et les commerçants et nous tous, tout un chacun, contributeurs de la ville, sur afficher, je sais pas, les horaires de ce studio radio, par exemple, à au fond essayer de se tenir à cette gymnastique, d'éviter de nourrir constamment les fonds de données de Google Maps et de privilégier en priorité des acteurs comme OpenStreetMaps, qui sont effectivement des vraies alternatives, parce que le fond de carte y est déjà fort, avec une vraie qualité de description de l'espace public, et que,
1: notamment en ville.
0: Notamment en ville, avec des vraies qualités descriptives, et que la couche commerce, alors c'est encore l'affichage de chaque commerçant dans cette carte, c'est une couche qui doit être améliorée et sur laquelle on insiste pour que les collectivités et les commerçants, effectivement, auraient tous intérêt à plutôt y déverser leurs données, leurs horaires, la nature de leur commerce dedans, plutôt que d'aller le faire chez Google Maps.
2: Pour continuer sur les effets que vous évoquez, là vous évoquez des effets liés à des comportements ou à des choix politiques de certaines applications. Est-ce qu'il y a des effets à attendre sur l'espace public lui-même, sur l'expérience physique concrète des usagers, voire sur les formes urbaines?
0: Alors là-dessus, c'est un aspect sur lequel on ne sait pas trop dire si les effets que ça va avoir vont être bons ou mauvais. En tout cas, il va y avoir des effets et on alerte les collectivités sur le fait qu'elles doivent regarder ces effets. Le premier, c'est le fait qu'en rendant extrêmement lisible ce qui se passe à l'intérieur des bâtiments, notamment avec des outils cartographiques assez puissants chez Google Maps, notamment vous pouvez apercevoir maintenant la réalité augmentée qui permet de regarder dans un immeuble qu'est-ce qu'il y a derrière la façade. Au fond, que tous ces outils vont rendre, parce qu'ils rendent lisible et public ce qui se passe derrière la façade, vont un peu changer nos rapports au rez-de-chaussée. Avant, au fond, la valeur foncière d'un rez-de-chaussée, c'était essentiellement sa qualité de visibilité vis-à-vis d'un axe passant, chaland, et que tout d'un coup, ce rapport à la visibilité va changer. Par exemple, des commerces qui pourraient se retrouver en arrière-cour, au second plan dans le bâtiment, des commerces qui pourraient se retrouver à l'étage, un peu comme un urbanisme à la japonaise hein, d'ailleurs. Au fond, c'est des formes urbaines qui n'existaient pas jusqu'alors et qui pourraient exister. Et on ne dit pas que c'est mauvais ou bon, hein, mais en tout cas, ça va beaucoup changer la façon dont pour l'instant on structure notre urbanisme avec une attention très particulière, avoir des rez-de-chaussée visibles, etc. Mais qu'au fond, ces outils qui nous permettent de voir derrière les façades, de mieux comprendre où on se situe et comment se rejoindre une destination, vont beaucoup changer effectivement la façon dont se construisent ces activités ouvertes en ville.
1: Alors, en plus, si on s'arrête un instant sur le terme d'espace public, il y a quand même une chose importante dont vous parlez d'ailleurs dans votre réflexion, qui a déjà été évoquée en passant, mais qui est que l'espace public a un sens politique très fort. D'ailleurs, c'est un concept qui vient de la philosophie politique. L'espace public est arrivé dans l'urbanisme après avoir été formulé par des gens comme Habermas en Allemagne, ou Hannah Arendt, tout ça. Donc c'est intéressant de le rappeler il y a un instant. C'est-à-dire que dans l'espace public de la ville, concrètement, ce qu'on peut faire par exemple, c'est manifester, c'est protester, c'est se réunir pour des motifs qui ne sont pas uniquement liés au commerce et à la marchandise. Et de ce point de vue-là, les outils sur lesquels vous proposez de travailler, dans quelle mesure est-ce qu'ils prennent en compte ce risque-là, je dirais, qui est un risque peut-être on le voit, de diminution des libertés individuelles au nom de la sécurité, on le vit tous les jours.
3: Pour le coup, l'article va pas très loin sur ces sujets-là et je serais un peu en peine là de dire quel effet Google Maps a sur l'exercice de ces libertés-là. Je pense qu'ils ont d'autres problèmes en ce moment que Google, malheureusement. Après, en revanche, sur la notion d'espace public, c'est quelque chose là pour le coup qu'on souligne dans l'article, et c'est particulièrement Alexandre qui en témoigne en tant qu'usager à titre personnel, c'est la nouvelle fonctionnalité dans Maps et dans toutes les applications Google qui vous calcule un taux d'affinité avec certains lieux. Et dans la notion d'espace public, y compris dans cette idée de flânerie, qui est une idée très chère à Emmanuel Hoss de la CMAEST. Donc la CMAEST, c'est un peu le bras armé de la ville de Paris sur le sujet des commerces. Donc c'est avec elle qu'on réfléchit beaucoup à ce sujet de la flânerie. Il y a une idée de commun. Une idée d'imprévu, une idée de mixité. Et qu'en fait, Google, notamment, mais pas seulement, notamment via ce taux d'affinité, peut supprimer complètement. C'est-à-dire que vous pouvez naviguer dans la ville et y côtoyer d'autres personnes, effectivement, dans une relative mixité, etc., mais sans en fait aller ni au même endroit, ni venir du même endroit, ni être sur la même trajectoire. C'est-à-dire qu'on peut avoir plusieurs villes via cet entremêlement entre fonctions numériques, espace public, espace commerçant, service public, etc., on peut avoir plusieurs villes qui cohabitent.

0: et qui ne se croisent plus, des usagers de la ville qui ne se croisent plus. Donc, je ne sais pas si faut, on peut peut-être détailler ce taux d'affinité et comment ça fonctionne.
1: Ça serait bien de préciser le fonctionnement et la personnalisation finalement de l'expérience de la ville pour revenir à cet enjeu d'espace public.
2: Et est-ce que vous savez à partir de quelles données ces degrés d'affinité sont construits ?
3: Le taux d'affinité, le problème, c'est qu'on ne sait pas exactement comment fonctionnent les algorithmes de Google Maps là-dessus. On sait juste qu'effectivement, si vous regardez un café dans un quartier pas très loin de chez vous, Google, sur base de votre profil, et c'est là que c'est un peu flou, mais c'est un peu inquiétant, peut-être vos derniers mails échangés, peut-être les derniers textos que vous avez échangés, peut-être les cafés que vous avez aimés auparavant, au fond, vous propose ce qu'ils appellent un taux d'affinité et du coup de probabilité que ça vous intéresse. Et là, on voit effectivement les enjeux, les effets de bulles numériques. On voit tout à fait en quoi elles deviennent des bulles physiques et sociales instantanées.
1: Comme une application de rencontre, finalement.
3: Exactement. Ouais. Je n'allais que dans les cafés avec des gens qui ont les mêmes goûts que moi. On voit tout le problème que ça pose à la question de qu'est-ce que c'est que l'espace public et qu'est-ce que c'est que cet espace de rencontre.
2: Qu'est-ce que c'est qu'un café ?
3: Qu'est-ce que c'est qu'un café ? Mais peut-être encore pour rebondir sur cette question de en quoi est-ce qu'on challenge l'espace public ? Effectivement, je ne pense pas qu'on dit, en tout cas sur cette question de Google Maps, Google fait du mal à l'espace public. On alerte plutôt sur le fait que on souhaiterait étendre la question de la souveraineté des pouvoirs publics au-delà de la façade. C'est-à-dire que, historiquement, on a un peu une vision de l'espace public qui est de la ville qui est l'espace public est sous gouvernance des pouvoirs publics et ce qui se passe derrière les façades, derrière les murs, c'est de l'ordre du privé et chacun chez soi, chacun fait ce qu'il veut chez lui. Et là-dessus, on alerte un peu sur le fait que, on revient sur une question de formes urbaines, c'est que les rez-de-chaussée ont une nature éminemment publique. Parce que visible du fait d'une façade, parce qu'on peut y rentrer juste en poussant un seuil de porte, qu'au fond, on a intérêt à ce que les collectivités aient un regard à minima, mais probablement une forme de politique active sur les fonctions de nos rez-de-chaussée. Et là-dessus, on alerte qu'effectivement, si les collectivités veulent aller là-dessus, et elles le veulent, hein, c'est par exemple l'objet de programmes comme Cœur de Ville, qui essaie de redynamiser les centres-villes et les centres-bourgs d'un certain nombre de villes moyennes, ont intérêt à essayer de pousser la porte de quelles sont les activités, quels sont les services, quels sont les commerces qu'on va trouver dans nos centres-villes, et que là-dessus, il va falloir qu'elles s'équipent d'outils à un endroit où justement on vient de dire que Google est extrêmement hégémonique et a déjà toute cette connaissance-là.
1: Juste pour terminer, après j'arrêterai de me faire moi l'avocat, tout court, Paul disait qu'il était l'avocat du diable, mais il y a tout de même des exemples d'acceptation de la part de Google, d'avoir des censures sur la simple recherche Google dans certains pays, on le sait, avec des gouvernements. Dans quelle mesure on serait protégé en tant qu'usager, que client finalement de Google qui se paye avec les annonces publicitaires en partie, par exemple, de ces effets de censure-là, pour en tant qu'usager de la ville. Parce que vous avez employé des termes, alors juste pour aller au bout de mon idée, mais même défendre la mixité, etc., il y a quelque chose qui est intéressant, qui est peut-être réintégrer une forme d'expérience en partie négative de la ville, c'est-à-dire l'altérité qui ne nous plaît pas. Et ça, c'est quelque chose que les sociologues ont beaucoup analysé dans l'expérience de l'espace public de la ville. On n'a pas forcément, c'est pas la grande fraternisation, la ville. Ce sont aussi des rencontres, des présences qui ne sont pas uniquement agréables, mais s'éduquer à la ville comme usager, comme praticien, pratiquant en tout cas de cet espace urbain, c'est vivre avec ça, avec cette différence. Et il me semble que dans tous vos propos-là, on entend, peut-être c'est moi qui le déforme, mais une sorte de risque ou de danger, pour reprendre les termes qu'on avait employés, qui est de menacer cette présence de l'altérité. On a beaucoup entendu parler quand même de commerce. Les rez-de-chaussée, c'est pas peut-être que des commerces, c'est aussi des lieux comme des bibliothèques publiques, des lieux de rencontres associatifs, des écoles, des hôpitaux. Est-ce que de ce point de vue-là, ce qui est encore un peu blanc, un peu gris sur les cartes de Google, est-ce qu'il y a des projets là-dessus ? Est-ce que vous voyez une alternative possible ?
0: Sur le fait de se confronter à cette altérité, le mot technococon, je crois qu'utilise Damasio, est assez intéressant. C'est vraiment ça. Enfin, ce taux d'affinité fait courir le risque de construire un technococon autour de chacun. Effectivement, dans une expérience de la ville qui est très confortable, rassurante, mais qui en fait ne l'est qu'au prix d'une réduction de nos libertés. Alors, pas forcément de nos libertés publiques, mais de notre liberté d'usager, notre liberté d'être à un moment donné mis en situation. À un moment, on essayait de définir la flânerie. On se disait c'est un subtil mélange entre sentiment de sécurité, c'est-à-dire qu'on flâne pas si on se sent profondément insécurisé, mais de capacité à se mettre en insécurité, à être surpris, à être hors d'un chemin un petit peu familier. Après, sur les risques que tu soulignes, ligne sur Google, je pense qu'on n'en est pas, on n'en est pas protégé. Nous, enfin, on n'a pas poussé très loin le scénario noir. Damasio le fait en partie. Mais effectivement, nous, on s'intéresse aussi beaucoup aux services publics. C'est vrai que là, pour l'instant, on parle beaucoup de commerce et assez peu des services publics. Il n'y a aucune raison d'imaginer que le jour où le système de santé devient plus qu'aujourd'hui privé, Google ne passe pas un deal avec une grande chaîne de cliniques pour faire en sorte que quand vous vous coupez le doigt ou votre gamin a un problème, ce qui vous saute aux yeux quand vous ouvrez l'application, c'est évidemment les centres de santé de cet opérateur privé plutôt que tout centre un minimum gratuit ou public. Voilà. Enfin, y a pas de raison d'imaginer que ça puisse pas se passer comme ça. Après, on n'en est pas tout à fait là. Mais...
4: Une fois de plus, c'est la question de qu'est-ce qu'on partage et qu'est-ce qu'une société met en commun que je pense vous posez. Finalement, ces services publics, ils sont censés être partagés, alors que quand ils sont sur une voie de la privatisation, bah, du coup, tout le monde ne peut pas y avoir accès, ou en tout cas, ça, voilà, ça génère des inégalités. Ça, je pense que c'est assez clair. C'est pareil, finalement, pour l'espace public, comme vous le dites. Et il me semble que, finalement, ce que souligne aussi votre article, c'est à quel point les outils numériques, que ce soit les téléphones portables ou les applications qui y sont reliées, individualisent notre rapport à l'espace public. C'est-à-dire que quand je suis au sein de l'espace public, plutôt qu'aller regarder un plan qui est affiché dans l'espace public, que je pourrais partager avec d'autres gens, plutôt que demander mon chemin, eh bien, je vais plutôt regarder sur mon téléphone. Et que finalement, peut-être que cette individualisation de notre rapport à l'espace public affaiblit finalement le citadin en tant que citadin, vu qu'on se retrouve davantage à des individus qui vont d'un point privé à un autre point privé et qui avons moins à partager. Est-ce que ça résume à peu près le
3: partiellement, est-ce qu'on ça rebondit effectivement sur le fait que la ville, c'est aussi le contrat qu'on signe en tant que citadin, alors citadin, quel que soit celui d'un village ou celui d'une grande ville, c'est le contrat qu'on signe à cohabiter, y compris avec des formes de culture inconnues, avec des inconnus tout simplement, et le fait qu'on accepte cette expérience inconnue. Et là-dessus, je pense qu'on est entièrement d'accord. Le biais qu'on a dans le taux d'affinité, qu'on a dans les capacités, enfin, tous ces outils de recommandation individuelle, c'est qu'au fond, on arrive dans un usage de la ville sans friction, de ne plus jamais tomber sur quelque chose d'inconnu, de ne plus jamais tomber sur un commerce, sur une personne inconnue, sur un café inconnu, et que cette capacité à faire de la ville l'espace dans lequel on multiplie des interactions sociales plus ou moins maîtrisées, aille vers plutôt une maximisation des espaces ou des bulles sécurisées, potin et monétisable par ailleurs.
0: Romain. Ouais, je nuancerais peut-être un tout petit peu sans avoir d'exemple précis, mais sur là on a glissé de Google l'application au smartphone, l'outil et au numérique en général. Je pense que sur le numérique, on a aussi nous autres qui pouvons être un peu technosceptiques ou prêter une grande attention à ça, des représentations fausses ou biaisé des usages qui en sont faits. Et donc, est-ce que le smartphone intrinsèquement et dès aujourd'hui et pour toujours ancre que les usages de l'espace public sont individualisés? Je suis pas sûr. Il faudrait vérifier. Bon, l'exemple qui me vient à l'esprit, c'est les gens qui discutent, qui ne se connaissent pas, qui discutent autour d'un smartphone parce qu'un autre a plus de batterie ou que la personne n'en a pas pour justement trouver un chemin. Je pense qu'il y a plein d'autres usages avérés aujourd'hui et surtout à imaginer où l'outil numérique ou le smartphone peuvent potentialiser des usages collectifs, des usages politiques de l'espace public et de la ville. Donc, je prendrais juste garde à ne pas d'emblée disqualifier l'outil numérique dans sa relation à l'espace public.
4: L'outil dépend effectivement de ce qu'on en fait, ce qu'on peut en faire et ce qu'il serait bien en faire. On en parlera dans la troisième partie de l'émission. Pour l'instant, deuxième pause musicale et c'est...
2: Alex.
3: Alors moi j'ai un choix plus gratuit et moins argumenté que Romain, c'est un morceau de Chassol que j'aime beaucoup et qui démarre, comme tout l'album d'ailleurs, sur des enregistrements qu'il a fait dans la rue avec des gens et qui capte assez bien qu'est-ce que c'est un marché et qu'est-ce que c'est du coup de tenir une chalandise. Du coup, ça démarre avec un petit interview assez croustillant.
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0: Vous êtes toujours sur Cause Commune, Ainsi va la ville, avec aujourd'hui donc Romain Bochet et Alexandre Muche de l'agence de design d'intérêt général Vraiment Vraiment. Nous en sommes maintenant à parler, donc dans cette troisième et dernière partie de l'émission, vraiment très concrètement, des formes urbaines, c'est-à-dire de comment est-ce que finalement les designers justement peuvent intervenir dans ce rapport de la ville et du numérique et proposer, en regardant les formes telles qu'elles sont cartographiées, des outils, ou peut-être des contre-outils, pour mettre à disposition de l'intérêt général. Donc la question qui va diriger cette partie, au fond, c'est comment reprendre le pouvoir sur la ville et qu'est-ce que vous pouvez faire à cette fin ?
1: La première idée, elle vient un peu de ce qu'on disait tout à l'heure, c'est qu'au fond, on pressent que dans le contexte actuel sur la question de qu'est-ce qui fait centre-ville, etc., la question d'une connaissance de ce qui se passe dans les rez-de-chaussée, de savoir tout simplement les activités de rez-de-chaussée. Et tu as raison de souligner que d'ailleurs, on parle beaucoup de commerce parce que c'est un sujet d'actualité politique avec les municipales en ce moment, sur comment est-ce qu'on fait résister à notre commerce dans les centres-bourgs, dans les villes moyennes, etc. Mais on ne parle pas que de commerce, on parle de toutes les activités communes qui bénéficient d'être logées précisément au rez-de-chaussée. Les fonctions partagées, on l'a vu, ce studio radio, par exemple, on y entre par le rez-de-chaussée, on peut voir par la vitrine ce qui s'y passe, peut-être qu'un jour un voisin a été curieux et par passion radiophonique a un jour poussé la porte. Du coup, cette question de toutes les fonctions au rez-de-chaussée, on présage qu'il y aurait intérêt à ce qu'il y ait une connaissance publique et une forme de souveraineté qui arrive des pouvoirs publics dessus. Et là-dessus, un peu par opportunisme, on est retombé sur ce qu'on apprend en première année d'école d'archi, ce qui est le plan de Noli. Alors pour rappel, c'est un plan qui a été réalisé à Rome par Noli, je crois. Je connais pas mal mon histoire architecturale, mais qui avait pour objectif de décrire l'ensemble de l'espace public et qui met sur un même plan, aussi bien l'espace public, les places, hein, les rues, que l'ensemble des rez-de-chaussée accessibles. Et la carte, je vous invite à aller la voir sur Internet, je crois qu'elle est même en haute définition à plein d'endroits, elle a cette qualité assez folle, au fond, de vous décrire de façon assez unanime, aussi bien, alors à l'époque, c'était l'intérieur des églises, les cours de palais.
0: L'époque, hein, pardon, t'interromps, mais c'est 1748, c'est bien quand même de le rappeler, c'est-à-dire que c'est le premier, historiquement, à avoir poussé ce degré de connaissance analytique par la cartographie de la ville. Donc, pardon, continue sur...
1: Mais exactement. Voilà. Du coup, une carte qui, au fond, vous invite en tant qu'usager à connaître d'une part les emprises publiques et d'autre part les emprises privées mais accessibles de l'espace public.
2: En fait, c'est vraiment la question, ce que tu évoques, du sol de la ville, c'est-à-dire le sol que l'on peut partager à un moment donné.
1: Exactement. Et on pense que la question, enfin, ce rez-de-chaussée ou je pense que c'est Mangin qui dit un peu ce rez-de-ville au sens où il souligne que au fond, les rez-de-chaussée appartiennent avant tout à l'espace public du fait de leur visibilité et de leur accessibilité naturelle que aux bâtiments qui le surplombent, au sens où ce serait juste le prolongement des étages de logement ou de fonctions au-dessus. Et au fond, cette appartenance à l'espace public, on sent qu'il y a un enjeu à ce que les collectivités reprennent la main dessus. Du coup, dans les premières solutions qu'on présage, c'est qu'au fond, pour l'instant, cette connaissance des rez-de-chaussée, elle est manquante. Alors, elle n'est pas complètement absente. En fond, on a en France beaucoup de politiques publiques qui ont des formes de connaissances ou des bases de données qui connaissent où sont situées les différentes activités, mais qu'elles sont soit dans des serveurs inaccessibles au public, soit pas coordonnées. Enfin, les chambres de commerce connaissent tous les noms de commerçants, connaissent leur adresse d'implantation. Il y a énormément, au fond, il y a une connaissance publique de ce qui se passe dans les rez-de-chaussée, mais elle est pour l'instant éparse, pas interopérable, c'est-à-dire que c'est des bouts de fichiers qui traînent dans les serveurs de chacune des directions de la ville, des ministères, etc., et qui ne permettent pas d'en déduire un fond cartographique, une représentation de l'espace, où on acte effectivement un peu ce qu'on mettait en perspective dans l'article, qu'au fond, le sol de la ville dans son entièreté est au fond un objet qui doit être regardé, et peut-être partiellement un objet d'action publique, et que là-dessus, il y a un enjeu avant tout à démarrer par une connaissance.
2: Et cette connaissance, elle doit être publique, en tout cas, c'est ça que tu évoques.
1: Effectivement, elle doit être publique au sens, elle doit être partagée entre les acteurs publics, et elle doit être accessible. On revient encore sur OpenStreetMap, qui nous paraît être le bon fond dans lequel cette connaissance publique pourrait être distribuée. Ça veut dire, au fond, tous les grands possesseurs d'informations, je reviens, les chambres de commerce, les directions d'urbanisme, qui après chaque permis ont une connaissance de comment sont aménagés les rez-de-chaussée, au fond pourraient un peu collaborer pour essayer de fabriquer cette connaissance de quels sont les formes qu'on trouve en rez-de-chaussée, quels sont les rez-de-chaussée accessibles, quelles sont les vitrines, mais aussi de connaître quels sont les acteurs qui sont dans chacun de ces rez-de-chaussée.
3: C'est vrai que c'est toute la question de l'accès aux données publiques, savoir est-ce que les données possédées par les acteurs publics doivent être des données accessibles à tout un chacun. En effet, je me souviens que dans votre article, vous proposez d'autres types de manières, de leviers pour reprendre le pouvoir sur nos villes et pour profiter des outils numériques plutôt que de les subir. Est-ce que tu veux en développer d'autres ?
1: Il nous paraissait important aussi qu'on commence à essayer de rentrer dans un degré d'analyse. Au fond, une des origines de l'article, c'était aussi de se rendre compte que, d'une certaine manière, Google Maps, c'est vraiment, je vous invite, vous, auditeurs, à aller voir ce petit fond jaune. Vous apercevez quand vous ouvrez l'application ou la carte sur votre site internet. Vous avez un léger jaune.
3: Publicité pour Google Maps.
1: C'est désolé pour aller voir. Allez-y une fois, n'y revenez jamais. D'aller voir qu'au fond, Google a, de façon assez fine, une capacité à déceler ce qui fait centralité urbaine et ce qui fait urbanité. Alors pour ça, ils utilisent énormément de données, énormément d'algorithmes pour présager ça. Mais au fond, quand on regarde aller dans vos villes, aller à Paris, c'est assez étonnant de voir les zones qu'ils ont surlignées en jaune. On voit qu'au fond, il y a une capacité, en travaillant le numérique, en regardant une multiplicité de facteurs, la largeur de la rue, la largeur du commerce, les horaires d'ouverture, les types de fonctions. Au fond, qu'ils ont fabriqué une sorte de connaissance de qu'est-ce qui fait centre, qui est assez intelligente et auquel on mériterait, au fond, nous, acteurs communs, acteurs publics, de s'atteler, au fond, de dire, mais au fond, qu'est-ce qui fait qu'une rue vit en ce moment ? Est-ce que c'est la densité de commerce ? Est-ce que c'est le fait que le linéaire de rez-de-chaussée est vivant ? Est-ce que c'est le fait que c'est ouvert le soir ? Et au fond, on sent que là-dessus, il y a une forme de méconnaissance. Alors, il y a des bouts de connaissance à droite à gauche, chez certains urbains, chez certains architectes du commerce. Mais au fond, on aura intérêt à prendre une posture un peu d'analyse concrète, basée sur de la donnée, et effectivement de rentrer un peu sur c'est quoi les... par analyse, par calcul, c'est quoi les bonnes recettes qui font qu'à un moment on arrive à refabriquer des centralités.
3: Mais c'est toute la question de est-ce que les villes peuvent, et la production des villes et leur gestion, peuvent finalement s'organiser avec des données, des chiffres et de manière assez froide est-ce que ça ne va pas à l'encontre de l'invitation à la flânerie dont tu parlais tout à l'heure, qui par définition a une part de hasard et qui ne peut pas s'organiser auparavant ?
1: Je ne sais pas. Je pense qu'on est vraiment... Alors là, on est sur un vrai, la question du notamment du commerce. Hein, j'y reviens parce que c'est vraiment actuel, hein, sur la question des centres-bourgs. Mais au fond, il y a beaucoup de... Enfin, c'est débattu par tous les maires de petits bourgs sur est-ce que c'est la pharmacie, mon dernier rempart à la fermeture de mon centre-bourg ? Est-ce que c'est l'épicerie ? Est-ce que c'est la boulangerie ? Est-ce que c'est la combinaison d'une boulangerie à côté d'une pharmacie qui font qu'à un moment, les acteurs de mon territoire ? Il n'y a sûrement pas de réponse, mais on sent que là-dessus, on aurait intérêt à se muscler et avoir une connaissance un peu plus regardante sur les données, sur les usages.
2: Là, dans ce que vous évoquez tous les deux, c'est il y a à la fois l'expérience humaine, hein, de la flânerie, la façon dont la flânerie est organisée ou pas par un logiciel ou organisée par des pouvoirs publics, et il y a la façon de fabriquer la ville. Et là, tu évoques ce mythe, peut-être c'en est un, je ne sais pas, de faire centre, de retrouver des centralités qui est effectivement au cœur de toutes les métropoles, de tous les nouveaux quartiers, les villes nouvelles, les villages dévitalisés, enfin voilà, qu'on entend partout maintenant dans la bouche des maires et des concepteurs. Et justement, vous montrez dans votre article quelque chose de très intéressant. Intéressant, parce que je reprends exactement ce que tu étais en train de dire, mais le centre, et vous montrez d'ailleurs que le centre décidé, enfin que les centralités décidées par les algorithmes de Google, souvent ne coïncident pas avec les efforts publics faits pour créer des centralités. Donc vous évoquez par exemple, là je lis un tout petit extrait de votre article, mais vous dites, il suffit de constater ce que ne sont pas devenus par ordre chronologique les villes nouvelles, les nouveaux boulevards urbains, les quartiers ayant bénéficié des politiques de renouvellement urbain, les centres-bourgs protégés, pour se rendre compte de la fragilité, de la rareté de l'urbanité réussie. Donc en fait, moi ce que j'entends à demi-mot aussi dans ce que vous dites, c'est que c'est un peu comme s'il fallait apprendre de ce que propose Google.
1: Je ne sais pas s'il y a à apprendre, en tout cas à acter que notre fabrique de la ville, qui s'est pendant longtemps, enfin, d'ailleurs ce n'est pas tout nouveau, hein, mis comme objectif de fabriquer des centralités, a pour une bonne partie des actions échoué. Effectivement, les villes nouvelles, les grands boulevards urbains sont au fond des bouts de paysage dont peu d'entre eux sont devenus des destinations pour nous. Les rez-de-chaussée peuvent être vides, peu vivants, il n'y a plus personne après 17h. Et du coup, effectivement, je pense qu'il y a un constat derrière l'article qui est de dire on doit un peu remettre à plat l'ensemble de nos outils avec une attention plus particulière, non pas aux grandes infrastructures, parce que les élus et nos politiques adorent signer le grand projet urbain, la nouvelle salle des fêtes, enfin, dès qu'il y a plusieurs millions d'euros sur la table, et au fond, assez peu à l'écoute de choses un peu plus fines sur les usages de la ville.
0: Merci beaucoup. Il nous reste à vous remercier tous les deux d'être venus et à souhaiter à nos auditeurs une bonne quinzaine jusqu'à la prochaine.
3: Peut-être qu'on se quitte en musique sur un extrait d'Alain Damasio, c'est ça ?
0: Oui, c'est une intervention publique, hein, c'est un live où Damasio lui-même a proposé d'interpréter finalement les compositions qu'il a faites avec Yann Péchin en marge de son ouvrage.
2: Merci encore à tous les deux d'être venus avec nous.
3: Merci. Merci Alexandre, merci Lolita, Olivier, merci aux auditeurs de Cause Commune et à bientôt. Pour un nouveau numéro d'Ainsi va la ville.

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0: Bonjour à toutes et bonjour à toutes, c'est Liberté sur Parole. Nous sommes ensemble jusqu'à 14h sur Cause Commune 93.1. Liberté sur Parole, c'est une émission proposée et présentée par Eugénie Barbeza et réalisée par Gilles Brézard. Alors au programme de cette émission, dans cette première heure, émission en partenariat avec la CIMAD Île-de-France, nous allons parler de la scolarité, de la scolarisation des enfants étrangers. Deux invités pour aborder ce thème. Solène Cahen, bonjour.
1: Bonjour.
0: Vous êtes doctorante en droit et vous préparez justement une thèse sur l'accompagnement, y compris la scolarité d'ailleurs, des jeunes, et y compris des jeunes étrangers. Vous êtes également bénévole à la CIMAD et vous êtes à la permanence de Paris-Batignolles. Et à côté de moi aussi, Alice Morissette, bonjour.
2: Bonjour.
0: Vous êtes enseignante, vous êtes professeure au lycée Auguste Blanqui à Saint-Ouen et également membre du réseau Éducation sans frontières. Et dans ce cadre, vous accompagnez les jeunes que vous pouvez rencontrer dans votre lycée ou ailleurs qui se retrouvent avec des problèmes liés au fait qu'ils ne sont pas français, tout simplement. Et vous allez nous dire un petit peu, exemple à l'appui, en quoi ça peut impacter leur scolarité. Mais avant cela, je voudrais vous faire écouter une lettre rédigée, c'était il y a 2 ans, je crois, puisqu'il s'adressait encore au ministre Blanquer, par des jeunes qui réclamaient le droit à l'école. On va écouter cette lettre qui était réalisée par un collectif de jeunes réclamant le droit à l'école.
3: Nous, enfants vivant en bidonville, squat ou hôtels sociaux.
4: Nous, jeunes mineurs isolés étrangers.
5: Nous, enfants des gens de voyage.
6: Nous vous adressons cette lettre.
3: Car dans le pays de Victor Hugo et de Jules Ferry,
4: la porte d'école reste fermée devant nous.
5: Comme tous les autres enfants et jeunes.
7: Nous voulons pouvoir rentrer à l'école.
6: Nous voulons nous aussi sentir bien.
3: Nous voulons y rester aussi longtemps qu'il le faudra pour réaliser nos rêves.
4: Devenir avocat pour défendre les droits de tous.
5: Devenir policière pour protéger ceux qui en ont besoin.
3: Devenir assistant social pour aider les plus vulnérables.
6: Devenir informaticien pour moderniser la France.
7: Devenir comédienne pour faire rayonner la langue française.
5: Mais pour nous, il est déjà trop tard. La porte de l'école est restée fermée.
4: Nos rêves ont été brisés.
7: Parce que quand nous avons frappé à la porte de notre école, le maire de notre ville nous a refusé l'entrée.
3: Parce que tous les 3 mois, les expulsions nous faisaient déménager.
4: Parce que notre minorité est contestée.
6: Parce qu'à 18 ans, notre prise en charge par la protection de l'enfant s'est arrêtée.
5: Parce que le racisme des enfants et des adultes nous a découragés.
4: Aujourd'hui, Monsieur le Ministre,
6: en cette journée internationale des droits de l'enfant,
3: nous créons le collectif École pour tous pour que vous nous entendiez.
7: Nous savons que la République française a fait la promesse universelle dans sa constitution de garantir l'égal accès de l'enfant à l'éducation.
5: Nous savons que c'est un devoir de l'État d'après la constitution.
7: Nous savons que c'est la première priorité nationale d'après le code de l'éducation.
6: Donc si nos rêves à nous ont été brisés,
3: nous souhaitons que la République soit désormais fidèle à sa promesse.
5: Pour tous les enfants qui nous suivent et nous ressemblent.
7: Nous vous demandons, Monsieur le Ministre, par ce courrier de nous recevoir.
6: Afin qu'à travers vous,
3: la République française considère avec gravité les problèmes que nous rencontrons dans l'accès à l'école.
5: Et entende les solutions que nous avons proposées.
4: Dans l'attente de votre réponse.
3: Veuillez recevoir, Monsieur le Ministre, notre considération.
6: Aussi haute que nos exigences.
7: Bientôt, nous, jeunes du collectif École pour tous, serons des milliers à exiger notre droit de rêver.
0: Voilà, c'était donc le collectif École pour tous, avec ces enfants qui prennent la parole et qui connaissent le droit de l'enfant. Puisqu'en fait, Solène, vous allez nous éclairer sur ce point. Un enfant mineur, quelle que soit sa nationalité, normalement, l'État ne doit pas faire de différence. La scolarité étant obligatoire jusqu'à 16 ans. Est-ce que dans la réalité, ce droit est respecté ?
8: Alors, absolument. Donc, déjà, si on reprend les textes, comme on a entendu dans la lettre, il y a plusieurs articles du Code de l'éducation qui rappellent que le droit à l'éducation est garanti à chacun. Et des circulaires, fréquemment, rappellent que peu importe la nationalité, peu importe l'histoire antérieure, les mineurs ont le droit à l'éducation. Et tout ça, il faut le rappeler quand même, c'est issu de la Convention relative aux droits de l'enfant, la CIDE, qui rappelle que les États ont le devoir de garantir ce droit à l'éducation.
0: C'est 92, hein, c'est ça à peu près. Oui, je me
8: souviens. La convention relative aux droits de l'enfant, 89.
0: 89, oui.
8: Ouais, donc qui a été ratifiée par la France, évidemment.
0: Oui.
8: Encore récemment, il y a une circulaire même en janvier 2016 qui rappelait pour les mineurs non accompagnés que c'était absolument pas au ministère de l'Éducation nationale de vérifier la régularité de la situation des mineurs qui souhaitent s'inscrire à l'école. Sachant que maintenant, c'est encore plus clair depuis 2019, puisqu'on a bien le droit à l'instruction qui est obligatoire entre 3 ans et 16 ans. Et ensuite, on a un droit à la formation de 16 ans à 18 ans. Donc, normalement, il ne devrait y avoir aucune discrimination selon la nationalité, selon la situation administrative de ces mineurs.
0: Or, à Paris notamment, on voit beaucoup de mineurs accompagnés qui ne sont pas pris en charge, dont la minorité est contestée. C'est peut-être là qu'il y a le hiatus et qui se retrouvent bien souvent dans la rue et en plus sans possibilité d'aller à l'école, alors que beaucoup ont fait le voyage justement pour venir à l'école.
8: Absolument. C'est la grande difficulté pour les mineurs qui ont été refusés, qui sont en recours pour faire reconnaître leur minorité. La première difficulté, c'est pour pouvoir s'inscrire, puisque souvent on demande la présence d'un représentant légal. Par définition, c'est des mineurs non accompagnés, donc ils sont seuls. Sachant qu'il y a quand même des textes qui précisent qu'ils peuvent être accompagnés par une personne qui n'est pas leur représentant légal.
0: Pour une sorte s'inscrire, de personne de confiance, voilà, en fait.
8: Tout à fait. Donc il y a des associations, comme une association qui est le droit à l'école, avec des bénévoles qui, au cas par cas, se battent pour aller inscrire ces jeunes à l'école. Mais voilà, la difficulté, c'est qu'ils sont sans accompagnement souvent et tout seuls aller s'inscrire, c'est quelque chose qui
0: surtout quand on ne maîtrise pas bien la langue. Est-ce qu'il est prévu dans les textes un droit à l'apprentissage de la langue dans le pays, de la langue du pays, du français en l'occurrence ?
8: Alors, il est précisé par certains articles qu'il faut pouvoir permettre à tous d'avoir toutes les bases d'apprentissage.
0: Mmh.
8: Voilà. Et
0: ça
8: après,
0: sous-entend.
8: Voilà. Et après, pour donc les mineurs qui ne sont pas francophones, il est précisé qu'il doit y avoir des actions spécifiques mises en place pour les aider à s'intégrer dans le système scolaire. C'est assez clair pour tout ce qui est premier degré jusqu'au collège. Pour le lycée, c'est un petit peu moins clair sur la possibilité de mettre en place des unités d'enseignement spécifiques pour ces mineurs.
0: Alors Alice, vous, est-ce que dans votre lycée, vous avez des jeunes mineurs non accompagnés qui sont scolarisés au lycée ou qui ont démarré un parcours en tant que jeunes mineurs accompagnés et qui sont maintenant au lycée ?
1: Alors, à ma connaissance, actuellement,
0: oui.
1: Dans mon lycée, je sais qu'il y a un mineur qui se retrouve, qui est en foyer parce qu'il n'est pas avec sa famille. Mais en fait, il arrive avec un adulte en France. Qui était d'une famille un peu plus éloignée. Il était issu des membres de sa famille pendant un certain temps. Après, oui, si, l'année dernière, il y avait aussi des jeunes alors qui venaient d'être majeurs, mais qui étaient l'année précédente mineurs non accompagnés. Donc ça arrive régulièrement et tous les ans, oui.
0: Et quels sont les problèmes ou les spécificités de ces jeunes auxquels vous pouvez, vous, en tant qu'enseignant, être attentif, si tant est que vous en ayez le temps? J'imagine que les classes sont chargées.
1: Alors... Déjà, nous, en tant que prof, on n'a pas forcément connaissance de la situation des élèves. C'est-à-dire que si on en a connaissance, c'est parce que alors soit eux nous en parlent ou on se rend compte qu'il y a un souci par, je sais pas, parce qu'ils ont du mal à faire leurs devoirs et que, c'est en discutant avec eux parce qu'on fait particulièrement attention à ça, ou parce que l'assistante sociale voit qu'il y a un énorme problème qui peut impacter la scolarité. Dans ce cas-là, elle peut éventuellement en parler au prof principal, mais elle est tenue par le secret professionnel, donc elle ne va pas forcément mettre des affiches sur
0: oui,
1: la question.
0: Bah c'est normal aussi.
1: Mais nous, on n'est pas avertis parce qu'on cherche, parce qu'on se pose la question ou parce qu'on discute avec les élèves. Après, en termes d'impact, tout est possible. C'est-à-dire que... j'en parlais tout à l'heure, on en parlait hors micro.
0: Ouais.
1: Effectivement, il y a des élèves qui travaillent après les cours, qui travaillent le week-end, qui travaillent pendant les vacances et qui n'ont pas le temps de faire leurs devoirs. Et effectivement, en conseil de classe, on va pas... C'est compliqué. On le prend en compte et en même temps, on ne peut pas faire une notation parallèle pour un élève parce qu'il a des difficultés.
0: Mmh.
1: Ça, c'est un exemple. Alors évidemment qu'on... Alors voilà, on essaie de l'entourer, de l'accompagner, de l'aider, de proposer des solutions. Beaucoup, enfin, les collègues individuellement font tout ce qu'ils peuvent voilà, pour aider. Mais nous, en tant qu'enseignants, on est censé noter de manière égale tout le monde.
0: Oui, bah, c'est normal aussi. Donc, mais après, voilà, vous notez quand même ces problèmes. J'imagine que le fait d'avoir constaté, mais depuis très longtemps déjà, qu'il y avait des élèves qui étaient plus en difficulté que d'autres du fait de leur nationalité et de leur situation administrative, surtout, c'est ce qui a motivé votre engagement au réseau Éducation sans frontières.
1: Alors pas du tout, parce que par contre, il y a aussi des élèves qui ne sont pas du tout en difficulté scolaire, parce qu'il y a des familles qui sont incroyables. Alors c'est pas forcément des... Enfin, j'ai un exemple d'une famille, d'une mère et deux filles, qui vivait à la rue, donc pour le coup, la difficulté était là. Elles passaient de foyer en foyer quand il y en avait un. Elles ont passé plusieurs années, on a fait une mobilisation pour les aider à au moins être stables dans leur foyer. Et elles sont restées plusieurs années à trois dans une pièce de quelques mètres carrés, hein, sans toilette dans la pièce, sans cuisine, ou cuisine commune ou pas de cuisine. Donc plusieurs années comme ça, c'est difficile, et c'est des élèves qui ont fait des études de médecine, d'ingénieur. Donc c'est pas forcément parce que la maman elle avait mis la scolarité comme une priorité absolue, et les filles travaillaient énormément. On a encore des nouvelles de temps en temps, et je sais qu'elles travaillent toujours très très bien et qu'elles sont parties pour de brillantes carrières. Donc c'est pas forcément la difficulté scolaire qui nous alerte.
0: Oui, mais c'est parfois la difficulté à poursuivre sa scolarité, parce qu'il y a un moment où il y a un couperet qui tombe, c'est le couperet des 18 ans, et là, en fonction des études qu'ils veulent faire, ils peuvent se retrouver bloqués, c'est-à-dire en n'ayant pas de titre de séjour, et donc en n'ayant pas la possibilité, par exemple, d'obtenir un contrat en alternance. Parce que là, c'est le droit du travail qui s'applique.
1: Oui.
0: Et du coup, le droit du travail nécessite qu'on ait un titre de séjour régulier.
8: Alors absolument, pour revenir sur un peu de droit, il faut peut-être différencier là, dans ce cas-là, les mineurs qui ont été pris en charge par l'ASE ou un tiers digne de confiance. Mm-hmm. Il y a des dispositions spécifiques les concernant par rapport au titre de séjour. Et c'est là que va peser énormément la scolarité, puisque selon le type de scolarité, va dépendre aussi le titre de séjour. Pour être un petit peu rapide, si les mineurs ont été pris en charge avant l'âge de 16 ans et qu'ils poursuivent une scolarité sérieuse et réelle, donc il y a quand même le terme de sérieux, donc ça met quand même... Voilà, nous dans le cadre de nos permanences, on vérifie en leur demandant toujours s'ils ont des bonnes notes, des bonnes appréciations, puisque sur ce motif-là, ça peut être refusé.
0: Donc là, il y a quand même un petit... côté arbitraire quand même, parce que sérieux, voilà. C'est pas très précis. Voilà.
8: Alors que c'est quand même, quand ils ont été pris en charge avant l'âge de 16 ans, c'est censé être du plein droit. Mmh. Ils ont le droit de plein droit, donc s'ils poursuivent une scolarité, à une carte vie privée familiale, qui doit être demandée dans l'année qui suit les 18 ans. Donc encore une fois, il faut que pendant la minorité, quand ils ont été pris en charge par l'ASE ou un tiers digne de confiance, ils aient eu toutes les informations nécessaires pour faire la démarche à temps, puisque sinon après ils sortent du plein droit et là ça devient très très très compliqué. Pour les mineurs qui ont été pris en charge par l'ASE ou un tiers digne de confiance après 16 ans, ça se complique encore plus, puisque là, pour pouvoir obtenir une carte de séjour, qui sera plus une carte de séjour vie privée familiale, qui sera une carte moins avantageuse, qui est une carte salarié travailleur temporaire, il faut qu'ils prouvent au moment où ils déposent leur demande qui suivent une formation qualifiante, une formation professionnelle depuis 6 mois.
0: Donc là, les études de médecine, pour eux, c'est râpé. Hein.
8: Du coup, ça ne marcherait pas. Voilà. Il faut que ce soit des études, donc c'est listé, des bacs professionnels, etc., ou licence, master, mais en alternance, pour pouvoir obtenir cette carte-là. Et alors, pour ceux qui sont dans une filière générale, là, la seule possibilité, c'est d'obtenir une carte étudiante. Dans ces cas-là, si on sort de ceux qui étaient pris en charge avant l'âge de 16 ans,
0: d'accord.
8: Dans ces cas-là, c'est une carte étudiante. Et là encore, il faut prouver une scolarité sérieuse. Donc voilà, c'est quand même une certaine pression autour de cette scolarité.
0: Alors, mais du coup, il y a quand même un angle mort. C'est ceux qui sont une première fois... disqualifiés de la minorité, on va dire, c'est-à-dire que on considère, l'État considère qu'ils ne sont pas mineurs, qu'ils mentent en fait, et ils vont en recours devant le juge qui dira, mais des mois, voire des années plus tard, qu'ils sont effectivement mineurs. Et là, il reste peut-être assez peu de temps pour prouver qu'on a une scolarité sérieuse, parce que si on est reconnu mineur à 17 ans ou 17 ans et demi, comment on fait pour s'inscrire au lycée, pour donner les preuves?
8: Oui, effectivement, et puis surtout on sait que beaucoup arrivent quand ils sont seuls, il faut quand même réussir à venir seul, donc on n'arrive pas à 13 ans avec les parcours qu'ils ont, voilà, la route qu'ils prennent, il faut quand même avoir un certain âge pour arriver en vie, donc ils arrivent souvent entre 16 et 17 ans. Donc c'est souvent à ce moment-là qu'ils sont pris en charge par l'ASE quand ils sont reconnus, quand ils sont reconnus mineurs. Donc il y a effectivement ce problème de timing, je dirais, parce qu'il faut réussir au moment où ils déposent leur demande de remplir les conditions. Il faut encore remplir les conditions au moment où ils vont déposer le dossier. Donc oui, c'est un s'ils n'ont pas des personnes autour d'eux qui les accompagnent,
0: et qui font ça, tout très vite en fait.
8: C'est très compliqué. C'est très compliqué. Sachant qu'on sait aussi que malgré qu'il y ait plusieurs dispositions dans les codes qui précisent que les mineurs pris en charge par l'ASE doivent bénéficier d'un accompagnement en vue de la majorité, qui comprend maintenant aussi, c'est précisé, un accompagnement pour les titres de séjour pour les mineurs non accompagnés, on sait que dans la réalité...
0: Il n'y a pas beaucoup de moyens donnés à l'accompagnement.
8: Vraiment fait. Voilà. Il y a un entretien qui est censé être fait à l'âge de 17 ans avant la majorité.
0: Et il est fait où et par qui, cet entretien?
8: Ça doit être organisé par le service de l'ASE.
0: D'accord. Okay. Voilà.
8: Mais j'ai rencontré encore récemment un jeune qui est arrivé donc à 17 ans. Pour le coup, il avait tous les documents, donc il a pu être reconnu assez rapidement comme mineur. Mais actuellement, il est en hôtel. Scolarisé, mais aucune aide pour la suite. Il ne sait pas du tout ce qu'il va faire à ses 18 ans. Et même, on le menace qu'à 18 ans, tout sera fini et qu'il sera juste dehors et qu'il se débrouillera tout seul.
0: Ouais. Donc, ça veut dire qu'il perd le bénéfice de la poursuite de la scolarité, voilà. Aussi le bénéfice du logement.
8: Tout à fait. Il n'était même pas au courant qu'il avait le droit de demander un contrat jeune majeur.
0: Alors, un contrat jeune majeur, c'est quoi?
8: Alors, un contrat jeune majeur, c'est donc un accompagnement qui, donc depuis la loi du 7 février 2022, qui doit être proposé aux mineurs qui ont été pris en charge par l'ASE, que ce soit des mineurs étrangers ou des mineurs français. Ça doit être un accompagnement normalement assez généraliste. Dans les faits, la loi reste quand même actuellement très imprécise, c'est-à-dire que donc ils doivent, mais on ne sait pas. Il n'y a pas de délai minimum fixé. Et dans la pratique, on a vu que les contrats jeunes majeurs étaient généralement de très courte durée et se bornaient juste à leur dire, bah voilà, là, il vous reste, vous êtes majeur en décembre, par exemple, on vous laisse finir votre année, mais c'est tout. C'est un délai très court.
0: Oui, donc voilà. En fait, ça termine l'année scolaire et en fait, il n'y a pas d'accompagnement derrière.
8: Il y a des études qui ont été faites qui prouvent que ces contrats jeunes majeurs sont de très courte durée et qu'il n'y a pas forcément un accompagnement. C'est souvent, ils sont à l'hôtel avec un peu d'argent et puis c'est à peu près tout.
0: C'est un peu contraire. L'application de la loi est un peu contraire à son esprit, là, si je puis me permettre, parce que l'idée d'un contrat jeune majeur, c'était pour les accompagner vers une insertion professionnelle, logiquement.
8: C'est ça, sauf qu'on leur explique que. Encore une fois, il faut qu'ils aillent vite vers l'emploi. Mmh. Donc, c'est là où vous finissez vite et puis vous trouvez une filière où rapidement vous aurez du travail. Donc, par exemple, s'ils veulent faire des études de médecine, je pense que ça doit être très compliqué de convaincre d'avoir un contrat jeune majeur sur ce motif-là. Et en plus, le contrat jeune majeur, c'est maximum jusqu'à 21 ans,
0: oui.
8: Dans tous les cas.
0: Donc 27 ans, ça ne marche pas.
8: 27 ans, ça ne marche pas. Et il y a un autre dispositif qui normalement doit être proposé aussi aux mineurs qui ont été pris en charge par l'ASE ou d'ailleurs ou la PJJ aussi.
0: La PJJ, c'est la protection judiciaire de la jeunesse.
8: Voilà. Ce qui est donc qu'on appelait la garantie jeune et qui maintenant s'appelle le contrat d'engagement jeune. Et alors là, pour les mineurs étrangers, la porte est fermée puisque il faut avoir un titre de séjour, puisque le contrat d'engagement jeune. Encore une fois, la priorité, c'est l'emploi. Et donc, pour pouvoir suivre la formation, souvent, il y a des stages. Et donc, il faut avoir une autorisation de travail. Et quand ils sont en situation irrégulière, ils n'ont pas la possibilité d'obtenir cette autorisation de travail quand ils sont majeurs.
0: Oui. Sachant que j'imagine que ce contrat d'engagement jeune, quand c'est dans le cadre de la PJJ, ça compte comme une mesure éducative aussi. Enfin, ça peut peut-être.
8: Non, ils ont très dernièrement, là, au début de l'année, ils ont créé une branche un peu spécifique du contrat d'engagement jeune pour les mineurs dits en rupture. Donc, c'est souvent pour les mineurs justement qui ont été pris en charge par l'ASE ou la PJJ. Qui est censé être plus adapté à leur rythme, à leurs problématiques, etc. Mais en fait, encore une fois, pour les donc jeunes majeurs étrangers isolés, la porte est fermée de ce contrat d'engagement jeune, puisqu'il faut avoir un titre de séjour pour intégrer ce dispositif.
0: D'accord, donc il y a quand même ce que vous nous expliquez là, c'est que voilà, le droit n'est pas le même. Enfin voilà, leur statut d'enfant en l'occurrence n'est pas reconnu.
8: Là, on voit au moment de la majorité, on voit vraiment là le fossé qui se creuse par rapport à leur situation administrative.
0: Mais alors, si on vous alerte, Alice Morissette, dans les lycées, j'imagine que vous êtes identifiée comme représentante du réseau Éducation sans frontières. Vous êtes connue par les autres enseignants et par les élèves qui peuvent peut-être s'adresser plus facilement à vous. Certains, là, on a parlé des mineurs étrangers isolés, mais des mineurs étrangers venus, par exemple, rejoindre leur famille à l'âge de 14-15 ans, parfois eux-mêmes se retrouvent en situation délicate à l'âge de 18 ans.
1: Alors moi je travaille dans le 93 et franchement à peu près tout le monde qui n'est pas européen se retrouve dans une situation délicate.
0: Ouais.
1: La préfecture de Bobigny est connue pour être très très difficile d'accès.
0: Oui.
1: Je l'ai testé aussi.
0: D'accès physiquement, enfin physiquement c'est normalement impossible maintenant, ouais. mais voilà, enfin disons
1: ah,
0: que
1: c'est
0: terrible.
1: Non, bah du coup depuis plusieurs années, alors il n'y a pas que moi en fait, j'ai des collègues qui déjà étaient bien plus spéciaux, enfin efficace que moi dans le domaine et aider déjà les élèves avant que j'arrive. Donc on est plusieurs profs, on est même tout un collectif maintenant parce qu'on se rend compte qu'on a au moins une vingtaine d'élèves chaque année minimum, parce que ça c'est ceux qu'on repère qui sont dans la situation de devoir se régulariser leur situation au moment de leurs 18 ans, et en général ils ont 18 ans quand ils sont au lycée. Donc
0: oui.
1: Nous notre objectif c'est de les aider à monter leur dossier de manière la plus complète possible et de le déposer le plus rapidement possible une fois qu'ils sont majeurs. Et rapidement, c'est compliqué parce que alors jusqu'à cette année, parce que maintenant, il y a une nouvelle procédure qui est totalement dématérialisée.
0: Oui.
1: Donc, on ne sait pas trop ce que ça va donner. Mais jusqu'à cette année, en fait, il y avait des rendez-vous qu'il fallait obtenir à travers un site internet.
0: Oui.
1: Et
0: il n'y en avait pas.
1: Il n'y en avait pas, voilà.
0: Tout simplement,
1: il
0: n'y en avait pas.
1: Il y avait carrément un trafic de rendez-vous, d'ailleurs, qui était connu. Hein.
0: Bah, oui.
1: Et les élèves devaient... Alors nous, ce qu'on leur conseillait, c'est de se connecter quotidiennement pendant au moins 2 mois, de garder la trace de leur tentative de connexion, c'est-à-dire des captures d'écran, de l'écran qui leur dit qu'il n'y a pas de rendez-vous disponible. Et ensuite, au bout de 2 mois, on allait au tribunal pour intimer l'ordre à la préfecture de leur donner un rendez-vous. Donc, ce qui prenait encore un mois ou deux.
0: Est-ce qu'ils saturaient les tribunaux juste parce que la préfecture, l'État, ne respectait pas la loi? C'est juste un truc dingue.
1: Et une fois que le tribunal avait ordonné à la préfecture de donner un rendez-vous, ça reprenait encore un certain temps parce que la préfecture ne répondait pas dans les temps impartis par le tribunal en général. Et ensuite, ils pouvaient déposer leur dossier et ça prenait encore plusieurs mois pour qu'ils soient traités.
0: Donc du coup, ils avaient 21 ans quand ils disaient...
1: Franchement, moi j'avoue que j'ai des élèves que j'ai accompagnés il y a 2 ans et là, elles viennent d'avoir vraiment leur titre de séjour, quoi, étudiant.
0: D'accord.
1: Donc c'était 2 sœurs aussi, c'est pas les mêmes que tout à l'heure, mais c'était 2 sœurs et... Et il y en a une qui vient juste d'obtenir le rendez-vous pour avoir son titre. Hein. Donc oui, ça peut durer extrêmement longtemps. Il y a des récépissés qui sont renouvelés ou pas. Parfois il y a un récépissé puis ensuite un ordre de quitter le territoire français, ce sont des situations qui sont angoissantes en fait, c'est ça qu'il faut comprendre, c'est-à-dire que les élèves quand ils sont au lycée et qu'ils essaient de se concentrer sur leurs études en fait.
0: Oui, ils ont un bac à passer.
1: Voilà. Et donc là on leur apprend qu'en fait ça va pas se passer comme ça, qu'il y a toute des démarches et des procédures dont ils imaginent pas l'ampleur au départ. Et quand ça se passe mal et que leur dossier est rejeté ou qu'ils se disent que ça va... Enfin voilà, c'est ultra angoissant pour eux en fait. Ils sont dans l'attente permanente, ils ne savent pas s'ils vont avoir une bourse d'étudiant une fois qu'ils sont étudiants, ils ne savent pas s'il vaut mieux... Enfin voilà, ils savent... Ils ne savent pas si les semaines qui viennent vont pouvoir se dérouler normalement. Donc, c'est vraiment une pression particulière et anormale. En fait.
0: J'imagine qu'on ne fait pas non plus les mêmes vœux sur Parcoursup quand on a une bourse ou pas une bourse. Enfin, ça peut déterminer aussi leur orientation, leur choix.
1: Alors, oui. Je ne sais pas, parce que nous, d'un côté, on a beaucoup d'élèves qui sont étrangers. Et en seconde, on essaie de leur ouvrir toutes les possibilités, de tout leur expliquer sur ce qui est possible. Et donc, ils nous croient.
0: Ouais.
1: Donc, ils ont de l'ambition, en fait. Et parfois, les capacités intellectuelles, scolaires, d'y arriver. Et donc, quand on arrive au stade où on se rend compte qu'en fait, ce sont des élèves qui ont des soucis de papier, qu'il va falloir se faire régulariser... Faut trouver des stratégies avec eux, faut voir si c'est possible et non, il y a quand même plein d'élèves qui y croient en fait. Alors moi je suis en lycée général et technologique, donc en fait c'est quand même ce sont des filières qui ouvrent à des études en fait.
0: Oui,
1: lycée général et technologique, c'est vraiment pour poursuivre derrière. Donc les élèves qu'on a, eux, ils imaginent forcément poursuivre derrière. Il y en a très peu qui se disent ah non, moi je veux bosser le plus rapidement possible. Après, c'est un autre problème, effectivement, qu'au collège, on oriente des élèves qui sont étrangers vers des filières pro, juste parce qu'ils ont des difficultés de français, en fait. Et qu'il n'y a pas les structures pour les accompagner sur leurs difficultés de français. Et on se dit, voilà, ce sera plus facile pour eux. Il y a plein de choses comme ça où, effectivement, c'est plutôt le système qui va orienter certains élèves vers certaines filières. Parce qu'on n'a pas, forcément les structures pour les accompagner, que les élèves qui vont se brider. Je ne suis pas sûre que ce soit les élèves qui se brident à chaque fois. Alors, ça dépend des situations. Je pense que les élèves de lycée pro, eux, sont plus conscients dès le départ des limitations qu'on leur impose, en fait.
0: Mais c'est-à-dire qu'il y a cette peur aussi qui est plus ou moins prégnante selon peut-être le milieu où on est, l'environnement scolaire où on vit, du fait que non seulement on peut être empêché de poursuivre ses études, mais on peut aussi être renvoyé. C'est-à-dire on peut avoir une obligation de quitter le territoire français, on peut éventuellement aller en rétention. Ça, certains jeunes en sont parfaitement conscients, non ?
8: Pas forcément, non. Ils se rendent pas forcément compte, mais même des majeurs, qu'une démarche pour demander, par exemple, un titre de séjour peut mener à une OQTF, à une OQTF et le fait de devoir quitter le territoire, c'est pas forcément conçu.

0: Philomène pour quitter mon pays aussi. Voilà. C'est des adolescents quand même.
1: Et pour beaucoup d'élèves, en fait, il n'y a pas forcément une grande distinction entre l'administration scolaire et l'administration de l'État, en fait. D'ailleurs, l'école, c'est l'État aussi. Hein. Donc, c'est pas évident. C'est-à-dire que s'ils ont pu passer leur examen, pourquoi ils ne pourraient pas faire autre chose ? Ils ont le droit de passer le bac, ils ont le droit de s'inscrire, ils ont des papiers à leur nom. Mmh. Donc, jusqu'ici, ça s'est bien passé. Si personne ne leur explique, si aucun adulte ne leur explique que d'un côté, il y a l'école qui les accueille et de l'autre, il y a l'État qui les accueille pas forcément de la même manière. Enfin, il y a la préfecture. c'est pas une évidence, en fait. Ça l'est pour personne, à vrai dire. Mmh. Non, ils voient pas trop le problème. Ils ont pas eu de problème à l'école, alors qu'ils ont fourni, ils ont même des dossiers de bourse parfois, des trucs. Tout va bien, quoi. Donc, une fois qu'ils ont 18 ans, ils ont pas forcément conscience qu'il faut demander un titre de séjour. Donc, on a un élève qui l'avait pas fait. Du coup, effectivement, cet élève, il s'est fait arrêter, il s'est retrouvé en centre de rétention. On a dû se mobiliser pour le faire sortir de là, ensuite pour qu'il obtienne son titre de séjour, ce qui a été
0: fait. Il l'a obtenu, oui.
1: Oui, c'est bien fini. Et ça se passait très bien pour lui jusque-là. Il voyait pas du tout le problème. En plus, c'est des élèves. Enfin, nous, quand on les a au lycée, ça fait quand même plusieurs années en fait qu'ils sont là. Donc, ils sont intégrés. Ils ont des camarades. Pour eux, il y a pas vraiment de différence entre eux et les autres. Mmh. Même si sur ce dont on parlait tout à l'heure, les difficultés qu'ils ont quand même en arrivant, c'est clairement bon la langue française pour certains. Quand ils arrivent au lycée, en tout cas, en français, l'épreuve de bac de français c'est en première. Si on les accueille en seconde au lycée, c'est l'année d'après. Donc pour certains, c'est quand même un effort énorme que d'arriver à ne serait-ce qu'à suivre les cours et à passer cette épreuve de bac de français sans accompagnement particulier, hein, très clairement. À part ça, il y en a beaucoup qui n'ont pas du tout conscience en fait de la problématique. Effectivement, et qui tombent des nues en fait quand ils se rendent compte de leur situation.
2: Et la loi le prend pas forcément en compte, puisque, comme je disais tout à l'heure, pour ceux qui ont été pris en charge par l'ASE avant, il y a ce délai de demander dans l'année qui suit la majorité. Donc on leur laisse même pas le temps de réaliser.
0: Ils sont pas comme tout le monde.
2: Et encore dernièrement, des arrêts ont confirmé. Que c'était que dans ce délai-là, sinon le jeune pouvait se prendre une OQTF et
0: vous avez eu des cas, vous, Solène, je sais que vous accompagnez aussi outre le fait d'être doctorante, vous êtes aussi bénévole et puis engagée dans plusieurs associations d'accompagnement, notamment des jeunes étrangers. Vous avez vu des cas de renvoi ? Enfin, je sais qu'il y en a. Hein.
2: Alors, j'ai pas eu de cas de renvoi. Mmh. On n'est pas allé jusque-là. Après, on voit beaucoup de jeunes perdus dans les permanences. On voit beaucoup de jeunes qui... Voilà, ils comprennent pas aussi, par exemple, qu'on leur demande ce dont je parlais tout à l'heure, une scolarité sérieuse, qui comprend par exemple le fait de ne pas changer d'orientation ou de continuer des études en lien avec ce dont ils ont commencé. Par exemple, un BTS suivi d'une licence pro professionnelle qui est dans le même domaine. Et ça, encore une fois, c'est pas du tout pris en compte. Et ça peut être un motif pour dire, non, là, c'est pas sérieux, c'est un petit peu... Si je caricature, peut-être que la préfecture se dit, c'est un peu en dilettante. Et donc, par exemple, pas de carte étudiante.
0: Donc, contrairement à leurs camarades, ils n'ont pas le droit à l'erreur, en fait.
2: Non, non, non. Il n'y a pas le droit à l'erreur et il n'y a pas forcément le droit de choisir sa formation.
0: D'accord. Ouais. Donc, oui, ils sont quand même pénalisés, ces jeunes étrangers. Alors, qu'ils soient non accompagnés ou pas, parce qu'il y a aussi le cas qu'on évoquait tout à l'heure, de jeunes qui rejoignent leur famille, mais qui... Leurs parents n'ont pas forcément une situation régulière et eux-mêmes, du coup, à 18 ans, leur tombe dessus irrégularité, en fait.
2: Alors, j'ai un jeune comme ça, en ce moment que je suis à la CIMAD, qui a 21 ans. Il est arrivé avant l'âge de 15 ans. Mais du coup, c'est pas assez tôt, parce qu'il y a des dispositions plus avantageuses quand ils arrivent avant l'âge de 13 ans.
0: Ouais, c'est 13 ans, c'est
2: voilà.
0: Ça.
2: Et donc, il a rejoint sa grand-mère, qui avait sa responsabilité. Il a suivi le cursus normal et ensuite, il s'est inscrit en BTS. Donc là, toute l'idée, c'était de savoir la régularisation. Sauf que dernièrement, justement, il m'a annoncé ne pas avoir validé sa deuxième année et recommencer un nouveau BTS. Et voilà, ça exclut, par exemple, la possibilité de demander une...

0: une carte étudiante parce qu'on est presque sûr que la préfecture va considérer que voilà, c'est pas des études sérieuses. Reste la possibilité, donc là c'est pas du plein droit du tout, hein, de demander donc une carte vie privée familiale en expliquant qu'il a tous ses liens familiaux en France, enfin que sa grand-mère est devenue voilà, sa représentante principale, et le tenter sur ce fondement-là. Voilà. En disant, et toujours évidemment, même dans ce. Voilà, il faut prouver qu'il a toute sa famille en France, plus quand même les études. Mmh. C'est quand même important, c'est un des critères importants, le fait qu'il ait suivi de la scolarité avant l'âge de 15 ans. Et voilà.
1: Voilà, donc ils sont à faire leur preuve en fait. Hein,
0: sinon, sans ça, sa seule possibilité pour l'instant, ce serait de travailler et de demander une carte salariée si. Voilà.
1: Mais comment on travaille si on n'a pas de titre de séjour?
0: Alors ça,
2: c'est un super sujet en droit, que c'est quand même, c'est juste formidable la circulaire Valls qui dit aux gens de travailler alors qu'ils n'ont pas le droit de le faire pour pouvoir prouver ensuite qu'ils ont travaillé et avoir un titre de séjour sur cette base.
0: Effectivement, alors donc pour les, comme je disais tout à l'heure, pour les mineurs qui ont été pris en charge entre 16 ans et 18 ans, ils peuvent avoir cette carte salariée en prouvant qu'ils suivent depuis plus de 6 mois une formation qualifiante. Mmh. En dehors de ce dispositif, effectivement, il y a la carte salariée pour la régularisation de majeurs classiques, je dirais. Mmh. Et donc, ce n'est pas des conditions, hein, puisque, encore une fois, c'est du discrétionnaire, c'est la circulaire. Oui. Mais ce qui est demandé quand même, c'est de pouvoir présenter un certain nombre de fiches de paye. Donc, ce qui prouve bien que ils savent très bien qu'il y a des...
2: Que le travail illégal est légal en France.
0: Exactement. Et il faut aussi pouvoir avoir un patron qui suit dans les démarches et qui est d'accord de signer le CERF à...
1: Voilà. Et c'est possible, puisqu'on est sur les jeunes, c'est possible, en France on peut travailler à partir de l'âge de 16 ans, légalement. On peut imaginer qu'un gamin de 16 ans, celui par exemple que vous évoquiez tout à l'heure, Alice, qui travaillait pendant ses études, pendant le lycée même, si jamais il a des fiches de paye, bon, on peut rêver, est-ce que ça peut lui ouvrir des droits en tant que salarié à sa majorité? C'est peut-être une colle.
0: Si il n'est pas pris en charge par l'ASE... et qui, je pense qu'il doit prouver la même chose que qu'un majeur, donc mmh. les années de présence, les fiches de paye, puisqu'il rentre pas dans ce cadre du mineur pris en charge par l'ASE ou par un tiers digne de confiance.
1: Donc, sachant que voilà, en principe, comme c'est du discrétionnaire, on a beaucoup de mal, puis les critères sont mouvants à dessein, je pense d'ailleurs. En principe, c'est à peu près 5 ans.
0: Oui. Voilà. Alors donc, c'est 5 ans ou 3 ans. C'est pas le même nombre de fiches de paie qui est demandé si c'est 3 ans d'année de présence ou 5 ans d'année de présence.
1: D'accord. Voilà. Parce que s'il commence vraiment à 16 ans à travailler, de toute façon, entre 16 et 18, ça fait que 2 ans. Donc, de toute façon, ça ne suffira pas. Hein.
0: Non.
1: À moins qu'on aille encore plus loin dans la reconnaissance dans l'infraction en disant que s'il a commencé à bosser à 13 ans et qu'il a des fiches de paye.
0: Là, il y aura des problèmes quand même. Si on les suit qu'à 13 ans, on les laisse travailler.
1: Parce que c'est à peu près, évidemment je caricature, mais on est à peu près dans le même esprit quand même. Enfreignez la loi et du fait d'avoir enfreint la loi, vous pourrez avoir une régularisation. Enfin, c'est un truc assez spécial.
0: Okay.

0: Et voilà, c'était Zoufri Maracas sur Cause Commune 93.1 dans Liberté sur Parole. On parle ce matin de l'accès à l'école, à la formation des jeunes étrangers, isolés ou pas d'ailleurs. Le problème arrive, on l'a vu avec nos deux invités, Solène Cahen, doctorante et bénévole à la CIMAD, et Alice Morissette, professeure au lycée Auguste Blanqui à Saint-Ouen et membre du réseau Éducation sans frontières. On a vu que tout était beaucoup plus compliqué pour eux. Ça leur demande une maturité assez incroyable pour des jeunes. Il s'agit de faire des démarches administratives, d'avoir une stratégie pour trouver la bonne filière, de faire très attention à ne pas changer d'orientation. Pour ceux qui ont, qui sont dans une filière professionnelle, alors c'est pas le cas de ceux de votre lycée, hein, Alice, puisque
1: alors
0: vous...
1: Si, on a une petite section pro, mais c'est vrai que c'est pas la majorité.
0: Alors, le gros problème arrive quand il s'agit d'être embauché en alternance par un patron, parce que là, donc, c'est le droit du travail qui s'applique. Et s'il n'y a pas de titre de séjour, le contrat ne peut pas être exécuté, ne peut pas être signé, en fait.
2: Ouais. Alors, en fait, là, encore une fois, il va y avoir une différence avec les mineurs pris en charge par l'ASE ou un tiers digne de confiance. Pour les mineurs pris en charge par l'ASE, avant l'âge de 16 ans, parce qu'il y a toujours cette barrière de l'âge de 16 ans, puisqu'ils savent très bien que la majorité des mineurs non accompagnés arrivent entre 16 et 17 ans. Hein. C'est pas pour rien, je pense, qu'il y a cette barrière des 16 ans. Donc, s'ils ont été pris en charge avant l'âge de 16 ans, c'est plus avantageux. Ils peuvent obtenir donc une alternance ou un contrat de professionnalisation de plein droit. Ils ont l'autorisation de travail de plein droit. Et on ne va pas aller vérifier aussi la situation de l'emploi. C'est-à-dire, on ne va pas demander au patron de prouver qu'il a tout fait pour trouver un Français.
0: Un vrai Français, voilà.
2: pour faire cette alternance-là. Quand ils ont été pris en charge après l'âge de 16 ans, ils peuvent aussi obtenir normalement une autorisation de travail sans qu'on puisse leur opposer la situation de l'emploi. Mais là, quand même, il semble que la préfecture va quand même vérifier qu'ils remplissent les conditions d'une personne qui demanderait une carte salariée. Donc il y a quand même cette petite vérification supplémentaire qui peut poser problème. Et ensuite, donc, quand ils deviennent majeurs, s'ils ont commencé leur apprentissage avec cette autorisation de travail, on leur laisse continuer sans avoir besoin de refaire une nouvelle démarche. Tout le problème, ça va être pour ceux qui commencent un contrat d'apprentissage à la majorité quand ils ne sont plus suivis par l'ASE. Dans ce cas-là, c'est là que ça devient très compliqué. Il faut normalement un titre de séjour pour pouvoir faire ça.
0: Et pour ceux qui n'ont jamais été suivis par l'ASE, qui ont été encadrés par des bénévoles, qui ont réussi à les inscrire à l'école, dans une filière pro, qui ont bénéficié d'un réseau de solidarité, même parfois des écoles.
2: Il faudra faire toutes les démarches. Encore une fois, s'ils ont été pris en charge entre 16 et 18 ans, pour demander une carte salariée ou pour demander cette autorisation de travail pour faire l'apprentissage.
0: Et on a vu, par exemple, le patron Stéphane Rabaclé, boulanger, qui lui a fondé Patron Solidaire, et il y en a plein d'autres, qui, dans des marchés du travail en tension, veulent absolument garder leurs apprentis, et ils se retrouvent face au mur de la loi, qui fait qu'ils ne peuvent pas, parfois ils peuvent les garder en apprentissage, parfois pas, et de toute façon ils ne peuvent pas les embaucher après. Donc c'est aussi un petit gâchis dans le sens où ils donnent de leur temps pour former quelqu'un. Le gamin connaît l'entreprise, l'apprenti connaît l'entreprise, les deux se connaissent, se font confiance, et tout d'un coup, après l'apprentissage, quel que soit l'âge en fait de l'apprenti, il n'y a pas de possibilité de déboucher sur un emploi.
2: Oui, mais effectivement, c'est toute cette prise en charge, de toute façon, des mineurs, surtout spécifiquement des mineurs non accompagnés. C'est un gâchis énorme, hein, parce qu'il y a beaucoup de moyens qui sont mis par les écoles, par les patrons, quelquefois pour la formation, etc. Et tout peut être réduit, entre guillemets, à néant à cause de la situation administrative et des blocages en préfecture.
0: Là, on est face à une contradiction de l'État français, parce que, quel que soit, admettons qu'on adhère à la politique migratoire, à l'idée de la rentabilité, ce genre de choses, là, on est quand même dans quelque chose qui n'est pas rationnel économiquement.
2: Tout à fait.
0: C'est parce qu'il y a des moyens de l'éducation nationale qui sont, qui sont mis à disposition pour que ces jeunes puissent légitimement avoir accès à leurs droits, à l'instruction, à l'éducation. Et puis ensuite, alors même qu'en plus aujourd'hui, on ne peut pas dire que le marché du travail ne soit pas en tension, eh bien, c'est vraiment impossible. Et pourtant, ça ne se débloque pas.
2: Ouais. Et je pense qu'on peut aussi rajouter le gâchis en général de la protection de l'enfance. Que ce soit des mineurs étrangers ou des mineurs avec la nationalité française, où pareil, il y a des moyens qui sont engagés, mais qui en fait mènent souvent à pas grand-chose. Et c'est dans le même état d'esprit, il y a beaucoup de gâchis. Je trouve qu'il y a vraiment beaucoup de gâchis dans la prise en charge des mineurs et non accompagnés. Ouais.
0: Un gâchis que vous devez mesurer d'autant plus peut-être, Alice, puisque vous les voyez, vous, ces élèves, et que, comme vous disiez tout à l'heure, vous arrivez à leur donner de l'ambition, et ils en ont. Certains sont brillants, comme c'est des élèves qui oui. Parfois ont aussi le sentiment qu'ils ont, ils mesurent la chance qu'ils ont d'avoir l'accès à l'école, par exemple, peut-être moins que leurs camarades qui sont nés ici, et pour qui c'est naturel.
1: Oui, alors, il y a toutes les sortes de cas de figure, en fait.
0: Bien
1: ce
0: sûr,
1: sont les mêmes élèves que les autres, pour nous, mais vraiment.
0: Oui, en général.
1: Mais c'est vrai que dans le lot, on a quand même pas mal d'élèves qui sont ultra motivés, intéressants, dynamiques, qui apportent une richesse, en fait, à l'école. Je crois qu'on en parlait tout à l'heure. Il y a vraiment des élèves qui sont ou brillants ou complètement qui ont une approche très très intéressante, originale. Ils ont des points de vue sur la vie que leurs camarades n'ont pas, et ils ont beaucoup d'ambition et beaucoup de choses à apporter, en fait. Et c'est vrai que c'est assez bizarre de se dire que ce sont des gens qui vont apporter des choses à la France, ça se voit. Et il y en a, c'est déjà le cas, en fait. Il y a même des élèves qui sont pas des mineurs non accompagnés, qui sont avec leur famille. La famille est là depuis des années. Ils ont un logement, ils ont un travail, ils n'ont aucun problème. En fait, tout va bien. C'est-à-dire que ce sont juste des gens qui vont apporter quelque chose en plus. Mm-hmm. Donc c'est vrai, on se dit qu'on invente des problèmes là où il n'y en a pas. C'est-à-dire que là, il y a juste à dire, OK, continuez légalement, il n'y a pas de souci.
0: Voilà.
2: Et qui payent des impôts.
1: Qui payent des impôts, oui, bien sûr. Ils ont des fiches de paye, ils payent
2: des personnes impôts, étrangères qui travaillent payent des impôts.
0: Oui, de toute façon, à partir du moment où ils vivent ici, j'imagine qu'ils vont faire leurs courses comme tout le monde et qu'ils payent de la TVA comme tout le monde. Ça, ils participent au financement des services publics. Ouais,
1: par contre, je tiens à préciser que les gens sans papier, ne touchent pas des tonnes d'alloc. Parce que j'ai déjà entendu ça. Ils touchent rien du tout. Ils dépendent de leur travail au noir ou des banques alimentaires, en fait.
0: Non seulement ils touchent pas à grand chose, mais en plus, contrairement à ce qu'on entend aussi parfois, leur droit à la santé est très restreint, ce qui pose un autre problème, parce que du coup ils se font pas soigner, et faute de leur accorder un minimum de droit à l'accès à la santé dans un délai qui soit raisonnable, c'est-à-dire pas 3 mois après leur arrivée quand ils arrivent dans un état déplorable, ça coûte aussi très cher, c'est aussi totalement irrationnel, parce que du coup on est obligé de les soigner pour des maladies beaucoup plus graves. Et bien sûr, ça concerne aussi les jeunes qui arrivent avec des chocs post-traumatiques et tout ça, qui ne sont pas pris en charge. Donc effectivement, non, l'idée du privilège, je crois qu'elle est largement battue en brèche par les faits, tout simplement. Et on l'évoquait aussi en antenne, on va faire partager à nos auditeurs tout ce qu'on se dit en antenne pendant les musiques, mais vous évoquiez le fait, Alice, de voir un moment un contrat jeune majeur, c'est peut-être une chance, mais en même temps, ça veut dire qu'il faut qu'ils se trouvent un logement, par exemple, les jeunes non accompagnés.
1: C'est ça, nous, on a déjà eu un cas d'un élève, à un moment, il était pris en charge par l'ASE, donc malgré tout, il y avait un logement, il était un peu encadré. On lui dit d'un coup, vas-y, débrouille-toi. Trouve-toi un appart en région parisienne, mais bien sûr, pas de problème.
0: Ça, comme si on en a tous des tonnes.
1: C'est tellement facile à trouver.
0: On a tous 3-4 choix possibles.
1: Surtout quand on a déjà un problème pour avoir des fiches de paye, pour avoir un boulot. C'est-à-dire qu'on parle quand même les jeunes ne sont pas sur le marché du travail. C'est un jeune du 93, c'est pas forcément celui qui attire le plus les employeurs, disons.
0: Ni les propriétaires.
1: Ni les propriétaires. Donc on parle de choses que nous, déjà, on a du mal à obtenir en tant qu'adultes français. Et on leur dit, vas-y, débrouille-toi. Il y a un truc très, très dur dans la façon dont on les traite, clairement, quoi. Mmh.
2: malgré que la loi précise normalement, là, depuis récemment, février 2022, les mineurs qui ont été pris en charge par l'ASE sont censés être avantagés sur certaines démarches concernant le logement. Mais
0: oui, reste, mais enfin bon,
2: reste à vérifier.
0: Quand on voit le nombre de gens sur la file d'attente du DALO, on se dit qu'on a beau être avantagé, si on passe de la 500e à la 389e ouais. place sur la liste d'attente d'ALO, c'est certes un gros avantage, mais ça ne donne pas un logement.
2: Et puis surtout, peut-être, ce qu'il faut aussi rajouter, c'est que les mineurs non accompagnés, spécifiquement, quand ils sont pris en charge par l'ASE, c'est les premiers qui sont mis en hôtel. Mmh. Alors, ça va être interdit à horizon 2024, 2023, j'ai un petit doute, mais bon, dans les prochains mois, normalement. Ce qui n'aide pas pour la scolarisation non plus. Ils sont seuls dans une chambre d'hôtel.
0: Ouais.
2: Sans soutien, ils ne sont pas francophones pour certains. S'il n'y a personne pour les aider, pour les devoirs, enfin, c'est les choses classiques. Mmh. Mais s'ils ne peuvent pas suivre leur scolarité, encore une fois, ça va leur poser problème pour ensuite être régularisés à 18 ans.
0: Mmh. Et quand ça va être interdit, alors du coup, ça veut dire qu'ils vont être dans des foyers ?
2: Ils sont censés bénéficier de la même prise en charge que... alors, il y a des... Il y a des mineurs français hein, qui sont aussi en hôtel. Hein.
0: Oui, c'est pas,
2: voilà, mais ça a été remarqué que dans certains départements, spécifiquement, c'était les mineurs non accompagnés qui étaient mis en hôtel.
0: Les Hauts-de-Seine, par exemple.
2: Tout à fait.
0: Voilà. Autant le dire. Le département le plus riche de France. Hein. Voilà, autant le dire aussi. Hein. C'est pas forcément une question de moyens. C'est une question de volonté politique.
2: Aussi. Voilà. Ça est censé être interdit. Bon, il y a toujours des petites exceptions dans l'article de loi. Donc, on va voir... que ça va être dans l'avenir, mais ça aide pas pour une prise en charge quand même correcte.
1: Si je peux me permettre un petit point sur les hôtels, c'est extrêmement cher.
0: Oui, oui
1: j'ai eu l'occasion de connaître le coût par nuitée de ces hôtels sociaux qui sont remplis de cafards, de punaises de lit
0: et de gens.
1: Ouais. C'est pas des conditions géniales et c'est extrêmement cher. C'est des coûts du privé. Ça coûterait beaucoup moins cher de dire une bonne fois pour toutes, on va créer un lieu à cet effet, le gérer. Et ce serait beaucoup, beaucoup moins de frais que payer des hôtels privés. Hein.
0: C'est ce que demandent tous les acteurs de la protection de l'enfance.
2: Ouais.
0: Sans qu'on leur donne les moyens... On ne sait pas exactement pourquoi, en fait. Hein. Peut-être cette idée d'appel d'air.
2: Il y a un manque de moyens quand même global dans la protection de l'enfance, hein, qui est même dans les foyers, et ça ne se passe pas forcément bien dans les foyers non plus. Mais ce qui est peut-être problématique, justement, pour les MNA, c'est cette peur de peut-être plus réclamer quand ça se passe mal. En tout cas, moi, c'est dans les cas que j'ai eus, parce qu'on leur répond que, déjà, ils n'ont pas de papier, etc., et il y a peut-être moins cette... ils se disent à 18 ans, déjà, il faut que j'arrive à peut-être obtenir une aide s'ils sont au courant qu'ils ont droit à un contrat jeune majeur, etc.
0: Ouais.
2: Mais voilà, en tout cas, pour le mineur que j'ai rencontré récemment, on lui a répondu, tu n'as pas de papier, tu ne vas pas nous embêter plus que ça. Quoi. C'est peut-être... Voilà, quand ils sont en hôtel et que ça se passe mal et qu'ils savent qu'ils n'ont pas de papier, qu'ils savent qu'ils vont avoir des démarches à faire... Je pense que ça aide pas aussi pour faire un petit
0: pour
2: peu...
0: Pour qu'ils se mobilisent.
2: Voilà, pour se... Enfin, voilà.
0: Mais après ça, c'est vrai que certains que j'ai pu rencontrer, moi aussi, ont vécu très très mal, par exemple les confinements. Ils n'avaient pas le moyen, pour ceux qui avaient une scolarisation, de la suivre, parce qu'ils n'avaient pas de connexion, ils n'avaient que leur téléphone, et c'était compliqué. Ils étaient complètement abandonnés par les travailleurs sociaux, qui étaient eux-mêmes soit malades, soit confinés, etc. Et ça a été... cette période-là a été des périodes absolument terribles pour eux, où on leur donnait leur repas au pied de l'hôtel, parfois, même pas des repas périmés, etc. Ils n'avaient aucun moyen d'aller s'acheter quelque chose. Et ils ont vécu des moments extrêmement difficiles, ces jeunes, à l'hôtel, qui impactent bien sûr leur scolarisation. Et j'imagine, du coup,
2: la suite.
0: Quoi.
2: Ouais, c'est ça, c'est qu'eux, ils n'ont pas le droit à se perdre. Quoi. Il faut qu'ils choisissent tout en fonction aussi de la suite, s'ils veulent rester en France, si c'est leur projet aussi de rester en France.
0: Après, voilà, c'est pas forcément leur projet à tous de rester à terme en France, mais c'est au moins l'objet d'y faire. Enfin voilà, mais après, voilà, ils peuvent avoir envie d'aller même ailleurs qu'en France, pas forcément dans leur pays d'origine. Hein. On peut imaginer qu'il y ait des gamins qui aient l'ambition de devenir chercheur au Canada ou voilà. C'est voilà le droit à la mobilité.
2: Mais déjà, faut réussir à se stabiliser. Voilà. Ils peuvent pas se permettre de passer comme ça d'un endroit à l'autre. Ils sont obligés de se stabiliser au moins un endroit et. Ouais. Ça peut prendre des mois, voire des années.
0: Ouais. Et alors, plus généralement, Alice, pour le réseau Éducation sans frontières, quelles seraient, avec le peu de temps qui nous reste, les grandes revendications pour ces enfants, pour le droit à l'école des enfants ?
1: Ah bah tout simplement que les mineurs scolarisés, on leur prenne pas la tête à leurs 18 ans et qu'on leur donne automatiquement le droit de poursuivre leurs études et un titre de séjour étudiant par exemple au minimum, parce qu'il y en a, enfin et que alors non le minimum ce serait que les dossiers des jeunes qui sont scolarisés soient étudiés en premier rapidement en fait, parce qu'ils sont dans un parcours en fait, parce que ils sont nos élèves dès qu'ils deviennent majeurs ils sont considérés comme n'importe quel majeur en fait, donc si on fait des demandes d'admission exceptionnelle au séjour, c'est ce qui se passe, parce qu'effectivement ils sont arrivés après l'âge de 13 ans en général.
2: 16 ans, ouais.
1: Et donc, mais ils sont considérés comme n'importe quel étranger qui vient de débarquer il y a 2 mois et qui doit déposer un dossier exceptionnel pour une raison quelconque. Là, on parle en fait d'élèves qui sont là depuis plusieurs années, à l'école depuis plusieurs années, avec leurs copains et tout, et qui ont fait leur scolarité normalement. Et en fait, ils se retrouvent dans des fields... Enfin, leurs dossiers sont traités de la même manière que... Un étranger de 40 ans, qui est arrivé il y a 2 mois et qui voudrait s'installer parce qu'il a, c'est pas la même chose en fait. Ce sont des élèves. Ils suivent leur scolarité. Il faut juste leur laisser la possibilité de la suivre là parce qu'ils pourront pas la suivre ailleurs. Ils sont dans un parcours scolaire en fait, dans un parcours de vie. Et c'est ça qu'il faudrait que l'État reconnaisse.
2: C'est ça. C'est pour préciser sur ça, effectivement, dans la plupart des préfectures, on parle vraiment technique, juste pour aller sur le site de la préfecture pour faire sa demande. Quand c'est donc ils sont arrivés mineurs mais qui sont accompagnés, il n'y a pas forcément la case. C'est de l'admission exceptionnelle au séjour, il n'y a pas la case jeune qui serait arrivé mineur. Voilà, ça existe que pour ceux pris en charge par l'ASE avant l'âge de 16 ans, etc. Et donc, effectivement, ils rentrent dans la plupart des préfectures dans le flot de l'admission.
0: Oui, c'est aussi tout le problème de la dématérialisation et de la déshumanisation des procédures où on doit cocher une case et toutes les spécificités n'apparaissent pas. Voilà. Mais alors, en termes d'image, quand même, moi, je trouve que le réseau Éducation sans frontières, qui est ancien maintenant, ce côté, ils sont là, c'est les camarades de classe d'enfants français. Ça a quand même sensibilisé l'opinion publique aussi sur le fait de cette injustice. Enfin, est-ce que c'est plus facile de mobiliser aujourd'hui quand il y a par exemple un gamin qui est en situation d'être expulsé ou de ne pas pouvoir poursuivre ses études? Je crois que cette injustice, le réseau Éducation sans frontières a sensibilisé sur ces questions particulières d'enfants scolarisés qui sont totalement intégrés à la société. Et puis on se rend compte que l'étranger, c'est notre voisin, on ne savait pas qu'il était étranger. Quoi. Et donc du coup, peut-être que ça a un peu fait bouger les mentalités aussi.
1: Alors je ne sais pas si dans le fond, les mentalités ont bougé grâce à ça, mais en tout cas, en termes de forme, c'est sûr que c'est une manière de présenter les choses, c'est le regard qu'on porte sur l'autre. Enfin, moi, j'ai déjà discuté avec pas mal de journalistes, justement, sur le même sujet, la même personne, la façon dont c'est présenté. C'est pas vu pareil. Effectivement, nous, on avait fait une mobilisation il y a quelques années. On avait des élèves qui étaient à la rue. C'est pas pareil de dire étranger à la rue ou élève à la rue. Élève à la rue, les gens, ils voient que c'est des copains de classe de leurs enfants, en fait. Oui, et c'est ce qu'ils sont, en fait.
0: C'est toute la force du réseau. Hein,
1: c'est tout à fait ça.
0: Le réseau Éducation sans frontières qui a complètement... Voilà, le réseau Éducation sans frontières, c'est au début des années 2000. Oui, c'est
2: sauf qu'il faut déjà qu'ils aient eu accès à l'école.
0: Oui.
2: Parce que là, il y a quand même beaucoup de mineurs en recours qui n'ont même pas accès à l'école.
0: Oui, mais après ça, on peut aussi, on n'a pas parlé de cela, on va prendre peut-être 2 minutes pour le faire, mais il y a des enfants qui se retrouvent expulsés avec leurs parents. Pour le coup, c'est des enfants qui sont en primaire et les centres de rétention, dans les nouveaux qu'on construit, il y a une petite balançoire pour les gamins ou un petit toboggan. Donc ça veut bien dire qu'on enferme des enfants en France et ça veut bien dire aussi qu'on est susceptible de les expulser avec leurs parents et de les couper d'un parcours scolaire qu'ils ont tout juste entamé, en fait.
2: Absolument. Oui, oui, c'est des cas, on en entend malheureusement parler, voilà, c'est souvent relayé par les associations. C'est malheureusement des cas qui arrivent.
0: Et je crois d'ailleurs que le réseau Éducation sans frontières, ça a été fondé au départ par des profs de lycée pro, je crois, qui, moi je sais, parce que je les ai reçus à la radio à l'époque, Richard Moyon notamment, ça doit vous dire quelque chose quand même, c'est un des fondateurs, hein. Il faisait je vais raconter l'histoire de RESF, tiens, pour rigoler un peu, il faisait un fanzine avec des élèves qui s'appelaient 5e zone, parce qu'ils étaient, je sais plus où, mais assez loin de Paris, enfin voilà, 5e zone à l'époque, et c'est là que dans le cadre un peu moins scolaire, en fait, ils ont pu discuter avec des élèves qui leur ont dit leur angoisse à 18 ans de se retrouver dehors, tout simplement, dehors à tout point de vue, dehors de leur logement, dehors de l'école et dehors du pays. Et les profs n'y croyaient pas parce qu'on n'en parlait pas. À l'époque, étrangers sans papier, on était encore sur le truc des Noirs allongés dans une église en grève de la faim, quoi. Et on n'imaginait pas que c'était des gamins, que c'était les copains de nos enfants, etc. Et du coup, les profs se sont mobilisés un peu dans toute la région parisienne au départ et en se disant... Est-ce qu'on en parle? Est-ce qu'on n'en reparle pas? Est-ce que si on le dit, on risque pas de leur causer encore plus de problèmes, etc. Et puis petit à petit, l'idée de le dire, hein, c'est fait de jour et puis c'est ça qui a marché. Et en fait, du coup, ça a mobilisé non seulement dans les lycées pro, dans les lycées, dans les collèges, et dans les écoles. Parce que du coup, les parents voyaient la petite machine avec qui était copine leur fille, elle n'allait plus être là, tout simplement parce qu'elle allait retourner dans son pays d'origine. Peut-être même qu'elle était née en France, la petite d'ailleurs, mais avec ses parents expulsés. Et du coup, il y a eu une mobilisation énorme, en fait. Hein. C'est pour ça que ce réseau, il a une histoire et les gens qui le perpétuent actuellement, ils sont héritiers de ça et on leur voit aussi le fait de regarder autrement les étrangers, c'est pas forcément ce qu'on nous présente sur certaines chaînes d'info continue, quoi.
1: Non, et puis ça ne se voit pas. Hein. Je peux vous dire qu'à l'école, un élève sans papier ou avec papier, il n'y a aucune différence, ni physique, ni d'investissement dans le travail. On peut avoir un élève qui dort dehors, qui ne mange pas à sa faim, et qui a tous les problèmes personnels du monde, ou qui a perdu sa
0: faim. Et ces baskets Nike fabriquées par des petits-enfants chinois, c'est un petit enfoiré.
1: Quelle belle conclusion!
0: Non, mais voilà, c'est vrai qu'on voit
1: c'est
0: pas
1: des gamins comme les autres. À l'école, en fait, ils sont à fond et c'est les mêmes.
0: Mmh, oui.
2: Ouais, c'est le sens des campagnes souvent de la CIMAD, hein, c'est de personnaliser, de dire, même en dehors des mineurs, de dire le cuisinier du restaurant où vous allez, lui, il a la nounou qui garde vos enfants a des difficultés administratives. Et c'est
0: l'étudiante
2: dans le même sens,
0: qui est à la fac de droit avec vous.
2: Alors, pour s'inscrire en fac de droit, c'est très compliqué de s'inscrire même en université.
0: Et pourtant, le droit est une discipline qui attire beaucoup les jeunes étrangers qui y ont été sensibilisés fait depuis très longtemps.
2: Absolument.
0: Et très souvent, on peut se rendre compte que
2: moi je ferai ça aussi tard pour défendre les autres.
0: Voilà, c'est ça, pour défendre les autres, ou parce que je sais que c'est l'arme qui a permis à un moment tout de faire rester. Merci beaucoup à toutes les deux d'être venues de parler de ce sujet de la scolarité des jeunes étrangers, dont on a compris que c'était complexe et dont on a compris aussi que l'opinion publique, on parle de patrons solidaires qui se mobilisent. Il faut faire pression pour qu'on ne gâche pas l'avenir de ces enfants qui est aussi le nôtre collectivement.
2: Absolument. Playback.

0: Seconde partie de Liberté sur Parole, toujours sur Cause Commune 93.1. On va parler maintenant avec Marc Boll. Vous êtes, bonjour, vous êtes bonjour. Réalisateur, journaliste, documentariste. Et vous vous intéressez aux relations entre les jeunes et la police depuis de nombreuses années déjà. On va parler d'un petit court-métrage que vous avez réalisé récemment, qui fait suite à un film qui avait été diffusé, je crois, sur Public Sénat en son temps. C'était quand ? C'est il y a 4 ans à peu près ?
1: Oui, il y a 4 ans et sur France 3, Paris aussi.
0: Voilà. Ce film, vous l'aviez réalisé après que des jeunes d'un quartier du 12e arrondissement, enfin d'un quartier, c'est même pas un quartier, c'est une cité au sein d'un quartier plutôt aisé, hein, du 12e oui. arrondissement. Il y a une tour, une espèce de dalle, c'est le quartier Rozanov. Et dans ce quartier, les adolescents sont particulièrement stigmatisés, menacés, poursuivis, pourchassés, on va dire, par la police. Et fait assez inhabituel, c'était je crois en 2014, je crois.
1: Les faits commencent en 2014 voilà. Et la plainte a lieu en 2015.
0: Voilà, mais alors c'est ça, c'est la plainte. Ouais. Jamais des jeunes c'était, et leurs familles n'avaient relevé la tête et avaient décidé de poursuivre les policiers et l'État pour tout ce qu'ils vivaient depuis de ce harcèlement policier, en fait, ce contrôle au faciès, ces contrôles inopinés et répétés, plusieurs dans la même journée, qu'ils vivaient donc au quotidien, qui leur pourrissaient la vie. Donc c'est ça que vous aviez voulu montrer dans un premier film qui s'appelait Police, violence illégitime.
1: Oui, c'est ça.
0: Vous avez montré comment des jeunes et leurs familles allaient en justice ayant conscience que ce qu'ils vivaient était anormal et illégal.
1: Oui, tout à fait. En fait, ce qui était assez exceptionnel dans cette affaire-là, c'est que ce sont 18 jeunes, pour nombre d'entre eux adolescents, qui vont collectivement faire une plainte contre une brigade de police. Jusque-là, on a eu des affaires, il y a eu Lamine Dieng, Wissam El Yamni... Amine Bentounsi, Adama Traoré, et en général, c'est le collectif, la famille qui se constitue en collectif.
0: Souvent après un décès, d'ailleurs.
1: Voilà, souvent après un décès, et après, il peut y avoir des militants, des gens qui les accompagnent, etc. Là, ce qui était intéressant, c'était qu'on était juste avant le drame, si je puis dire, juste avant mort d'homme, et on était avec le quotidien de ces jeunes, de ce quartier populaire-là, mais qui est le quotidien des quartiers populaires en général en France.
0: Absolument.
1: Qui est contrôle à répétition, 3, 4, 5 fois par jour, brutalité, insultes, donc tout un...
0: Tutoiement, racisme.
1: Voilà, racisme, tout un ensemble de faits. Et du coup, ils ont dénoncé une quarantaine de faits. Au final, la plupart des faits n'ont pas été retenus par le procureur, mais il y a quand même eu 3 faits qui ont été retenus et qui sont allés jusqu'à un procès.
0: C'était quoi les 3 faits ?
1: Alors dans le film, la première scène où on voit Ryan et Julie devant la piscine, donc et qui raconte ce qui s'est passé. Donc c'est des matraquages, gazages de jeunes ados qui sont assis sur les bancs à côté de la piscine en plein après-midi. Donc qui n'avait rien de menaçant ou de dangereux qui mérite une telle violence, quoi. D'autres faits similaires, les 3 autres faits étaient à peu près similaires. Et donc ils sont parvenus à faire condamner les policiers. Et donc c'est vraiment le point de départ du film. On part de cette affaire pour essayer de
0: alors
1: réfléchir.
0: Alors ils ont été condamnés à quoi, je précise en première instance, les policiers.
1: Alors ils ont été condamnés pour violence, pour faits de violence injustifiés.
0: D'accord.
1: Donc c'était vraiment ça validait la plainte, ça validait ce que les jeunes dénonçaient.
0: Ça veut dire qu'ils ont, bien sûr, ils n'ont plus le droit d'exercer.
1: Alors, c'est plus compliqué que ça. Alors, évidemment, alors souvent dans les affaires, les cas d'affaires policières, ils sont souvent redirigés vers d'autres services. Dans ce cas-là, le procès ne s'est pas arrêté là. Il y a eu un appel et ils ont gagné un appel, les policiers. Donc, ils ont été relaxés.
0: Donc, d'accord. Donc, ils n'ont jamais été sanctionnés en réalité par leur administration.
1: Ils n'ont pas été sanctionnés. Ce n'est pas terminé encore parce que l'affaire va aller en cassation.
0: D'accord.
1: Parallèlement à ça, en fait, il y a eu 2 autres affaires, si je puis dire. Une qui a été lancée par les policiers, qui est la diffamation. Et l'autre qui est un recours au civil pour faire condamner l'État. Dans ce cas-là, dans le recours au civil, les jeunes et donc les avocats avec eux ont réussi à faire condamner l'État pour faute lourde, c'est-à-dire que l'État reconnaissait un manquement au droit et donc un comportement illégitime, illégal des policiers, et donc a versé des indemnités aux plaignants. Au même moment, les policiers au pénal étaient acquittés en appel. Donc bon, il y avait vraiment deux poids, deux mesures.
0: C'est...
1: Et la troisième affaire, qui est la diffamation, c'était au printemps dernier. Les policiers ont gagné. Et donc les jeunes du tout début qui ont porté plainte, maintenant, doivent payer des amendes pour diffamation.
0: D'accord. Ils doivent payer des dommages et intérêts aux policiers,
1: ouais,
0: en fait.
1: Pour diffamation. Donc, et c'est ce que le maître Sim Benachour, l'avocat, parle de procédure Bayon.
0: Oui.
1: C'est-à-dire, c'est une manière d'empêcher les jeunes et de faire un exemple pour d'autres jeunes, dire bon, si vous vous amusez à porter plainte contre la police, voilà ce qui peut vous arriver.
0: Ouais,
1: la diffamation ou le non-lieu.
0: Voilà. Et ils ont fait appel de cette, condamnation en diffamation.
1: Ouais, ils ont fait appel aussi, donc c'est encore une histoire qui va durer. Et c'est aussi ça qui use, en fait, c'est que c'est des affaires qui durent longtemps. Heureusement que là, dans le 12e en particulier, c'est un petit collectif d'habitants, de militants, qui même s'épuisent eux aussi. Mais si ça ne devait tenir que sur les épaules des familles, il y a de quoi se décourager.
0: Oui, et puis c'est vrai que c'est aussi des familles parfois étrangères avec une difficulté de maîtrise du français.
1: Oui.
0: Et puis, ben voilà, avec cette, encore pour cette génération-là de parents qui se dit « oulala, faut rester discret, faut pas faire de bruit ». Et donc, parfois, ils n'osent pas. Ils n'osent pas et parfois, voilà, il y a aussi un désespoir parce que on voit bien, que c'est eux qui sont perdants un peu à tous les coups. Vous évoquiez l'avocat, on va l'écouter, c'est un extrait de votre premier film, donc, et il note quelque chose qui se passe, une catégorisation bien particulière dans laquelle sont placés ces jeunes au sein même de ce fameux commissariat tristement célèbre du 12e arrondissement. On écoute Maître Benachour.
2: Moi, j'ai entendu la même chose que vous, ça serait dans le logiciel. Je ne peux pas croire que ça soit dans le logiciel, mais visiblement, les policiers ont affirmé qu'il y avait une case mentionnant les indésirables dans les interventions des policiers. Et vous l'avez entendu, c'est une notion, un terme totalement assumé par les policiers. Et comme on l'a soulevé, ce terme n'existe pas dans le code de procédure pénale. Il y a des conditions pour contrôler les personnes, pour les interpeller. Elles sont en général liées à la commission d'une infraction. Et là, nous avons cette notion absolument monstrueuse, de citoyens qu'on considère, de futurs citoyens, d'enfants, nos enfants, comme des indésirables.
0: Voilà, les enfants sont des indésirables. C'est écrit dans les ordinateurs de la police et ça autorise apparemment tout.
1: Oui. Voilà. Et alors, c'est un terme qui est ancien dans les catégories politiques en France, en histoire. Et ce qui est intéressant, c'est à quel point ça ne posait pas question pour les policiers d'utiliser ce terme. C'est-à-dire...
0: Oui, parce que c'est eux qui le disent, au
1: procès. Oui, et c'est même dans le logiciel de main courante. Donc, ils faisaient des contrôles évictions d'indésirables sur la place. Donc les indésirables, assez de manière ingénue, le policier disait « Oui, mais ça peut être des jeunes, ça peut être des SDF. » Voilà, c'est les indésirables, quoi. Donc on dératise quasiment, quoi. Mais malgré tout, en fait, ce qui est intéressant dans cette affaire, c'est que aussi bien qu'on parlait tout à l'heure des familles, mais que les habitants du quartier, que les policiers eux-mêmes, cette affaire a permis quand même une attention plus grande sur ce qui se passait et sur ce que ces jeunes subissaient. Donc il y a eu un peu moins d'isolement et un peu moins de non-dit, enfin d'inconnus sur leur expérience. Et du coup, la nouvelle manière d'évincer les indésirables de ce quartier, ça a été le recours aux amendes.
0: Oui, on va y venir, parce qu'il y a les fameuses amendes forfaitaires,
1: voilà.
0: Le droit a évolué.
1: Et on est toujours dans la même logique, c'est-à-dire pour empêcher que ces personnes restent sur la place publique, et la place publique qui est leur quartier, en bas de chez eux, c'est leur banc, en bas de chez eux. Donc comme la fonction de la police dans ce quartier, et dans beaucoup de quartiers, c'est d'empêcher que ces gens-là stagnent, que ces jeunes stagnent, restent là, le contrôle... de police généralement servait à ça, parce qu'on ne cherche pas à trouver une infraction avec un contrôle de police. C'est une manière de mettre une pression. Les avocats parlent de harcèlement quotidien. Mais comme ça entraîne de la violence physique et que ça peut créer des tensions, le recours à l'amende qui se fait parfois même sans interaction, c'est-à-dire c'est une brigade qui patrouille, elle voit les jeunes, met des amendes et passe sans même avoir interagi avec eux.
0: Ouais, ouais.
1: C'est très efficace.
0: On va y venir parce que je voudrais qu'on reprenne un peu depuis le début. Vous, Marc Boll, comment vous commencez à vous intéresser à cette affaire ?
1: Alors, pour rejoindre un peu ce que je disais, parce que on était juste avant les Gilets jaunes, c'est-à-dire la question des violences policières, c'était vraiment chez les premiers concernés, bien sûr, et des milieux un peu militants, etc. Sinon, dans le reste, c'était quand même soit un sujet tabou, soit un non-sujet. Ça n'existait pas.
0: Il n'y a pas de fumée sans feu.
1: Voilà, donc c'était plutôt voyou versus policier.
0: Voilà.
1: Mais on n'allait pas parler de violences policières contre une jeunesse des quartiers populaires. Donc, moi, je voulais vraiment essayer de me battre un peu contre ce déni, en tout cas de montrer une réalité qui était peu montrée à la télévision. Et c'est pour ça que cette affaire était intéressante, parce qu'on n'était pas dans un cas paroxystique, j'ai envie de dire, du cas le plus grave qui peut être...
0: Ça ne pouvait pas être une bavure, c'était
1: voilà,
0: c'était
1: il
0: quotidien.
1: Fallait que ce soit le fonctionnement normal. Et je trouvais que cette affaire-là, avec ces jeunes qui racontent leur quotidien, qui racontent des contrôles répétés, des coups de matraque, des palpations systématiques, un peu tout, quotidiennement, raconter quelque chose de ça, cette forme de harcèlement policier qui est devenu le rôle de la police dans les quartiers populaires.
0: Oui, et pas que dans les quartiers populaires. Vous disiez, c'était juste avant les Gilets jaunes. Et voilà, l'un des bénéfices, l'une des avancées de ce mouvement des Gilets jaunes a été de faire prendre conscience à l'ensemble de la population que la police pouvait être violente et que ça pouvait toucher tout le monde et qu'on n'avait pas forcément fait quelque chose de mal pour pouvoir se faire matraquer.
1: Exactement, parce que le type de violence, c'est pas la même chose quand on part aller faire ses courses et on croise une brigade et on se prend un coup de matraque que quand on va à une manif où on sait qu'on peut se confronter au CRS. C'est pas la même configuration, c'est pas tout à fait le même type de violence. Mais ce qui a permis, je pense, une sensibilisation plus grande à cette question-là, c'est de voir le déni ensuite. C'est-à-dire, elle n'existe pas, cette violence-là. Il y a beau y avoir des dizaines d'éborgnés, il y a beau y avoir des coups de matraque dans la figure, non, les policiers font leur travail de manière sérieuse. Et ça, ce qu'on a renvoyé aux Gilets jaunes, je pense que ça a créé une sensibilisation plus large à ce qu'est la question de la violence policière.
0: Et alors, du coup, vous avez filmé ces jeunes, vous avez, j'imagine, eu des liens particuliers avec eux, puisque bon, beaucoup dans le premier film se sont confiés. Hein. Il n'y a pas que des jeunes, d'ailleurs, il y a aussi des policiers qui parlent dans le premier film et dans le deuxième. Et alors, du coup, vous les avez un petit peu suivis tout le long du procès, bien sûr, et durant toutes ces années qui se sont écoulées, vous avez un petit peu aussi suivi, c'est peut-être certains d'entre eux, leur parcours. Qu'est-ce qu'ils sont devenus, ces jeunes ?
1: Il y a de tout, il y en a. En fait, c'est on va dire que de 13, 14 à 18 ans, là, on est au cœur des problèmes. Ils sont encore pour la plupart scolarisés, et ils restent dans le quartier, c'est leur terrain de jeu. C'est là le plus souvent où ils vont rencontrer la police, avoir des problèmes avec la police. À partir de 18, 19 ans, en gros, ils commencent à faire leur chemin. Certains continuent à faire des études, d'autres rentrent dans le monde du travail. Donc, c'est vraiment là que se noue un peu leur avenir. Et pour certains, y en a qui sont allés en prison, etc. Parce que... alors, y a tout un tas de choses qui peuvent mener quelqu'un à avoir une carrière de délinquant. Mais une des choses qui facilite cette entrée dans une carrière de délinquant, c'est les rapports conflictuels avec la police.
0: C'est d'être connu des services de police, voilà. Comme on dit. Je crois que le casier ou même le faux casier, quand t'es un mineur, compte énormément.
1: Et ce qui... amène tout de suite un rapport à ce qu'est la loi, à la légalité. Quand le policier vient et t'insulte et te violente, comment tu veux, quand t'as 14-15 ans, respecter l'autorité ? Et donc déjà, ça n'excuse pas tout, mais ça pose un vrai problème pour des jeunes qui, potentiellement, sont dans des situations aussi difficiles socialement, dans leur famille. Donc, tout, ça fait un cumul de choses. Et les seuls qui sont un peu les gardiens de ces gamins-là sont les éduques.
0: Et il y en a de moins en moins.
1: Et il y en a de moins en moins. Dans ce quartier-là, il y en a un en particulier que je tiens à saluer, Mohamed Aknouch, qui fait un travail extraordinaire, qui connaît tous les gamins, qui sait si l'un a fait sa demande de stage ou pas, si l'autre est allé voir la juge. Enfin, un suivi. Et en fait, c'est ça. Et donc, au fil des années, j'ai vu ces jeunes évoluer des 12, 13 à 16, 17. Et donc, on voit les premières gardes à vue, les premières affaires, les premières histoires. Et on voit leur visage se durcir, quoi. On voit les gamins souriants devenir plus durs parce que, voilà, leur vie de gamin de 14 ans, c'est pas la vie de tous les gamins de 14 ans en France, quoi.
0: Et alors le plus terrible, c'est qu'on va l'entendre à travers plusieurs extraits, la vie de leur petit frère, c'est exactement leur vie au même âge, en fait, rien n'a changé. Non. En fait, vous refilmez, certains sont les mêmes, enfin un est le même, qui avait déjà témoigné dans le premier film, et puis d'autres jeunes qui témoignent à visage caché. Cette fois. Donc ça dit bien aussi la précaution qu'ils veulent prendre aujourd'hui, c'est-à-dire qu'ils ne veulent pas être identifiés, ce qui n'était pas le cas des grands frères ou des plus grands. Ça dit bien la peur qui est imprimée. Et puis surtout, ils racontent exactement la même chose.
1: Oui. Oui. Alors, sur la question du floutage, en fait, c'était rare. Et donc, ceux qui sont dans le film, c'était les quelques-uns qui avaient un peu le courage, allez, j'assume, et qui avaient leurs parents derrière aussi, etc. Mais les trois quarts aussi ne voulaient pas apparaître. C'est parce qu'ils ont peur des représailles, tout simplement. C'est-à-dire que ça se traduit directement. Dès que leur visage apparaît quelque part, la police les identifie et vient leur demander et voir parfois les arrêter, voir leur mettre des amendes, des choses comme ça. Donc les représailles, c'est quelque chose de réel. Et donc oui, je suis revenu 4 ans après. Je me suis pas dit, tiens, du jour au lendemain, grâce au film, grâce au procès, tout a été résolu. Mais je m'attendais pas encore une fois
0: à la même chose.
1: Exactement la même chose.
0: En fait,
1: ouais. Et pareil, ça n'a pas été choisi. J'ai demandé à des jeunes de venir témoigner. Ils sont venus en bande et on en avait des dizaines. Ouais. Il fallait faire un peu le tri.
0: Oui, ils disent tous la même chose.
1: Et avec ce côté complètement banalisé pour eux. Ouais. C'est-à-dire, ils sont même plus révoltés. Enfin, ils en ont marre. On le sent dans leur voix. Il y a quelque chose d'un peu. Mais c'est quand même très normalisé. C'est très le rapport normal avec la police.
0: On va écouter un extrait, justement, où les jeunes racontent la violence qu'ils subissent.
3: Ça parle à Chimal.
4: C'est le racisme.
3: Mandala.
4: C'est le racisme. C'est le racisme.
3: On va vous suivre. Venez les suivre. Je fais quoi avec ton hier?
4: Va chercher.
3: Wesh. Au nom d'Allah, wesh. Le Coran, ça fout là. Voilà, je clair.
4: Voilà, faut filmer. Au nom d'Allah, faut filmer. Regardez, il n'y a pas de motif. Madame, je vous jure, il n'y a aucun motif. Faut filmer.
5: On a fait quelque chose.
6: Pourquoi vous le gazez? Parce que la police, tu tires.
5: Mais après,
6: et tu fais de la police,
5: pourquoi vous le gazez? C'est quoi le problème?

0: Maigre, en mode courir comme des singes. Ils nous l'ont déjà dit ça un jour ici. Et un jour, je revenais des cours comme ça, j'avais rien fait. Hein. C'était sur la rue Erard, là, sur le truc à côté là. Et en gros, j'étais tout seul et mes amis, ils avaient couru parce que. En gros, ils avaient couru comme ça, ils couraient, ils jouaient. Et ils m'ont frappé comme ça. Mais je me suis défendu, mais ils m'ont frappé.
1: Nous, tellement c'est habituel, on s'en fout en vrai un peu. Enfin, pas on s'en fout, parce que ça change quelque chose à notre vie, mais. On laisse couler, on va dire. Il y a plein de moments où, quand tu vas être posé dehors, et bah, ils vont venir, mais là, vraiment à beaucoup, on va dire, quatre voitures. Et ils vont venir et ils vont essayer de faire, même pas contrôler, hein, juste, enfin, excusez-moi pour la grosseté, mais niquer un peu les premières personnes qui croisent, vraiment, pour, on sait même pas c'est quoi leur but, vraiment juste là pour leur nous montrer qu'en gros, c'est eux qui règne dans le quartier, on va dire, entre guillemets.
2: Il y a un an de là, j'étais avec... Carrément, il y en a, je crois, ils sont là. On était posés au 30 rare, on est assis. Les policiers, ils viennent. Ils viennent, ils nous contrôlent. Je sais pas, il y en a un dans le tas. Il était là, que il cherchait la merde. Sans vous mentir, il cherchait la merde. Il mettait des coups de taser à mon pote. Mon pote, il lui répondait en mode « Pourquoi tu fais ça ?» On lui demandait... Ça l'amusait. Je comprenais pas du tout. Je vois, il y en a un autre, il vient et en mode, il me tabasse, il me lynche. Ils ont pris ma casquette carrément, ma sacoche, tout, ils m'ont tout pris. Je me suis relevé, j'ai couru. Ils couraient derrière moi alors qu'ils me connaissent. J'ai couru jusqu'à dans un parking. Je me suis coffré dans un parking, j'ai attendu une heure. J'ai appelé mon pote, carrément, il est passé. Je l'ai appelé, il est venu me chercher en trottinette. Je suis rentré chez moi, j'arrive en bas de chez moi. Je vois, ils sont encore là. J'arrive en bas de chez moi, ils sont là, ils veulent me taper, m'embarquer, je sais pas qu'est-ce qu'ils veulent faire. En tout cas, moi, j'ai couru encore une fois, je prends la fuite. Moi, ils me font peur, moi, en fait. Moi, à chaque fois que je les vois, mon cœur, il bat vite. Je peux pas rester à côté d'eux.
3: Ils sont venus comme ça, hein, contrôle banal, mais c'était pas un contrôle banal pour moi, en tout cas. J'étais tout seul, ils sont arrivés vers moi, ils ont même pas essayé de me contrôler. Hein. Ils m'ont lynché par terre, ils ont jeté mes chaussures, etc. Après, ils sont repartis comme si de rien n'était.
4: Voilà, comme si de rien n'était. C'est ce que... Alors, on a entendu le son, mais on n'a pas vu les images, ça. Vous pouvez les voir. Où est-ce qu'on pourra voir ce deuxième petit film? Il sera projeté notamment dans une sorte de colloque qui va avoir lieu pas très loin d'ici, d'ailleurs, à l'espace Paris Jeune Nathalie Sarraut, dans le 18e arrondissement, organisé par l'association Espoir 18. Je crois que c'est mercredi, hein, c'est ça?
5: Oui, et ça commence demain. Ah. Demain après-midi. Et après, mercredi, j'y présenterai donc Police illégitime violence, 4 ans après. Donc, cette petite vidéo de 10 minutes qui. Alors, c'est chose assez rare hein, de revenir sur les mêmes lieux d'un documentaire.
4: Une sorte de droit de suite.
5: Voilà, un droit de suite. Et donc, on mettra ça en ligne sur Vimeo. Je vous passerai les liens. Et...
4: Voilà, et comme ça, les auditeurs pourront les voir aussi un peu les images de ces des témoignages qu'on vient d'entendre. Et surtout, cette vidéo édifiante de. Je vais passer à un contrôle voilà, de course-poursuite avec des policiers. Qui mettent les gens à terre avec une brigade cynophile, avec des chiens, et on voit pas d'infraction. Enfin, après ça, les images, bien sûr, la police vous dirait, vous ne savez pas ce qui s'est passé avant, mais en l'occurrence, enfin voilà, on voit et puis on entend surtout le policier qui dit on va nettoyer le quartier.
5: Oui.
4: Donc l'esprit, ça c'est pas il y a 4 ans, c'est maintenant ça.
5: Ça
4: hein.
5: C'est maintenant.
4: Ouais. Ça, rien n'a changé.
5: Rien n'a changé en fait. Et on parlait des indésirables, nettoyer les indésirables. Ben en fait, ça, on est toujours sur le même registre là, les jeunes parlent, c'est le jeu du chat et de la souris. Alors bon, c'est rigolo quand on est adolescent, mais quand c'est avec des adultes armés de matraques et de gaz lacrymogène, avec des chiens, c'est un autre jeu. Et l'histoire que raconte l'un des jeunes... où il se cache pendant de longues minutes et
4: bah,
5: qui retourne
4: heure,
5: chez...
4: Hein,
5: ouais, il dit une heure.
4: Dans un parking.
5: Dans un parking, il revient chez lui, ils sont encore là. Enfin, on est dans de la traque. Je veux dire, on a affaire à des bandits ou...
4: Mais c'est ça, je me rappelle d'une scène assez frappante de votre premier film où il y avait un jeune qui discutait avec un policier ou ex-policier. Enfin, en tout cas, il a dû devenir ex-policier entre-temps, peut-être.
5: Alors, juste, j'interromps, mais ce policier-là intervient 4 ans après. après dans la vidéo.
4: On va l'entendre. On va l'entendre bientôt. Mais en l'occurrence, il y avait le policier expliquait la réalité aussi de des brigades.

0: avec les gens qui étaient obligés d'être solidaires entre eux et puis qui expliquaient un peu cette omerta et le fait que ben, il n'y en ait pas un pour attraper l'autre en fait quand il y avait un début d'infraction parce que ben, voilà, sinon il ne serait pas protégé dans une autre intervention et que c'était comme ça. Et là, le jeune avait cette phrase, alors je ne vais pas la dire exactement, j'ai dit oui, mais vous n'êtes pas une bande de quartier là, vous êtes des fonctionnaires.
1: Oui.
0: Et l'autre répondait bah oui, c'est vrai, tiens. Et en fait, ils assimilaient leur rôle à un espèce de gang, en fait.
1: Oui, et on voit, c'est intéressant aussi de voir les réactions sur les réseaux sociaux, etc., sur ces questions-là. C'est comme s'il y avait les pro-jeunes ou les pro-police. Et c'est deux camps qui s'affrontent. Non, alors y a, d'un côté, il y a les représentants de l'État et de l'autre, des gens de la population. Donc, c'est pas exactement le même niveau.
0: Et puis il y a un cadre légal d'intervention de la police normalement.
1: Et c'est ça. Et alors du coup, effectivement, c'est un ensemble de problèmes. C'est-à-dire que on en parlait un peu dans le film, qui est effectivement, il peut y avoir une minorité qui clairement est raciste convaincue. C'est-à-dire, elle est vraiment là pour chasser des noirs et des arabes dans les quartiers. Mmh. Potentiellement, il est même rentré dans la police pour faire ça.
0: Faut quand même rappeler les chiffres. Hein. Quand on est jeune, je crois qu'on a, un pourcentage assez énorme de se faire contrôler. Par rapport à la population générale. Quand on est noir, je crois qu'on a 6% en plus de contrôles qui sont faits quand on est noir et 11% en plus, 6 fois plus de chances, pardon, hein, c'est pas 11%, c'est 6 fois plus de chances de se faire contrôler quand on est noir et 11% de plus de chances, de risque de se faire contrôler quand on est d'origine arabe.
1: Exactement. Et alors du coup, la tentation, ce serait de chercher à pointer les policiers racistes, mais sauf que ça, l'ampleur de ce phénomène-là raconte autre chose. Raconte que c'est la fonction même de la police dans ces quartiers qui amène à ça. C'est-à-dire, si clairement c'est dit qu'il faut évincer les jeunes, faire du chiffre, attraper des consommateurs de shit, arrêter, faire des contrôles pour du tapage diurne, pour tout un tas de...
0: S'être rassemblé à plus de trois.
1: Voilà, c'est-à-dire toute cette période qui arrivait dans les années 2000 avec Sarkozy, ouais. Des incivilités. Ça crée de la violence. C'est ça qui crée une focalisation sur des quartiers, les jeunes qui restent dans la rue. Et donc, de fait, ça crée une forme de racisme. Et même si le policier peut avoir la meilleure volonté du monde, détester ses collègues qui votent Front National, etc., la fonction veut qu'il va appliquer ça, qu'il va arrêter plus de noirs et d'arabes, chercher plus de sans-papiers, chercher plus de potentiels dealers de shit. Et donc, ce quartier-là du 12e est bien emblématique de ça, de cette folie que ça crée. Et je pense que les policiers, au bout d'un moment, deviennent dingues. C'est pas, je veux dire, de s'en prendre à des gamins de 14-15 ans, si on voit les vidéos, la violence des interpellations, c'est complètement disproportionné.
0: C'est de la chasse, en fait.
1: C'est de la chasse.
0: Parce que les gamins qu'on vient d'entendre, là, ils disent tous, ils nous ont arraché nos chaussures, ils nous ont vidé nos sacs, ils nous ont humiliés, ils nous ont tabassés, puis ils sont partis. Mm-hmm. C'est-à-dire qu'il n'y a pas d'interpellation derrière. C'est de l'humiliation, c'est-à-dire c'est de la violence non suivie, enfin non justifiée et non suivie. Ils ne cherchent même pas à avoir une excuse légale. Ils ne cherchent même pas à les faire tomber pour quelque chose. Ils se défoulent.
1: Oui, ils se défoulent et c'est aussi, comme le disait le policier dans le premier film « Policier légitime violence » et comme le dit un jeune là, dans la vidéo 4 ans après, c'est pour montrer qui est le chef, quoi. Mm. C'est qui est le patron du quartier. Et donc, c'est ça. Donc, le patron, c'est celui qui tape le plus fort. C'est celui qui fait, quand on arrive, il déguerpisse.
0: Ouais,
1: voilà.
0: Et ça marche bien.
1: Et ça marche bien.
0: Ils ont tous la trouille. Mm. On va écouter justement un ancien policier que vous aviez déjà interrogé, je crois, dans le premier film, que vous avez à nouveau interrogé. Et ce qu'il dit est assez terrible. Mm-hmm. Parce qu'il parle des nouvelles armes légales, en fait, pour mettre la pression sur les jeunes.
2: Depuis le tournage du documentaire, malheureusement, pas grand-chose n'a changé dans le bon sens. Je dirais même que c'est pire qu'avant. La relation police-population, elle en souffre. Depuis, on a connu les épisodes des Gilets jaunes où on a vu vraiment la tension extrême entre la police et les manifestants. Il y a eu le confinement où il y a eu les contrôles d'attestation qui ont suscité pas mal de conflits et pas mal de de complications. Et maintenant, ben là, c'est les amendes forfaitaires stup pour faire la chasse aux consommateurs, pour avec des consignes quotidiennes pour chaque brigade pour faire au moins une amende par brigade par jour. Tant que la culture du résultat policière est orientée vers des logiques de statistiques, en fait, de nombre d'interpellations, de nombre de gardes à vue, de nombre d'amendes, etc., qui elle-même derrière alimente des primes collectives annuelles que je qualifie d'indécentes, forcément ben, le système continue. Et là, en plus, la différence, c'est que pour éviter le contact, justement, et pour éviter les conflits, ben, y a ce système d'amende qui se met parfois à distance, parfois sans contrôle, et qui endette en fait pas mal d'habitants. Et malheureusement, à mon niveau, moi je constate qu'ils rentrent dans le trafic pour pouvoir payer les amendes, et c'est pas le but de la police en fait de faire rentrer des gens dans la délinquance, c'est au contraire de prévenir la délinquance, et malheureusement ça n'est pas le cas.
0: Voilà, c'est assez édifiant hein, comme témoignage. Alors c'est qui cet ex-policier ?
1: Alors, son pseudo dans le film, c'est Jules, qui est donc le policier qui intervient dans le débat qu'il y a à l'Assemblée nationale et qui donc va avoir cette interaction avec le jeune en essayant... Donc, il était vraiment un policier qui cherchait à établir un dialogue, qui essayait de bien faire le boulot et qui avait un peu le discours... on va dire des raisonnables, qui est « mieux vaut avoir de bonnes relations avec la population pour avoir de bonnes informations et faire des enquêtes ». Un peu de discours de base et donc plutôt critique de la politique du chiffre. Là, il a raccroché l'uniforme et il fait de la recherche maintenant sur ces questions-là pour essayer de faire avancer d'une autre manière sur ces questions-là.
0: Voilà. Et alors, c'est vrai qu'il l'explique très bien, et on va entendre tout à l'heure des jeunes qui le racontent, hein, qui sont dans votre deuxième petit film. Il y a quand même cette nouveauté, cette innovation, qui sont les amendes forfaitaires, et aussi les amendes pour non-respect des règles du confinement, non-présentation de l'attestation et tout ça. La période Covid a été un excellent laboratoire de ce qu'on pouvait se faire subir à des jeunes qui, souvent, ont des petits logements, etc., qui sortaient acheter un truc, parfois deux fois de suite, et qui se sont fait... La demande d'attestation obligatoire exigée par l'État, et donc cette demande faite par les policiers, a été l'occasion de harceler de jeunes, notamment de quartiers populaires.
1: Oui, en fait, ça y est déjà dans le premier film qu'on a fait, c'est-à-dire ils en parlent, l'avocat en parle, et notamment à Argenteuil, à la Cité Champagne, et c'était déjà un peu le cas dans le 12e. Et donc, je pense que c'est deux phénomènes conjoints, c'est-à-dire la médiatisation des violences policières d'un côté, et après, effectivement, le Covid avec le confinement et le couvre-feu, où là, les attestations, il y a eu un recours massif aux amendes.
0: Et ça pouvait concerner tout le monde. Les 135 balles, on pouvait se les prendre nous aussi. Donc du coup...
1: C'est ça, il y a un truc d'acceptation et de recours un peu massif. C'est aussi dans la lutte contre les stupes. C'est devenu un recours pour les clients, etc. Donc il y a de plus en plus, et c'est un modèle qui vient des États-Unis, qui est vraiment de recourir à l'amende.
0: Et oui, mais ça veut dire aussi que c'est totalement livré, et d'ailleurs beaucoup de personnels de justice se battent contre ça, ce système d'amende forfaitaire qui est prévu d'élargir encore. L'idée, c'est qu'on se passe du juge. Policier est à la fois policier et juge. En fait.
1: Parce que c'est en fait la sanction pénale la moins grave, mais du coup qui peut avoir des conséquences très graves pour la personne en question. Et donc il y a Aline Dallière qui est une juriste et chercheuse qui a travaillé sur ces questions-là. Et en gros, donc elle est allée auprès des jeunes qui racontent un peu comment ça se passe. Et effectivement, c'est la même chose que racontent ces jeunes-là dans le 12e. C'est 2, 3, 4 amendes d'un coup.
0: Alors pour plein de choses différentes, jet d'ordures, crachat, détention de stupéfiants,
1: rassemblement illégal,
0: c'est-à-dire des choses qui sont parfois même pas, ils peuvent pas contester.
1: C'est très très difficile à contester parce que il faut contester la parole du policier et l'infraction est à la libre appréciation du policier. Donc c'est un enfer. Il y a justement ceux qui se sont mobilisés pour ces jeunes dans le 12e dans l'affaire des violences sont en train de se mobiliser sur la question des amendes, et c'est un chemin de croix pour réussir à contester ces amendes. Et pourtant, il y a aussi donc Aline Dallière qui a bossé et dessus, et qui montre que certains jeunes sont reçoivent des amendes au même moment à deux endroits différents. Donc il y a quand même un petit problème. Et donc on sent que c'est vraiment pour punir. Et ça a augmenté dans le quartier du 12e suite au jugement, suite à la médiatisation. Donc il y a un vrai rapport de cause à effet entre, d'accord, on va moins vous contrôler physiquement, mais maintenant on va vous avoir par les amendes. Et donc c'est des amendes qu'ils ne peuvent pas forcément payer. Ils sont mineurs, donc ils laissent traîner, ça majore, ça continue à traîner.
0: Et on va les entendre les raconter, parce que vous les avez fait témoigner. Exactement. Dans votre deuxième film, et c'est absolument édifiant. On a des gamins qui, comme le disait le policier à l'instant, démarrent dans la vie avec des dettes, et ils ne peuvent pas payer, en fait.
2: Pour les amendes, ça c'est vrai qu'il y en a. Même moi, là, j'ai 30 ans et je reçois des amendes. Alors que je suis plus dehors, comme il suffit qu'ils te voient ou que tu te prends la tête une fois avec eux, qu'ils ont retenu ton nom, ton prénom et ton adresse. Tant que ces policiers seront là, t'es fiché. Même si t'es pas dans le quartier, ils vont dire que c'est toi. Et il n'y a pas de preuve pour dire « Ah non, c'était pas moi. C'est ta parole contre la leur. » Donc c'est pour ça, souvent, on veut pas aller porter plainte contre la police ou faire quelque chose. Parce que dans tous les cas, on se dit qu'on aura tort.
3: On va dire maintenant, quand je les vois, j'hésite pas, je prends directement la fuite par peur des amendes et qui me frappent, etc. Et on va dire là pendant le confinement, j'ai dû prendre, on va dire, 3 000 à 4 000 euros d'amende facilement, gratuitement en plus. Les amendes, la plupart du temps, c'est pour des choses comme des détritus. Pendant le confinement, c'était le regroupement. Et la plupart du temps, là, avec comme il n'y a plus le confinement, ils nous mettent des amendes pour tout et n'importe quoi. Vraiment tout et n'importe quoi, détritus, crachats, n'importe. Tout ce qu'ils peuvent mettre, ils vont te le mettre en gros. Et ben voilà, après à force, les amendes après, le prix l'augmente, etc. Et voilà, maintenant ça fait des sommes astronomiques d'amendes qu'on leur donne à l'État.
4: Si t'es là toute la journée par exemple, si tu passes, si t'attrapes 3 fois, t'auras 3 amendes dans la journée. Et après tu les reçois. Et après nous, les amendes, nous, on les laisse un peu dormir. On n'essaie pas de... Comme nous, on est jeunes, on se dit on va pas payer tout ça. Mais au final, on nous dit qu'on va les payer. Mais nous là, pour l'instant, on est en mode normal. Mais là, à la fin, enfin, dans quelques années, là, on va payer les pots cassés, là.
5: Moi, j'étais victime. Ils ont pris au moins 1500 euros dans mon compte bancaire livret A que ma mère a fait quand j'étais petit. Et j'ai aussi été victime de plusieurs d'agressions. Ils m'ont tapé pendant des contrôles. On n'a pas fait du mal aux gens, je sais pas. On est posé devant des parkings. Ils peuvent venir nous courser dans le parking, puis nous gazer. Et après, nous relâcher comme ça. Nous on n'en peut plus. Nous on veut que... Personne, on veut juste se poser, rester entre amis, c'est tout.
4: On pense pas à porter plainte parce que on sait qu'au final ils vont toujours gagner. Nous ça aura servi à rien, perdre de temps, tout ça. C'est-à-dire on laisse passer.
6: Ça mène à rien en vrai. Dans l'histoire ils vont toujours gagner. C'est eux la loi. On peut pas porter plainte contre la loi. C'est qu'on ait tort ou qu'on ait raison, on a tort.
0: Voilà, c'est des mots terribles, hein, ça. C'est surtout voilà, ils sont à peine majeurs, ils sont pas majeurs, quoi. C'est des gosses et ils savent déjà que l'injustice, c'est normal. Oui. Et qu'ils ont déjà été confrontés à l'arbitraire, à l'injustice et à leur impuissance.
1: Oui, et alors on a envie de leur dire mais non.
0: Mais en même temps, un policier relaxé.
1: C'est ça, voilà, c'est-à-dire que c'est quand même exceptionnel ce qui s'est passé dans ce quartier-là. Ouais. Qu'il y ait une telle mobilisation, qu'il y ait eu un tel procès.
0: Mais pourquoi au final?
1: Oui,
0: ça continue.
1: Et c'est ça, donc c'est, on a envie de leur dire, mais en même temps, qu'est-ce que, comment leur dire qu'ils ont tort alors que 4 ans après, on revient et voilà ce qu'ils racontent. Des violences, des amendes, donc...
0: C'est les petits frères de ceux que vous aviez interrogés. Le premier qu'on a entendu, c'est un grand, donc qui a 30 ans maintenant, et qui avait... qui était beaucoup plus jeune à l'époque des faits.
1: Qui fait
0: donc,
1: partie des premiers à avoir porté
0: et ça continue à le suivre. À 30 balais, même s'il n'est pas là, on lui envoie des amendes.
1: Alors, peut-être la chose qui a changé, c'est que là, dans les termes qu'ils utilisent, ils disent « je suis victime ». Il y a un truc de...
0: Il y en a un qui le dit.
1: Qui dit « je suis victime ». Je ne sais pas si ça se disait si facilement avant. Il y a un truc d'assumer le fait de « non, mais en fait, c'est quand même pas normal ». Et donc, même si ils banalisent ça, ils sont habitués à ça, il y a un truc de... En fait, c'est pas normal quand même. Il y a un truc, on est victime d'un truc qui n'est pas normal. Après, là où ils sont sans espoir, c'est vis-à-vis de la justice. Et ben, c'est un peu le lot de beaucoup de gens qui cherchent à lutter contre les violences policières en justice. Quoi. C'est quand même très très rare les condamnations. Il y a l'affaire Adama Traoré, je sais plus depuis combien, ça doit faire à peu près le même. C'est à peu près à la même époque, hein, donc on est. Ça fait 4 ans qu'ils sont en train de lutter. Plus de 4 ans maintenant. Et c'est des affaires longues. Et effectivement, là, encore quand eux, ils portent plainte dans le 12e, on parle des jeunes d'il y a 4 ans, voire même plus, parce qu'en fait, les faits remontaient à 2014. Mais entre-temps, chaque nouvelle génération, c'est des nouveaux faits, etc. Donc, c'est difficile de leur donner tort quand ils disent que tout ça, ça sert à rien, et que de toute façon, la police a toujours raison, et c'est eux la loi, c'est eux qui décident. C'est un triste constat, mais c'est ce qu'ils vivent en tout cas.
0: C'est ce qu'ils vivent et c'est ce que vivent beaucoup de gens. J'ai ça en tête puisque c'est demain à 13h30 à la cour d'appel de Paris, l'île de la Cité. Il y a le procès en appel de deux personnes qui sont deux victimes de tirs policiers à Astin, deux survivants. L'un a pris, je crois, 7 balles, a été laissé pour mort. L'autre, la femme qui était à l'arrière de la voiture, a pris une balle dans le dos qui lui a éclaté la rate. J'en passe beaucoup. Voilà, deux survivants qui, en fait, c'est leur procès en appel pour condamnation. Enfin, ils ont été condamnés, l'homme a été condamné pour refus d'obtempérer. Alors que si on se rappelle de l'affaire, les policiers ont tiré, ils étaient en civil, ils n'ont pas été identifiés comme policiers. Les deux passagers de la voiture, un couple qui rentrait du restaurant, qui n'avait rien à se reprocher, et a fui parce qu'il a pensé être agressé. Enfin, a fui, a redémarré, parce que pensant être agressé par une bande de truands, en fait, c'était des policiers. Et les policiers, en fait, ont fait condamner le garçon, l'homme, pour fuite d'obtempérer. Il a passé quelques semaines, presque un mois en prison, sortant de l'hôpital avec des risques de surinfection, enfin des choses folles. Et en fait, c'est eux qui doivent se défendre en appel. Et on ne sait pas si les policiers ont été condamnés ou pas. Non, toujours pas. Il n'y a peut-être même pas eu d'action en justice encore contre eux. Quoi. Et donc, cette inversion, c'est dingue et c'est partout. Voilà, je le dis parce que c'est demain et que si vous voulez vous rendre sur l'île de la Cité, c'est une audience publique et c'est très important de soutenir ces gens. Voilà.
1: Et effectivement, c'est le côté de l'inversion du point de vue, c'est-à-dire c'était dans l'affaire Wissam El Yamni, enfin dans tous, l'affaire Adama Traoré, etc., c'est on sort le CV, on cherche tout de suite s'il y a un casier judiciaire
0: Absolument.
1: Ou pas, ce qui justifierait ou non la violence. Non.
0: Mais de toute façon, en l'occurrence, on n'est pas, le casier judiciaire à partir du moment où les faits ont été sanctionnés, ça n'a plus lieu de justifier quoi que ce soit, mais dans les faits, c'est toujours
1: c'est
0: le cas.
1: Ça. Ouais. Et donc, mais après, c'est une bataille qui se joue dans les tribunaux, ou qui est très difficile à gagner, parce que c'est très difficile d'aller contre quelqu'un qui est dépositaire quand même de l'autorité publique, mais c'est aussi une bataille médiatique, en fait.
0: Ouais.
1: Et je pense que beaucoup de ces procès-là permettent au moins ça, permettent d'amener ça dans le débat public. Encore une fois, le film est sorti il y a 4 ans. Je crois que ça n'avait pas été traité quasiment à la télévision. La question des violences policières en général. Il y a eu des films, il y a eu la haine. Dans le rap, il y a des milliers de morceaux qui ont été faits sur la question. Mais un documentaire qui traite de cette question-là à la télé, ça n'avait pas été fait. Je pense maintenant, depuis, on a eu une succession.
0: Bien sûr.
1: C'est-à-dire que... à la fois aussi les gilets jaunes, mais toutes ces affaires, tous ces procès, même si ça donne des non-lieux, quand même, ça pose sur la place publique qu'il y a un problème. Et je pense que ça devient de plus en plus dur de le nier.
0: Ils s'en privent pas quand même.
1: Oui, ils s'en privent pas.
0: Monsieur Darmanin, Macron oui, et autres. Hein.
1: C'est ça.
0: Ils ne s'en privent pas. Mais n'empêche, enfin voilà, c'est même des mots interdits. Ça devient quasiment un clivage de société. Il y a ceux qui disent que ça existe et ceux qui disent que ça n'existe pas. Il y a ceux pour qui la Terre est plate et il y a ceux pour qui elle n'est pas plate. Enfin, c'est un peu ça, hein, en réalité. Mais c'est-à-dire qu'une vérité alternative, comme dirait l'autre, devient quelque chose de défendable. Et c'est fou. Hein.
1: Et pour moi, il y avait juste, en fait, dans cette envie de retourner sur place, et c'est peut-être de prendre moins de précautions que comparé au doc qu'on avait fait pour la télévision, où l'idée c'était d'essayer d'être, de donner la parole un peu à tout le monde, d'avoir un peu toutes les facettes du phénomène, les habitants, les associations, les avocats, les jeunes, et d'essayer de voir le phénomène un peu par tous les angles. Là, j'avais juste envie de donner la parole aux jeunes, et dites-moi, et moi je vous crois en fait. Et parce que souvent, c'est aussi simple que ça, c'est-à-dire quel est leur intérêt d'aller raconter des histoires comme ça et d'aller les inventer.
0: D'autant que ça les... Enfin, vous parliez du mot victime tout à l'heure, quand on va dans les cours de récré ou dans les cours de collège, se faire traiter de victime, c'est quand même
1: c'est
0: pas
1: ça.
0: On
1: leur nie le droit d'être ça. C'est-à-dire, c'est extrêmement violent ce qu'ils vivent.
0: Ouais.
1: La chasse, c'est Get Out, ce qu'il raconte le gamin là, avec un type qui le poursuit dans sa maison. Enfin, c'est un film d'horreur, quoi. Ben non, lui, c'est son quotidien.
0: Voilà. Ils sont habitués. Cette habituation qui fait peut-être encore plus mal quand on les entend, c'est-à-dire de dire bon, les contrôles, voilà, moi je me souviens pas si j'ai déjà été contrôlée, que mon identité a déjà été contrôlée par un policier, si sans doute, mais très peu, parce que je suis une femme blanche,
1: mais pas 3-4-5 fois par jour en bas de chez soi, quoi.
0: Et
1: ça commence très jeune, et du coup ça les forme à un avenir. Et avec cette question des amendes, maintenant, c'est un contrôle, donc ils ont peur d'aller dans la rue pour se faire contrôler, avoir des coups, ou alors prendre une amende, ce qui les empêche d'avoir ce que raconte le policier, d'ouvrir un compte, parce que du coup, ils risquent de se faire saisir l'argent sur ce compte.
0: Sûr.
1: Donc du coup, ça les amène presque
0: logiquement à être dans l'argent.
1: Le cercle vicieux, quoi, c'est-à-dire de faire d'eux des délinquants. C'est-à-dire ils sont traités comme des délinquants et ça fait d'eux des délinquants. C'est assez... c'est désespérant pour eux, quoi.
0: Ouais. Et alors, bon, on va terminer sur une note d'espoir. Il nous reste 3 minutes pour ça.
1: toujours.
0: Non, mais on sait que, par exemple, Maître Ben Achour, qu'on a entendu tout à l'heure, il a cofondé, je crois, un collectif contre le contrôle au faciès. Enfin, il y a quand même la Ligue des droits de l'homme se alerte beaucoup sur ces amendes forfaitaires largement distribuées sans aucun motif. Il y a quand même des... Enfin, voilà, on dirait qu'on est dans deux mondes parallèles. C'est-à-dire qu'il y a des défenseurs de droits de l'homme qui se battent, qui ont parfois des tribunes médiatiques aussi. Vous le disiez, l'État a été condamné, mais les policiers sont encore là et ont été relaxés. Enfin, il y a quand même... Comment inverser le rapport de force ?
1: Disons que je pense que sur le terrain, c'est très frustrant. C'est-à-dire sur le terrain, ce que je veux dire, c'est dans les quartiers, comment ça se... le changement, il est difficile à voir. C'est vraiment comme ce qu'on disait pour ces jeunes, le quotidien, ça reste ça. Mais il y a quand même ce travail de fond qui est à la fois toutes les affaires qui sont portées en justice. Je pense que, comme on disait, ça a un impact médiatique sur la prise de conscience. Et les affaires au civil, la lutte sur le contrôle au faciès, tout ça, c'est des changements de mentalité qui prennent du temps, quoi. Ça prend vraiment du temps de se dire, et même au sein de la police, c'est-à-dire il y a tout un travail au sein de la police de repenser sa fonction, de se dire que le contrôle d'identité, c'est peut-être pas la meilleure outil. C'est un peu une exception française, hein, c'est une spécificité française, le contrôle d'identité.
0: Ça n'existe pas en Angleterre.
1: Non, et ça sert à rien. Donc peut-être. Et par contre, ça génère beaucoup de tensions et beaucoup de racisme, puisqu'on finit toujours par contrôler les mêmes. Donc il y a. Mais pour réussir à faire changer le logiciel, ça prend du temps. Et c'est à la fois des chercheurs. Demain, d'ailleurs, donc dans la journée, il y aura des chercheurs qui cherchent à discuter avec des policiers, à faire avancer. Donc c'est ça, c'est des changements de mentalité au sein de la... au sein de la police, au sein des politiques, au sein de la justice aussi, qui commence à connaître un peu ses affaires et moins croire systématiquement les policiers. Et puis surtout, au sein de la population... l'opinion publique qui je pense donne du poids à ce que racontent ces jeunes-là. Mmh. Et les croit, en fait, tout simplement.
0: Voilà, c'est ça, c'est, en fait, c'est je vous crois. C'est le message, peut-être, qu'on veut faire passer. En une minute, vous continuez à travailler le sujet sur d'autres...
1: On verra. Enfin, moi, je fais pas mal de documentaires d'histoire. Donc, quelque part, ça rejoint aussi cette question-là.
0: On avait parlé d'histoire de la colonisation, notamment.
1: On avait parlé d'histoire de la colonisation. Là, j'ai fait une série sur 1942. Et donc, bon, où la police française s'est illustrée assez dramatiquement. Donc oui, c'est des sujets qui continuent à m'intéresser.
0: Vous cherchez les racines du mal, en fait.
1: Oui, c'est ça. À la fois, je les cherche aujourd'hui, et puis des fois, je vais puiser dans le passé pour voir, pour comprendre.
0: Ok, Marc Boll, merci beaucoup. Donc merci, on vous retrouve mercredi, mais ça commence demain, dans ces journées organisées par l'association Espoir 18 à l'espace jeune Nathalie Sarraud dans le 18e arrondissement. Allez, vous êtes grand, vous cherchez l'adresse vous-même. Merci beaucoup.
1: À vous.
0: Et quant à moi, je vous dis à la semaine prochaine pour un nouveau numéro de Liberté sur Parole. Dans quelques instants, vous allez retrouver Jérôme Sorel. Ce sera Rayon Libre, une émission consacrée aux deux roues, au vélo.
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9: 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Bonjour à toutes et à tous et bienvenue sur Radio Cause Commune 93.1 dans Le Monde en Question. Aujourd'hui, j'ai le plaisir de recevoir Nicole Dubois-Tartacap. Bonjour Nicole.
10: Bonjour.
9: Et alors, vous allez nous emmener aujourd'hui en Grèce parce que vous êtes une grande amoureuse de la Grèce, un pays que vous avez sillonné depuis votre plus tendre enfance en compagnie de votre père. Un savant dont vous nous parlerez un peu parce que l'ouvrage lui est dédié, et de ses multiples séjours durant votre enfance et puis plus tard et sans arrêt, vous y retournez. C'est un pays dans lequel vous retournez tout le temps et depuis donc un certain nombre d'années. Et vous avez écrit un livre, Calimera, Séjour et songes en terre grecque. Qu'est-ce que ça veut dire Calimera, Nicole ?
10: Alors, Calimera, c'est peut-être le premier mot qu'on entend, qu'on comprend et qu'on dit, c'est bonjour.
9: Bonjour, bonjour Calimera.
10: Bonjour.
9: Alors, oui, c'est un livre qui m'a beaucoup touchée parce que, en général, on parle de la Grèce soit parce qu'on s'y rend l'été en touriste, soit parce qu'il y a un problème, soit parce qu'on se souvient de la Grèce antique, soit parce qu'on se souvient d'une crise aujourd'hui, soit à propos de la Méditerranée. Mais on a rarement l'occasion de prendre le temps de considérer ce pays, son histoire, son étendue également dans son ensemble. Et c'est ce que vous faites magnifiquement bien dans votre livre. Vous nous amenez progressivement à rencontrer la Grèce, mais dans toutes ses dimensions et dans tout le temps, et avec non seulement les terres que vous visitez, mais aussi les voyageurs. Alors, peut-être vous allez commencer par nous dire, Nicole, pourquoi vous avez eu envie d'écrire ce livre ?
10: Alors, j'ai commencé par voyager très longtemps en Grèce sans que l'idée d'écrire m'effleure. Les premières fois où je suis allée en Grèce, j'avais en tête ce que devaient avoir à peu près les philhellènes du 19e siècle, c'est-à-dire l'Antiquité. Pour moi, l'histoire de la Grèce se limitait aux Thermopyles et à Salamine, disons. À Platon aussi, bien sûr. La littérature se limitait à Homère, à Euripide. Et la géographie se limiter aux îles, c'est-à-dire les images que j'envoyais qui étaient diffusées par la publicité. Donc, les premières fois, j'étais partie finalement à la découverte d'une terre hellène que j'ai rencontrée, la terre d'Homère. Mais j'ai rencontré beaucoup plus que ça. J'ai rencontré une terre grecque qui était une terre dense, une terre vivante. la terre d'Homère, mais aussi la terre de poètes beaucoup plus récents, Elitis, Séphéris, Ritsos, qui ont si bien su la décrire. Pour moi, les vrais peintres de la Grèce sont les poètes. Et j'ai découvert cette terre qui était splendide, faite de mer, mais aussi de montagne. Et j'ai eu un tel coup de foudre pour ce pays que j'y suis retournée très souvent. J'en ai appris la langue, j'en ai étudié l'histoire. Pas seulement l'histoire antique, oui, mais l'histoire... Parce qu'on a un peu l'impression que la Grèce, c'est la Belle au bois dormant, finalement. Il y a eu l'Antiquité, et puis tout d'un coup, elle s'est réveillée au moment où elle s'est libérée.
9: Oui.
10: C'est-à-dire au XIXe siècle. Et puis entre, il y a un grand vide.
9: Oui.
10: Alors qu'il y a beaucoup de choses. Il y a 22 siècles d'histoire entre l'Antiquité et puis la Grèce du XIXe siècle. J'ai découvert tout ça petit à petit, et c'est comme ça que aussi petit à petit, au fur et à mesure de mes découvertes, j'ai eu envie d'écrire sur cette Grèce plus contemporaine.
9: Alors, on va rentrer dans ce livre, mais toujours pour continuer dans cela, effectivement, on a des souvenirs, vous le rappeliez à juste titre, un peu partiels de la Grèce, effectivement, et l'histoire, nous aussi, dans l'histoire que nous apprenons, celle de l'Antiquité, il y a l'histoire de l'Antiquité qui a été effectivement oublié au Moyen-Âge, et puis c'est la Renaissance qui nous a conduit à retrouver cette antiquité-là, mais pendant de longues périodes, on l'a oublié, et effectivement, la Grèce, elle revient avec un peu Victor Hugo, on va le dire, hein, en France, et puis après, avec l'entrée, les colonels, on va dire, l'histoire des colonels, l'entrée dans l'Union européenne. Mais on a toujours des morceaux comme ça d'histoire de Grèce, et on a du mal à penser ce pays dans toute son extension, en fait, dans toute sa profondeur historique ou dans tout son territoire.
10: Oui, ça m'est apparu tout à fait clairement au moment de la crise. Et c'est à ce moment-là, d'ailleurs, que j'ai vraiment décidé d'écrire, que je suis passée à l'acte, si on peut dire.
9: Oui.
10: Au moment de la crise, il y a eu énormément d'articles sur la Grèce.
9: Oui.
10: Certains qui condamnaient...
9: La crise, alors.
10: La crise économique, pardon.
9: Voilà.
10: La crise économique de 2010, à peu près. Et les articles que je voyais, ce que j'entendais sur la Grèce, on fustigeait son inconséquence. Ou alors, on disait, mais la Grèce est quand même fondamentalement européenne, parce que dans l'Antiquité, et c'est toujours l'Antiquité qui revenait.
9: Oui.
10: Et moi, je me disais qu'effectivement, il y avait l'Antiquité, mais il y avait le fait aussi que la Grèce est un pays qui a toujours lutté, et les Grecs, pour la liberté. Que ce soit pour se libérer du joug ottoman, que ce soit ensuite pendant la Seconde Guerre mondiale, où finalement les Grecs étaient neutres à la base, et c'est le refus de laisser entrer les troupes de Mussolini sur leur sol qui a fait qu'ils ont eu une occupation extrêmement dure de l'Allemagne. Et on sait peu, par exemple, qu'il y a eu plus de morts en Grèce qu'en France pour une population qui était 6 fois moins importante. Donc je trouvais dommage qu'on ne mette pas ça en avant aussi pour dire que par son amour de la liberté et par la manière dont elle avait toujours lutté pour rester libre, la Grèce était profondément européenne.
9: Alors, on va continuer sur cela, mais peut-être je vais vous proposer une première pause musicale, puisque ce qui vous a donné envie d'écrire, c'est peut-être un poème ou un poète. Racontez-nous ça.
10: Alors, c'est un poème et un poète, mais avant tout, c'est la lettre d'un ami grec, Lefteris, oui, qui, peu après le début de la crise économique, m'a écrit une lettre qui m'a littéralement bouleversée.
9: Mmh.
10: Il commençait sa lettre en disant « Aujourd'hui, la Grèce est un grand corps sans vie.
9: Mmh. »
10: Et il continuait, il me parlait des exils successifs de son père, qui était parti aux États-Unis, son propre exil, il était parti au Congo. Et il me disait « Tous ces exils, on avait l'impression que c'était terminé. » Nous étions des gens peu éduqués. Maintenant, nos jeunes sont multidiplômés.
9: Oui.
10: Et on commence à les voir partir, que ce soit en Australie, aux États-Unis, en Allemagne. Et ça, on n'y était pas préparé. Et c'est surtout la fin de la lettre de Lefteris qui m'a décidé à écrire. Il y a 3 ou 4 lignes que j'aimerais pouvoir lire.
9: Je vous en prie, nous vous écoutons.
10: Il terminait sa lettre en me disant « Hier, j'ai entendu le poème d'Elitis mis en musique, belle et singulière patrie, je n'en ai pas vu de semblable à celle qui m'a été donnée. Les larmes me sont venues aux yeux. Jamais encore je n'avais écouté cette chanson avec autant d'amour, avec une telle ardeur. Quelques hommes politiques ont humilié notre pays aux yeux du monde entier. Maintenant, ma patrie est à vendre aux spéculateurs internationaux. Un peuple s'enfonce dans la détresse. » Et je trouvais que dans ces quelques lignes, il y avait absolument toute la Grèce. C'est-à-dire, il y avait l'amour pour un pays, le topos, comme ils disent, l'amour pour la patrie. Ils disent rarement mon pays, ils disent ma patrie, ils en connaissent le prix, parce qu'ils ont payé très cher leur, leur indépendance. Et puis, il y avait le sentiment d'être humilié, alors que les Grecs sont un peuple fier. Et quand j'ai lu cette lettre, je me suis dit qu'il fallait que j'écrive, que c'était le moment de rendre à la Grèce tout ce qu'elle m'avait donné.
9: Alors nous allons écouter, donnez-nous en grec le titre en grec de ce poème qui est mis en musique par Dimitris Laios, qui est chanté par Pantelis Thalassinos.
10: C'est ça.
9: Et alors le titre de, la, de cette chanson ou de ce poème mis en musique.
10: Qui parla xeni patrida.
9: Alors nous allons écouter ce poème chanté.

0: Vous êtes sur Radio Cause Commune 93.1 dans Le Monde en question. Nous recevons Nicole Dubois-Tartacap qui nous parle de la Grèce et à propos de son livre Calimera, Séjour et songe en terre grecque. Donc, vous avez eu envie d'écrire après la lettre de cette amie qui citait ce poème. Beaucoup de poèmes sont mis en musique en Grèce. C'est une grande tradition et au cours des pause musicale que nous aurons dans cette émission, nous allons effectivement revenir aussi sur cette proximité avec des poètes qui disent, qui chantent la terre, qui chantent ses pierres, qui chantent sa lumière et son soleil. Mais si on entrait en Grèce, vous allez nous inviter au voyage et nous initier à votre parcours personnel. Racontez-nous par où vous nous conseilleriez de commencer un voyage en Grèce.
1: Alors, je dirais ce que je n'aurais pas dit il y a une vingtaine d'années. Je commencerai par Athènes.
0: Oui.
1: Pendant longtemps, je suis passée par Athènes sans m'y arrêter.
0: Mm-hmm.
1: Athènes est une ville qu'il faut apprivoiser.
0: Oui.
1: C'est une ville qui a grandi très vite et surtout qui a grandi avec des événements qui l'ont forcée à oublier très souvent les plans d'urbanisme qu'elle avait prévus. Il y a eu, par exemple, en 1923, l'afflux des réfugiés d'Asie mineure.
0: Tout à fait, après le traité...
1: Le traité de Lausanne.
0: Lausanne, voilà, tout à fait. En 1923, et qui a prévu un échange de population entre
1: entre les Grecs d'Asie mineure. Et qui étaient installés en Grèce depuis plus de 3 millénaires. Et puis,
0: les Grecs d'Asie mineure qui étaient installés dans l'Empire ottoman.
1: En Asie mineure, oui.
0: En Asie mineure, tout à fait.
1: Et puis, d'un autre côté, des Turcs qui étaient dans les îles grecques, qui étaient à Lesbos, à Ivali, etc. La plupart d'entre eux, d'ailleurs, parlaient grec et pas forcément bien turc. Et les Grecs parlaient turc
0: et pas grec, forcément grec.
1: Pas forcément bien grec.
0: Et pas forcément bien grec, oui. Donc, tout à fait. Un échange qui a été très très violent parce que des gens qui ont tout laissé du jour au lendemain pour se retrouver dans une terre étrangère dans laquelle, oui, ils étaient grecs, effectivement, dans l'Empire ottoman, considérés comme des Grecs, mais ils sont arrivés en Grèce en étant considérés comme des étrangers,
1: on les appelait graines de turc.
0: Graines de turc, bon, alors c'était pas très très très gentil, et même chose aussi pour, dans l'autre sens, pour ces turcs qui sont arrivés, qui étaient considérés comme des turcs en Grèce, mais qui en fait, quand ils arrivent en Turquie, dans cette Turquie qui se construit nationaliste, ils sont considérés comme des étrangers, et il en est né une profonde nostalgie et des musiques communes à tous ces gens-là. Alors, on commence par Athènes, revenons à Athènes.
1: Oui, donc ces réfugiés d'Asie mineure étaient quand même 1,5 million pour une population qui, en Grèce, tournait à l'époque autour de 3 millions.
0: C'est énorme.
1: Donc c'était énorme. Donc l'urbanisme s'est fait un petit peu dans l'urgence, et même beaucoup dans l'urgence. Et ça explique que dans Athènes, il y a peu de traces des maisons néoclassiques qui existaient à une époque. Parce que finalement, elles ont été détruites avec les jardins qui les entouraient pour faire place à des immeubles en béton. Athènes est essentiellement une ville de béton qu'il faut apprivoiser et qu'on apprend à aimer en la parcourant. Et je commencerai par Athènes, parce que par Athènes, on a une bonne approche de l'histoire de la Grèce depuis l'Antiquité jusqu'à aujourd'hui. Et puis ensuite, bien sûr, j'irai dans les îles.
0: Vous irez dans les îles. Alors, dans Athènes, ce qui frappe, parce que vous dites que c'est une ville qui est difficile à apprivoiser, qu'il faut prendre le temps et effectivement ne pas la snober au départ. Il faut se laisser capter par cette espèce d'ambiance particulière de la ville d'Athènes. Et il y a aussi ce côté un peu Orient, c'est-à-dire un peu désordre, un peu embouteillage, un peu...
1: Un petit peu la pagaille, on se débrouille, et moi c'est ce que j'aime à Athènes.
0: Oui.
1: C'est une ville qui vit, qui se bricole, qui s'arrange, qui se débrouille avec les possibilités qu'on lui donne. C'est une ville extrêmement dynamique et c'est une ville aussi qui a beaucoup changé.
0: Oui.
1: Depuis les Jeux Olympiques, elle a énormément, en 2004, beaucoup de maisons néoclassiques, celles qui restaient ont été restaurées. Il y a une grande promenade autour de l'Acropole qui est absolument magnifique. Donc Athènes a changé, hein. Il y a un métro maintenant à Athènes qui est splendide.
0: Oui.
1: Donc c'est une ville, c'est difficile de dire ce qu'il faut voir à Athènes. En fait, il faut se laisser
0: guider.
1: Aller, guider,
0: se perdre
1: beaucoup. Et c'est comme ça qu'on découvre Athènes et qu'on l'aime.
0: Qu'on peut l'observer et trouver des petits détails qui rappellent ici et là de l'histoire.
1: Absolument, des traces de... Il y a un endroit, notamment à Monastiraki, où il y a une vue sur le Parthénon,
0: oui.
1: l'Antiquité, sur des maisons néoclassiques.
0: Oui.
1: Il en reste quelques-unes. Sur une ancienne mosquée.
0: Oui.
1: Et sur une église byzantine.
0: Oui.
1: Et là, vous avez un résumé de l'histoire de la Grèce.
0: Mm. Très bien. Et si, alors après, si on quitte Athènes, vous nous conseilleriez de passer par où ?
1: Alors, moi, j'irai à Égine.
0: Oui.
1: Mais...
0: Alors, oui, je vais vous couper la parole, Nicole Zartaka, parce que, effectivement, dans votre livre, en fait, vous commencez par Égine et puis vous dites, bon, bah, finalement, aujourd'hui, je dirais Athènes. Mais effectivement, j'avais trouvé cette entrée par Égine fantastique et je me suis promis de l'essayer.
1: Oui, bon, j'ai commencé le livre par Égine parce que Égine est un raccourci, là aussi, de l'histoire
0: oui.
1: de la Grèce. On y trouve depuis un temple qui est absolument merveilleux, qui est le temple d'Aphéa. Et c'est là, je crois, au temple d'Aphéa, que j'ai eu la révélation de ce qu'était réellement la Grèce et que j'ai aimé profondément ce pays. Mon amour de la Grèce s'est ancré à Aphéa, je pense. Et puis, il y a une petite Mystra, ce que j'appelle une petite Mystra, une ville byzantine,
0: oui.
1: qui est à l'abandon. Et moi, je l'aime dans cet abandon. Et puis, Égine est aussi une île qui vit également l'hiver, ce qui n'est pas le cas de beaucoup d'îles grecques. L'hiver, elles sont désertées par les touristes, par ceux qui viennent pour travailler. Donc, la plupart des îles grecques sont assez sinistres l'hiver.
0: Oui.
1: Alors que Égine, qui est très proche d'Athènes, dans laquelle il y a beaucoup d'artistes aussi qui vivent, Égine vit toute oui. l'année.
0: Oui, c'était aussi effectivement très, très intéressant de montrer effectivement, en dehors des sentiers battus, effectivement les îles touristiques qui ben, vivent au rythme du tourisme et qui se dépeuplent totalement l'hiver,
1: oui, oui.
0: alors que Égine, c'est pas du tout ça, sa vie tout le temps, avec une sorte de microcosme qui nous rappelle, enfin qui est un condensé de la Grèce.
1: Un condensé à tout point de vue, aussi bien au niveau de la société
0: oui.
1: qu'au niveau de l'architecture. Égine a été la première capitale de la Grèce.
0: Oui.
1: Très brièvement, mais a été la première capitale. Donc il reste des traces de cette époque parce qu'en peu d'années, beaucoup de maisons néoclassiques se sont construites. Ça a donné une vigueur particulière à Égine. Même si elle était provisoire. Et puis Égine est une île où on cultive les pistaches.
0: Oui.
1: Peut-être la seule île de Grèce, je crois, où il y a une culture de pistaches. Il y a des paysages absolument merveilleux. Bon, j'ai du mal à parler d'Égine de manière objective, parce que c'est mon île de cœur.
0: Ah oui, c'est votre île de cœur. C'est de toutes, c'est celle que...
1: C'est là que je me suis sentie pour la première fois chez moi.
0: Oui.
1: C'est-à-dire que le premier jour où j'ai posé le pied sur le sol d'Égine, j'ai eu l'impression d'arriver chez moi.
0: Oui.
1: Et cette impression, je l'ai toujours gardée. C'est quelque chose d'inexplicable, je crois.
0: Et la première fois que vous avez posé le pied dans Égine, est-ce que vous étiez seule ou vous étiez avec votre père ?
1: J'étais seule.
0: Vous étiez seule ?
1: J'étais seule et je dois dire qu'il y a beaucoup d'endroits que j'aime visiter seule.
0: Oui.
1: Les temples, tous les monuments antiques, que ce soit Mycène, que ce soit Égine, le temple d'Égine, je ne les apprécie et je ne peux entrer en communion avec eux que si je suis seule. Et peut-être que c'est aussi le fait d'avoir été seule qui m'a fait ressentir Égine de cette manière aussi intense. Peut-être.
0: Alors que c'est difficile de partager directement ce moment d'émotion.
1: On partage des émotions, mais pas de la même manière.
0: Pas de la même manière.
1: Peut-être pas de manière aussi intense. On les partage. Alors à partir du moment où elles sont partagées, Peut-être qu'elles sont moins intenses, je ne sais pas. J'ai du mal à expliquer exactement pourquoi, mais...
0: Je vois, mais je comprends. Enfin, c'est-à-dire que, oui, le fait d'être seul permet d'entrer davantage en communion, enfin, de prolonger cette relation particulière et d'aller au bout, en fait, de ce qu'on ressent, alors qu'effectivement, la présence peut-être d'autrui peut être une forme de distraction ou...
1: Aussi, et puis quand on est seul, on entre plus facilement en contact avec la population aussi. Oui. Et dès qu'on est deux, on forme un petit groupe, et c'est plus difficile d'entrer vraiment de plein pied en contact avec les gens qui... Ils viennent moins facilement vers vous. Et à Égine, quand j'étais seule... J'ai eu immédiatement ce contact avec des gens qui me parlaient dans le bus. À l'époque, je ne parlais pas encore grec.
0: Oui.
1: Mais peu importe, les dames grecques, les dames âgées me parlaient par gestes, elles essayaient de comprendre d'où je venais, l'éternelle question des Grecs, d'où est-ce que vous venez. Et les Grecs sont très curieux des autres,
0: oui.
1: Mais dans le bon sens du terme. Et ça, je l'ai eu dès mon premier voyage à Égine.
0: Et est-ce que vous avez, quand vous retournez à Égine, une maison en particulier, vous aimez séjourner ?
1: Non, je n'ai pas de maison en particulier, mais j'ai des amis.
0: Oui.
1: Par contre, à Égine, il y a cet ami, Lefteris, qui par ailleurs écrit des poèmes. Oui. Et ça, c'est quelque chose qui est très courant chez les Grecs. La poésie, comme vous le disiez, est très présente en Grèce. Les Grecs connaissent des poèmes par cœur, des dizaines et des dizaines de poèmes, ce qui n'est pas le cas en France,
0: je crois.
1: Et ils écrivent. Alors, quelle que soit la qualité de ce qu'ils écrivent, l'important pour moi, c'est qu'ils ont cette âme de poète qui les fait écrire de manière poétique.
0: C'est exact qu'ils ont un rapport à la poésie qu'on ne trouve pas en France et beaucoup moins en Europe aussi. Enfin, on trouve dans certains pays, en Grèce, dans d'autres pays en Méditerranée, un rapport très...
1: Ou en Amérique du Sud.
0: En Amérique du Sud, peut-être un peu dans le monde slave aussi.
1: Oui.
0: On récite des poèmes. Et, réciter des poèmes, quand on est tous ensemble, c'est des choses qui arrivent, alors qu'en France, on imagine difficilement une soirée où quelqu'un va se mettre à... déclamer.
1: Ah oui, tout à fait. À Égine, tous les ans, il y a une soirée où tous les habitants d'Égine qui écrivent des poèmes viennent et présentent leurs poèmes. Cette soirée fait ça le comble.
0: Mm-hmm. Alors, après Égine, on irait où ? Athènes, on a fait Athènes, on a fait Égine. Qu'est-ce que vous nous conseilleriez ?
1: Alors, bien sûr, il y a les autres îles du golfe Saronique qui sont...
0: Oui.
1: Poros.
0: Oui.
1: Ensuite, il y a Hydra, qui est très très belle, une ancienne île d'armateurs avec de très belles maisons. Et c'est une très belle île. Ensuite, il y a Spetse.
0: Mm-hmm.
1: Mais je conseillerais aussi de voir le continent.
0: Oui.
1: Le Péloponnèse, notamment.
0: Oui.
1: Et j'ai commencé, moi, à voyager sur le continent par le Péloponnèse, où il y a énormément de traces des passages successifs des Francs notamment.
0: Oui.
1: Il y a à Sparte, à côté de Sparte, il y a Mystra,
0: oui.
1: Qui a été qu'on a appelé la merveille de Morée et qui est à moitié tombée en ruine à un moment. Et heureusement que l'UNESCO l'a sauvé. Il y a beaucoup de choses à voir dans le Péloponnèse. Il y a les forteresses de Caritena, il y a Monemvasia.
0: Oui.
1: Et puis, il y a aussi Nauplï. Et à partir de Nauplï, on a la possibilité d'aller très facilement à Épidaure, avec le théâtre d'Épidaure qui est une merveille. Et puis à Mycène.
0: Oui.
1: Et Mycène, là aussi, c'est un endroit où... Je pense qu'il faut aller seul, ou en tout cas pas en groupe. Parce que il y a des lieux où on retrouve ce qu'on a en soi et ce qu'on a déjà intériorisé. Et à Mycène, moi, j'ai retrouvé Agamemnon, j'ai retrouvé Clytémnestre, mais pour les Atrides. Et pour les retrouver, il ne faut pas être en groupe. On n'a pas le temps de les retrouver, on n'a pas le temps de les laisser venir.
0: Mmh.
1: Et Mycène est un endroit absolument étonnant par la taille de la taille de la porte des Lions, notamment, ces pierres monumentales. Et quand on s'assied à mi-Seine, quand on y va tôt le matin et qu'on est tout seul,
0: oui.
1: Et là, on laisse venir les Atrides, ouais. Agamemnon, on voit Agamemnon partir faire la guerre à Troie, etc.
0: Et alors, Mycène, après Mycène, on va où, Nicole ?
1: Après Mycène, on peut aller dans le Magne.
0: Ah !
1: Alors, le Magne, c'est complètement autre chose. Et le Magne, c'est l'aridité.
0: Oui.
1: C'est tout ce que la Grèce a d'âpre.
0: Oui.
1: Et moi, j'aime cette âpreté grecque, ces pierres que les oui. poètes ont chantées.
0: Oui.
1: Les poètes en Grèce chantent les pierres.
0: Oui.
1: Et le Magne est un paysage très particulier. C'est un amas de

0: depuis ces tours, on balançait des pierres sur les toitures des maisons voisines. Donc, on avait intérêt à avoir une tour haute. Donc, chacun s'arrangeait pour avoir la tour la plus haute possible. Et les clans passaient leur temps à se faire la guerre. Le Dominique Eudes dit que ces Magnottes étaient un croisement des Francs et des Atrides. Et ils étaient absolument irréductibles. C'était...
1: Plus irréductibles que les Gaulois.
0: Plus irréductibles, je crois, que les Gaulois, puisque même le roi Othon, quand il a voulu limiter... dans un premier temps, il aurait voulu qu'on détruise les tours. Donc, il n'en a pas été question. Les Magnottes ne se sont pas laissés faire. Ils ont dit, on ne détruira pas les tours. Donc, le roi Othon a envoyé des troupes. Il a envoyé jusqu'à 6000 hommes.
1: À quel moment ?
0: C'était au début de l'indépendance de la Grèce, au 19e siècle. Et il a envoyé jusqu'à 6000 hommes et ils ne sont pas arrivés à bout des Magnottes. Et finalement, ils sont arrivés à une espèce d'accord, les Magnottes acceptant de limiter la hauteur des tours, mais évidemment, l'accord n'a jamais été appliqué. Donc, voilà, et ce sont par ailleurs, c'est une population qui s'est battue farouchement pour l'indépendance de la Grèce. Mais ensuite, ils voulaient libérer la Grèce, mais ils n'entendaient pas qu'on leur dicte ce qu'ils avaient à faire.
1: Alors, on va écouter peut-être un chant du Magne, un chant tout à fait... alors, c'est un... Comment on prononce ? Miroloï ?
0: Miroloï.
1: Un miroloï, un chant funèbre, ou miroloï, ça veut dire le destin d'un homme ?
0: C'est un chant funèbre, parce que finalement... un fils, quand il naissait, était destiné à mourir dans un combat. D'ailleurs, on appelait les fils les fusils. Donc, ces miroloï étaient chantés à la mort des combattants et à leur gloire. Et ne pouvaient pas chanter les miroloï qui voulaient. Il fallait déjà avoir soi-même expérimenté la douleur, bien connaître la vie du défunt, savoir faire revivre le défunt par les paroles qu'on improvisait du miroloï, savoir chanter correctement un miroloï n'était pas donné à tout le monde.
1: Alors nous allons écouter aujourd'hui, jour funeste, donc un miroloï chanté par Alcestis Protopsalti.
0: Oui.
1: Nous l'écoutons.

0: 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Nous recevons Nicole Dubois-Tartacap et nous faisons la découverte en sa compagnie de la Grèce. Nous sommes au Magne, dans le Magne, population qui jouit d'un prestige, on va dire, guerrier. Toujours aujourd'hui ?
1: Non, beaucoup moins. Toute manière, les tours du Magne qui sont toujours présentes ont été abandonnées. Le Magne est une région qui a quand même été massivement abandonnée et qui est devenue une région de résidence secondaire. Moi, quand je suis allée dans le Magne, j'ai vu très peu de monde. J'ai surtout entendu des aboiements de chiens. Mmh. Mais d'âmes humaines, j'en ai peu vu, finalement. Donc, le Magne est devenu pacifique aujourd'hui.
0: C'est le silence des pierres. Et de quelle couleur sont ces pierres du Magne dont vous nous avez parlé ?
1: Alors déjà, il y a deux Magnes.
0: Oui.
1: Il y a le Magne du Nord, qui est un Magne beaucoup plus riant.
0: Oui.
1: C'est un Magne où, au printemps, il y a autant de fleurs qu'il y a de pierres plus bas dans le Magne du Sud. Les pierres... Un poète, Séphéris, parle des pierres rouillées.
0: Oui.
1: Ce sont des pierres qui ont différentes couleurs, qui sont massives en général, et qui sont là comme des éboulis, comme de véritables éboulis. Ce qui explique qu'il n'y avait qu'à se baisser pour les ramasser et construire les tours.
0: Construire les tours, oui.
1: Et donc c'est devenu une région touristique. Certaines tours ont été aménagées en hôtel. Bon, on dit qu'il y a encore des règlements de compte, même outre-Atlantique, de clans de Magnotes. Une partie des Magnotes est partie à Ithilo. Ils partaient d'Ithilo et ils sont allés s'installer à Cargèse, en Corse. Donc il y a encore une trace de ces Magnotes dans un village de Corse. Mais aujourd'hui, bon, le Magne est civilisé, si on peut dire.
0: Et rester avec ces pierres. Alors après ces premières explorations de la Grèce, dans lesquelles on a vu Athènes, Égine, et puis Sparte et le Magne, on quitte le Magne pour aller, on remonte vers ce que vous appelez la Grèce élargie. Enfin,
1: la Grèce élargie et la Grèce qui... On quitte la Grèce méditerranéenne.
0: Oui.
1: Pour la Grèce des Balkans.
0: D'accord.
1: On quitte la Grèce d'Homère pour la Grèce d'Angelopoulos, avec des paysages de brume, des paysages qui sont différents et une architecture qui peut être différente, et puis une ville comme Thessalonique qui est méconnue.
0: Très mal connue, Thessalonique, anciennement Salonique.
1: Absolument.
0: Ville multiculturelle.
1: Multiculturelle, où était né Atatürk.
0: Oui, tout
1: notamment.
0: À fait.
1: C'était...
0: En tout cas, Mustafa Kemal.
1: Oui.
0: Oui.
1: Et c'est une ville qui est construite entièrement autour de la mer, alors que Athènes est une ville... Bon, la mer n'est pas loin d'Athènes, le Pirée n'est pas loin d'Athènes, mais la mer n'est pas visible quand on est dans Athènes. Il faut monter sur l'Acropole et la voir au loin. Mais Athènes est une ville sans mer, pour moi.
0: Oui.
1: Alors que à Thessalonique... La mer est omniprésente.
0: Oui.
1: La ville est construite en bordure de mer. C'est une ville qui a beaucoup plus subi des influences. C'est une ville qui a été très importante avant qu'il y ait le rideau de fer, parce que c'était un axe de communication entre les Balkans et la Méditerranée.
0: Tout à fait.
1: Donc, c'était une ville très riche. C'était une ville, comme vous le disiez, qui était cosmopolite, avec des quartiers qui étaient réservés à chaque confession.
0: Mmh. Et
1: il y avait les juifs, il y avait les musulmans, il y avait tout un monde cosmopolite qu'on retrouvait dans des villes comme Alexandrie, d'ailleurs.
0: Mmh.
1: Et tout ça a été terminé. Je me rappelle aussi un passage d'un livre que j'avais lu et qui parle des troupes qui étaient à Thessalonique avant la Première Guerre mondiale. Et il y avait à ce moment-là, à Thessalonique, un afflux de troupes et un afflux de population de toutes les nationalités. Mmh. Et il y avait notamment... un passage dans un livre de Mirivilis qui disait « C'est du délire, toutes les putes des Balkans, juives, slaves, arméniennes, grecques et levantines, laissant tomber la lessive et la serpillière, se sont ruées ici et se font passer pour des cocottes.
0: » Oui, ça traduit l'ambiance à la fois la mer, le port et puis ce monde cosmopolite hein, qu'on a oublié.
1: Absolument.
0: Mais c'est bien de rappeler, de parler de Thessalonique parce que c'est la deuxième ville de Grèce et on a tendance à l'oublier complètement.
1: Ah mais oui.
0: Alors c'est une façon aussi de montrer que la Grèce, il n'y a pas que la Méditerranée mais aussi la Grèce des Balkans, comme le rappelez tout à fait à juste titre. Et on va un petit peu rester sur Thessalonique, continuer. Notamment, il y avait une communauté juive très importante qui a été exterminée hein, pendant la Seconde Guerre mondiale, déportée, exterminée par les nazis lorsque les Allemands ont occupé
1: la
0: Grèce.
1: Oui, beaucoup de juifs étaient déjà partis.
0: Certains, oui.
1: Il y a eu un grand incendie à Thessalonique en 1917.
0: Oui.
1: Et beaucoup de juifs étaient déjà partis à ce moment-là. Et malheureusement, ceux qui restaient, effectivement, ont été complètement décimés par la Seconde Guerre mondiale.
0: Oui. Et sur Thessalonique, alors, c'est une ville toujours aussi commerciale, transit. Comment elle a rebondi après la chute du mur de Berlin au moment...
1: C'est une ville qui essaye de rebondir. C'est une ville qui compte encore beaucoup d'intellectuels. C'est une ville très active. C'est une ville qui souffre peut-être justement du fait qu'Athènes a pris toute la lumière, et qui essaye de relancer le tourisme aussi, qui essaye d'émerger. Mais c'est vrai que quand on va à Thessalonique, peut-être que l'un des inconvénients de Thessalonique d'un point de vue touristique, c'est qu'au départ de Thessalonique, vous ne pouvez pas prendre un bateau pour aller dans une île.
0: Oui.
1: Et c'est vrai que les touristes aiment les îles.
0: Mmh.
1: Donc autant d'Athènes, vous pouvez aller partout, autant à Thessalonique, il faut rester sur le continent. Mais depuis Thessalonique, on peut aller à Xanthi, qui est une ville absolument merveilleuse, qui est très proche de la frontière turque, et qui a une particularité à Xanthi. C'est-à-dire qu'au moment de l'échange des populations, en 1923, il y a eu une exception pour Xanthi et pour Istanbul.
0: Oui.
1: C'est-à-dire que les Grecs d'Istanbul ont pu rester à Istanbul et les Turcs de Xanthi ont pu rester à Xanthi. Si bien que vous avez, quand vous allez à Xanthi, une architecture déjà qui est très particulière et qui fait penser beaucoup à la Turquie.
0: Oui.
1: Et vous avez des mosquées
0: avec
1: des minarets
0: et
1: vous avez le chant du muezzin d'un côté et les cloches des églises de l'autre. Et ça, c'est tout à fait particulier. Vous avez les marchés musulmans et vous avez les marchés chrétiens. Et voilà, la ville fonctionne avec ces deux communautés auxquelles il faut ajouter les Pomaks qui sont une minorité turcophone.
0: Des Balkans.
1: Mais des Balkans. Et les Roms, qui, dans cette ville, sont musulmans, alors qu'habituellement, ils sont chrétiens.
0: Oui. Et les mosquées dont vous parlez, elles sont elles construites comme les mosquées à Istanbul, en Turquie, ou leur architecture ?
1: Leur architecture est tout à fait semblable à l'architecture des mosquées d'Istanbul ou de la Turquie, oui, absolument.
0: D'accord. Et alors, si on quitte Xanthi, on irait où ?
1: Alors, on pourrait aller en Épire.
0: En Épire.
1: L'Épire, c'est encore... Alors, par contre, l'Épire, c'est vers l'ouest.
0: Oui.
1: Au large de l'Épire, on a des îles comme Corfou et puis on a l'Italie. Donc, l'Épire, c'est encore une région complètement différente. C'est une région de forêts. Et qui est parsemée de ponts qui étaient... C'est une région qui autrefois était sillonnée par les marchands, les caravanes, qui emportaient leurs marchandises vers Vienne, Constantinople. Et vous avez les ponts de pierre qui sont tout à fait typiques, ces ponts des Balkans. Et il y a notamment le pont d'Arta, la ville d'Arta, et le pont d'Arta. Alors... En Épire, on quitte les légendes d'Homère et de toute cette partie méditerranéenne pour entrer dans des légendes beaucoup plus balkaniques, les légendes qu'on retrouve dans les Balkans, comme la légende des Emmurés.
0: Oui. Alors, parlez un petit peu de cette légende des Emmurés.
1: Alors, la légende des Emmurés, on dit que pour consolider un bâtiment, que ce soit un pont, que ce soit une église, que ce soit même parfois une ville, il faut emmurer quelqu'un de vivant. Et donc, on raconte dans la légende du pont d'Arta que les ouvriers travaillaient à ce pont, que tous les jours ils travaillaient et toutes les nuits le pont s'effondrait. Et un jour, le verdict est tombé, il fallait enfermer quelqu'un dans le pont et ça devait être la femme du chef des maçons des Mastoras. Et donc,
0: c'est toujours une femme qu'on emmure.
1: C'est pratiquement toujours une
0: femme. Toujours.
1: Pratiquement, honneur aux femmes. Et
0: les femmes d'abord.
1: Les femmes d'abord. Et donc, il y a toujours un messager.
0: Oui.
1: Donc, ça peut être un nuage, ça peut être un oiseau. Dans le cas présent, c'était un oiseau qui va chercher la femme. Et ce maître d'œuvre, qui était le mari de cette femme qui allait être sacrifiée, avait du cœur quand même, parce qu'il avait donné un message à l'oiseau. Il fallait que l'oiseau devait dire ne te hâte pas, viens lentement. Et l'oiseau a mal compris ou a oublié ce qu'il devait dire. Et
0: il a une tête,
1: il a dit viens vite,
0: cervelle de
1: viens
0: moineau,
1: vite.
0: Voilà.
1: Donc la femme est arrivée.
0: Oui.
1: Elle a vu tout le monde qui était avec un visage défait. Elle a demandé ce qui se passait. On lui a dit, mais il y a une bague qui est tombée là, il faudrait aller la chercher. Elle a dit, mais pas de problème, moi je vais y aller. Donc elle est descendue et on l'a emmurée.
0: Alors, quels instruments joue-t-on surtout dans les pires?
1: Alors, on joue un petit peu comme en Crète, du luth et de la sitar, une sorte de sitar. Ce sont des instruments très particuliers. C'est vrai qu'on a, de la Grèce, quand on va pour la première fois en Grèce, on entend ce que les Grecs appellent les skilavika. C'est des chansons populaires qui n'ont rien à voir avec la chanson grecque traditionnelle. Et on a aussi une vision en France de la musique grecque avec le sirtaki.
0: Oui.
1: Le sirtaki qui en fait a été inventé pour les besoins d'un film.
0: Tout à fait.
1: Et qui est une belle musique au demeurant, mais enfin qui n'a rien à voir avec les musiques qu'on entend en Grèce. Et les musiques de l'Épire, je me rappelle avoir entendu une musique de l'Épire avec ce luth et avec ses flûtes et dans un village de montagne pratiquement désert, et cette musique résonnait d'une manière très nostalgique, et je me demandais si c'était les âmes des emmurés qu'on entendait comme ça résonner dans les montagnes.
0: Alors, est-ce qu'on va écouter le petit citronnier par exemple?
1: Ah oui.
0: Alors écoutons. Alors, le petit citronnier, c'est chanté par Antonis Kyritsis avec du luth, n'est-ce pas?
1: Oui.
0: Et de la clarinette. Et c'est en grec, comment on dit petit citronnier?
1: Limonadaki.
0: Voilà. Alors allons-y.

0: Vous êtes sur Radio Cause Commune 93.1 dans Le Monde en Question. Nous recevons Nicole Dubois-Tartacap qui nous parle de la Grèce. Et maintenant, Nicole, nous allons aller où ?
1: Alors, je propose d'aller en Crète.
0: Oui. Alors, un grand romancier, bien connu en France, celui-là.
1: Kazantzaki. Kazantzaki, voilà. qui a écrit des livres absolument merveilleux. Bon, on connaît de Kazantzaki le fameux Zorba.
0: Oui, Zorba le grec.
1: Zorba le grec.
0: Avec le film et le Sortaki qu'on évoquait tout à l'heure.
1: Oui, absolument. Zorba, qui a existé, oui. Vraiment, qui était un grand ami de Kazantzaki. Kazantzaki qui a habité aussi à Égine d'ailleurs, oui. Qui a beaucoup écrit à Égine et qui a reçu à Égine l'annonce de la mort de Kazantzaki, qui l'a complètement foudroyé. Et ce Zorba était quand même quelqu'un d'assez extraordinaire, qui a vécu 1000 vies, qui a fait 1000 métiers, qui avait une vitalité hors du commun, et c'est intéressant à observer cette amitié entre cet homme qui était complètement inculte,
0: oui.
1: mais qui avait cette vitalité extraordinaire qu'admirait Kazantzaki et cet amour de la vie. Et puis Kazantzaki qui était l'un des grands intellectuels de l'époque. Et Kazantzaki, il y a un musée Kazantzaki d'ailleurs, en Crète, que je suis allée visiter, qui est très émouvant. Et Kazantzaki a écrit aussi sur son père, sur la vie de son père, qui était un grand combattant pour la liberté grecque. Et il a écrit un livre qui s'appelle « La liberté ou la mort ». Qui a été traduit maintenant, le nouveau titre, c'est « La liberté et la mort ». Alors, je ne sais pas pourquoi le « ou » a été converti en « et ». Mais c'est vrai que c'est une devise qui revient très souvent, d'ailleurs, chez les Grecs, « la liberté ou la mort ». On se bat jusqu'au bout. C'est-à-dire, il y a en Crète, notamment, un monastère qui est le monastère d'Arcadie, qui est très représentatif de la manière dont les Grecs, quand ils se battent jusqu'au bout et ne se rendent jamais. C'est-à-dire qu'à Arcadie, au XIXe siècle, quand la Crète luttait pour son indépendance, les habitants du village adjacent au monastère s'étaient réfugiés dans le monastère. Et un assaut a été donné par les Turcs. Et là, les habitants ont tenté une sortie la nuit. Beaucoup ont été tués. Et ceux qui n'ont pas été tués se sont repliés sur le monastère. Et ils ont fait sauter les barils de poudre. Et ils sont tous morts plutôt que de se rendre. C'est à peu près ce qu'on avait vu d'ailleurs à Missolonghi.
0: Oui.
1: C'est on se bat la liberté ou la mort.
0: On ne se rend pas.
1: On ne se rend pas. Et donc, en Crète, la Crète est une île qui est assez facile à parcourir parce qu'elle est tout en longueur, et la plupart des villes sont sur la côte nord. Donc, on arrive souvent à Héraklion, où est enterré Kazantzaki, et puis ensuite on va à Rétimnon, et ensuite on va à Lacanée. À Lacanée, il y a un merveilleux petit port, qui est un port vénitien, puisque c'est un port du 15e siècle. Au 15e siècle, la Grèce était, la Crète était vénitienne. Il y a aussi à Rétimnon une forteresse, qui est une forteresse vénitienne. Et puis il y a une trace aussi des Génois, mais ce n'est plus en Crète, c'est à Chios. Donc il y a aussi une présence des Génois et des Vénitiens très très, très prégnante, que ce soit en Crète ou dans beaucoup d'endroits en Grèce. Donc il y a les Francs, il y a les Vénitiens, les Génois, en plus de l'Antiquité.
0: En plus de l'Antiquité, en plus effectivement du souvenir de l'Empire ottoman aussi, il y a effectivement, c'est bien de se rappeler cette cette Grèce au XIVe siècle sous influence vénitienne.
1: Oui.
0: Et peut-être on va justement écouter un chant traditionnel grec, mais crétois peut-être, qui est tiré du poème Erotokritos, composé en Crète, donc sous domination vénitienne cette fois, au XIVe siècle. Un poème composé par Vicento Cornaros. Et quelle est la particularité de cette œuvre, Nicole ?
1: Alors, la particularité de cette œuvre, c'est notamment qu'elle s'est transmise oralement.
0: Oui.
1: Depuis qu'elle a été créée, elle s'est toujours transmise et la plupart des Grecs peuvent en chanter des passages entiers.
0: Oui.
1: Par cœur.
0: Oui.
1: Elle fait partie intégrante. Cette amie dont je vous parlais, Lefteris, me disait que sa grand-mère leur récitait des grands passages d'Erotokritos, qui est l'histoire de Erotokritos et Aretoussa, l'histoire d'amour entre Aretoussa, qui est la fille d'un roi, Erotokritos, qui doit partir se battre, qui est emprisonné. C'est une histoire d'amour contrarié, mais qui se terminera bien.
0: Et ça arrive parfois.
1: Ça arrive parfois. Et c'est une histoire où il y a des combats. C'est une chanson de geste, en quelque sorte, où il est beaucoup question d'honneur et d'amour.
0: Alors, nous l'écoutons. Et alors, on dit que cette œuvre est à l'origine de la littérature.
1: On dit qu'elle est à l'origine de la littérature grecque moderne, oui, absolument, que c'est la première œuvre, mais qui est très inspirée aussi par l'Italie, la France. Bon, il y a de multiples influences dans cette œuvre.
0: Alors écoutons Aretoussa.
1: Oui.

0: Vous êtes sur Radio Cause Commune 93.1 dans le monde en question. Nous recevons Nicole Dubois-Tartacap. Nous parlons de la Grèce qui nous a emmené visiter un long parcours. Et où est-ce que vous souhaiteriez nous emmener maintenant, Nicole? Nous vous écoutons.
1: Alors, j'irai peut-être à Chios.
0: Oui.
1: Qui est une de mes îles préférées en Grèce. Chios, qui est au large de l'Asie mineure.
0: Oui.
1: On dit d'ailleurs que ces îles de l'Asie mineure sont si proches de la Turquie que quand le vent porte, on peut entendre le chant du muezzin sur les rivages. Je ne sais pas si c'est vrai. Ce sont d'ailleurs des îles qui font que bien souvent la Grèce est en conflit avec la Turquie. Toutes ces îles et ces îlots qui sont dans le Dodécanèse,
0: oui.
1: Et les îles du nord-est de l'Égée. Chios est une ville extrêmement vivante et qui me fait beaucoup penser à l'Orient. C'est une ville, oui, extrêmement désordonnée, bruyante, que j'aime justement pour cette activité qu'elle déploie et cette activité désordonnée. Et puis, très proche de cette activité, de ce bruit de Chios, il y a une région qui n'existe nulle part ailleurs en Grèce, à ma connaissance, qui s'appelle le Kambos, qui est une région, il y a beaucoup d'eau dans les sous-sols, et les Génois, au XIVe siècle, ont exploité cette eau pour créer des vergers avec des orangers, des citronniers, etc. Et Chios a fait le commerce des agrumes et a été très riche grâce à ce commerce des agrumes. Et les Génois, et les Grecs, à cette époque, ont construit des maisons, de grandes maisons carrées, des propriétés qui s'appellent les archandika, des maisons de maîtres, avec ces grands vergers. Donc, cette région du Kambos fait beaucoup penser finalement à l'Italie, avec des routes très étroites bordées de murs de pierre, des maisons de maîtres en pierre, des vergers et une espèce de quiétude qui est surprenante, si proche d'une ville si animée que la capitale de l'île. Et puis il y a aussi une particularité à Chios, ce sont les villages fortifiés.
0: Mmh.
1: Et la culture du mastic. Il y a des villages qui sont consacrés à cette culture, des lentisques. Alors les lentisques, on en trouve un peu partout dans le bassin méditerranéen. Ce sont des genres de petits pistachiers mais qui ont cette particularité à Chios, qu'ils ont une sève. Ce sont des arbres qui pleurent à Chios. Mmh. Et manifestement, apparemment, il n'y a qu'à Chios que les lentisques pleurent. Donc on récolte cette sève et on en fait des médicaments. On en fait une pâte qui ressemble à un chewing-gum et dont les femmes des harems étaient très friandes du temps de l'Empire ottoman, ce qui a fait là aussi la richesse de Chios. Et ce qui a fait aussi que Chios est entré plus tardivement en lutte pour conquérir son indépendance par rapport à l'Empire ottoman, parce que Chios tirait énormément d'avantages de ce commerce des lentisques,
0: mm-hmm,
1: avec l'Empire ottoman, avec les harems. Et ces villages fortifiés sont extrêmement surprenants. Ce sont des villages où les rues sont très étroites. Il y a des portes et des rues très étroites pour qu'aucun aucun véhicule ne puisse entrer. Une protection, bien sûr, et on ne pouvait s'y retrouver que si on était du village, tellement c'était conçu en labyrinthe, mmh, justement pour se protéger. Et puis Chios a un village qui s'appelle Pyrgi et qui a la particularité d'être un village peint. Mmh. Tout le village est peint. C'est-à-dire que on passe déjà une couche de... Il y a un ciment gris.
0: Oui.
1: Sur ce ciment gris, on passe une couche de chaux blanche.
0: Oui.
1: Ensuite, on tire des traits et on dessine des formes géométriques ou des animaux, ça dépend. Et ensuite, on gratte. C'est une technique qui viendrait d'Italie.
0: Oui.
1: et on gratte, on enlève la chaux à certains endroits, donc pour dégager les formes géométriques ou les formes d'animaux. Et donc tout le village de Pirgi est peint, on en oublie presque que c'est un village fortifié, tellement ces peintures sont présentes, que ce soit les églises, que ce soit les murs des rues, que ce soit les maisons, tout est peint. Et puis il y a des grappes de piments qui sont, ou de tomates séchées qui sont pendues le long de ces murs, donc c'est une touche rouge. Et à certaines époques, quand vous allez à Pirgi, il y a les femmes qui sont assises par terre et qui trient les larmes des lentisques,
0: oui,
1: pour ensuite les envoyer à la coopérative où elles seront traitées. Et on en fait un alcool,
0: oui,
1: la mastira,
0: oui,
1: qui a un goût très particulier. Moi, j'aime beaucoup, mais c'est encore plus particulier que la resina, qui est, oui, un vin résiné et qui est déjà qui ne fait pas l'unanimité.
0: Oui, oui.
1: Et on en fait aussi ce qu'on appelle l'ipovrigio. L'ipovrigio, c'est un sous-marin. C'est-à-dire, c'est une espèce de pâte un, oui, peu collante qu'on vend dans un pot. Vous prenez une cuillère, vous trempez la cuillère dans cette pâte et ensuite, vous trempez la pâte, la cuillère avec la pâte, dans un verre d'eau bien fraîche.
0: Oui.
1: Et ensuite, vous mangez cette pâte. Je ne vous cache pas que la première fois, vous hésitez à recommencer l'expérience et puis finalement on aime ça, enfin moi j'aime beaucoup l'ipovrigio.
0: Bon, et ça a un goût un peu comme
1: un petit goût de térébenthine peut-être.
0: Petit goût de térébenthine. Bien, écoutez, on verra si on aura l'occasion d'aller jusqu'à écouter, enfin jusqu'à goûter cette pâte, mais j'aimerais bien quand même que vous nous parliez un peu de votre père.
1: Alors, mon père était un grand philhellène,
0: oui,
1: qui a passé une partie de sa vie à sillonner la Grèce et qui m'en a certainement donné le goût.
0: Oui.
1: Il aimait profondément la Grèce et il aimait profondément la Grèce et les Grecs.
0: Mmh.
1: Avec tout ce qu'ils ont d'humanité, avec tout ce qu'ils ont. Moi, je retrouve la vraie Grèce et les Grecs, et qui finalement me font penser à la Grèce d'Homère dans les cafés grecs,
0: oui,
1: les cafés Nia.
0: Oui.
1: Là, vous avez le pêcheur qui est là, avec l'instituteur, avec des retraités, avec toute la société qui se retrouve là, dans ces tout petits cafés.
0: Mmh.
1: Ces petits cafés qui d'ailleurs ressemblent à des musées.
0: Mmh.
1: Parce que sur les murs, vous avez des reproductions des héros de la guerre d'indépendance. Vous avez des photographies vous avez aussi toute l'histoire de l'immigration grecque, parce que vous avez les photographies qui sont envoyées depuis l'Australie, depuis les États-Unis, etc., de tous ceux qui sont partis. Tout est là, et on se rend compte, en fait, en Grèce, il y a quelque chose de très particulier, c'est que l'histoire est omniprésente.
0: Mmh.
1: Que ce soit à travers les chansons, que ce soit à travers les poèmes, que ce soit à travers les reproductions qui sont affichées sur les murs des cafés Nia.
0: Mmh.
1: L'histoire est omniprésente, et avec cette histoire, l'exil, la,
0: oui,
1: notion d'exil est omniprésent aussi. Et puis, les Grecs ont un rapport très particulier à la terre,
0: oui,
1: au topos, qu'ils appellent le topos, à leurs racines. Et ils savent ce que la liberté leur a coûté, et ce que le fait d'avoir une terre leur a coûté. Et mon père aimait plus que tout. Il aimait, bien sûr, il était très intéressé par tout ce qui était l'Antiquité, les textes antiques. C'était un vrai philhellène dans l'âme. Mais plus que tout, je crois qu'il aimait les Grecs,
0: mmh,
1: avec leur rudesse et leur sensibilité qu'ils cachent derrière une apparente brusquerie, souvent. Mais il y a chez les Grecs quelque chose qu'on retrouve, notamment quand les Grecs parlent entre eux.
0: Mmh.
1: Ils aiment raconter des histoires, et j'ai toujours l'impression qu'il y a en eux un Homère qui était pris d'aventure, mais aussi plein de nostalgie. Et puis Anaïd qui aime raconter. Et puis des auditeurs qui aiment entendre les histoires et qui aiment les entendre parfois une dizaine de fois ou même plus. Peu importe, ils aiment qu'on raconte et entendre raconter. Et je n'ai jamais l'impression qu'Homère est présent autant que dans ces petits cafés où on se raconte des histoires, toutes couches de la société confondues. Et c'est ça que mon père aimait, je crois, plus que tout. Et puis le sens de l'hospitalité aussi qui est resté. Et mon père parlait grec, et ce qui facilite quand même aussi les contacts avec la population. Il voyageait, bien sûr, il ne voyageait pas en groupe. Il a eu tout un tas d'aventures en Grèce. Mon père était très, très étourdi. Donc, une fois, il a été refoulé d'un pays, je ne sais plus, limitrophe, si c'était l'Albanie, la Bulgarie. Il a été refoulé en Grèce et il s'est retrouvé sans papier, sans rien. Et c'est une famille grecque qui l'a hébergé, qui lui a donné le lit du fils de la maison et qui lui a dit « raconte ». Mais ça, c'était dans les années 1960.
0: Oui.
1: Donc, c'était une Grèce qu'on ne retrouve plus exactement maintenant, mais quand même, je crois qu'il y a des choses qui ne changent pas en Grèce. Et notamment, les Grecs ne changent pas.
0: Alors, les Grecs ne changent pas. Ils sont marqués par l'exil.
1: Oui.
0: Qui finalement tout au long de l'histoire va aussi, enfin, quand vous parlez de cette présence de l'histoire chez les Grecs, on vit dans l'histoire et il y a aussi, ça fait pas, l'exil fait partie parce qu'il y a beaucoup de Grecs. Alors on peut penser par exemple au film, puisque vous avez parlé, on a parlé de Zorba le Grec, on peut parler du film America de Kazan, où on voit des Grecs en Asie mineure quitter, vouloir aller aux États-Unis. Il y a beaucoup de Grecs aux États-Unis, par exemple, mais il y en a aussi en France, il y en a partout.
1: Il y en a partout.
0: Parfois, ils sont plus nombreux à l'extérieur que dans le pays.
1: La diaspora, effectivement, est plus nombreuse.
0: Donc, l'histoire est aussi faite d'exil.
1: L'histoire est faite d'exil, elle est faite de nostalgie. Et d'ailleurs, cette nostalgie se retrouve dans la musique grecque.
0: Oui.
1: Même la musique joyeuse est toujours empreinte de nostalgie. Les voix grecques elles-mêmes sont profondément empreintes de nostalgie. Il y a toujours comme une fêlure, comme une cassure. Et les Grecs sont à la fois extrêmement joyeux. Il y a un terme en grec qui veut dire à la fois la joie et le chagrin. Harmolepe. Ça veut dire la joie-chagrin. C'est deux mots qui vont ensemble. Et les Grecs sont effectivement empreints de ce double sentiment de joie et de nostalgie qui sont continuellement mêlés et qu'on ressent tout le temps dans leur musique notamment et dans les voix.
0: Alors précisément, est-ce que dans le Rebetiko,
1: vous diriez
0: qu'on trouve un peu de cette nostalgie?
1: On trouve beaucoup de choses dans le Rebetiko, c'est-à-dire que le Rebetiko, c'est la chanson des mauvais garçons, avant tout. C'est la chanson des émigrés, le Rebetiko a pris naissance essentiellement dans les ports.
0: Oui.
1: C'est à l'époque, au début du XXe siècle, quand il y a eu l'afflux des exilés d'Asie mineure, échangés d'Asie mineure, mais il y avait aussi toute une immigration intérieure, c'est-à-dire tous ceux qui n'arrivaient plus à survivre dans les campagnes et qui venaient vers la ville. Donc ces populations se sont retrouvées mélangées et il y a eu un mélange de populations qui n'auraient finalement jamais dû se retrouver dans cette situation et peut-être jamais dû se côtoyer parce qu'il y avait d'un côté des paysans qui étaient plus ou moins analphabètes parfois. Oui. Et puis il y avait toute une société qui venait d'Asie mineure et qui souvent était très éduquée et qui se retrouvait dans ces ports et qui se retrouvait dans ce qu'on appelle les tékés, c'est-à-dire c'était des établissements très malfamés où la police faisait des descentes régulièrement, très marginaux, où on fumait du hashish. Et où on chantait ces chansons dont les rythmes sont empreints de, de rythme turc et d'Asie mineure, et où on chantait à la fois l'amour, souvent l'amour malheureux, oui, la révolte, tout le malaise et tout le mal-être d'une société qui était un peu perdue et qui avait une nostalgie, soit de sa campagne, soit d'une terre perdue, se retrouve dans
0: cette musique, dans laquelle communiait tout un ensemble de déracinés.
1: Tout un ensemble de déracinés. Alors, il s'accompagnait, les rébètes s'accompagnaient au baglama,
0: oui,
1: qui était un petit instrument. On dit qu'il était tout petit parce que souvent ils étaient envoyés en prison et au moins ils pouvaient le transporter partout, et puis ils en fabriquaient même avec des boîtes de conserve si besoin.
0: Alors notre émission va bientôt toucher à sa fin, Nicole Dubois Tartacap, je vous remercie. On va se quitter avec un petit café grec et puis en écoutant un peu de Rebetiko. Je remercie Stéphane en régie. Et qu'est-ce que c'est qu'on va écouter un morceau de Rebetiko? Ça sera le manga de Botanico, un air qui date des années 30, qui a été repris bien sûr par Spiros Zogarayos. Et on va écouter donc cette musique dans laquelle se consoler et se retrouver, faisait à la fois la fête, communier, oublier, mais en même temps partager plein de choses et d'émotions et de souvenirs.
1: Oui, et puis c'était la chanson des mangas d'ailleurs, des mauvais garçons.
0: La chanson des mauvais garçons. Alors écoutons cette chanson des mauvais garçons, un air de Rebetiko. Notre émission touche à sa fin. Je vous remercie et vous dis à très bientôt.

0: Bonjour à tous, vous êtes bien sur Cause Commune, la Voix des Possibles sur 93.1. Notre émission de ce jour, dans les mondes rêvés de Georges, consiste à présenter le numéro de mouvement, numéro 113, qui est sorti au printemps 2023 et qui s'intitule « Violence académique ordinaire ». Donc chers auditeurs, ne fuyez pas, « Violence académique ordinaire », on va rester sur un terrain bien concret de la vie, des pratiques, du mode de fonctionnement de l'université. Et ça concerne vos enfants, ça concerne les étudiants qui rentrent à l'université et qui peuvent bien sûr connaître un parcours heureux, suivre des études sans souci, mais qui aussi peuvent découvrir un univers avec de la domination, bien sûr, puisque toute organisation est traversée par des mécanismes de domination, mais aussi des choses qu'on n'a pas tellement l'habitude d'entendre. Et donc bravo en tout cas à Stéphane Lelay et à Aurélie Jantet qui ont dirigé ce numéro et invité plus d'une dizaine de chercheurs à présenter un point de vue, un article sur une de ces dimensions de violence académique. Et donc l'enjeu est super important, on va en reparler. Donc Stéphane Lelay est sociologue du travail et Aurélie aussi, je pense, sociologue du travail. Donc oui. Qui sont, alors je vais laisser ce présenter, ils vont aussi un peu présenter l'historique de ce numéro de mouvement. Stéphane, sociologue du travail qui a un pied au CNRS, au CNAM, alors il nous présentera aussi la structure propre où il travaille, l'équipe psychodynamique du travail et de l'action. Et Aurélie Jantet est maître de conf à l'université Sorbonne Nouvelle. Alors, je vais vous laisser vous présenter, mais ce qui me frappe dans votre identité, c'est bien sûr le mot travail, sociologue du travail, et aussi, en voyant tous les numéros, il y a cette dimension de psychosociologie du travail. Christophe Dejour est très, très, très souvent présenté, donc je pense que, est-ce que je me trompe si je dis qu'une des identités professionnelles que vous partagez autour de ce numéro, c'est aussi ce couplage entre psychologie et sociologie?
1: Oui, absolument, c'est bien observé. En fait, nous sommes deux sociologues du travail, alors tu complèteras Stéphane, mais bon, moi j'ai un parcours de philo, de sociaux au niveau de mes études, et quand j'ai commencé ma thèse sur le rapport subjectif au travail des postiers il y a longtemps, à la fin des années 1990, j'ai pas trouvé en fait de matériaux en sociologie du travail qui allaient assez loin du côté justement de la subjectivité, des émotions, des affects, en fait, de ce que le travail nous fait et de ce qu'on met aussi de soi dans le travail. Et donc c'est vrai que c'est la psychodynamique du travail et les travaux de Christophe Dejour qui pour moi ont apporté une réponse. Et donc je chemine depuis avec aussi ces travaux qui pour moi sont vraiment une base extrêmement importante et dont je me sers toujours. Et voilà, et donc il se trouve qu'effectivement, mais c'est un petit peu le hasard parce qu'on était au départ plus nombreux en fait à organiser le colloque qui a été à l'origine de ce numéro. Et là, on était avec des sociologues. Il y a une psychologue du travail aussi, Florence Juste des Prairies. Une anthropologue, Emmanuel Savignac, et un autre sociologue, Pierre Lénel. Donc on était tous les cinq à organiser ce colloque en juin 2022. Et voilà, il se trouve que c'est nous qui avons pris le relais, on va dire, enfin en tout cas qui avons continué en fait à relire ces communications et pour les transformer en articles. Et effectivement, oui, on partage ce regard, je pense, cette sensibilité avec Stéphane, mais je te laisse la parole.
2: En fait, mon histoire commence à peu près au même moment, parce que moi aussi, à la fin des années 90, j'entame une thèse qui est consacrée à la précarisation des classes populaires en France. Et je connais le monde du travail à ce moment-là, parce que je viens pas du milieu académique, je suis vraiment extérieur à tout ça. Par contre, j'ai fréquenté le milieu du travail en tant qu'étudiant, pour gagner un peu le... d'argent, et je commence ma thèse en 98, et 98 c'est l'année de sortie d'un livre qui s'appelle Souffrance en France,

0: de la fac, en raison d'histoires disciplinaires très longues, etc., me paraissait artificielle. Et donc, m'a incité à continuer à creuser l'intérêt pour les travaux de deux jours jusqu'à maintenant, y compris ensuite en intégrant son équipe de recherche aux alentours de 2007, en fait. Ce qui m'a permis de vraiment rentrer là, pour le coup, pas d'un point de vue extérieur et uniquement livresque, mais aussi d'un point de vue empirique, réaliser des enquêtes en psychodynamique du travail. Et là, avec la question de la santé mentale, qui est en partie dans le numéro. Et pour rebondir, donc après le colloque, en fait, on s'est mis d'accord avec les collègues pour savoir comment on allait pouvoir utiliser certaines des communications.
1: Alors, je te coupe seulement, mais ce qui serait intéressant de savoir, c'est qu'est-ce qui fait que deux personnes comme vous et d'autres, toi, tu bossais sur les postiers, toi, tu bosses sur la précarisation des classes populaires. Je peux d'autant plus le dire simplement que moi, c'était pareil. Hein, je bossais sur les SDF, donc du coup, on bosse sur d'autres personnes. Et qu'est-ce qui fait qu'à un moment donné, on se dit, tiens, on va nous étudier nous-mêmes comme des petites souris de laboratoire. Et donc, on va se prendre pour objet, et on va notamment se prendre pour objet, mais pas de manière sympathique. On va regarder, entre guillemets, les méchants de notre univers, et donc avec tous les risques qu'il y a, effectivement, à oser, quelque part, objectiver des collègues en disant, bah, toi, voilà, t'es un dominant, toi, tu peux être violent, etc. Donc, c'était quoi l'idée de se dire, voilà, il faut aller voir notre propre monde. Qu'est-ce qui était à la base, en fait, de l'enjeu d'investir cet univers-là? Il y a tant de violence que ça?
0: Alors, je vais parler pour moi. Si on prétend avoir la légitimité à aller observer sous les tapis dans d'autres milieux professionnels, si on veut être crédible, il faut être à un moment donné en mesure de montrer qu'on est capable aussi de regarder sous ses propres tapis. Sinon après, c'est un peu simple, en fait, de se débarrasser de ces questions-là. Le milieu universitaire est un milieu de travail comme les autres. On travaille. Donc, forcément, si on travaille, comme tu l'as dit tout à l'heure, il y a de la domination. Mais il y a une organisation du travail, il y a des collectifs de travail. Si on reprend les termes de deux jours, forcément, à un moment donné, on va tomber sur des stratégies de défense individuelle ou collective, permettre de travailler. Donc il y a pas de raison objective qu'on n'aille pas, à un moment donné, s'intéresser à ce qui se passe dans son propre milieu, surtout si on se rappelle que Bourdieu a fait un bouquin qui s'appelle quand même Homo Academicus. Il n'est pas rentré dans le détail de la clinique, mais il a quand même mis en exergue un certain nombre de mécanismes dans le milieu académique. Et puis après, c'est les trajectoires individuelles. C'est quand on est confronté à la violence ordinaire. Enfin, moi, je sais que c'est parce que aussi j'ai fait l'expérience à la première personne de ce type de mécanismes qui m'ont incité à peut-être aller regarder un peu plus près pour emmerder un peu les dominants.
1: Donc en fait, tu as vécu directement, c'est oui, pas qu'un intérêt cognitif en disant, voilà, il faut avoir une sorte d'éthique de la recherche, comme tu dis, regarder sous le tapis, mais voilà, ça participe aussi d'expériences directes, ouais. On n'est pas hors de l'univers en question, en suspension.
0: Après, je pense qu'on est nombreux à avoir vécu des choses en direct, surtout quand on devient doctorant.
2: Je pense qu'effectivement, en fait, c'est quelque chose qu'on sait tous très très bien, enfin, je veux dire, dès qu'on navigue dans le monde académique... On est forcément à certains stades, parce qu'effectivement, on pourrait parler de rituels. Hein. Enfin, les doctorants, je pense que quand on est doctorant, on subit des formes de violence, d'une sorte d'autorité de la science qui s'incarne dans des individus, généralement statutaires, parfois un peu plus souvent masculins. Plutôt âgés, voilà, il y a des rapports de génération, des rapports de sexe, des rapports de classe... et on nous fait comprendre qu'effectivement, voilà, on n'est pas à la hauteur, que ça n'ira pas, que... Donc il y a quand même des choses, voilà, en tant qu'étudiant, en tant que doctorant, puis en tant que, quand on postule pour un poste, il y a des choses très très violentes, en fait, hein, effectivement. Donc c'est quelque chose qu'on sait tous, dont on parle énormément, de façon très informelle, mais on le partage beaucoup, en fait. Mais il n'y avait pas de travaux qui avaient été vraiment centrés sur cette question-là. Mais c'est quelque chose dont on souffre tous, en fait, donc à des degrés différents. Mais voilà, donc moi, c'est vrai que, par exemple, cette idée-là, elle était assez ancienne, en fait, de faire une focale sur les violences dans le monde académique. Que moi, il se trouve que sur mes recherches, j'ai à un moment donné... pu faire une enquête dans un département universitaire. Donc là, bon, c'est pas dans la revue Mouvement, mais c'est dans une autre... en fait, il y a eu deux numéros qui sont sortis sur cette question des violences académiques. Et donc,

0: dans un autre numéro dans la nouvelle revue de psychosociologie, hein, c'est ça, l'année précédente, donc en 2022. Voilà, j'ai fait état de cette recherche. Donc là, c'était plutôt en tant que enseignant-chercheur d'une université, où on m'a demandé en fait d'aller enquêter auprès d'un département où il y avait des cas de souffrance au travail qui étaient vraiment inquiétantes. Et où là, j'ai commencé et puis effectivement à regarder là du point de vue en menant une enquête, d'essayer de comprendre de façon plus systématique en utilisant les outils de la psychodynamique du travail et de la sociologie du travail pour essayer de rendre compte de comment on en arrive là en fait, alors que effectivement on a plutôt des statuts protégés en tant qu'enseignant-chercheur titulaire, voilà, des conditions de travail qui se dégradent certes, mais qui sont quand même pas les pires du monde non plus, etc. Comment on en arrive à ces formes, à ces degrés de souffrance qui là étaient quand même assez spectaculaires, alors même qu'on vit des liens assez proches avec ses collègues, assez soudés, on se vit un petit peu comme une famille. En tout cas là, c'était le cas dans ce département où les liens étaient très forts, et où en même temps il y avait une sorte de violence quand même qui était extrêmement présente et qui menait certains à des formes de décompensation qui étaient très alarmantes. Donc voilà, donc je pense qu'effectivement il y a motif effectivement à s'intéresser à cette question des violences académiques, et parce qu'elle est un peu tout le temps partout, et que voilà, c'était intéressant de s'arrêter un petit peu et de regarder d'un peu plus près.
1: Ce qui est important dans l'expression violence académique, pour que les auditeurs aussi nous suivent, c'est qu'en fait on ne parle pas uniquement des enseignants ou des chercheurs de l'université. Mmh. Et en fait on étudie l'organisation. Et ce qui est particulièrement fort dans ce numéro de Mouvement, c'est que on positionne aussi ces enseignants dans l'université avec le personnel administratif, donc ça soit la direction, dans le numéro, ça parle de la direction du CNRS, notamment par rapport à l'édition, hein, tous les enjeux de lutte qu'il y a eu autour d'Open Edition et les mouvements de contestation, mais aussi plus largement, c'est quelque chose de très très novateur, dans la mesure où, comme tu disais Aurélie, par rapport au fait qu'on a des situations protégées, on oublie le fait qu'en tant qu'organisation, il y a plein de prolétariats. En fait, il y a le prolétariat doctorant, il y a le prolétariat du nettoyage, et il y a, au-delà du prolétariat, il y a la maltraitance des classes moyennes, des petites classes moyennes, qui sont les petites mains des chercheurs, des enseignants, qui corrigent les articles, qui mettent en numérique, voilà, sans parler des éditions scientifiques. Donc c'est toute cette configuration-là qui est étudiée. Et donc, est-ce que c'était, vous, une intention, dès le départ, d'essayer de sortir de ce nombrilisme de l'académisme égal les enseignants ou enseignants-chercheurs ou chercheurs, et d'aller justement vers toutes les formes de domination? Est-ce que c'était d'entrée de jeu cette intention?
2: Alors, oui, et c'est là qu'il faut dire bravo aux auteurs et aux autrices qui ont accepté de publier dans le numéro. Et en amont de communiquer au moment du colloque, on avait bien évidemment dans l'idée d'essayer de rendre compte le plus largement possible de l'organisation du travail universitaire et de recherche, donc avec tout ce que ça implique au niveau, je mets des guillemets, support à la recherche. C'est la façon habituelle de dénommer les gens qui permettent aux chercheurs et aux chercheuses de réaliser leur travail de recherche ou d'enseignement dans les meilleures conditions possibles. Alors, pour moi, c'était d'autant plus naturel que tu as mentionné que j'avais un pied au CNRS, ce qui est plus tout à fait le cas, parce que j'ai été secrétaire de rédaction de la Revue française de sociologie pendant 5 ans. Et je me suis intéressé, bien évidemment, au travail des secrétaires de rédaction à ce moment-là, et notamment quand je suis parti après un conflit assez fort avec ma direction de l'époque, des grands sociologues. Mmh. Je rigole parce qu'il y en a qui ont fait carrière après, à l'extérieur de la fac. Il était bien évidemment impensable de faire un numéro sans mettre en discussion tout ce qui se passe avec les gens qui sont au support. Et donc là, il y a le hasard des timings aussi qui est plutôt sympa. Il y a Hugo Brett qui à ce moment-là avait réalisé une enquête sur une enquête collective sur les personnels de nettoyage dans des universités. Au départ, leur sujet, c'était pas les violences académiques au sens fort du terme, c'était vraiment de voir notamment, je crois, les effets du Covid, etc., sur ce type d'activité. Et ça arrive à ce moment-là. Et moi, en parallèle, j'avais mené une enquête collective avec les éditrices qui ont rédigé l'article là dans le numéro. Une enquête collective en psychodynamique du travail. Puisque ce métier-là était assez peu connu. Et à l'issue de l'enquête, elles se sont saisies du rapport d'enquête pour en faire un article. Et je suis content de dire qu'au niveau des statistiques, même si j'aime pas trop le côté statistique, mais c'est leur article qui a été le plus téléchargé du numéro, en fait. Ce qui montre un intérêt du public sur la plateforme Cairn, qui montre un intérêt du public pour ce type de thématique, de témoignage, qui n'est pas qu'un témoignage à chaud, mais qui est issu d'une enquête, avec le recul, avec une reprise en écriture, etc. Enfin, et pour la première fois, des petites mains, qui sont bien évidemment beaucoup plus que ça, hein, l'article le montre, prennent la parole collectivement, mais en affirmant clairement une position, en expliquant ce qu'elles vivent, en faisant des propositions de potentiellement de discussion avec les instances, puisqu'il y a des gros débats, il y a des grosses tensions autour de l'édition ouverte. Et donc elles prennent position publiquement. Et l'enquête en psychodynamique a aidé à ça. C'est ça qui est aussi intéressant. Le rapport à l'action est modifié grâce à des recherches. Pour notre travail de chercheur, un tel débouché, il est extrêmement stimulant, parce qu'en fait, on n'en reste pas à une discussion entre chercheurs, mais ça va plus loin, ça débouche sur des discussions au niveau de l'espace public.
1: Et Aurélie, est-ce que tu as, en lisant justement ce papier, nous aussi, sur tension éditoriale en contexte de sciences ouvertes, est-ce que tu t'es retrouvée aussi dans cette position qui nous met en accusation, quelque part, de maltraitance à l'égard de ceux qui valorisent nos articles, nos livres? Est-ce que tu as connu justement à la Sorbonne, à Paris 3, des pratiques qui allaient justement en convergence par rapport à ce type d'analyse qui montre qu'effectivement, notamment, et je pense au charisme, les effets du charisme, ceux qui nous aident à mettre en forme les papiers, eh bien les mandarins, les grands professeurs ne supportent pas des remises en question sur des formes d'écriture de papier, etc. Est-ce que ça fait sens par rapport à toi, ta vie scientifique?
0: Oui, bien sûr. Alors, effectivement, on voit bien les rapports de domination. Alors moi j'ai une double inscription, en fait. Je suis enseignante à la Sorbonne Nouvelle et chercheuse dans un laboratoire CNRS qui s'appelle le CRESPA. C'est aussi un autre point commun avec Stéphane. On est, qui est un laboratoire où là je m'inscris davantage sur le plan de mes recherches. Donc effectivement, oui, ça, comme je le disais tout à l'heure, on voit quand on travaille au quotidien, que ce soit dans un laboratoire, dans un département universitaire, dans une université, dans des instances aussi académiques, à quel point effectivement les rapports de domination, les rapports sociaux sont prégnants, où effectivement les chercheurs titulaires, professeurs ou directeurs de recherche sont pas toujours très ouverts à la critique, alors qu'on... En fait, ça fait partie de notre métier, en fait, hein, de se critiquer les uns les autres, en fait, en permanence. Donc, mais on voit bien que on peut pas s'adresser de la même façon aux uns aux autres, que c'est pas admis ou facilement ou pas. Enfin, voilà, évidemment, la prégnance du statut est importante. Et puis, on voit effectivement certains qui se permettent des attitudes envers les secrétaires, notamment, qui est extrêmement... avec beaucoup de mépris de classe, en fait, hein, et de rapports de subordination, de rapports hiérarchiques, en fait, là où, effectivement, il y a de la coopération, et moi, j'ai tout à fait conscience qu'on serait rien, hein, si on n'avait pas les secrétaires, la pédagogique, moi, je sais, au département où j'enseigne, dont le travail est essentiel, on ne pourrait pas enseigner, sans elle. Et voilà, et sur le plan de la recherche, bon, moi aussi j'ai fait partie du comité de rédaction je fais toujours partie de la revue Travailler, et j'ai été rédactrice en chef avec Isabelle Gernet, cette revue pendant 2 ans. Voilà, donc à faire tout ce travail de l'ombre, en fait, hein, que Stéphane connaît bien aussi, de relecture des papiers, hein, donc de correction, de petites suggestions, etc. On voit bien aussi là, toute l'importance de ce travail, parce que ça, voilà, ça peut transformer des articles, et puis le peu de reconnaissance, hein, qui va avec, et puis le fait que c'est plus ou moins accepté aussi selon les auteurs, et que les rapports sont parfois un petit peu, enfin voilà, faut beaucoup de diplomatie, et que c'est la coopération, elle est pas pensée en fait à ce niveau-là, c'est-à-dire qu'effectivement c'est vraiment un travail de l'ombre, et la coopération, voilà, c'est un petit peu à chacun en fait de la mettre en place, alors qu'il faudrait peut-être y réfléchir de façon plus collective et qui est voilà, qui est plus d'horizontalité effectivement dans ces rapports-là.
1: Alors on va poursuivre la réflexion, mais je vous propose en attendant une petite pause musicale avec Molodoy, la complainte des ouvriers. A tout de suite.
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1: Voilà, nous nous retrouvons sur Cause Commune, la voie des possibles. Aujourd'hui, nous abordons un thème délicat pour les scientifiques, c'est-à-dire leur nombril notamment, mais aussi leur environnement. Donc ce numéro explosif de mouvement, numéro 13 au printemps 2023, violence académique ordinaire. Voilà, je me souviens de cette phrase de Bachelard qu'on nous serinait pendant nos études en fac, il n'y a de science que de cachet, et bien sûr tout le monde y va avec sa petite morale de l'éthique de la recherche, ouvrons les portes, mais en fait non, nous avons des continents de coulisses, nous avons des continents de cachets. Et ce cachet, on veut le laisser dans les armoires et dans les chambres bien closes. On ne veut absolument pas, en fait, regarder notre propre univers. Alors, effectivement, quand on lit la socio-analyse de Bourdieu, que je pense particulièrement pitoyable, puisque, comme Richard Hogarth, autobiographie d'un intellectuel, il s'arrête à sa jeunesse, et à aucun moment il ne fait la sociologie du Centre de sociologie européenne, de sa pratique au Collège de France, ou en tout cas de ses relations avec ses subordonnés, puisque c'était un chef absolument implacable, en tout cas pour ce que j'ai pu voir en participant à certaines réunions de Misère du Monde. Et donc, du coup, on se retrouve avec une sorte de déni, dénégation, etc. Donc ce numéro est très important. Alors il y en a eu d'autres dans le mouvement. Il y a un bouquin qui est sorti sur la vie des maîtres de conf aux presses universitaires de Rennes, mais il y a bien longtemps. Mais cette clinique qui est proposée dans le numéro est très intéressante parce que justement, on rentre cette fois-ci concrètement en pratique, on rentre à petits pas dans les différents univers. Et pour poursuivre la réflexion, ce qui me frappe aussi dans les analyses qui sont proposées dans les numéros, c'est que, notamment sur ce papier sur ceux qu'on appelle les supports de la recherche, donc déjà la désubjectivation qui est un concept clé de votre numéro, on le voit bien, hein, support à la recherche, ou entre guillemets petite main, c'est que en fait, l'invisibilisation, elle participe, comme tu disais Aurélie, du fait qu'on n'est pas ouvert à la critique, un mépris de classe, mais aussi une forme d'invisibilisation dans le fait que, comme le dit très bien l'article, il y a de plus en plus de boulot à faire de leur côté avec une précarisation de plus en plus forte. Donc en fait, on charge la barque, les mandarins, les fonctionnaires de la direction du CNRS qui tiennent toutes ces institutions, tous ces dispositifs numériques et les organisations eh bien poussent pour qu'il y ait de plus en plus de boulot. Et de l'autre côté, en fait, il y a le néolibéralisme qui frappe à fond avec notamment la précarisation. Donc ça aussi, c'est une dimension qui est bien marquée dans le numéro. Et ce qui me frappe moi à titre personnel, c'est justement cette invisibilisation. C'est-à-dire qu'en fait, on ne lutte pas aux côtés de ces gens-là pour dire non, on ne peut pas leur donner ce travail à nous en tant que scientifiques, nous protéger, nous statutaires, quelque part un peu la fleur au fusil, on est chez nous à écrire nos papiers, et puis de l'autre côté, on a des gens qui souffrent, et donc c'est le numéro qui en parle très bien, grosse souffrance, parce que justement, eux sont sous pression en permanence pour arriver à faire leur boulot dans des conditions de travail qui sont déplorables. Donc je pense que ça aussi, c'est un des enjeux très importants de ce numéro.
2: En fait, on a essayé de tenir le fil assez compliqué à tenir entre une analyse critique du monde académique, du champ académique tel qu'il se constitue lui-même, en dehors de l'influence néolibérale, puisque le néolibéralisme n'est qu'une étape économique et politique qui a touché un champ qui existe depuis bien plus longtemps et qui fonctionnait déjà avec le mandarinat, avec des rapports de domination extrêmement forts, etc. On a essayé de rendre compte de, on pourrait dire, de logique finalement intrinsèque au champ, avec quand même pas mal de déficits de coopération, il faut bien le dire, entre d'un côté les chercheurs et de l'autre côté la grande catégorie des ITA, hein, des ingénieurs, techniciens administratifs, comme on les nomme au CNRS. Et c'est difficile de généraliser, mais il est probable que dans beaucoup d'endroits, la question de la coopération entre les différents travailleurs, quel que soit leur statut et quelle que soit leur profession, ne soit pas réellement pensée. C'est-à-dire que, en gros, vous avez les supports qui sont au service de chercheurs, enseignants-chercheurs. Et on pense ça plutôt sous forme de, ouais, de relations de... Relation de service, c'est une mauvaise expression, mais on les met au service d'eux, et ce n'est pas une coopération horizontale, vraiment, où on mettra en discussion, ok, on a une œuvre commune ou pas. Faire la science, ça veut dire quoi? Ça passe par quoi? Ça passe par faire des manips en labo, par exemple. Donc qu'est-ce que ça veut dire? C'est le chercheur qui fait faire les manips au labo, ou c'est le technicien qui les surveille le soir, la nuit? Qu'est-ce qui est vraiment discuté de tout ça? Enfin, moi, je sais qu'il y a dans les sciences biologiques, pour avoir un bon pote qui est maître de conf maintenant et qui expliquait un peu comment lui, quand il était en doctorat et en post-doctorat, finalement, il y avait beaucoup d'interrelations entre les doctorants et les jeunes docteurs avec les techniciens, parfois plus qu'avec les chercheurs. Parce qu'en fait, c'était les techniciens qui contribuaient à s'assurer que les manips, elles étaient bien faites par les doctorants. Et ça, c'est une vraie coopération. Est-ce que c'est pensé ou pas? Moi, je pense que non. Et si c'était pensé, ça inciterait chacun à peut-être à redescendre un peu, à garder son calme, à souffler 3 secondes, à avoir la tête qui désenfle un petit peu, et à... ok, on a une œuvre commune, comment on s'y prend? Chacun a des habiletés particulières, chacun a aussi des attentes particulières, puisque bien évidemment, un enseignant-chercheur, il va devoir in fine publier, communiquer, alors que le technicien n'attendra pas ça de lui au niveau institutionnel. Mais comment on fait pour discuter de tout ça? Des intérêts qui sont finalement des intérêts de métier qui sont divergents, parfois qui peuvent être conflictuels, dans le cas d'une éditrice avec un... un rédacteur d'article, si le travail de l'éditrice apparaît de manière trop marquée, bah effectivement, ça va renvoyer à l'auteur qu'il l'écrit peut-être pas si bien que ça. Et franchement, que ce soit la revue Travail, parce que moi aussi je fais partie du comité de lecture de la revue Travailler, que ce soit la revue Travailler, la revue Mouvement ou la revue Française de Sociologie, donc ça fait quand même maintenant une vingtaine d'années que je connais le milieu éditorial à côté du champ académique, ou dans le champ académique. Et il y a plein de chercheurs et de chercheuses. Si on donnait la V1 à lire, il y aurait de grosses surprises, franchement, des trucs assez comiques. Mais ça permettrait aussi de dire, ouais, vas-y, calme-toi, enfin, c'est bon, c'est pas grave, c'est un métier qui s'apprend d'écrire, de réécrire, c'est un boulot. Tu as des éditeurs, des éditrices qui te permettent de t'améliorer, c'est leur boulot, ils ont été formés pour ça. Normalement, parce que là aussi, il faudrait rediscuter avec la précarisation. Est-ce que le niveau de formation des éditeurs et des éditrices est suffisant pour suivre maintenant des recherches qui sont hyper spécialisées, qui peuvent devenir très très compliquées? Voilà, tout ça, je pense que c'est tous ces processus de coopération ne sont pas du tout pensés, ce qui peut entraîner des conflits. Moi, c'est en partie ça qui m'a entraîné en conflit avec ma direction. Il y avait une impossibilité de leur côté de comprendre ce qu'était mon rapport au travail, ma manière de bosser, et le fait que c'est pas parce que je faisais un petit peu de recherche que j'adorais pas le métier d'éditeur. Ils ont jamais été en capacité de comprendre ça. Leur truc, c'est... il a un doctorat, il est docteur, il peut pas apprécier ce métier-là, c'est impossible. C'était pas possible. Inconcevable.
1: Mais ça paraît aberrant. Alors que tu es docteur, que tu as reconnu même statutairement comme étant compétent pour lire des articles scientifiques, ça vient d'où cet obstacle à ta capacité de pouvoir relire et être une base d'appui pour d'autres?
2: Après, il y a peut-être la projection de ces gens-là. C'est-à-dire qu'eux sont des chercheurs. Eux, leur plus grand désir, c'était peut-être le jugement de beauté de la part de ce que De Jour appelle le jugement de beauté, c'est-à-dire la reconnaissance de ses pairs, de la qualité de son travail. Donc peut-être que leur plus grand plaisir dans le travail, c'était de se voir publier leur papier, de se voir reconnaître comme de grands chercheurs, etc. Et que du coup, ils sont incapables de voir que, certes, moi c'est aussi mon cas, mais prendre un temps pour améliorer un papier, discuter avec des auteurs et les voir améliorer leur article, c'est hyper... déjà on apprend des trucs, et puis c'est hyper intéressant de voir un auteur ou une autrice... se remettre au boulot, améliorer le style, améliorer la démonstration. Enfin, tous ces trucs-là, moi, je trouve ça super intéressant. Quand on le fait pour moi, en tant que chercheur, moi j'aime bien.
1: Alors qu'est-ce qui fait d'après toi ce déni du care, c'est-à-dire c'est cette impossibilité de voir que le care relationnel, l'intention éthique et morale de faire bien son boulot en accompagnant un chercheur pour que son papier soit mieux rédigé, qu'est-ce qui fait que, qu'est-ce que t'en penses Aurélie, qu'est-ce qui fait qu'il y a cet obstacle à, est-ce que c'est purement statutaire, c'est quoi ce petit docteur qui viendrait m'invalider, moi, est-ce que c'est un narcissisme professionnel qui vient de la formation bureaucratique des enseignants-chercheurs et des chercheurs en France, ou est-ce que ce sont des logiques peut-être d'équipe, des logiques de certains labos, comment toi tu le vis?
3: Alors, moi aussi, c'est un travail que j'aime beaucoup faire, en fait, ce travail de care, ce travail de l'ombre. Mais c'est vrai que c'est quelque chose qu'on ne peut pas tellement dire dans notre milieu. Mmh. C'est pas quelque chose qu'on peut partager facilement. C'est un travail qui est déconsidéré, mais moi, je pense que c'est juste une logique professionnelle. C'est-à-dire, on sait bien, il y a la sociologie des professions montre bien aussi qu'il y a des valeurs, il y a une image du métier... qui est défendue, et effectivement, bah, c'est celle de la création aussi, hein, je veux dire, le fait d'être auteur, et du coup, bah, c'est entretenir cette illusion qu'effectivement, on est auteur tout seul. Hein. En fait, on signe, hein, et donc il y a une individualisation du travail. C'est comme c'est le chercheur génial, Eureka, j'ai trouvé tout seul. C'est l'auteur qui va signer, qui va revendiquer effectivement d'avoir écrit chaque ligne, chaque mot, alors que c'est pas forcément vrai. Ça se passe pas comme ça.
2: Forcément, non, c'est pas du tout vrai.
3: C'est jamais vrai. C'est jamais vrai.
2: Jamais.
3: Voilà. Et donc il y a effectivement ce mythe en fait, hein, cette construction identitaire du métier de chercheur. Qui va aussi avec le métier d'enseignant, puisque c'est souvent couplé, en fait. Hein, c'est deux métiers qui s'articulent, hein, pas nécessairement, mais en général, les enseignants sont aussi à la fac sont aussi des chercheurs. Donc, il y a cette personnalisation, en fait, cette individualisation, et donc cette importance des égos, hein, dans le milieu qui est extrêmement prégnante, hein, qui fait que il y a tellement de susceptibilité. Et aussi, ce qui explique l'invisibilisation du travail des autres, en fait. Hein. C'est-à-dire que, en fait, on s'accommode très bien dans ce milieu que de ne pas citer, de ne pas être reconnaissant, de ne pas valoriser, hein, tout le travail des personnes avec lesquelles on coopère pourtant et qui comptent aussi dans le résultat, en fait, hein, qu'on obtient. Donc il y a aussi ce consentement, cette complicité avec l'invisibilisation d'une part du travail et donc avec la précarisation aussi. Et cette précarisation, elle n'est pas voulue, hein, par le milieu. Bien sûr, elle est subie. En fait, on est tous assez médusés du fait que chaque année on perd des postes, que chaque année on a de plus en plus de travail et que du coup on est obligé de mal travailler parce que on n'a pas les moyens de faire son travail correctement, d'être assez attentif aux étudiants, d'être assez aussi investi dans la recherche, etc. Enfin, je veux dire, on a des horaires qui se rallongent, c'est une sorte de course permanente. Il y a quand même une dégradation des conditions de travail et de la qualité du travail, en fait, du travail, qui est effectivement très, très problématique et source de souffrance. Donc, on subit c'est le fait qu'il y ait moins de moyens. Qui est aussi des collègues qui sont précaires et pour lesquels c'est difficile, évidemment, de joindre les deux bouts, de devoir travailler dans des petits contrats, donc de sauter d'un sujet à un autre, etc. Mais ça génère aussi d'autres formes de violence qui est celle de devoir aussi rentrer dans des jeux de pouvoir pour essayer de placer des personnes, des docteurs, des doctorants, etc., sur des postes, que ce soit des postes, des bourses, que ce soit des postes de titulaires. Et donc là aussi, on voit une très, très grande violence chez les professeurs d'université, notamment les directeurs de recherche, pour essayer de caser ses pions, en fait, hein, et de se tirer dans les pattes, de tirer la couverture à soi, etc., qui est à la fois extrêmement compréhensible, parce qu'évidemment... On veut pouvoir offrir des postes à des tas de docteurs qui sont extrêmement bons, en fait, hein, parce qu'il y a vraiment l'embarras du choix, en fait. Hein. Il y a un nombre de candidats hallucinants pour chaque poste qui s'ouvre, avec des candidatures d'extrêmement bonne qualité. Donc c'est, et donc ça place aussi tout le monde, en fait, dans des états de tension assez importants, Enfin, tous ceux qui sont en mesure aussi de décider, en fait. Hein. Et voilà, avec des formes de violence très très importantes, hein, puisque certains sont prêts aussi à invalider, en fait, des candidats, enfin, à casser, en fait, des gens pour pouvoir en placer d'autres. Hein. Voilà, donc il y a quand même des choses qui sont très très violentes aussi à ce niveau-là.
2: Et là peut-être qu'il faut, il faut introduire la question du rapport viril au travail. Sachant que ça permet à la fois de comprendre l'évacuation du care, puisque généralement les fonctions de support sont, notamment dans l'édition, sont occupées par des femmes. Mmh. Et donc le care est naturellement dévolu aux femmes, puisqu'elles en ont toutes les qualités, c'est bien connu, de façon innée. Il y a cette déqualification du travail de care en raison de dynamiques liées au genre. Et là, ce qui est intéressant, c'est quand on est dans la vie d'une revue, on le voit, ça peut être aussi bien des hommes que des femmes, des chercheurs ou des chercheuses, qui sont extrêmement désagréables avec des secrétaires de rédaction. C'est pas uniquement réservé aux hommes, mais il y a un côté où il faut affirmer de manière assez brutale, plus ou moins brutale, disons, le fait que toi, tu es là pour faire ce qu'on te dit, tu ne vas pas intervenir sur... tu prétends intervenir sur la qualité de mon papier, alors si en plus tu prétends, par l'intervention sur le papier, participer à la recherche, alors là... Mais qui es-tu ? Donc il y a un rapport comme ça assez viril dans ce milieu-là, qui est lié au fait que, justement, comme on doit aussi finalement reproduire dans le champ ces positions institutionnelles, intellectuelles, parce que sinon bah, c'est les opposants théoriques ou les opposants politiques qui vont potentiellement devenir dominants dans le champ et nous évacuer. Et là je regrette que dans le numéro on n'ait pas pu avoir un article sur la manière dont les sciences économiques hétérodoxes ont été balayées l'économie, pour le dire vite, néolibérale, en fait. Il y a un auteur qui avait participé au colloque, qui avait bien montré la façon dont, justement, la violence se jouait aussi au niveau disciplinaire, avec des saloperies, bien évidemment, faites par des individus. Mais c'était pour réaffirmer la puissance dans le champ d'un postulat ou d'une école, etc., en évacuant les adversaires, en fait. Et clairement, la violence qu'il y a dans les recrutements, où on va essayer de placer son doctorant, j'allais dire son poulain, c'est horrible, son doctorant à un poste de maître de conf, c'est aussi pour assurer sa propre position institutionnelle en tant que professeur et à s'entourer de gens proches avec qui on va pouvoir faire un cheminement au moins pendant un temps, de manière à affermir soit sa pensée, soit la pensée dans laquelle on s'est inscrit. Et là, on a plein d'exemples. Enfin, en gros, dès qu'il y a un auteur qui a une visibilité dans un champ, que ce soit Bourdieu, que ce soit De Jour, que ce soit n'importe qui, en fait, dès qu'il y a un auteur qui est assez important, qui commence à faire école, en tout cas, il va y avoir des enjeux collectifs, des enjeux de lutte face à d'autres. Un des exemples, c'est De Jour et, enfin, Christophe De Jour, Yves Clos, par exemple, clinique du travail ou psychodynamique du travail et clinique de l'activité. On sait très bien qu'au CNAM, il y a eu des conflits assez forts, qui ne sont pas des conflits de personnes, qui sont des conflits parce que politique, mais au niveau théorique, c'est pas du tout la même chose. Mmh. Et donc il y a aussi la volonté de pas perdre la partie d'un point de vue scientifique, qui est extrêmement fort, en fait, qui explique beaucoup plus les dynamiques que les explications en termes de conflits interpersonnels. Même l'ego a bien évidemment son importance, on a tous un narcissisme. Le travail sert notamment à l'étayer. Et donc quand on commence à être déstabilisé au niveau du travail, c'est toute notre personnalité, c'est toute notre identité qui vacille. Donc,
1: Et tu parles quand même d'une économie politique aussi, de la théorie. C'est-à-dire que quand tu prends les économistes néolibéraux, derrière, ils ont le capital, ils ont l'État, ils ont les entreprises, ils ont les contrats de recherche privée, les appels d'offres, etc. Donc, il y a bien une lutte politique, une économie politique de la théorie. C'est-à-dire que la théorie elle-même est politique. C'est-à-dire que si je reprends, bien sûr, Paul Nizan et les premiers travaux sur les intellectuels organiques de Gramsci, on a oublié aussi ces travaux-là. C'est-à-dire que il y a à la fois tout le corps professoral, pour aller vite, qui est complice, au sens de Paul Nizan, de laisser les ouvriers prolétaires nettoyer leurs bureaux, etc., dans une division du travail où on s'en fout carrément et ils peuvent être... L'article sur les précaires du nettoyage est hallucinant, avec toutes les maltraitances imaginables. Il faut absolument lire ce papier-là. Il est, il est mais délirant sur tout ce qu'on pourrait énumérer de non-droits, finalement, est présent dans leur traitement. Donc on pourra bien sûr en les lister, mais voilà, les auditeurs pourront lire le numéro de mouvement, il est en ligne, parce qu'il est téléchargeable, n'importe qui peut le télécharger. Mais au-delà de cette complicité organisationnelle de tout le monde à l'égard des « petites mains » entre guillemets, ou de ceux qui sont dans le care relationnel des papiers, ou les prolétaires du nettoyage, il y a aussi dans le papier, parce que moi je suis plutôt côté Paul Nizan et Gramsci, sur la théorie qui est traversée par des luttes politiques. Et donc des sociologues de droite, des intellectuels de droite, qui sont totalement passés sous silence aussi dans notre analyse, comme si c'était des combats théoriques, alors que les combats théoriques renvoient d'un côté avec Michel Crozier qui va travailler sur les ouvriers qui ont du pouvoir dans l'entreprise, et de l'autre côté, pour aller vite, des sociologues critiques engagés qui vont travailler plutôt sur pour protéger les dominés, etc. Donc on est de part en part politique dans nos théories et dans nos investissements. Donc ce que tu dis sur les luttes entre économistes, on se cache derrière souvent des aspects dits théoriques pour en fait voir que dans cette université, la lutte qu'il y a, notamment au niveau du néolibéralisme, qui est un thème majeur de ce numéro aussi, à côté des violences proprement organisationnelles du champ académique, il y a ces deux grosses mamelles, et puis j'en rajouterai une troisième, c'est le niveau singulier, les prédateurs, qui sont eux, indépendamment du néolibéralisme autre, en termes individuels, ce sont effectivement les prédateurs qui, notamment sur les violences sexuelles et sexistes, qui sont bien documentées aussi dans ce numéro mouvement, il y a au moins trois papiers dessus, permet de voir un peu notre cachet et nos coulisses. Mais je voulais rebondir sur ce que tu disais, Aurélie, sur et c'est une des phrases du numéro, on est tous complices à un moment donné, donc cette dimension d'être complice, de rien voir sur la structure de l'université, et de voir que cette complicité, elle traverse aussi la théorie, c'est-à-dire ce qu'on appelait les chiens de garde, alors qui est documenté avec Serge Halimi sur les journalistes, mais nous, non. Il n'y a pas d'analyse des chiens de garde, c'est-à-dire de nos intellectuels et de nos scientifiques de droite, qui sont clairement du côté, je sais pas, pour les physiciens, du côté du nucléaire, pour les sociologues, du côté de la rationalisation des entreprises, avec bien sûr Crozier, et d'autres, quoi, Tönig et toute la sociologie des organisations, qui, je le rappelle, a été la première à être invitée dans les congrès des travailleurs sociaux, à une époque où le travail social était, comme disait Verdès Leroux, méchamment du côté du capital, des dominants, et qui aujourd'hui, c'est une leçon bien oubliée. Voilà. Donc, moi, je voulais rebondir là-dessus. Est-ce que vous sentiez que dans le papier, par exemple, par rapport à cette dimension Paul Nizan, chien de garde, complicité, est-ce que vous sentiez qu'effectivement, il y avait des choses où il y avait des limites dans la façon d'exposer les violences? Parce que je prends conscience que le point de vue que je développe là, c'est un point de vue marxiste, d'une sociologie critique qui pourrait être à la limite aujourd'hui, mais totalement... invalidé, quoi, par y compris des sociologues critiques qui diraient, mais non, on sort de la science en parlant comme ça, pourquoi parler sociologue de droite? Est-ce que vous, dans le numéro, il y a eu des enjeux aussi autour de, dans l'espace du pensable, des violences académiques, autour de papiers qui auraient été refusés, ou de papiers qui étaient trop critiques, ou d'autres qui, au contraire, étaient pas assez critiques, et où il pourrait même, éventuellement, paradoxalement, avoir une sociologie clinique de droite, d'accompagnement, on va dire, individualisé, parce que c'est ça aussi la managérialisation, c'est dire t'as des problèmes individuels, tu es dans ta souffrance personnelle, mais on ne voit pas le collectif et tous les enjeux collectifs de la domination. Donc est-ce qu'il y a eu des, soit par d'un côté, soit par de l'autre, est-ce qu'il y a eu justement un espace du pensable dans lequel il y avait aussi ces enjeux de lutte autour de ce qui est, je dirais rapidement, la violence académique légitime dans le numéro?
2: En fait, dans la construction du numéro, non. J'ai une position qui est confortable, c'est-à-dire que j'appartiens au comité de rédaction de la revue Mouvement. Notre façon de travailler est plutôt souple. Je suis un pied dans le milieu académique et un pied à l'extérieur. J'ai pas d'enjeu de carrière, donc j'ai même pas une crainte minime qu'il pourrait y avoir des effets indirects, de rétorsion, de je ne sais quoi, machin, donc pas du tout. Non, en fait, on a proposé aux gens qui ont communiqué au colloque l'idée du numéro. Il y a des gens qui se sont positionnés. Il y en a d'autres qui ne l'ont pas fait pour des raisons de timing ou des raisons de... Je pense aux collègues qui travaillaient sur le champ de l'économie. Lui, son papier, il était déjà ultra structuré et tout, donc je pense qu'il avait plutôt dans l'idée de le publier dans une revue académique stricto sensu. Je pense que c'est ça, mais on n'en a même pas parlé, donc c'est juste une hypothèse qui serait pas totalement... Enfin, si c'était son hypothèse, son idée, il a raison de le faire. Ensuite, pour le dire, moi, dans le numéro, il y a des articles avec lesquels, d'un point de vue théorique, je suis pas en phase, mais ça nous a pas empêché de les publier quand même, parce que c'était des papiers qui se tenaient bien. Donc on n'a pas à faire une élimination a priori d'articles, parce qu'on n'est pas totalement en phase avec des approches théoriques ou méthodologiques. Enfin, ça m'a même pas traversé l'idée, en fait. Je préfère... la revue Mouvement, c'est une revue de débat aussi, donc c'est aussi la chance d'avoir une revue comme ça, c'est qu'on peut se permettre d'avoir des papiers qui sont... Alors, on va pas faire intervenir des gars du MEDEF pour nous expliquer la qualité de vie au travail à la fac, hein, ou le bonheur au travail à la fac. Ça, c'était bien évidemment hors de question. On reste dans un arc politique plutôt à gauche critique, avec une certaine diversité. Voilà. Après, sur... sur la dimension politique que tu mentionnais, il faut bien voir que à certains endroits du champ académique, des gens qui se présentent comme de gauche, publiquement, sont des vrais salopards dans le travail. Hein, et se comporteraient comme des sociologues de droite. Donc, je serais un peu moins affirmatif. C'est-à-dire que... il y a des fois, les choses sont pas si claires que ça dans les comportements... dans le travail. Et là, c'est pour ça que tout à l'heure, j'ai insisté là-dessus. C'est la question de la coopération. On peut très bien signer des tribunes dans le monde pour telle ou telle cause, et le lendemain, quand on est retourné dans sa fac, se comporter de manière absolument odieuse avec une secrétaire ou avec je sais pas quoi, un technicien ou machin ou bidule. Et le faire de manière répétée, pas uniquement parce qu'on s'est levé du mauvais pied. Donc, il y a vraiment la question de la coopération, la question de l'œuvre commune est extrêmement importante, il me semble, pour comprendre au niveau organisationnel comment ça se passe. Au-delà de questions purement politiques qui, bien évidemment, vont potentiellement à certains moments interférer. Voilà.
1: Je ne peux que abonder dans ton sens par rapport aux coulisses dont j'ai été témoin par rapport à des doctorants qui ont été pillés, parce que ça c'est un thème important, ouais. Le pillage du travail des
2: plagiat.
1: Voilà, alors le plagiat ou
2: le vol.
1: Ou le fait de travailler en collectif et finalement le mandarin va prendre le travail, ouais. Au doctorant ou à un subordonné. Et donc c'est particulièrement bien développé dans le numéro, cette dimension d'une culture du déni, finalement, de la dénégation plutôt. C'est-à-dire, on va reconstruire ce pillage, ce vol par les mandarins dans des travaux collectifs en disant je travaille pour la collectivité, je travaille pour la science, je suis désintéressé, c'est la logique du don. Ou bien, dans le papier, il y a aussi la logique de la carrière individuelle, je ferme ma gueule, j'encaisse, et puis je vais essayer d'être plus fort que les copains d'à côté qui sont aussi broyés dans une logique de bougisme, hein, en reprenant deux jours. Donc, c'est abominable quand on lit ça, que les auditeurs puissent comprendre que l'université, c'est aussi aussi ça, c'est pas que ça, tout le monde ne fait pas ça à l'université, mais il y en a beaucoup qui font ça. J'ai des noms que je peux pas dire, parce qu'on a toujours peur de la diffamation, mais comme tu dis, des gens qui se targuent d'être de gauche et qui font des tribunes dans Le Monde, qui sont des gens qui peuvent être au Collège de France, directeurs d'études ou professeurs, et qui ont systématiquement pillé dans leurs différents livres. Alors il suffit de voir les thèmes très différents qu'il peut y avoir chez certains auteurs pour savoir qu'effectivement ils n'ont pas pu à ce point être diversifiés dans leurs travaux, et qui ont des très bonnes réputations dans l'espace public, alors qu'effectivement ce sont, comme tu dis, des vrais salauds au sens sartrien aussi, ou au sens de Paul Nizan, alors qu'ils ne sont pas des chiens de garde au niveau du capital, mais qui sont des chiens de garde finalement d'une organisation maltraitante. En fait, ils reproduisent les logiques mandarinales et dans le silence et la complicité, une fois de plus, de nous, quoi, finalement.
2: Et c'est là, c'est pour ça que c'est pas évident de tenir les deux fils, mais le monde académique ancien, enfin l'histoire du monde académique, je pense, est parsemée de ces rapports de... Oui, de vol, de pillage de travaux de ses élèves. Mais avec la néolibéralisation du champ académique, le fait que la question des carrières individuelles ait pris une importance peut-être encore plus forte maintenant, puisque il faut aller chercher de l'argent maintenant. Avant, on pouvait avoir les moyens qui étaient distribués dans les universités, donc les luttes à la rigueur pouvaient avoir lieu au sein de l'université à partir d'un budget qui était donné. Ce qui donnait sans doute des choses pas très sympathiques. Mais là, maintenant, il faut en plus aller chercher l'argent à l'extérieur. Ce qui renforce finalement les logiques de concurrence, les logiques de marchandisation, etc. Donc là, on a l'effet vraiment du néolibéralisme comme théorie économique et comme programme politique qui vient ajouter au fonctionnement qui était déjà... sans doute pas très sympathique du monde mandarinal classique.
1: On va revenir dans quelques instants sur ce néolibéralisme, parce qu'il faut qu'on soit très concret et qu'on donne à voir effectivement toutes ces violences néolibérales concrètement dans le travail universitaire, tout ce que ça implique avec les différentes lois qui ont été votées. LRU et les autres qu'on présentera surtout dans leur déclinaison pratique, parce que la loi en tant que telle, elle ne nous sert pas trop en absolu, mais c'est tout ce qui se passe en termes effectivement de précarisation, de souffrance au travail dans les différents articles qui sont proposés dans le numéro. Voilà, donc une petite pause musicale avec les Têtes Raides et on se retrouve dans quelques minutes.

0: Voilà, nous nous retrouvons dans ce dernier volet des mondes rêvés de Georges avec Stéphane Lelay et Aurélie Jantet qui nous sortent un numéro que je trouve exceptionnel de mouvement, violence académique ordinaire, enfin de la respiration sur notre univers, enfin de la clairvoyance et de la lucidité sur ce droit que l'on prend trop rarement d'objectiver notre propre univers. Et donc on parlait du néolibéralisme, donc Aurélie, donc par rapport aux violences néolibérales aujourd'hui dans l'université.
1: Alors oui, alors moi je voulais aussi rebondir un petit peu sur ce que tu disais sur effectivement la couleur, on va dire un peu politique quoi, du numéro. C'est vrai que nous on n'a pas fait de tri en fait. Hein, on a évalué parce que ça fait partie de notre rôle en fait hein, de la qualité en fait hein, des articles bien sûr, mais on n'a pas fait de tri. Et je pense que aussi ce qui se passe, c'est qu'effectivement il y a eu des personnes qui ont répondu à l'appel à communication qu'on avait lancé sur ce thème là et que de fait en fait il y avait ce regard critique hein, qui était posé sur le milieu académique, parce qu'aussi il y avait une attention assez grande au travail réel. Et je pense que c'est aussi ça qui a été intéressant, je pense, et qui est intéressant dans beaucoup de ces articles, c'est que ça donne à voir par des biais très différents, des prismes différents, parce que c'est aussi, il ne s'agit pas toujours des mêmes acteurs, en fait, des mêmes travailleurs, des mêmes milieux, etc., des mêmes équipes, parce qu'il y a des dynamiques locales aussi. Et donc là, vraiment, on voit qu'il y a quand même beaucoup d'éléments assez concrets en fait hein, sur ce que c'est que le travail réel, et je pense que ça c'est aussi un des grands intérêts de la plupart de ces articles. Et voilà, et moi c'est vrai que tu parlais de la façon dont il y a une sorte de complicité en fait hein, de la part du milieu. Et effectivement, là, moi, je pense qu'il y a aussi toute la question des émotions au travail, hein, puisque c'est fait partie des thèmes sur lesquels qui m'importent beaucoup, en fait, et qui les émotions qui sont quand même toujours dans le monde du travail beaucoup laissées de côté et dévalorisées comme étant du côté de l'irrationnel, en fait, et surtout peut-être dans notre milieu académique, parce qu'il y a à la fois le prisme donc de l'organisation du travail qui est donc censé être rationnel et donc pas émotionnel, et puis il y a le prisme aussi du savoir scientifique hein, donc qui là aussi est censé être uniquement le fruit de la raison, de l'intelligence et pas du tout des émotions. Donc là ce sont des choses qui sont en train d'un petit peu de changer, mais je pense que ça continue quand même à beaucoup structurer notre milieu hein. Et tous les milieux de travail, hein, de façon, ça se décline de façon un petit peu différente. Et là, c'est adossé à cette question de la scientificité. Et donc, le fait d'évacuer les émotions, bah, ça reboucle aussi avec la question du care, hein, qu'on abordait tout à l'heure. Donc, tous les métiers qui sont aussi dans le prendre soin des étudiants, prendre soin des chercheurs, prendre soin des enseignants, parce que voilà, il y a tout un tas d'autres travailleurs qui coopèrent. Et puis, cette question des émotions, elle est peu travaillée, elle est peu prise en compte. Et la question de la souffrance aussi, elle n'est pas très audible, parce qu'on a, on n'a pas forcément le droit de se plaindre. Et parce que les émotions, voilà, elles sont minorées, en fait. Elles sont considérées comme étant pas importantes, en fait, et pas centrales, et annexes, et voire à gérer individuellement, en fait, et voire dans le hors-travail, en fait. On n'en veut pas. Voilà. Et là, bon, il y a cet appel à communication d'abord, et donc les articles qui ont été écrits dans ce numéro, pour une grande part d'entre eux, en fait, accordent une place à la question des affects. Et ça permet aussi de voir effectivement ce qui est en jeu dans le travail et de déconstruire aussi une position viriliste, hein, on en parlait tout à l'heure aussi, qui marche aussi avec un déni des émotions, c'est-à-dire à la fois de ses propres émotions et des émotions des autres. Et ce virilisme, donc, il est assez explicatif aussi de ces violences, parce que ben, quand on n'est pas attentif à la question des émotions, eh bien, on

0: faire des économies par-ci, par-là, etc. Et donc, on entre, oui, enfin, on est complètement dans cette logique-là de ne pas être attentif aux émotions et aux individus et au collectif. Voilà, et du coup, on a effectivement un mode d'organisation du travail qui est extrêmement maltraitant. On met tout le monde sous pression. Et dans ce contexte-là, eh bien, on s'aperçoit que les rapports sociaux, que ce soit de hiérarchie, de sexe, sont décuplés, en fait, hein, deviennent plus prégnants, en fait, qu'ils pouvaient l'être. Alors, bon, on ne peut pas tellement comparer forcément l'avant-après comme ça, hein, ça nécessiterait évidemment des choses, des analyses comparatives qu'il n'y a pas dans la revue, là. Mais on voit, en tout cas, effectivement, des contextes de pression où les rapports sociaux sont effectivement beaucoup plus prégnants. Et on voit effectivement, en fait, vous parliez tout à l'heure aussi, hein, tu parlais de prédateurs sexuels ou d'abus de pouvoir aussi, hein, de la part de certains individus. Ça, c'est quelque chose qui a toujours existé. En fait, on ne peut pas dire, voilà, aujourd'hui, il y en a plus, qu'il y en a moins, on n'en sait rien. Hein. Mais ce qui se passe, c'est qu'en fait, le contexte actuel rend ces pratiques-là beaucoup plus possibles, en fait, qu'il ne l'était auparavant, parce qu'il n'y a plus les collectifs de travail qui peuvent s'ériger contre, en fait, hein, qui peuvent s'opposer à de telles pratiques, parce qu'on est dans des logiques extrêmement individualisantes, individualisées, et où en fait, ben, on est un peu tout seul par rapport à ce type de comportement, et donc très difficile d'arrêter, en fait, d'arrêter ça.
1: Mais en même temps, ce sont des... comme disait l'américain Zorgo, ce sont des cliques, la clique tourénienne, la clique bourdieusienne, la clique, ce sont des réseaux, ce sont des gens qui ne sont pas forcément en tribu très structurée, mais quand même, qui sont avec leurs séminaires, avec leurs référentiels. Je pensais, quand Boltanski a ouvert son truc, il avait son petit groupe là, de pionniers qui étaient autour de lui, qui se voyaient, qui étaient presque dans une logique de résistance par rapport à la dissidence avec Bourdieu, etc. Donc, on a quand même des groupes structurés. Quand tu dis la disparition des collectifs, moi j'ai l'impression qu'au contraire, on est plutôt dans une logique de clan, et si t'es pas lobotomisé par l'alignement sur le schéma théorique du maître ou du mandarin, t'es mort. Et on t'exclut, et je pourrais sortir 1000 anecdotes par rapport à ça, ayant voyagé de l'un à l'autre, notamment les bourdieusiens ou les touréniens que j'ai fréquentés. Voilà, ce sont... alors. Qu'est-ce que ça veut dire, la disparition des collectifs? Tu parles de la disparition des collectifs syndicaux ou de quel collectif, en fait? L'atomisation, parce que moi, l'atomisation, je la vois pas trop, si ce n'est chez les précaires, justement, qui sont, eux, justement, hors titularisation, qui sont éjectables à merci, qui sont vacataires. Par exemple, l'opposition entre le contractuel... Par exemple, j'ai une étudiante qui est à terre, attachée temporaire d'enseignement et de recherche. Je lui dis, est-ce que tu fais partie du collectif, à l'heure actuelle, des précaires qui sont mobilisés et qui se voient d'ailleurs tout à l'heure à Paris 1 à 18h30, elle me dit bah non, parce que moi je suis considérée comme une privilégiée, alors qu'elle est précaire au sens, elle est juste contractuelle pour finir sa thèse, mais en fait elle dit non, je suis privilégiée par rapport aux vacataires qui eux n'ont rien si ce n'est des vacations, qui sont quasiment payées à la journée, comme Ken Loach nous le faisait en documentaire sur les dockers de Thatcher dans les années 80. Donc on a là cette atomisation, cette fragmentation et cette servilité organisée par le système actuel, avec ou sans complicité de certains laboratoires. Donc j'ai du mal à voir où tu situes l'atomisation des collectifs.
0: Alors, tu as raison, oui, il y a des liens, il y a beaucoup de liens de subordination, il y a beaucoup de loyauté, en fait, hein, enfin de féodal dans l'organisation de ces laboratoires, de ces équipes, etc. Mais il y a quand même une certaine complicité par rapport à certains comportements. Parce qu'on se sent pas forcément épaulé et soudé, en fait. C'est-à-dire que ce sont à la fois des associations d'intérêts, parce qu'on partage une même théorie ou pratique de recherche, etc. Mais on sait très bien que ce sont des liens qui sont fragiles, qui sont réversibles. Tout d'un coup, des super, des amitiés, des alliances qui paraissaient extrêmement fortes, tout d'un coup se brisent parce que voilà, il y a... C'est extrêmement labile aussi. Ce sont des alliances, en fait, hein, qui ne sont pas forcément pour autant des collectifs. Je ne dis pas que les collectifs n'existent pas. Hein, il y en a, bien sûr. Il y a des, heureusement. Et c'est vrai que dans le laboratoire de Christophe Dejoux,

0: locaux, on voit bien, voilà, des équipes de travail qui sont quand même, voilà, très, très, qui fonctionnent bien, en fait, hein, parce qu'il y a aussi, je pense, une certaine réflexivité sur comment on travaille ensemble, en fait, et une attention, justement, à ce qu'est la coopération. Mais dans d'autres cas, dans la plupart des cas que je vois, il y a bien sûr des coopérations véritables entre chercheurs, il y a des amitiés, il y a des équipes, mais il y a aussi une grande solitude, en fait, un grand isolement, en fait, dans le travail. Déjà, c'est quand on regarde le travail réel, c'est quand même, on travaille quand même beaucoup seul. Et voilà, et des conflits, hein, et des rapports de violence qui sont latents, en fait, qui peuvent ressurgir un petit peu à tout moment et briser ces liens. Et je pense que quand il y a une problématique, une violence, en fait, il y en a beaucoup des types de violences qui sont énumérées dans le dossier, hein, mais quand on est face à une forme de violence qui va toucher soit soi, soit des proches, etc., c'est extrêmement difficile de faire face à ça, de dénoncer, de se positionner et de faire collectif. Et c'est là qu'on s'aperçoit qu'effectivement les collectifs sont fragiles ou sont manquants parce que il y a une sorte de silence, il y a une sorte de peur, donc difficile à expliquer, mais qui est pourtant là, une sorte de complicité aussi. Et on ne peut, c'est très difficile de s'adosser, en fait, hein, de s'appuyer sur des collectifs, sur une solidarité lorsqu'on rencontre ce type de problème au travail.
1: Je pense que la question des clics dont tu parlais, des regroupements de collectifs autour d'une figure, bon, ça, c'est quelque chose qui est connu depuis très longtemps. Le néolibéralisme a en partie déstabilisé quand même ce fonctionnement-là, puisque le néolibéralisme, c'est quand même la compétition généralisée de tous contre tous. Donc, à un moment donné, c'est le plus adapté qui va survivre dans quel que soit le milieu professionnel qu'on prend. Le néolibéralisme prône l'adaptation permanente de l'individu grâce au marché, et notamment grâce à la possibilité d'accéder aux informations pertinentes qui lui permettent d'avoir un coup d'avance sur ses concurrents. C'est en partie comme ça que ça a été pensé par Hayek, notamment. Si dans le milieu académique, les collectifs sont regroupés autour d'une figure qui, du jour au lendemain, parce qu'il a accès à telle ou telle source de financement, va pouvoir aider ou au contraire retirer son soutien d'un individu, en fait, c'est pas réellement c'est une clique, mais qui fonctionne sur quoi ? Sur la position prééminente d'une personne qui va pouvoir distribuer, puisque c'est lui qui a accès aux moyens, qui va pouvoir effectivement distribuer les choses. Et si, s'il y a un problème de violence, enfin de n'importe quelle forme qu'elle prenne, hein, et que un des membres de l'équipe se lève pour dire je ne suis pas d'accord, et qu'il en plus le fait publiquement, là, c'est clair qu'il est mis de côté. Et la question de la... Cette question-là était peut-être moins prégnante quand il y avait plus de statutaires, avec un accès à ses propres... à des fonds propres, en fait. On pouvait très bien... Boltanski peut très bien dire à un moment donné, bon, ok, pour Dieu, c'est bien, mais moi, je vais aller développer mon propre champ de recherche. De toute façon, je suis statutaire, j'ai mes fonds qui me permettent de diriger mes recherches. Et voilà, on se quitte. Je fais mon truc à côté. Maintenant, c'est compliqué. Comme les projets sont des projets sur une tête, et que la plupart des moyens arrivent sur les projets, bah, en se mettant en porte-à-faux avec le porteur de projet, vous, en tant que chercheur, même statutaire, potentiellement, tu vas avoir des difficultés si toi, t'arrives pas à avoir une ANR ou à avoir un projet d'une institution ou autre, à développer ton propre truc, et pendant un temps, tu vas te retrouver en difficulté.
2: Mais en même temps, le numéro montre bien, et c'est d'ailleurs remarquable de précision, que le néolibéralisme, c'est, avec aussi l'analyse de Petit, le directeur du CNRS notamment, montre bien que avec les pôles d'excellence, et puis la référence à Dominique Mémy sur la troisième classe, qui est utilisée dans La valeur du service public de Pelletier, Julie Gervais et Claire Lemercier, qui est un ouvrage absolument passionnant sur la destruction du service public. En même temps, il faut voir que le service public est lui-même, je dirais, facho et ultra néolibéral. Le mandarin à l'université a toujours été le patron tapis. C'est un tapis, en fait. Les mandarins sont des tapis qui, en petit sur pouvoir discrétionnaire, ont maltraité tout le temps. C'est pour ça que je reviens à Paul Nizan et sa déconstruction des philosophes de la rue d'Ulm. Et tous ces petits chefs qui ont toujours fonctionné en chef, dans la toute-puissance, avec presque des sectes, en fait, avec des adorateurs qui les adulaient et qui ne changent pas de la logorée du maître, au mot près, si l'article doit être publié, au mot près, avec relecture du chef. Je dirais que le néolibéralisme, quelque part, et parfois, paradoxalement, il a même un peu atténué ça. Et là, ça me fait mal de dire ça, mais quand on voit, par exemple, qu'avant, il n'y avait pas les comités de thèse qui permettait de neutraliser le directeur de thèse tout puissant. Aujourd'hui, on a des comités de thèse au bout de la première année où on a deux chercheurs, deux enseignants extérieurs qui viennent évaluer le projet de thèse et qui demandent notamment à la doctorante s'il y a eu des violences sexuelles là où auparavant le directeur était en toute puissance.
0: Est-ce que c'est le néolibéralisme qui a apporté ça?
2: Je dirais que c'est l'évaluation permanente. Je dirais qu'on évalue, on évalue.
0: C'était déjà le cas. Ça, c'est pas le néolibéralisme qui a apporté ça. Le système collégial des universitaires, il existe depuis le départ, je pense.
2: Enfin, le comité de thèse, c'est nouveau.
0: Le comité de thèse, oui. Le fait de s'auto-évaluer, d'être évalué par ses pairs, c'est pas le néolibéralisme qui l'a apporté. Donc, effectivement, il y a des transformations récentes, comme le comité de thèse, tu as raison, qui vont dans un sens, plus collégial, plus collectif. Et effectivement, le mandarinat, il fallait effectivement mettre des limites et il fallait transformer des choses, donc ça c'est très bien, mais je pense pas que ce soit le néolibéralisme. Je pense que c'est le milieu qui s'est un petit peu autorégulé en fait et qui a mis des limites parce qu'il y avait des pratiques effectivement mandarinales qui devenaient de moins en moins acceptables en fait, acceptées plutôt, ça a toujours été inacceptable mais c'était accepté parce qu'on y voyait aussi des vertus, le maître, l'apprenti, enfin il y avait quelque chose qui passait mieux en fait dans une société, il y a 40 ans. Aujourd'hui, on dénonce beaucoup plus ces pratiques-là et donc on a mis en place des dispositifs qui permettent normalement d'un petit peu poser des limites en fait, de réguler. Mais pour moi, c'est pas le néolibéralisme qui a apporté ça. Non, le néolibéralisme, il est là dans l'évaluation quantitative des publications de chacun, l'obligation de rendre des comptes pour tout en fait, pour les labos, les départements, etc. De mettre en forme en fait son activité selon des canons, en fait selon des critères qui sont définis par des gestionnaires et qui n'ont rien à voir avec le travail réel. Et donc on est tout le temps dans des opérations de camouflage, de maquillage, de mettre en récit un petit peu, donc des rapports d'activité, etc., de faire croire que qu'on fait équipe, qu'on travaille dans le même sens, dans le laboratoire, qu'on coopère beaucoup. Enfin, c'est une espèce de mise en forme en fait qui ne traduit pas ce qui se passe en réalité, mais qui répond à des exigences, qui est un détournement aussi de ce qui est au cœur de notre travail. C'est-à-dire qu'on perd énormément de temps en fait à répondre à ces injonctions. Mais ce n'est pas l'évaluation par les pairs, là, c'est du n'importe quoi, en fait. C'est juste remplir des listings, remplir des. Faire toute une logorée, en fait, produire tout un discours de mise en forme de son activité, mais qui est très loin en fait de l'activité réelle.
2: Ouais. En fait, la question que j'ai mal formulée, c'est la question paradoxale des effets un peu boudoniens, des effets non attendus de cette dimension de transparence, d'évaluation avec toutes les débilités que tu viens d'évoquer en termes d'évaluation quantitative. Mais là où il y avait une sorte d'opacité de l'université auparavant, l'alignement sur l'Europe avec les masters, la masterisation, avec le fait qu'on demande à être évalué en permanence, avec le fait qu'on est toujours en train d'ouvrir la boîte pour dire insertion professionnelle, on va sur qu'est-ce que tu fais concrètement. Paradoxalement, je me demandais s'il n'y avait pas un effet justement non voulu, parce que pourquoi effectivement les néolibéraux voudraient plus de démocratie et de droits des gens alors que c'est pas du tout ce qu'ils recherchent. Mais je me demande si effectivement, alors qu'auparavant, on était entre les mains d'oligarques qui nous dirigeaient totalement et qui contrôlaient entièrement les budgets. Certes, l'ANR est venue imposer, externaliser les ressources financières en imposant de travailler de plus en plus sur la commande sociale, l'utilité et non pas sur les propres enjeux de recherche des équipes de recherche. Ça, effectivement, on a bien cette demande d'utilité sociale qui est propre au néolibéralisme et qui instrumentalise la recherche au service d'eux, notamment la commande sociale, ça je suis tout à fait d'accord.
0: Et l'enseignement,
2: on voit bien effectivement avec cette aberration de la formation. Il y a un article savoureux d'une psychologue qui a été là au moment où il y a une formation des maîtres de conf avec des consultants qui viennent d'entreprises privées. Il faut absolument lire cet article-là.
0: Frédéric Debout.
2: Voilà, qui déconstruit complètement cette infantilisation et cette débilisation, en fait, à travers des jeux de rôle absurdes qui qui quelque part mettent à côté la compétence propre de l'université sur ses modes de fonctionnement, sa rationalité, etc. Mais voilà, c'était juste faire une petite parenthèse sur les effets pervers, paradoxaux du néolibéralisme.
0: Je te suis pas.
2: Voilà, et pour avoir vécu la toute-puissance des directeurs de thèse à une époque, le fait qu'aujourd'hui, il y a eu aussi, alors ça vient peut-être pas du néolibéralisme comme tu viens de dire, en disant c'est le côté contestataire et engagé du pôle critique et du pôle service public de la science sociale, enfin en tout cas du champ académique, qui fait qu'on a des résistances et sur ça on a gagné, on a progressé sur les droits des précaires et notamment sur les doctorantes. Donc oui, bien sûr, peut-être que c'est pas un effet, voilà, effet paradoxal ou au contraire champ de lutte qui aussi sort la tête de l'eau et dit à un moment donné, voilà, alors ça rejoint les études sur le féminisme à l'université qui montrent bien que c'est depuis 30, 40, 50 ans de lutte que progressivement. Mais en même temps, c'est tout récent, hein, même si Clash, ça a quand même une vingtaine d'années, et il n'empêche que quand j'ai vu passer sur Internet le mail d'universitaires qui disait bon stop aux agressions sexuelles et à notre refus de voir des violences sexuelles et sexistes des filles à l'université, je me suis dit, voilà, on attend 2018-2019 pour voir enfin des enseignantes se lever contre cet arbitraire machiste qui existe à l'université. Donc je ne sais pas d'où ça vient, c'est vrai que je dis peut-être n'importe quoi en disant que ça vient d'un effet paradoxal du néolibéralisme, ou en tout cas de cette lutte de longue durée du mouvement féministe à l'intérieur du champ académique. Mais en tout cas, voilà, on a au moins ces effets positifs à un moment donné, puisqu'on déconstruit beaucoup là, mais il y a aussi des avancées qui sont peut-être en pointillé, mais alors peut-être que j'en ai pas listé beaucoup, sur le numéro déconstruit beaucoup, mais il y a quand même quelques avancées qui existent quand même dans le champ académique.
0: Silence.
2: T'es sceptique, Stéphane.
1: Oui. Moi, je suis très sceptique parce que, pour le coup, quand on entend les collègues parler de leur... Tout à l'heure, Aurélie disait que les enseignants-chercheurs n'avaient pas les conditions de travail les pires. Clairement, si on fait des comparaisons avec d'autres professions, on trouvera toujours pire. Le truc, c'est que quand on entend parler les collègues, quand ils se lâchent un peu sur l'état des coopérations dans leurs équipes à la fac, dans leur département, sur l'état même des fois des coopérations avec les étudiants, qui sont complètement paumés, parce qu'il n'y a plus assez de moyens pour encadrer, il n'y a plus... Enfin, le Covid là, a rendu visible et criant l'état des étudiants en France, mais nous, on le sait depuis longtemps que c'est catastrophique. Moi j'avoue que le niveau de désagrégation, notamment de l'université, qui a quand même beaucoup moins de moyens que des grandes écoles comme bien évidemment HEC ou ce genre de choses, hein. Mais le niveau lamentable de l'université en France me fait avoir du mal à trouver des éléments positifs. Et même le CSI, pour l'anecdote, je vais avoir mon premier CSI là dans 2 heures, puisque j'ai repiqué pour des histoires justement de bureaucratiques, de construction de rapports, de projets de recherche, etc. J'ai repiqué sur une thèse de psycho pour pouvoir faire une recherche qui nous intéressait avec Frédéric Debout, justement, pour pas la nommer. Je vais avoir mon premier CSI de première année, je vais voir à quoi ça sert, mais honnêtement, j'ai l'impression que c'est un bidule, un dispositif un peu bureaucratique, qui est surtout là pour répondre à la question de l'éthique, je mets des guillemets, l'éthique dans la recherche, qui n'est pas du tout, à mon sens, traitée de manière correcte, justement, parce qu'on parle de quasiment de tout, sauf des dimensions éthiques du travail de chercheur. Alors si, la RGPD, alors ça, on nous...
2: Traduction
1: Le règle... Putain, je sais même plus...
0: Enfin, c'est par rapport aux données,
1: ouais, sur la protection
0: la
1: des données, les protections personnelles, en fait. Donc ça, on nous en parle en long, en large, en travers, mais l'éthique de la recherche, c'est quoi mener une bonne recherche? On n'en parle pas, on nous parle pas de du plagiat, on nous parle pas de tous ces trucs-là. Enfin,
2: des animaux maltraités
1: Ça, on en parle... Bon, dans un labo de psycho, on n'en parle pas trop, mais il faudrait voir comment c'est traité dans des labos de biologie. Mais moi, j'ai peur que le CSI, dans un certain nombre de cas, se limite à une sorte de bidule pour répondre aux injonctions à nouveau réglementaires. Il faut faire le CSI. Bon, on fait le CSI. C'est un truc qu'on fait en visio, en plus. Il n'y a même pas de rencontre entre les personnes.
0: Oui, le comité de thèse pour y avoir participé. On est censé déceler effectivement s'il y a des violences, notamment sexistes ou sexuelles, du directeur de thèse sur l'étudiant, etc. En fait, on est censé poser la question, en fait, et voilà. Et si on a la réponse négative, non, ça va. Voilà, on est censé remplir que ça va, en fait. Sauf qu'en fait, on n'en sait rien. Donc, il y a quelque chose effectivement d'un petit peu illusoire et bon, de se fabriquer des bonnes consciences, de cocher la case, en fait, que on a bien été dans la prévention, etc. Et que effectivement, pour du point de vue gestionnaire, on a fait ce qu'il fallait. Bon, je sais pas.
2: Alors, je parlais d'animaux, justement, un des papiers justement porte sur la question de l'éthique et de la maltraitance aussi des animaux. On parlait hors antenne, on parlait du clivage et la maltraitance sur les animaux me fait penser notamment au livre de Ralph Linton sur les médecins nazis, qui emploie le terme de clivage pour penser le SS qui va torturer dans la journée et qui le soir caresse son chien et fait des bisous à ses enfants. Et donc ce psychiatre américain avait travaillé sur ce concept-là pour penser cette dichotomie concrète qui permet sans doute la banalité du mal qu'on voit dans nos sociétés et qu'on voit chez nous aussi. C'est-à-dire nous-mêmes, nous sommes traversés par le clivage. Je découvre avec votre numéro que j'ai pas pris conscience effectivement de toute cette précarisation. Je me suis pas intéressé aux Indiens qui font les poubelles le matin à la Sorbonne. Effectivement, et ce sont des Indiens, je me dis, ou des Sri Lankais. Et je les vois pas et j'ai pas fait en sorte de les voir. Donc j'ai participé, je suis complice aussi de ces machines, comme d'autres types de complicité que vous évoquez par rapport aux rédactions des papiers, etc. Donc je trouve que votre numéro est une invitation à une introspection, à une sociologie clinique. De avec une bonne volonté, avec une éthique, comme tu dis, pour essayer d'aller plus loin. C'est une invitation vraiment à comme tu dis, à aller voir sous le tapis, à balayer, à se faire un inventaire et à se remettre en question chacun. Voilà, et pas que être dans la critique en disant moi ça me concerne pas, mais si on est tous quelque part aussi complices sans être dans ce masochisme débile. Mais je pense que voilà, c'est salutaire en tout cas ce numéro. Et donc, quand on voit les mots qui sont utilisés, effectivement, ségrégation, vol de congé, horaire atypique, harcèlement, appropriation du travail d'autrui, mépris, stigmatisation, enfin bref, il y a vraiment une richesse extraordinaire dans ce numéro sur, effectivement, se cacher ses coulisses. Est-ce que pour finir, chacun, il nous reste 2-3 minutes, qu'est-ce qu'on n'aurait pas dit encore dans le numéro? Est-ce que vous avez quelque chose chacun à rajouter pour... évoquer une dimension qu'on n'aurait pas traitée ici.
1: Je voudrais juste, c'est vrai que le numéro il est critique, puisque le but du numéro c'était de faire le point sur la violence physique ou la violence un peu plus symbolique. Mais heureusement, il y a encore des endroits où on peut prendre du plaisir, parce que sinon, tu parlais de masochisme. Qu'est-ce qui pousse des gens à aller travailler dans un endroit où finalement ils vont devoir affronter la ségrégation, le vol d'idées, voire la violence sexuelle? Enfin, non, il y a, heureusement, face à la... Ça, c'est deux jours qui montrent bien la tension entre la souffrance normale dans le travail et le plaisir. Elle existe potentiellement dans tout travail, pour peu qu'il y ait un certain nombre de conditions. Heureusement, encore, dans certains endroits, il y a la possibilité de trouver du plaisir dans le travail. Et ça, c'est quand même important, je pense, de le souligner, par-delà la question des violences académiques. Et notamment parce que, enfin, moi, il me semble que l'activité scientifique est extrêmement importante quand on l'amène correctement,
2: bien sûr,
1: avec les moyens qu'il faut, elle est extrêmement importante, notamment au niveau politique. Là, pour reboucler sur ce que tu disais tout à l'heure, bien évidemment, ça ouvre. La plupart des papiers qui sont dans le numéro sont des papiers qui partent de recherche. Et bah, potentiellement, ça peut. On sait pas quel va être le destin de ce numéro, on n'en sait rien. Si ça permet à des étudiants ou des étudiantes, tout d'un coup, de mieux comprendre ce qu'ils sont en train de vivre au quotidien dans leurs études, dans leur rapport avec leur directeur de thèse ou leur directrice de thèse, c'est parfait. Et voilà, j'espère que potentiellement ça peut avoir, enfin, un ensemble de travaux scientifiques peut avoir après des effets politiques positifs, et notamment pour lutter contre les tendances les plus délétères du néolibéralisme.
2: Mmh. Alors Aurélie, est-ce que tu es content d'être maître de conf quand même ?
0: Oui, très, quand même. Mais effectivement, oui, j'ai un sens de Stéphane sur le fait. Bah, c'est l'idée quand même qu'on partage, je pense, quand on en fait ce métier aussi, c'est de penser que la connaissance, elle sert à quelque chose et qu'elle peut permettre effectivement de vivre différemment des situations auxquelles on est confronté, que ça peut être un outil aussi de résistance. Voilà, après chacun bricole aussi hein, sa façon, et voilà, je vais pas parler de moi là, mais simplement oui, je pense que c'est important de partager aussi des connaissances, des constats, des points de vue, des analyses pour être outillé, pouvoir réagir, pouvoir aussi s'organiser collectivement. Et voilà, je pense qu'il y a quand même des choses maintenant que l'on sait, qui se diffusent et qui fait qu'effectivement il y a des transformations qui vont quand même, je te rejoins, dans le bon sens, mais qui suffiront pas à contrer quand même voilà une dégradation certaine en fait hein, des conditions de travail, mais qui peuvent permettre quand même de se prémunir contre des dérives trop grandes en fait hein, contre des formes de violence, que ce soit à l'égard d'autrui ou à l'égard de soi, aussi dans des formes de décompensation de tenir coûte que coûte, comme ça peut arriver aussi chez certains collègues aussi, hein, qui s'abîment aussi hein, beaucoup, pour tenir alors que les situations sont insupportables. Donc oui, je pense qu'il faut tous qu'on puisse entrer en résistance par rapport à ça.
2: Ah, un mot, voilà, le prochain numéro, faudra nous faire respirer un petit peu avec résistance, ça serait bien, voilà, de voir effectivement comment la résilience ou la résistance ou la lutte sous toutes ses formes, les mobilisations, en tout cas, voilà, cette respiration existe aussi malgré tout. Je voudrais juste dire aux auditeurs, voilà, de lire ce numéro, de savoir qu'effectivement, c'est pas parce qu'on pointe le doigt sur des violences que tout l'univers en question n'est que violence. Bien sûr que non. Il y a aussi des formes de coopération, comme disait Stéphane, et il y a plein de principes de plaisir aussi qui existent. Nous rappelle Aurélie, donc il faut garder courage, bien sûr, il faut savoir qu'on rentre dans un univers où il y a effectivement des difficultés souvent majeures pour trouver un travail, puisque effectivement un des grands problèmes c'est la raréfaction des postes, et ça c'est bien organisé par le pouvoir actuel. Voilà, donc l'université est toujours la deuxième roue du carrosse après les grandes écoles, on le sait bien, hein, au niveau des budgets et des infrastructures qui sont offertes. Voilà, donc un numéro vraiment inédit, novateur, et qui gratte les fondations de notre monde social académique. Voilà, chers auditeurs, sur les mondes rêvés de Georges, eh bien, on essaiera de rêver une autre fois avec une émission peut-être un petit peu plus positive. Voilà, à bientôt, à la semaine prochaine.

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2: Est-ce que vous êtes inquiet pour la tapisserie de Bayeux que la France a prêtée aux Anglais ?
3: Déjà, d'abord, je sais pas de quoi ça parle, la tapisserie de Bayeux.
2: La tapisserie de Bayeux, c'est une grande tapisserie du XIe siècle qui raconte comment le Normand Guillaume le Conquérant est devenu le roi d'Angleterre après la bataille d'Hastings.
3: Alors là, ils veulent le prêter à l'Angleterre.
2: Elle vient d'être prêtée, ouais. C'est très très délicat parce qu'elle fait 70 mètres de long, cette tapisserie. Mm-hmm. Bon, qu'est-ce que vous en pensez, vous ?
3: L'Angleterre est déjà sortie de l'Union européenne. J'aurais bien aimé vraiment que ça soit un échange donnant-donnant au lieu de le prêter gratuitement. Ils ont voulu sortir de l'euro et créer leurs propres conditions. Voilà.
2: Merci beaucoup. On entend votre talkie-walkie. C'est quoi votre rôle ici, vous ?
3: Moi, je suis agent de sécurité. Je suis en train de filtrer les entrées et les sorties au musée des Beaux-Arts, la place Thérault.
2: Je peux vous poser une question pour la radio ? Est-ce que vous êtes inquiète du prêt de la tapisserie de Bayeux aux Anglais ?
4: Non, pas particulièrement. Je pense qu'on a pris quand même beaucoup de soin autour.
5: Eh ben, je ne m'étais pas posé la question jusque-là.
6: Je sais pas trop, à vrai dire. En fait, je connais la tapisserie de Bayeux, mais j'ai pas réellement connaissance de ce qu'elle représente.
4: J'ai pas compris la question.
2: Vous voyez la tapisserie de Bayeux ?
4: Non. Est-ce que vous pouvez me dire ce que c'est ? C'est Guillaume le Conquérant, et c'est la France et l'Angleterre. C'est une des batailles parmi tant d'autres avec eux. Ça fait penser à ces sculptures du Moyen-Âge en même temps encore, puisqu'on est dedans, de toute façon, avec des personnages qui sont stylisés, mais qui sont très expressifs en même temps. Ce travail de bande dessinée, finalement.
7: Ils ont déjà beaucoup trop, les Anglais. Déjà, je suis égyptienne, ils ont tous nos affaires chez eux. Faut qu'on reprend tout ce qu'ils ont là. Ils ont vraiment beaucoup trop de choses.
2: Donc on n'aurait pas dû leur prêter cette tapisserie de Bayeux ?
7: Non.
2: Ils risquent de pas nous la rendre.
7: C'est plus qu'un risque. Hein.
8: Bah, surtout en Europe, avec le fait qu'on ne rende pas les œuvres, notamment aux pays d'Afrique dans lesquels on est allé les coloniser.
6: C'est le British Museum, même s'ils sont connus pour ne pas potentiellement rendre des œuvres. Je pense qu'ils vont la rendre, oui.
2: Et dans quel état ? C'est une tapisserie qui a quand même plus de 1000 ans.
4: Je sais qu'on a pris beaucoup de soins par rapport aux vibrations, par rapport à les regarder l'état.
2: Là, il y a déjà deux petits fils, il paraît. Bon, c'est sur 70 mètres, mais qui ont été détériorés.
5: Ça me fait penser à celle du château de Poitiers, où quand on la sortait, les couleurs se sont estompées. Donc oui, c'est vrai qu'à ce niveau-là, ça peut être problématique, ouais. Après, ce sont des professionnels, donc pour la manutention et tout ça, s'ils arrivent à faire quelque chose de bien, tant que ça revient et que c'est en état.
9: T'as l'air nul.
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21: 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Hein.
22: J'ai grandi dans la reconstitution historique médiévale, c'est une mode depuis 20-30 ans, voilà, qui décline un peu maintenant, mais il y a beaucoup de fêtes médiévales, donc on se retrouve avec d'autres gens qui font du médiéval.
18: La peste, c'est une maladie qui se présente sous deux formes. La peste la plus commune, la peste bubonique, elle est transmise par les puces, les poux, souvent véhiculées par les rongeurs.
0: Ça donne des plaques noires, en fait, d'où l'appellation peste noire.
1: Les médiévistes ont eu beau essayer de le dépoussiérer, le Moyen-Âge reste encore synonyme de misère, de saleté, de grisaille et de maladie. Époque arriérée et barbare, on la connaît mal, on s'y arrête.
0: L'autre forme, c'est la peste pulmonaire, qui est une peste qui s'attrape par les muqueuses. L'infection se développe dans les poumons, et c'est-à-dire que vous pouvez tousser, cracher, etc., et vous êtes contaminé.
3: Pour la copie de manuscrit, il faut préparer les encres, et c'est ici qu'on les prépare, hein, dans des marmites près du feu. Il faut aussi éviter que les encres gèlent, et donc en hiver, on laissait probablement les marmites ici.
23: Millénarisme révolutionnaire, cistercien, peste noire, côte de maille ou production de vin, on chemine dans la nuit de l'Occident pour mieux l'éclairer.
1: Ce sont nos chroniques médiévales pendant une heure sur les ondes de Radio Canut.
24: Ce soir, nous commençons par la fin. La fin du Moyen-Âge, la Renaissance, le XVIe siècle et l'humaniste. Cet homme capable de comprendre et de modeler le monde à son image, de le représenter à la mesure de ce qu'il est. Point de fuite et perspective, proportion et sujet mythologique, antique, simple, sobre, classique.
1: C'est donc là, au XVIe siècle, en Italie, puis bientôt dans toute l'Europe, que l'on finit de tourner la page gothique, la monstruosité médiévale. Cette barbarie féodale qui s'est installée en Europe de l'Ouest pendant près de 1000 ans, après la chute de l'Empire romain. Cette barbarie faite de communautés et d'alliances, de serments de fidélité, de protection de vassaux et de suzerains, de serfs et de paysans libres, de communes et de chartes de liberté, de redevances et de corvées, comme une marqueterie de coutumes et d'usages qui aurait résisté longtemps à la force centripète de la reconstitution de l'État.
25: La Renaissance invente le Moyen-Âge pour mieux s'élever au-dessus. Au début du XVIIe siècle, il existait un manuel pour faire disparaître les traces de l'architecture gothique afin de rendre les perspectives plus conformes à Vitruve. Renaissance, pour dire que ce qu'il y avait avant, c'était déjà un peu la mort. La mort du bon, du beau et du vrai. Mais les hommes de la Renaissance avaient des parents et des grands-parents. On lisait déjà Platon et Aristote dans les universités médiévales.
24: De cette invention du Moyen-Âge, beaucoup a déjà été écrit et raconté. Pendant longtemps, aussi, on a pensé les hommes et les femmes du Moyen-Âge dociles, écrasés par les structures, la seigneurie où ils travaillent la terre et l'église qui les mène comme un bon troupeau.
1: C'est oublier les hérétiques, les millénaristes, les paysans révoltés qui, souvent menés par des prêtres écorchés, renversent tout dans les campagnes, châteaux et villes, pour vivre en égaux ici et maintenant. Ce sont les Hussites, puis les Taborites en Bohême-Moravie au XVe siècle, qui réclament, avec Jan Hus et les autres, la fin de l'Église, l'égalité de tous devant Dieu, et qui bientôt vivent en communauté où tout se partage. C'est la grande jacquerie au XIVe siècle autour de Paris, en Picardie et en Normandie, 10 ans après la peste noire. En pleine guerre de 100 ans, on se soulève contre ces seigneurs et leurs armées qui lèvent abusivement l'impôt pour financer la guerre du roi de France. Leurs châteaux sont brûlés.
24: La croyance millénariste se développe sur fond d'apocalypse. L'apocalypse, c'est l'affirmation d'une rénovation décisive. La Jérusalem céleste descendra sur terre. Ce n'est plus attendre. C'est ce qui anime ces radicaux. On est très loin de l'opium du peuple. Ce sont les frères du libre-esprit, les révolutionnaires londoniens, les picards de Bohême, les anabaptistes de Munster. Leurs limites furent leur défaite, non dans la pensée, mais dans la mort.
1: Car on les massacra. John Wycliffe, qui fut l'un des premiers à traduire la Bible en langue vulgaire pour que ceux qui n'étaient rien la comprennent, affirmait que les prêtres n'étaient pas nécessaires, que les hommes étaient tous égaux, et toute une série d'idées du même genre qui mirent le feu aux campagnes anglaises pendant 2 ans. John Wycliffe, donc, fut déterré 40 ans après sa mort. On brûla ses os. On avait contre lui la haine tenace.
25: Les exaspérés sont ainsi. Ils jaillissent un beau jour de la tête des peuples comme les fantômes sortent des murs. C'est Éric Vuillard qui écrit ça dans La guerre des pauvres. Dans ce livre, il parcourt la révolte qui se lève dans le sillage de Thomas Munzer en Allemagne entre l'été 1524 et l'été de l'année suivante.
26: La guerre des paysans avait commencé dans le Souabe, près du lac de Constance. Puis, elle avait poussé vers le Tyrol et le Nord. ce fut une succession de révoltes, mais pas seulement paysannes, urbaines aussi, ouvrières. Münzer s'était adressé aux pauvres hommes, et il tenta un instant de fédérer la foule des mécontents. Il ordonna au comte de Mansfeld de s'humilier devant les petits. C'est qu'il n'avait jamais entendu ça, le comte. Münzer déclara que les oiseaux vont dévorer la chair des princes. C'est une citation du Nouveau Testament.
1: Il signe des lettres ainsi. Münzer, armé du glaive de Gédéon. Il déraille. Il se croit inspiré ? Il l'est. Il est inspiré par les feuilles vertes, le crottin, la vérole, les nuages, par la grande fourmilière des villes, par ses idées de libération, par les champs piétinés, les métairies et les domaines, par les vignes arrachées, par la taille, par les charges, par les sobriquets injurieux, par les faux, les palis, les pieux, les lances. Oui, il est inspiré par le grand rictus de la bête malade, par le rideau qu'on déchire, par la rafale, l'atelier, le travail routinier et des monceaux de fées. Oui, il est inspiré par Dieu. Mais Dieu alors, c'est la cicatrice réelle, c'est le commerce des vagues, une liasse noircie de frustration et de torpeur.
26: C'est en essayant d'organiser la révolte en Thuringe, à Alceste, que Münzer se détacha des autres prédicateurs. Le fond devint social, enragé. La frange huppée de ses sympathies se mit à prendre peur. Il parla d'un monde sans privilèges, sans propriété, sans état. Il excitait avec force contre l'oppression. Il disait « Il faut que le monde entier reçoive un grand coup ». Il disait « Ce sont les seigneurs eux-mêmes qui font que le pauvre homme est leur ennemi ». S'il ne veut pas supprimer les causes de l'émeute, comment cela pourra-t-il s'arranger à la longue ?
25: Mais les braises de la révolte refroidissent vite. Et le silence revient comme il était déjà revenu. 100 fois, 1000 fois.
24: Comme le silence du désert cistercien, lieu isolé et sauvage au milieu des forêts, choisi pour vivre la contemplation dans le service de Dieu.
26: Un Dieu qui ordonne et oblige des moines dépouillés qui travaillent et qui prient.
25: Une ascèse pour retrouver les origines du geste christique.
1: Et au milieu de l'abbaye, le cloître, l'enfermement volontaire.

0: cloître. Le cloître, c'est plein de choses à la fois. C'est un endroit qui est déjà très symbolique parce qu'on dit que les moines vivent cloîtrés. Et donc ce cloître, cet espace, hein, c'est le symbole de l'entrée en clôture, de l'enfermement volontaire, hein, de ces moines. Il y a aussi toute une symbolique du lien entre la terre et le ciel. Et puis le fait aussi que le cloître soit vraiment au cœur de l'abbaye, c'est-à-dire que toutes les pièces de l'abbaye sont organisées, hein, autour de ce cloître. Et en fait, de manière beaucoup plus simple, un cloître, c'est surtout des galeries couvertes, des couloirs qui permettent de circuler d'une pièce à l'autre, hein, de l'abbaye. Alors, ce qui est assez intéressant, c'est que vous trouverez toujours la même organisation d'une abbaye cistercienne à l'autre. Vous avez toujours le même plan, les mêmes pièces, hein, au même endroit autour de ce cloître. Et ça en dit long sur les liens qu'entretenaient ces abbayes entre elles. Elles étaient très interconnectées et beaucoup d'échanges. Et probablement d'ailleurs que les bâtisseurs, les architectes, hein, etc. passaient d'un sentier cistercien à l'autre, ce qui explique aussi de telles ressemblances entre toutes ces abbayes cisterciennes. Bienvenue à l'abbaye de Fontenay. Donc, je m'appelle Annaëlle, je suis guide en Bourgogne-Franche-Comté et donc là on va passer l'heure qui suit, hein, à la découverte de l'abbaye. L'abbaye de Fontenay, c'est l'une des abbayes cisterciennes, hein, les mieux conservées en France et en Europe. En gros, la majorité des bâtiments datent du XIIe siècle. Une abbaye cistercienne, c'est une abbaye dans laquelle on trouve des moines qui suivent la règle de Saint-Benoît. Et la grande caractéristique des cisterciens, c'est justement de suivre assidûment la règle de Saint-Benoît. La règle de Saint-Benoît, qu'est-ce que c'est ? C'est un ouvrage qui a été écrit au VIe siècle après Jésus-Christ par un moine qui s'appelait évidemment Benoît, Saint-Benoît, Benoît de Nursie, hein, et dans cet ouvrage, il donne une série de conseils, ou plutôt de règles, hein, d'obligations à destination des moines. Alors ça peut être des conseils plutôt spirituels, mais souvent c'est aussi des conseils très pratiques, c'est-à-dire que Saint-Benoît, il explique aux moines quoi manger, en quelle quantité, à quelle heure, à côté de qui s'asseoir pour manger, pareil pour le sommeil, à quelle heure dormir, dans quels habits dormir, à côté de qui dormir. Voilà, vous allez voir que c'est extrêmement précis. Si on peut faire un petit parallèle par rapport à notre époque, hein, c'est un espèce de coach de vie pour moi, non ? Alors après, on peut résumer quand même la pensée de Saint-Benoît en quelques points principaux qui sont en fait les points auxquels vous pensez quand vous pensez à un moine. La prière, le travail c'est super important chez Saint-Benoît, hein, le travail qu'il soit manuel ou intellectuel, on verra que selon les ordres, ça peut être plus manuel qu'intellectuel, nous chez les cisterciens c'est vraiment le travail manuel, hein, qui est mis en avant, donc prière, travail. On a aussi un point important qui est le silence, les moines prononcent un vœu de silence, on ne parle, on ne se sert de ses cordes vocales que lorsqu'on y est autorisé, donc par exemple dans l'église, hein, pour les chants, mais aussi tous les matins pour la réunion du chapitre. Sinon le reste du temps, hein, le silence règne en maître sur l'abbaye. Silence, le fait de vivre cloîtré, on vit hors du monde, c'est-à-dire que personne de l'extérieur n'entre dans l'abbaye et inversement, les moines ne sortent pas de l'abbaye. Et ça, c'est vraiment un point important, ça veut dire qu'ici, à l'abbaye de Fontenay, jusqu'à la Révolution française et le départ des moines, hein, qui ne sont jamais revenus, eh bien ici, vous n'aviez que des moines. Une vie hors du monde, une vie en communauté. C'est-à-dire qu'on fait tout ensemble. On mange ensemble dans le même réfectoire, on dort ensemble dans le même dortoir. Et puis ça ne devait pas arriver très souvent dans la vie d'un moine, hein, de se retrouver tout seul dans une pièce. Et un dernier point qui me semble être un des plus importants, c'est la pauvreté. On doit vivre pauvrement à l'image du Christ et ça touche tous les aspects de leur quotidien. Donc on mange pauvrement, donc, par exemple on ne mange pas de viande, la viande c'est quelque chose qui coûte très cher au Moyen-Âge. On dort pauvrement sur des paillasses, on s'habille pauvrement. Saint-Benoît dans sa règle dit clairement que les moines doivent porter des habits faits dans un tissu de mauvaise qualité. Ouais, donc l'idée c'est que ça gratte et qu'on soit surtout pas trop confortable, quoi. Donc là tous les points qu'on vient d'aborder c'est pour la règle de Saint-Benoît. Mais vous avez plusieurs ordres qui ont suivi cette règle de Saint-Benoît. Alors aujourd'hui on va beaucoup parler des cisterciens, mais avant les cisterciens, on avait notamment les clunisiens, qui étaient des moines bénédictins, qui étaient des moines qui étaient censés suivre la règle de Saint-Benoît. Donc l'abbaye de Cluny, hein, là on est à la fin du Xe siècle. Le problème en fait de ces clunisiens, c'est que la règle de Saint-Benoît, ok, mais alors la pauvreté, ils n'en avaient pas grand-chose à fiche. C'est-à-dire que le moine clunisien, c'est le moine qui vit très confortablement, c'est le gros moine qui a bien mangé à la cantine, qui n'a pas beaucoup travaillé de ses mains. À l'inverse, on verra que les cisterciens, pour le coup, eux, étaient sans doute beaucoup plus secs, hein, parce qu'ils travaillaient beaucoup et qu'ils mangeaient peu. Alors si je vous parle des clunisiens, c'est parce que ces clunisiens, sans le vouloir, ont donné naissance aux cisterciens. au XIe siècle, hein, vous avez des moines qui commencent à souffrir d'une perte de sens au regard de la règle de Saint-Benoît, qui aimerait bien justement voilà, revenir plus près de cette règle de Saint-Benoît, véritablement vivre pauvrement. Et donc ces moines dissidents, ces moines un petit peu rebelles, ce sont eux qui vont créer l'abbaye de Cîteaux en 1098. Et Cîteaux, c'est donc la première de toutes les abbayes cisterciennes, qui a été donc fondée au sud de Dijon. Cîteaux a ensuite donné naissance à ce qu'on appelle des abbayes filles. On dit que l'abbaye de Cîteaux a essaimé des abbayes. Et on a comme ça un arbre généalogique, hein, avec Cîteaux tout en haut. Et nous, sur cet arbre généalogique, Fontenay, on est la petite fille de Cîteaux. Donc entre-temps, il y a eu Clairvaux qui est une des filles de Cîteaux, qui était dirigée par l'abbé Bernard de Clairvaux, hein, un grand homme de son temps qui était presque aussi puissant que le pape, hein, et que les différents rois d'Europe à cette époque. Et Bernard de Clairvaux, à partir de son abbaye à Clairvaux, est parti fonder d'autres abbayes, hein, droite à gauche, comme la nôtre ici. Donc il arrive en 1118, hein, avec une dizaine d'autres moines qui étaient principalement des membres de sa famille, pour poser la première pierre de l'abbaye de Fontenay.
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5: Bonsoir à toutes et à tous. Heureux de retrouver les auditoristes de Mayday pour un nouveau numéro de Talk Show. Ce soir, j'ai le plaisir de recevoir une célébrité de l'Église catholique, Bernard de Clairvaux. Bernard de Clairvaux, bonsoir.
6: Bonsoir.
5: Alors, une petite présentation avant tout pour les auditoristes qui ne vous connaîtraient pas. N'hésitez pas à me contredire si j'ai des bêtises.
6: Allez-y.
5: Alors, vous êtes né en 1090 dans le Dijonnais. Vous êtes issu d'une famille appartenant à la moyenne noblesse.
6: C'est ça, le troisième de sept enfants.
5: Alors, très jeune, vous vous destinez à la vie religieuse et vous rejoignez l'abbaye de Cîteaux.
6: Oui, à l'âge de 22 ans. Alors là, il faut préciser pour les plus jeunes que l'abbaye de Cîteaux est l'abbaye fondatrice de l'ordre cistercien.
5: Voilà. Et pour faire court, on peut dire que cet ordre se détache de l'ordre de Cluny pour vivre intégralement la règle de Saint-Benoît.
6: Exactement. L'idée, c'est de répondre à un idéal plus rigoureux, retour à la simplicité dans la vie quotidienne, rupture avec le monde, vœu de pauvreté et de silence, et mise en avant du travail manuel.
5: Un bien beau programme pour la jeunesse.
6: J'espère, oui.
5: À 25 ans, vous partez fonder l'abbaye de Clairvaux, dont vous devenez l'abbé. Et paraît-il, vous y imposez une discipline très sévère. Comment vous réagissez à ces critiques ?
6: Bon. Tout ce que je dirais, c'est que l'affluence n'a jamais démérité. La preuve, sur l'ensemble de mes 38 années d'abbatiat, j'ai créé 72 monastères, dont 35 dans le Royaume de France, et les autres dans toute l'Europe. Alors vous savez, moi, les polémiques, je m'assois dessus.
5: Alors, par ailleurs, vous êtes partisan d'une ligne traditionnaliste. Aujourd'hui, s'il fallait vous situer sur l'échiquier politico-médiatique, on pourrait vous placer entre Retailleau et Bolloré.
6: Bon, je ne sais pas qui sont ces gens, mais ce que je peux vous dire, c'est que je défends la société féodale, la division du monde en trois ordres et aussi l'autorité pontificale, le pape. Pour moi, l'ordre établi est voulu par Dieu. Il suffit donc de corriger les vices des hommes pour résoudre les problèmes de la société.
5: Oui, c'est bien ce que je disais. Pour finir, vous êtes mort en 1153, à 63 ans, ce qui reste honorable pour l'époque.
6: Merci.
5: Je me pose une question. Avec le recul, est-ce que vous êtes fier de votre parcours ?
6: Ah oui, sans aucun doute, on peut dire ça. Après, je suis un peu déçu par la postérité que je laisse.
5: C'est-à-dire, vous avez quand même été canonisé, c'est pas rien.
6: C'était quand même la moindre des choses, non ? Mais
5: vous avez votre statue dans la cour Napoléon du Palais du Louvre.
6: Oui, d'accord.
5: Un timbre a même été édité à votre effigie en 1953 pour le 8e centenaire de votre mort.
6: Oh, super, un timbre.
5: Et on vous fête le 20 août ?
6: Quand tout le monde est en vacances, génial. Non, le problème est ailleurs.
5: Bon, éclairez-moi.
6: Quand vous tapez Saint-Bernard dans un moteur de recherche, vous trouvez quoi ?
5: Eh bien, je ne sais pas, vous, enfin, j'imagine.
6: Faribol, en deuxième page peut-être. Regardez par vous-même. Le Saint-Bernard est un grand chien de montagne qui se distingue autant par sa stature impressionnante que par sa grande intelligence.
5: Oui, effectivement. Se faire piquer la vedette par un chien, ça doit être un peu vexant.
6: Je vous le fais pas dire.
5: Eh bien, c'est sur ce coup de gueule que notre émission s'achève. J'imagine que vous retournez directement à l'abbaye de Clairvaux.
6: Ah, je suis mort, je vous rappelle.
5: Ah oui, évidemment.
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0: Vous Voilà, donc on est entré dans l'abbatiale de l'abbaye. Hein. L'abbatiale de l'abbaye, c'est le premier bâtiment à avoir été construit. Elle est consacrée en 1147. Et c'est bien normal hein, que l'on construise l'abbatiale, l'église, donc en premier. C'est parce que c'est le bâtiment le plus important. C'est là que les moines vont passer le plus clair de leur temps. C'est-à-dire qu'ils venaient quand même ici 7 fois par jour et 1 fois par nuit hein, pour les différents offices. Donc vous aviez notamment l'office de nuit, hein, toutes les nuits, vers 2h du matin selon la saison. On descendait les marches du dortoir où on se rendra ensuite pour s'installer à son poste et donc en général on dormait jamais plus de 3 heures d'affilée.

Le chant des moines, comme vous pouvez l'entendre, hein, était bien favorisé par la superbe acoustique hein, qu'on a ici. Et cette acoustique, elle est due à la hauteur de la voûte. Vous voyez que cette voûte, elle fait 16,70 m de haut. Elle est assez haute. Vous avez en fait une voûte en berceau, hein, qui est témoin plutôt de l'art roman, mais les arcs, vous voyez, qui sont brisés. Ce qui nous amène vraiment à l'arrivée du gothique. Donc voilà, on pourrait dire qu'on est bon, à la toute fin du roman, au tout début du gothique. Là, ce qui est vraiment impressionnant, c'est qu'on est quelque part entre les deux. Et d'ailleurs, ça colle très très bien en termes de date, parce que je vous ai dit que cette église, elle est consacrée en 1147 et en général, parce qu'il faut bien placer des dates, en général on a tendance à dire que le gothique arrive au milieu du 12e siècle, donc autour de 1150. Donc là, en termes de timing, on est pas mal. Et on verra que les moines sont assez modernes dans la manière de construire, puisque dans les bâtiments qui ont été ensuite construits, donc dans la seconde moitié du 12e siècle, vous verrez qu'on est complètement passé au gothique, hein, avec de belles voûtes d'ogives, hein, par exemple. Alors, style roman, style gothique, peu importe, ici on est surtout dans une église avec un style très cistercien. C'est-à-dire qu'il n'y a rien qui dépasse, tout est extrêmement sobre, tout est extrêmement dépouillé. En fait, il n'y a que très très peu de décors. Et l'idée de cette sobriété, c'est vraiment que rien ne doit venir distraire le moine dans sa prière, dans sa méditation. Faudrait surtout pas qu'il y ait un petit détail un petit peu trop sculpté, un petit peu trop coloré qui vienne attirer l'œil du moine et le déconcentrer.

0: Juste, pourquoi tu t'es habillé tout en noir?
1: Attends,
0: là
1: attends une seconde. Attends, écoute.
0: Et les yeux, pourquoi tu t'es maquillé les yeux?
1: J'ai dit d'écouter, écoute. Ah, cette voix là. Robert Smith.
0: Et les semelles compensées là, t'arrives à marcher avec des chaussures comme ça?
1: Non mais tu sais te taire. Écoute cette voix. Tu sens vraiment que le mec il porte la douleur du monde sur les épaules, toi. Le titre s'appelle Funeral Party. La fête funéraire. C'est tellement beau.
0: Donc en fait, je t'ai pas vu depuis 2 jours. Et alors je dois te dire, gros changement, je te reconnais plus, mec.
1: Bah je bosse, moi. T'as préparé quoi, toi, pour l'émission de mercredi?
0: Pour l'émission médiévale?
1: Comment ça, médiévale? On avait dit gothique, pas médiévale.
0: L'art gothique, bas-relief.
1: Mais comment ça, un bas-relief gothique? Ah, tu piges rien, là. Là, c'est The Cure, un monument de la musique triste.
0: Non, mais tu le fais exprès?
1: Ben non.
0: Bas-relief, c'est ton nom, c'est toi qui l'as choisi, gros. Et l'abbaye de l'abbatiale de Fontenay, elle suit les canons de l'architecture gothique. Merde, quoi!
1: Ah, ouais, ça me saoule. J'aime coucher, ça me saoule.
2: Alors, donc on est entré dans le dortoir et avant de vous parler de la fonction de cette pièce, en général, on remarque tout de suite cette charpente. Cette charpente, elle date du 15e siècle, donc elle date pas des origines de l'abbaye. Bon, ça reste quand même un bel âge pour une charpente. Elle fait suite à une première charpente qui avait brûlé pendant la guerre de 100 ans. On ne sait pas si l'incendie il est dû à la guerre de 100 ans, mais c'est probable parce que les abbayes étaient attaquées également pendant les guerres. Et en plus de ça, à peu près à la même période, les moines ont construit une belle muraille autour de l'abbaye, donc c'était bien pour se protéger de quelque chose. Bon, en tout cas, on reconstruit donc cette charpente au 15e siècle. Elle est en chêne et elle a une forme bien particulière que vous avez reconnue. Elle est en forme de coque de navire renversée. Sinon, je disais voilà que cet endroit, c'était le dortoir. Donc c'est ici que les moines dormaient. Saint Benoît nous dit que les moines doivent dormir sur des paillasses, donc des lits en paille. Il précise que ces paillasses doivent être individuelles. Bon, il y a quand même besoin de le préciser. Bon, et puis, après, blague à part, s'il précise que ces paillasses doivent être individuelles, c'est que c'était pas rare au Moyen-Âge de dormir à plusieurs dans un lit. Par exemple, vous alliez à l'auberge, vous n'étiez pas à l'abri de vous retrouver à dormir avec un monsieur que vous ne connaissiez pas. C'est arrivé assez fréquemment. Mais là, Saint-Benoît, non, lui, il dit les moines doivent dormir sur des paillasses individuelles. Alors, à l'apogée de l'abbaye, fin 13e, on avait une centaine de moines. Pas d'intimité pour les cisterciens, c'est-à-dire qu'il n'y avait pas de cellules individuelles, contrairement à d'autres ordres. À la limite des cloisons, mais s'il y avait des cloisons, c'était des cloisons plutôt basses, qu'offraient pas non plus une grande intimité. Et le seul qui avait une cellule individuelle, c'était le père abbé qui avait sa cellule dans le fond de la pièce, avec les latrines de l'autre côté. Et Saint-Benoît précise aussi que les moines doivent dormir avec leurs habits, donc tout habillés. Et la raison, elle est assez exceptionnelle, c'est ne pas arriver en retard à l'office. C'est-à-dire qu'ils sont tous habillés, ils n'ont plus qu'à descendre. Voilà, ils se lèvent, ils sautent. Et il dit d'ailleurs, Saint-Benoît, que les moines doivent se presser humblement pour rejoindre l'office. Il y a plusieurs manières d'entrer dans un ordre monastique. La plupart d'entre eux, en fait, ils entraient parce que c'était comme ça. Vous savez, l'histoire du premier-né qui devient l'héritier, le deuxième-né, voilà, le militaire, et puis le troisième, quatrième, etc., on les envoyait se faire moine, prêtre, on les envoyait dans la religion. Donc, en fait, très souvent, les enfants étaient destinés, étaient même promis à une abbaye. En fait, ils savaient très bien où ils allaient finir, quoi. Et chez les cisterciens, d'ailleurs, on entre dans l'ordre cistercien à 15 ans. On peut commencer son noviciat à 15 ans et il faut être lettré. Donc ça veut dire que les moines qui vivaient ici étaient tous forcément issus de familles assez aisées. Donc ça c'est pour la plupart d'entre eux, mais vous aviez aussi des vocations. Ça c'était possible. À un certain âge, on se disait, bon bah voilà, j'ai décidé d'aller me faire moine dans telle abbaye. Une fois que vous avez prononcé vos vœux, vous ne pouvez pas en sortir, vous pouvez vous enfuir à la limite. Et on sait qu'il devait y avoir des tentatives de fuite parce que Saint Benoît lui-même, dès le 6e siècle, en parle dans sa règle. Il y a plein de passages où il dit « pour éviter que le moine ait envie de s'enfuir, il faut faire ci, ça, ça ». Donc on a conscience quand même qu'il y a des envies, mais officiellement, non, ils n'ont pas le droit de partir. Sympa,

0: Non, n'insistez pas, je veux pas, c'est hors de question.
1: Mais messire, on est venu aujourd'hui à Lyon, c'est pour que vous puissiez vous présenter à la population. Et la tradition veut que vous apposiez vos mains sur les écrouelles des nécessiteux, oh, c'est comme ça.
2: Je ne suis pas toujours d'accord avec le comte d'Artois, mais il est vrai que feu votre père m'a soigné d'une vilaine peau il y a quelques années. Vos pouvoirs, messire, sont absolument prodigieux.
3: Ils ne sont pas prodigieux, ils sont tout simplement divins, comme l'origine de votre pouvoir, monseigneur.
0: Non mais sérieux, là, vous me prenez pour un jambon ?
1: Mais non, pas du tout, Jean de Lebon.
0: Il est hors de question que je pose mes mains sur ces tuberculeux. Ces superstitions sont ridicules.
1: Si vous voulez mon avis, mon suzerain.
0: Je ne veux pas votre avis. Contentez-vous de lever l'impôt et l'armée dont j'ai besoin pour écraser les Anglois.
1: Oh là !
0: C'est ce que vous ferez de mieux.
2: Je pense, mon roi, que vous vous emportez.
0: Mais
2: et avec tout le respect que je vous dois, nous sommes encore loin de vivre à Versailles. Je ne suis pas votre courtisan poudré, heureux d'assister niaisement à votre déjeuner.
1: Tout à fait.
3: On a déjà vu des barons trahir leur roi pour moins que ça. Vous devriez écouter monsieur le duc de Provence. Il est souvent de bons conseils.
2: Merci.
0: Non, non et non. C'est vraiment trop dégueulasse. Ça se voit que c'est pas vous qui l'est touché. Hein. C'est hors de question. Envoyez-les chez mon médecin. Je sais pas moi. Je leur laisse si c'est que ça.
1: Beaucoup ont déjà essayé le médecin. Le problème, c'est que les pratiques médicales sont assez limitées et les saignées ne marchent pas bien pour les maladies de peau.
3: Mon suzerain, ces questions se posent depuis des temps immémoriaux et l'on sait qu'il n'y a que vous et votre onction divine pour soigner.
2: Thomas. Thaumaturge.
1: Voilà, thaumaturge.
0: Hein ? Qu'est-ce que c'est que ça ?
2: C'est comme ça que l'on appelle vos pouvoirs de guérison.
0: Oh, ça me saoule, hein. Vous me saoulez tous. Moi, déjà, j'avais pas du tout envie de devenir roi en vrai.
1: Ouais, bah nous aussi, on aimait bien votre père, Philippe. Mais il est mort, messire.
0: Bah oui. Bah...
1: Et la peste continue de ravager le royaume.
0: Bah oui, justement.
2: Oui, bah on vous parle de la moitié de Marseille. Et ici, à Lyon, c'est terrible.
0: Bon, alors, voilà ce qu'on va faire. Vous leur direz que je les aime bien. Hein ? Mais qu'avec cette histoire de peste... Le roi ne peut pas prendre le risque de toucher des malades. Il en va de la continuité de l'État. Bon, faites atteler ma voiture, je rentre à Paris.

par les galères génoises. Donc les Génois sont des Italiens, une cité italienne, qui ont des comptoirs pour le commerce sur les bords de la mer Noire, qu'ils ne s'entendent pas forcément avec leurs voisins, ils sont assiégés et on leur catapulte des cadavres de pestiférés. Les comptoirs génois sont contaminés et à l'époque il y a beaucoup de commerce en Méditerranée. En 1347, ces galères, elles arrivent à Gênes et on a eu vent effectivement de cette peste et elles sont refusées. C'est donc le port de Marseille qui les accepte et c'est par là que la peste va se propager dans l'Europe entière.

Je m'appelle Doriane Beauvois, je suis professeure d'histoire-géographie et j'ai travaillé plus particulièrement sur la peste noire au Moyen-Âge. En très peu de temps, c'est-à-dire de 1348 à 1350, on a 20 millions de morts. À l'époque, cette première peste noire, elle décime un tiers de la population européenne, donc occidentale. Gênes ou Parme, il y a deux tiers des habitants qui meurent. Le Grand Conseil de Venise passe de 1250 personnes à 380. Donc c'est terrible pour les contemporains parce que déjà c'est difficile à expliquer. Ces corps, ils sont plutôt étranges avec ces bubons, ces plaques noires. Et ce côté, il faut vraiment imaginer tous ces cadavres, donc tous ces gens qui sont morts, qui sont enterrés aussi à la va-vite. Hein, on a des descriptions des contemporains où il y a des crânes qui ressortent, des mains.

Donc, quand les galères génoises arrivent à Marseille, il faut savoir que les conditions d'hygiène sont très mauvaises dans les galères. Il y a notamment énormément de rongeurs et c'est eux qui vont être les porteurs des puces.

qui transmettent justement la maladie. Donc il faut imaginer que ces rats, ils débarquent au port et puis ils propagent la maladie à travers la ville. Tout d'abord, il y a cette histoire des bubons, donc des couleurs effectivement sous-cutanées, des hématomes qui apparaissent. Donc il y a les plaques noires et puis après toutes ces couleurs et puis les excroissances qu'on remarquait bien. Donc ça donne des excroissances qui suppurent. Et puis à partir du moment où la maladie se développe donc dans les poumons, à partir du moment où l'infection est pulmonaire, donc plutôt dans les périodes justement hivernales, il suffit de tousser, etc., de postillonner pour que la maladie finalement soit présente dans l'air et en contact des muqueuses de n'importe qui. Et elle se transmet très très très vite. Donc l'exemple, c'est un quartier de Marseille qui est décimé en 3 jours. En général, les conseils municipaux, donc ça dépend ce qu'on a, H20 ou quel autre type, selon l'état ou le royaume dans lequel on est, prennent en charge la gestion de la maladie. Et notamment, chaque ville demande souvent à un médecin, c'est ce qu'on appelle on va appeler le médecin de peste, de d'édicter une sorte de traité préservatif contre la peste. Donc qu'est-ce qu'il faut faire? De là, on a aussi des règlements. En 1347, on va demander à des médecins d'écrire des traités qui concernent la peste. Après, la médecine au Moyen-Âge, c'est très spécial, ça n'a rien à voir avec celle d'aujourd'hui. On a plusieurs types de ce qu'on appellerait médecins aujourd'hui. On a ce qu'on appelle la médecine, donc qui est plutôt scolastique, universitaire, c'est à peu près 4 ans d'études, un petit peu de pratique, mais très peu. Après, on a un autre type de médecins, c'est ce qu'on va appeler les chirurgiens barbiers. Donc eux, ce sont vraiment des médecins qui s'occupaient des populations plutôt défavorisées. Et ce sont eux qui pratiquent. Donc la ville engageait aussi des chirurgiens barbiers et c'est eux qui allaient voir les malades qui étaient atteints de la peste bubonique. Et ceci, ce qu'ils faisaient, c'est qu'ils incisaient les bubons pour les vider de leur pus et les cautérisaient après. Autre chose aussi qui est très connue, mais pas sur la première peste noire qui va se développer après, c'est ces étranges tenues que les médecins avaient pour rentrer dans les maisons des malades. Donc ils sont des sortes de tissus enduits de cire et des becs, en fait un masque avec des huiles essentielles. Dans lequel en fait le médecin pouvait respirer, puisqu'on est à l'époque dans une thèse aériste. On pense que les mauvaises odeurs, c'est la putréfaction, c'est la peste. Justement, le mot pestilentiel, il vient de là. Pour les grosses vagues de peste, c'est un peu la catastrophe. Donc on a du mal à gérer autant de cadavres. Et l'archéologie, hein, les sources aussi, montrent qu'il y a des fosses qui sont creusées ou alors des tombes multiples où on jette les cadavres, et des fosses qui sont souvent assez éloignées de la ville, pour pas que justement on ait une contamination, et éloignées des chemins aussi, voire encerclées de murs, pour que les chiens n'aillent pas déterrer les cadavres et ramènent la maladie dans la ville ou la propagent. Il y avait des personnes qui étaient chargées d'évacuer les cadavres. Ils avaient une petite clochette, ils passaient dans la rue et ils criaient « jetez vos morts, jetez vos morts ». Et donc les morts étaient chargés dans les carrioles. Et pour les reconnaître, ils disposaient aussi d'un bâton rouge. Donc on savait que c'était à eux qu'il fallait s'adresser. Ils n'avaient pas un énorme salaire de base, mais ils étaient payés au nombre de morts.

après la première vague de peste, une fois qu'on voit qu'il y a autant de morts, les maisons vont être marquées, donc celles des pestiférés, avec une croix rouge. Il faudra que le pestiféré ou la personne qui est dans cette maison sorte avec une baguette blanche pour montrer qu'elle est d'une maison contaminée. Et donc on a cette espèce de cloisonnement en fait des personnes. Donc soit ils étaient confinés à l'intérieur des maisons qui étaient marquées, confinement donc la quarantaine, 40 jours, ou alors ils étaient envoyés dans des hôpitaux qu'il y avait en ville, et très vite on s'est aperçu que c'était pas une bonne idée, donc on a créé des maisons de peste, un petit peu comme les léproseries, à l'écart de la ville, où tous ces pestiférés étaient envoyés. Et il y aura aussi évidemment tout un soin, puisqu'on est quand même dans une société médiévale et même moderne, où la charité, c'est très important de s'occuper des pauvres et des malades. Donc il y aura des sortes d'infirmières qui viendront s'occuper de ces malades, sachant qu'elles sont payées par la ville ou par les bonnes œuvres. Les femmes de plus de 40 ans étaient chargées de la toilette mortuaire. Donc c'est elles qui nettoyaient les corps et qui cousaient le linceul qui allait envelopper les cadavres. Donc elles étaient forcément plus facilement en contact avec la maladie. Donc on peut supposer que le fait qu'il y ait plus

0: Je sais pas vous, mais moi c'est mon premier festival médiéval. Je sais pas si ça se dit d'ailleurs.
1: Bah, en tout cas ça va nous changer un peu. Et puis c'est cool de sortir de la ville. Au pire, si on n'arrive pas à rentrer dans l'ambiance, quoi, on va visiter quelques troquets du coin, non?
2: Ça c'est un très très très bon programme. Au mieux, on peut faire ça demain.
1: Bon, déjà traversons cette journée, c'est un petit délire l'ambiance.
0: Bah, un peu, ouais.
2: Bah, c'est moi où il y a un mec en armes et un Nike TN qui vient de passer à côté de nous.
0: Va falloir s'y faire les gars, on est un peu les seuls touristes pas costumés. Hein. J'ai l'impression de faire complètement tâche. Hein, d'ailleurs.
1: Tu veux t'acheter une cotte de maille et un casque, il y a un stand là-bas.
0: Ça peut être marrant pour la prochaine teuf sous un pont.
2: Oh yes! Il y a une jam médiévale ce soir. J'ai bien fait de prendre ma flûte.
0: Hein? Qu'est-ce que tu dis là?
1: Attends, deux secondes, trop d'infos d'un coup.
0: J'avoue.
1: Il y a une jam médiévale, genre ouais. Des tambours et des pipeaux en freestyle.
2: Bah ouais.
1: Et surtout, bas-relief, t'as pris ta flûte. Non.
2: Yes.
1: Mais c'est quoi ton problème? Non, arrête. Tu l'as mise où cette flûte?
0: Ouais, et nous dis pas dans mon cul. Hein.
2: Et on se calme. Déjà, ça a l'air trop bien, une jam médiévale.
1: Bon,
2: j'ai regardé sur Internet, c'est trop bien.
1: Oui, il a regardé sur
2: c'est trop bien. Et en plus, j'ai bossé un peu des grilles, un peu des patterns. Enfin, je vous fais un truc.
0: T'as bossé, là, toi.
2: Et pas mal, quand même, pour un débutant.
1: Je sais pas trop quoi dire.
0: Ouais, c'est intéressant.
1: Bon, sinon, il y a un bar... ou une taverne, devrais-je dire. On s'en envoie un petit pour ouvrir le bal là-bas.
2: Puis il y a un gars en côte de maille au bar.
1: Ah ouais.
2: On pourrait lui taper la discute pour sociabiliser un peu, tu vois.
0: Ouais, il a l'air sympa, ouais.
2: Salut.
0: Salut.
1: T'es arrivé là comment, toi?
3: Là, ça a commencé quand j'étais petit. C'est ma mère qui m'a emmené sur une médiévale dans le canton de Genève, à Choulet. Elle avait fait une semaine à son travail... parce qu'elle était cuisinière sur le thème de la nourriture dans l'histoire, et du coup elle avait fait une semaine médiévale, et suite à ça elle avait envie de continuer, du coup on était allé sur une fête médiévale, on avait rencontré une compagnie, dans le but de faire à manger. Moi j'avais peut-être 5-6 ans, et depuis ce jour-là on a trouvé une compagnie qui s'appelait la Quête Médiévale, et on a commencé à faire des fêtes médiévales avec eux, et moi, en qualité de petit garçon qui suivait partout les grands, j'ai commencé comme ça. Alors aujourd'hui, je suis toujours dans une compagnie, je suis même devenu président de ma compagnie cette année, qui s'appelle la Guilde du Chevalier de Fer, et on fait de l'artisanat médiéval, des métiers anciens, type forge, côte de maille, couture, broderie, travail du cuir, tous les artisans qu'on peut trouver. On a eu des enlumineurs, on a fait de la calligraphie, de l'alchimie, que des passionnés qui ne sont pas forcément du métier à la base veulent reproduire et puis transmettre au public. Bah, ma spécialité aujourd'hui, c'est que j'explique le monde du vin au Moyen-Âge, donc la culture de la vigne, et la vinification, le commerce et le rapport au vin, à sa consommation au Moyen-Âge. On sait tous que les Romains buvaient énormément de vin, faisaient des orgies gargantuesques, et que le vin romain a énormément plu aux Celtes du territoire de la Gaule, aux Gaulois comme on peut dire. Cette transition entre la période moderne de la culture de la vigne et la période antique, elle a été plutôt bien gérée. C'est vraiment les ordres monastiques, les abbayes et souvent en fait les évêques qui ont repris le leadership, on va dire, territorial en tant que préfet d'époque après la fin de l'Empire, et ils ont vraiment développé la vigne partout où c'était possible, sur des coteaux, souvent de bord de fleuves, justement grâce au commerce fluvial. La plupart des tonneaux transitaient par les fleuves, donc on a implanté des vignobles là où il y avait des évêques puissants, qui avaient les moyens de développer ce genre d'agriculture, parce qu'il faut quand même défricher et mettre en culture les terres. Les ordres monastiques ont repris aussi la culture de la vigne pour, d'une part, d'avoir du vin de messe, mais en fait, cultiver du vin au Moyen-Âge, quelle que soit l'époque, c'est un signe de richesse. Et on prend plaisir à offrir du vin aux gens qu'on rencontre, c'est une manière d'avoir un certain soft power. Sinon, pour les gens modestes, on va dire, même les bourgeois sont mis à planter des vignes dans les périphériques urbaines, tout le monde consommait du vin. Voire même, on en donnait aux enfants d'un point de vue médical. Ou... oui, c'était une grande science à l'époque, la médecine, mais tout le monde consommait du vin et c'était une boisson vraiment courante de tous les jours, et évidemment qu'on s'en servait aussi pour faire la fête. Il y a pas mal d'endroits où on se méfiait des qualités d'eau qui, selon la météo, pouvaient devenir troubles ou alors contaminées par les déjections, par les troupeaux. Et souvent, on aimait assez boire du vin à la place. Donc, soit couper l'eau avec du vin ou soit faire des vins très clairs autour de 8-10 degrés pour en consommer à la place de l'eau de manière, on va dire, sanitaire. Jusqu'au XIVe siècle, on peut dire que partout en France telle qu'on la connaît aujourd'hui, on a tenté ou on l'a fait, on a planté de la vigne énormément partout où c'était possible. Typiquement, la ville de Paris était quasiment autonome en vin puisque tous les pourtours parisiens étaient plantés de vignes. Et tous les cabarets de Paris, enfin ce qu'on appelait les tavernes ou les cabarets, servaient du vin des alentours. Donc chaque ville avait un vignoble attenant, quasiment. Donc c'est vraiment la période d'or de la viticulture, et on a encore aujourd'hui des grands vignobles qui sont nés à l'époque. Toutes les variétés de vignes qu'on connaît aujourd'hui qui font les grands noms des appellations en France, type Chardonnay, Pinot Noir, Gamay, Merlot, tout ça, c'est des sélections qu'on a fait au Moyen-Âge et qu'on en cultive encore aujourd'hui. Finalement, la technique de culture de la vigne n'a pas beaucoup évolué depuis. Par exemple, ce qu'on appelle l'agroforesterie. Donc, c'est planter des lignes de vergers très espacées dans lesquelles on va intercaler 10-15 pieds de vigne entre chaque arbre pour apporter de l'ombre et une espèce de symbiose racinaire entre les plantes, ce qui marche plutôt bien. Ça, on le faisait déjà au Moyen-Âge.
1: Bon, on goûte le vin médiéval là.
0: Ouais, ouais.
4: Allez, à la vôtre.
1: Mmh. À la vôtre.
2: Mmh. Là, c'est.
0: Ah, c'est.
2: C'est pas. C'est pas. C'est pas bon,
1: non.
2: Hein.
1: Non, voilà.
0: Bon, arrête. C'est une histoire de palais surtout.
2: De palais.
0: Bah oui.
2: Comment ça, de palais? Bon, on m'a rien dit sur mettre un truc dans le verre, tout ça quoi.
0: Non, mais. T'es vraiment pas la chips la plus croustillante du paquet.
1: Hein. L'hostie, je dirais même.
2: Ça va, au lieu de vous foutre de moi, expliquez.
0: J'imagine, c'est une histoire d'habitude, du coup.
2: Alors vas-y, raconte-moi ce qu'elle te dit, ta bouche de vieux cistercien.
0: Allez, j'y vais.
1: Non mais arrête de faire ça, ça me dégue, on dirait un chien truffier, c'est dégueulasse.
0: Alors, je dirais qu'il a une première bouche... très sur l'herbe. Les simples, hein. Et ensuite, il y a un côté un peu pétrole.
1: Ouais, ouais, pardon, pétrole, ouais. C'est du premier degré, ce que tu racontes,
0: hein. Bah, goûte, hein, et dis-moi si j'ai tort.
1: D'accord. Alors, je dirais que c'est léger, que ça se voit bien. Dommage qu'il y ait ce petit goût de 7 euros, le ballon, qui laisse un léger goût amer.
0: Voilà.
2: Excusez-moi, c'est
0: ce que je disais.
2: Attends une seconde, excusez-moi. C'est normal que je vois tout en noir et blanc au deuxième verre, là?
0: Oh non.
1: Il a bu le verre du gars d'à côté.
0: Non mais...
1: Le bourrin, quoi.
0: Bah, relief, t'abuses, t'es pas tenable, hein. Et range cette foutue flûte.
2: Oh, ça va. On va prendre un pot et tout le monde sera content. Allez, tavernier. Votre meilleur pot de vin blanc.
1: Ah, voilà. On commence à parler. Par contre, sois gentil. Range le pipeau, bas relief, s'il te plaît. S'il te plaît, bas relief.
3: Je fabrique aussi de la côte de maille. En tout cas, je fais de la démonstration pour le public. Ce qui était compliqué au Moyen-Âge, c'était de fabriquer du fil de fer. Il faut avoir une proto-industrie qui soit capable de fabriquer du fil de fer, ce qui demande une sacrée logistique. Mais une fois qu'on a du fil de fer, nous, en tant qu'artisans aubergiers, donc qui fabriquent des aubers, c'est une chemise complète en maille, on achète du fil de fer et on l'enroule autour d'une barre, manuellement, à traction humaine. Et ensuite, avec des pinces, on sépare chaque anneau. Ça fait un ressort, en fait. Chaque partie du ressort est découpée à la tenaille pour obtenir un anneau. Et ensuite, avec une pince, on le referme sur un autre anneau. On a un espèce de métier, comme un métier à tisser, mais un métier à assembler les anneaux. C'est ce qu'on fait comme démonstration en public. On assemble des anneaux et on explique un peu comment on faisait à l'époque. Sachant qu'un aubergier est un artisan réputé et renommé, c'est quelque chose qui coûte très très cher, une côte de maille. Déjà, rien que le fil de fer coûte très cher. Et c'était l'un des seuls métiers qui était autorisé de travailler la nuit pour pouvoir honorer les commandes rapidement. Parce que souvent, on commande une côte de maille quand ça commence à se dégrader avec son voisin féodal. Donc, en cas de conflit, il fallait produire rapidement de l'équipement. Donc, ils étaient autorisés à travailler la nuit, à la bougie. Ce qui était très rare au Moyen-Âge. Beaucoup de corporations étaient interdites de travailler la nuit à cause des risques d'incendie dans les villes à la bougie. On a encore aujourd'hui cette expression qui s'appelle le travail au noir. Parce que il y avait pas mal de gens qui travaillait avec des petites bougies, avec des lanternes borgnes, pour pouvoir travailler illégalement la nuit. Donc c'est pour ça qu'on appelle ça du travail au noir, c'est que normalement la nuit on n'était pas censé pouvoir travailler. Mais eux, les aubergiers, avaient une dérogation pour pouvoir travailler la nuit avec leurs apprentis. un haubert en côte de maille, c'est une surchemise en côte de maille. Donc, en dessous, on porte un vêtement matelassé pour amortir le coup. Et sur le dessus, on porte son haubert. Et en fait, ça permet d'arrêter tous les coups tranchants. Ce qui est coup d'épée, coup de hache, c'est souvent ces deux armes-là au début du Moyen-Âge. Ça permet d'arrêter le tranchant. Alors, pas à la force d'un coup, c'est pour ça qu'on a des vêtements matelassés en dessous, qu'on appelle gambisonnés, du terme d'époque, porter un gambison. Mais ça permet d'arrêter le tranchant d'une lame et aussi d'avoir une mobilité assez incroyable. Quand on porte une côte de maille, ça fait son poids, mais c'est guère plus lourd. Soldat de l'époque, le matériel qu'il avait sur lui correspond à peu de choses près à un soldat qu'on envoie en opération à l'heure d'aujourd'hui. Une trentaine de kilos de matériel, tout compris, j'entends. Donc avec le ravitaillement, sa gourde, les armes. Donc entre 20 et 30 kilos. Et une côte de maille, donc un haubert complet, on est autour des 10-15 kilos. Ça permet, malgré son poids, d'être extrêmement mobile et d'arrêter tous les coups tranchants. Ce qui va du coup créer au milieu du Moyen-Âge le fait que la côte de maille se démocratise en termes de production, d'industrie, de coups. On en trouve sur tous les champs de bataille. Donc après, on va adapter l'armement à ce type de défense. Donc on va faire des épées beaucoup plus fines. On va travailler avec une escrime plus d'estoc, plus de coups, de bouts d'épée et non moins de tranchants. Des armes moins lourdes pour donner des coups contendants et tranchants, mais des armes plus fines pour aller chercher à percer avec la pointe. Des dagues de guerre pointues, des haches avec des pics pointus au bout, qui vont donner après les marteaux de guerre. Typiquement les pointes de flèches, avant elles étaient plates, en forme de ce qu'on appelle feuille de saule. Donc c'est vraiment la pointe de flèche qu'on imagine forgée à plat, avec comme une petite pointe de couteau. Ensuite on va faire des pointes carrées, qui sont plus chères parce qu'elles coûtent plus de matériaux à fabriquer, qui sont très pointues et très longues et qui permettent de passer à travers la côte de maille. Donc ensuite la côte de maille va tomber en désuétude, elle va être utilisée jusqu'à la fin du Moyen-Âge, mais uniquement pour les parties mobiles. Elle sera remplacée par les armures de plate, comme on imagine, l'armure de chevalier. Aussi dû au progrès du travail du métal pour pouvoir obtenir des tôles plus rapidement, de meilleure qualité, plus facile à travailler, mais en même temps avec des trempages qui nous permettent de résister aux coups. La côte de maille est un très bon outil pour expliquer le développement de l'industrie de l'acierie au Moyen-Âge, du métal en général, de l'utilisation qu'on en a sur le champ de bataille et de l'évolution de l'armement défensif et offensif.
0: Nous sommes en l'an 1238. Pénélope est assise près de la fenêtre et à la lueur de la nuit, comme tous les soirs, elle défait son ouvrage.
4: Ouh, c'est galère!
0: C'est la fameuse scène de la tapisserie. La ruse qu'elle adopte pour repousser le moment où elle devra choisir un nouveau mari.
4: N'empêche que c'est galère à fabriquer. Mais alors à défaire le fil de fer, je vous dis pas. Et avec les deux à côté, c'est pas facile de se concentrer.
5: Hors de mon chemin, Faquin ! Pénélope est pour moi ! Qui es-tu pour te croyer la belle Pénélope ? C'est à elle de choisir !
4: Oui, bah justement, j'aimerais bien...
5: Hors de ma vue, Gougnafier ! Cuistre ! Tu vas voir ce que tu vas pouvoir avoir !
0: Les deux prétendants s'élancent l'un contre l'autre dans un

0: Non mais arrêtez là, c'est n'importe quoi là, c'est n'importe quoi.
1: J'arrête de les défoncer, j'arrête de les défoncer là.
2: Pas du tout,
1: pas le toquer là, nul.
2: Pas du tout, c'est une feinte, c'est une feinte de corps, Marouf.
1: De corps de tout, de quoi ? T'as pas de corps ? Allez, c'est bon quoi.
2: C'est bon, trop.
0: C'est bon là ? C'est n'importe quoi, c'est n'importe quoi. Déjà, Pénélope au XIIIe siècle.
3: Oui, j'avoue.
0: Et puis c'est quoi cette histoire de tapisserie en côte de maille ?
3: Oui, bon j'avoue. Aïe, aïe, oh merde, je me suis niqué un doigt.
4: Les gens connaissent peu en fait le Moyen-Âge. Ils ont étudié pendant un an en cinquième 1000 ans d'histoire résumés sur une année. Ça reste une période méconnue où on a plein de clichés à défaire et en fait on passe notre temps en médiéval à expliquer aux gens que la vie médiévale n'est pas misérable, tout n'est pas brun, terne ou gris, on ne meurt pas de la peste tous les 4 matins et il n'y a pas une guerre non plus tous les 4 matins. Moi je fais partie d'une autre compagnie où aussi on va faire l'explication de l'hygiène au Moyen-Âge, les bains publics au Moyen-Âge, parce qu'en fait, avant que l'église s'en mêle, évidemment, il y a des bains publics qui ont eu des façades propres sur l'aventure, et puis c'était un bordel à l'arrière. C'est très courant. Mais jusqu'au XIVe siècle, tout le monde se lavait. Quel que soit son statut social et ses moyens, on se lavait pratiquement tous les jours. Les gens n'étaient pas plus sales qu'à l'heure d'aujourd'hui ou qu'à n'importe quelle époque, en fait. Donc au Moyen-Âge, on était très propre. Pas très prude, mais très propre. On vivait dans la couleur aussi, tout était coloré. Il y a des études très sérieuses sur l'histoire de la couleur. Et on sait que ce soit les églises ou les châteaux ou le mobilier ou même la population, dans la limite de la teinture végétale qu'on la connaissait à l'époque, on portait énormément de couleurs et on ne se privait pas de peindre les maisons, les châteaux. Tout était coloré en fait, alors que c'est vrai que dans l'imaginaire collectif hollywoodien qu'on peut voir, tout est gris, terne et marron. Et c'était pas du tout comme ça.

0: Vous venez d'écouter Mayday sur Radio Canu. Ce soir, entre deux verres de vin léger, on a écouté Peter Carnell, Curse or Dialect N, et là c'est Dead Condense.
1: Si vous voulez sortir vos codes de mile et vos casques, venez toutes bouger sur du méga bon son au Turbo Farmer dans une ferme de la Loire et plus d'infos sur Rebellion. 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
1: Comment ça?
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1: Ouais, je joue mon live.
3: Faquin!
2: 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Plus proche de Lyon en tout cas, le collectif libertaire organise un repas de quartier, ça faisait longtemps, une zone de gratuité toute l'après-midi, c'est place Colbert. Et la semaine prochaine, le frigo, qu'est-ce qu'on fait?
3: Eh bien la semaine prochaine, on va parler d'IA et de dépendance à la drogue.
2: Mais non.
3: En attendant, on va vous laisser avec des mini-infos, je crois.
2: Ouais, il y a les mini-infos du mercredi.
1: Avec des Allemands. Des Allemandes.
3: Et on vous dit à la semaine prochaine. Salut, bisous, bisous.
1: Bisous, bisous. Bisous.
0: Ciao.
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0: Bonjour à toutes et à tous, vous êtes sur Cause Commune. Bienvenue dans ce nouvel épisode de Ainsi va la ville, l'émission dédiée aux pratiques urbaines contemporaines et aux réflexions autour de la fabrique de la ville.
1: Les racines idéologiques des Community Land Trust, ou CLT, remontent à la théorie d'Henry George, auteur de la fin du 19e siècle, qui considérait le contrôle des terres, leur utilisation et leur destination comme des questions centrales de justice sociale. Contrairement à Marx, qui analyse le rôle de la propriété des moyens de production dans les économies industrielles émergentes, George, dans son ouvrage principal Progress and Poverty, s'intéresse aux mécanismes de valorisation de la terre en mettant en évidence la capacité de la propriété foncière à capter les valeurs collectivement créées par le développement des sociétés. Cette perspective a inspiré d'importants essais tels que « The Garden Cities of Tomorrow » d'Ebenezer Howard et a profondément marqué l'urbanisme de l'époque. Ce n'est pas une coïncidence si l'un des CLT les plus influents du Royaume-Uni est la Letchworth Garden City. Une cité-jardin fondée au nord de Londres en 1903 et orientée depuis ses origines à capter en perpétuité la plus-value pour la destiner au développement de la communauté. Elle s'est constituée en CLT en 1995. Le premier prototype de CLT nord-américain, la New Communities Incorporation, très lié au mouvement des droits civiques et du Black Power, a été fondé en 1968 en Géorgie par le pacifiste Bob Swan et le militant des droits civiques Slater King, le frère de Martin Luther.
0: Ce texte a été lu par Hugo Christie, et donc c'est un extrait d'un article paru l'an dernier sur le site de Métropolitique, les Community Land Trust, vers l'émergence des communs de l'habitat. Donc ça c'est le titre de l'article, écrit par Daniela Festa, donc une chercheuse en urbanisme et en droit, il me semble. Pour en discuter, nous sommes aujourd'hui avec Cécile Hagman, la directrice générale de la COP foncière. Bonjour Cécile Hagman.
2: Bonjour Paul.
0: Alors vous êtes géographe et urbaniste, vous êtes spécialiste du logement social, et vous dirigez donc la COP foncière, qui est un organisme foncier solidaire qui opère en Ile-de-France. Alors, qu'est-ce qu'un organisme foncier solidaire, donc un OFS ? On va passer une bonne partie de l'émission à l'expliquer, mais une fois qu'on comprend le principe, les auditeurs vont vite comprendre la puissance de cet outil et la manière dont il bouleverse potentiellement le rapport qu'un habitant peut avoir à son logement. Donc, si j'ai bien compris, un OFS, c'est un organisme qui produit du logement abordable en séparant la propriété du sol de la propriété du bâti, c'est ça ?
2: Pas exactement ça, mais c'est l'esprit, et en tout cas c'est la manière qu'on a de le présenter en le vulgarisant. Donc pour venir sur ce qu'est un organisme de foncier solidaire, c'est une structure qui a été créée il y a une dizaine d'années, bientôt, hein, par la loi Allure, en 2014, et dont la vocation était de générer un certain nombre de foncières disposant d'un agrément de l'État à but non lucratif et dont la mission était d'acheter des fonciers en vue d'y faire produire des logements abordables qui seront ensuite diffusés en accession sociale à la propriété.
0: Donc. Juste peut-être une petite question, qu'est-ce que c'est qu'une foncière ?
2: Alors une foncière, c'est un peu comme son nom l'indique, une structure, une entreprise, quel que soit finalement son statut, et dont la mission est de porter, de s'approprier des fonciers, d'en assurer le portage sur le temps long. Puis nous sommes une foncière destinée au logement, donc nos fonciers, ils sont destinés à la production de logements, pour dire des foncières agricoles, voilà, tout type de foncière.
0: D'accord, donc c'est une entreprise publique ou privée,
2: oui,
0: qui possède des...
2: Qui possède, qui achète des fonciers dont vraiment la mission est d'acheter des fonciers en vue de développer une activité qui lui est propre.
1: Alors on commençait à dire que c'était l'esprit de dire on sépare le foncier et le bâti, c'est-à-dire que du point de vue d'un habitant, on achète des murs, c'est la théorie, hein, on achète des murs et le foncier, le sol qui est en dessous de ces murs-là, reste propriété de l'OFS, c'est bien ça ?
2: Alors ça c'est la théorie, mais la vérité pratique c'est que quand on est propriétaire d'un foncier, on peut pas ne pas être propriétaire de ce qui est produit dessus. Donc l'organisme de foncier solidaire, il a été créé pour utiliser un produit qui s'appelle le bail réel solidaire, le BRS. On entend souvent parler de l'OFS-BRS, c'est deux mécanismes qui vont ensemble. Le dispositif de bail réel solidaire qui est très innovant, il vise à ce que l'organisme de foncier solidaire s'approprie des fonciers, fasse construire des logements sur ces fonciers, garde la propriété du bâtiment, mais cède l'intégralité de ses droits réels immobiliers. Donc on tombe dans un domaine juridique qui est un peu complexe, mais l'idée c'est que je suis propriétaire du foncier, de fait je suis propriétaire de ce qui est construit dessus, mais je cède à des ménages les droits réels immobiliers sur les biens. Et dans le droit français, le droit réel immobilier, c'est le plus proche de la pleine propriété. Donc ils sont vraiment, les ménages sont en situation d'être propriétaires avec les mêmes prérogatives.
1: Avant qu'on rentre dans le détail et les subtilités de ce qui rend, pour les friands, pour les geeks du droit et du foncier, c'est un vrai délice, cet OFSBRS. Mais juste pour préciser une chose, que ce soit bien clair, c'est de manière antispéculative quand on est un OFS.
2: Oui. Un organisme de foncier solidaire, il a vocation à acheter des fonciers, à les conserver et à les sortir de toutes les dynamiques spéculatives. Donc aussi bien le foncier en tant que tel que les logements qui vont être construits dessus. C'est tout l'objectif des organismes de foncier solidaire, c'est de produire des logements et de les sortir et de ce que ces logements restent dans le temps long en dehors de toute dynamique spéculative. Donc on est sur une double démarche antispéculative sur le foncier et sur les logements ensuite qui seront construits sur ces fonciers.
1: Avec le slogan qu'on entend parfois, alors les chiffres varient, mais on dit moins 20, moins 30, moins 40, moins 50% par rapport au prix du marché conventionnel.
2: Oui, c'est ça, entre 25 et 40% en général et parfois jusqu'à 50% en dessous des prix du marché.
0: Et alors pourquoi est-ce que le législateur a été tenté de permettre ce nouveau type de propriété et de créer ça?
2: Il a été obligé de le créer parce qu'on est arrivé à un moment à la fin des années 2000, au tournant des années 2010, un moment où tout le monde constatait que les prix du foncier ne permettaient plus de produire des logements en accession à la propriété accessibles financièrement à des ménages classe moyenne, revenus moyens, y compris les dispositifs d'accession sociale un peu plus anciens dont on a déjà entendu parler, comme le PSLA ou comme les produits avec une TVA plus basse à 5,5. On n'arrivait plus à produire des logements dans les plafonds de ressources et dans les plafonds de prix de vente qui nous étaient fixés par le législateur. Face à ce constat, les professionnels ont identifié que le problème, c'était le prix du foncier. Un petit problème de coût de construction, mais qui est plus récent, mais historiquement, le problème, c'est le prix du foncier trop cher, qui rend les logements inaccessibles. Et donc, globalement, on s'est dit, ce qu'il faudrait, c'est qu'on sorte le foncier de l'équation. Or, le foncier gratuit n'existe pas, ou en tout cas, il existe de manière ponctuelle. Donc, si on veut produire massivement des logements tout en sortant le prix du foncier de l'équation, le dispositif de dissociation de propriété, c'est-à-dire une structure, l'organisme de foncier solidaire, qui achète le foncier, qu'il conserve, et qui donc ne le revend pas aux ménages, donc le prix, le poids financier ne pèse pas, et de l'autre côté, des ménages qui achètent des droits réels sur les logements et n'achètent que la valeur du bien immobilier.
0: Alors, pardon pour la naïveté de cette question, mais quel est l'intérêt de cet organisme foncier solidaire à acheter acheter ces terres pour ce foncier, pour ensuite laisser les habitants habiter dessus? Enfin, c'est des entreprises qui font pas de profit, du coup?
2: Alors, les OFS sont des organismes à but non lucratif. C'est totalement lié à notre agrément de l'État. Notre agrément, c'est... Et puis, en fait, c'est pas notre intérêt, c'est notre mission. On n'a aucune autre raison d'être que d'acheter des fonciers, de les conserver et de les sortir de la dynamique spéculative. C'est notre seule et unique mission. Et effectivement, à but non lucratif.
0: Et donc ça veut dire que ça permet de démarchandiser en quelque sorte le logement. Est-ce que les gens sont d'accord pour ça? Parce qu'il y a aussi beaucoup de gens qui achètent un appartement pour pouvoir le revendre plus cher ensuite.
2: Ouais, c'est une des autres innovations du bail réel solidaire et des organismes de foncier solidaire, c'est de faire le pari que les ménages, les gens, vont être intéressés par acheter un logement pour y vivre plutôt que d'acheter un logement en perspective de la plus-value qu'ils feront à la revente. Le BRS, il n'exclut pas la plus-value, il l'encadre. Donc on a souvent tendance à dire qu'il n'y a pas de plus-value. Non, il y en a une, elle est encadrée. Et on fait effectivement le pari que dans des territoires comme l'Île-de-France où les gens n'arrivent plus à se loger, la question, ce n'est pas de savoir si je vais acheter et être en propriétaire ou si je vais être locataire, c'est juste d'accéder à un logement de qualité, pas trop loin de là où je travaille, pas trop loin des lieux de vie de ma famille, et si possible, la surface et la qualité qui m'intéressent. Et c'est ça le pari fait par le BRS. Donc le BRS, on est effectivement en activité depuis 4-5 ans. On a plusieurs centaines de logements en cours de commercialisation et le public est intéressé par ce produit parce qu'on répond à cette demande de logement immédiatement et en cœur d'agglomération.
0: Donc ça marche.
2: Ouais, ça marche. ça marche.
1: Je veux bien qu'on revienne sur le texte qu'on a lu au point de départ, parce que l'OFS, l'organisme de foncier solidaire, est un solidaire avec un D, hein, attention, est un lointain cousin du Community Land Trust, le CLT, à l'américaine, mais qui a aussi beaucoup infusé en Europe, en Belgique, etc. Et en lisant les historiens, on se rend compte que c'est un modèle qui a des racines utopiques, voire carrément militantes. Qui vont de la lutte antiraciste à la lutte anticapitaliste, au kibboutisme. Et quand l'OFS est apparu en droit français en 2014 à l'occasion de la loi Allure, on s'est rendu compte que l'idée avait fait du chemin quand même et avait réuni un monde très transpartisan, avait fait beaucoup plus consensus qu'à l'époque, disons. Pourquoi tout le monde est-ce que tout le monde est d'accord aujourd'hui sur le sujet OFS-BRS?
2: Alors, je pense que d'abord, en France, on a importé et puis on a un peu laissé décanter le modèle des CLT, qui est beaucoup plus communautaire, comme son nom l'indique, hein, Community and Trust, qui s'appuie sur une logique communautaire et donc une logique plus défensive. C'est vrai qu'en France, le BRS, il vient un peu suppléer toutes nos dynamiques d'habitat participatif et d'habitat de coopératives d'habitants qui ont pris finalement assez faiblement leur place et leur essor. Et donc cette idée que la communauté d'habitants va se structurer pour apporter sa propre réponse à son besoin de logement, elle n'a pas eu les effets attendus. Donc en fait, on est sorti de cette notion un peu communautaire, mais on a gardé la notion du foncier qui est un bien commun, qui est un point important en fait. Le foncier redevient un bien commun et on a gardé ces notions d'intégration, d'inclusivité et par l'antispéculation. Donc en fait, on n'est plus sur des questions raciales, on n'est plus sur des questions communautaires, religieuses ou autres. En revanche, on considère qu'il y a besoin de recréer cette solidarité entre les habitants à travers l'accès au logement, finalement indépendamment d'autres enjeux.
1: Donc c'est plus un montage juridique, un objet de droit, qu'un mode de vie en tant que tel?
2: Oui, il peut être, on peut l'associer, le BRS, il peut s'associer à de l'habitat participatif, il peut venir en complément d'une logique participative, plus communautaire, mais il ne l'oblige pas, il ne l'implique pas. Donc oui, ce n'est pas un logement qui se distingue dans son occupation et dans son mode de vie quotidien d'un logement en copropriété classique, quel que soit le lieu. Ce qui est spécifique, c'est le statut du propriétaire, et donc d'autres implications sur le droit, en fait, du propriétaire.
0: Mais du coup, les gens qui habitent dans un tel logement, est-ce qu'ils sont vraiment propriétaires?
2: Ils sont vraiment propriétaires de leur droit réel immobilier. Et quand on est propriétaire de droit réel immobilier, on a vraiment l'essentiel des droits et des devoirs d'un propriétaire. Donc,
1: À savoir,
2: en fait, ils ne sont pas pleins propriétaires, puisqu'ils ne sont pas propriétaires de leurs murs, ils sont propriétaires des droits réels. À savoir, ils ont des contraintes qui sont liées à toute cette dynamique antispéculative. Pour garantir le caractère antispéculatif, le bail réel solidaire, qui, comme son indique, est un bail. Donc en fait, le ménage acquiert des droits pour la durée fixée par le bail, qui va aller en général quelque part entre 80 et 99 ans. La loi nous autoriserait à descendre jusqu'à 18 ans, donc d'avoir des durées de bail assez courtes. Mais le ménage...
0: Assez courte pour...
2: Oui, 20 ans c'est court, ouais. Mais 18 ans c'est court, mais c'est déjà long à l'échelle de vie d'un ménage. Et donc quand le ménage, en tout cas dans le modèle de la COP foncière, acquiert ses droits, il en dispose pour 80 ans, et pendant 80 ans il peut occuper son logement comme il l'entend, faire les travaux qu'il entend, il est copropriétaire dans son AG de copropriété, mais il doit respecter un certain nombre de règles qui garantissent le caractère antispéculatif. Il doit l'occuper à titre de résidence principale, il peut le céder, il peut vendre ses droits, il ne pourra pas les vendre à n'importe qui, il faudra le revendre à des ménages qui sont aussi sous les plafonds de ressources, et il ne pourra pas le revendre à n'importe quel prix, il devra le revendre avec un encadrement de la plus-value.
1: Et alors, c'est légué à ses enfants, parce que c'est souvent pour ça aussi qu'on achète.
2: On peut le céder aux ayants droit, enfants ou autres, et les enfants ont l'option soit de vivre dans le logement, et auquel cas il faudra qu'ils répondent au plafond de ressources, et on resignera un bail et ils repartiront pour 80 ans, soit ils décident de ne pas l'occuper, ils le vendent et récupèrent le capital.
0: Et donc cette revente donc qui est encadré pour, en gros, que les ménages qui le revendent ne fassent pas une plus-value trop importante. Quel est l'encadrement? C'est quoi la plus-value maximum autorisée?
2: Alors, chaque organisme de foncier solidaire peut fixer des règles différentes. Elles sont inscrites dans le bail, donc c'est très transparent. Dans le modèle de la COP foncière, on a décidé de se caler sur l'évolution des coûts de la construction, ce qu'on appelle l'ICC, l'indice du coût de la construction. Donc, en fait, on fait vraiment une règle de trois. On regarde comment s'est comporté l'indice du coût de la construction entre le moment où le ménage a acheté et au moment où il veut revendre, et on applique la même évolution.
0: Et donc, lorsque le bail est revendu, il l'est pour à nouveau 80 ans, par exemple.
2: C'est
0: rechargeable, c'est ça?
2: Ce qu'on appelle un bail rechargeable, et c'est la grande innovation du BRS par rapport au bail emphytéotique ou au bail à construction, c'est qu'en fait, c'est un bail dont on n'arrive finalement jamais au bout, puisqu'à chaque fois qu'il y a un changement de propriétaire des droits réels, on repart sur la durée initiale du bail. Donc on a des propriétés, hein, quand on construit un immeuble avec 10, 15, 20 logements, il n'y a pas deux logements qui ont des durées de bail similaires, puisqu'il y a des rechargements qui se font à des rythmes irréguliers.
1: Il y a des OFS en France qui pratiquent le bail de 18 ans.
2: J'en ai jamais entendu parler.
1: Et en toute hypothèse, que se passe-t-il au bout des 18 ans? Il faut que le propriétaire parte.
2: Alors, au bout des 18 ans, l'organisme de foncier solidaire va racheter les droits réels au ménage. Le bail réel solidaire, c'est une accession et sociale et solidaire et sécurisée. C'est-à-dire qu'à aucun moment, le ménage ne peut sortir du logement sans être au moins indemnisé s'il n'a pas réussi à revendre. C'est des dispositifs qui sécurisent beaucoup le processus d'accession à la propriété.
0: Donc, c'est anti-spéculatif, mais du coup, il y a aussi des sortes de garanties qui ne vont pas perdre d'argent, en quelque sorte. Et alors, en quoi est-ce que ça sert? Donc je pense qu'on commence à comprendre avec les auditeurs de Cause Commune le fonctionnement. C'est assez technique, assez juridique. Et donc, merci pour toutes ces explications. En quoi est-ce que ça sert le droit au logement, ce type de modèle?
2: Ben, ça permet de diffuser sur des marchés hyper tendus comme l'Île-de-France des logements qui sont relativement accessibles en accession à la propriété, mais qui permettent quand même à des ménages d'avoir une charge d'emprunt mensuel, toutes charges comprises, qui vont être équivalentes ou inférieures à des charges de loyer dans le locatif libre. Donc ça permet d'apporter une offre de logement, de venir proposer une offre de logement à des prix qui sont très sensiblement en dessous des prix du marché. Donc on recrée une offre accessible. Ça permet de débloquer certains parcours résidentiels de ménages qui sont coincés dans des logements qui leur conviennent pas forcément, et puis ou alors qui sont locataires et qui souhaiteraient pouvoir capitaliser un petit peu de leurs dépenses de logement. Donc on est déjà sur ces deux dynamiques-là, et puis il y a cette notion anti-spéculative qui fait quand même qu'on vient installer un parc dans le temps long, inscrire.
1: Ça, c'est quand même important, parce que vous avez dit qu'il fallait répondre à un plafond de ressources, donc faut pas gagner trop. Et en même temps, il faut être éligible au crédit, en toute hypothèse. Donc, c'est vraiment pour une partie de la population uniquement. Mm-hmm. Et est-ce que c'est une bonne manière de formuler les choses, que c'est en quelque sorte un tremplin pour faire une première acquisition, mettre un petit peu de côté sans spéculer, plutôt que de payer un loyer à un propriétaire, pour ensuite aller sur le marché conventionnel, se loger... Aller spéculer ailleurs.
2: Dans le modèle français où en fait l'aboutissement plein, c'est de devenir propriétaire, on peut le vivre comme c'est un tremplin vers la pleine propriété. On peut aussi envisager qu'il y a des personnes qui considèrent que ne pas être dans un dispositif spéculatif, c'est une fin en soi, et ça permet de se loger correctement sans avoir à se saigner pour payer son loyer ou rembourser son emprunt. On a un certain nombre de détracteurs et des propos comme ça qui justement en fait bloquent sur cette notion de je suis pas totalement propriétaire et j'ai pas pouvoir spéculer, donc c'est pas totalement abouti comme dispositif. Aujourd'hui, le pari qu'on fait, bon, je reviens sur cette notion de pari, c'est que cette spéculation, en fait, elle a tellement bloqué et empêché un certain nombre de personnes d'accéder à la propriété et au logement qu'elle touche ses limites, et qu'il y a un certain nombre de ménages et de personnes qui vont valider ce principe de je paye un logement et en fait, mon objectif, c'est juste de me loger et de vivre correctement.
0: On voit qu'il y a peut-être une petite... transition culturelle à mener autour de ces questions. On va faire une première pause musicale et on va écouter donc un morceau que vous nous avez proposé qui s'appelle En Surface, un duo entre Étienne Dao et Dominique A. Et on se retrouve juste après pour la deuxième partie de Ainsi va la ville sur Cause Commune.
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0: Nous sommes de retour sur le plateau de Ainsi va la ville, toujours avec mon compère Hugo Christie et donc Cécile Hagman, directrice générale de la COP foncière. Donc juste avant la pause, donc on évoquait ces organismes fonciers solidaires et donc vous nous avez expliqué à quel point ils permettent l'accès au logement dans des marchés tendus pour des personnes qui n'auraient pas pu y accéder sur le marché libre. Quel type de logement ça produit alors ces OFS? Ensuite, une fois passé donc ce cadre juridique qui permet ça, est-ce que quand on entre dans le logement, est-ce que c'est un logement comme les autres? Est-ce qu'il y a des particularités? Est-ce qu'il est possible de produire d'autres types de logements dans ce cadre juridique justement?
1: Un logement en bail réel solidaire, globalement, c'est juste un logement. Voilà, c'est un logement comme les autres. C'est souvent un logement familial, c'est-à-dire que c'est pas, on va pas produire des logements étudiants, on va produire peu de petits logements. Donc c'est un logement familial qui va être aussi bien dans des résidences 100% bail réel solidaire que dans des résidences dans lesquelles il va y avoir d'autres types de produits avec de l'accession libre, du locatif social, pourquoi pas. Ça peut être aussi bien dans le neuf
0: donc dans
1: que
0: le
1: dans
0: même
1: l'ancien.
0: immeuble, ça veut
1: Ouais,
0: dire.
1: dans le même immeuble, dans la même cage d'escalier parfois, dans la même résidence au sens, le même ensemble immobilier. Donc on a, en fait, ça se, c'est il n'y a pas vraiment de particularité en termes urbain. Voilà. On a un logement un peu as usual, dans des résidences comme les autres, c'est juste le montage qui diffère.
0: Mais alors si c'est moins cher, si finalement à la fin les ménages payent moins cher, comment vous arrivez quand même à avoir une bonne qualité écologique des logements? Est-ce que vous y parvenez ou est-ce que finalement c'est vous êtes centré vers, orienté vers le baisser le coût des logements et donc on peut pas tout faire. Comment?
1: Alors c'est pas du low cost, c'est pas parce qu'on vend moins cher qu'on construit moins cher. En fait, la mécanique hein, qui fait que les logements sont vendus moins cher, elle est très arithmétique. C'est un, on sort la valeur du prix du foncier, qui peut représenter en Ile-de-France entre 15 et 50% hein, sur certains fonciers, sur certains territoires, mais assez facilement entre 15 et 25% du prix du logement. Et on bénéficie d'une TVA à 5,5 plutôt qu'une TVA à 20%. Donc on a 15 points de TVA en moins. Donc en gros, 15 plus 15, 30% de manière très mécanique.
0: Et donc quand vous dites vous sortez le prix du foncier, du coup le foncier il n'est pas payé? Comment ça se passe?
1: Alors le foncier il est payé par l'organisme de foncier solidaire qui pour financer... Alors, on est plusieurs types de structures, hein, les organismes fonciers solidaires sont assez différents, mais globalement, on a recours à des fonds propres, un petit peu, ou beaucoup en fonction des types d'organisation, à la COP foncière un petit peu, et ensuite beaucoup d'emprunts, beaucoup des prêts de la Caisse des dépôts, qui s'appelle le prêt Gaïa, et qui a la particularité d'être un prêt sur 80 ans. Donc en fait, on échelonne notre dette, on s'endette beaucoup, et on étale notre dette sur le temps très long, et ça nous permet d'appliquer ensuite ce qu'on appelle une redevance, l'équivalent d'un loyer qui va être payé par les ménages tous les mois sur leur logement. Donc en fait, ils payent le foncier à travers la redevance.
0: Donc ils payent le foncier, mais sur très très très longtemps, plutôt que de le payer le premier jour quand ils achètent l'appartement, c'est ça?
1: Et ils ne payent que pour la durée où ils occupent le logement. C'est une des manières aussi de faire vivre la solidarité. En fait, c'est je suis un organisme foncier solidaire, je fais bénéficier de ce service à des ménages, première solidarité. Je suis ménage, j'achète et je m'engage à pas spéculer, à revendre pas trop cher à des ménages qui viendront, deuxième solidarité. Et troisième, je paye le foncier à due proportion de l'usage que j'en ai. Et plusieurs générations vont succéder pour payer le foncier.
2: La première fois que j'ai entendu parler des OFS, je repensais à l'invention des copropriétés et aux grandes copropriétés qui ont pu faire faillite, qui aujourd'hui sont en très grande difficulté. Comment on s'assure sur le très long terme qu'un modèle qui, sur le papier, semble à la fois très vertueux et très complexe en même temps, et sans doute très vertueux parce que un peu complexe, ne fasse pas faillite, ce soit pérenne, si on se donne rendez-vous là aujourd'hui dans 80 ans?
1: Je pense que c'est tout le sujet que se sont posés aussi les financeurs des organismes de foncier solidaire, parce que ce sont les organismes de foncier solidaire qui doivent veiller au grain et qui sont là pour s'assurer que le dispositif est pérenne et que les copropriétés ne s'enfoncent pas et ne s'enlisent pas dans la dégradation. Et c'est parce qu'on est des structures agréées qu'on a en fait une mission, qui est une sorte de mission de service public, hein, notre métier, c'est de veiller à ce que ces copropriétés se comportent bien, de veiller à ce que les ménages puissent payer leurs charges, de les accompagner dans la revente dès lors qu'ils sont plus en capacité de faire face à leurs charges, éventuellement de racheter les lots. Donc on a tout un système de sécurisation qui s'appuie complètement sur les organismes de foncier solidaire, et c'est aussi pour ça qu'aujourd'hui, tout le monde ne peut pas prendre cet agrément, et qu'il faut montrer patte blanche, démontrer qu'on est engagé, et c'est aussi pour ça qu'on est non lucratif. Tout l'argent qui est généré, tous les bénéfices entre guillemets qui sont générés par l'activité des OFS reste au sein de l'OFS en vue de faire face à ses prochaines dépenses et ses prochaines charges.
2: Il vous faut au moins un actionnaire.

0: typiquement des opérateurs de type promoteurs privés qui sont à but lucratif, ne sont pas aujourd'hui en situation d'être en direct agréés au FS.
1: Mais alors comment... Enfin, là, on vit en ce moment une période de crise du logement, donc il n'y a pas assez de logements dans les métropoles les plus denses, le logement est trop cher, les promoteurs immobiliers disent tous qu'ils vont licencier plein de gens et qu'ils commencent, etc. La machine à produire du logement est bloquée. Face à ça, il y a cette solution. Pourquoi est-ce qu'on la massifie pas? Quelles sont aujourd'hui les barrières? Parce que ça paraît parfait là, ce que vous racontez.
0: Je crois que comme vous le disiez tout à l'heure, en fait, il y a les ménages qui peuvent acheter en BRS, c'est ceux qui sont pas trop riches, c'est-à-dire en dessous les plafonds de ressources, mais suffisamment riches pour accéder à un emprunt.
1: Ça fait quelle proportion environ des ménages?
0: Au 1er janvier, il y a eu 2024, il y a eu des changements de plafond qui fait qu'aujourd'hui, l'essentiel de la population française est éligible au bail réel solidaire. Je pense, j'ai pas les chiffres, mais je dirais qu'on est au-delà des 90%, ce qui est phénoménal, ce qui peut poser beaucoup de questions pour le produit. La vérité, c'est que quand on a la possibilité d'acheter en pleine propriété, on fait le choix de la pleine propriété. Donc, on se retrouve aujourd'hui sur... On essaye de viser territoire par territoire, 20%, 20-30% de la population qui sont entre ceux qui gagnent assez pour aller voir des banques, mais pas trop pour pouvoir ne pas être intéressé par une pleine propriété.
1: Mais si, d'un autre côté, tout le logement est trop cher, les banques ne prêtent plus parce que... pourquoi est-ce qu'on... Il ne serait pas possible de reconvertir les opérations d'accession classique en BRS? À quel moment est-ce que le coût est parti et c'est trop tard?
0: Alors, il y a des problèmes techniques, juridiques qui peuvent se poser. Après, il y a l'autre sujet, c'est que si les banques ne prêtent pas aux ménages qui achètent en pleine propriété, on rencontre exactement les mêmes difficultés sur le bail réel solidaire.
1: Mais pourtant, si ça coûte moins cher, les banques devraient prêter davantage, non? Enfin,
0: aujourd'hui, les banques ne prêtent pas beaucoup et en fait, ceux qui achètent moins cher sont quand même au taquet de leur capacité d'endettement et donc finalement, on se retrouve dans les mêmes difficultés. On n'est pas mieux traité par les banques, et d'autant plus qu'on a aujourd'hui pas beaucoup de banques qui financent les ménages qui achètent en bail réel solidaire, même si les choses s'améliorent.
1: Même s'il y a quand même des risques sur la revente qui sont bien moindres pour des gens qui achètent en BRS.
0: Et oui, le produit est très sécurisé, mais on n'a pas forcément plus de facilité d'accès à l'emprunt, au contraire. Donc je pense qu'on n'est pas en capacité, puis on n'a pas vocation en fait à venir, entre guillemets, faire le sauvetage des opérations plantées. En revanche, on essaye d'accompagner, nous, les promoteurs et les territoires, et surtout les opérateurs HLM qui ont comme mission de développer l'accession sociale pour penser les produits dès le départ, pour faire du bail réel solidaire. On est quand même sur des produits d'accession sociale. On va penser des immeubles et des produits logements pérennes, un peu robustes, avec des surfaces agréables. Nous, on est assez attentifs aux surfaces de nos logements. C'est difficile en fait d'aller sur un programme totalement pensé par un promoteur, parfois avec des surfaces de logements qui sont trop petites par rapport à ce que nous, on va attendre. Donc, on pourrait le faire plutôt suffisamment en amont pour avoir encore un autre mot à dire sur le produit logement. Et puis, nous, on est assez attentifs à ce que les organismes HLM soient actifs dans le bail réel solidaire parce que c'est leur métier, en fait, de loger les ménages avec des ressources limitées. C'est leur métier de sécuriser l'accession à la propriété. Et donc, on essaye toujours d'avoir un environnement avec nous, nous, organismes fonciers solidaires, de ne travailler qu'avec nos opérateurs HLM pour vraiment être dans un produit d'accession sociale à la propriété pérenne.
2: On parlait tout à l'heure de la révolution culturelle à mener pour ne serait-ce que s'acclimater au concept d'OFS-BRS. J'imagine que ça, c'est un challenge pour vous d'expliquer à des habitants, des acquéreurs, ce dont il s'agit. Nous, ça fait une petite demi-heure qu'on est ensemble, on commence à saisir la chose. Et puis, parce qu'on en parlait là à l'instant, les banques aussi, peut-être, elles comprennent ce qu'elles financent.
1: Vous faites des formations aux banquiers, il y a des nombreux banquiers qui écoutent Cause Commune, évidemment, pour les acculturer.
0: Je pense qu'il y a eu un très gros travail qui a été fait par la Fédération des coopératives HLM, qui a été très active à la création du bail réel solidaire et des OFS. Donc il y a eu un très gros travail de sensibilisation, acculturation, et c'est un travail que nous, maintenant, organismes de foncier solidaire, on reprend localement et régulièrement. Je pense que c'est... Alors, est-ce qu'elles ont exactement compris toute la finesse du dispositif? Ça, je ne peux pas vous l'assurer, mais on essaye d'être clair dans nos explications. Le problème du bail réel

0: L'idée, c'est qu'on rentre souvent par la partie ardue du juridique et qui est objectivement incompréhensible quand on n'est pas juriste. Donc, il faut réussir à trouver un vocabulaire pour parler de ce produit qui est en fait un produit d'accès à la propriété, d'accès au logement, avec juste des modalités de fonctionnement un peu différentes. Mais on a effectivement un travail important. Je pense aussi de définition d'une sémantique, d'une manière de parler de ce produit-là pour essayer de ne pas s'enliser dans les détails techniques et juridiques.
1: D'autant plus que vous, tout à l'heure, vous avez parlé de logement social. Ça peut être des mots
0: Des
1: qui
0: gros mots.
1: crispent tout de suite. Le BRS, c'est de droite ou c'est de gauche?
0: Ah, le BRS, c'est pour tout le monde. Puis c'est pas social, c'est solidaire et c'est important. C'est rare en France, quand on a un acronyme avec un S, en général, c'est pour social et dans BRS, c'est solidaire. Moi, je tiens beaucoup à cette différence-là parce qu'elle a une dimension vraiment particulière en plus. Après, moi, je suis issue du monde du logement social et je vois pas d'outrage à parler de logement social et je pense qu'il faut qu'on soit aussi capable de défendre ce logement-là qui loge 70% de la population française et qui est loin de la réalité qu'on en dépeint régulièrement.
2: C'est pas social, mais au sens de la loi SRU qui fixe des objectifs à chaque commune, ça compte, non?
0: Effectivement, ça compte dans le décompte SRU, c'est-à-dire que c'est considéré comme un logement social et c'est considéré comme le prêt locatif social, le PLS, qui est le logement social plus, on va dire, un peu intermédiaire. Donc oui, ça compte, c'est vrai que ça fait partie des sujets qui. Alors à la fois, c'est un levier très fort de développement du BRS parce que ça soutient les politiques de mixité sociale. On est aussi dans le parcours
2: Donc
0: résidentiel.
2: les maires se disent, ah ben c'est bien, je vais faire du BRS sur mon territoire.
0: Voilà, mais ça permet pas non plus, ça rentre dans un décompte assez particulier, spécifique, donc ça permet pas non plus de remplacer le logement social et puis ça n'a pas vocation. Nous, on est très attentifs à ce que le BRS ne remplace pas le logement social, on s'adresse absolument pas à la même population.
1: Donc la loi SRU, je crois que c'est une loi qui date du début des années 2000 et qui fixe un taux minimum de logement social qui était de 20 puis de 25% dans les communes qui ont des difficultés, qui subissent un peu la crise du logement, c'est ça?
0: C'est ça, il y a une obligation pour les communes d'une certaine taille d'avoir au moins 25% de logement social dans leur parc de résidence principale. Donc le BRS y contribue.
1: Très bien, donc là c'est solidaire et pas social. Et alors cette solidarité, vous avez expliqué qu'elle fonctionnait à la fois entre l'organisme et les habitants, entre les habitants, entre les générations successives d'habitants. Est-ce qu'il y a aussi une solidarité au sein d'un immeuble? Est-ce que vous aviez dit que le BRS, finalement, ça s'inscrivait dans une tradition d'urbanisme coopératif, participatif? Est-ce que dans les opérations que vous développez ou que vous connaissez, est-ce que vous voyez aussi que ça forme une communauté de copropriétaires qui sont contents parce qu'ils sont reliés aussi par des valeurs antispéculatives ou par des valeurs d'habiter autrement? Est-ce qu'il y a des exemples comme ça de...
0: Alors aujourd'hui, le BRS en Île-de-France, c'est 4 résidences livrées en tout et pour tout. Donc on parle de moins de 100 logements. Hein. Nous, on est à la COP foncière, on a 3 de ces résidences qui sont dans notre parc. On a des résidences très différentes et puis on essaye aussi de développer avec certains opérateurs du BRS en habitat participatif. Donc celles-là, quand on les livrera, auront tout ce background, tout ce travail amont de constitution d'un collectif, de réflexion avec le collectif sur les biens, sur les logements. Mais ils ne sont pas encore livrés.
1: Qu'est-ce que c'est l'habitat participatif?
0: L'habitat participatif, c'est une manière de penser et de produire les logements et de les concevoir en lien avec les ménages qui vont les occuper. C'est-à-dire qu'en fait, on constitue des groupes d'habitants et avec eux, on réfléchit à la conception de la résidence, à la conception des logements, à la conception des espaces communs et on définit un projet commun qui se traduit souvent par un lieu qui peut être un jardin partagé, un espace partagé, une chambre d'amis partagée, enfin des choses comme ça. Et chaque groupe en fait d'habitants va définir son projet participatif.
1: Même dans le logement collectif. C'est-à-dire un
0: Bien sûr.
1: immeuble peut être
0: Bien
1: décidé
0: sûr.
1: par un groupe d'habitants qui va l'occuper ensuite.
0: Nous, on est en train de construire, on a acheté une parcelle à la ville de Paris pour produire 5 logements dans un petit groupe en habitat participatif, qui était une logique, hein, une dynamique engagée par la ville de Paris de longue date et qu'on a transformé en bail réel solidaire pour des questions d'équilibre économique et d'accessibilité économique, hein, des logements. Et donc, on va avoir, dans le 20e arrondissement, une petite résidence avec un jardin ouvert en journée et puis fermé le soir.
1: Donc non seulement les habitants décident de quel sera leur logement, mais en plus ils le payent moins cher, c'est pas mal.
0: C'est pas mal.
2: Une petite précision qui m'intéresse, c'est est-ce que l'OFS ne fait que construire des logements neufs ou est-ce qu'ils pourraient se dire ben, je vais racheter des appartements sur le marché pour les remettre derrière à moins cher, comme peuvent le faire parfois les bailleurs sociaux?
0: On peut faire les deux. Alors nous, on a la deuxième résidence que nous avons livrée à Pantin est une acquisition amélioration. C'est une acquisition d'une ancienne gendarmerie qu'on a travaillé avec une coopérative de Seine-Saint-Denis qui s'appelle les Habitations Populaires. Et donc, on a transformé une ancienne gendarmerie en 8 logements et on a recréé dans le jardin 3 petites maisons individuelles qui sont accolées. Et donc ça, on est sur une petite résidence de 11 logements à Pantin et qui a vraiment une dynamique très particulière où les habitants ont décidé de s'organiser en syndic libre et donc font vivre, on n'est pas loin de la dynamique participative en fait. En tout cas, ils sont très participatifs dans la gestion de leur résidence, à défaut d'avoir été là en amont. Et puis, dans les projets, on travaille aussi sur, on essaye aussi d'accompagner toutes les autres problématiques urbaines. En fait, finalement, on a la question de l'accès au logement, mais on a aussi la question de la dégradation des logements, la question de la division pavillonnaire. On accompagne une structure qui s'appelle la CIFAE, qui achète des logements, des pavillons, pour éviter qu'ils partent en dégradation ou en division. Et donc, là, on va se porter bientôt à cœur d'un pavillon à Argenteuil qu'on va améliorer et recéder en BRS.
1: On va marquer une deuxième pause musicale et écouter un morceau de Sophie Hunger qui s'appelle Die ganze Welt, un live au Kesselhaus de Berlin. Et on se retrouve juste après pour la dernière partie de Ainsi va la ville.

0: De retour sur Cause Commune, sur le plateau de Ainsi va la ville. Donc nous sommes toujours, Hugo Christie et moi, en compagnie de Cécile Hagman, la directrice générale de la COP foncière. Donc on a vu donc, que ces organismes fonciers solidaires permettent de créer du logement. On a vu un peu quel type de logement. Pourquoi que du logement ? Je crois que le législateur a prévu récemment d'avoir aussi le BRSA, le bail réel solidaire d'activité. Ça fonctionne, ça ?
1: Alors, ça fonctionne pas, mais pour l'instant, ça fonctionne pas parce qu'on n'a pas les ordonnances qui nous permettent de, les décrets en Conseil d'État qui nous permettent de le faire fonctionner. Donc, on a effectivement, avec la loi 3DS, la création de ce nouveau dispositif qui est aujourd'hui très resserré, réservé, c'est-à-dire que les organismes de foncier solidaire pourraient céder leurs droits réels à des micro-entreprises au sens du droit européen, donc ce qui resserre vraiment le périmètre des entreprises éligibles.
0: Juste le but, ce serait quoi ? Enfin, ça servirait à quoi, ce BRSA ?
1: Le but, c'est vraiment de répondre aux attentes de, je pense que c'est aussi aux attentes des villes qui aiment avoir des ensembles immobiliers mixtes avec de l'habitation et des commerces. Aujourd'hui, on sait le faire, mais on est obligé de sortir le lot du commercial du dispositif de BRS. Donc là, l'objectif, c'est de créer des locaux commerciaux à des prix accessibles à des petites entreprises pour permettre de réintégrer dans les villes des petites entreprises qui ne sont pas encore très solides.
0: Donc les petits commerçants, par exemple, tous ceux dont on déplore qu'ils aient déserté les centres-villes en subissant la concurrence des centres commerciaux, par exemple ?
1: Alors ça pourrait être eux, dès lors qu'ils répondent à ces critères un petit peu restrictifs qui sont la micro-entreprise, c'est-à-dire moins de 10 salariés et avec un chiffre d'affaires limité. Ça peut être aussi les artisans, c'est aussi comment on peut rentrer un peu réindustrialiser sur la micro-industrialisation, comme ça les villes à travers des métiers qui en sont partis. Donc ouais. C'est ça l'essentiel, je pense. L'attendu, c'est de rendre possible pour les opérateurs, pour les organismes de foncier solidaire, cette double activité qui répond à un besoin des territoires. Et on a besoin aujourd'hui d'y voir un peu plus clair sur le cadre juridique et comment on va pouvoir le mettre en place. Et je pense qu'on gagnera progressivement avec plusieurs prochaines lois en flexibilité sur les structures auxquelles on pourra céder nos droits.
0: Parce que donc, si j'ai bien compris, il n'est pas possible de développer une opération entière en bail réel solidaire d'activité, donc de faire un immeuble de bureau ou un centre commercial avec ce type de principe antispéculatif.
1: Alors on attend le décret en Conseil d'État, c'est le décret qui va le préciser, mais aujourd'hui hein, les services de l'État ont plutôt pris l'option d'avoir que le BRSA soit une activité accessoire, opération par opération. Donc on ne pourrait pas faire une opération que de BRSA, il faudrait faire une opération de BRS logement, dans laquelle on aurait jusqu'à 30% de surface pour l'activité.
0: Parce qu'on conserve l'idée d'un immobilier économique qui doit finalement générer le plus de valeur possible, c'est ça ? C'est finalement une culture immobilière qui, même au sein des services de l'État, reste celle d'un immobilier tourné vers la production de rente foncière, finalement ?
1: Alors, je ne l'aurais pas forcément formulé comme ça. Je pense que en produisant le BRSA, ils l'ont vraiment pensé pour répondre à ce besoin de cette ville mixte avec cette verticalité, le local d'activité à rez-de-chaussée, les logements en étage. Et la deuxième logique qui est vraisemblablement de recréer des capacités sur les territoires les plus tendus à créer des locaux commerciaux, des locaux d'activité accessibles pour les petites entreprises. Je pense que je vois pas forcément une autre logique. En revanche, une fois qu'il y a cette volonté qui est posée, l'État se dit oui d'accord, mais les organismes de foncier solidaire, ils ont un agrément, il faut les vérifier, contrôler aussi que l'activité, elle se déporte pas que sur de l'activité, sur potentiellement une activité qui sera un peu plus rémunératrice pour les OFS et donc faire attention à ce que on reste bien dans les attendus de l'agrément qu'on a obtenu.
0: Parce qu'on pourrait imaginer ça finalement, un modèle d'OFS dédié à l'activité et avec un peu comme le logement social de l'activité. Enfin, c'est Hugo, Christie et moi, on travaille beaucoup là-dessus. Est-ce que vous y croyez ? Est-ce que vous pensez que ce serait souhaitable ?
1: J'ai pas forcément de regard très expert là-dessus. Je pense que le principe d'un OFSA, je crains en fait que ça vienne s'opposer à un certain nombre de rigidités juridiques, administratives et fiscales. Et donc c'est certainement ce qui amène le législateur à le mettre en accessoire de l'activité de l'OFS. Donc, mais il faut pas s'arrêter à un cadre légal tel qu'il est. S'il y a un enjeu et si on est capable de démontrer toute l'effectivité de ce dispositif-là, on voit bien à travers la création des OFS et du BRS que le législateur est capable de pousser les curseurs et de créer la bonne structure. Donc je pense qu'on est sur un premier essai qui peut-être donnera progressivement dans quelques années les fruits qui peut-être sont les germes de l'OFSA.
0: Est-ce que aujourd'hui vous voyez des barrières au développement des OFS en général? Qu'est-ce qui fait que le modèle enfin, le modèle aujourd'hui se diffuse, mais qu'est-ce qui manquerait pour qu'il se diffuse absolument partout? Est-ce que d'ailleurs c'est souhaitable?
1: En fait, il manque rien pour qu'il se diffuse partout, et je pense qu'il est en train de se diffuser partout. C'est juste une opération. Aujourd'hui, quand on veut construire un logement neuf, on sait que la vie d'une opération, c'est de l'ordre de 8 ans entre les recours, les permis de construire, les 8 ans. Et les OFS, les lois, tous les décrets sont sortis en 2017, donc il y a moins de 8 ans. Donc on est plutôt dans la phase où on commence à avoir les premières livraisons de logements. Et ça va s'accélérer. Je suis pas sûre qu'il y ait des grands freins aujourd'hui qui restent à la production, en tout cas à la dynamique des organismes de foncier solidaire et du BRS. Peut-être qu'il faut s'arrêter, enfin, faut pas s'arrêter, mais faut peut-être se calmer sur toutes les évolutions législatives. Il y a aussi un cadre juridique qui évolue beaucoup. Aujourd'hui, on a, je pense, un cadre juridique qui est assez clair pour les organismes de foncier solidaire, un cadre financier avec l'appui de la Caisse des dépôts qui est assez puissant pour développer de manière assez
0: massive. Prêts à long terme, c'est ça?
1: Oui, c'est ça, les prêts à long terme. Puis on s'appuie sur, alors la Caisse des dépôts, c'est le livret A. Le livret A, c'est quand même énormément d'argent. Donc c'est le genre de fonds qui est un peu inépuisable. Donc on a la capacité à faire. On a la capacité opérationnelle, on a la capacité financière, on a un cadre juridique relativement clair, on a quelques ajustements à faire pour permettre que le dispositif soit vraiment complètement fluide. Donc je pense qu'il n'y a rien qui s'oppose et qu'il n'y a pas forcément de frein, j'ai juste le temps.
0: Donc rien sur la liste au Père Noël pour la loi logement en préparation du côté des OFS?
1: Non, je pense qu'on a toujours des corrections. De l'ordre de la correction à faire pour vraiment fluidifier. Moi, en tant qu'à la COP foncière, ce qu'on défend, c'est vraiment que justement le BRS ne devienne pas un produit comme n'importe lequel. On est sur un produit d'accession sociale qui bénéficie d'un certain nombre d'avantages, qui cible un public en particulier. Et nous, on pense qu'il faut le diffuser de manière importante, mais qu'il faut faire attention à ce qu'il ne soit pas trop banalisé. Parce qu'en fait, c'est pas c'est un produit qui s'appuie sur un organisme de foncier solidaire avec un engagement de temps long, avec une sécurisation et on défend beaucoup nous cette approche HLM du produit. Donc on veut le diffuser tout en le gardant dans un cadre d'accession sociale et solidaire à la propriété.
2: Est-ce qu'il n'y a pas un risque qu'il se développe presque trop parfois? Je repense à ce qu'on se disait tout à l'heure, certains maires qui peuvent se faire taper sur les doigts parce qu'ils font pas assez de logement social peuvent se dire ah ben on va le BRS c'est bien, c'est pas tout à fait du logement social mais ça coche quand même les cases.
1: C'est un risque qui est avéré, je pense, hein. Mais là, c'est à l'État de jouer son rôle de vigie et de garant sur ces sujets-là. Nous, on ne peut être que en information et puis être vigilant à ce qu'on fait. Donc oui, il y a certainement un risque. Alors, moi, le risque, je le formulerais autrement, on ne va pas être capable sur les territoires d'absorber sur certains territoires 500, enfin même ne serait-ce que 200 logements BRS par an. En fait, il n'y a pas une demande inépuisable et donc il faut faire attention à un risque de suroffre sur certains territoires et nous, en tant que nous les OFS, on est là aussi pour veiller à ça.
2: Donc priorité aux territoires tendus, parce que ce qu'on a vu à Paris, c'est quand même des listes d'attente folles, ça s'est quand même bousculé au portillon, non?
1: Oui, Paris étant toujours une territorialité tellement elle est différente, mais oui, bien sûr, la demande à Paris, elle est là et on pourrait en faire énormément, mais les limites foncières et financières sont là. En petite couronne, nous, on a la COP foncière, on a presque 2000 logements en portefeuille, en cours de développement, et on n'identifie pas pour ces logements des risques commerciaux massifs. En revanche, on aurait tort de penser que sur certains territoires où le foncier n'est pas très cher et où finalement on peut assez facilement accéder à la pleine propriété, on aurait tort de penser que le BRS va pouvoir remplacer de la pleine propriété.
0: Merci Cécile Hagmann. d'être venu sur le plateau de Ainsi va la ville. L'émission est finie pour aujourd'hui. Merci beaucoup.
1: Merci.
0: À vous. Merci à Hugo, Christy.
2: Merci.
0: D'avoir

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2: Bonsoir, chères auditrices, chers auditeurs, vous êtes toujours sur Cause Commune 93.fm et ce soir, vous retrouvez une émission que vous aviez peut-être perdue d'oreille, pas perdue de vue forcément, mais quoique si, puisque les caméras nous ont quittés il y a bien longtemps. Onde de choc revient pour sa troisième saison. Alors, Benjamin, dis-moi, qu'est-ce qu'on va faire cette année?
3: Alors, bonsoir à tous, et pour le programme de cette année, déjà, la prochaine émission sera en octobre. On va se limiter pour Onde de choc, en essence même, à une émission par mois. La prochaine sera le 22 octobre.
2: C'est ça, le 22. Pensez à appeler la police.
3: Et elle sera plus longue. Elle sera de 21h, mais cette fois-ci jusqu'à minuit.
2: Et oui, parce que on s'est dit, ok, faire quelque chose de récurrent toutes les semaines et tout, c'est un degré d'intensité que n'était pas capable de faire avec le boulot à côté. Mais si on fait une seule émission par mois, on fait jusqu'au bout de la nuit avec vous. On va vous entraîner. Voilà, ça c'est clair.
3: Oui, alors pour l'instant, dans l'émission qu'on a prévue, on va avoir plusieurs invités. On va pas encore en parler, on en parlera en temps et en heure avec la communication.
2: Chut.
3: Par contre, on peut parler du sujet.
2: Ah oui. Bon, vous avez vu, c'est sur les réseaux sociaux et c'est surtout dans toutes vos stations-service, l'explosion des prix de l'essence et le retour ou pas des gilets jaunes. Va-t-on avoir la génération 2 des gilets jaunes?
3: Attention à Manu.
2: Eh oui, Manu, ciao, hein, on va venir te chercher avant que tu partes, t'inquiète.
3: Pas d'escapade en hélico cette fois-ci.
2: Non, non, non, et puis c'est clairement pas Marine Le Pen qui va te sauver le cul. Bref, on va espérer que ce soit le retour des gilets jaunes, en tout cas on va y travailler, et on sera là le 22 pour faire un débrief, dire où on est, où, voilà, qu'est-ce qui s'est passé.
3: On est où, où est-ce qu'on va, est-ce que qu'est-ce que c'est les points faibles du 17 octobre, on pourra parler de tout ça. On espère qu'il y en a pas.
2: Ou les points forts. On parlera aussi probablement de la mobilisation climat du 26, parce que même si elle est visiblement
3: limitée.
2: Voilà. En tout cas pour Paris, elle sera peut-être plus.
3: Pour cause divine.
2: Eh oui. c'est le pape qui est contre l'écologie. Voilà. Je dénonce. Oui. Léon XIV. Déception. Hein, voilà.
3: Ouais. Un manifeste contre l'IA pour prendre l'avion.
2: Eh oui.
3: Un mauvais gauchiste.
2: Ah là là. Quel est le bilan carbone du catholicisme? Je pose les questions qu'on n'entend pas sur les plateaux de télé. Hein, on peut plus rien poser comme question.
3: Et pour l'émission de ce soir, c'est une émission un peu plus courte. On va parler de l'actualité.
2: Oui.
3: On va avoir un petit point sur le réseau Écosalariat.
2: Écosalariat. Mais qu'est-ce que tu racontes, Benjamin? Éco-syndicaliste.
3: Syndicaliste,
2: pardon. Tu confonds avec réseau salariat de Bernard Friot.
3: Et je dis salariat.
2: Avec le déjà là.
3: Je
2: communisme.
3: Suis un peu corrompu par le capitalisme, pas penser au salariat tout le temps, à l'argent tout le temps.
2: L'argent. Est-ce que ça fait le bonheur, l'argent, Benjamin?
3: Quand tu dois pas payer les impôts,
2: ah
3: oui.
2: Ouais, putain. Les impôts. Bon, bref, toujours est-il que c'est un peu une émission de rentrée, on se fait une heure de chauffe, et effectivement, donc le 22, c'est la prochaine, mais on espère égrener tous les jeudis soirs des nouveaux animateurs, des nouvelles animatrices, des nouveaux formats, des nouveaux créneaux, des personnes qui vont émerger à droite, à gauche, on ne sait pas, à droite, pas sur les plans idéologiques, hein, vous m'avez compris.
3: Plus positionnement tout court.
2: Voilà, voilà, on est tous droitiers, enfin...
3: Oui.
2: Voilà.
3: Mais on communiquera sur les prochaines émissions qui peuvent se rajouter au cours du mois, de qui y aura. On va essayer de plus en amont communiquer sur les invités. Comme ça, vous pourrez réserver votre jeudi soir.
2: Et oui. Et vous préparez parce que normalement, et là, je m'adresse spécialement à toi, Olivier, hein, il n'est pas possible de nous priver pendant un an de caméra et de diffusion sur les vidéos, s'il te plaît. En plus, tu m'as bien expliqué que ça tombait spécialement sur nous tous les jeudis soirs. Donc, maintenant, revendication salariale de bénévoles, nous voulons le retour des caméras. Comme vous pouvez le constater, elles ne sont pas là. Mais
3: pour la prochaine.
2: Elles seront là, et on promet, voilà. Enfin, Olivier, t'as intérêt.
3: Oui, Léon nous aidera.
2: Léon, tu veux dire l'enfant de Marine Tondelier?
3: Non. Je parlais du pain. Je ne parlais pas de Lyon et Joseph.
2: Et oui, et voilà. Et vous savez qu'en plus, le premier enfant de Marine Tondelier s'appelle Joseph. Alors, certains y verront une connotation catholique entre le pape et le père, enfin, le père cocu de Jésus. D'autres, comme nous, y verront un avenir fratricide entre Léon Trotsky et Joseph Staline en potentiel. Est-ce que ce n'est pas ça finalement l'avenir de LV?
3: Mais du coup, le sujet, est-ce que c'est pas que Marine Tondelier est peut-être une dangereuse bolchevique?
2: Eh oui, moi je pense que c'est une Khmer vert. Voilà, c'est ma take du soir. Marine Tondelier, 2 points. Cette islamo-wokiste.
3: Bolchevique.
2: Voilà, bolchevique.
3: Ils sont revenus.
2: Voilà.
3: En parlant de Marine Tondelier, on peut parler aussi de la présidentielle.
2: Alors ça va être le sujet, évidemment, sur toute cette saison de Onde de Choc. Vous savez que votre serviteur est toujours à l'Assemblée nationale en tant que collaborateur parlementaire d'un député LFI, et donc vous allez avoir tout ce que vous pourrez avoir comme contenu sur la présidentielle. Mais bon, on le sait déjà, ça va être un duel entre Mélenchon et Marine Le Pen. Et oui, parce que qu'est-ce qui est merveilleux en cette année 2026, c'est que Gabriel Attal, il est prêt à tout. Il est prêt à tout, je vous le dis. Il va se maintenir jusqu'au bout. Le mec, il fait des flops dans les bars.
3: Tous les bistrots,
2: mais tout seul. C'est ça qui est encore plus beau. Il paye la tournée, mais uniquement à son communicant. Et ça, j'adore.
3: Est-ce que ce serait pas un problème d'alcool? Est-ce qu'il faudrait pas mettre le doigt dessus?
2: Oui,
3: et faire de la prévention?
2: Et oui. Et d'ailleurs, je salue mon député Antique Herbrat, que vous connaissez pour son rapport intime à l'addiction, qui a fait un poste pour dénoncer la consommation d'alcool de Gabriel Attal et
3: sa prohibition.
2: Mais non, pas sa prohibition. Comment ça s'appelle?
3: Sa pub.
2: Voilà.
3: Sa pub.
2: son prosélytisme.
3: Voilà.
2: De l'alcool sans prévention. Hein, voilà, l'alcool, on rappelle, c'est une addiction. C'est dangereux. C'est pas parce que c'est légal que ça n'est pas une addiction. On est pour la légalisation du cannabis et la dépénalisation de toutes les drogues. Voilà. Hein. On le dit ici haut et fort, c'est très clair. Et Gabriel Attal, de toute façon, il est en train de casser le centre et peut-être qu'il ne le réparera pas. Ça, c'est en tout cas ce qu'on peut espérer. En tout cas, on souhaite bien du plaisir à Édouard Philippe de se taper cette espèce d'enfant.
3: Après, Édouard Philippe a 7 enfants, Marine Le Pen a un autre enfant.
2: Et oui,
3: elle a
2: Jordan.
3: Beaucoup de problèmes avec Jordan.
2: Jordan.
3: Alors, il y a du drama partout, sauf dans un seul camp politique. Qui est tant mieux pour nous.
2: La République ! Le camp de la République ! Non, mais ce qui est génial, c'est que Jordan Bardella, tout le monde le voyait président de la République. Tout le monde. Non. Ici, on savait qu'il ne serait pas président parce qu'il était trop con. Et voilà, Marine Le Pen, elle le savait aussi. Et bam, elle l'a claqué la porte à son nez. Et maintenant, elle a même grand remplacé par Marion Maréchal. Comme quoi, finalement, est-ce que c'est pas les nazis qui nous grand remplacent ?
3: Bah, le RN reste une affaire familiale.
2: Et oui, un petit
3: business. Et Bardella ne fait plus partie, ou fait pas partie de la famille. Bah, depuis qu'il est avec son ami de Sicile.
2: Ah, le Bourbon des deux Siciles.
3: Très proche du peuple.
2: Ouais,
3: très proche,
2: ouais,
3: du peuple.
2: Proche du peuple. Moi, je salue cet homme parti de rien pour aller nulle part. C'est vraiment une contribution à la politique française qu'on aura tous oublié dans un an.
3: J'espère.
2: Moi, j'en suis sûr. Parce que...
3: Bah, il est nul. Enfin, en vrai, sans vouloir être insultant ou blesser ses sentiments, il est pas très bon. Il est nul en interview. Du coup, c'est tant mieux s'il disparaît.
2: Moi, j'ai qu'une seule question. Où trouve-t-il toute cette énergie? Non, mais les vraies questions que les pensées se posent, c'est celle-ci. Où trouve-t-il cette énergie pour être aussi bête? Voilà, je veux dire, à chaque fois qu'il ouvre sa gueule, il fait son truc, là, au Royaume-Uni. C'est incroyable. C'est incroyable. Est-ce que vous avez déjà vu un mec d'extrême droite dire à un autre mec d'extrême droite « Je récupère tous les immigrés de ton pays ». Ça marche pas. Moi, je suis un mec nazi, je le fais « Mais non, Jordan, mais non, on veut pas ».
3: Surtout que d'un point de vue patriote, ça fait un peu... Enfin, s'il dit oui à des alliés pour des choses désavantageuses, il va dire quoi face à des ennemis?
2: Ben ouais. Ah là là.
3: Enfin, si on veut prendre un parti patriote, entre guillemets, et protectionniste autre, il fait même pas l'affaire.
2: Ah putain.
3: Alors que c'est ce qu'il défend.
2: Mais oui, et en plus, c'est qui le mec à qui il a signé ça? C'est Nigel Farage. Je vous ai tapé Nigel Farage sur YouTube ou sur Google Images. Regardez la tronche du mec, vous allez comprendre.
3: Et regardez la tronche de son ancien opposant, c'était une poubelle.
2: Et oui, il s'est battu contre Count Beanface. Parce que le mec, il a fait un truc, non mais je suis pas corrompu, du coup je déclenche une élection partielle là où je suis élu pour montrer tout ça. Le seul mec qui s'est présenté contre lui, c'était un mec déguisé en poubelle. Il a fait quand même 25% contre lui. On est en total soutien au Count Beanface. Hein. Voilà, ici.
3: C'est un allié, c'est un camarade.
2: Voilà, camarade tête de poubelle, on est avec toi, tu vas sauver l'humanité.
3: Reviens dans notre galaxie.
2: Et oui, pour jeter tous ces gens désagréables. Bon, pour revenir un peu à la présidentielle française, du coup, ce qui se passe, c'est qu'on a une blonde avec un bracelet électronique qui est soi-disant à 30% dans les sondages, mais tout le monde sait qu'elle est à 25%. On a
3: Zemmour qui se présente sans faire exprès.
2: Attends, c'est qui lui?
3: Le Z?
2: Je sais pas, je connais pas.
3: Je crois qu'il a fait 1, 2, 3% peut-être.
2: Ah,
3: aux législatives.
2: Aux législatives. Connais pas ce mec. Connais pas. Enfin,
3: il veut se représenter avec sa bonne Sarah Knafo qui a perdu.
2: Ah, mais tu parles de Nicolas Dupont-Aignan. Je connais. Mais oui. Debout. Ah non, pardon. Non, debout, c'est un. Enfin, je me perds.
3: Mais je pense que Francis Lalanne fera plus que Zemmour.
2: Ah, et c'est vrai. Mais le problème, c'est que Francis Lalanne, il aura pas ses signatures.
3: C'est de la censure.
2: Ah, c'est de la censure.
3: Voilà.
2: Ouais. C'est le pass nazitaire, moi, je pense.
3: Voilà, pareil. Mm. C'est honteux.
2: C'est honteux. Et qu'est-ce qu'on pense de Juan Branco?
3: Non, mais c'est quoi son projet politique, si ce n'est faire intéressant?
2: Alors, j'allais te dire, son projet politique, c'est d'être roi, tu vois, empereur des Français.
3: C'est pas très de gauche. Et pourtant, il se dit de gauche.
2: Non, mais il dit des trucs de gauche, tu vois. Mais en même temps, son projet politique, c'est... Bah, il a dit la ruche. Bon, normalement, Juan, c'est une reine. Hein. Donc, peut-être que tu vas nous faire ton coming out et ta transition bientôt. Je te le souhaite. Je pense que ce serait un choix audacieux. Et puis, en même temps, ça serait peut-être une libération pour toi de sortir de ton enveloppe masculine pour devenir la vraie reine des abeilles de ta ruche. Voilà. C'est.
3: Et on soutient les abeilles en tant qu'écologique.
2: Bah, bien sûr.
3: Force aux abeilles.
2: Ouais.
3: Détruites chaque année, plus en plus.
2: Bah, surtout en ce moment.
3: Ouais. Et ouais, Juan Branco, le centre est en train de se détruire comme tu l'as dit avant, et là il commence à y avoir une série au PS,
2: ouais.
3: Donc vous allez peut-être la suivre, ça va
2: ah
3: être
2: ouais,
3: intéressant.
2: Ah ouais, ça a l'air incroyable.
3: Mais ça, il y aura pas de débouché politique, mais ça peut être du divertissement. En vrai.
2: Ouais, le divertissement c'est Ségolène Royal. Nous on la trouve de droite, hein, on va le dire tout de suite, mais comme elle est à l'image de son parti, c'est ok. Par contre, on pense qu'elle est suffisamment zinzin pour nous animer un petit peu ces débats. En tout cas, c'était ça hier. Moi, j'ai pas regardé. J'ai vu que Raphaël Glucksmann avait fait quand tu lui avais dit génocide, et ça, j'aime bien.
3: Mais Doug Glucksmann est au PS depuis quand?
2: De toute façon, moi, j'ai une take pour vous. Voilà, retenez-la si vous voulez. Moi, Glucksmann, il va perdre la primaire. J'ai dit, c'est ma take.
3: Glucksmann ne va pas gagner.
2: Ouais, moi, je pense qu'il est tellement nul qu'il va perdre. Moi, je pense Olivier Faure, il est là, il est présent. Moi, je parie Olivier Faure.
3: Après, en vrai, dans les gens qui se présentent au PS, qui ont un peu de contact dans le PS et qui ont un peu, genre, une position, il n'y a que Olivier Faure, en vrai.
2: Alors, il y a aussi Jérôme Guedj.
3: Mais Jérôme Guedj, c'est pas le côté un peu droit du PS.
2: Non, mais Jérôme Guedj, en fait, c'est... Alors, d'abord, faut savoir, Jérôme Guedj, c'est un ancien assistant parlementaire de Jean-Luc Mélenchon. Hein. Ça, faut le savoir. Mmh. Et en fait, du coup, il est dans une relation un petit peu de... papa, notice me, please. Et du coup, il parle de Jean-Luc Mélenchon à toutes ses phrases. Mais je pense que c'est voilà, c'est un peu, c'est une obsession.
3: C'est le père qu'il n'a jamais eu.
2: Voilà, c'est le papa qu'il n'a jamais eu. Il cherche à faire le deep, mais miskin en fait. Tu vois, tu ne vas pas y arriver, Jérôme. Et en fait, tu fais pitié. Voilà, on peut te le dire.
3: Meilleur Rossignol, c'est pas présenté.
2: Non. Par okay. contre, il y a un mec incroyable qui s'appelle Emmanuel Morel. Je sais pas si vous connaissez. Alors moi, c'est un traumatisme personnel. Puisque figurez-vous qu'en 2021, j'étais candidat sur la liste LFI en Bourgogne. Et ouais. Et à l'époque, on avait dû avoir un candidat GRS, donc Gauche Républicaine et Sociale, qui à l'époque était une scission du PS pour rejoindre Mélenchon.
3: Wow.
2: Et ouais, c'est deep. Et du coup, ce mec-là s'était pointé, mais turbo cassos en fait. En fait, si vous voulez, c'est un ancien pote de Meluche à l'époque où il était au PS. Donc ça remonte à bah, quand j'étais môme, quoi. Et que les gens votaient Ségolène Royal, putain. Triste époque. Et Et donc le mec, il est rentré dans la France Insoumise à peu près aux alentours des années 2018 et tout. Après, il nous a fait une Ruffin, un peu avant Ruffin, en mode « Oh là là, dis donc, moi, je suis pour la République et la laïcité. » Et du coup, il s'est recassé. Il était dans une sorte de no man's land avec Génération et tout ça. Et puis maintenant, bah, il est retourné au PS.
3: Donc il y a quelqu'un qui a fait une Ruffin avant Ruffin, mais Ruffin a quand même fait une Ruffin. Alors que ça marchait pas.
2: Oui, mais Ruffin, il est là, quoi.
3: Bah là, il est perdu. Enfin...
2: Il est là. Moi, je trouve que c'est un mec incroyable. Moi, je pense...
3: Et il se paye que au SMIC. Ah, attendez, on a un appel de notre invité.
2: Je crois que c'est Marjorie. Marjorie, est-ce que tu es là? Alors, faut que Benjamin, il te mette en live. 1, 2, 1, 2, Marjorie. Marjorie qui, pour rappel, est porte-parole de PEPS et responsable du réseau éco-syndicaliste et surtout, c'est très important, élu d'opposition à Pantin avec la France Insoumise. Marjorie, est-ce que tu es avec nous? Marjorie? Ah là là, je ne t'entends pas, moi. Ce qui est compliqué parce que si je ne t'entends pas, je ne peux pas te poser de questions. Et oui, Benjamin, notre régisseur, est toujours en apprentissage. Alors, s'il vous plaît, ne lui en veuillez pas. Il a vraiment fait beaucoup de progrès, mais là, c'est la rentrée. Il y a beaucoup de boutons. Et peut-être, Benjamin, que la solution, c'est que tu interviews Marjorie, si tu l'entends. Parce que moi, là, je vais pas pouvoir faire grand-chose. Mais faut continuer à parler, parce que sinon, ça bug sur la radio. Donc, si tu veux prendre... Quoi ? Non, je t'entends pas, là. Je t'entends par la porte, mais je t'entends pas par le casque. C'est catastrophique. Bon, chers auditeurs, je veux vous raconter un petit peu des choses sur la présidentielle. Qu'est-ce que vous pensez de la Mélenchon-mania dans laquelle on est en ce moment ? Est-ce que c'est pas un peu historique ? Non, parce que là, Mélenchon, on peut dire un peu tout ce qu'on veut sur lui. Il est... on fire, il est partout, tout le monde sait qu'il faut voter Mélenchon. J'ai même, vous savez, la daronne d'un ami qui est prof de fac, dont le mari est avocat, qui a toujours voté Hamon, Jadot, tout ça, bien le centre gauche, et même elle m'a dit, ouais, Glucksmann c'est chaud, il a zéro charisme, je vais voter Mélenchon. Moi je vous dis, il a pas d'électeur, je pense le centre, cumulé, ils vont faire moins de 20%, genre Édouard Philippe plus Attal plus Glucksmann, ça fera moins de 20. Et ce qui était incroyable, c'est que tout à l'heure, j'étais à la cantine de l'Assemblée nationale et à côté de moi, il y avait des mecs. Je savais pas de quel parti ils étaient, mais il a quand même dit « Moi, je suis quand même pas de droite. Mais alors franchement, je trouve que François Hollande, il serait bien meilleur pour eux. » Et ça, je suis trop d'accord avec eux. François Hollande, on veut ton coming back. Parce que finalement, le mieux, ce serait pas la présence de cette laitue pour que la tortue Jean-Luc Mélenchon puisse se sustenter. Bon, Benjamin, si Marjorie, on n'arrive pas à la voir, on continue l'émission tous les deux et puis basta, hein, parce que là, ça a l'air d'être compliqué, le coup de téléphone. Qu'est-ce que t'en penses ? Tu m'entends ? Benjamin ? 2 minutes. Bon, Benjamin est toujours face aux problèmes techniques. Je vais également vous faire... un point sur la canicule. Alors la canicule, tout le monde en a souffert, tous les médias de droite ont dit que c'était exceptionnel, que ça n'existait pas. Enfin, bon, je pense que vous avez vu les images satellites de la France qui passaient d'un pays vert à un pays jaune, voire gris, et vous avez vu les incendies. Ça va continuer, hein. Là, ça va continuer à cramer partout, notamment en Californie et au Canada. Et l'année prochaine, El Niño risque de nous faire subir une température encore plus élevée. El Niño, un peu pour vous situer, c'est un courant océanique dans le Pacifique qui, normalement, est refroidi par des vents marins qui viennent de l'Atlantique et qui passent, en gros, au-dessus de la cordillère des Andes, à peu près à l'endroit où il y a le canal de Panama. Sauf que, de temps en temps, ces vents ne soufflent pas, et donc, du coup, il y a un phénomène de surchauffe des océans à cet endroit-là qui a des répercussions climatiques extrêmes. Et ça qu'on appelle le phénomène El Niño, le petit, voilà, mais du coup qui est de plus en plus gros, et en fait la canicule telle qu'on l'a eu aujourd'hui, ça va être un phénomène absolument récurrent, qui a fait énormément de morts, qui déstabilise évidemment notre économie et surtout qui nous rappelle que le capitalisme n'est pas compatible avec la vie humaine sur Terre. Benjamin, qu'est-ce qu'on fait? Qu'est-ce qu'on devient? Est-ce que on abandonne tout? On part sur Mars? Ou est-ce que finalement la solution ce n'est pas de décapiter les grandes puissances de l'argent?
3: Je suis contre la violence. C'est mal, la violence. Mmh. Sauf quand c'est pour faire la guerre à la Russie.
2: D'accord, je crois qu'on s'est trompé de créneau, nous sommes actuellement sur Radio J, alors...
3: Non mais du coup, pour l'intervention, sera compliqué, désolé ouais. À tous.
2: Ah là là, adieu Marjorie, petit ange parti trop tôt.
3: On essaiera de, ça, de refaire ça une prochaine émission, désolé, c'est sur moi.
2: Oh là là. Bon, mais du coup là, il faut que tu me parles du climat, Benjamin, qu'est-ce que t'en penses toi?
3: Cet été, c'était compliqué. Même déjà, encore en septembre, c'est compliqué au niveau de la chaleur. Il n'y a aucune réponse qui est donnée. Moi, par exemple, mes collègues qui sont pas forcément des militants de gauche ou même trop de gauche, ils ont posé une question qui est vraie, c'est qu'on faisait une journée de solidarité pour financer, par exemple, depuis 2002, je crois, la canicule 2002, pour financer, par exemple, dans les EHPAD et autres endroits, la pose de la clim, quelque chose pour simplifier la vie aux personnes âgées et en danger, la chaleur. Et ça s'est pas fait.
2: Ah.
3: Et du coup, il y a la question de où est allé cet argent? Parce qu'on a tous travaillé un jour, gratuitement.
2: Gabriel Attal, où sont les Canadairs?
3: Et
2: tu peux nous dire?
3: Bah, du coup, la canicule, là, ça met encore un point en avant sur la gestion de l'argent par l'État. Parce que ça reste notre argent, on voudrait l'investir correctement.
2: Alors, notre argent, moi, je pense que c'est d'abord l'argent de Bernard Arnault. Hein, parce que
3: ça semble vrai, hein.
2: Moi, je crois que, vu la direction que prend l'argent public, c'est pas le nôtre, hein. C'est plus le nôtre. Il y a un moment donné où ça a cessé, ça, mais voilà, on est plus propriétaire de notre argent. Hein.
3: Mais du coup, on attend des réponses politiques à la canicule, ce qui, bah, du coup, va pas arriver parce qu'ils ont fait la technique de, bah, oh là là, on va en reparler, du coup, personne va en reparler avant la prochaine, sachant que là, bah, il y a les présidentielles qui vont arriver, il y a tout le truc avec la Russie, la guerre, machin, il y a l'essence. En fait, on va pas parler de la canicule. L'année prochaine, ça va arriver, on va faire, ah, c'est nouveau record, machin. En fait, ça risque de faire, suivant qui est élu l'année prochaine, je pense que ça risque d'être une boucle. Et que chaque année, on va dire, ah, la canicule, c'est grave.
2: Tu ne crois pas en la victoire de Jean-Luc Mélenchon, le sauveur suprême?
3: Je crois en sa victoire, parce qu'on va tous...
2: Tu ne crois pas en la victoire du Sauveur Suprême? Je veux te l'entendre dire, fais-nous ta messe en chon, s'il te plaît.
3: Non mais je pense que s'il est élu président, on aura plus de chances de s'en sortir. Seulement après, il faudra voter aux législatives, et il faudra aussi que tous les gens ne s'arrêtent pas à juste voter, parce que voter c'est bien, mais même lui, même Mélenchon, il est conscient de ça, même Manuel Bompard, derrière, il faut aussi qu'on soit derrière le président, parce que si Macron est un ennemi, derrière il y a un autre boss qui est Ursula von der Leyen de l'Europe. En fait, on dépend, certes, si on abat Macron, entre guillemets, on pourrait dire, ah, bon, on fait des trucs, sauf que par exemple, ben, les retraites, c'est même pas Macron qui veut aux fins, c'est juste Macron, il se prend une amende parce qu'il le fait pas par rapport à l'Europe. Et il y a plein de trucs comme ça où on se fait un peu niquer, par exemple, les barrages hydrauliques qu'on va devoir revendre, la privatisation, que ce soit les trains et autres,
2: imaginez,
3: en fait, c'est des lois européennes.
2: Imaginez, les fleuves sont secs, comme cet été, sauf que c'est pas genre. Un service public qui contrôle les barrages et donc qui peut remettre de l'eau, c'est une entreprise privée. Imaginez juste le potentiel de destruction.
3: Mais juste sur
2: ces gens, sur nous. Sachant que sur ces mêmes rivières qui dépendent pour, enfin qui ont besoin d'avoir de l'eau pour nous, pour les animaux, pour les cultures, il y a aussi des centrales nucléaires.
3: Oui, qui ont besoin de cette eau, qui pourront pas. Il y en a, je crois, qu'il y a quelques-unes qui vont tourner un peu moins vite parce qu'il n'y a pas beaucoup d'eau.
2: Déjà, le nucléaire, en fait, ne tourne plus. Chaque été, il y a la moitié des réacteurs qui sont HS. Mais imaginez, juste pour allumer les réacteurs, on a besoin de barrages qui sont détenus par la puissance privée et que du coup, ils font, ah bah non, sinon vous devez nous payer plus cher hein, parce que vos centrales nucléaires, voilà.
3: Mais c'est un cas qu'on a déjà eu, notamment, c'était il y a 1-2 ans, où il y a eu commencé à avoir des entreprises privées qui sont arrivées sur le marché de l'électricité française, parce que ben loi européenne, bah, ouais. Déjà là, il y avait eu des gens qui n'étaient pas chez EDF, du coup, ouais. Donc l'électricité française, qui ont eu des hausses colossales et qui sont passés, je sais pas, des boulangers qui ont eu du plus 1000 euros en problème électrique. Et là, ce sera pire parce que ben, y aura tous ces sujets.
2: J'invite toutes les personnes qui sont actuellement chez Total Energy à éviter absolument, hein. Pas seulement parce qu'on boycotte Patrick Pouyanné, pas seulement pour toutes les raisons écologiques qui sont attenantes à Total Energy, mais surtout parce que c'est une grosse arnaque. Vous allez vous faire douiller très très fort. Et ça, c'est très grave.
3: Bah surtout que d'un point de vue, même niveau, si vous voulez être un peu plus méta et autre, en fait, si vous financez EDF, comme EDF c'est une entreprise française, vous payez vous-même, vous gagnez de l'argent, vu que vous êtes actionnaire, vu que l'État est actionnaire. Du coup, vous gagnez plus d'argent si vous êtes chez EDF techniquement, vu que c'est français. On est d'accord ?
2: Oui, enfin, oui.
3: D'un point de vue un peu méta, mais enfin voilà, mais de toute façon,
2: il y a. Vous investissez dans un truc qui est à peu près dans votre intérêt.
3: Ouais. Et peut-être avec Mélenchon, et peut-être par exemple avec Mélenchon ou un élu comme Mélenchon, on va dire, bah, il y aura du coup plus de nationalisation sur l'EDF et sur les autres choses, enfin les autres champs importants français, genre stratégiques, donc l'énergie et autres. Et en fait, c'est du coup, pour parler de la canicule, c'est ces points-là qui sont stratégiques et qu'il faut parler au niveau politique. Parce que oui, on a chaud, oui, ben, les salles de classe, ben, il y a plein de salles de classe, même à Paris, où genre les parents devaient chercher leur enfant plus tôt. Parce que ben, ils étaient en fait, l'après-midi, nous, on n'a pas l'équipement, on n'a pas de clim et tout. Donc autant que les enfants aillent chez vous, parce que vous avez peut-être la clim. C'est pas forcément le cas, on va dire, dans les quartiers, plus banlieue, ou même en campagne. En fait, si,
2: non, coup, mais les enfants, moi, j'ai une tech, à partir de 35 degrés, les gens, ils ont plus d'obligation d'aller au travail. Les classes, elles ont pas à se tenir. Pour moi, c'est comme quand il y a trop de neige et que ça bloque les routes, en fait. Hein. Là, c'est juste à partir d'une certaine température, les gens n'ont pas l'obligation d'aller au travail. Et, enfin, je veux dire, de toute façon, il faut qu'on diminue la quantité de travail que l'on effectue parce que c'est directement lié à l'explosion de la consommation de CO2 et d'énergie et tout ça. Donc en fait, on a besoin de décroître. Alors autant dire simplement, dans les moments où il fait trop chaud, personne ne travaille. C'est très simple.
3: Et ensuite,
2: c'est une question de survie en plus. C'est une question de survie.
3: Et pour parler du coup des solutions, bah, il y a tout le monde qui a pas. Enfin, il y a eu beaucoup de débats cet été sur oui, la clim ça réchauffe, ça fait des eaux de chaleur et autres. Mais même en dehors de ça, en fait, ça nous enlève du débat principal qui est que c'est pas une réponse individuelle à la chaleur qui doit être amenée, c'est une réponse populaire, communautaire, qui doit être amenée.
2: Communautaire, Benjamin ? Est-ce que tu serais communautariste ? Bon, qu'est-ce que tu penses du voile, Benjamin ? Est-ce qu'il faut interdire l'abaya ?
3: Personnellement, je n'ai pas de voile, pas d'abaya, mais après, vous vous habillez comme vous voulez, c'est pas mes affaires. Donc vous êtes un peu en tenue ok, c'est-à-dire caché.
2: Moi, je pense que tu es un dangereux islamo-gauchiste. Non. Et que d'abord, tu ne t'appelles pas Benjamin, mais Muhammad. Voilà, c'est ma théorie, c'est ma take.
3: Je suis choqué.
2: Ouais.
3: Je vais pleurer. Je suis attaqué. Mm-hmm. En plus, tu dis juste ça parce que mon prénom, justement, c'est Benjamin. Ah, ça te rappelle des mauvaises personnes pour
2: Benjamin,
3: toi.
2: Benjamin Netanyahou.
3: Le fameux.
2: Est-ce que vous savez qu'il va peut-être partir ? Il y a des élections en ce moment en Israël. Bon, le mec qui le remplaça sera probablement aussi horrible que lui, mais il est peut-être dans la sauce. Ouais. Faut quand même l'espérer. Faut quand même l'espérer.
3: Ouais, on espère. On verra.
2: Vous avez pas quand même envie de voir Benjamin devant la cour pénale internationale. Et je parle de toi, Benjamin, bien sûr.
3: Non. Non, mais il sera pas sur la cour pénale internationale parce que ben les États-Unis, voilà. Mais peut-être que dans son pays,
2: oui,
3: je sais qu'il y a des trois enquêtes.
2: Ils sont dirigés par un vieux sénile qui chie dans son froc. La merde a couché sur ses chaussures.
3: Mais n'empêche qu'il tient le pays, hein, il tient le pays.
2: Ouais, ben, il va pas le tenir très longtemps avec les midterms, là, ça va être...
3: on verra, on pourra faire une émission dessus.
2: Ah ouais, ah, moi je vais parler des midterms.
3: Moi je m'y connais pas, j'attends de voir, est-ce que ça a vraiment un impact ?
2: Moi je vous dis, les midterms, ça va être dingue. Ils vont... En gros, les midterms, qu'est-ce que c'est ? C'est le renouvellement de la Chambre des députés américains et la Chambre du Sénat. Le Sénat, c'est un sénateur par État. Du coup, ça favorise toujours les républicains parce qu'il y a plus d'États qui sont bien vides, où il n'y a pas beaucoup d'habitants, au centre du pays, et c'est pas proportionnel. Bon, déjà, l'Assemblée de représentants, on est sûr que les démocrates la regagnent. Mais là, pour la première fois depuis longtemps, ils devraient regagner le Sénat, y compris en prenant des États bien conservateurs, comme l'Alaska ou le Texas. Là, ils sont vraiment partis pour perdre le Texas. Et il y en a d'autres, mais j'essaie de vous parler de trucs un peu parlants. Et ça, c'est historique. Et puis en plus, ce qui est historique, c'est qu'il y a plusieurs sénateurs et congressmen qui vont être élus, qui sont issus de l'extrême-gauche américaine, qui s'appelle Herriot les socialistes. Bon, ce sont des socialistes au sens marxiste du terme, pas des socialistes au sens européen du terme, donc ça sert à rien de faire des parallèles entre les deux, hein, dans un sens comme d'un autre, parce que moi j'entends des gens dire « Oui, Zoran Mandani, en France, ce serait François Hollande ». Non, les amis, arrêtez. Et dans l'autre sens, les socialistes qui croient que Zoran Mandani est dans leur camp, Non. Voilà, Zoran Mandani, son équivalent en France, c'est Baliba Kayoko et Jean-Luc Mélenchon, point. Et l'enjeu, c'est est-ce que les socialistes vont gagner la primaire démocrate avec Alexandra Ocasio-Cortez. Imaginez un peu l'axe Claudia Sheinbaum au Mexique et Ocasio-Cortez aux États-Unis, les putains de meufs ultra stylés qu'on aurait au pouvoir dans deux pays comme ça. Moi je signe. Si on a ça en 2028, franchement, je pense qu'on aura mérité un peu tout ce qu'on a eu avant comme merde, parce que ce sera vraiment l'avènement d'une nouvelle humanité. Voilà, je l'ai dit.
3: Et sur ce, on fait une petite pause et on revient dans 5 minutes. 4-5 minutes.

0: chères auditrices, chers auditeurs, vous êtes sur Radio Cause Commune 93.1 FM dans Onde de Choc, émission de rentrée. Nous étions en train de parler des élections américaines, nous étions en train de parler de la canicule et je vous ai déclaré ma flamme pour la possibilité que Ocasio-Cortez soit présidente des États-Unis. Je rappelle que ceci est exclusivement d'une perspective court-termiste, évidemment, que à une plus longue échelle, on souhaite l'anarchie à l'échelle de la planète et pas un gouvernement de sociaux-démocrates, qu'ils s'appellent Jean-Luc Mélenchon, Ocasio-Cortez, Corbyn ou tout ce que vous voudrez. C'est juste que ça nous changerait un petit peu d'avoir quelqu'un comme ça à la place de Trump.
1: On passerait en mode un peu normal plutôt que mode difficile.
0: Voilà, on passerait en mode, on peut commencer à travailler à la transformation de notre société pour l'adapter à la crise écologique et pour sortir du capitalisme. Là, sinon, on est juste en train de péter un câble, voilà, disons-le. Et encore, c'est quand on est, comme nous, dans une condition plutôt privilégiée de Français tranquilles, il y a juste des gens qui en meurent, en fait, du gouvernement Trump. Toutes nos pensées vont évidemment aux Gazaouis, toutes nos pensées vont aux Iraniennes, aux Iraniens, aux personnes arrêtées par l'ICE aux États-Unis.
1: Aux Cubains.
0: Exactement. Voilà, donc évidemment, cela n'est pas du tout un coming out social-démocrate. Vous êtes ici toujours sur une émission de gauche écologiste révolutionnaire. C'est juste qu'il faut être un peu pragmatique sur les échelles de temps. Voilà, juste pour revenir un petit peu sur la canicule, Benjamin, toi, qu'est-ce que tu penses qu'on aurait pu faire si on avait pu prédire?
1: Bah, déjà, il y avait tout l'argent qui était prévu pour aider les EHPAD et autres. Mais par exemple, je sais qu'à Paris, il y a un réseau grand frais. Donc du coup, juste...
0: Alors, Grand Frais, c'est une chaîne de magasins, je crois.
1: Oui, mais je crois qu'ils ont le même nom. Mais en gros, c'est un réseau d'air frais qui utilise la Seine. Et du coup, c'est pas très... Enfin, tu n'utilises pas beaucoup d'énergie parce que c'est bien fait. Je sais qu'il dessert le Louvre et d'autres bâtiments. Mais on pourrait raccorder des bâtiments d'habitation dedans. Donc ça aiderait, par exemple, Paris même. Et aussi éviter de mettre des climats à tout le monde. Juste, en fait, tu fais une pompe à chaleur pour tout l'immeuble.
0: Et tu fais une pompe à froid.
1: Oui, et du coup, la pompe à chaleur fait le chaud en hiver quand on aura froid, et le froid. Et ça aiderait tout le monde. Et en fait, il faut tout généraliser. Il faut tout mettre ensemble, parce qu'en fait, si tout le monde doit s'acheter les clims, ben les gens qui n'ont pas de thunes, ils n'ont pas de clim, ils n'ont aucun ventilateur, ils
0: vont devoir acheter de la merde. Il y a des putains de connards qui vont acheter des clims et les relouer, hein.
1: Oui, bah ça, par exemple, enfin pourquoi ça n'a pas été interdit, en fait, personnellement...
0: Cette espèce de tech bro de merde, là.
1: C'est amende directe.
0: Ça, c'est vraiment le libéralisme. Ça, c'est le capitalisme comme on aime. Voilà, la compétition entre tous...
1: Sur des tragédies.
0: Et entraide avec personne, voilà. Donc, c'est dégueulasse. Au bout d'une pique, hein, si possible.
1: Et ensuite, bah, faire le même système pour les banlieues, pour partout, et aussi en campagne, parce que la campagne, du coup, il n'y a pas, enfin, c'est des maisons, il y a beaucoup de maisons individuelles, mais c'est pas parce que c'est une maison individuelle que c'est forcément des gens qui sont fortunés, c'est juste
0: bien
1: que
0: sûr,
1: c'est moins cher.
0: Bien sûr.
1: Et du coup, il faut aussi un système pour eux.
0: Moins bien isolé, hein.
1: Oui, moins bien isolé. Et aussi pour eux, ben, c'est pas pareil qu'à Paris où tu peux facilement faire tes courses, où c'est très proche. Il y a aussi tout un truc, ben, ils doivent prendre la voiture.

0: Ouais, donc comment faire en sorte que le trajet il soit pas aussi chiant, parce que ben quand tu dois sortir, prendre ta voiture qui était au chaud, tu rentres dedans, il fait 40 degrés dans ta voiture, ben
1: 40 degrés dans ta voiture, t'es sympa, tu peux faire plus parce qu'avec l'effet de serre dans la voiture,
0: voilà.
1: Fait facilement température de four à l'intérieur.
0: T'as pas forcément la clim dans ta voiture, malgré qu'on soit en 2026. Du coup, tu dois taper le trajet qui peut être de 15 à 20 minutes au magasin, aller au magasin. Enfin, c'est très dangereux. Enfin, en vrai, c'est quand même assez dangereux et assez chiant. Il y a tout. C'est pour ces solutions en campagne, je sais pas. Même si j'ai une campagne, en fait, je vois pas ce qu'on pourrait faire de vraiment. Genre,
1: bah, en vrai, en campagne, il y a une seule solution. Les arbres. Hein, voilà, Taillot, il dit de l'ordre. Moi, je dis des arbres. Honnêtement, c'est sur une zone ombragée, bah, en fait, on baisse facilement la température de 10 degrés, donc il n'y a pas d'autre solution. C'est pour ça qu'il ne faut pas faire des coupes rases, planter des sapins et des conneries comme ça, parce que c'est ça qui brûle, hein, notamment dans les Landes, vous l'avez vu. Il faut planter des forêts complexes avec des grands arbres et il faut s'adapter maintenant, parce qu'en fait, là, on en souffre tout de suite, donc c'est pas une solution évidemment à court terme, mais c'est une solution bah, pour de vrai sur le long terme.
0: Et hot take, un peu, mais en campagne, arrêtez la mode américaine du gazon. C'est nul.
1: De ouf.
0: Enfin, c'est nul. Enfin, en plus, vous savez pas. Pour certains, vous savez pas faire. Vous avez coupé votre gazon en juillet, du coup, il va cramer.
1: Ouais.
0: Enfin, peut-être arrêter cette mode du gazon qui sert à rien, faire des vraies plantes et des vrais jardins. Et tu as parlé des arbres, et j'aimerais juste dire que moi, je suis un grand partisan, un énorme partisan. J'en rêve. Plus de voitures à Paris, on met des arbres au milieu de la route, et que piétons, avec des vélos. Et oui, il y a 2-3 livreurs qui peuvent passer parce que c'est important pour les magasins, ok. Mais juste, plus de voitures, et genre, les Champs-Élysées. T'enlèves toutes les voitures, tu mets des arbres au milieu, ce serait mille fois plus joli, mille fois plus intéressant, on pourrait vivre. Ben, juste par exemple, vous allez en manif, vous allez tout devant en manif, vous marchez, quand il n'y a pas de voiture, c'est trop bien. Genre Paris change, parce que ben, les trottoirs sont quand même très étroits, quand il y a beaucoup de gens, c'est très chiant. Alors que là, aucune bousculade, ce serait vraiment bien. Et ça aiderait pour la canicule, parce que ben, Paris, ce qui fait qu'il y a beaucoup de température, c'est qu'il y a beaucoup de bâtiments, il n'y a pas de zone d'ombre, du coup ben, le béton il chauffe. L'air par nulle part, on n'a pas de zone d'ombre, il y a des arbres tous les X mètres, c'est très rare. Enfin, on le sait que les arbres, ça aidera. Et aussi, c'est méconnu, mais arrêtez de mettre que des arbres mâles, parce que des arbres que mâles, ça augmente les allergies, parce que du coup, il y a du pollen partout, et c'est un peu con.
1: Et oui. Il faut des arbres femelles. Putain, on est sexiste même avec les arbres, ça démonte le cerveau.
0: Et en plus, point bonus, si on met des arbres femelles et mâles, ça veut dire qu'on a des fruits. Des fruits gratuits. Est-ce que vous avez pas envie de vous balader dans Paris? Il fait 30 degrés, vous êtes sous un arbre, et là vous tendez la main une petite pomme. Ou une poire si vous aimez ce genre de fruits.
1: Il ne peut pas y avoir de pommes en été.
0: Je suis pas très bon sur les saisons.
1: Voilà. On voit que tu es dans une société capitaliste où tu achètes tes fruits au supermarché, Benjamin. On le voit, on le sait.
0: Mais peut-être en été des cerises, des pêches.
1: Ouais, des pêches, ouais.
0: Voilà, mais est-ce que ce serait des pas salaires, mieux quoi. Et en plus, bah, ça fait de la nourriture gratuite, qui n'en veut pas? Un petit fruit de temps en temps.
1: Alors, il y a juste une hot take à dire là-dessus.
0: Ouais.
1: C'est vrai, mais pas avec les Jingo, parce qu'on en met partout, parce que c'est stylé, c'est japonais.
0: Les Jingo, je ne sais pas.
1: C'est des arbres qui datent de la préhistoire, parce que ils ont une capacité très spéciale, quand il y a un incendie, à éteindre le feu autour d'eux en rejetant de la sève.
0: Oh.
1: Et du coup, c'est un symbole de résilience, écolo. Tu vois, c'est des petites feuilles un peu triangulaires, rondes d'un côté, un peu comme des coquillages. Bon, bref, c'est
0: après,
1: un symbole d'écolo, les gens adorent.
0: Peut-être très chauvin, mais peut-être on peut mettre des arbres français.
1: Non mais c'est pas le problème de mettre des arbres français. C'est juste que les Jinko, on en met partout. Oui. C'est super joli, moi j'adore. Mais le problème c'est que les fruits, heureusement ça pour le coup c'est bien de pas mettre enfin, de mettre que des femelles ou que des mâles. Mais les fruits ça schlingue de ouf. Voilà.
0: Bah après il faut mettre un peu si on met des arbres partout en Paris, il faut mettre un peu d'arbres différents. Parce que ça sert à rien de mettre que des pommiers.
1: Ah
0: bah
1: non, mais c'est même nécessaire de mettre des arbres différents. Parce que quand on en a une seule essence, s'il y a un parasite qui arrive, ils défoncent tout le monde. Par exemple, là, en ce moment, tous nos marronniers, ils sont victimes de la d'une chenille qui attaque les marronniers, et ça fait des massacres, et c'est très dur, et partout, il faut essayer de défendre les marronniers contre ces bestioles. Pareil, les buis, qu'on trouve beaucoup dans, notamment dans les jardins à la française, que ce soit Versailles, le Louvre, et un peu partout, ils se font massacrer par les pyrales du buis en ce moment, et on peut rien faire, en fait. Enfin, si, on peut faire, parce qu'il faut mettre des trucs d'hormones qui attrapent les papillons, etc. Et on peut se battre contre ça, il y a tout un truc à avoir. Mais voilà, en fait, quand on a des énormes quantités d'une seule essence, c'est pas du tout résilient. Alors que une grande diversité, bah en fait il y a plein d'espèces qui sont en fait les prédateurs d'autres parasites, etc., qui font que un espace naturel peut s'auto-réguler et s'auto-protéger. Et ça, c'est très très important. Donc voilà.
0: Voilà, de bons écosystèmes, comme on a appris en SVT au collège, ce que certaines personnes ont oublié, notamment au gouvernement.
1: Voilà, et les villes peuvent être des écosystèmes. Faut arrêter dans ce récit un petit peu qu'il faut tous retourner à la campagne. On va pas le faire. On est 66 millions en France, on est des milliards sur Terre. C'est parce qu'il y a des énormes mégapoles qui concentrent tout le monde. La question, c'est comment on rend ces mégapoles organiques, on va dire, et qu'on arrive à aussi quand même repeupler les campagnes, parce que de toute façon on a besoin d'une agriculture beaucoup plus vivrière, beaucoup plus à l'échelle humaine, et on a besoin de faire revivre aussi ces espaces-là qui ont été dépeuplés. Mais globalement, enfin, faut repenser tous nos espaces au prisme de la robustesse. C'est un concept d'Olivier Hamon qui l'oppose à la performance, et on est à fond dans la société de la performance où on pense tout à court terme. Aujourd'hui, on a besoin de sociétés qui tiennent sur le long terme. Et même si moi j'ai beaucoup de reproches à faire à Mélenchon sur un sacré nombre de questions, on peut être sûr que c'est un candidat de la robustesse. Son programme, c'est un programme de 100% sécu, c'est un programme de planification écologique avec les écorégions. Et lui-même, c'est un mec qui incarne ça par son rapport au temps long, son rapport à la politique, sa façon de refuser les accords quand il ne l'arrange pas, etc. Et ça, cette robustesse-là, on en a besoin politiquement, mais vitalement même. Et je pense que c'est quelque chose qui va nous faire souffler et qui va nous permettre après de rêver d'horizons beaucoup plus étendus. Oui. Et ça, c'est beaucoup plus important que d'avoir une Marine Le Pen qui va vraiment nous foutre une chape de plomb sur la tête. Hot take, il y a des gens et des camarades avec qui, pour qui j'ai une amitié profonde, qui disent après Marine Le Pen, ça va être guerre civile, machin, révolution. Moi, je crois pas, hein. Ça va juste être la police qui va tuer plus d'immigrés et les gens qui vont être plus abattus de « Ah, on peut plus rien faire » et qui vont retourner voter Macron en 2032 pour dégager Le Pen. En fait, c'est vraiment pas du tout une solution.
0: Ouais, la dystopique cliché des bâtiments en béton, ce serait un peu sous Marine Le Pen. Enfin, c'est tout ce qu'on peut imaginer seulement, c'est vraiment genre une forte présence policière. En plus, aujourd'hui, avec les solutions technologique avec les caméras et tout, il y aura plus de surveillance. Donc franchement, s'il y a un mauvais candidat maintenant, personnellement, je pense que c'est vraiment le pire moment, parce qu'avec les solutions de surveillance et autres, on sera vraiment dans la merde. Et pour en sortir, ce sera beaucoup d'efforts, et les gens sont déjà éreintés. Du coup, est-ce qu'ils feront l'effort? Quand est-ce qu'ils feront l'effort?
1: Absolument.
0: Aujourd'hui, les gens sont éreintés. Je pense pas qu'ils sont prêts à vraiment. Enfin, ils ont plus besoin d'espoir que de se retrouver sous terre et ensuite on se dit ah ben voilà, on a connu le pire, donc maintenant ils vont soulever. Je pense pas qu'ils. Enfin, ça risque de durer longtemps et peut-être même trop longtemps, voire peut-être trop longtemps.
1: Ouais. L'espoir soulève, hein. Pas le désespoir.
0: Faut laisser les gens rêver.
1: Mais vraiment, moi je pense que. Bon, t'as dit quand même un mot qu'il faut qu'on enchaîne, mais je veux rappeler notre slogan, hein. Pas de révolution sans rêve. Pas de révolution sans rêve. Mais bon, tu l'as dit, la société de la surveillance, les nouvelles technologies. Benjamin, qu'est-ce qui se passe là? Qu'est-ce qui se passe?
0: Bah, niveau IA, il y a tous les jours, ça en parle sur les réseaux, même dans les journaux. Mais c'est pas clair. Pourquoi c'est pas clair? Parce que ben aujourd'hui, il y a Anthropic qui a Claude, donc une des IA les plus connues. Il y a Sam Altman avec OpenAI sur ChatGPT, qui sont les deux gros mastodontes.
1: Okay.
0: Et en troisième mastodonte aujourd'hui, c'est Grok avec Elon Musk. Eux, c'est les trois plus gros.
1: Ah ouais, genre Google et tout, ils sont distancés.
0: Google, il est considéré distancé parce qu'il intègre l'IA à son écosystème qui existe déjà. Donc en fait, il a plus une place en retrait. Mais si on devrait parier sur un gagnant, il y a plus eux qui risquent de gagner. Parce qu'en fait, ils possèdent des serveurs. Mmh. Donc ils n'ont pas besoin de payer des gens pour les serveurs. Et en fait, c'est leur IA, donc tout est en interne. Et en fait, ce qu'on attend de OpenAI, Anthropic et Grok, c'est genre où est-ce qu'ils vont? Parce que eux, là, ils sont en course effrénée. Parce que même s'ils vous présentent 1000 merveilles, dans 99% des cas, c'est du mensonge. Mmh. Et pourquoi ils vous présentent toutes ces merveilles? C'est parce que eux, en fait, ils veulent chercher à récupérer de l'argent. Comme a dit le CEO d'Anthropic, ils ont fait un rapport, ils ont dit « On est bénéficiaire si on enlève quelques coûts. » Ce qui veut rien dire, parce que ça veut dire que du coup, ils sont pas bénéficiaires. Et ils sont dans une course effrénée. Notamment, là, dernièrement, vous avez peut-être vu, mais il y a des ingénieurs d'Anthropic qui ont quitté Anthropic en mode « Ah non, j'ai vu qu'on risque de créer une IA qui va se soulever contre nous en mode Skynet, Terminator et toutes ces conneries. » C'est faux. En fait, c'est de la
1: quoi
0: com.
1: Quoi? Non. Moi, je croyais trop Sarah Connor et tout. Oh là là.
0: Ben, non. Et c'est pourquoi c'est de la com, en fait, ce qui a déjà été prononcé par Deus Amodei de Anthropic, qui est le PDG d'Anthropic, c'est en fait, lui, il a peur de l'IA.
1: Il s'appelle Deus.
0: Ouais, Deus Amodei, quelque chose non, comme
1: il
0: ça.
1: Il se prend pas pour de la merde. Bref.
0: Mais les noms sont très drôles, en vrai, Sam Altman. C'est très méta. Mais sur.
1: Méta Mark Zuckerberg, oh mon dieu, tout est lié. Non,
0: pardon. Eux, ils sont peut-être en train de revenir, mais il faut voir dans les mois qui viennent, malheureusement. Mais pour revenir du coup sur Anthropic, le PDG a peur parce que les IA open source sont très proches en termes de performance offerte par l'IA principale. Donc que Anthropic vend, ça peut être du 200 € par mois aux particuliers, voire des plusieurs milliers par mois à des entreprises. Et en fait, c'est le but de vendre à des entreprises et à des particuliers. Sauf quand une IA open source, ça veut dire que tout le monde peut l'héberger sur un serveur. Donc en fait, pourquoi tu payerais pas un serveur 10 € par mois plutôt qu'une IA 200 € par mois? Du coup, là, il y a un problème de business plan. C'est genre, pourquoi quelqu'un achèterait mon IA que je peux censurer parce que ben je suis une boîte américaine, du coup je peux faire ce que je veux avec mon IA, du coup on va pas faire confiance, alors que tu peux avoir ta propre IA chez toi comme tu veux. Problème. Du coup, ils ont dit, en fait, l'IA, c'est dangereux. Parce que d'abord, ils ont tenté le coup de regarder, nous, l'IA, on peut l'utiliser dans le militaire. Du coup, imaginez ce que les gens ils peuvent faire. Ils peuvent du coup rechercher des infos sur les armes ou des infos pour créer des attentats ou enfin, voilà, des trucs comme ça, ou créer des révolutions. Enfin, ils ont fait tout ça. Ça a pas marché, tout le monde a dit oui, bon voilà quoi. Ah raison, parce qu'en fait tu peux utiliser Google pour tout ça, sauf que c'est un peu plus chiant entre guillemets. Genre à la place d'avoir tout l'IA qui te dit ah, super idée de faire un attentat sur X personnes, il y aura pas ça.
1: En fait c'est juste un moteur de recherche un peu à l'ancienne, mais qui te parle. Parce que en vrai, faut se mettre d'accord, Google c'était devenu de la grosse daube. Par contre tu prends le moteur de recherche que t'avais il y a 15 ans, tu avais beaucoup plus de résultats, beaucoup plus d'informations. Oui. Et...
0: Bah, Google est devenu de la dope pour deux raisons. C'est que bah, tout le monde essaye d'optimiser pour le marketing son site pour apparaître en premier. Mais aussi la deuxième raison qui est, certains diront complotiste, mais genre du coup les gens qui s'occupent d'optimiser les sites pour apparaître premier, le chef de la search chez Google, donc qui s'occupe de comment classer les sites, il était pro-IA. Du coup il faisait en sorte que la search devienne nulle pour que les gens ils se tournent vers l'IA.
1: Mais en même temps, IA, il faut quand même le rappeler, Artificial Intelligence, ça veut dire... recherche artificialisée.
0: Oui.
1: Ça veut pas dire intelligence, c'est pas des génies, c'est juste des. C'est juste.
0: Et surtout
1: de la
0: que
1: recherche.
0: Le terme intelligence artificielle, il existe depuis les années 70-80, où ils avaient plaqué ça sur un truc informatique un peu au pif, et c'est juste qu'en fait, ils savaient pas comment l'appeler, les gens de science, on va dire, qui étaient là, et c'est juste un journaliste qui l'a plaqué ici parce que c'était stylé. Donc en fait, intelligence artificielle, ça veut rien dire en soi, parce que vous prenez Claude et OpenAI, c'est des trucs qu'on appelle les LLM, et c'est juste.
1: LLM,
0: Large Language Model. D'accord. Et en gros, ça va apprendre, tu lui donnes toutes les données, il va être récompensé grâce à un système de récompense. Par exemple, tu lui dis, la recette d'un cookie, il va te donner une recette, si c'est pas ça, tu lui dis non, du coup, il apprend qu'il faut pas dire ça, il va apprendre autre chose. Et en fait, d'un point de vue mathématique, c'est juste des probabilités sur chaque lettre. Du coup, il sait que genre tu vas plus être d'accord avec ce qu'il va écrire, il y a plus de chances que ce soit vrai, parce que ben dans son entraînement, il sait que c'est ça qu'il faut répondre à cette question, en gros. Sauf qu'il a toutes les données d'internet, du coup forcément quand tu fais une recherche sur un LLM, c'est plus rapide que Google, vu que Google, ben faut aller sur 5 sites, alors que LLM, il a déjà tout filtré et tout. Du coup, ce point-là, il est plus rapide, plus efficace
1: pour
0: les gens.
1: Mais est-ce qu'il est pas juste en train de pépon Wikipédia et les journalistes un peu?
0: Il a tout pompé. En fait, un LLM, ça peut rien créer. C'est pour ça qu'à chaque fois qu'il y a, par exemple, OpenAI. Ils ont dit, ouais, notre LLM, il a réussi à résoudre un problème mathématique de Navier-Stokes, je sais pas exactement ce que c'est en détail, mais des scientifiques ont dit, bah en fait, c'est pas vrai, parce que c'est juste que moi, on est en train de le résoudre avec une certaine méthode, on l'a mis sur notre doc Word, sauf que OpenAI avait accès à ce Word, et du coup, ils ont envoyé les données à OpenAI, et OpenAI a sorti en premier la résolution, sauf qu'en fait, c'était pas leur travail, c'était piqué, du coup, de ces scientifiques, parce qu'une IA peut pas créer un nouveau truc. Donc déjà, il y a
1: mais
0: ce problème.
1: Mais en fait, c'est ça.
0: C'est pas intelligent, ça peut pas être intelligent. Du coup, il peut pas y avoir une IA.
1: Encore une fois, c'est une recherche artificialisée, donc automatisée, qui va aller plus vite chercher des informations qui existent déjà. Mais concrètement, vous retirez Wikipédia et vous retirez les articles rédigés par des humains sur Internet.
0: Oui, ce serait vide.
1: L'internet mort, qui est une théorie qui existe depuis les années 2000 et qui est en train de se concrétiser, où il y a plus de robots qui interagissent sur internet que d'êtres humains, bah en fait il va juste faire que l'IA va se repomper elle-même et ça va être le serpent qui se mord la queue, le Ouroboros, et à la fin ça ne produira plus que du vide, plus que du slop. C'est pour ça que construire des tonnes de data centers, ça ne sert à rien.
0: Voilà. Non, parce que faut qu'il y ait des nouvelles choses qui soient créées. En fait, l'IA, comme dit, elle n'invente pas. C'est juste en fait de la mise de côté de tout ce qui existe déjà. C'est pour ça qu'ils ont dû rafler tout Reddit pour répondre à des questions. Ils ont dû rafler, par exemple, Stack Overflow, qui est tout un site de dev où il y avait toutes les réponses. Mais en fait, toutes les réponses que l'IA te donne sur le dev, ça vient de Stack Overflow de base. Et en fait, au moment où l'IA est sortie, ben, Stack Overflow, plus personne n'allait dessus. Parce que oui, c'est plus pratique quand t'es un utilisateur d'aller sur l'IA aujourd'hui. Sauf que, comme dit, ben, du coup, aujourd'hui, ben, Dario, de Anthropique, il fait un peu ça comme en mode oui, l'IA va tous nous tuer et tout. Sauf que c'est impossible. Pourquoi? Parce qu'il veut que Trump et l'État des USA, ils disent ok, comme pour le pétrole, enfin le gasoil à l'époque aux États-Unis, il y a un consensus entre OpenIA, Grok du coup de Elon Musk, et de Anthropique, qui disent ok, E3, ils ont le droit d'utiliser l'IA et c'est eux qui fournissent si t'as le droit d'utiliser ou pas. Du coup, plus d'open source, ensuite de guerre un peu contre la Chine sur les modèles IA, et c'est vraiment pour avoir la main mise sur le marché, comme ça ils sont sûrs d'avoir le marché pour eux. Parce que eux, bah, ils veulent juste de l'argent, hein, ils veulent pas améliorer vos vies ou autre, et comme dit, ça invente rien. Et donc il y a ce problème un peu débile de l'IA qui se positionne avec que des paniques morales, parce que c'est des paniques morales, tu vois, ils viennent, ils disent oui, l'IA risque de détruire le monde, avec l'IA on peut résoudre des problèmes, bah là ils ont lâché un problème sur des vaccins, sauf que encore une fois, ben l'IA n'a rien inventé, c'était juste des recherches qui existaient déjà, juste mis ensemble. Du coup c'est comme si quelqu'un lisait de feuilles, disait ah oui c'est vrai qu'on peut fusionner ça, sauf qu'ils sont déjà au courant les scientifiques là-dedans, et en fait ça invente rien. Les mathématiciens utilisent beaucoup l'IA, mais juste parce que ça leur permet d'avoir un assistant qui est fort sur tout. Du coup, quand ils lui posent la question « Ah, c'est quoi ce théorème ?», en fait, ils peuvent avoir le théorème directement. Donc c'est juste une question de rapidité. Mais même le mathématicien le plus doué, il dit « C'est cool au niveau ben, assistant, mais ça va jamais résoudre un problème. »
1: En fait, c'est juste une grosse calculette.
0: Oui, et en tant que tel, c'est efficace sur ça. Mais du coup, on doit se poser les questions du « Qu'est-ce qu'on met en place pour avoir tout ça ?» Parce que est-ce qu'on a besoin d'autant de data centers ? Genre, est-ce que là, on a vraiment besoin d'avoir plus de data centers pour aller encore plus vite, pour faire une IA encore plus puissante ? Alors qu'en vrai, personnellement, je trouve que là, on a des trucs assez puissants qui suffisent. Est-ce qu'on a vraiment besoin de faire une course effrénée au data center pour avoir encore plus d'IA plus rapide? Je pense pas.
1: Genre, encore une fois, est-ce qu'on choisit la performance avec les IA, plus d'IA, etc. ou est-ce qu'on choisit la robustesse et on investit notre temps, notre énergie à produire des outils qui vont durer toute la vie, à adapter notre société au changement climatique, à faire plus d'entraide? Voilà,
0: mais surtout que l'IA, on peut optimiser aussi l'IA juste pour faire en sorte que ça n'a pas besoin d'autant de data centers, autant de ressources, et ce serait mieux parce qu'il y a des IA qui tournent très bien sur beaucoup moins de performance. Il n'y a pas obligé en fait de faire cette équation exponentielle, mais cette équation exponentielle, elle est utile parce qu'en fait, c'est une économie circulaire. Genre Nvidia qui vend les cartes a besoin qu'on leur achète plus de cartes parce que ces cartes, ils les vendent à l'IA qui achète du coup les cartes. Et du coup, les États-Unis se font un pognon dingue sur papier, sauf que cet argent, il n'existe pas, il n'existera jamais. Il va jamais se matérialiser. En fait, ça crée pas de valeur. Genre, vous pouvez voir rien que à votre travail. Genre, les gens qui utilisent l'IA pour le travail, elle produit quoi? Des mails que vous auriez pu écrire facilement. Genre, et en plus, ces genres de mails, ils servent à rien.
1: En fait, le truc, c'est que les gens croient que l'IA va faire qu'ils auront moins de travail. Alors qu'en fait, on le sait depuis l'industrialisation, l'automatisation des gestes ne remplace pas le travail. Il crée un effet rebond. À savoir que, comme vous avez moins de temps à passer sur un geste, vous allez passer plus de temps à faire plein de petits gestes très répétitifs. C'est-à-dire que tu remplaces un artisan par 10 ouvriers qui font à la chaîne un même travail. Mais du coup, il y a plus de gens au chômage, il y a plus de gens, et les gens qui travaillent sont dans des conditions de travail bien pires. Donc en fait, les conditions de travail ne se sont jamais améliorées avec la technique, au contraire. Et donc c'est complètement contre-productif ce qu'on est en train de faire avec l'IA. C'est la prolétarisation, donc la mécanisation du travail intellectuel, donc la création artistique, la rédaction, etc. Mais en fait c'est complètement débile parce que ça ne va pas du tout nous libérer. Ça va uniquement nous aliéner encore plus à des micro-tâches. C'est-à-dire qu'au lieu d'écrire vos mails chiants à Karine de la Compta, bah en fait, vous allez spammer Grok pour qu'il vous écrive 10 000 mails chiants.
0: Et sauf que Karine, c'est son IA qui va répondre.
1: Ça va être du vide. Ça va être du vide. Et vous allez juste passer votre journée à cliquer au lieu de taper sur des touches.
0: Et ça va augmenter le nombre de burn-out, par exemple, chez les développeurs. Voilà. Il y a de plus en plus de développeurs qui sont en mode, bah, en fait, je dois juste approuver ce que l'IA a fait. Oui. Je peux même pas relire le code. Enfin, certains développeurs disent, je peux même pas relire le code parce que, mes patrons, ils disent juste, envoie plus de code et plus de fonctionnalités plus vite. Et du coup, en fait, ils disent, mon travail, il m'intéresse plus vu que je suis juste là, appuyé sur un bouton.
1: Mais oui, mais parce qu'en fait, les gens, les connards à la Ruffin là, qui disent le travail, etc., ou Tanguy qui nous a ressorti le slogan des SS, là, le travail rend libre, mais en fait, faire un ouvrage, faire quelque chose qu'on produit qui a du sens pour nous, etc., évidemment que ça nous libère. Mais faire un travail, justement, à la tâche hyper mécanisée, etc., c'est ça qui aliène, évidemment. Et donc, plus on automatise le travail, plus il nous aliène.
0: Et on peut aussi commencer à se poser la question de est-ce qu'il n'y a pas des travails qui ne servent vraiment à rien? Genre, est-ce que genre les rapports de performance, même le côté marketing, est-ce que c'est quelque chose qui a une place vraiment dans la société?
1: C'était déjà des bullshit jobs. C'était déjà des travails qui nous robotisaient, qui robotisaient nos gestes, en fait. Et c'est évident que quand on robotise d'abord les comportements humains, après, c'est facile de dire « Ah, la machine remplace l'être humain ».
0: Oui. Et ouais, et quelle plus-value dans la société? Encore une fois, moi personnellement, je demande c'est quoi la plus-value du marketing dans la société?
1: Genre, aucune.
0: Genre quand par exemple on prend Nestlé qui a toutes les marques de yaourt, est-ce qu'il y a besoin de marketing?
1: Non, et puis en plus, enfin, les pubs qu'on a partout qui vont maintenant être des pubs faites à l'IA, donc encore plus dégueulasses. Oui. Putain, mais franchement, faut juste supprimer les IA génératives, ça ne sert à rien. C'est complètement dégueulasse ce qu'elles font. À un moment donné, oui, payer des artistes, ils demandent que ça.
0: Oui, enfin, déjà ils veulent être payés. Est-ce qu'il faudrait pas aussi, eux ils ont aussi des problèmes de niveau de vie. Et aussi, ben, j'y ai pensé il y a pas longtemps, mais genre par exemple quand tu fais une pub, ben t'es un réalisateur, tu vas faire une pub, c'est un peu chiant parce que c'est pas ton rêve de faire une pub à la con de H&M, Zalando, ces conneries. Mais ça te donne de l'exercice pour ensuite te dire ok j'ai expanté sur une pub, qu'est-ce que ça donnerait sur un court métrage, ensuite après ton court métrage je prends un film. Et c'est un peu art et labeur, enfin l'art et le labeur parce que du coup tu apprends en faisant ces petits trucs de merde, parce qu'aujourd'hui dans cette société actuelle, quand t'es un artiste, ben, ces petits trucs qui devraient pas exister comme les pubs et tout, ça te fait quand même de l'expérience pour faire des films parce que t'es obligé de passer par là.
1: Ouais, et puis encore une fois, qu'est-ce qui compte? Est-ce que ce qui compte, c'est l'argent, dont on sait que bah aujourd'hui il est indexé sur rien du tout, donc c'est juste de la spéculation, le dollar, etc. Ou est-ce que ce qui compte, c'est l'air, l'eau, etc. Une IA, elle consomme plus d'eau pour produire une image qu'un artiste. Et moi, je pense que c'est le mot de la fin de notre émission. Et évidemment, nos émissions ne seront jamais faites. Alia, bonne soirée, chers amis.

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1: Bonjour à toutes et à tous, vous êtes sur Cause Commune 93.1 FM, soyez les bienvenus au cœur des rencontres littéraires de la librairie Équipage, comme si vous y étiez. Vous avez pu entendre en introduction un extrait d'une archive audiovisuelle issue d'un reportage du comité olympique sur l'épreuve du marathon à Rome en 1960. Ce sont les premiers jeux retransmis en direct à la télévision. L'archive nous permet de voir le parcours de la légendaire épreuve du marathon remportée par l'Éthiopien Abebe Bikila. Retenez son nom, cet homme est entré dans l'histoire en battant le record du monde et en courant pieds nus à Rome, 20 ans après l'invasion de son pays par Mussolini. Un pied de nez en pleine période des décolonisations, et alors que ce furent aussi la première participation d'athlètes africains, Sylvain Coher a fait de sa course un roman, Vaincre à Rome, publié en 2019 aux éditions Actes Sud. C'est une plongée dans la tête du champion. Kilomètre après kilomètre, l'écrivain imagine ses pensées, les images qui lui viennent pendant la traversée qui dura 2 heures, 15 minutes et 16 secondes. L'histoire d'une course, l'histoire d'un homme et d'un monde qui change. Au 25e kilomètre, cela fait plus d'une heure maintenant que nous courons. Plus d'une moitié de faite, puisqu'il en reste encore un peu moins d'une à faire. Les points médians achèvent la forme des pyramides. Jusque-là, nous montions, et désormais nous redescendrons. Transpiration, allaitement. Nous nous refroidissons par évaporation et je tâtonne. Je cherche le pied léger, qui est celui qui ne s'enfonce pas, mais qui caresse comme on peut caresser, du bout des doigts. Sois mieux que toi, c'est ce que m'ordonne la petite voix. Et c'est aussi ce que je me répète en boucle depuis le commencement de ce marathon romain. Être meilleur que je pourrais l'être alors que je ne me suis jamais senti aussi bien? En vérité, mes muscles chauds ne subissent plus l'effort. Mes jambes vont comme elles viennent, et pourtant tout est fragile, tout est menaçant. La distance reste incommensurable et l'invisible monstre qui court juste derrière moi ne se coupe jamais les ongles. Son souffle vient contre ma nuque, comme le mien brûle celle du 185. Mais je n'ai pas peur d'avoir peur. L'appui sur l'avant du pied et mon talon qui effleure le goudron juste avant l'appui des orteils, puisque le talon revient chaque fois à l'identique, parfois même si rapidement qu'il faut oublier un peu ses pieds de crainte de les voir s'en mêler. Même l'empereur du berceau de l'humanité, le Ras Taifari Makonnen Haile Selassie Ier, court avec moi. L'empereur n'agite pas les jambes, il se meurt comme un aigle, les pattes jointes, et il suffirait qu'il le décide pour me dépasser d'une traite et vaincre sans effort. Mes pieds nus ont reçu l'énergie de l'Apteroromo. Mes pieds nus ne me doivent rien et je me borne à les guider comme une arme secrète, un missile de croisière. Si certains animaux courent parfois sans mobile apparent, c'est avant tout pour mesurer leur capacité à fuir ou à attaquer. Qu'est-ce qui pourrait nous faire courir ainsi autrement sans autre danger que de perdre la foi en se faisant rattraper? C'est comme ça. Pas de fauve sur les talons, ni d'armes ennemies braquées dans le dos, ni fureur, ni duce, pas de crime originel sinon notre immobilité dans les secondes qui ont précédé le coup de feu du départ. Et la course sauva le coureur, et le Seigneur l'aidera, a dit Saint-Jacques. Je cours parce que je déteste marcher, et je ne vois rien dans ce monde sans pitié pour m'indiquer qu'il faille rester immobile.
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3: Bonsoir, bonsoir à tout le monde, merci d'être là ce soir. Alors, je vais commencer par faire quelque chose d'inhabituel, c'est je vais me changer. Voilà, donc je vais le faire tout de suite.
4: C'est quoi ça? Le lycra, le lycra.
3: Voilà, donc je vous signale que nous sommes ici ce soir pour 2 heures, 15 minutes, 16 secondes, 2 centièmes, pas 1 centième de plus. Donc on veillera vraiment à ce que vous partiriez ni avant ni après. Alors on est très heureux de recevoir ce soir Sylvain Coher, Alors j'ai toujours des doutes parce qu'à un long moment, je vous avoue que je ne sais pas pourquoi, j'ai fourché sur le nom, j'ai appelé Sylvain Cohen, dans ma tête, hein, après je me suis rectifié moi-même, et moi je suis très honnête, donc je vous dis tout à peu près. Deuxième chose, c'est quand le livre est paru il y a plus d'un an, 1 an et demi maintenant, je crois, quelque chose comme ça, je ne sais plus très bien la date, c'est avant même d'avoir lu la première ligne, j'ai dit à la personne qui me présentait le bouquin, j'ai dit « j'invite ». Il m'a dit, mais tu... Ben non, je t'inquiète pas, j'invite. Point. Donc, je vais introduire un peu plus quand même le livre. Donc, « Vaincre à Rome », c'est une course qui se passe donc en 1960, la date exacte, dès le début. D'ailleurs, on va introduire peut-être tout de suite, en lisant, peut-être un extrait, qui est la première page. On va commencer par le début, ça sera toujours plus simple de commencer par le début. Samedi 10 septembre 1960, nous sommes à Rome, près du Capitole de Michel-Ange et des ruines du Forum romain. C'est l'avant-dernier jour des Jeux Olympiques, le dernier jour du calendrier éthiopien. On se prépare au marathon, l'ultime épreuve de ces Jeux. On fait des petits sauts, presque sur place, on respire à fond, et on s'apprête au départ. Dans quelques secondes, il sera 17h30, l'heure attendue par les 69 concurrents de ces 17e Olympiade. Il fait 23 degrés et la nuit tombera vite car le changement d'heure n'existe pas encore. Ceci n'a rien d'un marathon, c'est la guerre. Sous nos yeux, le dossard numéro 11 est celui du jeune caporal éthiopien de la garde du Royal du Négus. Il se nomme Abebe Bekila et il a 28 ans. Il est venu à Rome pour reprendre un combat déjà gagné 20 ans plus tôt. Et voici dans nos mains le récit du marathon d'Abebe, 42 km et 195 mètres linéaires pour une durée idéale de 2 heures, 15 minutes et 16 secondes, du temps et de l'endurance. C'est le parti pris de ce livre, lire comme on court, d'une seule traite, en ménageant son souffle. Je vais m'arrêter là. Après, on ira peut-être 5 km plus loin, 10 km plus loin. On va courir un peu avec lui. Et donc, du coup, je vais me tourner tout de suite pour lui donner la parole, parce que maintenant, je me tais. Je vais poser une fausse question, parce qu'on en a déjà un tout petit peu parlé, mais j'avais préparé ma question, alors je crois quand même que ça fait quelque chose. Est-ce que tu as écrit le livre de la même manière ?
5: Est-ce que je l'ai écrit en 2 heures, 15 minutes, 16 secondes ? Non, je l'ai écrit en un peu plus de temps. Je l'ai écrit en 17 ans, parce que je suis très lent. Je ne suis pas très sportif, mais j'ai mis beaucoup plus de temps à l'écrire. Tu veux que je dise d'où il vient ? Alors il vient, je ne fais pas de marathon, je ne suis pas très sportif, moi mon truc c'est plutôt la voile, donc c'est plus sur l'eau que sur terre. Et il se trouve qu'en 2004, à une fin de soirée devant la télé, j'ai vu un reportage sur, alors je ne sais pas si c'était les géants du sport ou j'allais dire les dieux du stade, mais ça je crois que c'est un poster. J'ai vu un reportage sur les personnes qui avaient marqué le sport d'un œil, et au milieu de toutes ces images d'athlètes, j'ai vu ce petit bonhomme noir qui courait avec sur une image en noir et blanc, et j'ai trouvé ça très beau, et on voyait juste la caméra qui faisait un zoom sur ses pieds nus, et on voyait juste passer, et vu que j'avais pas mis le son au moment où j'ai monté le son, j'ai juste entendu Abebe Bekila que j'avais marqué sur un petit carnet en me disant que je trouvais ça assez fascinant. Et en 2004, j'avais encore un modem, donc pas le réflexe de Google, donc j'ai quand même été chercher dans des livres sur le sport qui était Abebe Bekila. Et là, j'ai vu que c'était ce caporal éthiopien qui avait gagné la course, et je ne sais toujours pas encore aujourd'hui pourquoi il m'a touché à ce point-là. Moi qui ne cours pas, donc qui m'en fiche complètement de l'athlétisme. En tout cas, il y avait quelque chose de fort. Et à l'époque, j'écrivais un livre, donc j'ai mis quelques lignes sur Abebe Bekila dans ce livre-là. Et puis, j'ai décidé de postuler pour la Villa Médicis à Rome. Et j'ai fait un dossier où tous mes amis se sont moqués de moi. J'ai fait un dossier sur Abbé Bikila courant à Rome en 1960. On m'a dit que c'était pas très sérieux pour aller à la Villa Médicis. Et malgré le peu de publications que j'avais, j'ai été pris sur ce dossier-là. Et donc, j'ai écrit pendant un an à Rome. J'ai fait le parcours. J'ai accumulé une masse documentaire assez conséquente sur ce petit bonhomme, avec la sensation d'être parti d'une image, presque d'un coup de foudre, juste de l'image de ce type filiforme qui courait pieds nus. Et une fois que j'ai commencé à chercher, en fait, c'était comme une armoire avec plein de tiroirs. Je tirais des tiroirs, d'une part sur des pans d'histoire qui m'étaient complètement inconnus, parce que l'Éthiopie, pour moi, c'était résumé à une chanson dans les années 80. J'avais pas beaucoup d'images, j'avais pas beaucoup de savoir dessus. Et j'ai découvert d'un seul coup ce qu'avaient été les guerres italo-éthiopiennes. J'ai découvert d'un seul coup que ce pays, comment ça fonctionnait. Et puis, il fallait aussi que je m'attache à la course de fond et à la course d'endurance, où là, j'y connaissais encore moins. Donc, j'ai multiplié à Rome et à Paris des interviews en jouant un petit peu, en demandant à tout le monde si les gens connaissaient des sportifs ou des entraîneurs. Et de fil en aiguille, je me suis mis à rencontrer des entraîneurs de course, des sportifs, des marathoniens. Et donc j'avais préparé une espèce de grille d'une naïveté incroyable, de grille de questions. Je crois que ma première question, c'était « Pourquoi vous courez ?» Et puis, ça fait quoi quand on court ? Enfin, je suis rentré comme ça un petit peu avec ma naïveté. Et j'ai découvert un sport qui me fascinait. Alors, sans le pratiquer, je pense que j'aurais un infarctus assez rapidement, avant même le premier kilomètre, je pense, vu ce que je fume. Mais en tout cas, j'ai découvert un sport qui m'interrogeait sur d'autres plans. Peut-être j'en reparlerai tout à l'heure, mais je pense qu'il y a deux sports qui me font ça. Je l'ai dit tout à l'heure, moi, mon truc, c'est plutôt la voile. Alors, peut-être que la voile, ça ferait le troisième sport. Mais en tout cas, la boxe et la course d'endurance, c'est des sports pauvres, des sports où on n'a pas besoin de grand-chose pour aller se mettre sur le terrain, des sports où les meilleures équipes ou les meilleurs entraînements, finalement, ne font pas grand-chose parce que c'est des sports quasiment de volonté ou de niaque ou de puissance intérieure. Et quand je disais que la petite commode, à chaque fois que j'ouvrais un tiroir, à chaque fois ça me confortait, à chaque fois j'avais l'impression que l'image que j'avais vue à la télé commençait à prendre corps. Et à Rome, je me suis retrouvé face à une difficulté qui était une difficulté presque statutaire. C'est que moi, je suis romancier, mon boulot, entre guillemets, c'est de raconter des histoires. En tout cas, je ne suis pas historien, je ne suis pas journaliste, je n'ai pas les compétences pour faire ça. Et plus j'ouvrais les tiroirs de la commode, plus je me disais, alors c'est complètement incroyable cette histoire, parce que l'histoire en elle-même d'Abbé Bikila est un espèce de roman tragique, terrible. Alors pour vous la faire courte, Abbé Bikila est pris pour les Jeux Olympiques en 1960 par un concours de circonstances, parce que Wami Biratou, l'athlète qui devait aller aux Jeux Olympiques, se blesse juste avant le départ. En gros, on le pousse dans un autocar en lui disant « Tes scores, ils sont pas mal, même si on n'y croit pas, mais c'est toi qui vas y aller. » Donc il se retrouve, il quitte pour la première fois l'Éthiopie, il se retrouve dans un avion pour la première fois, il arrive en Italie pour la première fois, et il gagne les Jeux Olympiques en massacrant, enfin en quand même largement devant toutes les équipes super entraînées du monde entier en 1960. En 64, il regagne à Tokyo. Alors ce coup-là avec des chaussures, alors, pour l'anecdote, vu qu'on en a pour 2h15, 16 secondes, je peux me perdre un peu en anecdote, le succès de son premier marathon a déclenché une espèce de petit intérêt commercial quand même pour l'époque. Il faut voir que 1960, c'est les premiers jeux en mondovision. C'est-à-dire que c'est les premiers jeux retranscrits à la télé, transmis à la télé dans le monde entier. Il n'y a pas encore de sponsor, la plupart des athlètes sont des militaires, qui est la seule profession qui permet de faire du sport en étant payé. Abbé Bikila est un militaire, et au terme de ces jeux, il y a un petit malin au Japon qui s'appelle Onisaka Tiger, je crois que je n'arriverai jamais à dire son nom, c'est Azik. les chaussures asiques, qui se dit, dis donc, le premier qui arrive à mettre des chaussures à ce type-là, il a un petit peu, en termes d'image, ça va être assez puissant. Donc il fabrique une chaussure qui est toujours en vente, hein. Une chaussure spécialement pour lui, avec des semelles très fines, pour qu'il puisse aller à Tokyo avec des chaussures. Et le jour du départ, sur la ligne de départ à Tokyo, en fait, il a des Pumas, parce que les Allemands sont forts en commerce aussi, donc le chèque devait être quand même un peu plus fort. En tout cas, il court avec des chaussures, et là, pour le coup, il fait un vrai score de marathon. Pour la deuxième fois, il est champion du monde, enfin, il gagne les Jeux Olympiques à Tokyo, avec un score qui, là, le range parmi les grands, parce que 2 minutes, je ne sais plus son score à Tokyo, mais là, on est quand même sur des gros scores de l'époque. Et on apprend... Après, la presse apprend que juste avant Tokyo, il avait été opéré de l'appendicite, mais il n'avait pas voulu le dire au docteur 15 jours avant, parce qu'il pensait qu'on n'allait pas le laisser courir. Donc il avait encore les cicatrices de son opération d'appendicite, mais il a quand même gagné les Jeux Olympiques. Quelques années après, je crois que c'est à Mexico, il se casse le tibia, mais il court quand même au 15e kilomètre, il tombe, c'est une catastrophe, il souffre comme un damné, mais il veut finir, voilà. Et puis, à Rome, le cadeau de l'empereur à Haïlé Sélassié, c'était une coccinelle, ce qui était très classe à l'époque, j'imagine, d'offrir une coccinelle à une Volkswagen. Et Bébé Bikila va avoir un accident avec sa Volkswagen, il va se retrouver sur le toit. Les mauvaises langues disent qu'il n'avait pas bu que de l'eau, mais ça, c'est les mauvaises langues. En tout cas, il passe la nuit écrasé par la carrosserie de sa Volkswagen de son cadeau de Rome. Et il va devenir paraplégique et faire les Jeux Olympiques, s'entraîner, commencer à s'entraîner pour faire les Jeux Olympiques, les Jeux Paralympiques. Il commence à les faire au tir à l'arc. Il a des scores tellement incroyables que tout le monde croit en lui pour devenir le champion du tir à l'arc aux Jeux Paralympiques, mais aussi au basket. Il est très fort. Enfin, ce type, on a l'impression que rien ne l'arrête et que c'est une espèce de destinée comme ça, à la fois de tragédie et à la fois de succès incroyable. Et il va mourir quelques années après d'un anévrisme, sans avoir pu faire les Jeux Paralympiques. Je ne sais pas pourquoi je me suis lancé dans toute cette digression-là. Si, pour dire que plus j'accumulais des détails sur la vie d'Abebe Bikila, plus je me disais que c'était un travail de journaliste et d'historien, et qu'il fallait que j'arrive à trouver ma petite place, moi, de romancier. Et tout de suite, à Rome, je me suis dit que si je ne mettais pas des barrières, j'allais partir sur un roman fleuve sur la vie d'Abebe Bikila qui serait une biographie. Et donc, au bout d'un moment, je me suis fâché, je me suis dit, moi, je reste sur la course, j'ai 2h, 15 minutes, 16 secondes de course, et je reste là-dessus. Et j'écris juste le corps d'un homme qui court, c'est-à-dire je mets, j'allais dire, ma plume, ça fait classe, j'ai l'impression d'écrire avec un plume de cygne, mais en tout cas, je mets l'écriture juste au service des sensations que peut représenter la course pour un corps humain. Ces sensations que moi-même, je ne peux pas éprouver. Et puis, c'était quand même tentant, avec tout ce que j'avais en matière documentaire, c'était pas tentant, c'était frustrant de ne pas utiliser toutes ces choses-là, et notamment le contexte politique. Abebe Bikila est mort. Je lui prête beaucoup d'intention de panafricanisme, par exemple, que je pense qu'il n'avait pas forcément. En tout cas, pour moi, c'était tentant d'arriver quand même dans l'espace de cette course, en 2h15, 16 secondes, de mettre la particularité de ce temps-là, parce que 1960, c'est une année particulière, c'est l'année de toutes les décolonisations en Afrique. Tous les pays tombent, se redressent les uns après les autres cette année-là. L'Éthiopie a un statut en Afrique qui est quand même assez particulier, qui est le pays qui revendique de n'avoir jamais été colonisé. Et d'un seul coup, un Africain, c'est-à-dire ça fait que 4 ans depuis Melbourne que l'Afrique a le droit de participer aux Jeux Olympiques, parce qu'avant, notamment de Coubertin disait, les pauvres Africains, il ne faut pas les mettre sur des compétitions internationales, parce que ce n'est pas juste pour eux, parce qu'ils ne peuvent pas avoir le niveau. Donc ça fait que 4 ans qu'ils sont présents sur les podiums olympiques, et un Africain et un Éthiopien, et un petit caporal d'Haïlé Sélassié arrive à gagner ces Jeux. Et il les gagne à un endroit qui est quand même symboliquement pour l'Éthiopie, qui n'est pas n'importe où, qui est l'Italie. Donc il gagne à Rome, finalement comme une espèce de revanche de l'histoire. Et là, ça, moi, c'est mon travail de romancier, peut-être d'en avoir fait un peu plus là-dessus par rapport à ce que peut-être lui, il avait dans la tête. En tout cas, moi, je trouvais que symboliquement, c'était quand même assez énorme qu'un soldat tout seul arrive à gagner l'or dans une ville qui avait envoyé 1 million de soldats, l'hypérite, le gaz moutarde, sur un pays qu'il n'avait pas réussi à coloniser, qui était l'Éthiopie. Et puis en regardant près, quand je vous disais que c'était comme une commode avec des petits tiroirs, en regardant près ce parcours, assez rapidement, je me suis dit, c'est un espèce de fantasme d'office de tourisme. C'est-à-dire que normalement, un parcours de marathon, c'est dans un stade. Éventuellement, il y a une espèce de revue en ville. Je crois que ça s'est fait à Tokyo. Ils sont juste sortis sur une avenue avant de rentrer dans le stade. Mais sinon, ça se fait dans un stade. Là, c'est un parcours d'office de touriste. C'est-à-dire que Rome, en 1960, a besoin économiquement de montrer au monde, sachant que, je vous l'ai dit, c'est les premiers jeux filmés, ce qui va devenir après sur le plan culturel à Dolce Vita, c'est-à-dire une espèce de ville dynamique, moderne et en même temps patrimoniale, culturellement patrimoniale. Et il y a tout dans ce parcours, c'est-à-dire que le parcours commence sur les escaliers du Campo Grillo, descend une avenue qui vient d'être faite, qui est toute bitumée, passe par les Ours, la ville de Mussolini, on a construit une piscine olympique. Rome a construit l'aéroport de Fiumicino, a dépensé des milliards pour se préparer pour ces Jeux. Et du coup, l'épreuve emblématique des Jeux olympiques, qui est le marathon, doit montrer toutes ces choses-là au monde entier. Et du coup, on a une espèce de parcours comme ça qui montre la modernité, qui montre le périphérique. Alors, ça fait sourire maintenant, mais en 1960, le périphérique, c'est l'image même de la ville moderne, de la ville du déplacement. Le périphérique est tout neuf. Il est bitumé quasiment de la veille, ce qui a tué quelques jours avant un cycliste, entre autres, parce qu'il fait très chaud sur le bitume neuf. Mais en tout cas, il y a ce pan de périphérique et on revient par la Via Appia, par la voie romaine. Et alors là, je pense que les personnes qui ont dessiné le parcours de ce marathon ne se sont pas dit à un instant, c'est un Éthiopien qui va gagner, parce que du coup, l'arrivée se fait sous l'Arc de Constantin, dans le Forum. L'Arc de Constantin, c'est l'endroit où Mussolini avait lancé l'armée romaine en Éthiopie en disant, nous allons régler le problème noir. Symboliquement, le fait que ce marathon et que ce petit caporal arrive premier aux Jeux Olympiques en 1960 à Rome sous l'Arc de Constantin, c'est presque trop. Enfin, là, ça fait un peu de délire de romancier. C'est la réalité, mais du coup, je pouvais pas ne pas intégrer ça dans ma course comme un élément bavard.
3: Le marathon vient de commencer. C'est ce qu'à travers le monde, les radios hurlent et que je n'entends pas, uniquement préoccupé par le clapot nerveux des bielles et la mécanique des pas qui s'élancent autour de moi, pour la toute première fois, s'élancent et retombent avec le bruit mat du plat des plongeurs, puisque nos pieds sont des monstres qui choient, chutent lourdement, mais sans gerbe, sans écume, et retombent encore pour gifler la terre et réclamer un peu d'attention, pilonnent et soudain martèlent jusqu'au point critique de la résonance mécanique, s'élancent puis s'affaissent et se reprennent aussitôt en rebond court, hoqueté, et les épaules sautillantes. Sous la peau, le sang frémit. Hémoglobine et globules s'activent pour déplacer l'oxygène des poumons jusqu'aux fibres rouges des muscles papillonnants. La synchronisation est impossible au commencement. Il faut encore tout ajuster avec une patience d'horloger. C'est comme ça. Le départ, c'est toujours brouillon. C'est une foulée après l'autre. Et c'est aussi la pagaille et l'effusion. Les corps résistent. Les mouvements sont rendus maladroits par le muscle froid et le bouillon sanguin trop épais qui peine dans le dédale des veines et des vénules. Hanches, genoux et chevilles, bon sang, ne saurait mentir. À coups de nuque trop raide et de bassin trop rigide, l'oxygène manque comme aux grandes altitudes. On ahane, on s'époumonne, tiers de rotation et des rotules avec frottement et froissement sèche. Un essaim furieux pénètre par mes oreilles tandis que mes poumons grésillent, soufflent un air plus chaud que celui qui fait fondre ma peau. Mes foulées sont des pas à pas et je suis un homme comme les autres. Nous partons chacun pour soi, de la même ligne, avec des corps identiques. On va un peu comme ça avancer au fil du temps. Donc là, on est au tout départ, les premières secondes. Je vous ai passé le coup de pistolet. J'aurais pu amener un pistolet, paf, c'est parti. C'est une narration qui se fait à la première personne.
5: Oui, alors au début, j'ai essayé la troisième. Et alors la troisième, ça sonnait vraiment comme une biographie. C'est-à-dire si je commençais à dire, il court, enfin, ça ne marchait pas. Ça m'a beaucoup énervé et j'avais déjà écrit pas mal de pages à la troisième personne. Et en fait, j'ai switché sur la première et c'était évident que ça devait être la première. Il fallait que cette voix soit un monologue intérieur, il fallait que ça soit une voix à lui, ce qui n'était pas évident du coup, pour moi d'assumer, de me projeter directement dans le corps de ce caporal, mais ça ne marchait pas sinon. Le « il » nous mettait à une distance qui ne me permettait pas de faire ce que je voulais.
3: Et du coup, donc, je vais rebondir un peu parce que, évidemment, quand tu as découvert la première fois cette image, après, est-ce que tu as visionné énormément les courses ou comment ça s'est passé pour toi à ce moment-là? Comment tu as pu rentrer dans cet univers, à part le fait que tu as dit tout à l'heure que tu as posé beaucoup de questions à des entraîneurs, comment ça pouvait se passer? Est-ce qu'il y a eu un rapport très personnel avec ABBB Kila? Est-ce qu'il y a eu une sorte de rencontre, il y a eu des moments où tu le perdais, où tu avais le sentiment que tu y étais ou tu n'y étais pas, où c'était vraiment quelque chose de très intime?
5: J'avais des questions sur le fonctionnement du corps, encore une fois, mais je n'ai jamais couru, je ne sais pas comment ça fonctionne. Et dans les questions que j'avais aux entraîneurs ou aux sportifs, je leur demandais comment, ne serait-ce que les groupes musculaires, comment ça fonctionne. J'essayais petit à petit de poser des questions pour essayer, moi, de me faire une représentation de mon propre corps en train de courir. Alors, ça paraît peut-être un peu... ça fait un peu psychopathe de dire ça, mais j'avais besoin de moi de pouvoir, sans le faire encore une fois, mais de pouvoir endurer, sentir chaque muscle sollicité. J'ai rencontré deux nutriciens qui m'ont expliqué comment ça fonctionnait au niveau énergétique, qu'est-ce qui s'appauvrissait en premier. Donc il a fallu que je comprenne, mais comme un cours de sciences naturelles, un peu comment ça fonctionne la course d'endurance, c'est-à-dire comment mon coureur petit à petit, qu'est-ce qui s'épuise en lui, où est-ce qu'il va chercher sa force, comment, sachant que ABBB Kila ne s'arrêtait à aucun des stands de ravitaillement, merci. Ça veut dire qu'il avait tout en lui. Et à chaque fois que je posais une question comme ça, moi j'avais un travail, encore une fois, qui est un travail de documentaire, qui était d'aller chercher le maximum d'informations que j'avais sur toutes ces questions-là pour arriver à me projeter et à pouvoir incarner ce corps-là par l'écrit. Donc forcément, alors j'en ai retiré beaucoup parce que sinon ça aurait ressemblé un petit peu à une espèce de vidal de la course, mais j'ai gardé des choses qui pour moi étaient des petites clés sur le fonctionnement. Tout à l'heure, tu lisais il peut y avoir des choses sur les fibres musculaires, sur même cette idée du squelette. Alors quand je dis j'étais obligé de poser des questions, j'étais obligé de repartir quasiment à la base, n'y connaissant rien, sur le fait que pour moi c'était, je ne savais pas cette chose-là, qu'on s'était redressé non pas pour marcher mais pour courir, ce qui explique pour nous marcheurs la plupart des problèmes de squelette et de mal de dos, c'est-à-dire que notre corps est incliné pour la course et non pas pour la marche. Pourquoi? Parce qu'il a fallu qu'on court pour sauver, parce qu'on n'avait pas de griffes, on n'avait pas de dents, donc on est vraiment des pistards à l'origine, on est des coureurs, et la seule chance de l'être humain finalement c'est son endurance, c'est-à-dire que on court moins vite que le tigre mais on court beaucoup plus longtemps. Alors, je ne sais pas si ça sert à quelque chose quand il y a un tigre, du coup. Mais n'empêche que notre particularité, c'est l'endurance. Et la gazelle a beaucoup moins d'endurance qu'un être humain. Alors, peut-être pas fumeur comme moi. Mais en tout cas, ça fait partie des particularités qui m'interrogeaient. Et à partir du moment où j'allais accompagner pendant 2h, 15 minutes, 16 secondes, cet homme qui court... J'avais besoin, par exemple, de savoir à la 5e minute ce qu'il pouvait ressentir. Alors, il y avait cette histoire, s'il y en a parmi vous qui courent ce mythe, enfin, qui n'est pas un mythe, mais le mythe du mur, par exemple, qui est le 30e kilomètre et le fait que la plupart des coureurs sont fusillés à ce moment-là. Pour un marathonien comme Abebe Bikila, en fait, il n'y a pas de mur. Mais moi, c'était tentant de le mettre. Donc, je lui ai mis un petit mur. Voilà. Mais... plus par clin d'œil vis-à-vis de cette somme documentaire où je me disais quand même, il faut que j'utilise tout ce que j'ai été chercher. Par exemple, j'ai très peu utilisé la musique alors que j'ai couvert tout ce qu'il pouvait y avoir en musique en Éthiopie en me disant, il faut que j'aille aussi chercher un rythme. C'était une fausse piste, voilà. Après, ça sert à ma culture générale, mais ce n'est pas des pistes que j'ai exploitées. La piste politique, par exemple, je savais que Abebe Bikila a participé à un coup d'État l'année d'après les Jeux Olympiques. Il a été sauvé de la prison parce qu'il était trop populaire pour être tué. Mais cette piste-là, je me suis dit, il y a quelque chose, et je l'ai abandonnée parce que finalement, ça ne correspondait à rien avec la course. Par contre, tous ces éléments corporels, il me paraissait important à mettre. Alors après, c'est une question de dosage, peut-être c'est trop, peut-être c'est pas assez, de toute façon c'est jamais parfait, mais j'avais vraiment, enfin, peut-être que la première intention de ce livre, c'était de pouvoir montrer un enfin, ou de donner à ressentir un corps qui court.

0: C'était la rencontre avec Sylvain Coher, auteur de Vaincre à Rome aux éditions Actes Sud sur la course d'ABB Bikila aux Jeux Olympiques de Rome en 1960. 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
1: Alors on va aller quand même au cinquième kilomètre là, donc au cinquième kilomètre, les genoux s'affaiblissent sous les bassins en pesée de mes compagnons de fatigue, les 23 degrés de cette fin de journée et les 72% d'humidité ne nous épargnent pas. Et pourtant, la troupe poursuit et s'achemine comme elle le doit. La Colombo porte bien son nom. Avec elle, c'est la rupture entre le monde ancien et le nouveau. La Colombo est l'une des plus longues routes d'Italie et son goudron trop récent pour avoir suffisamment durci me brûle la pulpe de la pointe des pieds. Les premières douleurs sont vives, elles forment des arcs bleus et des grincements métalliques. Alors je ne vais pas vous lire tout le livre parce que sans ça, après vous n'aurez même plus besoin de l'acheter, ça serait dommage. Et mais là on revient peut-être sur cette anecdote, donc il court pieds nus. Est-ce que tu peux en dire deux mots?
2: Alors ça c'est assez génial quand on regarde la presse du lendemain dans le monde entier, quasiment toutes les unes, enfin... Pas toutes les unes, mais beaucoup de unes, et en tout cas toute la presse du monde entier le lendemain parle d'ABB Bikila, et ce qui ressort, c'est l'homme, enfin parce qu'il a couru pieds nus. Et donc, suivant les orientations politiques de la presse dans le monde, on trouve deux choses. La première, c'est, on va dire, la sympathique. C'est un Africain n'a même pas besoin de chaussures pour battre les coureurs du monde entier. La plus méchante, enfin, ou la plus orientée, c'est en gros, on laisse courir des gens qui n'ont même pas les moyens de s'acheter des chaussures. La réalité, en fait, elle tient dans la particularité des pieds d'ABB Bikila qui courait pieds nus en Éthiopie et qui avait une couche cornée très très importante qui fait que même les médecins au début de ce marathon, en fait, se sont appelés pour aller voir les pieds de ce coureur qui avait en gros une semelle naturelle de Nike Air Max. Et voilà, le problème, c'est que quand on a de la corne beaucoup au pied, avec les chaussures, ça fait saigner, c'est pas du tout pratique. Et son entraîneur, Onenis Kanen, lui avait dit de mettre des chaussures parce que, je vous l'ai dit, ce parcours était quand même très atypique. Dans un pays qui avait beau avoir été cliné, il faut voir que c'est Rome en 1960, c'est quand même des ronces et des bidonvilles et beaucoup de travaux dans les mois qui ont précédé les Jeux, dans les années, enfin les mois qui ont précédé les Jeux. Donc beaucoup de débris partout, les poubelles dans la rue, pas d'égout. Donc son entraîneur lui avait dit, si tu cours pieds nus là-dessus, tu vas te massacrer les pieds, donc mets des chaussures. Et on a une image d'archive où on voit ABB Bikila arriver dans l'endroit où il y a la préparation pour le départ de la course, et il est en survêtement et il a ses chaussures. Il a ses chaussures de course. Et l'image d'après, on le voit descendre les escaliers du Campiglio, il n'a plus les chaussures. Et lui-même va expliquer après qu'il a retiré ses chaussures au dernier moment en se disant « si j'ai mal aux pieds, je ne vais pas pouvoir gagner ». Donc le clin d'œil de la presse, c'est que du coup, ça a été vu comme un événement politique. Alors, peut-être je m'avance beaucoup, je ne suis pas un spécialiste non plus du sport et de la politique, mais c'est quasiment la première fois avant les gants en cuir des années qui ont suivi, c'était presque la première fois qu'on voyait un geste dans une épreuve sportive telle que les Jeux Olympiques, qui allait être identifiée comme un acte politique. C'est-à-dire que la presse africaine, par exemple, a beaucoup dit ça. C'était pour montrer au monde ce symbole de l'Afrique qui courait pieds nus à Rome. ABB Bikila a toujours nié, et a priori, c'est pas vrai. Enfin, c'est vraiment juste parce que trop de cornes pour les chaussures. C'est ça qui l'a fait courir pieds nus.
1: Dixième kilomètre, et ben j'ai oublié de dire le temps, en 31 minutes 07, c'est très important le temps, j'ai oublié tout à l'heure. Le berger, le soldat et l'athlète ont chacun les pieds sur terre, et le chemin sur lequel nous allons est ce qui nous lie et ce qui nous rassemble. La mémoire devient cette poterie antique dont nous oublions la forme et dont nous oublions le nom. Certains soirs, autrefois, après dîner, j'accompagnais mon père Bikila, Demesmi. Je le suivais tout en haut d'une colline depuis laquelle il me disait qu'on pouvait apercevoir les lumières miraculeuses de Debre Beram. Et plus au loin encore, le tracé sinueux de la rivière Awash, dans les basses terres Oromo. Son bâton dessinait une sorte de rue ressemblant, tremblant, dans la poussière juste devant moi. « Voici la terre de Gala, » disait-il. J'ouvrais grand les yeux, mais en vérité, je ne voyais rien d'autre que mon père blotti dans son chama brodé de paysans. Alors là, on est en Éthiopie.
2: Oui, alors là, on est en pure spéculation de... Bon, il me fallait un petit peu imaginer ce qui pouvait passer par la tête de ce jeune type. La seule chose que j'avais, c'est encore une fois son entraîneur qui, dans ses mémoires, raconte qu'en Éthiopie, ils avaient dessiné dans le sable le parcours de Rome. Et je trouvais que ça, c'était très beau comme image. C'est-à-dire, j'imaginais ce type en train d'expliquer à ce caporal éthiopien, en train de lui dire « là, il y aura un colisée ». Je ne sais même pas comment on peut décrire un truc comme ça. Là, il y aura un périphérique. Enfin, et tout en le faisant courir sur un tracé de 42 km dans le sable, en lui expliquant chaque particularité du parcours. Et cette fantasmagorie, c'est-à-dire cette préparation fantasmée de... Alors j'imagine qu'il lui montrait des photos, j'imagine qu'il y avait d'autres supports. En tout cas, je me disais que pour un berger... Et c'est pas rien, un berger. Un berger, ma grand-mère était bergère. Un berger, c'est quelqu'un qui écrit, c'est un géographe, c'est quelqu'un qui écrit l'espace, qui a toujours des repères, qui a toujours, qui sait lire à la surface de la terre toutes les indications qui vont lui permettre de se repérer, de connaître les dangers, de les devancer. Et c'est le seul, à ma connaissance, et pour avoir fouillé toutes les archives des Jeux Olympiques, c'est le seul à avoir passé un mois avant à faire le parcours avec son coach et en regardant uniquement la structure du parcours. Et c'est pas pour rien parce que notamment toute cette partie finale sur la Via Appia aujourd'hui, on dirait une piste cyclable, on a remis des pavés là où il y avait des trous, mais en 1960 c'était une décharge. C'est-à-dire, pour les constructions, on avait volé les plus belles pierres, les pierres tombales, donc il y avait des trous, les fermiers qui passaient il y avait encore les charrettes avec les roues en fer, avaient remis des trucs dedans. Enfin, on a fait courir, et ça c'est une petite chose aussi qui est intéressante, on a fait courir la nuit des sportifs sur un parcours qui était extrêmement dangereux. Aujourd'hui, ça serait impossible pour une bonne raison, c'est que les assurances ne permettraient pas qu'on fasse courir un artiste international sur une piste comme ça, parce que ça coûterait trop cher en frais médicaux. Donc la raison pourquoi cette course a eu lieu de nuit, c'était une plainte des pays nordiques, parce qu'à Rome, début septembre à Rome, il fait plus de 30 degrés, et donc les Russes et les Nordiques, les Norvégiens avaient dit « en fait, nous, on est défavorisés par rapport aux pays du Sud ». Et donc Rome, enfin le CIO, le comité olympique, avait décidé que la course jouerait à moitié le soir et à moitié la nuit. Et du coup, techniquement, il fallait trouver un truc parce que Rome n'était pas électrifié. Donc, c'est l'armée qui, tous les 20 mètres, il y avait un militaire qui avait pour consigne, quand il voyait arriver un coureur, d'allumer son flambeau et de l'éteindre, parce qu'il ne faut pas déconner non plus, il ne faut pas gaspiller, le temps qu'il y en ait un autre qui arrive. Et du coup, le soldat d'après, quand il voyait le flambeau d'avant s'allumer, devait allumer le sien. Et alors, il faut imaginer de nuit ce soldat, c'est un vrai militaire, hein, c'est pas c'était son métier, c'était d'être militaire. Ce soldat courant au milieu des militaires italiens, éclairé à bout de bras par des flambeaux sur la Via Appia, sur la voie appienne, c'est fantasmagorique. Les images, parce qu'il y a des images de ça, parce qu'il y avait un réalisateur qui suivait avec une espèce de camion-voiture avec des caméras qui s'appelait l'éléphant avec plein de monde dedans. Et on a des images de cette chose-là. C'est absolument fabuleux. Par contre, c'est complètement aberrant aujourd'hui de se dire qu'on a fait courir des gens de nuit sur un parcours tel que celui-là, quoi.
1: 15e kilomètre, 48,02 secondes. Les muscles fondent, la peau brûlée, mais il faut On ira jusqu'à l'os pour libérer la moelle et ses milliards de cellules sanguines. L'effort rend heureux. Ceux qui courent comme je cours depuis presque une heure le savent mieux que les autres. Ceux qui courent comme je cours ont un sourire complice et le vent de la course rend leurs yeux brillants. Quand on souffre, le corps libère des endorphines et la molécule réduit la sensation de douleur pour offrir une formidable sensation de bien-être. Alors ça, c'est, tu vas le chercher où, ça, cette sensation ?
2: Alors ça, c'était les témoignages de marathoniens, les marathoniens que j'ai interviewés. J'ai eu des choses super. J'ai un marathonien qui me disait que, en me parlant du mur, qu'il ne ressentait plus parce qu'il en fait trop pour ressentir le mur, mais il disait que lui, les premiers murs qu'il s'est fait quand il était plus jeune, dans ses premiers marathons, il pouvait se voir du dessus. Et je trouvais ça assez magique comme truc, quoi. Enfin, sans drogue, sans rien. Hein. Enfin, il arrivait à se voir courir comme s'il était au-dessus. Donc ça, c'est quelque chose que j'ai récupéré. Après, il y a tout ce fonctionnement d'endorphines qui font qu'en effet, la plupart m'ont dit que... J'ai eu des témoignages de gens qui m'ont dit qu'ils avaient des crises de fou rire, par exemple, en courant. Ou, je vais passer les détails, mais vraiment des sensations de plaisir qui peuvent être très, très fortes. Ou des sensations d'abattement et de dépression. Le corps passe, c'est de la chimie, hein, c'est tout ce que le corps fabrique nous fait passer par des états successifs qui peuvent être complètement excessifs, opposés dans la course. Moi, à chaque fois, en fonction des témoignages que j'avais, par exemple, au 10e kilomètre, j'essayais de me demander qu'est-ce qui se passait pour un jeune coureur plutôt quand même très en forme. À ce moment-là, je savais qu'il n'était pas au bout. Je savais aussi qu'il avait une botte secrète, c'est-à-dire qu'avec Onni Niskanen, avec son entraîneur finlandais, ils avaient convenu ils avaient passé une espèce de pacte qui, encore une fois, est politiquement très symbolique, mais je ne sais même pas si c'est vraiment une volonté politique. Ils avaient décidé qu'il fallait qu'il garde des forces, il fallait qu'il court caché, qui ne se montre pas, et qu'à partir de l'obélix d'Axum, l'obélix volé par Mussolini à l'Éthiopie, qui a été rendu en 2010, mais qui y était encore, juste en face du ministère des colonies, qui n'a jamais servi du coup, mais qui avait été construit par Mussolini pour s'occuper de l'Éthiopie, au moment où il passait devant l'obélix d'Ax, il devait sprinter. Ce qu'il a fait, avec des temps qui sont comparables au temps du 5000 mètres. Donc ça, moi, je dis respect. Enfin, après un marathon, arriver sur des temps olympiques de 5000 mètres, c'est assez impressionnant. Mais en tout cas, ce courir caché, par exemple, moi, il m'a questionné et j'ai eu la réponse par un entraîneur, Goguenard, qui m'a dit « Mais toi, tu le vois courir caché comme s'il était une menace. » Mais en fait, la menace, c'est parce qu'il était noir. C'est-à-dire qu'aucun des sportifs présents, en fait, n'aurait accepté l'idée. Enfin, tous auraient été chercher d'autres ressources pour ne pas se laisser doubler. Et ça, c'est terrifiant de se dire ça aujourd'hui. Mais ce Onni Niskanen, en fait, qui n'a pas arrêté de lui dire qu'il fallait qu'il court caché, maîtriser cette chose-là qu'il allait amener, lui savait. Il l'a dit après, mais il l'avait dit avant. Il savait qu'il allait l'amener au podium et qu'il allait amener un Africain, pour la première fois de l'histoire, un Africain sur le podium. Et il avait peur de la réaction des grosses stars russes,

0: Mais d'où la surprise à la fin des commentateurs radio qui sont complètement incroyables, c'est que personne ne connaît le nom de bébé et surtout personne n'est préparé dans les 4-5 dernières minutes à ce que ça soit lui qui gagne la course.
1: 20e kilomètre, 1h02:39. Pourquoi courir? Bah, pour rien. On pourrait aussi bien s'asseoir à l'ombre d'un haillon grand ouvert et fumer un cigare toscan, le cul collé au pare-choc, comme ce gars aux cheveux luisants de Gomina, brillantine, qui nous regarde passer en hochant la tête, laisser filer le temps en attendant la sieste. Et puis, quoi encore? La véritable beauté du marathon, c'est celle de la faiblesse et de l'acharnement. Papa ne doute pas des athlètes qu'il entraîne. Son Excellence l'Empereur lui-même ne doute pas du pouvoir de la Trinité. Donc là, on revient un peu sur l'enfance de l'Éthiopie. Quelle importance pour toi ça a eu ce rapport à l'Afrique, notamment par rapport à l'écriture de ce livre? Est-ce qu'il y a eu un moment donné où il y a eu, tu parlais du politique tout à l'heure, est-ce que c'est quelque chose qui a été aussi un moteur de l'écriture?
0: Ça n'a pas été un moteur, ça a été un... Encore une fois, enfin moi, le principe à la base, c'était d'écrire un corps qui court, mais ça a été forcément une longue errance documentaire. Alors moi, il se trouve que je connais un petit peu l'Afrique pour y avoir vécu, mais c'est l'Afrique de l'Ouest. L'Afrique de l'Est, je ne connais pas du tout. Je n'avais pas d'image. Je ne prends pas l'avion, donc je n'y suis pas allé. Donc il a fallu que je me fabrique mon Éthiopie. Et en plus, il a fallu que je me fabrique mon Éthiopie de 1960, ce qui n'était pas évident, comme il a fallu que je fabrique Rome de 1960, ce qui n'était pas non plus complètement évident. Mais du coup, il me fallait des... Comment dire, je pense que j'ai une imagination assez pauvre, c'est-à-dire qu'elle a besoin de se nourrir de choses très concrètes. C'est-à-dire qu'autant je suis capable de relier des éléments entre eux, autant je ne suis pas capable de les fabriquer. Donc mes promenades, entre guillemets, en Éthiopie, elles se sont faites sur tout ce que je pouvais trouver comme... je parlais tout à l'heure de la musique, mais ça a été une espèce de grand cours d'histoire. Ça a été de découvrir tout ce qui avait fait, au moins sur ce laps de temps-là, c'est-à-dire de son enfance à 1960, tout ce qui avait pu faire l'histoire d'Abebe Bikila. C'est-à-dire, qu'est-ce qui avait pu le construire? Le contexte politique pour un berger qui n'a eu... Alors, c'est comme ça moi que je l'ai abordé, c'est-à-dire que j'avais comme personnage un jeune type qui était parti de son village à 16 ans pour pas mourir de faim, qui avait rejoint Addis Abeba pour s'enrôler dans l'armée et finalement pour faire du sport presque par hasard parce que il y avait du sport de toute façon et qu'il était bon au foot, il était bon à tout ce qui touchait. Mais son cheminement, il est comme ça. Donc finalement, lui, il a eu deux écoles. Et je réponds à moitié à la question, mais c'est juste pour expliquer que moi, je suis resté dans le cadre de ce type-là, enfin d'Abebe Bikila. Donc je me suis dit, en fait, sa première école, ça a été les chefs, ça a été son activité de berger et le fait qu'il a été à l'école. Alors c'était l'école des psaumes, c'est l'école du village pour m'être enseigné sur l'école en 1960 dans ce coin-là et dans les villages. C'est en gros, c'est les psaumes, c'est orthodoxe, on fait apprendre aux enfants des psaumes par cœur. Donc ça, je me suis dit, ça c'est une partie de sa construction. De sa construction mentale. Et puis après, c'est l'école de l'armée. Donc comment on fait entre les psaumes et l'armée, finalement, quand on a à peine plus de 20 ans, on a les conseils d'un coach, il l'appelle papa dans la vie. C'est vraiment une figure tutélaire, c'est une figure paternelle très forte. Et on a le discours de l'armée et le discours des psaumes. Et puis, on a l'histoire. Alors, l'histoire en Éthiopie, mais comme dans beaucoup de régions d'Afrique, il y a l'histoire formelle et puis il y a finalement ce qu'on en garde. Dans ce qu'on en garde, il y a une forme sur les guerres italo et surtout sur la deuxième guerre italo-éthiopienne. Il y a beaucoup de fantasmes, il y a une réalité qui est très dure. D'où le discours d'Haïlé Sélassié à l'ONU que

0: je ne pouvais pas ne pas mettre tellement il est puissant et fort, ou quand même, juste avant la Deuxième Guerre mondiale, Haïlé Sélassié prévient l'Europe que si elle accepte ce que l'Italie est en train de faire, en gros, il lui prédit un destin pas des meilleurs, on est juste avant la Deuxième Guerre mondiale, et le fait que l'Italie utilise en Éthiopie l'hypérite et tous les gaz normalement interdits par le Conseil de l'Europe, notamment le gaz moutarde. Comment ils s'en servent? En fait, ils balancent ça dans tous les cours d'eau pour tuer toute la végétation, la faune, la flore, et pour affamer tout un pays. C'est de la guerre sale. Voilà. C'est la guerre telle qu'il y a pu avoir dans d'autres pays. C'est vraiment la guerre sale. Lui, son père était, j'ai déjà oublié le mot, en fait, il faisait partie des paysans qui étaient... qui faisaient leurs travaux dans les champs et puis qui allaient se battre aussi. Donc il a été gazé à l'hypérite. Je me dis que ce gamin-là, qui a grandi dans ce contexte-là avec son père qui allait se battre et qui a été gazé, il ne peut pas être complètement indemne de cette période-là. Donc courir à Rome, ça doit quand même réveiller des choses. Donc à chaque fois que je me dis ça doit quand même... Il y a des petites choses dans le livre qui touchent à cette chose-là. Je disais tout à l'heure, c'est l'année des décolonisations en Afrique. Je ne vois pas comment, en habitant à Addis Abeba, en étant militaire, il n'avait pas conscience. Alors, sans parler de panafricanisme ou de vraiment de volonté panafricaniste, mais en tout cas, je sais qu'il y a, je ne peux que savoir qu'il y avait une conscience de ce qui était en train de se jouer sur tout un continent dans cette année-là. Donc forcément, il fallait que ça apparaisse un petit peu. Après, c'était dangereux pour moi. Si ça apparaissait trop, ça passait comme une volonté. Et je pense qu'il avait peu de volonté politique. C'est ce que... Enfin voilà. Mais à chaque fois, je prenais des petites choses pour les glisser dans mon texte en me disant, bah ça forcément. Enfin voilà, forcément.
1: On va peut-être pas continuer tout à fait, parce que je regarde l'heure quand même. On va peut-être passer. Moi, j'aimerais bien. J'ai un passage que j'aime beaucoup. C'est.
2: Je peux te lire Giono si tu veux.
1: Ah bah oui, je note, hein, la fin, ouais.
0: Alors, il se trouve que Giono, dans des interviews, a dit qu'il était présent sur la ligne d'arrivée. Moi, je ne le crois pas. Il y a des détails qui font que je ne crois pas. Je pense qu'il était en train de boire des coups un peu plus loin. Il était à Rome, mais c'était assez chic en 1960 d'être sur les grosses manifestations sportives. Il paraît que ça l'est encore un petit peu. Mais... Donc, Giono, dans une interview, c'est un document qu'on peut, je crois qu'on peut trouver sur l'INA avec sa voix qui dit ce texte-là, que j'ai recopié. Donc, ce n'est pas moi qui l'ai écrit. J'ai été heureux le jour du marathon. J'étais sur la ligne d'arrivée. J'étais très bien placé. Et sur cette ligne d'arrivée du marathon, nous avons vu arriver une espèce d'elfe bondissant, joyeux et gai, pas fatigué du tout et pieds nus, qui venait de faire ses 40 km en valsant, et qui arrivait pas essoufflé du tout, et qui a commencé à parler, à discuter, à raconter de petites histoires. Et après ça, nous avons vu arriver, je crois que c'était le Français, à bout de force, livide, on le ramassait à la petite cuillère. Les autres, ils étaient soutenus par des nourrices tout le long. Et on s'est demandé quel était ce personnage extraordinaire qui venait d'arriver comme ça, si fort, si magnifique et très beau. Et c'était un berger éthiopien qui avait couru et qui a dit « Mais c'est déjà fini? Mais dans la journée, moi, derrière mon troupeau, je cours beaucoup plus vite que ça. » Et alors, en face de lui, il y avait des gens qui avaient été travaillés non seulement par des soigneurs, non seulement par des ministres du sport, non seulement par des subventions gouvernementales, mais qui avaient été bichonnés, tripotés, grattés, poncés, lavés, briqués, et qui représentaient la France, l'Indochine, le Transvaal, la Nouvelle-Zélande, le Groenland, tout un tas de trucs comme ça. Eh bien, tous ces types-là, était effondré lamentablement sur la ligne d'arrivée, alors que le berger éthiopien, qui n'avait été préparé par personne, était arrivé en dansant.
1: Je pense qu'on peut, si vous avez des questions, on peut commencer la conversation maintenant entre nous. Et j'ouvre le débat si vous le désirez. Voilà, donc j'attends éventuellement vos questions.
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3: Peut-être que tu nous parles, je ne sais pas dans le détail, mais j'ai compris qu'il y avait une adaptation au théâtre. Et peut-être nous raconter, ça a dû t'apporter encore peut-être d'autres choses, peut-être d'autres éléments, une autre vision encore.
0: Alors oui, ça c'est le deuxième. Pour moi, c'est vraiment un livre c'est une aventure au long cours. Donc je l'ai commencé en 2004. Je l'ai abandonné en 2006 parce qu'il y a un petit écrivain qui s'appelle Jean Echenoz qui sortait courir au moment où moi j'avais fini mon texte. Et là, comment dire, depuis, j'ai brûlé tous ces livres. C'est toujours pour la radio. Ouais, j'aime faire des copains. En tout cas, c'était terrible. Ça m'est tombé dessus comme un piano, comme au piano. Et du coup, je l'ai abandonné pendant 10, 12, 13 ans. Je pensais même que j'avais perdu le manuscrit. Et je l'ai repris en 2017. À la suite d'une rencontre que j'ai faite avec des gens dans une médiathèque à Guérande, en Loire-Atlantique, et où je parlais de la vitesse. Et au bout d'un moment, je me suis mis à parler d'Abébé Bikila, et en fait, je devais parler d'un autre livre que j'avais fait, c'était un livre de moto. Et pendant toute la rencontre, j'ai parlé d'Abébé Bikila, et à la fin, les gens m'ont dit « Mais c'est ce livre-là, nous, qu'on a envie de lire. » Et je me suis dit qu'il était temps que je retrouve le carton d'Abébé Bikila. Et vu qu'il faut des sous un petit peu pour écrire de temps en temps, j'ai fait une résidence à Orléans dans un théâtre avec le Théâtre Charbon au Théâtre Gérard Philippe d'Orléans à La Source, qui était une résidence pour pouvoir écrire. Et puis dans cette résidence, il devait y avoir des rencontres publiques. Et puis on a fait une première rencontre avec des musiciens. Et puis, je me suis dit quand même, avec le metteur en scène, on s'est dit quand même que c'était dommage. Il y avait une scène, une grande scène, une superbe scène. C'était un peu dommage de ne pas le faire courir. Et donc, on a trouvé un danseur, Timothée Ballot, qui est un danseur incroyable et qui a commencé, sur le texte que moi, je lisais comme ça, à montrer ce que moi, j'essayais de dire avec des mots, lui. Il a commencé à le montrer avec son corps immobile, c'est-à-dire il courait d'une manière immobile et on voyait les muscles se déplacer. Tu sais, il est plutôt bien musclé. Et on voyait les muscles se déplacer, on voyait l'effort et c'était magique comme moment. Et du coup, assez rapidement, on s'est dit, bon, il faut qu'on arrive à trouver une forme adaptée. Donc moi, j'ai travaillé à l'adaptation, j'ai écrit une pièce de théâtre à partir de mon livre, qui s'appelle Vaincre à Rome aussi. Et en prenant une autre chose, c'est que les premières rencontres que j'ai faites à la sortie de ce livre, qui ont été quand même très rapides pour cause de Covid, j'en ai pas fait énormément après, mais les gens me parlaient de Yewe Ebdar, de la femme d'Abébé Bikila, et je trouvais ça assez drôle parce que finalement elle apparaît qu'à trois occurrences, et les gens m'en parlaient comme si c'était un personnage du livre. Et je me suis dit que c'était pas mal aussi de profiter de la pièce pour pouvoir parler de la femme de celui qui court et qui restait en Éthiopie. Ça m'intéressait beaucoup d'avoir du coup son regard à elle sur cet homme qu'elle a vu partir un matin pour aller prendre l'autocar, qui était son mari à elle et le soldat de son empereur, et qui est revenu quelques jours après, enfin, en étant une espèce d'icône planétaire. Et quand je dis icône planétaire, aujourd'hui ça fait un peu sourire. Je vais juste vous donner un exemple, c'est, vous voyez le film Marathon Man avec Dustin Hoffman de 1976, bref, tout le générique de Marathon Man, c'est Abébé Bikila qui court, alors que Dustin Hoffman en 76 est très bankable. Hein. Enfin, ça n'a rien à voir. Enfin, pour ceux qui ont vu le film, c'est un thriller. Alors oui, ça parle de marathon, mais toutes les images, c'est Abébé Bikila qui court pieds nus à Rome. C'est jamais Abébé Bikila qui court en basket à Tokyo. Parce qu'on a symboliquement quelque chose qui nous dépasse complètement et qui finalement est peut-être la chose qui moi m'a touché et qui m'a fait écrire ce livre-là, c'est qu'on touche à la mythologie. C'est une figure christique, c'est une figure symboliquement très forte. qui nous parle aussi au niveau du cerveau reptilien. Je disais tout à l'heure qu'on s'était redressé pour courir. Je pense qu'il y a quelque chose de cet ordre-là. Cet homme quasiment nu, pieds nus, et qui court devant le monde entier. Je pense qu'on est sur une force, une forme très symbolique. Et ça y est, j'ai perdu mon fil. Pourquoi je disais ça ? Et voilà. Et donc cette femme qui d'un seul coup, finalement, perd son homme et gagne une médaille, quoi. Enfin, une icône. Voilà. Donc ça m'intéressait de la faire intervenir. Et dès le début, on s'est dit que la course était du rythme et que c'était pas possible sans rythme. Et il se trouve qu'on a trouvé aussi un batteur. Enfin, tout ça s'est construit vraiment d'une manière très simple. Et aujourd'hui, on a une pièce qui a été jouée au début de l'été à Orléans. Donc, il y a une pièce avec une comédienne qui vient dans cette librairie. Ce qu'elle m'a dit, qu'elle m'a envoyé un petit SMS en me disant qu'elle avait vu un panneau comme quoi je venais à la librairie. Un danseur, un batteur et un autre comédien qui joue au Niniskanen et un parcours avec une piste. Et c'est une très belle pièce et qui vient d'être, c'est tout frais de cet été aussi, labellisée pour Paris 2024. Donc normalement, elle devrait être jouée et j'espère bien à Paris prochainement. Voilà. Donc c'est une espèce de d'aventure qui continue.
1: D'autres questions ?
4: Non, moi juste je me demandais en entrant dans ce personnage et en l'écrivant à la première personne, du coup on rentre dans ses pensées pendant la course et on se dit, c'est vrai, des marathoniens ou des gens qui courent en 2 heures, ils ont de quoi penser en fait, ils ne pensent pas forcément à leur course. Et du coup, est-ce que les marathoniens, les entraîneurs que tu as interrogés, t'ont dit à quoi ils pensaient quand ils couraient ?
0: Alors, la plupart m'ont dit qu'ils pensaient à rien. Il y en a même, là, depuis que le livre est sorti, j'ai rencontré des marathoniens qui m'ont dit que c'était n'importe quoi. Enfin, j'assume, je veux bien. Je vais faire juste une blague. Un jour, j'ai eu un livre qui était traduit en allemand et la traductrice me disait c'est pas possible, dans mon livre il y avait une mouette qui tournait le dos au vent. Et elle me dit, j'ai été me renseigner auprès de spécialistes des mouettes, la mouette ne tourne jamais le dos au vent. Et moi je lui ai dit, bah ouais, mais la mienne si. Et voilà, moi ma mouette elle aimait bien ce... Voilà. Là c'est un peu pareil. Après, pour être vraiment précis, la plupart des choses, par exemple la petite voix dans le livre, c'est un marathonien qui me l'a donné. Et il m'a dit que lui, quand il courait, tous les moments down, ou, voilà, il commence à me dire, j'ai une petite voix qui vient me secouer. Et moi, je le regarde, il me fait, mais vous savez, la petite voix où quand vous êtes dans votre douche et vous dites, merde, j'ai pas fermé le gaz, ou il faut que j'aille acheter du sopalin, ou une petite voix comme ça, qui est une voix de soi, mais on ne sait pas trop d'où elle vient. Et voilà, il me disait qu'il courait avec sa petite voix, et ça pour le coup je l'avais noté en me disant, bon ça y est, j'ai un artifice littéraire, c'est-à-dire je vais pouvoir avoir aussi quelqu'un d'autre qui intervient dans un monologue intérieur. Mais sinon, la plupart des... Il y a des coureurs par exemple qui m'ont dit qu'il y a une coureuse, une femme qui court, qui m'a dit que elle voyait une tombe, il y avait une tombe ouverte devant elle tout le temps du marathon. Alors ça fait un peu peur. Je l'ai récupéré aussi, hein, parce que je vole, moi c'est mon métier de voler. Après, elle, quand elle me le disait, c'était très intense, elle y mettait quelque chose de très fort, quoi. Et elle disait que chaque pas qu'elle faisait, elle mettait ce pied dans cette... Et en fait, après, elle m'expliquait que c'était la zone d'ombre, c'est-à-dire que la plupart du temps, on court dans son ombre, et que c'est le seul périmètre qu'elle voyait parce qu'elle lève jamais la tête et qu'elle regarde jamais autour. Il y a un marathonien italien qui m'avait dit que quand il court, il a une vue panoramique qu'il peut pas expliquer, mais il sait tout ce qu'il y a autour. Par exemple, il peut savoir le numéro des coureurs qui est à côté de lui alors qu'il ne tourne jamais la tête. Et donc il disait qu'il pense qu'il a son œil arrivait à voir sur des secteurs impossibles. Donc en fait, on a un peu de tout. Mais pour être honnête, la plupart du temps, enfin la plupart des marathoniens qui m'ont toujours répondu non. Mais je suis assez méfiant là-dessus pour avoir... moi, j'adore les taiseux, les gens qui parlent peu. C'est contrairement à moi. Mais j'ai interviewé beaucoup de motards pour un livre que j'avais écrit sur la moto. Parce que je ne connaissais rien en moto. Pareil, il fallait que je devienne motard. Le motard, c'est comme le marin, ça ne parle pas. Et il faut se méfier des gens qui disent non, non, moi je, non, je pense à rien. C'est suspect.
1: On a soif. Ben on va pas terminer, mais on va continuer d'échanger de manière informelle autour d'un verre. Et merci beaucoup à vous. Et merci.
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4: C'était la rencontre avec Sylvain Coher, auteur de Vaincre à Rome aux éditions Actes Sud sur la course d'Abébé Bikila aux Jeux Olympiques de Rome en 1960. Vous trouverez toutes les références dans la fiche podcast de cette rencontre. C'est sur le site cause-commune.fm dans la rubrique Comme si vous y étiez. Merci à vous d'avoir écouté cette captation. Je vous souhaite à toutes et à tous une excellente journée, une très bonne soirée ou une bonne nuit selon l'heure à laquelle vous nous écoutez. On va se quitter sur le titre New York, New York de DJ Cam. Merci d'être à l'écoute de Cause Commune. 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Bye bye.

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6: Un jour, il y a un maître d'école qui rencontre un de ses anciens élèves. Bon, ça fait au moins 15 ans qu'il ne l'avait pas vu. Ah, Guillaume ! Ah ben, ça me fait plaisir de te voir, dis donc. Oh, t'as grandi, hein ? Oh, oh, oh. Ben, dis donc, depuis le temps, hein ? Mais t'es marié, sans doute ? Ben, tant mieux. Moi, pas tant mieux que ça, hein ? J'ai pris une mauvaise femme. Oh, ben, tant pis. Moi, pas tant pis, elle m'a apporté une dot de plusieurs milliers d'euros. Ah, tant mieux. Oh, pas tant mieux que ça quand même. Hein. Parce qu'avec cet argent, bah, j'avais acheté un troupeau de moutons et ils sont tous morts de maladie. Oh, bah tant pis. Oh, pas tant pis que ça. J'ai écorché mes moutons, j'ai vendu les pots plus cher qu'ils m'avaient coûté. Ah, bah tant mieux alors. Oh, pas tant mieux quand même. J'avais gardé tout mon argent dans ma maison et l'a brûlé. Oh, bah tant pis. Oh, oh pas tant pis que ça, hein. Ma femme était dedans. Vous avez le droit de m'insulter, hein. Collecté en 1881. Ils avaient le droit à cette époque-là d'être comme ça. Les contes, c'est du sérieux. 40e épisode et 40 degrés au thermomètre ou pas loin. Bonjour, bonsoir à vous toutes, à vous tous qui nous écoutez. Les contes, c'est du sérieux, mais pas trop. Hein. Si sur votre montre connectée, il est affiché dimanche soir 20h32, eh ben c'est que vous nous écoutez en direct, en FM, en DAB+, ou sur le site de Radio Cause Commune. Soyez de toute façon les bienvenus, où que vous soyez, et quand vous voulez en podcast. Toutes les infos et toutes nos émissions sont en podcast sur le site cause-commune.fm. Et voilà, nous sommes le dimanche 12 juillet 2026. Bonsoir les amis, bonsoir Ariel Thiébaud.
7: Bonsoir, bonsoir.
6: Bonsoir Corinne Robinsonov.
8: Bonsoir Patrick.
6: Bonsoir Patrick Crespel.
9: Bonsoir à tous.
6: Et bonsoir à Joseph en régie qui réalise cette émission. Il fait les marionnettes avec ses mains. Tant mieux, ça c'est de la radio.
8: Et alors, bonsoir à Patrick Garcia qui est notre chef de bande. On l'a dit, non ?
6: Oui, non, c'est le mot chef qui me chagrine.
8: Non, mais chef de bande de hooligan, tu vois. des bad boys.
6: De quoi va-t-on parler ce soir ? Tiens, Ariel, tu vas nous raconter quoi ?
7: Alors moi, j'avais envie d'être un peu dans le merveilleux parce que comme c'est pas toujours facile d'être dans le merveilleux ces temps-ci, et ben moi j'avais envie de plonger dans le merveilleux de Grimm avec des histoires de nénettes qui vont aller danser, tu vois, le samedi soir, et puis qui ont toujours leurs souliers usés par la danse.
6: Oh, voilà, les 12 princesses.
7: Ouais, elles sont 12.
6: Corinne.
8: Ah là là, moi je vais faire du tourisme à Versailles en temps de... J'allais dire dictature, non, mais de canicule. ouais, c'est la canicule, ça m'a donné des idées. Je vous raconterai ça tout à l'heure.
6: Et pour ma part, je suis allé replonger dans les bouquins de collectage d'Achille Millien. Et puis un petit conte facétieux, l'amoureux de la Jeannette. Et enfin, Patrick Crespel.
9: Oh bah c'est l'été, c'est les vacances, donc on peut partir en voyage. Il y en a qui partent en avion, il y en a qui partent en train. Bah je vais vous emmener en train quelque part.
6: Eh bah tiens, on embarque ?
9: Eh bah oui, eh bah
6: allez,
9: voilà.
6: Tchou tchou, c'est parti.
9: Eh oui, eh bah il était une voix unique. Et sur cette voix unique... Eh bien, il y avait un train unique.
10: Et le long de cette voie unique, forcément, il y avait une gare.
6: Une gare.
10: Elle était comment cette gare ?
11: Unique.
10: Eh non, celle-là, elle était typique. Eh oui, parce que Bob, lui, il avait un rêve. Son rêve à lui, c'était de devenir chef de gare. Chef de gare. Depuis tout petit, il en avait rêvé. Devenir chef de gare, avec cet uniforme et son képi. Un képi avec des galons. Oh, pour commencer, il avait son képi sans galon. Bon, bien sûr, mais pour sa première affectation, Bob, il s'attendait pas évidemment à une grande gare. Hein. Mais de là à se retrouver à Coldspring. Quand il a entendu ce nom-là, il n'avait jamais entendu parler de ce nom-là, Coldspring. Oh, bien sûr, il a regardé sur la carte, il a cherché. Il n'a rien trouvé. À part, il y avait un nom sur un endroit, sur cette ligne, entre San Francisco et Portland. Il y avait un petit point légèrement en dehors des voies. Coldspring, une ancienne mine d'or désaffectée. Ah, quand il est arrivé dans cette gare. Fait cette gare. Est-ce qu'on pouvait l'appeler une gare ? Il y avait rien. Rien. Il était. Enfin, il était fier. Il avait son uniforme. Son uniforme avec son képi, sans galon. Et là, chaque jour, il pouvait donner le départ. Le départ des trains. Enfin, des trains. Quand je dis des trains, enfin, il y en avait un, une fois par jour, un dans un sens, et puis un dans l'autre. Oh, ça faisait longtemps qu'il était là. Bah oui. Bah, depuis le temps qu'il était là, tous les jours, les trains s'arrêtaient. Mais il n'avait jamais vu personne s'arrêter. Jamais personne descendre. Jamais personne monter. Ou parfois il y avait un colis, un courrier. Ça faisait 18 mois qu'il était là, 18 mois. Oh, la routine commençait à se faire sentir. Il n'y avait pas grand monde avec qui causer. Hein. Bon, mais bien sûr, il y avait Bill. Bill, il était poseur de voix et... Ben, seulement il était sourd. 18 mois qu'il était là. Commencer à s'ennuyer, Bob. Et quand ce jour-là, il a reçu un télégramme. On disait, ne fermez pas votre gare. Stop, un train spécial va passer. Stop. Vers 22h. Ah, ce jour-là, Bob a dépoussiéré son uniforme. Il a remis son képi bien droit et il a attendu. À 21h30, déjà, Bob était sur le quai. Il attendait de pied ferme ce train spécial qu'allait passer. Un train spécial. Un train spécial. Qui pouvait être à bord de ce train spécial ? Oh, forcément, c'était quelqu'un. À 22h, il attendait. À 22h ? Mais le train n'est pas passé. À 22h05 ? Bob se penche, regarde à droite, rien. 22h15, Bob s'impatiente, Bob fait les 100 pas sur le quai. Et toujours rien. 22h30, Bob reçoit un télégramme de la gare d'après, la gare de Whitestone. Ici, Whitestone. Demande des nouvelles du train. Ici, Coldspring. Train, une demi-heure de retard. Alors Bob a appelé la gare, envoyé un télégramme à la gare d'avant, la gare de Blackstone. Ici, Blackstone. Le train est passé parfaitement à l'heure. Que s'était-il passé entre Blackstone et Coldspring ? Alors Bob a envoyé des messages à la gare de Blackstone. Et le chef de gare de Blackstone et Bob ont décidé de faire le chemin et de se rejoindre. Forcément, ils retrouveraient le train. Le chef de gare de Blackstone s'est armé. Bon, bien sûr, ça faisait bien longtemps qu'il n'y avait plus eu d'attaque de train. Mais on sait jamais. Bob est parti avec Bill. Et tous les deux, ils ont marché. Marché. Avec sa grosse lampe. Marché. Marché. Marché. Et au bout de 2 heures... Oh, quand ils ont vu la lumière, ils sont, ça y est, le train. Mais non. C'était pas le train. C'était le chef de gare de Blackstone. Et ils ont discuté, le train. Le train. Personne ne l'avait vu. Comment le train avait pu se volatiliser? Comment le train avait pu disparaître? Alors le soir, ben, chacun est rentré à sa gare respective. Bien sûr, Bob a fait un rapport à sa hiérarchie. Et le lendemain, dans les journaux, la presse se déchaînait. Un train spécial a disparu. Demandez la presse, qui était à bord de ce train spécial? Le magnat de l'aluminium a été enlevé. Qui a enlevé le magnat de l'aluminium? Le magnat de l'aluminium est-il encore vivant? Que va devenir la belle héritière du magnat de l'aluminium? Et chaque jour, Bob faisait son rapport. Et comme il ne s'était rien passé, ça faisait 6 jours, il recopiait celui de la veille. Oh mais justement, là il était en train de recopier et tout d'un coup il a vu... Il a surtout entendu l'aboiement d'un chien. Il passait du quai à la voie, du quai à la voie. Oh, il a tout de suite vu qu'il n'avait pas affaire à un chien errant. Oh non, autour du cou, il avait une plaque. Une plaque en aluminium. J'ai dit, tiens, oh, il s'est mis à le suivre. Il a marché, marché. Oh, comme le soir où il était parti. Soir où... Ce train avait disparu. Bon, il a marché à peu près une demi-heure. Et là, il a vu le chien partir dans la forêt. Le train, il n'avait pas pu partir dans la forêt. Bon, ben, continuer quelques mètres. Et il a vu un aiguillage. Tiens. Bon, de toute façon, ça faisait longtemps qu'il n'avait pas servi cet aiguillage. Il y avait encore la rouille dessus. Enfin, la rouille. Bob a vu que, oui, la première rouille avait disparu. L'aiguillage avait servi. Oh, ça faisait... 6 jours. La végétation était tellement dense que forcément, aucun train n'avait pu passer par là. Mais pourtant, depuis 6 jours, on avait l'impression que la végétation s'était redressée sur les rails. Mais ça, Bob, c'était pas son affaire. Il est rentré à la gare de Cold Spring. Ce soir-là, il a fait son rapport, différent d'habitude. C'est que le lendemain... Un train est passé, un train avec des Rangers. Il s'est arrêté à Cold Spring. On a demandé à Bob de monter à bord. Et Bob a indiqué l'endroit. L'endroit où il y avait cet aiguillage. Les Rangers sont descendus. Et à pied, ils ont suivi les voies. Ils sont arrivés jusqu'à une clairière. Dans cette clairière... Un train était là. Les Rangers ont entouré le train. Et ils ont attendu. Attendu qu'il se passe quelque chose. Et c'est au moment où la porte s'est ouverte. Daniel sortait du train. Suivi du magnat de l'aluminium.
9: Et aussitôt, les rangers se sont précipités, ont attrapé Daniel, l'ont menotté. Et le manière de l'ignom. Mais laissez Daniel tranquille. Oui, bien sûr, c'est lui qui m'a enlevé. Mais je lui en veux pas du tout. Moi, j'en veux à la compagnie. Mettre 7 jours pour me retrouver, moi, le mania de l'aluminium. Je suis pas du tout content après la compagnie, après les autorités. 7 jours pour me retrouver. Oui, évidemment, Daniel m'a enlevé. Mais bon, si je l'avais pas mis au défi, hein. Oui. Eh oui, ben. Ma fille voulait l'épouser. Bah, moi, je voulais quelqu'un de bien, quelqu'un de mieux. J'avais proposé des tas de prétendants. Elle les avait tous refusés. Ah ben ça, c'était surtout depuis qu'elle avait eu son accident, hein, qu'elle était tombée de cheval, que son cheval était parti au galop, qu'elle était suspendue par un pied. C'est vrai que si Daniel n'était pas intervenu, ma fille serait plus de ce monde. Et depuis, ma fille, elle ne voit que par lui, que par Daniel. Daniel, elle veut épouser Daniel. Un simple géomètre, mais moi je voyais mieux pour elle. Daniel. Et un jour, je l'ai pris entre quatre yeux, ce Daniel. J'ai dit, si tu veux ma fille, va falloir faire autre chose que de juste sauver ma fille. Va falloir avoir de l'ambition, faire quelque chose. Le jour où tu sauras arrêter un train, eh ben on en reparlera. Eh ben c'est comme ça que Daniel a tout organisé. Un rendez-vous spécial pour des affaires à Portland. Évidemment, ben moi, j'ai pris un autre train. J'ai affrété un train spécial. Non, c'était Daniel qui avait tout manigancé. Mais je lui en veux pas. Je lui en veux pas du tout. J'en veux aux autorités. J'en veux à la compagnie. D'ailleurs, depuis ce jour, le mania de l'aluminium, il a racheté la compagnie. Daniel, il l'a nommé directeur de la compagnie. Il a épousé sa fille. Et quant à Bob, il faut pas oublier Bob. Bob, il a toujours rêvé de chef de gare. Eh bien, Bob a été nommé chef de gare de la plus grande, la plus prestigieuse, chef de gare de San Francisco. Eh oui, fini les voies uniques pour Bob.
6: Bravo Patrick, merci beaucoup.
8: Quelle histoire.
6: Ouh, on y était.
8: On se réveille là.
6: Ah ouais, ouais, ouais. Bon ben, c'est bien aussi, mais on va pas si loin.
8: Ah non, on va pas si loin.
6: On va à Versailles.
8: Voilà, moi je suis une touriste de proximité.
9: On peut y aller en train à Versailles, hein.
8: Ah oui, on peut y aller en train.
6: Versailles chantier ou Versailles.
8: Ah, Versailles château. Versailles château. Oui, parce que bon, j'habite pas très loin de Versailles, mais j'habite dans l'anti-Versailles. C'est la ville nouvelle, ça n'a rien à voir. Alors, de temps en temps, quand j'ai besoin d'un peu de patrimoine, je vais faire un tour comme ça. Alors, quand on entre dans le parc, qu'on traverse le château, eh ben, à un moment donné, quand on a le château derrière soi, et qu'on a le bassin, vous savez, là où les gens font de la barque avec les rames et tout ça. Puis à droite, il y a le marchand de glace, ça c'est ce que je préfère. Bon bref, alors vous tournez le dos au château, et puis au bout de l'esplanade, là, le premier bassin rond que vous voyez, c'est un bassin assez curieux parce que, bon, il y a une sculpture au milieu, une dame assez grande, là, avec un enfant sous chaque bras. Et à ses pieds, il y a de l'eau. Et dans l'eau, il y a des crapauds qui crachent de l'eau. Alors, un jeu d'eau comme ça, pourquoi pas. Mais alors moi, et puis c'est marqué aussi le bassin de Latone. Alors là, franchement, très, très énigmatique tout ça. Alors je me suis dit, ah oui, c'est ça, c'est parce que les crapauds se transforment en princes, et du coup, si les crapauds se transforment en princes, peut-être que parmi eux, il y en a un qui devient roi et qui habite au château de Versailles. Un truc comme ça, tu vois, je me suis dit, oh là là, mais pourquoi des crapauds dans un si beau lieu et tout. Et quand même, je me suis renseignée, je me suis dit, bon, la tonne, qui sait. Et c'est une dame, figurez-vous. Enfin, c'était, quand je dis une dame, je ne suis pas très gentille avec elle, c'était quand même une déesse, hein, fille de Titan. Alors, pour revenir un petit peu en arrière, vous savez sans doute que Zeus a eu un certain nombre d'aventures amoureuses, et forcément, quand on est éternel, il faut s'occuper un peu. Hein. Et un spécialiste de la mythologie grecque, et plus précisément un spécialiste de Zeus, hein, lui a trouvé 735 enfants.
7: Ouch.
8: Oui, bah, quand on est éternel, on en a plus, hein. C'est normal. Et donc, parmi eux, il y a deux enfants qui sont jumeaux, un garçon et une fille, Apollon et Diane. Voilà. Alors, eux, ils sont nés de l'union de Latone, notre déesse, entre parenthèses, fille de Titan, avec Zeus, parce que Zeus, rien ne lui résiste, hein, vous avez compris. Alors, Latone, ben, quand elle apprend que... Alors, Latone est enceinte de Zeus, une fois de... Voilà. Et Héra, vous savez, la femme de Zeus, hein, la femme légitime, on va dire, qui est bien cocu, hein, faut bien le dire, mais bon, voilà. Elle est forcément verte, Héra est forcément verte de jalousie par rapport à Latone. Alors, elle la condamne à ne jamais trouver refuge sur la terre. Elle chasse Latone, va où tu veux, va où le vent te mène, tu ne dois jamais te reposer sur la terre. C'est quand même un truc... Elle est vouée à l'errance éternelle, la dame. Alors, elle s'en va avec son gros bidon, là. Elle quitte le mont Olympe et puis elle chemine jour et nuit, sans répit. Elle va d'île en île, sur la mer, seule, l'île de Délos. Elle lui accorde... L'île lui accorde un petit peu de repos, le temps d'accoucher. Et puis, Latone donne naissance à des jumeaux, comme je vous disais, Apollon et Diane. Mais à peine a-t-elle accouché que Héra la menace encore. Et la jeune maman s'enfuit avec dans ses bras ses deux bébés. Un voyage infernal l'amène jusqu'en Lycie, une terre chaude où le ciel brûle. C'est la canicule. Et Latone a la gorge sèche, elle a soif, et ses petits aussi, et ils ont épuisé le lait maternel. Tiens, elle aperçoit au loin une vallée avec un étang. Ah, il y a des paysans qui travaillent, ils cueillent de l'osier pour en faire des paniers. Alors elle s'approche, elle se met à genoux pour boire l'eau fraîche de l'étang. Et à ce moment-là, les paysans lui interdisent de boire comme le prévoit la malédiction des rats. Les paysans sont du côté de la dictature. Alors Latone, avec ses deux petits, là, elle dit « Quoi ? M'interdire de boire ? Mais cette eau n'appartient à personne. Comme ces arbres, la mer, le soleil. L'eau est à tout le monde. » Bon, je vous le demande à genoux. Laissez-moi boire. Regardez mes enfants comme ils vous tendent les bras. Ils ont très soif eux aussi. En me laissant boire, vous saurez que vous m'avez sauvé la vie et celle de mes petits. Rien. Rien. N'importe qui serait attendri par les paroles de cette jeune mère. Mais non content de lui refuser cette eau, les paysans brassent la vase. Ils piétinent exprès le fond de l'étang, tout en l'insultant, pour qu'en fait l'eau soit troublée par la boue, trop trouble pour la boire. Alors là, la colère de la déesse, parce que quand même c'est une déesse, hein, elle a des pouvoirs, devient plus forte que la soif. Elle lève les bras au ciel et s'écrie « Pour toujours, vivez dans votre étang. » Alors, au début, les hommes bon, font pas attention, hein, ils s'ébattent, ils chahutent là, dans l'eau, en riant. Bah tiens, il y en a un qui prend une peau un peu ridée, comme ça, bizarre. Il y a un autre, la bouche s'élargit et son cou disparaît. Il y en a un troisième qui se moque encore de Latone et son rire devient rauque. Et puis après, c'est plus un rire, c'est une sorte de... Et ces paysans-là, leurs pattes raccourcissent, leur peau verdit, leur ventre blanchies. Leurs mains disparaissent et ne sont plus que des pointes palmées. Et de nouvelles bêtes sautent maintenant dans l'eau boueuse. Ce sont des crapauds affreux. Et voilà la source d'inspiration de notre ami Louis XIV.
6: Bravo, bravo. Merci Corinne.

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3: Le meilleur tube de l'été depuis 1725. L'été d'Antonio Vivaldi.
4: Eh oui.
3: Ah, et puis vous avez entendu l'orage là.
4: Ouais.
3: Et qu'est-ce que ça fait du bien quand il pleut un peu. Là.
4: Ah, trop bien, trop bien.
3: Alors, tiens Corinne,
4: oui,
3: on vient d'entendre l'histoire que tu nous as racontée sur Madame ou Mademoiselle Latonne.
4: Oui.
3: Je sais pas, qu'est-ce qu'on dit comme titre de civilité quand on croise un dieu ou une déesse? Votre Altesse,
4: normalement
3: seigneur,
4: Votre Altesse, mais là, je pense que dans la mythologie, les gens s'appelaient par leur prénom. Ou pas leur prénom plus un adjectif, par exemple Ulysse, c'est quoi son truc, c'est aux mille ruses par exemple, tu vois, enfin un adjectif ou quelque chose derrière qui définit ses qualités.
3: Yo, père, dans
4: voilà, voilà, ouais, l'aube aux doigts de rose par exemple.
3: Donc,
4: ça s'appelle des épithètes homériques,
3: wow.
4: Un truc comme ça, je crois.
5: Moi je connais Ulysse 31 aussi.
4: Ulysse 31, oui.
5: Excusez-moi.
4: Non, mais
5: un souvenir de jeunesse.
4: Ulysse, c'est un prénom qui est encore utilisé.
3: Oui.
4: Voilà.
3: Un petit neveu qui s'appelle Ulysse.
4: Eh ben voilà. Eh ben.
5: Avec Nono, voilà. Le petit robot, l'ami d'Ulysse. Oui, alors pour là, c'était vraiment une private joke de. c'est un dessin animé sur Ulysse quand on,
3: oui.
5: Oui, c'est, qui date d'un certain nombre d'années. C'était les années 80.
4: Ça me dit quelque chose.
5: Ouais. Ulysse 31. Oh là là.
3: Bon,
4: voilà.
3: Tiens, Corinne, j'en profite de. Tu nous expliquais que c'est en visitant le parc du château de Versailles que tu t'étais posé des questions.
4: Oui.
3: C'est un conte que tu as écrit, une histoire que tu as écrite ou c'est
4: Je l'ai réécrite parce que. Mais non, c'est vraiment la mythologie en fait.
3: D'accord.
4: Si tu vas voir ce bassin, assez énigmatique, parce que sinon, c'est vrai que dans le château de Versailles, enfin dans le parc, il y a Apollon, il y a Diane, il y a des sculptures très. Bon, c'est pas que ce bassin soit moche, mais ça fait bizarre d'avoir des crapauds comme ça qui crachent de l'eau, qui sont difformes. Alors on voit bien que c'est des êtres un peu bizarres parce qu'ils ont des crapauds ils ont encore un bras, tu vois, parce qu'en fait avant ils étaient des hommes. Alors c'est vraiment des créatures très particulières. Et je trouvais ça moche, quoi. J'avais pas le sens des choses. Alors je suis quand même allée voir dans le dictionnaire qui était Latonne, tu vois. Puis alors, ah oui, d'accord. C'est pour ça que en bas à ses pieds, dans le bassin, il y a des hommes qui sont mi-crapauds, mi-hommes, parce qu'ils sont en pleine métamorphose en fait. Voilà. Enfin, c'est aussi les mettre en sauce d'Ovide. Enfin, voilà. Et je me dis, ah, c'est intéressant quand même. Parce qu'en fait, elle a été condamnée à ne pas se reposer, à ne pas boire, enceinte de ses jumeaux et tout ça. Voilà. Et j'aime bien la mythologie parce que, quand même, ça parle de tout. Hein. Enfin, il n'y avait pas de technologie, mais tu trouves toujours un sens à tes jalousies, à tes envies, à tes malheurs. Donc, voilà. Et puis, parce que ça m'est venu aussi, parce qu'on sort d'une canicule pour peut-être en retrouver une autre bientôt. Et moi, j'avais pitié de cette pauvre femme avec ses deux gosses dans le bras, là, qui n'avait même pas le droit de boire sur une terre chaude où le soleil brûle. Non, mais c'est vrai, c'est pas humain.
3: Mais ce qui est intéressant dans cette démarche, au-delà de ce conte-là, c'est la démarche de la conteuse, quoi. Qui, quand elle trouve quelque chose, va chercher d'où vient quelque chose.
4: C'est
3: un état d'esprit général, quand même.
4: Oui, j'aime bien, surtout quand il y a des mots que je connais pas, quand même. Enfin, ou des noms, parce que Latonne, quoi. Et je dis, tiens. C'est déjà rien que le nom, tu vois, ça fait un peu quelque chose entre l'acétone et je sais pas, et laiton ou enfin bizarre.
5: C'était l'atome, le fromage.
4: C'est autre chose.
5: Désolé.
4: C'est vraiment un nom, c'est moche, enfin c'est pas très beau, l'atome, ça fait bizarre, quoi. Je dis, mais qu'est-ce que c'est, j'avais même pas idée que c'était.
6: Ça a du poids.
4: Ça, oui, bravo. Wow, quel esprit, Patrick, quel esprit. Mais oui, du poids, et je me disais, mais j'avais même pas idée que c'était. c'était le personnage de la mère, quoi. Ah. Voilà. Donc, puis elle m'a fait pitié, là, avec son gros bidon et son interdiction de se proposer. Là, franchement, ça m'a, voilà, ça m'a touché. Ça m'a touché.
2: Oui, bah, d'où la tonne.
4: Mais oui.
5: Le gros bidon, tu le vois sur la statue ou pas du tout?
4: Non, parce qu'ils sont nés. Et elle les a chacun sous un bras.
5: Ok.
4: Donc, enfin, chacun, voilà. Donc, et c'est quand même Apollon et Diane. Donc, quand même, tu vois. Mais voilà, et puis...
5: Ah, c'est le gros bidon de la grossesse.
4: Oui. D'accord. Ah oui, pardon, t'avais pas...
5: Ouais, ah non, voilà. Ouf là.
4: Non, non, mais avant qu'elle n'arrive en Lycie, là où les paysans l'empêchent de boire... Non, c'est avant ça d'ailleurs. Oui, parce que, pardon, je m'embrouille avec moi-même. Non, elle accouche en Lycie, en fait. C'est une île, une des îles grecques, voilà. Mmh. Et une fois qu'elle a accouché, elle reprend son chemin, puisqu'elle ne peut plus s'arrêter. Et c'est là qu'elle arrive sur cet étang et que les paysans... Alors, ce qui est assez troublant et peut-être actuel, enfin, à chacun d'y voir... ce qu'il veut, c'est ces paysans qui finalement obéissent aux divinités sans pitié, quoi. Voilà. Hera a dit que elle n'aurait plus jamais le droit ni de boire ni de se reposer, et ils appliquent à la règle. Bon, c'est un petit peu comme obéir à un dictateur, quoi, ou une dictatrice. Je sais pas si on dit une dictatrice.
5: Bah, il n'y a pas eu beaucoup d'exemples.
3: À part Madame Thatcher, j'ai pas d'exemple.
4: Bah, on est d'accord. oui, Madame Thatcher. Voilà.
3: Patrick, toi, tu étais carrément ailleurs.
2: Oui, ailleurs, dans l'Ouest américain.
3: Dans l'Ouest américain, et puis sur les voies de chemin de fer.
2: Et sur les voies de chemin de fer, oui, parce que à une époque, j'avais fait un spectacle sur les trains, et puis j'avais cherché, et puis j'avais trouvé ce truc. Que j'ai pas énormément raconté, mais bon, je me suis retrouvé il y a pas longtemps, enfin dans le parc Georges Brassens, où il y a cette voie unique qui est là sur l'ancienne petite ceinture, et quand on voit cette voie, c'est ça m'a fait repenser à ce conte. Et
3: on,

0: promener maintenant.
1: Et on peut aller se promener maintenant. Voilà. Et donc, bah, c'est vrai qu'il y a cette gare, en plus, cette gare qui est un peu, un peu improbable, avec une gare, juste un quai.
0: Oui, il reste un quai.
1: Il reste un quai, voilà, qui est là, qui peut ressembler à ce Cold Spring, comme sans, ce quai sans gare. Mm. Et donc, voilà, donc ça m'a donné envie de reprendre ce conte, voilà.
2: Et c'est quelque chose que tu as retrouvé dans un recueil? C'est quoi? Ce sont des nouvelles?
1: Ouais, c'est des nouvelles, mais il me semble que ça vient des contes du Far West, dans les Nathans, les fameux Nathans. Il me semble que c'est là-dedans que
3: dans
1: j'ai...
3: Nathan.
2: Ah, les
3: contes,
1: oui, non, les Nathans, tu sais, les petits avec les liserés.
2: Ah oui,
1: les petits...
2: c'est historique, ça.
1: Ouais,
2: c'est...
1: voilà.
2: Ah oui, donc t'en as fait quelque chose de beaucoup plus vivant, parce que souvent, cette collection était assez... c'est assez abrupt comme style.
4: Attends, un Nathan, c'est pas un bonhomme, c'est pas un crapaud.
2: C'est l'édition, c'est Fernand.
4: C'est les éditions Nathan. Ah, oui. Il y a une collection de recueils de contes. Classé de manière thématique.
3: Ah, et d'accord.
4: Par pays. Moi, j'en ai une image assez...
2: désuète, non ?
4: Moyenne, parce que les contes qui sont là-dedans ont été réécrits avec un style qu'aujourd'hui, on n'oserait plus utiliser.
2: Oui, oui. Mm. Il faut les lire pour la trame de l'histoire.
3: Un style
4: en poulet. Oui, c'est très années 70.
2: Ouais,
4: quoi.
2: C'est ça. Ouais. On en trouve encore dans les brocantes.
4: Et là, on a l'illustration incarnée par notre ami Patrick travail du conteur.
3: Eh bien oui, bien sûr.
4: Prendre un récit, quel qu'il soit, et puis en faire... un texte, quel qu'il soit, et en faire un beau récit.
2: Mm. Oui, quelque chose de très vivant, tu nous l'as
4: rendu. Bravo, Patrick.
2: Très vivant. Ouais, bravo. Oui, bravo.
3: Bravo, ouais.
4: Eh bien, moi, je suis pas sûr d'avoir ce genre de talent, mais je vais partir de...
1: Monsieur.
4: Je vais partir de contes qui ont été collectés par Achille Millien. C'est fin du 19e siècle, début du 20e siècle. Et cet homme-là a parcouru, alors le Nivernais, prenez une carte de France, et vous pointez en plein milieu.
3: En plein milieu. Tu fais une croix
4: Tu fais une croix de Dunkerque à Tamanrasset, à Perpignan. Et à l'horizontale, tout pareil. Et en plein milieu, Talberry, la Nièvre, l'Indre et la Nièvre, le Nivernais, Nevers, la capitale. Et c'est aussi les flancs du Morvan, sur l'Est.
3: D'accord.
4: Et à gauche, le Berry. Et donc, cet homme-là a parcouru les campagnes et a recueilli 1600 ou 1800, enfin, les spécialistes me contrediront peut-être, mais enfin, des centaines et des centaines de chansons traditionnelles, de coutumes, de choses, et puis 900 et quelques contes.
3: D'accord. Ah oui. Il a bossé, hein.
4: Justement, on en reparlera après.
3: D'accord. OK.
4: Dans la Silicon Valley, bon, tous les trois blocs, vous pouvez croiser un prix Nobel. Axstadt, l'hiver, tous les deux maisons, vous pouvez croiser une princesse. En Jamaïque, oh ben ça, vous tournez le coin de la rue, vous trouvez une médaille d'or. Ouais. Bah, il y a d'autres pays un peu moins glorieux, quoi. Je vais pas citer de nom, je vais pas me fâcher, mais... Enfin là, il y avait une fois une fille dont le texte, ils disent, et c'est marqué en italique, elle était toute sautiote.
3: Sautiote.
4: Ouais, c'est pas, elle avait pas inventé l'eau tiède, quoi. Mm. Et puis elle était pas... Enfin, elle avait de la chance d'avoir trouvé un galant. Et puis un samedi soir, qui est, comme chacun sait, hein, le jour qui est fixé pour les arrangements. Et ben le jeune homme, il va au domicile de sa galante pour voir, pour régler les détails du mariage avec les parents. On pensait que les parents étaient tout contents, ils ont fait bon accueil, hein. Ah ben, la mère avait mis le fricot sur la table. Et puis, à un moment, le père, il dit, Jeannette, va donc à la cave nous tirer du vin. Non,

0: petit tonneau qu'il y a derrière. Le bon. Oh, la fille, elle se sentait plus. Alors, son premier qui était assis à la même table qu'elle, tout. Bon, elle est partie, elle a pris la cruche dans ses deux mains, elle est descendue à la cave, et elle a mis le pichet sous le robinet du tonneau, elle l'a ouvert. Mais elle avait les yeux qui papillonnaient, elle avait le cœur qui tapait de tous les côtés, et puis elle dit, oh! Je vais donc me marier. Et puis on va avoir des enfants. Et il fait, il va falloir donner un nom à cet enfant. Attends, ben je peux pas l'appeler Pierre, c'est le nom de mon père. Sinon, il y a quoi? Il y a Paul? Ah ben non, c'est pas possible, c'est le nom de mon grand-père. Ah, j'ai une idée. Il y a Jacques. C'est beau, Jacques. Je peux pas, c'est le nom de mon parrain. Il n'y a plus de prénom. Elle avait beau chercher, elle trouvait pas le moyen de sortir de cet embarras-là. Elle était... Et son pichet, le vin qui coulait, qui commençait à déborder. Oh là-haut, la mère, elle s'est dit risette au galant, mais quand même, le fricot allait refroidir, quoi. Oh, elle s'impatiente, elle descend à la cave. Eh ben, ma fille, qu'est-ce que tu fais là? Non, mais regarde le vin, là, ça déborde. Oh, ma mère, je suis bien en peine. Je vais me marier, oui. Ben, je vais avoir des enfants, mais oui. Mais quel prénom leur donner, hein? Je peux pas l'appeler Pierre, c'est le nom de mon père. Paul, c'est le nom de mon grand-père. Et puis Jacques, c'est le nom de mon parrain. Il n'y a plus de prénom. Ben, dame, oui, que dit la mère. Et puis, elle tourne le problème dans sa tête. Elle cherche une solution au problème. Mais elle réfléchit. Et toutes les deux, là, elles sont blotties l'une contre l'autre devant la tragédie qui prend forme devant elles. Et le vin qui coule et qui se répand à terre sur toute la terre de la cave. Là-haut, le père en avait fini avec toutes les banalités qu'il connaissait pour entretenir son futur gendre. Et puis, il s'excuse, il se lève, il dénoue la serviette qu'il avait autour du cou, il la pose sur la table. En partant, il attrape la fourchette qui tombe par terre, c'est pas grave. Et puis descend à la cave, qu'est-ce qui se passe, mais qu'est-ce que vous me pensez? Et puis le vin, là, oh, qu'est-ce qui se passe? Oh, qu'est-ce que dit la mère? Venez ici, mon ami, notre fille va se marier, ben oui, puis elle va avoir des enfants, ben, j'espère bien. Ah, c'est froid dans la cave, ça fait tousser. Oui, mais quel prénom on va lui donner? Oh ben. Et puis la mère? Ben Pierre, c'est ton nom, on peut pas. Hein? Paul, c'est le nom de ton père, ben on peut pas. Et Jacques, c'est le nom du parrain de la petite, on peut pas. Il n'y a plus de prénom. Alors là, il reste là, il y a la femme, la fille, et le vin qui s'écoule sur toute la cave. Là-haut, le futur gendre, il a déaligné 12 boulettes de mie de pain devant lui, à tourner en patientant, et... Ah, tant pis, c'est pas chez lui, mais il va descendre à la cave, et il les voit tous comme ça. Ah, mon gendre, je peux vous appeler mon gendre, hein. Oui, vous allez vous marier, oui, vous allez avoir des enfants, oui, et puis il faudra se trouver un prénom, et puis il explique que bah, Pierre, c'est pas possible, c'est son nom, Paul, c'est le nom de son grand-père, et puis Jacques, c'est le nom de la marin, du parrain de la piote, il y a peu de prénoms. Bon, bah, écoutez, hein. Et je vous laisse là. Attention quand même au vin, là, pas gâché quand même. J'y vais, hein. Non, le fricot, c'est merci. Vous me reverrez quand j'en aurai trouvé 3 aussi bêtes que vous. Et il s'en va. Et il part, il fait le chemin, puis... Si j'étais un mauvais compteur, je dirais qu'il met le chemin sous ses pieds puis le soleil sur sa tête. Et que marche que tu marches, c'est en marchant qu'on fait son chemin. Et il arrive dans un pays au sens un village, où il voit les habitants rassemblés sur la place. Un émoi. Tout le monde... Un chien a déposé une ordure juste devant la porte de l'église. C'est insupportable. Insupportable. Il faut faire quelque chose. Alors, le gars s'approche et il voit qu'une corde a été placée tout autour de l'église. Et tous les costauds du village sont là à tirer, tirer, tirer. Et ça marchait, la corde s'allongeait. Interpelle une vieille dame à côté de lui, il dit, mais qu'est-ce qui se passe? Ben vous voyez bien, non? Hein? On va déplacer l'église parce que il y a un chien qui a laissé une cochonnerie. Dites-moi, ma brave dame, sans vous commander, si vous preniez une pelle, une petite pelle, et si vous enleviez la crotte de chien, ce serait pas plus facile? Oh ben dame, oui. Oh ben vous avez été aux écoles? Ben, il s'est remis en marche. Hein. Et ben voilà, il y en a déjà un au compteur. Il fait quelques pas, il arrive dans un hameau, et là il voit une bonne femme qui tire une vache, qui la tire vers le toit de la maison. Vous savez, les toits de chaume, là, qui vont jusqu'à ras terre, là, comme ça. Et qui, là, ben, monte sur le toit et tire la vache, et puis elle maudit la vache. Je dis, mais ma brave dame, qu'est-ce qui se passe? Oh, mais c'est cette vache-là, elle veut pas monter sur le toit. Mais qu'est-ce qu'on va faire? Pourquoi vous voulez la faire monter sur le toit? Mais regardez donc, sur le fait, là-haut, ben, il y a de l'herbe. On va quand même pas gâcher. Oh, qui dit le gars. Bougez pas, ma brave dame. Il grimpe sur le toit, arrache l'herbe et vient la donner à la vache. Oh bah ça n'est une bonne idée. Vous avez été aux écoles ou quoi? Eh ben en voilà deux. Et puis pas non loin de là. Il longe les bâtiments d'une ferme. Il y a un grand mur. Il longe le mur et derrière. Mais qu'est-ce que c'est que ça? Ils ont mis en route la batteuse. Mais on est au mois de mai, c'est pas au mois de mai qu'on met en route la batteuse. C'est quand on a moissonné le blé. Et quand il tourne, il voit un gaillard, un de ses valets de ferme tout en muscles, un coup de taureau, des épaules larges comme ça. Il a tombé la veste, il a tombé la chemise. On voit ses muscles saillir et de la sueur dégouliner de partout. Et avec une fourche, il tape dans un tas de noix. Eh ben mon brave, en voilà un labeur. Oh, il y a le patron. Il m'a dit qu'il fallait monter les noix au grenier. Moi, pour monter le foin au grenier, c'est comme ça que je fais. Il y a des sacs là-bas. Oui, je sais, c'est des vieux sacs de pommes de terre, mais si vous mettiez les noix dans le sac, peut-être que ce sera plus facile pour les monter au grenier. Oh, madame, oui. Oh, c'est une idée. Vous avez été aux écoles ou quoi? Eh ben, notre galant avait coché les trois cases. Il en est retourné au village. L'homme, son futur beau-père, sa femme et la jeune prétendante étaient en train de finir de saucer la sauce du fricot froid dans leur assiette. Et puis, il l'a demandé en mariage. Ils se sont mariés et l'histoire ne dit pas s'ils ont eu beaucoup d'enfants.
1: Bravo. Oui, alors d'où vient cette histoire, Patrick?
0: Comme je vous l'ai dit, c'est une histoire qui a été collectée par Achille Millien.
1: D'accord.
0: Hein,
1: ouais.
0: Donc, je peux vous dire d'où elle vient. Alors là, pour le coup, c'est Jean Drouillet qui a publié dans Les Étrennes Nivernaises en 1896. Si je lis un petit peu plus loin. Et est-ce qu'il précise qui l'a raconté? Non. Ah ben, il ne précise pas qu'il l'a raconté. Souvent, les contes d'Achille Millien, il a noté. Alors ça, historiquement, on sait quand, hein, il y a eu un mouvement de folkloristes, et je ne l'ai pas en tête, hein, mais à un moment donné, il y a eu quand même un regroupement de tout ça. Il y avait toute une... Des intellectuels qui allaient rechercher des traditions populaires et tout. Et on leur a dit, bah ouais, mais il faut noter quand, où, auprès de qui vous avez... Et après ça, il l'a fait là, certainement qu'il l'a... Achille Millien a recueilli ce conte avant qu'il ait ça. Bon, ben, c'est un conte qu'on trouve dans les Vosges, qu'on trouve en Lorraine, dans le Gers, dans les contes de Gascogne. Enfin, c'est un conte assez commun en France, quoi.
1: Oui, tu as une certaine affection pour le Berry, enfin c'est le Nivernois.
0: Oui, bah,
1: t'aimes bien,
0: oui,
1: là-bas.
0: Bah oui.
1: Il y a aussi de la musique.
0: Eh ben oui, je joue de la cornemuse du Centre France et puis ouais. Un jour par hasard, je me suis aperçu que je jouais dans mon répertoire, et j'avais un grand nombre de musiques collectées par Achille Millien.
1: Ah d'accord, il collectait aussi les musiques.
0: Ah oui.
1: Ah d'accord.
0: Ah oui, près d'un millier d'air. Et en cherchant sur ce fameux Achille Millien, je lui dis, tiens, bon, ça a l'air d'être connu dans le milieu là-bas. J'ai vu qu'il avait collecté tout plein de contes. Donc pour moi, bah, ça fait bien le ça va bien, c'est dans ma culture de conteur musiqueur.
1: Oui. On se sent très à l'aise dans cette région et dans ce registre.
0: Hein. Bah, écoute, je te remercie.
1: Et alors, le titre, c'est...
0: Alors, le titre là, c'est L'amoureux de la Jeannette.
1: Ah oui, L'amoureux de la Jeannette. Je le note parce que ça m'a beaucoup plu. J'irai regarder celui-là, puis peut-être aussi...
0: Alors, celui-ci vient d'un recueil... Il n'y a pas beaucoup de recueils d'Achille Millien. Hein. Mm-hmm. Celui-ci, c'est Conte Bourguignon, quelque chose dans ce goût-là. Mm-hmm. Je pourrais passer les références. Et sinon, chez un éditeur bien connu des conteurs, Corti...
2: René Corti, José
0: Corti, il y a Conte du Nivernais, je crois.
1: Ah ouais, d'accord.
2: Oui, pour les auditoristes, c'est une collection toute bleue avec un liseré blanc, c'est ça, hein?
0: C'est ça, oui. Ouais. C'est le gros piège, parce que quand tu cherches dans la bibliothèque, tu dis « Ah, c'est bleu, bleu, bleu », mais la tranche est blanche.
1: Ah.
0: Et tu ne trouves pas la tranche bleue.
1: Ok. Mais bravo, hein.
2: Une tranche de conte.
1: Ouais, très bien.
2: Oui, t'es aussi facétieux que ce conte. Moi, ça me fait penser à un conte. Alors, je sais plus s'il est arménien, mais et je crois qu'il y a Sandrine Rouquet aussi qui raconte cette histoire et qui, en fait, c'est une extrapolation. La jeune promise, elle commence à se faire tout un pataquès parce qu'il y a un crochet quelque part.
0: C'est ça. Et l'autre version, il y a une herminette ou une affaire de hache.
2: Ah, une hache, oui, c'est ça.
0: Au plafond.
2: Oui. Qui peut tomber. Alors, hypothétiquement, sur ses enfants, et elle commence à se faire tout un scénario. Elle en parle à sa mère, qui commence à s'écrouler.
0: C'est la même histoire, mais avec...
2: Avec une autre variante, c'est ça qui est intéressant. Ouais. Mais c'est toujours aussi drôle, en tout cas.
0: Ariel.
2: Alors, peut-être après un petit moment musical.
0: Ah bah oui, ouais, volontiers.
2: Ouais, ça serait inspirant, je pense.
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0: Eh ben, le gars, il était sur la route. Il était en chemin, il cheminait. Pas des cheminées qui fument ce que tu veux. Non, non, d'ailleurs, il avait arrêté la cigarette. Et ce gars-là, il en avait eu assez. Il en avait eu assez de guerroyer. Il avait entendu par une fenêtre un tube de l'été. Ouais, peut-être que tout est amour, on sait pas trop. Enfin, lui, ce qu'il avait vu pendant la guerre, c'était pas de l'amour, hein. C'était comment se foutre en l'air, sans comprendre pourquoi. Fallait tirer quand le gradé il disait de tirer. Alors lui, au bout d'un moment, il en avait eu assez. Il avait demandé son solde de tout compte, et c'était un soldat sur les routes. Il savait pas trop quoi faire de sa vie. Il avait juste une bourse, et puis la vie. Et il marchait comme ça, sans trop savoir où il allait. Il avait plus envie de tuer. Il avait juste envie de vivre. Alors il regardait, il traversait la forêt, et puis tout d'un coup, il a vu une petite vieille. La petite vieille, mais elle était toute ratatinée, toute crabougrie, toute crapouillie. Elle avait sur le dos un de ses... Mais c'est pas possible qu'une petite vieille, elle puisse porter un fagot de bois aussi énorme. Oh bah, le soldat, lui, il s'est dit non, je peux pas la laisser comme ça. Je vais lui donner un coup de main, et la vieille. Allez, passe-moi ton fagot, là, je veux le mettre sur mon dos. Ben, la petite vieille, elle s'est pas fait prier. Elle a regardé ce gars qui avait l'air d'avoir vu tant de choses, qui avait connu la vie, mais qui avait connu la mort aussi. Ça se voyait. La petite vieille, elle a dit, tu pourrais pas venir jusqu'à chez moi, là, c'est de l'autre côté de la forêt, me porter ce gros fagot de bois. Je prépare l'hiver. Et puis, viens. Et le soldat, qu'en était plus un, il a marché sur le chemin. La petite vieille, elle sautillait devant. Ils sont arrivés près d'une vieille masure. Il y avait un banc. Et si la petite vieille, elle préparait l'hiver, qu'est-ce qui faisait chaud cet été-là? Elle était prévoyante, la petite vieille, hein. Faire aussi chaud et prévoir déjà le froid de l'hiver. Il y a des gens comme ça, ils voient jusqu'au bout des saisons. Alors, le soldat qui en était plus un, il a vu le banc, il était tout suant, parce que ce fagot, finalement, était bien lourd. Hein. C'est même étonnant qu'une aussi petite vieille, elle puisse porter un aussi gros fagot de bois. Ah, il s'est presque allongé sur le banc devant la masure, dis donc. La petite vieille a été chercher un petit peu d'eau pour rafraîchir ce gaillard. Bon, ils ont commencé à deviser, le soldat qu'en était plus un, il savait pas trop où aller, il savait pas trop quoi faire de sa vie. La petite vieille, elle rigolait. Ah écoute mon petit gars, écoute c'est comme ça, mais moi j'ai envie de te faire des cadeaux. Tu sais, c'est les cadeaux de la vie comme ça. Déjà mon premier cadeau, ça sera un conseil. Sienne, une jeune fille, toute princesse qu'elle est, qui te propose à boire, et t'as vu, t'as une belle barbe. Elle est pas bleue, hein. Ça, c'est pour une autre histoire. T'as une belle barbe, sous ta barbe, peut-être ça serait bien que tu mettes une éponge, comme ça, si quelqu'un te donne à boire, et surtout si c'est une jeune fille, et puis en plus, si elle est une princesse, ne bois pas ce qu'elle te donne à boire. Mais ça, c'est de l'eau, mon gars, ça, tu peux boire, hein. Ça, c'est mon cadeau, c'est mon premier conseil. Et puis, je vais te faire un cadeau. Celui-là, c'est pas quelque chose que tu saisis dans le vent. C'est pas un conseil qu'on te donne comme ça. C'est quelque chose de palpable. Regarde, c'est une cape. Pas une cape et d'épée, quoique. Toi, t'avais un mousquet et puis tu tirais quand on te disait de tirer. Non, non, non, c'est une cape d'invisibilité. Que quand tu la mets, on te voit plus. Une cape pour devenir invisible. Et à ce moment-là, la petite vieille, elle a pris une voix qui n'était pas celle d'une petite vieille. Une cape d'invisibilité. Tu la mettras sur toi et invisible tu seras. Et dans le souffle du vent, Et ben le soldat qui en était plus un, il a dit au revoir à la petite vieille, il l'a remercié pour ses deux cadeaux, le conseil et puis la cape. Il a marché à un long moment. Les forêts sont succédées, puis des villages. Et puis au bout d'un moment, il y a eu des murailles, une ville, des fortifications. Et en haut des murailles, une petite déco un peu baroque. Et quand il s'est approché de plus en plus près des fortifications, il a vu qu'en fait, c'était des pieux. Et fichés tout en haut de plein de pieux, des têtes coupées. Des têtes qui étaient en train de sécher au soleil, même que ça sentait pas bien bon, et que la peau, elle partait en lambeaux. On commençait à avoir des corbeaux. Bah, ceux-là, ils avaient dû déjà arracher les yeux. Et puis, les lambeaux de peau, ça sentait pas bien bon. Oh, bah, ça alors. Bon, il est quand même rentré dans la ville, ce soldat qui en était plus un, et il y avait un marché. Et là, il y avait une marchande de poulets qui a regardé ce soldat qui en était plus un. Et toi, t'es pas du pays, là? Et le soldat qui en était plus un, il l'a regardé, et puis... Non, mais... Mais c'est normal. Tous ces alignements de pieux, là, en déco, avec les têtes, les crânes qui commencent à sécher, les yeux arrachés par les corbeaux... Ah, oh, c'est le roi qui a répondu la marchande de poulets. Oh, tu sais, le roi, il a des filles. Mais alors, ces filles, dis donc, on sait pas trop ce qu'elles font la nuit. Hein. En tout cas, chaque matin, le roi, alors qu'il les a bien claquemurées, il découvre que ces filles ont été dansées, elles ont été guinchées. Et quoi qu'il se passe, chaque matin... elles ont leur paire de souliers complètement usés. C'est dingue, non? Alors le roi, il n'y comprend pas grand-chose, mais ce qu'il voudrait, c'est que ça s'arrête. Et donc il avait lancé un avis de recherche pour que des princes, des chevaliers, enfin des gars un peu empanachés viennent résoudre cette énigme. Pourquoi les 12 princesses allaient guincher tous les soirs et comment ça se faisait il y a des gars qui sont allés, hein. Et puis des gars bien. Hein. Ah, y en a eu des titrés, y en a eu qui sont venus de l'autre côté du pays, pas mal loin. Le deal avec le roi, c'est que si la personne elle trouvait pas, il avait la tête coupée. Par contre, solution était trouvée, des 12 princesses qui allaient danser, qui allaient guincher tous les soirs, il y aurait la moitié du royaume et la main d'une des 12 princesses. Donc c'était quand même alléchant. Alors ça avait alléché. Au début, il y avait eu plein de prétendants qui s'étaient présentés. La moitié d'un royaume. Puis c'était un grand royaume. Hein. Et puis les 12 princesses... dans le lot, il y en avait certainement une qui aurait plu à un des prétendants. Sûrement. Alors, au début, il y en a eu des prétendants. Puis quand on a vu que finalement ils ne trouvaient pas et que l'enceinte du château, la toutes les fortifications, il y avait cette déco avec les crânes, il y a eu de moins en moins de monde. Il y a eu de moins en moins de monde. 12 princesses. 12 princesses pour aller danser. Mais 12 princesses. 12 princesses pour aller danser. Et chaque matin, des souliers usés. 12 princesses pour aller danser. Et chaque matin, des souliers usés. Ça a usé les prétendants. Ça a commencé à se clairsemer, il y a eu de moins en moins de monde. On n'a pas envie de finir en déco sur une fortification de château. Il n'y a plus personne qui tentait l'aventure. Hein. C'était la morne pleine, ce que vous voulez, quoi, mais il n'y avait plus personne. Et le soldat qui en était plus un, il avait vu tant de choses. Il avait vu la mort de près. Hop. Et puis, la petite vieille, les deux cadeaux. Pourquoi pas tenter l'aventure? Il savait pas où aller. Il savait pas ce qu'il allait faire de sa vie. La moitié d'un royaume, la main des 12 princesses. 12 princesses pour aller danser chaque matin, des souliers usés. Ça lui a trotté dans la tête. Papa da da di da da du day. 12 princesses avec des souliers usés chaque matin. Il avait cette ritournelle dans la tête. C'était comme un tube de l'été. Il s'est dit pourquoi pas? Pourquoi pas moi? Alors il s'est présenté à un des gardes du château. Oh bah alors là, encore un prétendant, bah ça faisait tellement longtemps. Terminé en déco, plus personne venait. Et ce gars-là, ce jour-là, ce soldat qui en était plus un, oh, il payait pas de mine. Il était habillé simplement, mais il avait un de ses regards. Le roi, quand le soldat qui en était plus un, il s'est présenté, ça l'a tout de suite... Il y avait quelque chose chez ce gars-là. Une espèce de ténacité, un goût de la vie d'avoir frôlé autant de morts. C'est... Ah ouais, bah le roi il s'est dit bah pourquoi pas. Alors le soir est arrivé. On a installé dans l'antichambre, parce qu'on n'allait quand même pas mettre un soldat qu'on n'était plus un dans la chambre de 12 princesses. On a installé un grand fauteuil dans l'antichambre de la chambre des 12 princesses. Et puis le roi, il avait mis plein de verrous, peut-être même une douzaine. Et le soldat qui en était plus un, il a entendu les douze verrous. Ça faisait une musique un petit peu spectrale comme ça, très métallique évidemment, hein, des bruits de clés, des verrous qui se ferment. Et il y a une des princesses qui est allée se présenter au soldat qui en était plus un, qui était installé dans un fauteuil. Ah, il n'avait jamais eu l'océan aussi, le derrière, aussi molletonné dans le fauteuil. C'était très confort. Et l'aînée des princesses, des 12 princesses, elle s'est présentée à lui. Alors ainsi, c'est vous qui allez tenter de résoudre cette énigme, savoir où nous allons danser chaque soir, chaque nuit. Eh bien, pour vous donner du courage, brave homme, tenez, prenez donc cette coupe de vin, un merveilleux cépage. Allez, tenez, dans une belle coupe, une coupe ouvragée. Le soldat qui en était plus un, il avait pris soin de mettre sous sa barbe une éponge. Alors, il a fait semblant de boire. L'aînée des 12 princesses l'a regardé. Et puis pendant que l'éponge se gorgeait de vin, eh bien, le soldat qui en était plus un, il s'est laissé plonger dans un profond sommeil, enfin semblait-il. Et l'aînée des 12 princesses a vu l'homme s'effondrer sur un des accoudoirs de ce fauteuil si molletonné. « Mes sœurs, ça y est, il dort. Encore un prétendant qui va servir de décoration à cette muraille, cette fortification. Allez, ne perdons pas de temps, apprêtons-nous. Coiffure, oui, bien sûr. Et puis, les bijoux, les colliers, les boucles d'oreilles, les bracelets. Et puis, bien sûr, vos robes. Et n'oubliez pas, vos souliers. Des souliers aux semelles si fines que des ailes de papillon. Nous allons danser, mes sœurs. Préparez-vous. » Mais l'une des sœurs a regardé l'homme qui roupillait nonchalamment. Encore un de moins, et encore une danse de plus. Alors, toute apprêtée, coiffée, maquillée, bijoutée, elles ont, de leurs pieds délicats, attendu que l'aînée frappe le sol, et à l'instant même, une volée d'escaliers est apparue, qui descendait dans le cœur du cœur de la terre. Et les 12 princesses ont commencé de descendre derrière leur sœur aînée. Elles ont dévalé les escaliers. En riant, elles allaient danser. Et la dernière, celle qui était un peu peinée de voir encore un homme qui allait être exécuté, le pauvre au petit matin, c'est ce qui allait se passer, elle est restée derrière. Pendant ce temps-là, le soldat qui en était plus un, il s'est redressé, il a ouvert les yeux et il a vu la volée d'escaliers qui descendait dans le cœur du cœur de la terre. Alors vite, il a enlevé l'éponge gorgée de vin et il a sorti sa cape d'invisibilité. Il s'en est drapé dans la volupté du soir et il a commencé de descendre. Il a vite... Oh, dis donc, qu'est-ce qu'elles avaient le pas léger, ces princesses. Il a fallu quand même qu'il les rattrape. Alors, vite, vite, vite. Et il a fait tellement vite qu'il a marché sur une des robes. La dernière des princesses. Mes sœurs, je crois qu'on est suivies. Mais enfin, voyons, a dit l'aînée. Mais regarde derrière toi. Moi, je vois rien. Juste le haut de l'escalier. Allez, continuons, mes sœurs. Et les 12 princesses ont terminé de descendre au cœur du cœur de la terre. Elles sont arrivées dans une forêt. Suivies de sa cape d'invisibilité, le soldat qui en était plus un, il a regardé émerveillé une forêt des branches. Le tintement argenté des feuilles, même les branches étaient en argent. Le cliquetis argenté du vent qui frôlait chaque feuille comme une symphonie de feuilles tintinabulantes. Une forêt d'argent. Jamais on va me croire, a pensé l'homme, le soldat, qui en était plus un. Alors, il s'est dit, il me faut une preuve. On me croira jamais. Une branche. Crac ! Il a cassé une des branches. Ma sœur, on est suivi. Mais regarde bien, il n'y a rien derrière toi. Allez, poursuis ton chemin, ma sœur, enfin. Et le soldat qui en était plus un, il a caché la branche argentée dans sa cape d'invisibilité. Et les 12 princesses ont suivi leur chemin. Elles ont continué. Elles sont arrivées dans une forêt toute dorée, branches dorées, petites feuilles dorées, petites tintinnabules. Oh, ça, oh, petit vent. Et, oh, bah, dis donc. Mais non, jamais on croira, il a pensé. Il a pensé le soldat qu'on n'était plus un crac. Ma sœur en est suivie. Mais enfin, t'as fini là, t'entends pas là, on donne un feu d'artifice de l'autre côté. On va traverser le fleuve, allez, dépêchons. Et ils ont traversé une troisième forêt. Et de même, le soldat qui en était plus un, de même qu'il avait pris une branche argentée, une branche dorée, une forêt de diamants. Crac ! Une branche diamantée. Bon alors quand la sœur qui a entendu, on l'écoutait même plus, puis en plus il y avait le feu d'artifice, et puis il y avait la berge du fleuve qu'il fallait traverser, et il y avait 12 barques, avec à l'intérieur 12 princes. Alors vite, vite, vite, hop, elles sont toutes les 12 embarquées. Et vite, vite, vite, alors le soldat qui en était plus un, hop, il a enjambé la barque et la dernière qui prenait qui allait traverser. Oh bah dis donc, le prince qui ramait, mais quelle galère, elle est drôlement lourde cette princesse aujourd'hui. Elle pèse 2 fois son poids. Bon, bah c'est comme ça. Ils se sont retrouvés de l'autre côté de la berge, sur une île où il y avait une fête à tout casser. On entendait tous les tubes de l'été. Papillon, papillon, papillonné. 12 princesses pour aller danser. Et ça enchaînait les tubes, et ça dansait, il y avait du Vivaldi. Waouh, elles ont dansé, dansé, dansé. Mais jamais on croira. Oh, elles boivent dans des coupes en cristal ? Alors vite, il a vidé une des coupes qu'une des princesses allait boire et... Bah dis donc, une coupe qui s'élève comme ça dans l'air et hop, qui disparaît. Bon bah... Bizarre, mais... Le vin a fait son effet, plus personne n'a fait attention. Oh ! Mes souliers ! Comme des ailes de papillon, déchirées. Une deuxième princesse ? Oh ! Je ne peux plus danser ! Mes semelles se sont déchirées ? Deux, trois, quatrième, cinquième princesse ? Neuvième ? Mais la douzième, mes sœurs. Il est temps de partir. Le bal est fini pour nous. Nous devons entrer. Alors vite, vite, vite ! Elles ont fait le chemin inverse. Et puis, vite, vite, vite ! Le soldat qui en était plus un, eh ben, il a embarqué sur une autre barque. Et là, le prince, il se dit, bah, dis donc, elle fait pas le même poids. Dis donc, elle s'est enfilée le buffet. Elle a dû manger, cette princesse, pour peser le double de son poids. C'était pas comme ça à l'aller, au retour. Et vite, vite, vite, elles sont arrivées de l'autre côté. Et vite, vite, vite, vite, le temps pressait. Elles ont retraversé la forêt de diamants, la forêt dorée, la forêt argentée. Oh là là là là, vite, vite, vite, vite, vite. Le soldat qu'on était plus un, il a vite, vite, vite gravi les... Il fallait arriver avant les 12 princesses. Vite, vite, vite. Il a gravi vite, vite les escaliers. Vite. Puis il s'est rétamé dans le fauteuil molletonné. Oh, puis il a ronflé. Mais alors jamais il avait ronflé aussi fort. Les 12 princesses sont arrivées. Elles ont vu le gars complètement effondré sur le fauteuil. Encore une tête coupée. Oh non. Ah si. Et le lendemain matin... Quand le roi a ouvert les 12 serrures cliquetant, cliquetées, eh ben, il y avait une pyramide de souliers, usés à la danse, des semelles comme des ailes de papillon déchirées. Oh, le roi, quand il a vu ça, près du gaillard qui dormait, oh ben, il était déçu. Les 12 princesses s'étaient réveillées depuis longtemps et le roi a attendu que le soldat qu'on était plus un, bah il se réveille, zut alors, il lui a donné un grand coup de coude, ça suffit maintenant. Bah alors, une tête coupée de plus, mon gars. Non, non, mon roi, regardez. Vos 12 princesses, vos 12 filles sont ensorcelées. Elles traversent 3 forêts, au cœur du cœur de la terre. Des escaliers, une forêt argentée, voici la branche. Et une forêt dorée, voici la branche. Et une forêt diamantée, voici la branche. Et puis, une coupe de cristal. Elles se sont enivrées, elles ont dansé toute la nuit. Et puis voilà. Et puis, elles sont ensorcelées, vos filles. Oh ! Alors, le roi, il a dit, « Bravo, mon gars, tu vas pouvoir choisir une des 12 princesses. » Alors, le soldat qui en était plus un, il a regardé le roi. Comment choisir ? « Moi, je ne sais pas. Et vous, toi qui écoutes, qui choisirais-tu ? 12 princesses, 12 heures du jour, 12 mois de l'année ? Quel soldat, ce soldat qui n'était plus soldat ? Moi, je vous laisse choisir quelle princesse il a épousée. »
1: Bravo, Ariel ! Waouh ! Ah, tu nous as embarqué là.
0: Bah, c'est une autre sorte de voyage, hein.
1: Ben oui, génial. Ben, c'est à toi de nous dire d'où vient cette histoire.
0: Oh bah écoute, elle vient de très très loin parce qu'en fait, Bernadette Bricout, pour ne pas la nommer, j'ai bossé il y a très très longtemps sur un mémoire à l'université et Bernadette Bricout était encore prof à Paris 7. Elle donnait des séminaires dont maintenant dans un musée qui n'existe plus aux arts et traditions populaires. Et puis moi je suis venue voir elle a accepté les auditeurs libres. Et moi j'ai écouté, je buvais ses paroles, c'est une universitaire mais en fait bah on boit ses paroles parce que elle ses cours c'est des histoires, donc elle est c'est pas du tout chiant, et puis c'est sur les contes et la tradition orale.
2: Est-ce qu'elle n'était pas professeure de littérature orale ?
0: Bah justement, ça, si. Voilà.
1: Elle a créé la chaire de littérature orale.
2: C'est incroyable. Moi, j'ai découvert ça au début quand j'étais conteuse. Je me dis, mais quoi ? Moi qui fais des lettres modernes, comment J'ai raté ça. C'est incroyable. Ah, oui. Littérature orale, fallait y penser.
0: Littérature
2: quand même.
0: Orale, tout à fait.
2: Génial.
0: Donc voilà, moi ça m'a embarqué et puis donc du coup j'ai décidé de bosser avec elle, de faire un mémoire voilà d'université. Et mon sujet c'était les filles qui vont danser à leur premier bal. Donc il y a eu Cendrillon et puis bien sûr il y a eu les 12 princesses. Mmh. Et donc j'avais envie de travailler sur l'éducation des jeunes filles et le bal comme un endroit un peu emblématique. Mmh. Parce qu'en fait, le bal dans les villages, c'était un peu l'endroit où les filles rencontraient les gars. Et puis, dans d'autres sphères, les princesses et les princes avec Cendrillon. Enfin voilà, il y avait tout un cosmos de choses à dire sur le bal à travers l'histoire et puis à travers les différentes strates de la société, que ça soit la paysannerie. Jusqu'aux têtes couronnées, voilà, tout à fait.
2: Jusqu'au XXe siècle.
1: Ouais, dans les villes aussi, oui. Oui,
2: les villes, on organisait, les gens organisaient des bals entre l'école normale de filles et puis l'école militaire des garçons.
0: Tout à fait, les bals de débutantes aussi.
2: Si vieux que ça.
0: Et ça continue encore.
1: Hein. Et les guinguettes aussi, ça fait partie de tout ça.
0: Oui, tout à fait.
2: Ouais.
0: Donc voilà, c'était la tradition de la danse. Et donc j'avais bossé là-dessus. Et les 12 princesses, ça m'a toujours fait rêver. Ces trois forêts, je trouve ça complètement magique.
1: Et les filles.
2: Oui.
0: Ouais.
1: Vous trouvez pas que c'est l'heure de...
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4: Eh oui, c'est l'été, il ne se passe plus grand-chose, mais il se passe encore, il y a des contes, les contes de l'été, le conte aux épinettes, c'est du 1er juillet au 23 juillet, c'est chaque mercredi, vous pouvez voir
1: ça dans le 17e arrondissement.
4: Dans le 17e arrondissement, dans différents endroits. Et vous pouvez retrouver ça sur Cabaret Conte.
1: Et sur le site de Calliope, qui est l'association qui organise
4: ça. Qui organise ça, oui. Et puis, cet été, c'est l'été, c'est le moment de partir pour aller dans des festivals à droite, à gauche, en bas, oui. Au sud, au nord, à l'ouest.
0: Et à l'est.
4: Et à l'est.
0: Sauf qu'il n'y en a pas à l'est, mais c'est pas grave.
1: Alors, les festivals, vous y allez, nous y allons les uns ou les autres.
2: Oui, le premier, si on veut passer par ordre chronologique, c'est à Chigny.
1: En Belgique,
2: c'est super sympa, c'est vraiment chouette comme tout. Et c'est, alors je cherche les dates dans ma tête, mais parce que je les ai pas sous les yeux. Deuxième week-end de...
0: Le 11 et le 12 juillet.
2: Oui, c'est ça, oui, 11 et 12 juillet.
1: Ouais.
2: Ça s'appelle, pas la Cour des comptes, c'est pas ça.
0: Non.
2: J'ai regardé tout à l'heure et j'ai déjà oublié. Bon, c'est pas grave, à Chigny, en tout cas. Et... il y a de la bière.
0: Oui. de l'Orval.
2: L'Orval, voilà.
1: Ariel, toi tu vas...
0: Alors, cette année, moi j'irai à Bordeaux, qui commence fin juillet.
1: Bordeaux, hein.
2: Dans la Drôme.
0: Oui, comme bourré, et d'eau comme un dos d'âne. Et oui, effectivement, c'est en Drôme. Provençal, voilà. C'est pas loin de Die, là où on fait de la clairette. J'adore la clairette de Die. Je préfère la clairette de Die à la bière, hein, je suis désolée.
2: Ah non, c'est trop sucré.
0: Ah, moi j'aime bien. Enfin bref. Ça commencera jeudi avec une ouverture du festival avec Robin Recourt qui va faire « Il était une fois », que je ne dise pas des bêtises, « Les langues », voilà. Ça sera l'ouverture de ce festival.
1: Quand tu dis jeudi, c'est quel jeudi?
0: Ah, le jeudi. Oh le jeudi, la semaine des 4 jeudis, le 30 juillet. Voilà.
1: Parfait.
0: Ça sera l'ouverture avec Robin Recourt et plein d'autres conteurs. Donc je vous invite à regarder Nouvelles du conte de Bordeaux. Voilà.
4: Mmh. Oui, il y a aussi Baden.
0: Oui, qui est avant.
4: Qui est avant, au mois de juillet.
1: Baden,
4: c'est Baden, c'est en Bretagne, c'est pas en Allemagne, c'est en Bretagne. Festival de Baden.
2: Alors, sauf si ça a changé, il faut savoir qu'au départ, au début de la semaine du festival, c'est plutôt dans les villages. Et je crois que le week-end, c'est à Baden même, non?
0: En fait, ils montent un chapiteau à partir de mercredi au jeudi.
2: Oui.
0: Ça commence le 13 et ça se termine le 19 juillet.
2: D'accord. Ok. Mm. Mais ça peut être aussi dans les environs de Baden.
0: Oui, il y a des choses.
2: Voilà.
0: Donc voilà, et puis avant, j'en avais parlé dans lors de la précédente émission, ça sera du côté de Châteaudun, les noces de parole organisées par le couple Audigan.
5: À
0: Lingé.
1: Et je vous rappelle que nos auditeurs nous écoutent à partir du 12 juillet.
0: Oui.
2: Ah oui.
0: Ah bah oui.
1: On a vendu un petit peu la mèche, on enregistre l'émission un tout petit peu avant parce que nous aussi on va partir en vacances.
0: Bah oui,
2: c'est sûr. Ouais.
1: Sinon, mois d'août, festival de Vassivière.
0: Oui, et puis le,
1: Festival
0: on n'a pas encore la programmation du festival de Vassivière, mais il y aura le fameux festival de Merline.
1: Bah
0: oui, je crois que toute l'équipe quasiment y sera. Et, et donc là, ça sera...
5: Grand festival de Corrèze et, et presque de France.
0: Haute-Corrèze, oui. À partir du samedi 29, avec une ouverture en musique, et ça se terminera le mardi 25 août, il y aura des choses sur George Sand, sur les oiseaux, enfin ça voilà, il faut regarder sur Zikonte.
2: Il y a un problème, t'as dit du 29 au 25
0: du 22 au 25 août.
2: Du 22 au 25, d'accord.
0: J'ai toujours un problème avec les dates.
1: Mention spéciale sur beaucoup de ces festivals, si vous trouvez une voiture toute pleine de livres avec une gentille petite dame et un grand sourire, elle s'appelle Isabelle Guggenheim, elle fait tous les festivals, elle vend des livres de contes, mais pas que des livres de contes d'occasion à des prix inégalables.
0: Ouais, des photos de concurrence.
1: Faites-lui un bisou de ma part, je lui donne rendez-vous à Merline. Eh bien, les amis, c'est déjà fini les contes, c'est du sérieux. Merci à toute l'équipe, merci à Corinne, merci à Ariel, merci à Patrick.
2: Et merci à Patrick Garcia.
1: Et merci à Joseph derrière la vitre. Et puis merci au directeur d'antenne Olivier Grieco, sans qui on ne serait pas là. Et ben on se retrouvera dimanche 9 août à 20h30 comme d'hab, le deuxième dimanche de chaque mois. Et là, nous explorerons la Barbe Bleue. D'ici là, portez-vous bien et n'oubliez pas de vous raconter des contes. Voici un chien, voici un chat et mon petit conte s'arrête là. Voici un chat, voici un chien et mon petit conte finit bien.
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2: Bonjour. Nous sommes aujourd'hui dans l'émission Un coin quelque part avec mon invitée Milena Charbi. Bonjour Milena.
3: Bonjour.
2: Et je l'ai invitée parce que je suis tombée, j'allais dire par hasard, mais non pas vraiment, par relation, on va dire, sur son livre Architecture lesbienne, avec le sous-titre Subversion du lien, de l'intime et de l'espace. Rien que le titre, déjà, ça nous ouvre énormément de portes, et ça va me permettre aussi de faire des liens avec d'autres émissions d'un coin quelque part, mais peut-être d'abord un mot, d'où venez-vous et que faites-vous donc, Milena ?
3: Bonjour, merci beaucoup pour l'invitation. Donc moi je suis architecte de formation, j'enseigne à l'école d'architecture de Versailles et je fais aussi en ce moment un doctorat en architecture, également à l'école d'architecture de Versailles en partenariat avec la Casa de Velázquez. Et ce livre est une recherche que j'ai menée de front avec mes autres activités, disons.
2: Oui.
3: Ouais.
2: Et l'idée du livre vous est venue de ce parcours-là ou autre chose vous a fait dire, bah là, faut que je pose quelque chose un peu?
3: Oui, le fait d'être architecte, bien sûr, c'est mon parcours d'architecte et de chercheuse et, mmh. et puis aussi de personne lesbienne qui à un moment donné, m'ont fait connecter différents sujets et l'idée de ce livre a émergé, oui.
2: Ok. Bon, alors d'abord, pour commencer avec, pour les auditeuristes, peut-être on peut se prêter à l'exercice parce qu'il y a énormément de composantes dans ce livre que j'ai trouvé vraiment très très intéressant, que je recommande vivement. Est-ce qu'on peut quand même se prêter à l'exercice d'une espèce de définition? C'est-à-dire que quand j'ai parlé de juste le titre de votre livre à d'autres personnes, tout de suite la question se pose. Est-ce que quand on dit le terme lesbienne, on va y revenir après, est-ce qu'on parle de sexualité ou est-ce qu'on parle pas plutôt d'autre chose et d'un symbole plus politique?
3: Oui, absolument. Bah, c'est vrai que c'était la première chose à dénouer dans ce livre, c'était le terme de lesbienne, puisque finalement il est quand même assez polysémique, même si il est assimilé à des pratiques sexuelles ou en tout cas à des pratiques sociales liées à une certaine sexualité. Il relève aussi d'autres pratiques ou réunions, communautés de personnes qui se caractérisent. En fait, c'est un peu un terme parapluie, c'est-à-dire que voilà, sous ce terme-là, il y a différentes catégories. Je trouvais important de l'utiliser parce que aussi à un moment la question de ne pas utiliser le terme de lesbienne, puisqu'aujourd'hui ce terme dans un monde où voilà, il y a énormément de catégories. De personnes qui sont, j'en sais rien, non-binaires, trans, queer, de manière plus générale. Est-ce que le terme de lesbienne n'était pas un peu obsolète? Mais en fait, non. Mm-hmm. Enfin, moi, j'ai trouvé aussi que c'était aussi parce que c'était cette manière-là que moi, j'allais me caractériser. Mais j'ai trouvé qu'il était important de l'utiliser là, en tout cas.
2: Alors, il y a d'une part le fait que c'est devenu également un terme, en effet, sur une identité politique, peut-être plus même qu'une identité d'orientation sexuelle, à date, aujourd'hui, mais qu'en même temps, vous en faites dans tout le livre un parcours aussi historique, c'est-à-dire que ce que vous allez faire là dans ce livre, c'est aussi, pas simplement, mais aussi aller chercher d'où ça vient et quel est le continuum politique qu'il y a depuis, vous remontez pas mal, hein, vous remontez assez loin, sur certaines thématiques en tout cas, parfois même au XIIe siècle, mais... Et donc, ce parcours-là, historique, il est pas anodin.
3: Non, il est pas anodin, et puis il était important. Effectivement, le terme de lesbienne, tel qu'on le connaît aujourd'hui, il est politique, dans le sens où c'est une réappropriation de ce terme qui en fait était utilisé plutôt dans un univers médical jusque dans les années 60-70 et en fait les féministes lesbiennes donc homosexuelles ont décidé d'utiliser ce terme-là et de se le réapproprier de manière positive d'une manière militante et effectivement c'est devenu plus un terme politique qu'un terme qui caractérisait en tout cas des pratiques sociales, puisque un certain nombre de femmes qui n'étaient pas politisées n'allaient pas forcément se dire lesbiennes. Elles allaient se dire femmes qui aiment des femmes ou femmes étant avec d'autres femmes, mais pas forcément l'emploi du terme lesbienne. Et, oui. Et effectivement, enfin, moi, c'était important pour moi de recontextualiser ce terme à chaque fois. Donc, aussi, je voudrais juste mentionner que j'ai beaucoup travaillé avec Lydia Amarouche et Laura Boulic, qui sont mes éditrices pour ce livre, et que elles m'ont beaucoup aidée et on a fait.

0: architecture. Alors c'est marrant parce qu'une des toutes premières émissions d'Un coin quelque part, ça a été effectivement avec un architecte. Puis après, on est passé sur beaucoup d'autres profils et beaucoup d'autres personnes. Mais c'est intéressant parce que dans l'architecture, trop souvent, on le voit et on en parle comme quelque chose dans lequel on construit. Et en fait, on voit bien dans votre livre que c'est pas simplement la question de la construction dont il est fait par là sur ces démarches, mais c'est aussi parfois de l'aménagement, c'est aussi parfois de la réparation, c'est parfois un retournement ou un détournement des espaces, etc. Et qu'on va passer par beaucoup de liens. Et alors, d'abord, donc il y a dans un premier chapitre, vous avez toute une description de le premier chapitre. J'aime beaucoup son titre, vers la possibilité d'une maison. Donc ça fait référence là aussi. Ça fait des renvois avec pas mal de choses. Donc là, il y a plusieurs descriptions de lieux de vie. Et donc, en quoi vous pourriez imaginer synthétiser, ce qui n'est pas évident, comment les itérations ou l'historicité plutôt du lesbianisme, comme vous en parliez là, ont permis des formes singulières d'habitat. Comment on pourrait synthétiser ça? L'histoire est précieuse. Parce que ce que vous dites aussi à plusieurs endroits, c'est que des tas de choses ont été omises, mises de côté, ou ont dû être cachées, ou voilà, ne pas être dites. À un moment, je me rappelle, vous parlez de tactique spatiale. Est-ce que vous pouvez évoquer un peu ces questions-là?
1: Oui, alors, effectivement, je pense que c'est compliqué d'essentialiser, enfin on peut pas essentialiser, ça serait un piège de dire oui bah voilà, il y a une... L'architecture lesbienne, c'est ça.
0: Ouais.
1: Non, justement.
0: Deux points ouvrés les guillemets.
1: Voilà,
0: ouais.
1: Deux points ouvrés les guillemets. Non, justement, c'est tout le contraire. C'est-à-dire que ce livre, il entend donner un certain nombre d'exemples pour déjà montrer qu'en fait, il y a des lesbiennes qui ont construit, conçu, modifié, habité certains espaces. Et aussi, bah, quelle est la manière qu'elles ont choisi pour le faire. Et à chaque fois, c'est des manières qui sont différentes. Alors, évidemment, il y a des récurrences. C'est ça qui est intéressant, c'est qu'en fait, il y a des catégories, il y a des typologies qui se dessinent, il y a des motifs aussi, et il y a des récurrences parmi les projets. Et ces récurrences, ce qui est intéressant, c'est qu'elles sont transhistoriques, transnationales. Enfin, on peut trouver un projet similaire en France et aux États-Unis à deux siècles d'écart. Et ça, c'est ça qui m'a beaucoup frappée. Alors, je pense notamment, par exemple, à la figure du trait d'union.
0: J'allais y venir après parce que c'est un des objets architecturaux qui est vraiment hyper intéressant, tel qu'il est décrit là, parce qu'il, à la fois, il indique qu'il y a, comme vous le dites là, des pratiques lesbiennes de l'espace, en fait, quelque chose qui est et qu'il faut vous lire aussi, parce qu'on n'a pas encore employé le mot, mais on peut le faire là à cette occasion du trait d'union, c'est-à-dire que c'est quand même aussi des pratiques ou des façons de vivre et ou de vouloir ou de se créer des espaces qui luttent contre un patriarcat, qui luttent contre des formes très hétéronormées, etc., dans des habitats. Donc le trait d'union, racontez, j'adore cet objet.
1: Oui, bah alors du coup l'objet du trait d'union, il est assez fascinant. En fait, j'avais repéré qu'il y avait un certain nombre de modes d'habiter. Quand j'ai commencé à faire ma recherche, j'ai commencé à collecter des histoires, des projets, des images un peu tous azimuts, sans vraiment me donner de cadre ni de limite. Et du coup, j'avais commencé à reconnaître certaines récurrences parmi les projets, notamment ce motif qui se répétait d'avoir chacune sa chambre ou d'avoir des espaces reliés par des couloirs un peu étranges qui n'étaient pas que des couloirs ou bien même des habitats dédiés à la communauté de femmes. Et en fait, ça, c'est vraiment grâce à Suzette Robichon, donc qui est une militante lesbienne, qui a beaucoup travaillé sur Monique Wittig, mais aussi sur Nathalie Barnet, et sur énormément de textes de femmes lesbiennes, à les rendre connues et les rééditer aujourd'hui. Et Suzette me dit, comme ça, un petit peu... c'était vraiment dans un escalier, quoi. Elle me dit, mais tu connais pas La Ville à Trait d'Union de Nathalie Barnet et de Romaine Brooks? Et je dis, bah non, je la connais pas, je connais juste le Temple de l'Amitié, parce que c'est ce qu'il y a de plus connu. Et elle me dit, mais il faut absolument que tu ailles voir cette villa, c'est incroyable. Et du coup, le lendemain, j'essaye de trouver des choses sur cette villa, mais elle a été bombardée pendant la Seconde Guerre mondiale. Donc, il reste plus grande trace de cet endroit.

0: endroits. Bien que voilà, elle est mentionnée à certains endroits. Et puis il y a aussi quelques récits vraiment peu, mais quelques-uns de l'ancienne gouvernante de Nathalie Bardet ou d'autres personnes qui racontent à certains moments cet espace. Et en fait, du coup, qu'est-ce qui s'est passé? C'est que ces deux femmes, Nathalie Bardet et Romaine Brooks, qui vivaient à Paris, dans un Paris très mondain, ont décidé à un moment donné, alors on sait pas exactement la date, moi j'ai retrouvé des papiers en tête qui dataient de 1929 avec le nom de la villa dessus, mais je sais pas quand elle a été construite exactement, j'ai pas retrouvé cette date-là. Dans les années 20 probablement. Donc elles sont allées s'établir à Beauvallon dans le Var, à côté de Saint-Tropez, pour leur villa de vacances, quoi. Faut se remettre dans un contexte que c'était deux femmes très très bourgeoises et riches, et qu'elles avaient les moyens de se faire construire une maison dans le sud. Donc elles se font construire cette maison, et en fait, plutôt que de faire construire une maison classique, elles décident de construire deux maisons qui sont reliées au centre par une salle à manger qui fait office de trait d'union. Et en fait, ce trait d'union est pensé par elles deux de manière à ce que chacune puisse avoir leur liberté, puisque Nathalie Bardet était une femme qui était très mondaine, qui aimait beaucoup recevoir du monde chez elle, mais qui aimait aussi beaucoup recevoir des amantes, et du coup avoir un mode de relation avec des relations extra-conjugales, sachant que leur couple a duré jusqu'à la fin de leur vie, hein. Donc c'était vraiment un couple qui était assez solide, tandis que Romaine Brooks, elle, était plutôt casanière et n'avait pas de volonté particulière de mener d'autres relations. Et du coup, cette villa leur correspondait bien, puisque chacune pouvait mener leur vie sans se gêner, et surtout sans montrer à l'autre, surtout sans que Nathalie Bardet montre à Romaine Brooks toutes les amantes qui passaient par ses portes. Et quand elles avaient envie de se retrouver, elles ouvraient les portes de la salle à manger, et puis elles pouvaient se retrouver dans leur trait d'union, ou même aller d'une maison à l'autre. Et voilà. Et en fait, ça a cristallisé. Le fait de découvrir cette villa trait d'union, qu'elle l'ait nommée trait d'union, a cristallisé pour moi quelque chose de très intéressant. Et en fait, ça m'a permis de théoriser, en fait.
1: Elle l'avait pas conceptualisé. Elles en parlaient comme quelque chose, comme vous venez de le décrire, quelque chose de pratique et d'adapté à leur mode de vie, leur façon de faire l'une l'autre et les deux ensemble, sans le conceptualiser. C'est vous qui l'avez ensuite.
0: J'ai jamais retrouvé de traces écrites de conceptualisation, mais pour moi, le fait qu'elle l'ait nommée la villa trait d'union, c'est déjà un début de conceptualisation. C'est-à-dire qu'elles auraient pu très bien l'appeler la villa beau soleil, enfin j'en sais rien, mais je pense pas qu'elles auraient fait ça, parce que c'était des femmes qui étaient quand même qui avaient l'air quand même d'être un peu je sais pas, artiste, littéraire, oui. Donc voilà, le plaisir des mots et tout ça. Donc j'exagère en disant ça. Mais elles auraient pu ne pas utiliser un terme qui caractérise l'architecture de la maison. Là, elles ont vraiment apposé sur la maison un terme qui était littéral par rapport à leur volonté de trait d'union. Et pour moi, ça, c'est déjà un début. C'est pour ça aussi que je me suis permis de faire des suppositions. Enfin, j'ai quand même été assez prudente dans le livre, parce que c'est difficile de parler de projets et de personnes qui sont décédées aujourd'hui, même d'outer rétroactivement certaines personnes qui se disaient pas forcément comme lesbiennes à des époques où on n'employait même pas ce terme. Donc voilà, mais donc j'ai essayé d'être le plus prudente possible, mais pour celui-ci, je me suis permise de l'employer et de l'employer même avec d'autres projets et de me servir de ce terme comme d'un modèle architectural.
1: Que vous reprenez d'ailleurs à d'autres moments, ou en tout cas on sent qu'il y a un fil conducteur, parce qu'on le retrouve à d'autres moments. Il y a une autre histoire ailleurs, on en parlera peut-être tout à l'heure, où ce trait d'union-là, en fait, c'est un couloir bibliothèque, un autre endroit, c'est un escalier, enfin, voilà. Donc c'est pour ça que j'en parlais comme d'un objet lesbien, mais pour aller vite, tu vois, c'est un peu une caricature, mais c'est un petit peu quelque chose quand même qu'on retrouve comme ça à plusieurs moments. Mais ce qui permet aussi, alors il y avait un passage que je trouvais intéressant peut-être à partager avec nos auditrices sur le sujet. Voilà, je peux me permettre de vous citer.
0: Bien sûr, allez-y.
1: Comme le genre, l'espace ne se contente pas de refléter un ordre établi, il en est aussi un agent de production. Le plan architectural agit ainsi comme un dispositif performatif, organisant non seulement la circulation et la visibilité, mais aussi les rôles, les proximités et les séparations. Les murs, seuils, pièces, interstices ne sont pas neutres, ils prescrivent des usages, construisent des hiérarchies et distribuent le pouvoir. J'aime bien ce morceau-là et je me dis que c'est beaucoup quelque chose dont on a. J'ai vu des petits bouts de choses écrites comme ça par d'autres gens, d'autres architectes, sur la question du changement, entre guillemets, d'attribution des pièces dans l'habitat classique, j'allais dire familial. Et voilà, j'aime bien cette idée de distribution, d'affichage de la distribution de comment les choses se passent via l'habitat, via l'espace.
0: Mmh. Oui, alors ça, je me demande si c'était... Alors, c'est moi, et c'est aussi peut-être Monique Eleb que je cite à un moment, ou en tout cas, elle parle de ça, donc c'est une sociologue qui a beaucoup travaillé sur la vie privée, et sur... voilà.
1: En l'occurrence, c'est Judith Butler que vous citez juste avant, disant, bah, du coup, oui. Parce qu'elle disait, elle, sur la question dans son livre « Trouble dans le genre », et vous appliquez ça à la question de l'architecture.
0: Oui, absolument, je cite Judith Butler, mais en tout cas, la distribution du pouvoir, c'est aussi quelque chose qu'on retrouve chez cette sociologue qui m'inspire beaucoup, qui s'appelle D'accord. Monique Eleb. Voilà, et c'est intéressant, elle dit qu'en fait... l'architecture assigne chaque personne à une place précise. Voilà. Et que tout est décidé, en fait. Dans un plan architectural, l'espace est déjà décidé d'office, en fait. Les relations et la position de chacune des personnes est décidée par l'architecte.
1: Par l'architecture.
0: Et par l'architecture, voilà, c'est ça.
1: Ouais, c'est ça.
0: Voilà.
1: Ok, on l'a vu dans d'autres émissions, hein, quelque part, c'est-à-dire qu'il y a un moment aussi où il y a une réciprocité, c'est pas simplement, je crois que vous le dites aussi quelque part, je suis plus haut dans le livre, c'est pas simplement nous qui faisons les espaces, mais c'est les espaces aussi nous structurent.
0: Absolument, absolument. Enfin, si on leur laisse la liberté de nous structurer.
1: Oui. Et donc, que faut-il qu'il y ait dans l'architecture pour que cela ne soit pas aussi, en termes de domination ou de, comment dire, d'empêchement du reste, quoi, d'autres choses?
0: Alors, je pense que peut-être que s'il y a quelque chose qui rassemble tous les projets dont je parle dans ce livre, c'est effectivement le fait que ils ne sont pas figés. Je pense que toutes les conceptrices que je traite dans le bouquin n'ont pas pensé à marquer l'histoire avec leurs pierres comme on pourrait le voir chez des architectes. La plupart des architectes hommes, en fait, qui, surtout en Europe, notamment en Occident, qui construisent pour vraiment laisser une trace. Là, j'ai pas jamais eu cette sensation de construire pour laisser des traces. J'ai plutôt eu une sensation de flexibilité, d'ouverture et de laisser aussi les choses advenir. Effectivement, d'ailleurs, ce qui est intéressant, et peut-être que ça aussi c'est performatif, le fait de réfléchir comme ça et d'avoir conçu comme ça, fait qu'aujourd'hui il reste peu de traces de ces projets, des projets qui ont été construits en tout cas antérieurement à aujourd'hui, beaucoup ont été détruits, il reste un petit peu d'archives, voilà.
1: Mais ça ne veut pas dire obligatoirement qu'il n'y avait pas de volonté dans le fait de laisser des traces et des marques. Je pense par exemple à... Alors c'est un chapitre que vous faites là-dessus, là sur Woman Town, où là il y avait une vraie volonté, non, de laisser et de faire en sorte qu'il y ait de la transmission, qu'il soit uniquement de femme à femme, etc.
0: Oui, alors donc, j'exagère peut-être un petit peu en englobant tout ça là-dedans, mais ce que je veux dire par là, oui, alors effectivement, Woman Town, c'est un projet super intéressant et on va en parler.
1: Oui.
0: Alors Woman Town, j'ai découvert ce projet un petit peu par hasard. Donc c'est des femmes lesbiennes qui, dans les années 90, c'est assez tardif en fait, ont décidé d'urbaniser tout un quartier de Kansas City. Alors leur rêve en fait, en arrivant là-bas, donc C'était à une période un petit peu les années 90, donc fin années 80, début 90, c'était après que tout le mouvement des terres ait eu lieu aux États-Unis.
1: Oui.
0: Et en fait, c'était des femmes qui, elles, n'avaient pas du tout envie d'aller vivre à la campagne ou sur des terres et de manière autonome, sans eau ou de manière un petit peu rude, disons, parce que le quotidien sur les terres n'était pas si simple. Il n'est toujours pas si simple. Et donc du coup, elle souhaitait rester dans un cadre urbain, avoir accès au théâtre, au cinéma, et pouvoir se tenir main dans la main dans la rue.
1: C'est ça. C'était donc aussi une volonté de se visibiliser, de se libérer d'un certain nombre de poids et de carcans qui étaient mis.
0: Voilà, c'était pouvoir se visibiliser, pouvoir se sentir libre d'être qui elles étaient. Et dans l'espace public y compris. Et de pouvoir organiser des pique-niques dans leur jardin, dans les parcs publics, et d'être ensemble, d'être en communauté. Et du coup, ça part un peu d'une vision de deux femmes qui arrivent là, dans un quartier qui est quand même très pauvre et aussi un petit peu, je crois qu'il y avait, que je sais plus exactement, mais il me semble que c'était un quartier qui était vraiment assez dangereux. Enfin, c'est selon ce qu'elle raconte. Et en fait, du coup, qui vont quand même adopter des logiques de gentrification, puisque en rachetant, donc leur vision, c'est de racheter des maisons ou des immeubles de manière à ce que des lesbiennes des États-Unis en entier, enfin voilà, elle pense que au moins dans un endroit aux États-Unis, il y aura une petite parcelle de terre, une petite parcelle de 7 blocs par 13 qui pourra appartenir aux lesbiennes.
1: C'est ça, c'est tout un quartier qu'elles veulent. Et le choix de ce quartier, il est aussi parce que là, c'est pas trop cher et qu'elles peuvent se permettre.
0: Absolument, c'est un quartier qui est pas trop cher. Elles peuvent se le permettre parce que, évidemment, le pouvoir d'achat des lesbiennes est moindre, notamment par rapport aux hommes gays, qui, eux, ont accès à des boulots mieux payés. Et voilà, et donc du coup elles se mettent en tête de racheter des maisons, des immeubles entiers, et pour celles qui n'ont pas les moyens de même faire un système de bailleurs, comme les bailleurs sociaux, c'est-à-dire racheter un immeuble et puis le louer à un prix moins coûteux aux personnes dans le besoin. Et du coup, c'est ce qu'elles font. Elles parviennent à le faire, et elles urbanisent petit à petit, enfin voilà, ce quartier, en y invitant leurs amies lesbiennes à venir s'y installer. Voilà. Et du coup, elles ont recours quand même à de la publicité, aux magazines aux magazines lesbiens à l'époque, aux festivals où elles vont et elles font de la pub. Et en fait, c'est aussi énormément d'énergie de maintenir toute cette publicité et cet engouement pour ce quartier, parce qu'en fait, c'est pas juste le quartier, c'est aussi organiser des potlucks, des regroupements, des voyages ensemble. En fait, elles avaient tout un idéal en fait de vie en communauté dans un quartier de ville. Et du coup, ce qu'elle raconte, c'est qu'au bout d'un moment, c'est compliqué de tenir toute cette énergie. Et puis aussi, certaines commencent à exclure certaines personnes trans, certaines. Voilà, donc il commence à y avoir des logiques d'exclusion avec lesquelles certaines ne sont plus d'accord. Et petit à petit, ce mouvement se délite, bien qu'aujourd'hui, il y a encore des lesbiennes de Womantown qui vivent là-bas.
1: C'est ça. Oui, en fait, elles sont confrontées, comme beaucoup de femmes dans la société, à des choses parfois même vraiment conséquentes, quoi, qu'on voit dans les collectifs féministes de manière...
0: Absolument, en fait, c'est pas... Ce livre ne raconte pas une histoire toute rose.
1: Non,
0: il raconte, il raconte une histoire, réalités. Mais des réalités aussi, voilà.
1: C'est ça. Bon, merci d'avoir fait ce petit détour par ce chapitre que je trouve intéressant, puis qui montre autre chose, puisque dans l'architecture, on a dit, il y a la construction, il y a l'aménagement, puis il y a l'urbanisme aussi, donc ça en fait partie. C'est cool. Prolonge

0: Et alors moi, il y a une autre histoire que j'ai trouvée intéressante pour revenir sur notre sujet de tout à l'heure, de quels sont ou les objets ou les figures ou les pratiques qu'on peut définir comme étant donc des architectures lesbiennes, c'est la question de cette fameuse villa E1027, mmh. avec toute une organisation en fait en j'allais dire interne et externe, avec des niveaux différents, avec du mobilier, avec, et là vous en faites toute une description qui est presque poétique dans l'âme. Je ne sais pas si c'était le cas dans leur volonté, mais en tout cas quelque chose, des recherches particulières avec Hélène Gray.
1: Oui, alors effectivement, en fait, j'ai pas parlé trop de la villa E1027, parce que la villa E1027, c'était vraiment la maison de Jean Badovici. Là, j'ai décidé de développer sur Tempe Appia, qui était la maison de Hélène Gray, mmh. parce qu'on en parle peu. Ce qui est vraiment fascinant, c'est que tout le monde parle de E1027 mmh. pour parler d'Hélène Gray.
0: C'est ça.
1: Mais personne ne parle de Tempe Appia. Alors, il se trouve que E1027 a été restauré, se visite, fait partie du Centre des Monuments Nationaux. Donc voilà, c'est forcément une villa à laquelle on a le plus accès, mmh. et qui est un lieu touristique. La villa Tempe Appia, personne la connaît, elle est pas visitable, il y a très peu d'archives, et surtout elle a été rachetée par des Italiens à un moment qui l'ont même pas restaurée, qui l'ont pas habitée, il me semble, et aujourd'hui elle vient d'être revendue à d'autres personnes, et peut-être qu'ils vont la restaurer, mais on ne sait pas. Voilà. Mmh. Voilà, donc c'est tombé dans le domaine privé, okay. alors que
0: l'autre
1: E1027 a été racheté par le centre des... Alors, je me souviens plus exactement, je vais pas rentrer dans les détails parce que je sais pas qui l'a racheté exactement. Mmh, mmh, mmh. Voilà. Mais donc, en fait, Hélène Gray et Jean Badovici sont amants, on connaît pas exactement les termes de leur relation, en tout cas ils sont très proches, et décident de construire cette maison ensemble qui s'appelle donc E1027, E pour Eileen, 10 pour le J de Jean Badovici, 2 pour le B, 7 pour le G de Gray. Mmh. Voilà, donc ça c'est une maison à quatre mains qu'ils dessinent ensemble. Et le jour où la maison est construite, terminée, achevée, en fait Eileen Gray avait auparavant acheté des terrains pour elle sur la route de Castellar, pas très loin du terrain de 1027. Mmh. Et en fait, elle décide en 1929 de commencer à construire sa propre villa à elle, qu'elle appelle Tempe Appia. Ça veut dire, en gros, c'est un dicton du coin, mmh. qui veut dire donner du temps au temps, qui signifie, je crois, littéralement, le temps et la paille font mûrir les figues, quelque chose comme ça. Et en fait, elle reprend plus ou moins le plan de 1027, sauf que 1027 a tendance à être un espace qui va de l'intérieur vers l'extérieur et qui s'ouvre vers l'extérieur, qui a aussi un espace de réception. Chaque pièce a son accès privé.